0: 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Parlons vrai. 10h midi, Sud Radio, à vous de le dire, Stéphanie Demiru.
1: Toujours en compagnie de Paul Sébi, Mathias Leboeuf et Rachida Kaout pour la partie débat. Alors je confie ce qu'on se raconte comme ça pendant la publicité et j'entends Rachida Kaout susurrer tout à l'heure pendant les chevaux. Bah, les chevaux au moins ils n'ont pas de problème. Et c'est bien vrai ma chère Rachida. Non, mais
2: ça court.
1: C'est la politesse du désespoir, hein, l'humour, le rire, parce que c'est vrai que la situation n'est pas fameuse quand même en France. On parle donc du nouvel acte des lycéens avec des réponses apportées, ce sera fin octobre, par Sébastien Lecornu qui a préféré hier nous surprendre et parler pouvoir d'achat. Vous, ça vous a surpris, Paul Sébi? Vous attendez des annonces pour les étudiants et les lycéens, et puis on a eu bon le carburant, le gel de l'électricité, ça c'est plutôt une bonne chose quand même. Enfin, ils vont travailler là-dessus en tout cas pour l'hiver, le chèque énergie versé en janvier. C'est vrai que c'était à contre-courant.
3: Oui, il a parlé de beaucoup de choses apparemment, et notamment aussi des agriculteurs. Donc son intervention venait aussi peut-être, je peux pas dire gagner du temps, mais quasiment. C'est-à-dire qu'il sait très bien que la mobilisation des lycéens n'est peut-être qu'une étape.
1: Après, ces problèmes, ils existent toujours.
3: Voilà, exactement, de toute façon. Et puis par ailleurs, oui, ces problèmes existent, il faut y répondre. Et il a fait peut-être un package de tout ça pour éviter aussi un embrasement général. Parce que j'imagine qu'il n'a pas grand-chose de... d'autres à proposer dans les conditions actuelles avec le budget, etc. Et puis il a aussi beaucoup cité les élections. Alors il a dit que visiblement on ne pouvait pas attendre les élections pour agir, mais par ailleurs bon, c'est l'élection est dans quelques mois, donc il sait très bien aussi qu'il ne peut pas faire grand chose dans ce timing là donc il essaie de sans doute gagner un peu du temps, et sans doute il se sent aussi un peu seul face à ça, parce que j'ai l'impression que le président aussi n'a pas envie d'intervenir directement dans les affaires qui arrivent.
1: On l'écoute.
4: Adopter un budget après la présidentielle prolongerait l'incertitude jusqu'à l'automne prochain, bloquerait des investissements et fragiliserait considérablement le pays. Cela le rendrait vulnérable. Je suis donc convaincu que le Parlement permettra à la France d'avoir un budget. L'opposition a le droit de contester. Le texte peut être évidemment discuté, amendé, modifié, ligne à ligne s'il le faut. Mais c'est la responsabilité du Parlement, sa première des responsabilités, que de donner un budget au pays. J'en appelle donc au patriotisme de chacun pour que les échanges engagés aboutissent au compromis nécessaire.
1: Non mais c'est vrai que Rachida Kaout, il est sur tous les fronts. Là, pour le coup, Sébastien Lecornu, front du budget, avec les oppositions en embuscade, la colère lycéenne, les carburants, les agriculteurs.
2: Non, c'est sûr
1: pas être
2: que...
1: à sa place, même si voilà...
5: Ah oui, ça c'est certain. Et puis en plus surtout qu'il n'y a pas d'argent magique. Il n'y a pas d'argent magique. Alors aujourd'hui, on se retrouve avec un premier ministre.
6: Il y a eu un argent magique pendant très longtemps avec le quoi qu'il en coûte. L'argent magique, justement.
1: Bon, enfin, en même temps...
6: Le problème du président Macron, c'est qu'on paye aujourd'hui l'argent magique d'hier. C'est-à-dire que, et ça, faut pas l'oublier. Pendant les années Covid, ça a été quoi qu'il en coûte, et on a arrosé notamment.
1: Enfin, en même temps, t'étais bien content quand on avait le carnet de chèques pour soutenir en fait les différentes
6: les
1: branches qui soutiennent
6: non,
1: le pays.
6: Je trouve que cet argent magique, on le paye aujourd'hui. Il faut pas l'oublier. C'est-à-dire que après, vous avez des gens comme Bruno Le Maire qui viennent vous dire faudrait peut-être mettre fin à l'État providence. C'est quand même il y a un problème d'incohérence, quoi.
5: Rachida, parce qu'en fait, il faut pas avoir la mémoire courte. Quand on était en pleine période du Covid, en fait, il y avait de nombreuses branches qui étaient en grande difficulté. Et ces branches, en fait, étaient nécessaires pour soutenir encore et encore la consommation des Françaises et des Français, pour soutenir encore notre quotidien. Donc, je pense qu'en fait, il faut vraiment se rappeler que cette période, si vous vous rappelez, elle a été catastrophique. Moi, je me rappelle quand j'ouvrais ma fenêtre, ok, et que je voyais la rue déserte, pas un bruit de voiture, pas une personne dehors, pas un, les chats par contre, oui, les animaux sortaient, mais tout ça pour dire qu'en réalité, c'était chaotique. Non, mais faut pas oublier cette période.
1: Moi, je connais des hôteliers qui ont fermé, qui ont refait.
5: Oui, alors après, il y a toujours des margoulins. Donc les PGE, les machins, et j'en passe. Il y a eu effectivement des abus, et je pense qu'en fait, des enquêtes sont encore en cours. Au-delà de ça, bon, ce que moi je retiens de l'allocution de Sébastien Lecornu, c'est un mot. Tenir. C'est ce que j'ai compris. Et à tous les niveaux.
1: Tenir eux ou tenir nous ?
5: Non, tenir. C'est-à-dire en réalité, il n'a pas de solution miracle à apporter. Donc, si vous voulez, d'après ce que j'ai ressenti suite à son allocution, c'est je n'ai pas de solution, mais je vais mettre des pansements. Des pansements, surtout.
1: Bah oui, mais moi...

0: donné, pansements, il faudra,
1: en fait, les pansements opérer, aujourd'hui, quoi. Ça va juste alléger, mais vraiment alléger d'une manière infime. Mais il faut aller vraiment au fond des choses, travailler pour trouver des solutions. Si on parle de la crise énergétique, moi j'ai parlé en fait de la taxe. Pourquoi en fait on n'active pas justement sur ce volet de la taxe, qu'on réduise ces fameuses taxes, du moins le temps de trouver des solutions
0: sur le carburant, pour pouvoir, vous voulez dire ?
1: Oui, mais tout à fait, pour pouvoir en fait remplacer ces fameuses crises énergétiques par de nouvelles innovations. Bon, il y a des solutions, elles existent. Après les étudiants, moi j'étais ravie quand je l'ai entendu dire que je vous ai entendu. Donc je vous ai compris, exactement. Bah, il était quand même temps parce que du coup là, peut-être qu'on va en parler, mais la situation des lycéens, elle est juste catastrophique. Si les lycéens, en fait, sont dans la rue, moi, je vais vous dire, ça me rassure quand j'entends leurs revendications. Ben oui. Ce sont des revendications qui sont en faveur des études.
2: Bien sûr.
1: Et alors qu'aujourd'hui, les jeunes d'aujourd'hui, on se pose la question, en fait, est-ce qu'ils sont responsables? Est-ce qu'ils sont concernés par leurs études? Et quand je vois la manifestation, en fait, que je vois depuis le début de cette contestation, je me dis, mais je suis très heureuse parce que ce qu'ils demandent, c'est de pouvoir étudier. C'est magnifique. Ouais. Alors maintenant, qu'est-ce qu'on fait?
0: Alors, bon, et Ali, je vous ai compris en substance, il a reconnu, on va dire, que la colère des jeunes ne vient pas de nulle part, mais enfin, les premières décisions, elles seront pas avant la fin octobre. Il y a 5 chantiers annoncés, c'est remplacement des professeurs absents, l'état des bâtiments, les emplois du temps, Parcoursup, la consultation des élèves. On va voir ce qui va sortir du chapeau. Je voudrais donner la parole à une lycéenne, Amira Chakib, qui nous appelle du lycée Paul Bert dans le 14e arrondissement à Paris. Bonjour Amira.
3: Oui, bonjour, c'est ça.
0: Vous êtes mobilisée, vous voulez parler des revendications, mais tout d'abord, quand vous avez entendu le Premier ministre hier dire en substance, voilà, votre colère, elle sort pas de nulle part, il se donne le temps de trouver des réponses, qu'est-ce que vous vous êtes dit ?
3: On s'est fait écouter. Déjà, on s'est dit que c'était une première. Et moi, je trouve qu'en fait, ça aurait dû être fait depuis très longtemps. Pas depuis cette année, mais depuis très longtemps.
0: Oui, parce que c'est vrai que on regardait ce matin en faisant des recherches, Convention citoyenne, j'avais oublié, c'est Juliette Rioufol qui me l'a rappelé, Convention citoyenne, il y a un an quand même, et on regarde les propositions, c'était exactement les mêmes qu'aujourd'hui. Donc vos problèmes, ça date pas d'hier.
3: Ça fait depuis longtemps, on est certes, ça fait depuis longtemps. Mais là, aujourd'hui, si on se mobilise et qu'on se réunisse tous, et que tous les lycées se réunissent pour se mobiliser, pour se faire écouter, c'est qu'il faut un changement. Et on n'est pas les seuls. Enfin, notre lycée n'est pas le seul.
0: Et Amira, pour vous, c'est quoi la priorité? Parce que vous avez entendu, il y a plein de chantiers. Bon, les lycéens demandent 10 milliards. Moi, je me demandais quand même, est-ce que c'est qu'une question d'argent? Parce que en faisant mes recherches, j'ai noté que la France dépense un petit peu plus que la moyenne de l'OCDE, notamment pour le lycée. Elle est quasiment au niveau de l'Allemagne. Donc on peut se poser la question, est-ce que c'est vraiment l'argent ou c'est autre chose pour vous la priorité?
3: Alors notre priorité, nous, c'est Parcoursup.
0: Ah oui.
3: Parcoursup.
0: Ah oui.
3: Et c'est l'égalité des chances. C'est pour tous.
0: Qu'est-ce qui vous angoisse le plus? Parce que Parcoursup, c'est vrai que c'est une plateforme, c'est vrai que c'est pas toujours d'une transparence absolue sur la réponse qu'on vous donne. D'un autre côté, il y a quand même, vous savez, ces quotas pour les boursiers. Il y a 150 000 boursiers qui ont pu accéder à certaines facs. C'était pas le cas avant. C'est ce qu'a rappelé le ministre de l'Enseignement supérieur. Mais c'est vrai, il y a des quotas boursiers quand même sur Parcoursup. Donc, qu'est-ce que vous lui reprochez autant?
3: Bah, nous, c'est le classement par algorithme. Et la transparence qui se cache derrière cette plateforme.
0: Ouais, c'est quoi, ils sont pas assez clairs sur les motivations, c'est ça?
3: Alors, du coup, ils sont pas assez clairs sur les motivations, surtout sur la sensibilisation. Et on aimerait en savoir plus. On aimerait en savoir plus et on aimerait être concernés, voilà.
0: Alors, c'est vrai aussi que je sais pas ce que vous, par exemple, vous auriez envie de faire après le bac, mais c'est vrai aussi qu'il y a malheureusement pas assez de place en université. On a voulu proposer au plus d'étudiants possible d'aller jusqu'au bac, 80%, c'était pas le cas avant, et là, il n'y a plus de place. Donc, comment vous voyez les choses?
3: J'ai pas bien compris.
0: C'est vrai qu'aujourd'hui, il y a plus de demandes en faculté que de places.
3: Oui.
0: Donc, vous voudriez quoi?
3: Il faut améliorer le système éducatif.
0: Et Amira, petite question. Vous êtes élève de terminale, vous avez le bac à la fin de l'année. Vous avez déjà manqué, j'imagine, beaucoup d'heures de cours. Ça vous inquiète, ça?
3: Bah, en vrai, oui, c'est inquiétant. Je trouve que c'est inquiétant d'une part, oui. Mais d'une autre, c'est le seul moyen de se faire entendre en bloquant les lycées. Et bah, regardez, par exemple, là, on est en train de faire des. On est en train de se mettre en petit groupe et tout pour parler de ce qui se passe. Pour parler de ce qui se passe et tout. Et bah, la preuve, on a une réaction du Premier ministre, par exemple, le 6 octobre. Et je trouve que c'est inadmissible ce qu'il a dit. Concernant ce qu'il a dit là, en parlant des accidents durant une interview, en parlant des violences policières. Moi, je trouve que c'est inadmissible ce qu'il a dit et c'est pas passable.
0: Ce qu'il a dit à quel moment vous parlez de Laurent Nunez, parce que j'entends pas très bien.
3: Non, je parle de Le Cornu. Son intervention le 6 octobre, quand il parlait d'accidents.
0: Oui.
3: De violence policière.
0: Entre-temps, c'est vrai qu'il y a eu la décision de suspendre notamment l'utilisation des grenades assourdissantes. Merci en tout cas, Amira, d'avoir témoigné. Mathias Lebeul, je me tourne vers vous. Vous êtes aussi philosophe, professeur aussi.
2: Je suis enseignant aussi, oui.
0: Qu'est-ce que vous en pensez de cette colère lycéenne? Est-ce que je le demandais, est-ce que c'est une question d'argent?
2: Alors,
0: Amira
2: nous
0: parlait
2: dire...
0: de Parcoursup, mais...
2: Sans démagogie, cette colère lycéenne, je la comprends et je la trouve formidable. Heureusement qu'ils sont en colère à 17 ou 20 ans, vu les conditions dans lesquelles ils ont et l'avenir que nous leur proposons, parce que la société telle qu'elle est aujourd'hui, c'est nous les adultes qui l'avons bâtie, c'est pas eux qui en sont responsables. Et je trouve que leurs revendications sont incroyablement citoyennes. C'est des revendications de contrat social qu'ils demandent. Ils demandent quoi ? Remplacement des profs absents, ça devrait être la moindre des choses. Augmentation des moyens de l'aide à l'éducation. La rénovation des bâtiments, c'est pareil. Quand on voit... Moi, j'ai un fils en collège, c'est pas le lycée. J'ai été à une réunion de parents d'élèves. J'ai été sidéré de voir l'état du collège. Et j'imagine que dans un certain nombre de lycées, c'est la même chose. Parcoursup. Aujourd'hui, tout le monde s'accorde pour dire « Ah, Parcoursup, tiens, c'est quand même curieux, ça fonctionne pas, c'est très opaque. » Et ceux qui en pâtissent le plus, en plus, sont généralement les plus pauvres. Parce que quand vous êtes dans une famille aisée et bourgeoise sans problème d'argent, vous pouvez contourner le choix de Parcoursup. Oui. Parcoursup... On remet la vie de nos enfants à des algorithmes qui vont dispatcher nos gamins. On ne sait pas pourquoi, comment, quels sont les critères.
0: C'est absolument
2: scandaleux.
0: Ils nous expliquent que ce ne sont pas des algorithmes. Mais alors, on en parlera, c'est très intéressant. Enfin, vous avez lancé le débat.
1: Au-delà de l'algorithme, il y a quand même une grosse problématique, c'est la notation en continu. Parce que, encore une fois, les remontées que j'ai eues de la part des lycéens, donc en classe de première et terminale, c'est qu'il suffit que le prof, ta tête, elle lui revient pas. Donc, tu as des notes, tu es saqué. Sauf que ces notes-là, en fait, font partie de ton contrôle continu. Et donc, de ta moyenne générale. C'est revenu dans les revendications. Donc, il y a une injustice déjà de base par le système de notation qui a été mis en place lors des dernières...
2: Je sens que le débat est en retard. Je trouve que depuis le début de cette mobilisation, il y a eu un énorme mépris de la classe politique et de la part des commentateurs audiovisuels en disant « Ah, mais les jeunes, ils ont finalement tout ce qu'ils veulent, ils parlent mal, ils sont incultes, en plus ils sont violents, ils brûlent des poubelles, qu'est-ce que c'est que cette jeunesse ?» Moi, franchement, je leur dis bravo, ils se mobilisent et je trouve formidable qu'ils aient ces revendications citoyennes.
0: Et vous, qu'est-ce que vous en pensez? 0-800-26-300-300, est-ce que vous êtes d'accord avec Mathias Lebeuf ou non? À tout de suite sur Sud Radio.
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1: Avec Paul Sébi, Rachida Kaout et Mathias Leboeuf, on parle de cette colère lycéenne. Il y a beaucoup de choses à dire et ça passionne tout le monde. On voit les plateaux de télé où tout le monde s'écharpe en fonction de l'avis qu'on a sur cette question. C'est très clivant. En tout cas, il y a 5 chantiers qui sont annoncés par le Premier ministre, remplacement des profs, état des bâtiments, emploi du temps, Parcoursup et la consultation des élèves. On a eu une lycéenne il y a quelques instants, Amira, qui nous expliquait que pour elle, le gros problème, c'était Parcoursup. C'est vrai que ça génère beaucoup de stress. Vous réagissez, vous êtes nombreux à réagir. Bonjour Pierrette.
2: Bonjour.
1: Soyez la bienvenue.
2: Merci, bonjour. Je vous écoute depuis un petit moment, là, parce que je suis en voiture et là, je suis arrêtée.
1: Oui,
2: soyez prudent. Je voudrais réagir sur la vétusté des bâtiments. Moi, ce qui m'interpelle, c'est que dans les collèges, les lycées, il y a des proviseurs, il y a une direction. Donc, on a confié les clés de l'établissement à un proviseur, c'est-à-dire. Je ne comprends pas, avec le personnel qu'ils ont pour l'entretien, qu'ils aient laissé tomber en décrépitude les bâtiments. Parce que le personnel, l'histoire des rats, l'histoire des peintures, l'histoire d'une fenêtre qui ne ferme pas, du placo qui tombe. Ça fait partie de l'entretien d'un établissement.
3: De la région.
1: C'est la région.
2: Non,
1: oui.
2: Même pas de la région. C'est le personnel de l'établissement. Puisqu'il y a, il y a du personnel qui s'occupe de l'entretien. Je suis dans le BTP. Donc, il y a quand même du personnel qui ne fait pas son job. Moi, ce qui me dépite en ce moment, on demande à l'État de penser tous les petits mots. Alors moi, je vais pleurer maintenant parce qu'on a le gasoil qui coûte excessivement cher. Pour un mois et demi, j'ai 26 000 euros de gasoil. Je vais demander à l'État de venir m'abonder dans mon porte-monnaie. À un moment, il faut qu'on soit tous responsables. Ça, c'est la première chose. Là, les bâtiments, il faut qu'on arrête quand même de taper sur le gouvernement. Les départements, il faut quand même qu'ils assurent leur responsabilité. Et la région aussi. Donc, il faut quand même regarder où on met l'argent.
1: Mathias Leboeuf veut vous répondre, ma chère Pierrette.
4: Oui, alors, en fait, il y a plusieurs niveaux de décision. Sur les petits travaux, effectivement, c'est le budget de fonctionnement du lycée. Une poignée qui fonctionne pas, ou je sais pas, un carreau qui est pété. Là, effectivement, ça relève du budget de fonctionnement du lycée. Mais pour le bâti et pour les gros travaux, pour les lycées, c'est la région. Et justement, dans de nombreuses régions. Et donc là, on est sur l'administration, territoriale, la fonction territoriale.
2: Et oui,
4: je vais vous. Non, pas le département, la région. Le collège, c'est les départements. Et je vais être profondément honnête, parce que bon, moi, je vais parler de l'Île-de-France, parce que c'est un sujet que je connais. Vous voyez, Valérie Pécresse, que je porte pas forcément complètement dans mon cœur, a débloqué un plan d'urgence pour les lycées. C'est bien la preuve qu'il y a, qui est de plus de 6 milliards, je crois, donc qui est très conséquent pour la rénovation des lycées. Et c'est bien la preuve, bon, que déjà, il y a des politiques quand même qui s'en préoccupent. Bravo à Valérie Pécresse de faire ça, mais c'est bien la preuve qu'il y a une urgence surtout, et que aujourd'hui, les lycées notamment sont dans un état délabré. Et je vais vous dire une chose, les collégiens qui sont plus jeunes ont pas justement peut-être une conscience politique encore très affermie. Mais si les collégiens devaient avoir cette conscience politique, peut-être que eux aussi seraient dans la rue.
1: Paul Sébi.
5: Oui, c'est intéressant parce que votre auditrice soulève ce problème de la responsabilité, et c'est vrai que c'est peut-être ça aussi qu'il faut remettre en perspective, c'est qui est responsable de quoi, et c'est sûr que le gouvernement et le président n'est pas responsable de l'état des lycées. Et alors bon, moi je ne suis pas dans la vie d'un lycée, donc je ne sais pas qui fait quoi, et puis il y a des tas de cas différents, et par ailleurs, peut-être qu'on exagère aussi le mauvais état des lycées, il doit y avoir des situations qui sont très différent.
1: C'est disparate. Il y a des lycées en bon état et d'autres beaucoup moins.
5: On a vu ce lycée qui a brûlé. Il avait l'air en parfait état. Donc, bon, ça veut dire que des choses vont bien quand même, que justement les régions jouent leur rôle. Mais la question de la responsabilité, elle est très intéressante. Et de manière générale, je pense qu'on reparlera de Parcoursup, mais la responsabilité aussi de la politique d'éducation, d'envoyer toute une classe d'âge au bac, ensuite à l'université, on y reviendra, je pense, mais ça, c'est un sujet vraiment fondamental, la responsabilité.
6: Je voudrais rappeler que c'est l'éducation nationale
1: l'éducation nationale, c'est le premier budget de l'État. Mmh. Alors, donc, la vraie question, je pense, à se poser, c'est où va l'argent? Ou alors, comment, justement, eh bien, sont ventilées les différentes enveloppes, en fait, soit pour la rénovation du bâti, soit encore pour les la formation professionnelle et autres. Mais moi, je trouve ça assez paradoxal, en fait, de reprocher à des lycéens de vouloir manifester pour améliorer leurs conditions et permettre, en fait, donc, une réussite de parcours. Moi, je trouve ça hyper paradoxal.
3: C'est vrai que vous parlez d'argent et encore une fois, je me répète, hein, la France dépense un peu plus que la moyenne de l'OCDE pour l'éducation, 4,6% de son PIB contre 4,2%. Oui. Alors, c'est disparate. Il y a un peu moins dans le primaire. Mais par exemple, le lycée, c'est autant, on dépense autant que l'Allemagne et ça semble quand même marcher mieux en Allemagne. Donc, qu'est-ce qu'on fait de travers?
1: Exactement. Ben, en fait, il faut une grande réforme de l'éducation nationale. Moi, je l'ai dit et je le répète, mordicus encore, je ne lâcherai pas là-dessus. Je pense qu'aujourd'hui, notre système éducatif est complètement has-been, qu'il faut repenser l'école, qu'il faut faire rêver notre jeunesse avec, bien sûr, de nouvelles propositions qui sont en rapport avec leur temps. On a une jeunesse qui a changé, on a une jeunesse qui a affaire, qui a accès à l'information.
3: Je crois que c'est ça le problème.
1: C'est le no future. Je vais pas vous dire que ChatGPT va se substituer aux professeurs, mais il n'en demeure pas moins que ChatGPT, comme dit mon fils, est devenu assistant professoral.
3: Aux jeunes, c'est ce qu'ils vous disent, hein, en réalité.
1: Mais ils vous disent tout ça. Donc, nous, on est vraiment, il faut dépoussiérer tout ça. Ce qui se passe aujourd'hui dans nos rues, moi, je suis contre la violence, mais je me dis que s'il faut passer par là, pour pouvoir justement bousculer nos politiques et qu'ils se réveillent pour nous donner les conditions d'offrir, finalement, un nouveau chemin, parce qu'on ne demande rien du tout. C'est un nouveau chemin clair, défini, et en rapport avec son temps.
3: Il y en a plein qui n'iraient plus à l'école, c'est vrai.
6: Bah oui, pourquoi le nouveau chemin. L'école, il y a l'IA.
3: Oui, bah mon fils a raison, c'est ce qu'il m'a dit.
6: Pourquoi j'apprends l'anglais? Parce que j'ai un traducteur sur mon Samsung.
3: Mais c'est vrai que
6: je m'embêterais.
7: On n'apprend plus les maths parce qu'on a les calculettes.
1: Mais parce que nous, on est encore de la vieille école. On était habitués à aller en cours, de poser son derrière de 8h du matin jusqu'à 18h. Mais tout ça, ça a changé. Il faut arrêter.
3: J'ai l'impression, oui. Puis aujourd'hui, c'est fini. C'est fini. Aujourd'hui, il faut
1: le souligner. Mais je vous défie de
6: on ne lit plus, surtout on aura des résumés.
3: Je vous donne la parole tout à l'heure.
1: Mathias, t'es professeur. Est-ce que franchement les élèves restent assis toute une journée sans broncher?
7: Moi, je les attache, donc...
1: Et puis après, je vais arriver, je vais les fouetter, c'est ça?
3: Bon, attendez, là, les amis, on se retrouve juste après la pause, dans quelques instants sur Sud Radio. Qu'est-ce que vous en pensez, vous, 0826-300-300?
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1: À vous de le dire avec Paul Sébi, Rachida Kaout et Mathias Leboeuf. Aujourd'hui, on parle de cette colère lycéenne. Quelle réponse apporter? Est-ce que c'est Parcoursup? Est-ce que c'est une question d'argent, l'absence des professeurs, les rythmes, un peu tout à la fois? C'est vrai que moi, ce qui attire l'attention aujourd'hui, c'est de voir que même des lycées, bon, c'était déjà il y a quelques jours Henri IV, mais enfin l'Institut catholique de Paris, quand on en arrive là, on se dit, bon, il y a quand même un sujet, parce que là, c'est plus quelques étudiants, c'est qu'il y a un malaise quand même général. Paul Sébi, vous en pensez quoi?
2: Oui, alors après, je pense quand même que à l'Institut catholique, par exemple, c'était pas forcément des étudiants de l'Institut. Et moi, j'habite près de Janson de Sailly aussi.
1: Oui.
2: On voyait les étudiants, les élèves qui montaient par-dessus la grille pour contourner le blocage pour aller étudier. Enfin, donc,
1: il y en a qui sont très stressés. Peut-être que c'est la majorité silencieuse, on ne sait pas.
2: C'est pas ça le débat. Il y a forcément, évidemment, une vraie source, mais on en revient à ce qu'on disait tout à l'heure sur la responsabilité. Il y a celle des adultes, et en particulier celle des politiques adultes, qui ont aussi nourri ce mensonge en ouvrant l'université, déjà le bac à l'ensemble des lycéens, l'université à l'ensemble des bacheliers. La France est le pays qui est le plus qui est le moins sélectif dans son université de l'OCDE. Quasiment tous les étudiants qui s'y inscrivent y vont, sauf que au bout de 4 ans, on se rend compte qu'une fois rentré, quand on est rentré en licence la première année, 4 ans plus tard, il y a plus de la moitié des étudiants qui n'ont pas validé leur licence.
1: Sélection par l'échec, quoi.
2: Et voilà, et c'est ça qui est terrible, c'est que on parle de Parcoursup qui serait très injuste. Mais ce qui arrive après est encore plus, et le plus violent encore, parce que si on supprime Parcoursup, il va bien falloir sélectionner les étudiants quelque part. On ne pourra pas fournir une offre à tout le monde. Et puis, par ailleurs, autre sélection, même si on valide son diplôme, on n'est pas certain de trouver du boulot. Il y a des filières dans lesquelles plus d'un quart des étudiants ne feront pas un travail qui est en lien avec leur diplôme. Et après, le niveau de salaire, encore une fois, on passe une étape encore injuste. C'est que les niveaux de salaire en sortant de l'université sont parfois moins intéressants que si on a fait un apprentissage. Donc, la responsabilité...
3: Avec tout ça, vous voulez que les
2: mots ils vont devenir... Et c'est normal qu'ils dépriment, mais je le comprends, mais on leur ment aussi. Et ça, et je trouve qu'on ne le dit pas, il n'y a pas de débat là-dessus sur... faut sélectionner pour mieux former les élèves et aussi les emmener dans des filières qui leur correspondent. S'il y a autant d'échecs
1: en licence... Vous avez raison qu'il y a un problème d'orientation, certainement,
2: voilà,
1: Paul.
2: Peut-être que c'est pas leur but. Alors, je veux pas empêcher d'aller à l'université, mais je pense que avant, on avait une université plus sélective et des gens des catégories populaires pouvaient y accéder quand même. Donc, il y a peut-être un équilibre à retrouver aussi dans ce système.
1: Il y avait plus de
2: système.
1: Place, quoi. Tout le monde avait droit à ça.
2: Moi, je pense plutôt vraiment à avant les années 80, où l'université était quand même quelque chose que tout le monde ne faisait pas. Et en plus, il y a des pays, moi, je connais bien la Suisse, où la majorité des gens ne vont pas à l'université. Déjà, ils ne vont pas au bac. Et ils réussissent très bien. Donc, le président de la Suisse, là, vient de démissionner. C'est quelqu'un qui a fait un apprentissage en agriculture. C'est un agriculteur. Il est arrivé à ce niveau-là de l'État.
1: L'exemple suisse est extrêmement intéressant parce que c'est l'inverse. C'est que vous commencez par le professionnel et si éventuellement vous êtes bon ou vous avez envie, tout simplement, vous allez dans le général. Mais il y a plein de gens qui trouvent des boulots formidables.
2: C'est pas bouché. Exactement. C'est pas bouché. On peut commencer par un apprentissage et quelques années après, bifurquer si besoin.
1: Bonjour Bernard.
4: Oui. Oui, bonjour.
1: Bonjour, soyez le bienvenu. Vous vous appelez de Toulouse.
4: Voilà, exactement.
1: Vous êtes professeur, c'est ça, à la retraite ?
4: Mais c'est bien. Je suis à la retraite, effectivement. J'étais enseignant et instit, et puis les dernières années en direction de l'établissement. C'était une grosse école, 380 élèves pour 15 classes. Mais c'est un métier, quand on le fait, on l'adore. Sinon, il faut faire autre chose.
1: Vous trouvez qu'aujourd'hui, il y a trop de profs qui font ça un petit peu, peut-être par non-choix, si j'ose dire?
4: Disons qu'autrefois, les conditions d'accès au métier commençaient déjà par la classe de 3e, où l'on pouvait passer un petit examen pour entrer à l'école normale. Mmh. Alors, je remonte à loin, j'ai 83 balais, donc j'en ai vu des choses. Ce que je voulais surtout dire, c'est voilà, dans une situation, quelle qu'elle soit, il est bon de rechercher et d'essayer pour essayer de mieux comprendre, c'est chercher les causes et les conséquences. Parce que les deux qui se mélangent, ça ne marche pas. Et justement, à propos des jeunes dans les établissements, quel que soit le niveau d'établissement, on a toujours besoin de partir des vraies causes pour trouver les résultats, pour traiter les conséquences. Je crois de la meilleure des façons. Voilà, ça c'est la première chose. Et mes deux premières choses, ma troisième, c'était j'ai mis en pratique le projet d'école et c'est, me semble-t-il, peut-être une solution en tant que projet d'école, en tant que projet, on va dire. Un projet, ça se construit. Ça ne s'imagine pas à la dernière minute. Il y a des objectifs de différents niveaux qu'il faut respecter. À partir de là, on peut être plus positif. Voilà, en gros, les thèmes sur lesquels je...
1: Et vous trouvez, c'est votre point, Bernard, c'est de dire que le gouvernement n'avait pas vraiment de vision, c'est ça ?
4: C'est difficile de dire ça, parce que je suis persuadé que dans les élus, pour moi je préfère parler d'élus, parce que parler gouvernant, ça fait déjà parler politique. Non, la politique c'est pas mon objectif. C'est les élus doivent se poser les vraies questions. Les vraies questions, eh bien, pour faire un projet d'école, il faut faire ce qu'on appelle un état des lieux d'abord. Qu'est-ce qui marche? Qu'est-ce qui ne marche pas? Qu'est-ce qu'il faut améliorer? Ou qu'est-ce qu'il faut supprimer? Et à partir de là, le projet va se construire avec les objectifs généraux, objectifs spécifiques, les objectifs opérationnels. Ça se construit, c'est Lionel Jospin qui l'a fait, ça. Pas tout seul, certainement. Mais moi, je l'ai pratiqué. Je peux vous dire que quand on veut appliquer des méthodes, il faut qu'elles soient sérieusement mise en place. Hors de ça, on va beaucoup discuter, on va beaucoup, entre guillemets, s'engueuler, je me permets le mot, et ça n'aboutira pas certainement à ce que recherchent aussi bien les adultes que les jeunes.
1: Merci en tout cas Bernard. C'est peut-être ce qu'a fait Sébastien Lecornu, alors je ne sais pas si Bernard serait d'accord, mais la plateforme... tout le monde s'est moqué de lui, là, il a souligné hier, mais bah, lui, déjà... il a dit qu'il y avait 40 000 déjà contributions.
5: Peu... Bon, non, à un moment donné, dès qu'il y avait un problème, on ouvrait un numéro vert.
1: C'est ce que dit Bernard, on discute, on fait l'état des lieux.
3: On les connaît. Les revendications des lycéens, on les connaît, les problématiques, on les connaît aussi. Ce qu'il vaut, non, c'est carrément un conseil de redressement de l'éducation nationale. Pour justement,
1: conseil de discipline.
3: Non, de redressement, parce que finalement, vous avez vu combien on a eu de ministres? Combien de ministres se sont succédés? Et tous ont laissé quoi comme héritage en réalité quand on regarde, sachant que, encore une fois, je le répète, c'est tout de même le premier budget de l'État.
1: Il faudrait peut-être en laisser un une bonne fois pour toutes quand il est bon.
3: Mathias. Qu'est-ce qu'ils ont eu? Alors peut-être que la volonté était là, mais bon, quand j'écoutais hier notre ancienne ministre Génetet, c'est ça? Et qui à un moment, en fait, je me suis dit, mais c'est lunaire ce qu'elle nous répond, c'est catastrophique. Il y a un moment, l'état des lieux, il est très simple à faire. Oui, il fait froid quand c'est l'hiver. Oui, ma fille, en hiver, elle part avec un plaid. Vous trouvez ça normal? Moi, je trouve pas ça normal. Parcoursup, ça stresse les gamins. Même les professeurs vous le disent. On accompagne tous nos étudiants parce qu'en fait, ils sont dans un stress incroyable.
1: Oui, et les parents aussi.
3: Vous imaginez?
1: Hein.
3: Et les parents aussi. J'en ai fait partie. Et quand on vous dit, tous les jours, elle regarde sur sa plateforme, en fait, est-ce qu'elle a une proposition? Vous imaginez? Est-ce que j'ai une proposition? Mais on marche sur la tête. Comment on fait? Alors, j'étudie, mais en plus, je suis pas sûre, j'ai mon bac et je suis même pas sûre d'aller au-delà, de mon baccalauréat dans le cursus que j'ai choisi. Alors, qu'est-ce que vous faites? Vous choisissez par défaut. Mais pourquoi choisir par défaut alors que je me suis donné, comme disent les gamins, pour y arriver et réussir le concours, pour lequel, ils ont choisi des options
1: en rapport avec leur... Mais vous voulez faire quoi? Il n'y a pas assez de place.
3: Il faut trouver. C'est pour ça que je parle d'un conseil de redressement de l'éducation nationale. Redressement parce que, on doit pouvoir trouver des solutions, soit en amont,
1: plutôt comme Paul le disait, comme en Suisse.
3: Oui, mais je suis d'accord.
1: Soit en amont,
5: La Suisse, c'est un écosystème particulier, ne serait-ce que par la taille du territoire. Moi, je voulais rappeler une chose, c'est qu'il faut faire
1: mettre le professionnel, l'apprentissage plus en amont, quand même.
5: Oui, mais
1: pourquoi on veut envoyer tout le monde dans les études générales?
5: Il y a tellement de problèmes que on ne sait pas par où commencer, et la chaîne de responsabilité des différents problèmes n'incombe pas au même aux instances ou aux mêmes personnes.
3: Ouais.
5: Une chose qu'il faut rappeler quand même, c'est attention à l'effet de loupe. Aujourd'hui, il y a 375 lycées qui sont fermés. Ça équivaut à
3: 10%. 224. Lycée fermé.
5: 220, j'ai 375.
3: On n'a pas le nombre de professeurs.
5: 10%. 10%, c'est pas, quand même, colossal. Donc ça, c'est la première chose. Après, sur la chaîne des responsabilités, c'est peut-être d'ailleurs un sujet pour Hexagone. Ce serait intéressant de voir, notamment sur le bâti, si, politiquement, comment c'est ventilé, est-ce qu'il y a des revendications dans des régions plus politiques que d'autres, et est-ce que certains bords politiques s'occupent plus ou moins des lycées, où sont les responsabilités justement, la première chose. Et puis vous avez évoqué la sélection aussi, bien sûr que vous aurez tous le bac, tout le monde a gagné, tout le monde il est beau, tout le monde il est gentil, ça a été probablement une doxa un peu toxique, mais le problème c'est pas de sélection ou sélection, c'est sur quels critères on sélectionne et comment on ventile cette sélection. Et là, on n'a aucune réponse. On sélectionner, on ne sait pas faire en France. Donc, comme on ne sait pas faire, on a décidé de ne pas faire. Et c'est pire que tout.
3: La sélection, oui, malheureusement, vous en aurez partout dans votre vie.
5: Bien sûr qu'il y en aura.
3: Et les emplois du temps, on en parle. Et le nombre d'élèves par classe aussi, on en parle.
5: La loi de Vaquet en 86, c'était déjà un peu ce problème-là.
3: Nous aussi, on avait 35, 20, je ne sais pas, vous étiez combien en classe ? Ça n'a pas changé, ça ?
6: Non, pour le coup, ça, je ne suis pas d'accord. Là, ils sont 35. Non,
3: oui, aujourd'hui, on était 35 aussi.
6: Moi, à mon époque, enfin non, on était une vingtaine. Mais après, tout dépend des lycées aussi.
5: Même plus que le nombre, on s'est beaucoup moqué des lycéens sur le temps scolaire, parce qu'un certain nombre de lycéens disent on est là de 8h à 18h.
3: Mais ça dépend de travailler aussi.
5: Oui, mais très bien, mais combien de gens sont épuisés par le travail, justement, et combien de gens sont au bord du burn-out. Donc, on peut pas dire aux lycéens, écoutez, la vie c'est pourri et nous on a une vie pourrie, donc habituez-vous très jeune.
3: Non, parce mais c'est que pas de... ça Mathias, bah non, mais pour moi c'est plus un problème de fond, comme le disait Rachida et en préambule, quel avenir on propose aux jeunes, c'est ça. Voilà, il y a une question de santé mentale.
5: Les jeunes n'ont pas envie pour leur avenir d'avoir une vie qui ressemble à la nôtre. Et ils ont raison.
3: Vous êtes pas heureux avec nous là?
5: Ils ont raison. Non mais, et en plus sur le temps scolaire, parce que là-dessus franchement on a été très injuste avec les lycéens. Si on compare avec les autres pays, la maladie de la France est toujours comparée, notamment comparée avec l'Allemagne. Et ben, vous comparez avec l'Allemagne, les lycéens allemands travaillent en moyenne 1 heure de moins par jour. Et l'après-midi, en général, ils font du sport. Exactement.
3: Vous avez vu ce que ça a donné, le périscolaire. Hein.
6: Parler un mot quand même, j'aimerais parler aussi des professeurs. Des professeurs avec les conditions justement dans lesquelles ils évoluent et la motivation qui n'est plus au rendez-vous.
3: Et il faut peut-être mieux les payer, mais ça aussi, il faut de l'argent. Retrouvez-nous dans quelques instants, 0826 300 300. On va parler d'un tout autre sujet, les ZFE, elles reviennent. Vous pensiez qu'elles avaient été supprimées? Eh bien non, le Conseil constitutionnel est passé par là, mais le RN remet leur disparition sur la table. Est-ce qu'il faut les supprimer, oui ou non? À vous de le dire. À tout de suite.
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1: À vous de le dire, dernière partie avec Paul Sébi, Rachida Kaout et Mathias Leboeuf. On pensait que les ZFE avaient supprimé, c'est sans compter sur le Conseil constitutionnel qui a annulé le vote pour une question de procédure. Le RN remet donc cette disparition sur la table. Alors, est-ce que ces zones protègent réellement notre santé ou est-ce qu'elles excluent des villes ceux qui n'ont pas les moyens de changer de voiture? Est-ce qu'il faut les supprimer? C'est vrai que c'est toujours l'éternelle question, hein, parce que c'est bon, j'avais oublié qu'ils avaient été retoqués, c'est vrai, par le Conseil constitutionnel. Toujours le même sujet, c'est vrai que c'est discriminatoire. Dans le même temps, on vous dira que c'est mauvais pour la santé. 40 000 décès annuels liés à l'exposition aux particules fines, selon Santé publique France. Qui veut se lancer? Allez, Paul Sébi.
2: C'est toujours compliqué.
1: Vous avez deux heures.
2: Non mais c'est vrai que c'est un débat intéressant, notamment parce que c'est un peu le, on n'est pas certain. Alors on pense, on voit qu'il y a quand même un effet, mais que les ZFE ont vraiment eu l'effet attendu. C'est-à-dire que notamment sur les baisses des dioxydes d'azote, etc. On a vu concrètement une baisse. C'est-à-dire que visiblement il y a pu avoir un effet, mais qui est plutôt lié. Nous on avait vu, on avait analysé ça à Hexagone sur Paris. C'était une étude Air Paris qui avait montré que 55% de la baisse de ces gaz toxiques était liée plutôt à la modernisation générale du parc automobile, pas vraiment seulement à la circulation. Donc en soi, ça donnerait un petit point quand même à la ZFE qui vient classer les véhicules selon leur qualité environnementale, en tout cas de moteur. Mais est-ce que c'est pas un mouvement qui aurait existé sans les ZFE, finalement? On sait que les constructeurs automobiles, de toute façon, améliorent les moteurs, améliorent les véhicules, de toute façon, dans l'ensemble du monde, hein, puisque cette baisse qu'on a observée à Paris, elle s'observe partout, c'est pas seulement lié aux ZFE. Donc voilà, est-ce qu'on sacrifie pas, le débat c'est plutôt ça, c'est est-ce qu'on sacrifie pas socialement des gens qui n'entrent pas dans les critères, les bons critères pour accéder aux...
1: Mais il y en a beaucoup quand même, hein, parce que bah je disais, dans le Grand Paris et Lyon, par exemple, parmi les ménages situés sous le deuxième décile de niveau de vie, 42% et 46% des voitures sont classées critères 3 ou davantage, c'est beaucoup.
2: C'est ça, oui, c'est énorme.
3: Les gens n'ont pas les moyens de s'acheter de nouvelles voitures. Ouais. On est en pleine crise et on dit aux gens, si vous voulez en centre-ville, payez-vous une bagnole neuve.
1: C'est un peu les gueux
3: d'Alexandre Gernat. Moi, les ZFE, je suis contre pour plusieurs raisons. Un, comme l'a dit Paul, effectivement, alors il faudrait voir l'efficacité réelle de ces zones. Moi, en termes d'efficacité, les ZFE, ça me fait penser aux nuages de Tchernobyl, c'est-à-dire la pollution, elle ne passe pas le centre-ville. Bon, ça me paraît un peu absurde. Deux, il y a une question de philosophie profonde, et je crois que si on veut vraiment s'engager dans de vraies politiques écologiques et dans une vraie transition écologique, il faut absolument arrêter avec l'écologie punitive. C'est fondamental. D'accord. Arrêtons avec ça, de pénaliser des gens au détriment d'autres. Et puis, effectivement, indépendamment même de la philosophie écologique, c'est discriminatoire socialement et c'est dégueulasse pour les plus pauvres. Franchement, cette mesure,
4: c'est clair. Oui, c'est plutôt, on va pas dire, c'est plutôt zone à forte exclusion
3: parce que
4: je trouve, je sais plus qui avait dit ça d'ailleurs, c'est pas de moi. Mais moi, je trouve que c'est hyper discriminatoire. Je suis entièrement d'accord avec toi. Et au-delà de ça, sous couvert de l'écologie, sous couvert que oui, bien sûr qu'il y a un enjeu, effectivement, que la pollution de l'air est un enjeu capital. Mais encore une fois, on ne trouve pas la solution qui va accompagner la proposition. On va vous dire,
1: c'est
4: ça,
1: c'est quelques bobos là, on a l'impression qu'ils sont à vélo en train de prendre des décisions, il faut tout de même le faire
4: parce qu'il y a plusieurs critères aussi, notamment au niveau européen où on rentre aussi maintenant dans un processus global. Mais encore une fois, je vous le dis, on propose, mais on n'accompagne pas toute la chaîne. En fait, on démarre et ensuite on s'arrête au milieu et ensuite on trouve des pansements.
1: Oui, puis vous faites comment quand vous habitez en banlieue, vous devez travailler sur Paris,
4: c'est pour ça que moi,
1: les artisans, les
4: soignantes. Je suis contre, mais complètement, mais à 100 000%. Pourquoi ? Parce que effectivement, tout le monde n'a pas les moyens d'aller acheter un véhicule non polluant, électrique, etc. Et alors, je vais vous dire, la double peine, c'est que dans certains quartiers, donc je vais prendre l'exemple de Paris, hein, parce que je suis d'ici, vous payez extrêmement cher le fait de garer une voiture qui n'est pas classée dans la catégorie justement des véhicules non polluants. Après... Donc c'est une double peine.
1: Bah, la mairie de Paris veut se débarrasser de la bagnole. Hein, voilà, y a pas, il l'assume.
4: Enfin, ça, on l'a vu même sur le tissu mais économique, ça, c'est une catastrophe.
3: C'est un vrai choix politique. C'est-à-dire que la mairie de Paris décide que finalement on privilégie le piéton et les transports en commun au détriment de la voiture. Pourquoi pas? C'est un choix politique, mais encore une fois, ce choix politique ne doit pas être discriminatoire. Après, moi, j'ai envie de dire, de toute façon, faut pas trop s'inquiéter. Vu le prix de l'essence, bientôt, la France entière sera en ZFE puisque personne n'aura plus les moyens de rouler.
4: Il va falloir distribuer des véhicules à tout le monde. Et puis voilà, on rentre dans un processus de leasing global et où chacun, en fait, pourra avoir son véhicule électrique. Sans parler des contraintes du véhicule électrique que j'ai pu expérimenter lors de mes dernières vacances et où je devais m'arrêter toutes les deux heures pour rester au moins... Bon, à la limite, on doit s'arrêter toutes les deux heures, vous allez me dire. Mais je peux vous dire que c'était... Mais c'était une catastrophe parce que du coup, à chaque fois, je devais m'arrêter.
3: Ta voiture,
5: Moi, j'étais jusqu'à Barcelone.
1: Toutes les deux heures, ça me paraît un petit peu exagéré, ma chère Rachida.
4: Elle devait avoir un défaut de fabrication. 380 km d'autonomie. Ça, je vous parle en connaissance de cause. En même temps, j'avais peut-être un peu le pied sur le champignon. Mais il y a des contraintes aussi.
1: Enfin, vous roulez très vite.
4: Non, mais en respectant les règles.
1: Merci à tous les trois. Paul Sébi, Rachida Kaout, Mathias Leboeuf. Bonjour, Perico, les gars.
6: Bonjour, Stéphanie.
1: Comment allez-vous?
6: Intensément. C'est l'actualité. Mais votre émission, là, déjà. Révélé, on va parler de cette suppression du crédit d'impôt pour l'emploi à domicile. Est-ce que les députés s'attaquent à nos familles et à nos vieux? Ça serait terrible. Voilà, et on va recevoir Loïc Gobet, qui est le président de l'association d'activités de services à la personne. Qui sont ceux qui veulent corrompre la France? La gangrène, c'est le titre de la sénatrice Nathalie Goulet, sénatrice de l'Orne. Comment l'argent sale corrompt le monde et pourrit la France? Voilà.
1: Débat, ça.
6: Et je dirais un petit mot sur est-ce que l'école de la République peut devenir le cimetière de la France? C'est fort, mais j'argumente avec beaucoup de sérénité.
1: Vous avez bien travaillé vos titres. Merci, mon cher Perico. Et puis à demain, nous, on se retrouve à 10h pour À vous de le dire.
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0: nous sommes une époque, nous vivons une époque quand même très très très agitée, très animée, on pourrait dire ça depuis la nuit des temps, mais là nous qui sommes à l'écoute en permanence de l'actualité, je veux vous dire qu'elle est fournie, qu'elle nous interpelle. Anissa Arfaoui est à mes côtés, nous avons savamment préparé cette émission, elle et moi dans un accord relatif, on n'est pas toujours d'accord et elle a toujours raison. Donc,
1: vous avez tout compris.
0: Voilà, tout simplement. Julien Delmas est là devant sa mérifique console d'une technicité pointue pour assurer la qualité d'une émission exemplaire par sa qualité technique, je dis bien. Et puis Zacharias Abrous, un des membres du commando 0826, est là et vous attend au 0826 300 300 parce que vous ne manquerez pas de nous faire part de vos émois, de vos joies, de vos colères. En tout cas, vous aurez envie de réagir à l'actualité et aux informations qu'on va vous proposer aujourd'hui, qu'on va vous soumettre, qu'on va dispenser. Et puis, Elvin est là, assis très sagement, l'œil très attentif. Et Elvin retranscrira sur le site web la totalité de ce programme qui va de midi à 14h. Alors, suppression du crédit d'impôt pour emploi à domicile, c'est une rengaine qui vient depuis longtemps. Les députés, pas tous, il y en a qui sont pas d'accord, s'attaquent à nos familles hein, et à nos vieux. Il y a des gens qui... personnes âgées qui ont besoin de ça, donc on va voir si c'est une bonne ou une injuste mesure. On sait qu'on a besoin de faire X milliards d'économies, et 47, 53, 200, il y a 3600 milliards de dettes, alors les économies, on peut y aller. Est-ce que c'est vraiment sur cette niche-là qu'il faut taper? On verra ça avec Loïc Gobé, président de la FESP, la Fédération des entreprises du service à la personne. Voilà, pas sûr que... voilà. Et on sait qu'Édouard Philippe a demandé à ses députés de ne pas retirer les 10% pour les retraités, parce que le retraité, ça vote, et les personnes âgées aiment bien Édouard Philippe. Donc, il a peut-être peur de perdre des voix. Vous voyez, comme quoi, tout est relatif. Nous recevrons de 13 à 14 heures la sénatrice de l'Orne, Nathalie Goulet, qui est une personnalité, j'allais dire, véhémente dans le combat contre la corruption, qui sont ceux qui veulent corrompre la France et qui corrompent déjà le monde. Elle est l'auteur d'un livre qui s'appelle « La gangrène, comment l'argent sale pourrit le monde » aux éditions Robert Laffont. Et nous passerons une heure avec elle pour décrypter quels sont les mécanismes. On recevait l'autre jour Benjamin Cyr, c'était le narcotrafic international. Et puis aujourd'hui, on reçoit Nathalie Goulet pour la corruption en France et la gangrène, l'argent sale. Vous voyez, de ce côté-là, heureusement que nous avons des gens qui enquêtent et qui nous révèlent quelquefois des travers qui menacent notre société, qui menacent notre civilisation, mais on est là pour les dénoncer et on est en premier lieu. Et puis Anissa...
1: Eh bien, on va parler du dernier fantasme allemand, figurez-vous. Oui, l'extrême droite allemande souhaite récupérer l'Alsace-Lorraine. Oui. Bien. On parlera également des sportifs qui hésitent à parler politique aujourd'hui par peur de se faire démolir dès qu'ils prennent position. On reviendra également sur les boissons énergisantes Péricot. Derrière la promesse du coup de boost, le débat s'anime. Et puis, direction les coulisses du trafic de cigarettes pour comprendre ce qui se cache derrière les paquets vendus sous le manteau.
0: Vous n'en êtes pas dans le trafic de cigarettes du tout. Vous consommez un petit peu, mais bon, d'accord. Je voulais juste m'en assurer. Voilà le programme du jour.
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0: Pourquoi l'école de la République peut devenir le cimetière de la France? Marre d'entendre partout hurler haro sur Parcoursup. On s'en fout de Parcoursup, ce n'est qu'un outil mal utilisé, certes, mais le principe de la sélection reste incontournable. Vous voulez deux décisions politiques fortes et concrètes à prendre d'urgence? Les voici. 1. Suppression du baccalauréat qui est devenu un mensonge d'État et un crime contre la jeunesse. 2. Inscription de la formation professionnelle dans la Constitution pour qu'au moins 70% d'une classe d'âge ait un avenir assuré. Le reste, c'est du pipeau. Quand je dis inscrire dans la Constitution, comme on est sur une époque où on veut des grands principes, en tout cas, c'est de donner la priorité à cette formation professionnelle qui est la seule issue par laquelle l'univers scolaire pourra sortir du guépier dans lequel il est et apporter à ce pays la réponse qu'il a besoin au niveau de la formation professionnelle et de l'université. Les images de l'émeute lycéenne qui bouleverse ce pays et surtout le niveau des échanges qui nourrissent le débat public et l'actualité depuis quelques jours témoigne de l'effondrement de notre société. L'école, qui fut longtemps le socle fondamental des gloires de la France et du génie français, est en passe de devenir la fosse commune d'un idéal républicain déserté, trahi et souillé par ceux-là même dont la mission démocratique était de le préserver. Que s'est-il passé? En 1959, la scolarité obligatoire est portée à 16 ans. Cela devenait urgent, car l'accès au savoir est un droit constitutif de la liberté, de l'égalité et de la fraternité. Dans les années 60, de plus en plus d'enfants des classes populaires accèdent au secondaire, puis progressivement au lycée et à l'université. On assiste de fait, et c'est normal, et tant mieux, à une massification du système scolaire. C'est peut-être là, faute d'avoir su encadrer et planifier ce séisme naturel, que la machine scolaire a commencé à déconner. Cet élément est essentiel pour comprendre la...

0: baisse de certains indicateurs de niveau. On ne mesure plus la même population. Une école qui sélectionnait fortement les élèves avant le secondaire pouvait afficher de très bons résultats parmi ceux qui étaient restés dans le système. Quand quasiment toute une classe d'âge est scolarisée jusqu'à 16 ans, puis davantage, elle accueille mécaniquement beaucoup plus d'élèves en difficulté. Cela ne signifie pas que le niveau n'a pas pu se dégrader. Cela veut simplement dire qu'il faut éviter de confondre massification et dégradation pédagogique. Au lieu de clarifier les enjeux et de consolider l'idée que cette massification devait être orientée en fonction des besoins du pays et de la population, la classe politique et les autorités éducatives ont préféré basculer dans l'idéalisme. Les principes ont été dissociés de la réalité. Nous le payons très, très cher aujourd'hui. Mai 68 a indéniablement modifié la conception de l'autorité, du maître et de l'élève, mais dans le mauvais sens. L'ancien modèle scolaire, loin d'être parfait, reposait largement sur l'autorité du professeur, la discipline, l'apprentissage méthodique, la mémorisation, des programmes structurés, une forte sélection et une orientation précoce avec une distinction nette entre le rôle de l'école et celui de la famille. L'essentiel était sauf pour preuve cette statistique aussi édifiante que douloureuse. En 1970, écoutez-moi bien, 17% des étudiants en grandes écoles provenaient des classes sociales les moins favorisées. Autrement dit, un fils d'ouvrier avait plus de chances d'entrer à Polytechnique qu'aujourd'hui. Ces étudiants ne sont plus aujourd'hui que 5%. 5%. L'évolution des mœurs inhérentes à toute société de consommation, l'arrivée de la télévision qui capte ou détourne des attentions désormais soumises aux influences cathodiques, suggère alors l'idée que l'école doit davantage favoriser l'épanouissement de l'enfant, développer son autonomie, tenir compte de ses intérêts, réduire les rapports hiérarchiques, privilégier certaines formes de pédagogie active, démocratiser l'accès au savoir. Sur le papier, c'est adorable. Sur le terrain, c'est un fiasco. L'introduction de l'écran sous toutes ses formes dans la scolarité, tant vantée par le ministre socialiste de l'Éducation nationale, Claude Allègre, apparaît bien vite comme un fléau, car non maîtrisée. Celle de l'intelligence artificielle, encore moins jugulée, annonce quant à elle le coup de grâce. Science sans conscience n'est que ruine de l'âme. Rabelais, réveille-toi, ils sont devenus cons. Pas besoin de rapport PISA pour constater la décérébration d'une population scolaire jetée en pâture au consumérisme numérique et sociétal sous toutes ses formes. La réalité est là, et pas ailleurs. Et pourtant, ce vieux et grand pays, encore plein de ressources, regorge d'énergie et de talents, à condition que l'école lui fournisse les citoyennes et les citoyens nécessaires à sa grandeur. Nos élites trouveront-elles d'elles-mêmes l'issue de secours, ou faudra-t-il passer par le chaos pour qu'elles dégagent ? La donne est très simple, et je conclue là-dessus. Immigration, université, même combat. La France ne peut et ne doit accueillir que ceux à qui elle garantit des conditions de vie et un avenir conforme à ses valeurs et surtout à ses besoins. Envoyer des enfants dans le mur en ruinant le pays parce qu'on n'a pas eu le courage de les orienter vers la bonne filière au moment opportun relève aujourd'hui de la haute trahison. Pour l'instant, c'est le peuple français qui paye la facture.
1: Le crédit d'impôt pour l'emploi à domicile est dans le viseur de plusieurs députés. Réduire cette aide, est-ce vraiment faire des économies au risque de fragiliser les familles et les emplois? Sachez que vous pouvez déjà réagir en nous appelant au 0826 300 300. En tout cas, nous allons en parler avec Loïc Gobet, président de la Fédération des entreprises de services à la personne, dans quelques instants sur Sud Radio.
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1: Supprimer, raboter ce CISAP, en tout cas le raboter, c'est évidemment, ça ferait flamber le travail au noir. Moi je pense à tous ces, donc toutes ces personnes qui travaillent à domicile, qui viennent nous voir dans nos permanences et qui nous disent bah, « Pendant des années j'ai eu une carrière hachée, oui j'ai fait du noir, et maintenant j'ai une carrière hachée, et je vais avoir une toute petite retraite, ou j'ai une toute petite retraite à cause de ça ».
2: Aujourd'hui, ce dispositif rembourse un sacré pourcentage des dépenses éligibles dans la limite des plafonds et plusieurs députés aujourd'hui veulent raboter ce fameux crédit d'impôt pour faire des économies. Pour les ménages concernés, cela pourrait augmenter la facture et les conduire à réduire leurs heures de ménage ou d'autres services à domicile. Pour en parler, nous avons Loïc Gobet avec nous, président de la Fédération des entreprises de services à la personne.
3: Bonjour Loïc Gobet.
4: Bonjour.
3: Merci d'être en direct avec nous sur Sud Radio pour traiter de ce sujet qui concerne beaucoup plus de monde qu'on ne pense et qui peut créer de vrais problèmes à une certaine partie de notre population. On sait que ça fait longtemps qu'une partie de la classe politique cherche, c'est la chasse aux niches. Donc à un coup ce sont tels privilèges, d'un coup tel l'autre, les 10% d'abattement sur les retraités dont on apprend que certains députés d'Horizon ont dit non parce qu'on soupçonne que ça peut toucher des électeurs de Monsieur Édouard Philippe. Et là évidemment c'est la niche sur l'emploi à domicile. Cette niche d'emploi à domicile, est-ce qu'elle crée des emplois et des richesses? Tel qu'on nous le dit, c'est un vrai avantage pour l'économie de la France.
4: C'est évidemment un avantage pour l'économie de la France parce qu'il faut savoir qu'il y a à peu près un Français sur six aujourd'hui qui fait appel à un service à la personne parmi les 26 métiers des services à la personne. Ça représente plus d'1,5 million d'emplois créés, déclarés, qui payent des cotisations. Ça fait rentrer des subsides dans les caisses de l'État, avec la TVA, avec toutes les cotisations diverses et variées auxquelles sont soumises les entreprises, mais aussi les ménages. Donc évidemment, ça a une valeur pécuniaire pour l'État, mais ça a aussi une valeur sociétale, parce que ce sont ces services qui permettent à un parent de pouvoir aller travailler, et donc de créer de la richesse pour le pays. Ça permet à un aidant de ne pas s'occuper, de ne pas arrêter de travailler parce qu'il doit accompagner un parent âgé. Voilà, donc en fait, on est une structure invisible de la société. Tant qu'on tient, on ne nous voit pas. Et aujourd'hui, parce qu'on ne nous voit pas, on se dit, et si ça pouvait être la variable d'ajustement du budget? C'est pas très raisonnable.
3: Les gobés, quelles sont les principales activités qui rentrent dans cette forme d'emploi à domicile? C'est d'abord les personnes âgées peut-être, ou des activités ménagères dans les familles, ou la garde d'enfants?
4: On a trois grands pôles dans les services à la personne qui vont du début à la fin de la vie. On a l'accompagnement de la garde d'enfants, que ce soit en milieu collectif ou alors au domicile des parents. Ça poursuit avec le soutien scolaire, par exemple, puis l'entretien du cadre de vie pour les actifs, le ménage, le jardinage, le petit bricolage, et après toutes les activités liées à l'autonomie, à la dépendance, à l'accompagnement du handicap. Donc on couvre tous les aspects de la vie des Français, de la naissance jusqu'à la fin de la vie.
3: Donc on peut dire que ça facilite, ça permet, j'allais dire, le fonctionnement familial, l'organisation d'une vie familiale, d'une vie professionnelle. Il y a des gens sans cette aide qui vont voir leur vie quotidienne bouleversée, voire traumatisée.
4: Exactement. En fait, ce que je vous disais, on est l'espèce d'échafaudage de la société. C'est-à-dire que grâce à nous, une grande partie du reste des piliers économiques du pays continue à travailler, continue à produire. Donc sans nous, ça va aussi impacter les autres secteurs d'activité.
3: Ce crédit d'impôt remonte à quand? Qui en fut le concepteur?
4: C'est Jean-Louis Borloo en 2005 qui avait pour ambition de faire disparaître le travail dissimulé, de rendre de la dignité essentiellement aux femmes, puisque c'était principalement, ça l'est encore aujourd'hui, les femmes qui travaillent dans nos secteurs d'activité. Aujourd'hui, revenir sur ce dispositif, c'est prendre le risque de replonger ces salariés dans une espèce de précarité et puis leur faire disparaître une certaine dignité.
3: Loïc Gobet, je vais demander à Anissa Arfaoui de nous faire un petit rappel historique des aides à domicile avec crédit d'impôt.
2: Bien sûr, alors vous avez parlé de Jean-Louis Borloo, mais en fait l'aide à domicile ne date pas d'hier ni de Borloo. Elle est née à la base en 1945. La France sort alors de la guerre et dans les campagnes, des familles ont besoin d'un coup de main pour faire face au quotidien. Et là, vous avez deux militants du mouvement familial rural, François Romatif et Marie Godineau, rendons hommage, lancent alors une première association à Communé près de Lyon. Et là, c'est le début du réseau qui deviendra l'ADMR. Leur idée est simple, aider les familles à la maison et créer des emplois sur place, notamment pour les jeunes femmes des villages. On part donc d'une initiative associative, d'une solidarité de proximité en gros. Voilà en tout cas pour l'acte de naissance du crédit d'impôt. Ensuite, on va dire que le grand tournant fiscal, lui, arrive fin 1991. L'État crée une réduction d'impôt, 50% des dépenses d'emploi à domicile dans la limite d'un plafond. Il s'agit alors de rendre ces services plus accessibles et d'encourager les emplois déclarés, bien sûr. Seulement, pour en profiter, en tout cas d'une réduction d'impôt, et bien encore faut-il payer suffisamment d'impôts. Sur cette idée, en 2005, Jean-Louis Borloo lance son plan pour développer les services à la personne. C'est notamment la création du CESU, voilà, tel que vous le connaissez, qui simplifie les démarches pour employer quelqu'un chez soi. Et à partir de 2007, le crédit d'impôt s'ouvre à certains actifs. Ensuite, une autre étape, 2017, il est généralisé, notamment aux retraités non imposables. Cette fois, même quand vous ne payez pas d'impôts, vous pouvez recevoir un remboursement. Et puis en 2022, il y a eu l'avance immédiate qui s'est déployée. Pour certaines prestations, vous payez même directement votre part sans attendre le remboursement. Mais tout ça, c'était avant, puisqu'aujourd'hui, tout risque bien de basculer et de changer.
3: Le IGOBE, en quoi consiste concrètement cette niche fiscale? C'est un pourcentage, c'est une somme, c'est étudié selon les cas, selon le nombre d'enfants ou l'âge de la personne?
4: Aujourd'hui, le crédit d'impôt, il est à hauteur de 50% des sommes dépensées dans la limite de certains plafonds en fonction des activités.
3: Ah oui, oui.
4: Ça, voilà, ça ne fait que rendre accessible le service. C'est pas une niche fiscale au sens où quelqu'un pourrait profiter de ça pour se payer un prof de salsa à la maison ou un chef particulier. C'est pas ça, les services à la personne. Les services à la personne, c'est les services du quotidien. Vraiment, hein, je leur dis, c'est la garde d'enfants à domicile, c'est l'entretien du cadre de vie, c'est l'accompagnement des personnes âgées et des personnes en situation de handicap.
3: On est d'accord que l'économie, par rapport au trou dans la caisse de la République, c'est dérisoire par rapport aux avantages que ça apporte. C'est un bout de chandelle aujourd'hui, cette économie.
4: Ah, on ne nie pas que c'est une dépense, ou en tout cas c'est une politique qui a été mise en place. Le crédit d'impôt service à la personne, c'est 7 milliards. Par contre, c'est pas 7 milliards de dépenses. C'est 7 milliards de crédits d'impôt qui sont compensés par d'autres recettes qui sont induites par cette activité économique. Donc, ne voyons pas que la dépense, voyons aussi ce que ça rapporte. Et c'est un des rares secteurs, malheureusement, qui fonctionne bien aujourd'hui. Un dispositif qui fonctionne, qui est utilisé, qui, évidemment, qui se développe parce que les gens font de plus en plus appel à nos services, parce que ça répond à un besoin dans l'organisation de la vie familiale. Donc, s'il vous plaît, ne touchons pas à quelque chose qui fonctionne.
3: Quand la gauche, Loïc Lebet, nous dit, la gauche un peu radicale, nous dit que ça ne profite qu'aux riches, c'est un cliché.
4: Oui, c'est un cliché. C'est un cliché qui permet de faire passer un message politique. La réalité du terrain, c'est moi par exemple, mon entreprise, elle est dans les Ardennes, à Charleville-Mézières. Quand je vais aider une retraitée de 90 ans qui est toute seule, qui est la seule personne que l'on voit. Enfin, quand notre intervenante est la seule personne qu'elle voit de la journée, on peut pas parler de privilégié.
3: Bien sûr. Est-ce que vous consentez? Je suppose que c'est pas qu'on va rentrer dans une négociation, mais bon, il va y avoir un débat parlementaire. Il est évident que toute l'Assemblée, tous les parlementaires, tous les députés ne sont pas favorables à cette mesure. Est-ce qu'il y aurait moyen de, j'allais dire, l'adapter plus à la réalité, de la moderniser, de l'élaguer un petit peu, ou elle est parfaite comme ça, ou il y a toujours une façon d'améliorer ce genre de dispositif?
4: Il y a toujours moyen d'améliorer. On a toujours été à la disposition et des parlementaires et du gouvernement pour étudier toutes les opportunités. On pourrait, pour nous, le taux de crédit d'impôt, c'est vraiment ce qui maintient le secteur. Par contre, on n'est pas complètement fermé à étudier, par exemple, les plafonds.
3: Bien sûr.
4: Les plafonds qui pourraient être.
3: Ils visent quoi, là, concrètement? Une réduction partielle, hein, je crois que c'est le pour ceux.
4: Là. Oui. Là, on passerait de 50% à 40% oui. Du crédit d'impôt.
3: Ah, c'est quand même, ça peut être lourd, hein, sur certains budgets.
4: Exactement. C'est pas sans conséquence. Et nous, ce qu'on reproche essentiellement, c'est le fait de pouvoir prendre une décision qui va avoir un impact fort sans en mesurer les conséquences. Mesurons les conséquences et discutons-en.
3: Loïc Gobé, vous êtes mobilisé, vous êtes soutenu, je suppose. C'est une juste cause. Je pense que vous n'êtes pas seul.
4: Oui, on est soutenu. On a quand même beaucoup de parlementaires sur les bancs de l'Assemblée qui soutiennent notre secteur d'activité. Et vous aurez remarqué que le gouvernement, dans sa copie initiale, n'avait pas prévu ce rabot sur le crédit d'impôt. Donc, pour une fois, j'ai envie de dire, ça veut bien dire aussi qu'on a réussi à convaincre que notre secteur n'était pas un secteur de profiteurs, mais un secteur essentiel à l'économie du pays.
3: Bon, merci d'avoir été en direct sur Sud Radio. Nous restons vigilants, bien entendu, sur l'évolution de ce projet législatif de suppression, ou en tout cas d'aménagement. Et bien entendu, on fera appel à votre ami, à votre connaissance, Loïc Gobé, si l'affaire devait se compliquer. À très bientôt sur Sud Radio.
4: Merci, au revoir.
2: À suivre sur Sud Radio, nous allons parler de la dernière lubie de l'extrême droite allemande qui lorgne sur l'Alsace-Lorraine. On s'intéressera également aux sportifs qui hésitent désormais à parler politique par peur de se faire attaquer. Au programme également, les boissons énergisantes pour regarder de plus près la promesse du coup de boost. Et on finira sur les coulisses du trafic de cigarettes, ce qui se cache derrière les paquets vendus sous le manteau. C'est à suivre sur Sud Radio.
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1: Nous poursuivons juste un instant cet échange avec Loïc Gobet sur le retrait de la niche fiscale sur les aides à domicile, parce que nous avons Pauline qui nous appelle de Palavas-les-Flots et qui, elle, trouve cette histoire aussi hallucinante. On vous écoute, Pauline, rapidement.
2: Oui. Bah, écoutez, c'est de l'humain. On parle de personnes qui sont âgées, qui ne peuvent plus bouger, des personnes qui ont des tumeurs, des personnes qui ont des scléroses en plaques, des personnes, voilà. Et ces personnes-là ne peuvent plus travailler, elles n'ont rien pour vivre, absolument rien. Donc si on baisse ces aides-là, mais elles vont devenir quoi ? Nous, on est le seul lien avec l'extérieur. La majorité des personnes n'ont plus de famille ou bien elles ont des familles qui ne peuvent pas tout faire. C'est le dernier fil qui permet de ces personnes d'avoir du lien social, du relationnel. Et nous-mêmes, ça nous fait vivre parce que nous, on aime ça, on aime l'humain. Donc si cet État veut tuer ça, mais où est-ce qu'on va, quoi ?
1: C'est à se demander si les parlementaires qui ont demandé cette suppression de crédit d'impôt ont bien pris connaissance du dossier, de la réalité. En tout cas, merci Pauline pour votre témoignage, effectivement, et comme le disait Loïc Gobet, c'est une mesure qui apporte vraiment une aide et un soutien logistique à beaucoup de familles françaises. Ça serait une aberration, quel que soit le prix que ça coûte de la supprimer, et en plus ça crée des emplois.
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Alors, vous avez reconnu une marche militaire allemande de la Wehrmacht qui s'appelle Erika, qui nous rappelle des périodes douloureuses, mais c'est à se demander si on ne va pas retrouver à un moment donné une tension avec l'Allemagne, puisque le parti AfD, qui a gagné les élections dans un land de Saxe, a tout simplement émis une carte de la Nouvelle-Allemagne, dans laquelle il réintègre l'Autriche, une partie du Luxembourg, et surtout l'Alsace et la Lorraine, très exactement l'Alsace, c'est-à-dire les départements du Bas-Rhin et du Haut-Rhin, et une moitié du département de la Moselle, telle qu'elle avait été intégrée au deuxième Reich allemand par Bismarck en 1870 après la défaite de la France, et ces deux régions, qui étaient devenues françaises en 1660, étaient redevenues allemandes en 1870, pour redevenir françaises en 1918, pour redevenir allemandes en 1940, puisqu'Hitler les avait réintégrées au Troisième Reich, et redevenir française en 1944. J'ai connu, moi, des gens qui étaient nés allemands, qui étaient morts français, d'autres qui étaient morts français, qui étaient nés allemands. Enfin bon, extraordinaire. Et là, l'AfD, c'est Génération Deutschland, qui est le mouvement de jeunesse de l'AfD, eh bien, met ça à son programme, parce que il faut, écoutez, la formule est très simple, il faut rassembler le peuple allemand dans une seule entité géographique et populaire. Le slogan d'Hitler, c'était « Ein Reich, ein Volks, ein Führer ». Alors là, on n'a pas la partie « Ein Führer », mais on a la partie « Ein Reich, ein Volks, un État et un peuple ». Très inquiétant de la part de ce parti qui est en train de gagner des voix en Allemagne. Est-ce qu'on va devoir remettre une ligne Maginot? Voilà, est-ce que la ligne bleue des Vosges? Moi, pour ma part, je veux bien écouter la musique Erika qui a l'air chère au cœur de monsieur Lucas Maurice Strauff, le leader de Génération Deutschland. Pour ma part, je préfère écouter cette chanson-là.

0: Alors, Anissa.
1: Ce qui m'angoisse, c'est plus la tournure que prend le pays. Ça m'angoisse, même moi, sportif de niveau.
2: C'est-à-dire ?
1: Ça m'angoisse de voir tout ça, enfin, la montée des extrêmes. Ça me fait flipper, ouais.
2: Des extrêmes ?
1: Ouais.
2: Des deux extrêmes ?
1: De l'extrême droite.
3: Alors, Anissa, on avait déjà évoqué ce sujet, hein, Teddy Riner qui proposition avec Elvin, qui est venu nous faire une perle. Et ce sujet, hein, Teddy Riner qui proposition avec Elvin, qui est venu nous faire une perle. Et ce sujet revient sur le devant de la...

0: La scène, c'est le principe des sportifs en politique qui commence à poser problème.
1: Bah, qui commence à poser problème. Enfin, ceci étant dit, Perico, on va quand même se dire, on a l'habitude d'entendre les artistes. C'est vrai que les sportifs n'entraient pas sur l'arène du débat politique, mais on a quand même eu la douce musique de comédiens, de chanteurs qui, depuis 30 ans, s'expriment assez avec ouvertement.
0: Avec leur lot de propos pertinents ou moins pertinents.
1: Absolument. Voilà.
0: Ensuite, chacun fait
1: son choix. Exactement, chacun fait son choix. Alors, en tout cas, c'est vrai que ce qu'on redécouvre aujourd'hui dans les colonnes du Parisien, c'est que quand on parle de champion de terrain, bah, ils savent affronter un adversaire, un stade entier, la pression d'une finale. Mais là, ça y est, prendre la parole sur la politique devient une épreuve douloureuse pour ces champions. Le Parisien raconte cette nouvelle hésitation des sportifs à l'approche de la présidentielle de 2027. Et vous aviez Erwin Engapet, qui est double champion olympique de volley, qui résume la situation avec cette phrase assez forte: si on le fait, on se fait massacrer. C'est violent quand même. Il s'était exprimé effectivement contre le Rassemblement national lors des législatives de 2024. Bon, il y a eu des réactions. Le journal évoque également Teddy Riner, que nous venons d'entendre, après avoir dit son inquiétude lui face à la montée de l'extrême droite. Bah, il a subi des insultes racistes et du cyberharcèlement, en tout cas assez pour déstabiliser ce champion. En septembre, critiqué également par un éditorialiste, journaliste d'une chaîne d'information en continu, il avait répondu alors que chaque citoyen devait pouvoir participer au débat, quel que soit son parcours. C'est effectivement une question qu'on peut se poser. Les sportifs ont-ils, oui ou non, le droit de s'exprimer en dehors de leur champ d'action et sur la politique? Le débat divise encore pour le moment.
0: Alors, ils ont totalement le droit de s'exprimer, ils ont même le devoir de s'exprimer, ce sont des citoyens à part entière, ils ont des opinions et des sensibilités. La polémique a surgi du fait que leur prise de position va très régulièrement et majoritairement contre le Rassemblement National. Et donc, les adeptes du Rassemblement National disent: mais attendez, le Rassemblement National serait un parti de classe, d'une élite riche. C'est, hélas pour eux, dans leur argumentation, vous attaquez un parti qui est un petit peu... Parce que souvent, ces sportifs viennent aussi de la banlieue, viennent aussi de... C'est votre peuple, c'est votre catégorie sociale, ce sont les anciens électeurs du PS et du Parti communiste, c'est des gens qui sont dans la souffrance, dans la fracture sociale. Ils se trompent peut-être de choix, voilà. Mais dire c'est un parti fasciste, alors ça veut dire qu'une partie du peuple français est fascisant. Et c'est là où on leur dit: attention, quand vous dites ça, que vous soyez pas d'accord avec les idées de ce parti, c'est une chose, mais ne jetez pas l'anathème sur une partie du peuple français qui est de plus en plus importante.
1: Bien sûr, bien sûr. Mais les artistes faisaient la même chose, je veux dire, qui étaient proches du Parti Socialiste, tous les artistes, chanteurs, musiciens, ils avaient les mêmes prises de position.
0: La bien-pensance a toujours été à gauche, c'est un fait, c'est ni bien ni mal, c'est comme ça. Mais du coup, puisque la bien-pensance est à gauche, eh ben, la mal-pensance a le droit de leur dire de temps en temps: hé, les mecs, hein, on partage le gâteau, vous n'avez pas forcément le monopole de la raison.
2: Ça agit déjà sur le système cardiovasculaire, puisque ça entraîne une augmentation de la fréquence cardiaque, notamment des enfants, ça entraîne des palpitations, des tachycardies, ça entraîne des troubles sur le neurodéveloppement qui sont bien connus, notamment chez les femmes enceintes et chez les jeunes enfants, chez les adolescents. Eh bien, ça entraîne des troubles de concentration.
1: Alors, on parle des boissons énergisantes, Perico, qu'on voit partout d'ailleurs, pulluler aux mains de nombreux jeunes.
0: On entendait le député LR Yannick Neuder qui était chez notre ami Jacques Ardo récemment, voilà, et lui l'autre députée socialiste Sandrine Runel ont pris fait et cause pour que ces boissons énergisantes, il y avait déjà une taxe sur les prémix, hein, ces boissons énergisantes qui sont des boissons sucrées distribuées, j'allais dire, librement dans des distributeurs et surtout quelquefois dans des milieux scolaires, quelquefois même si ça a été réglementé. Et là, ils demandent tout simplement que ces produits soient inaccessibles au moins de 16 ans. Il y a une étude alimentaire qui est faite, nutritionnelle. C'est vrai que non seulement les produits énergisants sont un petit peu violents, ils peuvent être nocifs, c'est surtout des boissons sucrées. Et donc là, dans les boissons énergisantes, vous avez l'effet de l'excès de sucre et ces stimulants, ces énergisants, qui sont pas toujours, tout dépend de la fréquence de consommation. Si c'est une fois de temps en temps, et je dis même que les boissons, les sodas américains et les fast-food américains de marques connues, si on en prend une fois de temps en temps, c'est pas un problème. Mais si on rentre dans l'addiction, ça peut être tout à fait nocif. Et là, le problème, c'est que ces boissons engendrent des addictions chez les adolescents. Et là, ces deux parlementaires, sont partis en guerre pour que, les pouvoirs publics, la législation, interdisent aux moins de 16 ans l'accès à ces boissons. Je ne sais pas comment on va faire. Est-ce qu'il va donner sa carte d'identité quand on va acheter le produit? Mais c'est pas évident, hein, Anissa.
1: On va rappeler quand même un élément. Lorsqu'on avait commencé à prendre la mesure de la dangerosité d'une marque de boisson énergisante qui commence par R et qui finit par L, on se souvient avoir mesuré l'équivalent de 6 ou 7 expressos dans une seule de ces boissons.
0: Bien
1: donc
0: sûr.
1: Quand vous avez des gamins de 12 ans qui vont en boire 2, 3, peut-être 4 dans la journée, imaginez, faites la multiplication, on comprend qu'il y ait des malaises cardiaques par la suite. Donc c'est extrêmement dangereux pour les gens.
0: Après, on s'étonne qu'ils aillent dans la rue et qu'ils fassent des bêtises.
1: Et voilà. Ils sont remontés à bloc.

0: connu Jacques Higelin.
1: Toute la sainte journée.
0: Vous êtes amoureuse d'une cigarette, vous aussi?
2: Non. Alors, en tout cas, on va quand même parler cigarettes. Le trafic de cigarettes de contrebande, surtout, qui prend de l'ampleur au point qu'aujourd'hui, le marché parallèle est estimé par les industriels du tabac entre 41% et 49%. Ceci dit, on va prendre le chiffre avec des pincettes parce que l'enquête a quand même été commandée par le secteur concerné. Donc, on va se dire, allez, on va la diminuer un peu. On va prendre une estimation basse. Allez, 40%. Et même si c'est 35%, c'est déjà beaucoup trop. Le journal Le Parisien s'y est intéressé également aujourd'hui. Et il parle des problèmes. Et les problèmes, quels sont-ils? Ben, en fait, on va commencer par le plus important. Déjà, pour le public, ce sont les risques accrus pour la santé. C'est-à-dire qu'on ne sait pas ce qu'il y a dedans ces cigarettes de contrebande. Ce sont des cigarettes de contrefaçon. Ensuite, évidemment, on a un petit manque à fiscal à gagner pour l'État. On comprend aussi pourquoi, finalement, on s'y intéresse de si près. Ce manque à gagner s'évalue à 2 milliards d'euros. Ben oui, ça donne envie de prendre le problème à bras le corps. Mais de manière justifiée, encore une fois, parce que les risques pour la santé sont supérieurs à ceux de la cigarette classique. Alors pourquoi le phénomène explose, Perico? Bah, c'est évident, c'est pour des questions financières. 13 euros le paquet de cigarettes dans le bureau de tabac contre 5 euros environ à la sauvette. Voilà, rien de neuf sous le soleil. La nouveauté est qu'aujourd'hui, on découvre des vendeurs sur des zones bien plus étendues. À Paris, par exemple, les bastions historiques étaient le quartier de Barbès, La Chapelle ou Belleville. Et bah, aujourd'hui, les vendeurs ont pris d'assaut la Grande Couronne. On va quand même finir par rappeler les sanctions, hein, juste pour boucler le sujet. Acheter du tabac de contrebande expose les consommateurs à une contravention de quatrième classe fixée à 135 euros. Quant aux revendeurs, ils encourent quant à eux des peines de prison ferme et des amendes solidaires prononcées par le tribunal.
0: On avait le narcotrafic, maintenant nous avons le Nico. Le
2: Nicotrafic,
0: voilà. On verra si on a un parlementaire qui fait un bouquin là-dessus tout à l'heure. Voilà. Bon, on va écouter André là.
2: Ben évidemment, c'est l'heure d'André Bercoff. Qu'est-ce qui le met aujourd'hui dans tous ces états? Eh bien, il revient sur les lycées.
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1: On se souvient du discours du vice-président J.D. Vance à Munich en 2025 qui avait soulevé les passions. Et là, c'est le discours du secrétaire d'État américain Marco Rubio à Athènes qui interpelle notre ami André Bercoff. Écoutez la voix d'André Bercoff.
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3: And that we should be proud, that we should be intensely proud of where we come from. We should marvel at what our forefathers carved out of this countryside. The story of our civilization is the greatest story
4: ever. C'était hier à Athènes, devant le Parthénon. 2500 ans hein, d'histoire vous contemple. Et c'était Marco Rubio, le secrétaire d'État, le ministre des Affaires étrangères des États-Unis, qui parlait. Et en ces temps de vacarme lycéen, en ces temps de polémique plus ou moins réussie, plus ou moins effilochée, eh bien il a fait un discours vraiment qu'il est bon d'entendre. C'était hier, c'était un formidable discours. Rapidement, ce qu'il dit... Il disait ceci, Marco Rubio. Il disait, c'est intéressant, le nationalisme est devenu un mot sale, est devenu presque une injure. Nous avons démoli nos monuments. Nous avons condamné nos propres histoires et en trop d'endroits. Nous avons enseigné à nos enfants à avoir honte des pays qu'ils héritent. Dans ce fracas, dans ce processus, nous avons ouvert nos frontières, nous avons délocalisé notre industrie, nous avons permis à nos armées de dépérir et de se dégrader. Et il dit, je vous parle, voilà, d'un temps 2500 ans devant ce Parthénon. Et je vous parle des 250 ans d'existence et d'anniversaire des États-Unis d'Amérique. Et il dit ceci, il dit, nous avons honte, nous sommes honteux de ce qui nous a fait exceptionnel. Nous avons honte de cet Occident. Nous sommes au tournant et il dit, voilà, c'est très simple. Où l'Occident maintient sa place. Où c'est le déclin comme tant d'autres empires. Et il dit, on agit maintenant ou on n'agit plus du tout. Et il ajoute et il conclut, nous avons une dette que ni le temps ni l'espace ne peuvent effacer. Voilà. Eh bien, ça s'adressait à qui ? Aux États-Unis, bien sûr, à son propre pays, Marco Rubio, mais ça s'adresse aussi à nous. Ça s'adresse au-delà du fracas, au-delà des petites pointes, des petites polémiques électoralistes, des grandes braderies, de la petite politique politicienne plus ou moins récupérée. Qu'est-ce qu'il dit, Marco Rubio ? Et il n'est pas le seul. On a oublié alors ce que c'est que Rome, Athènes, Jérusalem. On a oublié de ce que on leur doit. On a oublié de ce que ça a été, ça. Il ne s'agit pas de dire il y a l'Occident et que l'Occident. Il ne s'agit pas évidemment de nier toutes les autres civilisations, au contraire. Mais il s'agit d'arrêter, d'avoir, non pas d'avoir peur, mais d'avoir honte. D'avoir honte, effectivement, de soi. Avoir presque la haine de soi, la haine de son histoire, la haine de ses civilisations, la haine de son passé, que chacun a eu sa part de massacre, sa part de saloperie, bien sûr. Mais enfin, ce masochisme institutionnalisé qui consiste à dire que tout ce qui n'est pas Occident est formidable et tout ce qui est Occident est absolument à bannir et à rejeter, comme le font trop de soi-disant élites et de soi-disant politicards qui aspirent à nous gouverner ou qui nous gouvernent, je crois que trop c'est trop. Et c'est intéressant de savoir qu'un discours pareil, eh ben c'est un Américain qui le fait, un Américain d'origine espagnole. Hein. Marco Rubio était cubain et puis ses ancêtres d'origine espagnole, donc de l'Europe. Est-ce qu'il ne serait pas temps d'entendre de la part de leaders européens un discours mobilisateur, là-dessus? Est-ce que ce serait trop demandé? On ne sait pas. Écoutez, on va tendre l'oreille, on va voir si d'Europe, si de cette vieille Europe, et surtout de la France, qui n'a pas à rougir de son passé et de son histoire, on entendra quelques mots qui peut-être nous mobiliseront. Peut-être, qui sait? Qui votera, verra. À demain.
1: Vous venez d'écouter André Bercoff qui commentait les discours de Marco Rubio, donc secrétaire d'État, ministre des Affaires étrangères américain, hier à Athènes, qui faisait suite à un autre discours en 2025 de J.D. Vance, le vice-président des États-Unis. Alors c'est vrai que les Américains viennent nous donner un peu des leçons de morale politique, et André Bercoff soulève ce sujet, mais il y a dans le trumpisme des choses qui sont tout à fait insupportables et condamnables. Pour autant, il nous rappelle, nous qui sommes l'Europe, la vieille Europe, quelquefois à nos valeurs, à notre passé, et nous interpelle sur le fait qu'on a peut-être quelquefois renoncé à certains principes, à une certaine idée de l'Europe, à une certaine idée du monde, de la démocratie, et que de ce fait, peut-être contaminé par des idéologies complexes, hein, et la démocratie veut que tout le monde puisse s'exprimer, et le suffrage universel est là pour que chacun puisse être représenté. Pour autant, est-ce qu'il y a aujourd'hui une tendance idéologique dans le monde développé, en Europe et en France en particulier, à dénigrer notre passé? Je fais souvent allusion à ces statues qu'on devrait déboulonner parce qu'on suspecte que ce soit Colbert ou que ce soit Napoléon ou que ce soit Victor Hugo d'avoir tenu des propos sur les Noirs, sur la négritude, sur l'esclavage qui sont pas clairs. Et donc, on considère que ce passé est sale et qu'il faut l'effacer. Le drame de la révolution de 89 et en 93, c'était qu'on a commencé à casser le passé de la France, on a brûlé les archives, on a cassé les statues, on a cassé des monuments, et c'est tout un pan du patrimoine culturel historique de la France et de l'Europe qui a été brûlé sur l'autel de la bêtise et de la folie et de l'intégrisme, alors que c'était un patrimoine dont nous avions besoin pour continuer à vivre. Voilà. Donc là aussi, faisons le bon grain, le bon tri dans le bon grain entre l'ivraie et le mauvais grain, et gardons les valeurs essentielles. Épurons, nettoyons, bien sûr, ajustons. Mais voilà, quand on jette l'anathème sur une valeur ancienne sous prétexte qu'elle représente un passé dont on ne veut plus, souvent on jette avec elle ce qu'on appelle, on jette le bébé avec l'eau du bain. Nous avons Julien qui nous appelle de Viry-Châtillon. Julien, bonjour, merci d'être sur Sud Radio.
5: Ben merci, bonjour à vous.
1: Que vous inspirez l'éditorial d'André Bercoff?
5: Alors, comme toujours, je suis assez d'accord avec André Bercoff, puisque je suis, alors assez paradoxalement, mais pourtant c'est peut-être d'une telle logique en fait, quand on y réfléchit, que je suis patriote, premier point, je suis souverainiste, deuxième point, et je suis de gauche, accessoirement. Donc évidemment, aujourd'hui, la gauche, pas la gauche d'aujourd'hui, hein, mais je parle d'une gauche historique, d'une gauche qu'on a pu connaître avant les années 70, quoi. Et tout ça, ça ne me fait pas oublier la position dans laquelle on est, et le discours de Marco Rubio, je le vois un petit peu comme quelqu'un que l'on caresse dans le sens du poil, mais la caresse dans le sens du poil, c'est un peu la caresse du maître à son chien, quoi. C'est un peu ça. En fait, faut jamais oublier que si on en est dans la situation où on en est aujourd'hui, c'est à cause des Américains. Il n'y a pas d'autre façon. Ça a été leur business model économique depuis toujours. Le pétrodollar, engager des guerres de partout, alors qu'il n'y avait pas nécessité de faire des guerres, engager des pressions, des guerres froides, des guerres inutiles, des guerres asservissantes. On s'est lié aux Américains avec 8000 km d'océan entre eux et nous, alors que les Russes, qui sont à portée de votre chemin de fer, on en a fait nos ennemis. C'est une aberration totale et absolue. Enfin, c'est un non-sens absolu. Moi, je pense que depuis le début, à cause des Américains, on a été mené dans une politique de désastreuse, de sacrifice, et on l'a vu encore avec l'histoire de Nord Stream là récemment, où clairement on se retrouve à acheter du gaz importé des États-Unis, enfin du gaz et du pétrole importé des États-Unis, alors qu'il est produit dans des conditions qu'on n'accepterait jamais de produire chez nous, et pourtant on l'accepte quand il vient des États-Unis. Enfin, et il y a moult exemples comme ça que je peux citer où les Américains nous ont plus mis dans la mouise qu'autre chose, et après ils nous ont tendu la main en disant oui, on vous a aidé en 39-45. Je pense que l'aide de 39-45, c'était juste un pansement, ça a été juste, on est passé d'une domination allemande à une domination américaine, mais dans tous les cas, la souveraineté française a été perdue en 39-45. Je pense qu'on en est là aujourd'hui.
1: Julien, vous mettez le doigt sur un des paradoxes les plus douloureux d'actualité, effectivement, car vous savez qu'il y a en France, et vous venez de les dénoncer avec des mots d'une pertinence inouïe, il y a un camp atlantiste soumission totale aux États-Unis. Il y a eu un clan en France, c'était Jean Monnet, c'était souvent les démocrates chrétiens. Il y a des partis politiques qui sont au pouvoir en Europe, qui sont totalement soumis à Wall Street. Madame van der Leyden, c'est carrément un agent de l'américanisme en Europe. Exactement. Sauf que la donne a changé parce que Trump et sa clique disent maintenant on s'en fiche de l'Europe, l'OTAN, on n'a pas envie que ça nous coûte de l'argent, débrouillez-vous, on n'est plus votre parapluie. Par contre, ils acceptent quand même qu'on leur envoie de l'argent. Et vous avez raison, Julien, quand on voit qu'on va donner de l'argent, à des milliards d'euros à l'Ukraine pour qu'elle achète du matériel militaire américain, alors que nous avons en Europe de la production industrielle militaire qui pourrait répondre à cette demande, c'est extraordinaire cette façon de se soumettre. Et personne, si, il y a eu quelques balbutiements, mais les Allemands sont tout à fait d'accord, donc on va donner 90 milliards à l'Ukraine qui va acheter des patriotes américains, alors que nous avons un missile italien qu'on aurait pu voir et qu'on va demander, qu'on aurait voir le jour, et surtout le SCAF, l'avion franco-allemand, les Allemands laissent tomber en disant on n'a pas besoin, mais c'est pas grave puisqu'on va acheter des avions américains. Et là je pense que vous avez raison de dire qu'il faut être très clair et qu'effectivement l'Amérique est très bien dans son rôle de gendarme du monde, elle ne veut plus l'assumer. À nous maintenant de nous émanciper sans renoncer à nos valeurs. Je pense que c'est dans ce sens-là que vous vouliez nous alerter.
5: Exactement, tout à fait.
1: Merci Julien pour votre témoignage et à bientôt sur Sud Radio.
6: Qui sont ceux qui corrompent la France? Qui achète les complicités? Qui ferme les yeux et où finit l'argent sale? Nous allons en parler dans quelques instants avec Nathalie Goulet, sénatrice de l'Orne, auteure de La Gangrène, comment l'argent sale pourrit le monde, publié aux éditions Robert Laffont. C'est à suivre sur Sud Radio.
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1: 13h03, vous êtes bien sur Sud Radio en ce jeudi 8 octobre 2026. On va se poser une question absolument tragique. Qui sont ceux

0: multicarte et que Nathalie Goulet et moi avons pris position pour la défense du camembert au lait cru et que nous avons gagné face à des grands groupes industriels. Voilà, comme quoi un parlementaire, une parlementaire, une sénatrice et un journaliste avec d'autres. Hein, on avait des gens formidables, notamment Patrick Mercier et tout. Voilà.
1: Ah oui.
0: Mais on a fini le pot de terre pour une fois peut gagner contre le pot de fer. Là, on est sur l'argent sale qui pourrit le monde. Tout d'abord, Nathalie Goulet, merci d'être avec nous. Hein, vous lancez un cri d'alarme qui traque l'argent du crime organisé. Votre livre, il est très simple. Il raconte comment l'argent criminel est une industrie, est devenu une industrie. Il montre que derrière les trafics visibles existe une immense économie du blanchiment soutenue par des réseaux qui savent utiliser les failles du système légal. Trafiquants, prête-noms, professionnels, entreprises et parfois personnalités respectables peuvent se retrouver à différents niveaux de cette chaîne. Donc quand vous dites la gangrène, c'est vraiment le titre exact qu'il fallait pour dénoncer ce phénomène. Et cette gangrène, elle est mondiale, mais elle a aussi de jolies ramifications en France.
1: Oui, ça avait commencé par les petits métiers de la criminalité organisée. Et la structure du livre est due à Thierry Billard chez Robert Laffont, qui m'a dit, parce que je voulais refaire un dictionnaire, comme je l'avais fait avant, en disant la criminalité organisée, je sors d'une commission d'enquête, il y a vraiment des tas de choses à dire, il n'y a pas que le narco, il faut absolument en parler, etc.
0: Il y a un côté inventaire, hein. Là vous voulez passer tout
1: mais,
0: en revue.
1: Oui, mais pas de la même façon.
0: Pas de la même façon.
1: Et il m'a dit, vous n'avez quand même pas passé votre vie à faire des dictionnaires, faire un roman, j'étais pas sûr. Donc on a commencé par les petits métiers, et puis on est arrivé, si vous voulez, à cette définition par des personnages écrits à la première personne. Donc je suis un trafiquant de drogue, je suis un trafiquant de migrants, je suis un chef de la contrefaçon, je suis une femme de paille qui signe n'importe quoi par amour. Voilà. Donc j'ai fait comme ça quelques.
0: Alors élément essentiel et qui est le fil rouge de votre livre, entre autres, il faut que les choses soient bien claires. La criminalité organisée ne se résume plus aux trafiquants de drogue ou aux réseaux mafieux visibles. Ils existent, ils sont là. Il y a une ramification beaucoup plus sournoise, beaucoup plus subtile, j'allais dire, qui gangrène le pays et contre laquelle on a du mal à mettre en place des garde-fous. On a les moyens, on a la technique, on manque quelquefois de courage politique ou d'initiative.
1: Je sais pas, je pense que le fait de focaliser sur le narcotrafic, qui est un sujet très très important, obère un peu de la vision globalité. Vous voyez, par exemple, dans la loi narcotrafic qu'on a fini par voter il y a 2 ans avec une commission d'enquête du Sénat, et du temps, c'est important.
0: Donc vous faisiez partie. Hein,
1: du temps, pas de la commission d'enquête, mais du reste. Sur du temps législatif, c'est-à-dire que la commission d'enquête a évidemment conduit à des préconisations, et puis on a pris le temps législatif de voter les dispositifs qui étaient les plus urgents et qui manquaient. Ce qui nous manque maintenant, c'est du temps législatif pour la criminalité organisée. On a créé, au moment de la loi narcotrafic, un parquet spécifique qui devait être un parquet narco. Et finalement, c'est un parquet criminalité organisée. Donc, ce qu'il faut démontrer, c'est cette pluridisciplinarité des salopards.
0: C'est-à-dire trafiquant de drogue, trafiquant de migrants, ouais. Trafiquant d'œuvres d'art, spécialiste de la contrefaçon, ouais. Société servant de blanchiment, ouais. Prête-nom, femme de paille, comptable, professionnel de la conformité, ouais. Influenceur et personnalité publique, acteur économique parfaitement intégré dans la
1: Bien
0: société.
1: Sûr.
0: Ils ont beaucoup de facettes.
1: Ils en ont partout et ça intègre l'économie réelle.
0: Et vous êtes arrivé à les pointer. Alors non seulement cette commission qui est une commission d'enquête au Sénat consacrée à la délinquance financière.
1: Oui, c'est ça.
0: Ça, vous êtes une spécialiste. Quand le Sénat prend de telles initiatives, l'Assemblée nationale suit en général ou pas?
1: Là, pour l'instant, malheureusement, on n'a pas eu le temps législatif qui a suivi la commission d'enquête. On a voté un texte pour précisément protéger un peu les entreprises et le système économique, mais il n'est pas arrivé à l'Assemblée nationale. On n'a pas eu la chance d'avoir le temps législatif du narco. Ça viendra pas, mais un jour ou l'autre, il faudra que ça vienne.
0: Alors, vous distinguez bien les deux processus. Il y a la création d'argent sale, la production, et ensuite, il y a son blanchiment. Et c'est là où le bât blesse. La création d'argent sale, il a toujours existé, voilà. Mais son blanchiment, aujourd'hui, utilise tous les artifices, tous les outils possibles mis à disposition par un état de droit, justement. Il s'amuse avec l'état de droit pour le contourner et faire de la richesse. Est-ce que là, on n'a quand même pas des garde-fous aujourd'hui? En tout cas, en France, on a quand même... On a le pôle financier, on a des enquêteurs, on a des gendarmes. Vous-même, les parlementaires, vous êtes très mobilisés. On a, en lisant votre livre, je suis désolé, on sort un peu pessimiste. On se dit qu'on est au pied de la montagne, que l'épreuve va être difficile à surmonter.
1: Il y a énormément d'argent en jeu.
0: C'est des sommes absolument sidérales.
1: Oui, et surtout, c'est international. Et puis, il y a des nouveautés. C'est-à-dire que blanchir de l'argent est un métier. C'est devenu un métier à part entière. Et ça, c'est quand même une

0: voté, parce que jusque-là, il y avait du blanchiment qui était un peu l'accessoire de la criminalité, et maintenant, le blanchiment devient un vrai métier. Et il y a des réseaux entiers de blanchiment sur lesquels on n'arrive pas à agir, malheureusement.
1: Nous-mêmes, consommateurs moyens, nous sommes souvent confrontés à du blanchiment sans savoir que nous donnons de l'argent à du blanchiment. Je pense à certains barbiers, à certains...
0: Oui, ben ça, c'est les barbiers, les restaurants.
1: C'est les petites...
0: Oui, mais il y a du blanchiment qui est beaucoup plus, visible, en fait, qui est connu, mais qui malheureusement est n'est pas assez, de mon point de vue, condamné et en tous les cas suivi. C'est par exemple les entreprises de BTP qui vont payer une partie de leur salaire en espèces.
1: Oui.
0: Évidemment, leur tarif pour leurs clients sera moins cher. Ça crée du dumping économique sur le territoire, parce que ces entreprises-là qui payent pas vraiment leurs salariés, qui vont donc pas vraiment payer leurs charges.
1: Des salariés non déclarés, donc je suppose.
0: En partie non déclarés. Oui. En partie déclarés, en partie non déclarés, enfin, de toute façon, et certains pas déclarés du tout. Donc vous allez avoir, des entreprises de bâtiments qui vont construire des choses beaucoup moins bien, parce que le matériel sera moins cher, parce que les assurances seront comme ci, comme ça. Et puis, au bout de la chaîne, donc une partie des salaires sera payée en espèces, mais au bout de la chaîne, c'est 8 milliards de fraudes à l'URSSAF.
1: Ce que vous expliquez, Nathalie Goulet, justement, c'est que cette criminalité, elle est polycompétente. Autrefois, ouais. Il y avait des corporations avec des spécialités.
0: C'est ça.
1: Maintenant, ils peuvent passer d'une filière à l'autre, comme ça.
0: Ils
1: touchent un petit peu à tout.
0: Absolument, porosité complète.
1: Et c'est là où c'est difficile de les suivre, bien sûr.
0: C'est difficile de les suivre, c'est pour ça qu'il faut suivre l'argent. C'est le plus simple.
1: Le meilleur moyen de réprimer, on en convenait avec Benjamin Cyr, qui lui a fait un bouquin sur le narcotrafic, c'est quand même au portefeuille qu'il faut les taper, si on peut. C'est là où ils sont les plus exposés.
0: Ben oui, mais il faudrait qu'ils lisent aussi mon livre. Moi, je vais lire le sien.
1: Bien sûr. Tous les deux, vous êtes un bulldozer. Si la classe politique veut faire la synthèse de son travail, de votre enquête, c'est deux travaux magistraux. Hein. Ce sont vraiment des enquêtes documents. Je pense que là, la classe politique, les pouvoirs publics, l'administration peuvent avancer parce que vous avez quand même compilé, vous avez mis le doigt sur toutes les plaies douloureuses.
0: Ah là, je crois. Et sur frapper au portefeuille, c'est toujours l'expression. Retailleau l'a dit, Darmanin l'a dit, etc. Mais le résultat, il se passe quoi? On a créé, par exemple, en Europe, désormais, une agence européenne de lutte contre le blanchiment. Elle va faire quoi, l'agence européenne? En dehors de nourrir des fonctionnaires européens, etc. Elle va taper ceux qu'on connaît, c'est-à-dire les banques, les assurances. Vous n'allez plus pouvoir retirer d'argent si vous voulez acheter trois porte-jartelles sans être suivi par votre banquier. Vous n'allez plus pouvoir envoyer de l'argent à votre petit-fils qui est aux États-Unis, etc. Donc ça va taper toujours les mêmes,
1: sur
0: y compris...
1: Sur la partie émergée d'iceberg.
0: Voilà, et ça tapera pas les autres.
1: Bien sûr.
0: Donc il y a une solution, une des solutions, c'est de pouvoir instaurer en France... Le système qui a été instauré en Italie contre la mafia, qui est le maximum de confiscation. Alors, on n'arrive pas en France à voter des saisies contre, enfin des confiscations au motif qu'il faut respecter les droits de l'homme, etc., les droits de la défense et compagnie. Mais on est dans une guerre complètement asymétrique. Vous l'avez bien dit, et je pense que c'est suffisamment décrit dans le livre. Et donc, il faut quoi ? Il faut pouvoir aller... Vous avez une présomption de blanchiment dans un magasin, dans une entreprise, etc. Vous saisissez tout. Vous pensez bien que si les gens sont pas en règle, ils vont pas aller réclamer. C'est ce qui se passe en Italie. C'est des confiscations administratives.
1: Bien sûr.
0: C'est extrêmement important.
1: Et très efficace. Vous insistez sur un point très inquiétant, qui est la frontière floue entre le légal et l'illégal. Vous dites qu'il y a des personnes qui ne sont pas nécessairement des criminels professionnels, qui font un peu l'un, un peu l'autre. Et donc là, on a un flou sur, effectivement, cette frontière entre... Comme...
0: Oui, bien sûr. Bien sûr, parce que vous avez quand même énormément d'argent qui circule. Je vous donne un exemple qui n'est pas le flou, là. Si vous avez des gamins qui gagnent 3000 euros par semaine dans un point de deal, vous n'allez pas les mettre en apprentissage.
1: Hein. C'est clair. C'est clair.
0: Ça vous arriverait pas à les récupérer.
1: Cela, on les récupérera pas.
0: Ah oui, mais ça se multiplie. Qu'est-ce que vous voulez? C'est quand même tentant. Et comme notre société est quand même pas, elle donne pas. Moi, je vois Madame Adnault qui redescend. Je sais pas pourquoi elle descend. Elle ferait mieux de rester là-haut.
1: c'est une idée qu'on a eue hier, justement. Est-ce qu'elle a bien fait de redescendre?
0: Oui, non. Je crois qu'on se dit tous la même chose. Là-haut, elle est bien. Ici, on est quand même confronté à des sujets.
1: Hein. Un ancien premier ministre me disait il y a quelque temps, quand on écoute les médias, on se demande si c'est pas des agences de voyage, parce qu'à la fin d'information, on n'a qu'une envie, c'est de prendre un billet d'avion et de s'enfuir. Voilà.
0: Oui, mais en faisant le constat à la commission d'enquête, je me suis dit, il faut absolument en faire quelque chose, parce que finalement, cette information-là ne circule pas beaucoup.
1: Alors, la question, on va y venir, hein. Il nous reste encore 45 minutes d'échange, Nathalie Goulet. Est-ce qu'il y a de l'accord? Est-ce que cet argent sale, il est aussi en France? Est-ce qu'il a gangréné le pays? Est-ce qu'il a gangréné la République? Est-ce qu'il y a de la corruption issue de cet argent sale en République française?
0: Il y en a. Il y en a.
1: Peut-être pas comme au Mexique ou, voilà.
0: Non, mais
1: Quand Retailleau parle de mexicanisation de la France, oui, on est quand même quelquefois à des balbutiements sur certains aspects là.
0: Oui, mais je crois.
1: Criminalité, oui, bien sûr.
0: Mais je crois que le vocabulaire, c'est une chose. Mais la réalité, c'est quoi? C'est des agents dans les aéroports pour laisser passer des marchandises, des agents dans les ports pour éviter de contrôler des conteneurs, des intermédiaires de conformité ou des gens dans les banques ou même dans des administrations pour pouvoir donner une clé d'accès à des fichiers et pouvoir pirater des données. Enfin, bon. Et puis, si les gens veulent pas se laisser acheter, alors, ces malfaisants utilisent la menace.
1: Ah oui, d'accord.
0: Donc, si vous voulez, il y a pas seulement l'appel du gain. Il y a aussi l'information que vous donnez vous-même sur vos réseaux, sur votre femme, vos enfants, où vous habitez, où vous allez en vacances, etc. Et des gens qui ont besoin de vous comme rouage d'un élément de la criminalité vont venir vous menacer en vous disant, bah, écoutez, c'est très simple. Ou vous nous donnez la clé de chiffrage de votre truc, ou vous nous laissez passer dans le port du Havre ou ailleurs pour qu'on
1: on
0: puisse
1: va y
0: passer.
1: Sur voilà. Le conteneur clone du Havre. Vous restez avec nous, vous êtes sur Sud Radio. Anissa, ça continue après.
2: Évidemment que ça continue. Alors,
1: on va donner des noms même, éventuellement.
2: On essaiera de donner des noms. Qui sont ceux qui corrompent la France? Comment l'argent des trafics entre-t-il dans l'économie? Nathalie Goulet, qui avec nous vient de déclarer le blanchiment d'argent est devenu un métier. Nous allons évidemment approfondir le sujet. Nous aurons également Fabrice Rizzoli, docteur en sciences politiques et expert en criminalité organisée, qui nous rejoindra pour un échange. C'est à suivre sur Sud Radio.
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1: Vous êtes bien sûr Sud Radio, il est 13h19, je reçois la sénatrice de l'Orne, Nathalie Goulet, auteur de La Cancrène, La Gangrène, comment l'argent pourrit le monde. Qui sont ceux qui veulent nous corrompre en France? Et nous avons en un point au téléphone Fabrice Risoli, docteur en sciences politiques, expert en criminalité organisée. Merci Fabrice Risoli d'être en direct avec nous sur Sud Radio. Vous connaissez le dossier et le combat et l'engagement de Nathalie Goulet pour ce combat contre la corruption et l'argent sale. Vous-même, vous considérez qu'aujourd'hui, c'est un sujet qui constitue un fléau majeur pour notre société, pour notre sécurité, pour notre économie?
2: Ah oui, c'est sûr. Et d'ailleurs, alors qu'avant on en parlait peu, reconnaissons quand même que un accent a été mis, à la fois médiatique, parfois sur des rapports, l'IGPN, etc. Par exemple, quand je pense à la corruption.
1: Oui.
2: Donc basse intensité, haute intensité. Le problème, c'est que basse intensité, quand un gardien de prison fait rentrer un téléphone portable pour 3 francs 6 sous,
1: et oui,
2: il renforce une organisation criminelle. Donc l'infraction ne paraît pas énorme comme ça. Mais c'est énorme sur l'impact ensuite que peut avoir cette organisation criminelle sur le territoire des gens. Bon, ça c'est pour la corruption,
1: bien sûr,
2: hein, basse intensité, sensible. Et évidemment, pour le blanchiment qui est issu de l'argent sale, on a quand même aujourd'hui un peu de données qui montrent qu'il y a énormément d'argent sale qu'on a du mal à récupérer.
1: Est-ce qu'il faut quand même du courage politique, beaucoup de probité de la part de notre classe politique? Il y aura toujours dans toutes les classes politiques du monde des gens plus ou moins fiables. Il y en a pour autant qui sont intraitables et on a des incorruptibles. Est-ce qu'aujourd'hui l'arsenal législatif de la République permet de faire face à ce fléau, ou il faudrait un petit peu l'enrichir ou l'améliorer?
2: Oui, alors, les termes du débat, c'est pas forcément brebis galeuses et personnes vertueuses, c'est que le pouvoir corrompt. C'est comme ça, partout, quand on en a. Donc, moi, je suis un amoureux des contre-pouvoirs. Donc, l'arsenal législatif. Je voudrais commencer par une chose que, finalement, ce qui intéresse peu de Français, mais le simple fait que les procureurs en France soient nommés par le ministre de la Justice,
1: oui,
2: ou les procureurs généraux au Conseil des ministres. Nous sommes condamnés par la Cour européenne des droits de l'homme régulièrement pour le manque d'indépendance de nos parquets. Ne me faites pas dire ce que j'ai pas dit.
1: Non, mais c'est un vrai sujet.
2: Je n'ai pas dit que tous les procureurs étaient corrompus. Mais comment voulez-vous aller vers les citoyens où on leur demande de payer chaque sou en matière d'impôts, d'être nickel quand ils gèrent telle structure, et que là, le principe même du conflit d'intérêts est en fait institutionnalisé. Et comparaison n'est pas raison, mais l'Italie, qu'on pense très corrompue, et il y a beaucoup de corruption en Italie, mais oui, mais ils ont des procureurs indépendants. Ils sont obligés de poursuivre quand ils ont un signalement.
1: Comment ils garantissent cette indépendance
2: en Italie?
1: Comment ils garantissent cette indépendance? Aux États-Unis, ils sont élus. Là, c'est carrément un autre protocole.
2: Oui, et là, on peut faire d'autres critiques sur l'élection. Aux États-Unis, les procureurs, du coup, vont s'occuper d'affaires que ça va assurer leur réélection.
1: Voilà.
2: A contrario, en Italie, ils sont nommés par le Conseil supérieur de la magistrature. Il fait office de panier de crabe.
1: Qui lui-même est indépendant, etc., par rapport au pouvoir. Voilà, il faut que l'instance fondatrice soit elle-même indépendante par rapport au pouvoir, évidemment.
2: Oui, mais elle l'est, parce qu'on parle de magistrats qui sont donc au Conseil supérieur de la magistrature, ils sont indépendants de l'État, à part les salaires. Hein, on ne va pas commencer à tout contester. Heureusement que les
1: bien sûr, mais
2: c'est la fonction publique.
1: On se sait
2: bien. Ils sont obligés de poursuivre. Regardez la différence. Vous avez un élu qui a un signalement pour une corruption, vous parliez de ça. Le procureur italien est obligé de faire des actes. Il fait des actes. Et puis, il peut dire, il n'y a pas matière à. Hein, ce qu'on m'a donné, c'est pourri, on n'entend rien, je vois rien sur son compte bancaire. Très bien. Il décide de classer l'affaire, c'est-à-dire de ne pas faire un procès. C'est un autre magistrat qui décide de la procédure. À contrario, en France, qu'on le veuille ou non, vous avez un procureur qui peut classer sans suite. Et d'ailleurs, le seul progrès qu'on ait fait, c'est qu'on a donné à des associations un agrément pour se constituer partie civile pour lutter contre ce problème systémique en France. Seulement, ces associations, Anticor notamment, elles commencent à être poignées par un agrément qui lui-même est donné par l'exécutif, alors que Anticor poursuit des politiciens.
1: Bien sûr, bien sûr, bien sûr.
2: De corruption qui appartiennent à l'exécutif. Vous voyez, simplement ça, il faudrait réexpliquer aux Français que il faut être, exemplaire dans notre système, je parle de système, hein. Je ne parle même pas de,
1: voilà,
2: de brebis galeuses versus politicien honorable.
1: On se souvient du juge d'instruction Giovanni Falcone en Italie qui a démantelé la mafia. Il est allé jusqu'au bout de sa mission et comme il était en train de mettre le doigt sur l'imbrication entre la mafia et la classe politique, eh bien on n'a pas pu l'arrêter. Il a fallu le tuer, il a été assassiné dans un attentat spectaculaire, mais on a bien vu qu'à ce moment-là, la mafia ne pouvait pas arrêter la procédure de ce magistrat, que la justice italienne était en marche et qu'elle était absolument inviolable et incorruptible, il a fallu le supprimer physiquement. Voilà. Et c'est donc bien la preuve qu'en France, on n'a pas besoin d'assassiner les magistrats. Il y a des procédures qui s'arrêtent comme ça ou qui partent au nœud de boudin. On se demande pourquoi. Fabrice Risoli, vous pensez
2: c'est
1: quand
2: ce
1: même que...
2: C'est ce que disent les Italiens. Vous avez raison. C'est ce que disent les Italiens.
1: C'est ce que disent. Oui. Ça ne veut pas dire qu'il n'y a pas des magistrats corrompus en Seine-Italie. C'est pas ce que je veux dire. Mais enfin, en tout cas, là, l'exemple de Michel Cohn et son successeur. Et son successeur mitraillé également. Voilà. Vous pensez qu'en France, il y aura vraiment une prise de conscience? On a des parlementaires, la sénatrice Nathalie Goulet en est une, on a eu d'autres exemples, on a une mobilisation. Oui. Vous pensez en France que la classe politique, les institutions de l'État sont suffisamment mobilisées, conscientisées pour prendre ce taureau par les cornes?
2: Alors ça c'est un peu par sursaut. Et oui, on a eu une prise de conscience grâce à la commission sénatoriale sur le narcotrafic. Et d'autres commissions sénatoriales et évidemment la sénatrice Nathalie Goulet, je me rends totalement disponible pour cette interview d'avant parce que elle se bat, elle s'est battue, elle continue de se battre.
1: Elle est courageuse, hein. Elle est courageuse.
2: Ses défauts systémiques de la fraude, absolument. Mais elle va se battre sur quelque chose où elle va dénoncer des choses beaucoup plus grandes, l'ensemble de la fraude, de toutes les types de fraude. Et là, c'est évidemment difficile d'avoir un pouvoir politique ou un État qui va faire une action conjointe pour autant de fraudes d'un coup. Alors, on a eu une belle commission sur le narcotrafic, on a obtenu quelques réformes, il en faudrait d'autres. Je vous en donne une tout de suite, sur la confiscation. On obtient une confiscation obligatoire, ce qui est le minimum, ça, la personne est condamnée pour trafic de drogue. Les enquêteurs ont démontré qu'il avait acheté la villa avec de l'argent de la drogue, on confisque la villa. Mais cette confiscation n'était pas obligatoire. C'est nous, la société civile, qui l'avons rendue obligatoire dans le cadre de la loi narcotrafic. Mais faut quand même bien se rendre compte que c'est venu d'amendements d'associations, Primalt et du collectif anti-mafia Maxime Fouzine.
1: Donc c'est bien...
2: Quand on demande une confiscation bien plus efficace, qui permettrait de confisquer davantage de biens, qui est une confiscation basée sur l'exemple italien, qui d'ailleurs confiscation qui sera discutée encore à la Cour européenne des droits de l'homme très récemment, dans lequel nous avons dû écrire, parce qu'elle est contestée régulièrement. Je m'explique. On doit pouvoir confisquer les biens, y compris des personnes qui ne sont pas condamnées pénalement. Je sais que c'est dur à entendre comme ça, je sais que les avocats montraient sur leurs grands chevaux. Moi aussi j'adore les libertés fondamentales, les libertés publiques, j'adore ça. Mais c'est précisément ce qui se passe en matière fiscale en réalité. Chacun d'entre nous doit démontrer qu'il paye correctement ses impôts. Et si on ne le fait pas, on a au moins une amende, au moins...
1: Mais Fabrice Risoli, c'est ce qu'on appelle l'adaptation de l'état de droit à la réalité. Voilà, et ça restera,
2: ça restera légal.
1: C'est juste une volonté, un peu de courage politique.
2: Je dis juste que c'est ultra légal. Rappelez bien que en France, seuls 30% des biens saisis, provisoirement, 30%, sont confisqués définitivement. En Italie, plus de 60% des biens sont confisqués définitivement parce que les propriétaires n'ont pas réussi à démontrer comment ils avaient acheté leur villa.
1: Je me souviens de la villa de Jacques Médecin à Nice. Il s'est battu jusqu'au bout pour la garder. Et voilà. Et Monsieur Charras l'a vu quand même, clac, quick, confisqué. Fabrice Risoli, merci d'avoir été en direct, d'avoir pris sur votre précieux temps pour soutenir Nathalie Goulet dans ce combat. Je rappelle que vous allez publier bientôt Quand les mafias pillent la planète aux éditions Darkside. Vous accepterez de venir nous voir pour nous en parler?
2: Avec plaisir.
3: Et moi, je serai au téléphone.
1: Voilà. Et c'est Nathalie Goulet qui fera la pointe. Bon, on compte sur vous. Vous nous faites signe dès que vous êtes prêts parce que, évidemment, c'est un sujet qui nous intéresse et les auditeurs de Sud Radio sont tout à fait passionnés par ces enjeux. Merci, Fabrice Risoli.
3: À votre avis, s'attaque-t-on vraiment aux réseaux qui font circuler l'argent sale? Dites-nous ce que vous en pensez. Appelez-nous au 0826 300 300.
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1: Bien sûr Sud Radio, vous êtes bien sûr Sud Radio, il est 13h32, je reçois Nathalie Goulet, sénatrice de l'Orne. J'allais dire parlementaire très engagée dans le combat contre la corruption. Elle est l'auteur de La gangrène, comment l'argent sale pourrit le monde. Un cri d'alarme qui traque l'argent du crime organisé aux éditions Robert Laffont. Voilà, nous sommes ensemble, Nathalie Goulet, depuis 13h. Et on ne pourra pas passer en revue la totalité de ce document exceptionnel d'une précision et d'une exigence inouïe, un fruit du travail de vous et votre équipe, mais c'est un document de police, c'est un document judiciaire, c'est une thèse en plus, parce que ça explique les mécanismes. Le problème, la France, elle est en retard sur le phénomène. Et vous dites bien, le problème n'est pas l'absence de moyens, de policiers, de magistrats, de services compétents, le problème c'est plutôt l'absence d'une stratégie suffisamment coordonnée et globale contre l'argent sale.
2: Oui, je pense que c'est vrai. À ce moment précis, je voudrais rendre hommage aux policiers, aux gendarmes, aux douaniers, aux services du renseignement financier, etc., qui travaillent pas toujours dans des conditions formidables. Mais vous comprenez bien que les douaniers qui chassent les trafiquants de drogue peuvent pas en même temps traquer les trafiquants de migrants, peuvent pas en même temps chasser les gens qui font de la contrefaçon. Ils peuvent pas tout faire en même temps. Donc il y a quand même un petit problème de moyens. On est dans une guerre asymétrique. Bon, mais en même temps. Le fait de focaliser, comme je l'ai dit tout à l'heure, sur le narcotrafic, obère un peu du reste des maillons de cette criminalité. La contrefaçon, par exemple, mais c'est pas le seul exemple, mais c'est très important parce que la contrefaçon, elle apparaît comme étant une criminalité sans victime. Mais ça fait des victimes. En Afrique, il y a du trafic de faux médicaments. Il y a des milliers de morts. Vous pouvez acheter des fausses Ray-Ban qui vont vous brûler les yeux, du faux parfum cancérigène, des crèmes pour la peau qui le sont tout autant, des pièces détachées d'avion, des pièces détachées d'automobile. Vous achetez des trucs sur Internet, vous savez pas ce qu'il y a dedans, vous savez pas ce que c'est, vous savez pas d'où ça vient. Je parle pas de la contrebande de tabac et de la contrefaçon de tabac qui est d'une dangerosité extrême, des milliards. C'est des milliards tous les jours. Bon, c'est vraiment un sujet. Je suis désolée, c'est va vous couper un peu l'appétit et c'est le de vos auditeurs, mais, je pense qu'il faut le savoir. Et les personnages de ce livre sont des gens assez ordinaires en fait qui finissent. Bon, il y a des trafiquants patentés, mais il y a aussi des gens assez ordinaires qui finissent par être une partie de cette chaîne de criminalité.
1: On va en parler de quelques-uns. Anissa, est-ce que la France est une bonne ou une mauvaise élève dans le classement des pays corrompus ?
3: En une phrase, la France perd des points. Voilà, la France est-elle bonne ou mauvaise élève en matière de corruption à l'échelle mondiale ? Elle reste plutôt bien placée. On va pas non plus porter trop lourd notre sacerdoce, mais son bulletin se dégrade dans le dernier classement de Transparency International, celui de 2025 et publié en février 2026. La France arrive 27e sur 182 pays et territoires, avec 66 points sur 100. Plus la note est élevée, évidemment, plus le secteur public est considéré comme intègre. La moyenne mondiale est de 42 points, donc nous sommes nettement au-dessus. Jusqu'ici, tout va bien. Mais regardons nos voisins. 89 points pour le Danemark, 80 pour la Suède, 70 pour le Royaume-Uni. La France reste donc un peu loin des premiers de la classe. Et surtout, elle recule, puisque nous avions 72 points en 2022 contre 66 en 2025. Dis donc, on en a perdu en 5 ans quand même. Cette 27e place est même, selon Transparency International, France, son plus mauvais rang depuis la création de l'indice. L'association pointe un manque de volonté politique, des moyens suffisants pour prévenir et poursuivre la corruption et l'affaiblissement de certains garde-fous. D'ailleurs, Nathalie, c'est ce que vous expliquez dans votre livre et ici même sur ce plateau. Précisons ce qu'on mesure, la perception de la corruption dans le secteur public. Il faut quand même rendre à César ce qui appartient à César. Évalué par des experts et des acteurs économiques, ce chiffre ne représente donc pas un pourcentage de responsables corrompus en France. Enfin, ce classement laisse une partie de l'argent sale dans l'ombre, puisque Transparency International rappelle également que même des pays bien notés peuvent faciliter le blanchiment de fonds issus de la corruption à l'étranger.
1: Alors, j'ai pointé, merci Anissa pour ce tableau d'une précision inquiétante, effectivement. J'ai pointé Nathalie Goulet quelques dans le livre. Il y a 36 chapitres et une multitude d'informations.
2: Hein,
1: mais quand je dis chapitre, c'est chapitre et sous-chapitre. C'est quand même, il y a un côté dictionnaire. Vous disiez non tout à l'heure. C'est quand même un inventaire. Voilà. Et ça se lit comme un roman. Parce que vous citez les anecdotes des cas. Alors, je voudrais qu'on en parle quelques-uns. On va rester dans franco-français. On va aller en Normandie qui nous est cher. C'est quoi le conteneur clone du Havre? Page 264.
2: Ah oui, c'est une opération qui a existé, bien sûr. qui fait que en réalité les douaniers vont aller chercher dans un conteneur, mais qu'en réalité il y aura son clone qui sera à côté et qui contiendra la drogue et les produits interdits.
3: En fait, ils font semblant de chercher quelque chose.
2: Non, ils cherchent quelque chose, mais pas au bon endroit.
1: Voilà, on les a induits en erreur.
2: Alors ça, c'est évidemment, c'est. Je voudrais juste pour revenir sur ce qui vient d'être dit sur la corruption. La corruption, ça recouvre beaucoup de choses. Moi, je suis sensible au conflit d'intérêts. Parce que le conflit d'intérêts, c'est quand même un sujet.
1: Un phénomène majeur.
2: C'est un phénomène majeur. Vous voyez, c'est pas le terme corruption, il est très dégradant et c'est logique. Mais le conflit d'intérêts, c'est beaucoup plus insidieux. Quand vous avez tous les jours en ce moment au bulletin quotidien le BQ qu'on reçoit tous, la mutation du radeau de la Méduse des conseillers parlementaires qui rentrent dans des ministères. Du pantouflage et du rétro-pantouflage de gens qui ont travaillé dans des ministères puis qui vont dans les entreprises.
1: Le domaine très français.
2: Quand vous avez quand même un ancien ministre qui devient président d'une chambre importante où elle va devoir juger plus ou moins la politique qu'elle a elle-même menée, tout ça n'est pas très sain. Et Rizzoli l'a très bien dit tout à l'heure, l'histoire de la nomination des magistrats n'est pas non plus tout. Et ça, si vous laissez, beaucoup plus insidieux que la corruption, qui est quand même un mot très fort, mais le conflit d'intérêts, c'est tout aussi violent.
1: Et quand Monsieur Castaner devient un peu porte-parole de Chine en France, là aussi, il y a une.
2: Il n'est pas le premier.
1: Hein. Il n'est pas Raffarin le premier.
3: Raffarin avant également. Hein. Voilà, Jean-Pierre Raffarin. Justement.
1: Nous avons Jean-Pierre qui nous appelle de Marseille. Bonjour Jean-Pierre.
4: Oh ben. Bonjour Péricot.
1: Bon, à Marseille, il n'y a pas de corruption, n'est-ce pas Jean-Pierre?
4: Aucune. Pas du tout.
2: Il y a un sacré procureur. Sacré procureur.
4: Oui, et en fait, non, la corruption, moi, je la vois sous deux angles. Il y a celle qui est usuellement acceptée, c'est-à-dire que de tout temps, lorsque des États ont voulu avoir des contrats d'armement, etc., il fallait payer un certain nombre d'intermédiaires. Bon, ces intermédiaires, parfois, avaient pignon sur rue. Je pense à, dans les années 70-80, à certains, M. Khashoggi,
1: oui.
4: Même s'il a mal fini, mais c'est souvent le destin de ce genre de personnage. Mais
1: c'était donc, son oncle, je crois que c'était l'oncle du journaliste qui s'est fait massacrer. Oui, mais c'est la même famille.
2: Oui.
1: C'est la même famille.
4: Oui. Donc, en fait, on sait que ça existe et finalement ça permet d'avoir des contrats et puis il faut passer par ces gens-là, ils ont des introductions, après tout ils monnaient leur talent comme des courtiers, bon pourquoi pas. En revanche, ce qui je trouvais beaucoup plus gênant aujourd'hui, c'est lorsque, comme dans les années 80, on aidait l'Amérique à faire la guerre en Yougoslavie et qu'il y a un nombre d'armes qui sont revenues dans nos banlieues.
1: Et oui.
4: Et aujourd'hui il se dit qu'avec l'Ukraine, qui est quand même, disons-le, un État extrêmement corrompu.
1: Peut-être, aux dernières statistiques, le plus corrompu d'Europe.
4: C'est exactement ce qui se passe. Donc, quand, personnellement, j'entends une fois encore M. Macron dire on va donner 20 milliards de plus, moi, ça me gêne beaucoup. Et après, la corruption du quotidien, je suis d'accord avec vous, et les conflits d'intérêts n'ont jamais été aussi importants dans les nominations. Ça choque de plus en plus, on va dire, le peuple. ça fait pas discuter au café, de toute façon, ça fait discuter aujourd'hui sur les réseaux. Et très honnêtement, c'est extrêmement choquant. Et je serais curieux aussi d'avoir les conflits d'intérêts ou les participations d'intérêts de la part de gens qui se présentent comme étant neutres, qui donnent leur témoignage à la télé sur telle ou telle position internationale, qui ont été anciens premiers ministres et qui ont dans leurs clients certains des gens qu'ils défendent. Certains des États qu'ils défendent et qu'ils soutiennent.
1: Oui.
4: Donc ça, franchement, je cite pas de nom, mais tout le monde a compris. Donc avoir des grands airs, c'est très très très sympathique. Il faudrait quand même arriver à ce que les journalistes disent et posent la question, monsieur, d'où vous parlez, en citant exactement quelles sont les parts d'intérêt entre ce qu'il dit, ce qu'il soutient et son portefeuille.
1: Oui, Jean-Pierre, vous mettez effectivement l'accent sur un aspect douloureux du problème. On n'est pas encore à une opération manipulite en France, mais si on ne fait rien, on se trouvera peut-être, Nathalie Goulet, en situation d'avoir un noyau dur.
2: L'affaire Cahuzac, que le monde entier nous a enviée,
1: oui.
2: A quand même conduit à une loi sur la transparence de la vie publique, la création d'une haute autorité de la transparence de la vie publique, où oui. On déclare évidemment en dehors du patrimoine et de son évolution, les intérêts qu'on peut avoir ici ou là, et donc tout ça c'est public maintenant, hein. Donc le progrès, et puis on est suivi à la trace. Je vous assure que la Haute Autorité de la Transparence de la Vie Publique, les parlementaires en ont quand même peur, hein. Enfin je veux dire, on a fini et de loin le temps de certains députés maires de la région parisienne. Je veux dire, on est quand même très très surveillés pour les déclarations qu'on fait. Moi, je pense que c'est une bonne chose.
1: Voilà, vous citez l'affaire Balkany en page 43.
2: Voilà.
1: Plus d'un quart de siècle d'impunité.
2: Ben oui.
1: Il était copain du président de la République quand même, voilà, tout ça.
2: Mais les procédures, enfin la jurisprudence et les procédures qui sont maintenant et les lois qui ont été votées rendraient ces procédures beaucoup plus difficiles si elles devaient être appliquées maintenant.
1: Donc malgré tout, on s'est quand même armé.
2: On a quand même bien progressé.
1: Voilà.
2: Oui, on a quand même bien progressé.
1: Ensuite, il y a un problème de moyens, comme vous dites.
2: Et de coordination.
1: Et de coordination. C'est quoi le marché public du bus d'hydrogène à cette année?
2: Vous êtes sûr? C'est une affaire qui n'est pas du tout connue, mais je crois qu'il est encore en ligne. Ah bon, c'est une affaire pas du tout connue de carambouille absolument extraordinaire, ouais. sur l'hydrogène.
1: Oui.
2: Ça ressemble un peu à l'affaire des quotas carbone et tout ça. Enfin, c'est-à-dire qu'on a un système absolument extraordinaire. On crée un certain nombre de dispositifs. On fait de la promotion d'aides, de subventions, etc., qui sont sur le système déclaratif, et donc chacun fait ce qu'il veut, et on contrôle seulement après. Mais il faut bien savoir que toutes ces cohortes de trafiquants lorgnent sur la moindre faille des dispositifs, et c'est comme ça qu'on a eu l'affaire des quotas carbone, c'est voilà. Comme ça qu'on a l'hydrogène, c'est comme ça qu'on a les affaires de développement durable et de MaPrimeRénov, c'est comme ça qu'on a eu des carambouilles extraordinaires sur le Covid.
1: Jean-Pierre, est-ce qu'il y en a des carambouilles à Marseille? Gaston de Fer n'est plus maire de Marseille. On a connu l'époque de Fer. Voilà.
4: Gaston de Fer, on a tout eu à Gaston de Fer.
1: Oui.
4: La résistance du premier jour, hein, il n'est pas devenu résistant en 1942.
1: Oui.
4: Et il a été résistant avec la plupart des mafieux. C'est comme ça qu'il les a connus. C'était des compagnons d'armes, tout simplement parce qu'à l'époque, c'était les seuls à en avoir. Donc, ce que je veux dire par là, c'est que Marseille, dans les années 60-70, donc sous Gaston de Fer, a eu très peu de soutien de l'État, et pour différentes raisons politiques, hein, et jusque à l'arrivée de Jean-Claude Godin, d'ailleurs, quasiment. Et donc, Marseille a financé de sa propre poche le métro, des grands travaux.
1: Il a fallu trouver l'argent là où il était.
4: Entre guillemets, à un moment donné, il a fallu trouver de l'argent. Ce qui est beaucoup plus pernicieux aujourd'hui, si vous voulez, dans les marchés publics, si on parle de ça, c'est le fait que des entreprises qui puissent être liées à des intérêts, on va dire, très très particuliers, empêchent les autres entreprises de postuler, ou alors postulent à un prix défiant toute concurrence, puisqu'on juge essentiellement le prix. Et puis ensuite, elles vont aller mettre la pression sur celui qui contrôle les travaux, sur l'expert qui rend la conformité, en lui expliquant où vit sa fille, où sont scolarisés ses petits-enfants, et dans quel institut de beauté sa femme se rend.
1: Voilà,
4: donc,
1: petite
4: si
1: pression sympathique.
4: Ça, c'est comme si ça se passe en Italie, et à partir de ce moment-là, vous avez des marchés publics qui tombent entre les mains et qui permettent d'entretenir des mafias.
1: Oui, on voit bien que les pratiques sont encore vives et encore d'actualité. Mais merci Jean-Pierre pour votre témoignage. Hein, Nathalie Goulet, on reprend dans quelques instants. Anissa, vous...
3: Évidemment, alors à votre avis, s'attaque-t-on vraiment aux réseaux qui font circuler l'argent sale? 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Nous sommes en plateau avec Nathalie Goulet, auteure de La Gangrène, comment l'argent sale pourrit le monde, aux éditions Robert Laffont. À suivre sur Sud Radio.
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1: Vous êtes bien sûr sur Sud Radio, il est 13h50, je reçois Nathalie Goulet, auteure de La Gangrène, comment l'argent sale pourrit le monde aux éditions Robert Laffont, un travail de recherche exemplaire, une enquête et une compilation d'éléments qui nous prouvent qu'effectivement, aujourd'hui c'est un phénomène non seulement planétaire, qui en France est présent, mais malgré tout combattu. Faudrait quand même une meilleure coordination des moyens, un peu plus de volonté politique. Mais nous avons des parlementaires courageux. On dit toujours à quoi sert le Sénat. Eh ben rien que Nathalie Goulet, elle justifie.
2: On a eu la commission d'enquête, l'ARCO et tout ça. Il y a eu du travail.
1: Non. Le monde parlementaire, la classe parlementaire française est quand même. Il y a peut-être quelquefois des gens un petit peu moins impliqués, un peu plus contestables. Mais on a quand même quelques pointures dans votre genre qui sont là. Et vous prenez des risques et vous êtes courageuse. Et je suis sûr que vous dérangez quand même malgré tout. On vous le dit pas, mais il y a des gens que vous devez déranger.
2: Bon, on va voir ça la semaine prochaine. Je pense que j'aurai les premiers retours du livre la semaine prochaine.
1: Il sort quand?
2: Il est sorti le 1er octobre.
1: C'est bien. Ce qu'il semblait. Voilà. Vous me faites peur qu'il est sorti, mais le temps qu'il y a une petite diffusion. Vous l'avez dédicacé à tous les sénateurs, non, quand même pas.
2: Non. J'attends qu'il l'achète.
1: Bien, vous l'avez envoyé à quelques personnalités, quand même, qui sont concernées.
2: J'ai attendu un peu. J'ai envoyé un de nos représentants chez Europol, qui a trouvé ça très bien.
1: Bien sûr.
2: Mais j'étais très inquiète parce qu'il est tellement exigeant. Et puis je l'ai envoyé à la directrice de la police judiciaire, à deux, trois procureurs, enfin je l'ai envoyé.
1: Donc il y a quand même une coordination. À l'intérieur de la France, déjà les services communiquent, les douanes, gendarmerie, justice,
2: oui, heureusement.
1: Bien sûr. Et au niveau européen, vous disiez, il y a cette agence qui est à Francfort contre le blanchiment, et Europol qui est quand même vigilance.
2: Ah non, Europol, Interpol, tout ça, ça travaille. Parce que si vous voulez, en dehors du côté franco-français, aucune des opérations de blanchiment, aucun des blanchisseurs, aucun de ces criminels n'est franco-français. Les services sont internationaux. Tout ce réseau est international. Évidemment, on en a.
1: Il y a un pays quand même qui se distingue avec une des plaques tournantes un peu plus nombreuses qu'ailleurs. Ça peut être les États-Unis, tout simplement, ou la Chine, ou pas vraiment.
2: Bah, écoutez, je sais pas. Ce que je sais, c'est que la France est déjà pas mal placée. Moi, je me suis occupée de ça. Bon, évidemment, on a des pays à fiscalité faible.
1: Oui.
2: Parce qu'il faut quand même rappeler que ces réseaux de criminalité utilisent les mêmes réseaux que la délinquance financière et la fraude fiscale.
1: Voilà,
2: c'est-à-dire les paradis fiscaux.
1: Ils aiment pas payer les impôts, ça on est
2: non plus. Non, mais c'est la même tuyauterie.
1: Même tuyauterie.
2: Bon, les Émirats ont fait beaucoup d'efforts, mais enfin, il reste beaucoup à faire, notamment sur le trafic d'or. Vous avez et l'immobilier, dont dans un des rapports de la commission d'enquête, on a rencontré un agent de change, un agent immobilier à Dubaï. On disait, est-ce que maintenant l'immobilier à Dubaï est mieux contrôlé? Il a dit, vous savez, on a des clients français. Ben, je dis, oui, on sait bien. Ils payent en crypto-actifs. Ben, je dis, oui, ça, on sait. Oui, mais enfin, il y en a un qui achète toutes les semaines depuis sa cellule au Baumettes.
1: Ah oui.
2: C'est à Marseille. Mais c'est pas de la faute du type de Dubaï si celui qui est en prison à Marseille, il a un téléphone. C'est ce qu'on a dit tout à l'heure. Voilà. Bon. Donc, si vous voulez, il y a ces pays à fiscalité faible. Il y a les ports francs. Qui sont des zones de non-droit, il y en a au Luxembourg, il y en a en Suisse, malgré l'amélioration de la diminution du secret bancaire et de la transparence des systèmes suisses, on a quand même des zones de non-droit absolu.
1: Donc une vraie tuyauterie. Et c'est pour ça qu'il faut être un peu plombier, je comprends bien Nathalie Goulet, pour avoir d'un robinet, d'un tuyau à l'autre, ça passe et les applications sont faciles. On a Loïc qui nous appelle de Toulouse. Loïc, ne me dites pas qu'à Toulouse, il y a de la corruption quand même.
3: Oh, bah, il doit y en avoir comme partout ailleurs.
1: Oui. Vous êtes interpellé par ce phénomène? C'est quelque chose que vous côtoyez ou que vous pressentez?
3: Non, pas du tout. Enfin, je suis relativement très très loin de ça, mais c'est vrai que ça interroge quand même pas mal sur le rôle de l'État, le rôle de nos politiques, et puis surtout les moyens qu'on met sur la table pour s'attaquer à ces systèmes-là. Enfin, je veux dire, en France, on a le parquet national financier. Il est ce qu'il est. Je ne veux pas faire de politique avec les 10 ans passés sur l'affaire Big Malion, mais la question qu'on peut se poser, c'est est-ce qu'il a suffisamment de moyens pour pouvoir instruire plusieurs grosses affaires majeures en parallèle et en même temps?
1: Les moyens et la possibilité d'aller jusqu'au bout, en plus, bien sûr.
3: C'est ça.
1: Nathalie Goulet.
3: Et sans être de gauche ou de droite, la question peut réellement se poser. C'est vrai qu'ils se sont focalisés sur le dossier Big Malion, pas de problème. Il y a d'autres affaires qui attendent, mais parce que ils ont peut-être tout simplement un problème de moyens et d'effectifs.
1: Oui, mais comme l'a dit Nathalie Goulet tout à l'heure, les magistrats du parquet, ça ne retire rien à leur probité, sont quand même nommés par le pouvoir exécutif.
2: C'est Monsieur Rizzoli qui était.
1: Voilà.
2: Mais on est là, on est. Vous avez tellement raison sur les moyens. Vous savez que la justice est à l'os.
3: C'est ça.
2: Les greffiers ont pas les moyens. Il y a pas assez de magistrats. La justice est très lente. Ça fait partie des gros sujets d'inquiétude et de lassitude des Français qui attendent. Un jugement au prud'homme ou dans un tribunal qui attendent des années. Donc on a une justice à l'os, il faut se le dire. On a le PNF, le parquet financier, qui fonctionne extrêmement bien, mais là aussi. Puis on a créé le parquet criminalité organisée avec la loi narcotrafic. Et donc maintenant, il va falloir faire encore, Perico, il va falloir encore faire de la tuyauterie entre les deux. Et puis, il va falloir former des magistrats. Parce que vous comprenez bien que les criminels, ils arrivent avec des hordes d'avocats archi-formés.
1: Mais ils ont les moyens.
2: Ils ont les moyens. Et d'ailleurs, on peut toujours se demander comment sont payés ces avocats
1: mais
2: au passage.
1: Mais ces avocats savent qu'ils défendent.
2: Oui, ils le savent. Oui, sinon, c'est quand même leur client, c'est à eux de le savoir. Et donc, ils vont arriver contre, évidemment, en opposition avec des magistrats qui les poursuivent et avec des instructions, où il y aura évidemment une différence de moyens, puisque la justice, comme je vous l'ai dit, est quand même à l'os, malgré les efforts qui ont été faits lors de ces derniers budgets. Donc vous avez absolument raison. Et puis on a les forces de police et de gendarmerie qui travaillent très bien, le renseignement financier aussi. Mais là aussi, il faut réorganiser l'État, si vous voulez. Il faut mettre des fonctionnaires là où on en a besoin. La justice, la police, la santé, et pas dans les ministères, mais sur le terrain.
1: Nathalie Goulet, merci d'avoir été avec nous. On n'a pas pu passer tout en revue. Je voulais qu'on parle des PMU
2: rachetés par
1: la mafia chinoise. Donc, quand vous allez gratter un petit bulletin de loto, si on vous demande de vous le racheter pour un peu plus cher, soyez méfiants.
2: Ouais.
1: C'est peut-être pour blanchir de l'argent sale.
2: Ah, mais c'est sûrement pour blanchir, parce que c'est sûrement pas pour vous faire plaisir.
1: Nathalie Goulet, sénatrice de l'Orne, auteure de La gangrène, comment l'argent sale pourrit le monde, un cri d'alarme d'une parlementaire qui traque l'argent du crime organisé aux éditions Robert Laffont, c'est sorti le 1er octobre, à lire absolument. C'est un document historique, politique, social, économique.
2: C'est facile à lire aussi, ça.
1: À mettre dans toutes tes mains, ça se lit comme un roman. Et il y a des situations truculentes, d'autres qui sont moins drôles. Et on sort moins bête quand on l'a fini que quand on a commencé.
2: Trop gentil.
1: Merci d'avoir été avec vous. Vous repartez dans l'ordre, là, madame la sénatrice,
2: ou
1: non?
2: Je repars dans l'ordre.
1: Bon, je viendrai manger un peu de camembert avec vous.
2: Mais absolument.
1: Parce que c'est la belle saison, octobre, c'est quand c'est l'heure du regain.
2: Ça sent bon.
1: Voilà. Ouais. À 10 ans, on se quitte?
4: Ben, on se quitte, on se retrouve lundi. On va également remercier Loïc Gobet, qui était avec nous plus tôt. Dans l'émission, et on va remercier évidemment Fabrice Rizzoli.
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1: Bonjour, bonjour à toutes et à tous et bienvenue sur Sud Radio. Bah oui, ça y est, nous sommes en direct, il est 4h56. J'ai le plaisir de vous accueillir sur Sud Radio pour le petit matin jusqu'à 7h avant de retrouver tout à l'heure Jacques Cardoz. On va commencer bien évidemment avec l'horoscope, à suivre la météo, les infos et puis dans la foulée, le meilleur de nos débats sur Sud Radio avec vous, bien entendu, chaque jour au 0826 300 300, le standard qui est à vous, les réseaux sociaux également, parce que là pour le moment le standard est fermé, alors vous pouvez nous laisser un message, on vous rappellera. En tout cas, sur les réseaux sociaux, vous pouvez y aller, hein, quel que soit le sujet que vous voulez évoquer. Allez-y, je surveille ça de très près. Avec nous, notre réalisateur du Petit Matin de Sud Radio, c'est John Rakotozafi. Bonjour John.
2: Bonjour Benjamin, bonjour à tous.
1: Comment ça va John?
2: Bah écoutez, ça va plutôt pas mal, un peu fraîchement.
1: Oui, un peu fraîchement. Il paraît que c'est la dernière là?
2: Bah, la dernière avant de revenir, hein, vous inquiétez pas, je vous abandonne pas totalement, mais oui, je prends quelques jours de vacances.
1: Vous allez m'abandonner quand même, nous abandonner deux semaines. Hein.
2: Ouais. Oui.
1: Sans regret. Écoutez,
2: bon, comment dire? pas beaucoup.
1: On passe. On enchaîne tout de suite. Allez, bon réveil avec Sud Radio. Vous êtes bien dans le petit matin. Il est 4h57. C'est l'heure de l'horoscope.
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1: Et c'est avec vous Camille, bonjour.
3: Bonjour à tous, chers Bélier, plutôt qu'un achat impulsif, choisissez un objet utile, beau ou particulièrement bien fabriqué, vous aurez davantage de plaisir à le conserver. Les taureaux, une question liée à vos déplacements pourrait vous pousser à changer vos habitudes. Quant à vous les gémeaux, une information entendue presque par hasard pourrait piquer votre curiosité. Les cancers, organiser une fête, préparer un repas ou prévoir une sortie pourrait créer une belle dynamique. Aujourd'hui, les lions, vous pourriez expérimenter une nouvelle couleur, une nouvelle tenue ou une manière différente de présenter votre travail avec des résultats plutôt surprenants. Les vierges, un simple coup de téléphone, une vérification ou un document retrouvé pourrait débloquer ce qui vous occupait l'esprit aujourd'hui. Quant à vous, les balances, boutiques indépendantes, marchés, cafés, jardins ou petits événements, vous pourriez apprécier un endroit proche que vous n'aviez pourtant jamais pris le temps d'explorer. Les scorpions, une personne pourrait vous confier une information qu'elle ne partage pas facilement aujourd'hui. Quant à vous, les sagittaires, vous aurez besoin de quelque chose de différent pour terminer la semaine. Les capricornes, vous pourriez réaliser qu'un investissement un petit peu plus conséquent maintenant vous évitera plusieurs petites dépenses par la suite. Les verseaux, votre environnement numérique pourrait bénéficier d'un grand nettoyage, photos, fichiers, applications, abonnements ou notifications. Et puis enfin, cher poisson, une envie de créer quelque chose simplement pour le plaisir vous accompagne aujourd'hui. Je vous souhaite à tous une belle journée et un excellent week-end.
1: Merci à vous Camille.
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1: La météo, c'est avec vous Rémi André. Attention, aujourd'hui il va y avoir du vent. Bonjour Rémi.
4: Bonjour à toutes, bonjour à toutes. Eh bien, ça s'arrange sur la moitié sud avec le retour de belles éclaircies, notamment vers la Méditerranée. Mais là, attention, Mistral et Tramontane continuent de souffler fort aujourd'hui jusqu'à 80 km/h. Sur les Alpes, encore quelques nuages, quelques averses ce matin, ça se calme dans l'après-midi. Mais depuis la Côte d'Azur jusque vers la Corse, là, les nuages resteront assez nombreux avec encore pas mal d'averses jusque dans l'après-midi sur le relief corse. Quant aux températures, elles atteindront les 21 degrés à Bordeaux. On ira jusqu'à 18 degrés à Toulouse, 20 degrés à Marseille et Perpignan. Sur la moitié nord, en revanche, les nuages sont déjà là ce matin. Des nuages qui vont donner quelques gouttes de pluie. Mais depuis le Massif central jusque vers le centre, le nord-est, attention, il fait frais ce matin. Les nuages de l'après-midi vont maintenir des températures plutôt fraîches sur le nord-est. Pas plus de 15 degrés de Clermont-Ferrand jusque vers le Grand Est, alors qu'il pourra faire jusqu'à 18 degrés à Brest ou 16 degrés à Paris.
1: Merci beaucoup Rémi André. Je vous souhaite un excellent réveil, vous êtes bien sûr Sud Radio, il est tout pile 5h. 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
1: Et à 5h, le premier journal de ce vendredi 9 octobre nous est présenté par Nicolas Gomez. Bonjour Nicolas.
5: Bonjour à tous. Dès ce vendredi, 3000 professeurs remplaçants seront affectés dans les lycées. Édouard Geffray tente de répondre à l'une des revendications des lycéens qui sont mobilisés depuis plus d'une semaine. Le ministre de l'Éducation nationale, invité du 20h de TF1, a annoncé un plan d'urgence pour le remplacement des enseignants dans 114 établissements où la situation est très problématique et 400 autres problématiques. Ces professeurs déjà disponibles disponibles seront affectés entre ce vendredi et mardi grâce à un nouveau logiciel, selon le ministre. Des annonces qui ne vont sans doute pas calmer la colère lycéenne. Juste après le rendez-vous avec le ministre ce jeudi, l'intersyndicale étudiante a appelé une nouvelle journée de mobilisation et de grève le 13 octobre, tant qu'il n'y aura pas 10 milliards d'euros sur la table. Il y avait 130 000 manifestants dans les rues ce jeudi, 71 500 selon le ministère de l'Intérieur. À Paris, une enquête administrative a été ouverte. Des vidéos circulent montrant un policier asséné à un

0: 1000 agents de France Travail ont été mis en vente sur un forum cybercriminel, selon le site French Bridge, après une cyberattaque. Et puis, Sophie Adonneau, de retour à la maison, l'astronaute française et ses coéquipiers ont atterri ce jeudi au large de la Californie, après 8 mois passés dans l'espace au sein de la Station Spatiale Internationale. Sophie Adonneau, désormais prise en charge pour réaliser des examens médicaux. Elle sera ensuite transférée vers Cologne, en Allemagne, pour se réadapter à la vie terrestre. Voilà pour l'actu, merci d'être à notre écoute.
1: Et merci à vous, Nicolas Gomez.
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1: Bienvenue sur Sud Radio si vous nous rejoignez. On va en reparler d'ailleurs de Sophie Adonneau, de son retour sur Terre tout à l'heure aux alentours de 5h30 avec notre journaliste Clara Pierney. Les conséquences effectivement de ces 8 mois passés en apesanteur sur le corps, elle va nous le dire, Clara, dans quelques instants. D'ici là, tenez un chiffre, 80% d'une classe d'âge obtient le bac. C'était l'objectif annoncé par un certain Chevènement dans les années 80, objectif atteint. Mais peut-on dire donc que le bac aujourd'hui est devenu une escroquerie? C'était l'un des débats hier soir des Vraies Voix de Sud Radio avec Cécile Le Minibus, Patrick Roger et Philippe David.
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3: Ouais, alors ce qu'avait dit Jean-Pierre Chevènement à l'époque, il ne voulait pas forcément avoir 80% de bacheliers, il voulait avoir 80% d'une génération qui soit au niveau du bac, c'est-à-dire qui est des compétences, bac généraliste et bac technique. Il voulait qu'on aille vers ça. Donc c'est vrai que on a tordu le bras à ça, c'est-à-dire que là on l'a donné, on ne donnait pas forcément le bac. Et ensuite, on a baissé probablement un peu le niveau pour donner ce bac, quoi. C'est là où c'est véritablement le premier problème. Le deuxième, je pense que du coup, ça a été au détriment de beaucoup d'autres formations un peu plus techniques, un peu plus manuelles, qu'on va regretter aujourd'hui au moment où on est en train de basculer dans l'intelligence artificielle. Et oui, l'intelligence artificielle, pour l'école blanc, elle va vous assaisonner, alors qu'en revanche, les manuels, on va en avoir besoin de plus en plus, quoi.
4: Mais est-ce qu'il faudrait pas décorréler le fait que les écoles soient bien notées parce que les élèves ont leur bac derrière? C'est ça aussi le problème.
5: Absolument, et il me semble de manière très étonnante que personne n'a affronté cette problématique pourtant irréfutable que si on focalisait sur la quantité, à moins d'un miracle, la qualité allait baisser.
6: Voilà. Mais ça paraît en tout cas est un vœu assez noble de démocratiser quelque part le diplôme, parce que ça peut être identifié comme un progrès social. Dans les années 80, vous aviez moins d'un tiers d'une classe d'âge qui avait le baccalauréat. Aujourd'hui, on est à 90%, tout ça est ridicule. On a démocratisé le diplôme, on n'a pas démocratisé le savoir. On l'a bradé, on l'a sacrifié. Et j'ai même envie de dire, quand moi je vois le niveau des jeunes gens qui viennent, notamment nous on a énormément d'apprentis, etc. C'est, on leur tend la main, on leur donne une chance. Mais le niveau est faible. Le niveau est très très faible. Leur manière de se présenter, leur manière de parler, je ne vous parle même pas de la manière d'écrire. Et ils sont passés, ils ont tous le bac. Ils ont parfois même bac plus 2 ou bac plus 3. Donc oui, démocratiser le diplôme, c'est, pour ma part, c'est pas quelque chose de c'est pas un sacrilège. Le sacrilège, c'est d'avoir sacrifié le savoir. C'est ça, le vrai sujet.
4: Mais il y a beaucoup de DRH qu'on avait eu dans ces émissions qui nous disaient, on fait fi de l'orthographe sur les
3: sites. Oui, bien sûr. On ne s'arrête plus.
5: On est dépassé par les dysfonctionnements, donc on décide de les administrer.
7: Je me suis amusé à aller voir le taux de réussite au bac cette année, c'est 95%. Série générale. L'année où je l'ai eu, on était à 63.
6: Et parce que vous n'étiez pas bon, Philippe David.
7: Non, mais on était à 63%. Et je l'ai eu au premier tour, d'ailleurs, cher ami.
6: C'est vrai.
7: Mais ça vous prouve à quel point aujourd'hui on le donne à tout le monde. Mais ce qu'il y a de pire dans la fausse monnaie qu'on donne.
4: Patrick, Philippe, oui, je vais aller même plus loin. En 1950, 5,1% d'une génération tenait le bac. En 1970, 20,1%. En 2010, 65%. Et en 2026, 80%.
7: C'est ça. Quand on prend tous les bacs, par rapport à une classe d'âge, exactement. Non, mais il y a quand même une chose qu'il faut comprendre. C'est que quand on en parlait, notamment Cécile, vous le rappeliez il y a quelques instants, aux personnes des RH qui font abstraction de l'orthographe dans les CV, les lettres de motivation. Mais il y a quand même une chose. Vous savez, j'aime bien l'humour soviétique. En URSS, les gens travaillaient pas. Ils disaient, ils font semblant de nous payer. On fait semblant de travailler. Ben vous allez voir ce qui va se passer.

0: et ces jeunes qui vont être hyper frustrés dans quelques années. On a fait semblant de les diplômer, et ben les patrons vont faire semblant de les embaucher.
1: Mais Philippe, pourquoi vous parlez au futur ? Parlons au présent.
2: Ah ben c'est
1: ce qui se passe.
2: Mais non, vous avez raison.
1: Mais bien sûr. Ce qui se passe aujourd'hui, c'est lié à ça. C'est-à-dire que beaucoup de jeunes vont vers le bac, vont avoir le bac, sont au lycée, mais se demandent ce qu'ils vont faire. Parce qu'ils ne voient pas de perspective et ça ne les intéresse pas d'ailleurs sur ce qu'ils font. Ils demandent des moyens et ils ont raison parce qu'il y a des endroits où ils font un peu plus de moyens et puis c'est pas normal qu'il y ait pas de profs qui ne soient pas remplacés. Mais enfin bon, mais... vous voyez, il y a de moins en moins de candidats à être profs quand vous savez où vous allez vous retrouver et les conditions de travail où vous rentrez dans la classe, personne ne vous respecte. Bon, alors c'est difficile. Bon, mais en dehors de ça, aujourd'hui, la crise. C'est une crise existentielle de ces lycéens. Ils se disent, on me forme pourquoi et qu'est-ce que je vais faire demain ? Et donc, c'est exactement comme tout à l'heure.
3: Sachant qu'il y a plein de métiers qui vont disparaître.
1: Voilà. Oui, oui. Et non, mais et je pense que ça renforce cette angoisse. Et donc, du coup, ça accentue la colère avec ce qui se passe, bien sûr. Et puis, il y en a, ils n'en ont rien à faire de ça. Ils sont dans les black blocs, ils sont dans les casseurs, ils ont envie de casser.
4: C'est à supposer qu'ils aient un rapport au travail qui n'est pas dégradé.
1: Non, mais certains ne sont pas complètement décalés par rapport à ça.
3: Allez, c'est Bastien Ménard, juste après.
4: Et moi, je vous trouve.
3: Juste bonjour à Nicolas. Nicolas, bonjour. Attendez, bonjour Nicolas.
5: Bonsoir à tous.
1: Bonsoir,
3: restez là, Nicolas. C'est à vous juste après.
2: Moi, je vous trouve, Patrick Roger, très indulgent quand vous me parlez d'angoisse. Quand vous nous parlez d'angoisse, il y a aussi quelque part une espèce de démobilisation de la jeunesse. Vous avez des jeunes qui, mais ils sont même pas angoissés du tout. Bien au contraire, ils s'en foutent. On est dans un pays où on peut tout critiquer, on peut tout casser.
3: Ça veut dire que votre fils s'en fout.
2: Non, mais c'est pas.
3: Là, non, mais c'est une question.
2: Non, mais je parle pas de mon fils, mais.
3: Non, mais moi, je vous pose la question.
2: Mais non, c'est parce que c'est un peu différent. mais on voit, je vois ça autour de lui, et je vois pas qu'autour de lui, je vois tout court. Des jeunes qui s'en foutent. Ils mangent bien. On mange bien en France. On peut se déplacer. On peut quand même se cultiver. Sur son téléphone portable, on a accès au monde entier. Enfin, c'est pas les mêmes angoisses que dans les années 60 ou 70.
1: C'est vrai.
2: Il faut rétablir le goût de l'effort.
1: Il faut
2: rétablir le courage. C'est
1: il
2: ça
1: y a une
2: sujet.
1: Triple, je pense qu'il y a une triple jeunesse, c'est-à-dire qu'il y a cette jeunesse qui s'en fout, etc.
2: C'est une majorité.
1: Il y en a une autre qui est quand même beaucoup plus inquiète et puis qui se pose en fait des questions. Et puis il y en a d'autres qui en ont carrément rien à foutre. Et eux, ils ont envie de mettre le bazar, point à la ligne, quoi.
3: Poser la question à Nicolas qui est avec nous au 0826-300-300. Bonsoir Nicolas.
5: Bonsoir.
3: Bienvenue sur Sud Radio, on vous écoute.
1: Qu'en pensez-vous ?
5: Merci de me donner la parole. Moi, ce que j'en pense, je parle de deux jeunesses, parce que je travaille actuellement depuis une trentaine d'années avec des ados et des jeunes adultes. Il y a ceux, au contraire, qui vont se soucier de leur avenir, de leurs études, de leur profession, quelles que soient les études vers lesquelles ils vont aller, que ce soit quelque chose d'assez court, un bac pro, même un CAP, etc. Et puis, effectivement, il y a ceux qui n'ont strictement rien à faire. Pourquoi ? Tout simplement parce que ça fait déjà bien longtemps que les parents leur ont pas botté les fesses et que tout simplement ils savent très bien que le système est fait que pour si on a un loser, il n'y a pas de problème, on sera de toute façon pris en charge et on sera tranquille. Voilà. Donc pour moi, il y a vraiment deux catégories de jeunes actuellement. Mais sachez quand même que quelle que soit l'origine sociale des jeunes, qu'elle soit aisée ou non, qu'elle soit dans le public ou dans le privé, la grande majorité, et là j'appuie là-dessus, est soucieux de son avenir, a envie d'avancer, etc.
6: Les vraies voix de Sud Radio à l'instant, c'était hier soir avec Cécile Minibus, Patrick Roger et Philippe David. Les vraies voix, c'est tous les soirs 17h-19h. Et puis les prolongations, 19h-20h avec vous au standard 0826-300-300. Philippe David qui vous donne la parole pendant une heure. D'ici là tout de suite, c'est bien 5h11. On revient dans un tout petit instant. Le rappel des titres de l'actualité du jour. Et puis dans la foulée, faut-il interdire les boissons énergisantes aux moins de 16 ans? C'était le débat d'à vous de le dire hier matin avec Stéphanie Demuru et Gilles Gonzman. On les entend juste après ça.
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6: 5h12, le rappel des titres donc sur Sud Radio. Et tout d'abord, face à la colère des lycéens qui dure, le ministre de l'Éducation, Édouard Geffrey, annonce l'affectation de 3000 professeurs remplaçants entre aujourd'hui et mardi prochain. Insuffisant pour les syndicats qui annoncent d'ores et déjà se mobiliser de nouveau mardi prochain. Trois mineurs mis en examen à Belfort hier pour avoir participé à l'agression d'un policier. C'était la semaine dernière en marge de ces mobilisations de lycéens. Sans aucun antécédent judiciaire, ils sont désormais placés sous contrôle judiciaire avec interdiction de manifester. Réunion avec les distributeurs de carburant prévue lundi à Matignon. Sébastien Lecornu veut organiser concrètement la baisse des prix du diesel après le déblocage de 10 millions de barils. Une baisse de 12 à 18 centimes est espérée dès le mois de novembre. Et puis la politique lors du vote pour les quelques 140 000 inscrits à la primaire de la gauche. Premier tour de ce scrutin à partir de 8h ce matin et jusqu'à 20h demain. Le patron de Place Publique, l'eurodéputé Raphaël Glucksmann, reste pour le moment le favori des sondages. Voilà pour l'essentiel de l'actualité. Tout de suite, on retrouve Stéphanie Demuru et Gilles Gansemann. C'est à vous de le dire sur Sud Radio.
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3: À vous de le dire avec cette question en première partie d'émission. Est-ce qu'il faut interdire les boissons énergisantes aux moins de 16 ans? Elles cartonnent chez vos ados. Mes deux députés veulent désormais interdire, proscrire la vente avant 16 ans. On est avec le docteur Boris Ancel, professeur de médecine qui a sa chaîne PUMS. Qui vous donne pas mal de conseils santé. Le docteur nous expliquait qu'il y avait quand même plus de risques chez les jeunes, des risques cardiologiques, des risques d'anxiété, des troubles pour le sommeil. Vous voulez, Gilles, poser une question
8: Alors finalement, dans ces boissons, qu'est-ce qui est le plus dangereux? La caféine, le sucre, le guarana, la taurine, on entend plein de choses. Comment vous pouvez aider nos auditeurs à s'y retrouver? La taurine, c'est dangereux, le guarana, c'est dangereux, le sucre, c'est dangereux.
3: Le mélange des trois, peut-être.
8: On se lève pas le matin parce que c'est dangereux de vivre.
10: Alors vous avez raison, c'est dangereux de vivre. Après, les risques, on en prend tous les jours. Le but du jeu, c'est de calculer. Quel risque on prend, quel risque on ne prend pas. Vous voyez, c'est important de le dire. C'est vrai que quand vous traversez la rue, vous prenez un risque. Maintenant, est-ce que ce risque en vaut la peine? Je pense que oui. Quand vous buvez certaines boissons, il y a un risque. Est-ce que ce risque en vaut la peine? Pour chaque cas particulier, il faut se poser la question. Alors, vous posez la question, qu'est-ce qui est dangereux? Il y a trois choses. Un, c'est la teneur en caféine, qui est le double, voire le triple, de ce qu'on va avoir dans des boissons caféinées type cola.
3: Oui.
10: Deuxièmement, c'est effectivement des cocktails de produits énergisants dont on ne sait absolument pas qu'est-ce qu'ils peuvent entraîner sur l'organisme à moyen et long terme. Parce qu'on a quand même des molécules dedans qui ne sont pas des molécules qu'on trouve naturellement dans les aliments. Donc c'est une supplémentation finalement en ces molécules. Troisièmement, évidemment, il y a la teneur en sucre. Mais ça, ce n'est pas différent de n'importe quelle boisson sucrée. Alors la différence entre une boisson sucrée qui évidemment n'est pas recommandé au quotidien chez les ados et chez les adultes. Et ces boissons-là, c'est que les boissons sucrées, on sait que c'est pas bon à moyen et long terme parce que ça apporte trop de sucre. Le problème de ces boissons énergisantes, au-delà de ça, c'est qu'il y a des effets potentiels aussi à court terme, et en particulier chez des personnes vulnérables. Donc, évidemment, il y a le problème du sucre, mais ça, le problème du sucre, c'est un problème qui... partout, et aussi bien dans les sodas que les jus, les sirops, etc.
3: Mais docteur, les complications, pardonnez-moi de vous couper, est-ce qu'elles sont sur le moment? Si vous, un ado prend un Red Bull une fois parce qu'il est fatigué, le danger est dans la journée ou ça peut abîmer finalement les organes à long terme si on en boit beaucoup et souvent?
10: Alors vous avez les deux choses. Vous avez le risque aigu, qui encore une fois, il est très faible. Il y a des centaines de milliers de jeunes qui boivent ces boissons et il n'y a pas tous les jours des morts, heureusement, avec ces boissons.
3: Oui.
10: Maintenant, ce risque, il existe potentiellement, comme je vous le disais, chez certains ados, et il existe en particulier quand on y associe l'alcool. Et c'est là qu'il y a eu des cas de décès. Il faut quand même pas oublier une chose, c'est qu'il y a de nombreux pays en Europe qui ont déjà interdit la vente de ces boissons chez les ados. Donc, jusqu'à 16 ans, écoutez, je pense qu'effectivement, pourquoi est-ce qu'on crée des boissons avec des produits qui sont potentiellement dangereux? Est-ce qu'on n'a pas déjà assez de produits, assez de boissons, assez de manières de se faire plaisir et de faire la fête? pour ne pas ajouter ces risques.
11: Docteur Boris Ancel, restez avec nous, s'il vous plaît, parce qu'on va quand même donner la parole aussi à ceux qui sont contre cette interdiction. Et c'est bien que vous soyez là, justement, pour dialoguer avec Inès Boulan. Bonjour Inès Boulan, vous êtes directrice générale, vous, du syndicat des boissons sans alcool. Alors, vous représentez des marques connues.
8: On peut les citer. Il y a Coca-Cola, il y a tout le groupe PepsiCo, donc c'est beaucoup de marques. Mais donc toutes les boissons aussi avec des agrumes. Red Bull est aussi adhérente du syndicat.
11: Donc autant dire que vous n'avez pas très intérêt à l'interdiction aux moins de 16 ans qui représente une manne énorme. Alors je sais pas, ça représente plusieurs millions d'euros de bénéfices, j'imagine.
12: Bonjour. Déjà, merci pour votre invitation. Je pense qu'il faut avant toute chose rappeler quelques réalités. Les boissons énergisantes qui nous occupent ce matin, ce sont des boissons sans alcool. Ce sont des boissons qui, effectivement, regroupent un certain nombre d'ingrédients qui, pris individuellement ou en combinaison, ont tous été contrôlés et déclarés comme sûrs par les autorités de santé. Je pense à l'ANSES pour la France, mais aussi à l'EFSA, qui est l'autorité européenne de sécurité des aliments et qui est la seule autorité compétente pour se prononcer sur la sécurité des aliments. Ces ingrédients, ce sont ceux que vous avez cités, la caféine, la taurine, des vitamines, du sucre ou des édulcorants. Pour ce qui est de la caféine, ingrédient sur lequel vous interveniez à l'instant, une portion de 25 centilitres, donc par exemple une canette de Red Bull pour ne citer que, puisque vous citiez cette marque à l'instant, ça équivaut à une tasse de café. Donc là aussi, il faut rappeler quelques vérités, puisque on entend un peu tout et son contraire depuis hier et depuis la présentation du rapport. J'ai entendu une des deux co-rapporteurs de ce rapport indiquer que ça équivalait à 5 tasses de café. Donc voilà, c'était important de le rappeler. Et puis vous évoquiez effectivement le marché. Il faut avant toute chose rappeler que les boissons énergisantes, c'est un marché de niche. C'est un marché de niche a fortiori en France. C'est 3,4% des ventes de boissons sans alcool.
11: Et, oui, mais qui marche beaucoup chez les jeunes, hein, quand même, à la faveur de certains influenceurs.
8: Et qui se mélange avec de l'alcool, Stéphanie. D'accord que c'est une boisson sans alcool, mais vous savez que les jeunes en font une bombe, comme disait Stéphanie tout à l'heure, avec de la vodka ou du gin. Et donc, ça devient une boisson pour alcool. Vous comprenez aussi de ce sens-là. Et le mélange devient terrible.
12: Je vais revenir sur ces deux points. En France, la consommation des boissons énergisantes, c'est à 84% par des plus de 26 ans. Donc, on n'observe pas une surconsommation chez les jeunes. Et d'ailleurs, il faut rappeler que il est explicitement écrit sur les canettes que la consommation est déconseillée aux enfants et aux femmes enceintes et allaitantes. Ça, c'est un engagement que les entreprises ont pris en plus. Elles encouragent à une consommation modérée. Pour ce qui est du mélange avec l'alcool que vous évoquiez à l'instant...
11: C'est bien que c'est dangereux quand même, un petit peu, si vous le mettez.
12: C'est pas une histoire de c'est dangereux ou pas, c'est qu'on incite à une consommation qui est modérée. Donc, en gros, aujourd'hui, les autorités de santé disent que il faut 400 mg, enfin que le seuil maximal en termes de caféine recommandé, c'est 400 mg par jour par adulte. Une canette, c'est entre 50 et 80 mg de caféine. Donc, voilà, vous faites le calcul, il faudrait consommer 5 canettes pour atteindre ce seuil. Et honnêtement, je pense que vous trouverez peu de personnes qui font cette consommation.
11: Inès Boulan, il nous reste très peu de temps. En tout cas, vous avez donné votre point de vue. On laisse quand même la réponse au docteur Boris Ancel, professeur de médecine. Vous venez d'entendre la directrice générale, docteur du syndicat des boissons sans alcool. Qu'est-ce que vous lui répondez ?
10: Bah, écoutez, excusez-moi, mais il y a beaucoup de mauvaise foi. Je suis désolé, j'ai pas l'habitude de faire des débats comme ça. Mais l'ANSES a justement déconseillé fortement la consommation de ces boissons chez les ados, les enfants, les femmes enceintes. Vous l'avez dit. Donc, si on déconseille, pourquoi est-ce qu'on les met en vente pour ces gens-là avec une petite allégation déconseillée. On sait bien que c'est tout à fait, c'est illogique.
6: Et oui, avec, vous l'avez entendu, Stéphanie Demuru, Gilles Gansman, à vous de le dire, c'est tous les matins en direct sur Sud Radio à partir de 10h. Nous, on continue de se réveiller tout doucement à 5h21. On retrouve John Rakotosafi.
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6: Et bonjour John.
14: Bonjour Benjamin, bonjour à tous.
6: Les anniversaires du jour en ce vendredi 9 octobre. Ce jour-là, on fête un bon anniversaire à qui, John?
14: Eh bien, on va commencer par un animateur télé, bien connu des téléspectateurs de la 10e chaîne de la TNT, TMC, puisqu'il s'agit de Yann Barthès qui fête aujourd'hui son anniversaire, le natif de Chambéry, qui connaître grâce à Canal+, et son petit journal, à la base Petite Pastille, hein, qui se trouvait dans le grand journal. Et puis ensuite, ça s'est transformé en plus long format, avant donc son arrivée, il y a 10 ans déjà maintenant, hein, sur TMC, pour donc animer Quotidien, qui est devenu l'un des talk show les plus vus de la télévision. Par contre, c'est vrai qu'on le voit pas beaucoup en dehors des plateaux de Quotidien. Il fait une petite interview une fois de temps en temps, chaque année, mais il est pas présent du tout sur les réseaux sociaux. Et justement, lors de la dernière rentrée pour présenter la nouvelle saison de Quotidien, il était chez Bruce Toussaint sur TF1 et il lui a posé la question de savoir pourquoi on le voyait aussi peu.
15: Je m'étale assez peu sur les réseaux, je vais pas sur les interviews, parce que j'ai 2 heures de talk show par jour, depuis un temps, et donc ça suffit, c'est vraiment, ça suffit. Karl Lagerfeld disait, le vrai luxe, c'est d'être anonyme. Venant de Karl Lagerfeld, sur le luxe, donc peut-être qu'il n'avait pas totalement tort.
14: Voilà, en tout cas, Yann Barthès qui continue de faire les beaux jours donc de TMC et qui va sûrement beaucoup faire parler dans les prochains mois avec la présidentielle 2027. C'est vrai c'est quand même un rendez-vous très attendu à chaque fois pour relever
6: pour
14: notamment
6: ces émissions-là. C'est vrai que c'est un moment très attendu. Hein.
14: Ils ont la capacité souvent de relever quand même les petites phrases. Il y a des trucs qu'on voit pas forcément ailleurs ils ont cette capacité à faire ça. Donc joyeux anniversaire à lui. C'est l'anniversaire aussi de Laure Manaudou, la nageuse qui avait, souvenez-vous, triomphé aux Jeux Olympiques d'Athènes en 2004. C'était la première championne olympique française de natation sur 400 mètres nage libre à seulement 17 ans. Et j'ai retrouvé cette archive à l'INA où ils étaient allés en reportage découvrir la jeune Laure Manaudou qui, à l'époque, avait 16 ans et qui avait déjà un rythme très compliqué avec son entraîneur Philippe Lucas.
16: Laure Manaudou a tout quitté. Sa famille et ses amis dans la plaine de l'Ain, son club et sa scolarité à Ambérieu. Aujourd'hui à Melun, aux ordres de Philippe Lucas, elle nage autant en une seule journée d'entraînement qu'autrefois en une semaine, 15 km.
17: Pour avancer, faut que les entraînements soient durs, faut nager vite, donc ça dépend des jours. Des fois c'est facile, des fois c'est dur, mais de toute façon faut travailler.
16: Est-ce que vous êtes dur avec elle à l'entraînement?
18: Oui.
16: Lui et son épouse hébergent Laure Manaudou qui ne voit ses parents et ses deux frères que tous les 2 mois, c'est dur.
14: Ouais. Une fois tous les 2 mois, elle voyait sa famille.
6: Ah ouais, mais c'est aussi le sport de très très haut niveau.
14: Bon, c'est vrai qu'après, ils ont quand même reconnu que ce rythme était quand même assez effréné, que c'était pas forcément évident pour elle. Et puis il y a vraiment une Manaudou mania, c'est vrai dans les mois qui ont suivi donc ce triomphe.
6: Athènes. Quand on vit ce rythme-là, c'est vrai que dans la durée, c'est compliqué, bien sûr. Ouais.
14: Mais en tout cas, voilà, Laure Manaudou, 40 ans aujourd'hui pour elle. Allez, on va terminer ces anniversaires du jour. On a pas mal d'artistes qui sont liés à ce 9 octobre, avec pour commencer John Lennon qui est né ce jour-là.

Vous chantez bien, Benjamin. Et oui, John Lennon, le cofondateur, l'auteur, compositeur et chanteur des Beatles, mais qu'on a retrouvé aussi en solo, évidemment. Il a vendu plus de 600 millions d'albums avec ses amis, et notamment Paul McCartney, avec qui il a écrit et co-écrit de nombreuses chansons dans les Beatles. Et alors, petit hasard du calendrier, j'ai appris que son fils Sean Lennon était né le même jour que lui, à 35 ans de différence. Sean Lennon qui aussi a pris d'une certaine manière le relais, puisque lui aussi il est musicien, il est chanteur, guitariste, voilà. Donc John Lennon qui est né un 9 octobre, c'était en 1940. Dans les anniversaires du jour également, elle est née ce jour-là en 1947, c'est France

0: Oh, ça, c'était...
1: Vous savez qui a écrit les paroles de ça?
0: Ben oui, c'était Serge Gainsbourg. Alors évidemment, quand elle a compris les paroles, elle était plus forcément très contente. France Gall, elle a d'ailleurs décidé de ne plus chanter cette chanson pendant des années et des années, à tel point elle était énervée par le double sens de cette chanson écrite par Serge Gainsbourg. France Gall, j'aurais pu jouer de nombreuses chansons, mais voilà, jouer du piano debout, ça peut...

Bah ouais, je trouve que ça fait plaisir d'entendre ce couple mythique hein, de la chanson française. Bah oui, puisque c'est Franck Gall avec Michel Berger, évidemment. Et voilà, c'est le petit plaisir qu'on se fait dès ce matin avec donc France Gall qui malheureusement nous a quittés à l'âge de 70 ans. C'était en 2018. Et puis dans les personnalités liées à ce 9 octobre, Benjamin, lui, nous a quittés à cette date en 1978 à l'âge seulement de 49 ans. C'est Jacques Brel.

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2: Bah oui, bah oui, ça fait toujours quelque chose d'écouter du Jacques Brel qui nous a donc quitté ce jour-là. C'était donc en 1978 et Jacques Brel qui fait toujours autant rêver la francophonie, j'ai envie de vous dire, puisque eh bien sachez par exemple que Icar, le chanteur, vient de sortir la semaine dernière, tout pile la semaine dernière, un album hommage à Jacques Brel. Voilà, donc ça montre à quel point il continue génération après génération à faire chanter tout le monde.

0: voilà. Que l'amour,
1: c'est déjà pas mal, hein, John.
2: Ah oui, c'est même très bien. Mais...
1: belle conclusion. Merci beaucoup, John, et bon anniversaire à vous aussi. Si vous êtes né un 9 octobre, 5h29, la météo.
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1: La météo, c'est avec vous, Rémi André. Attention, il y aura pas mal de vent aujourd'hui. Bonjour Rémi.
5: Bonjour à toutes, bonjour à toutes. Eh bien, ça s'arrange sur la moitié sud avec le retour de belles éclaircies, notamment vers la Méditerranée. Mais là, attention, Mistral et Tramontane continuent de souffler fort aujourd'hui jusqu'à 80 km/h. Sur les Alpes, encore quelques nuages, quelques averses ce matin. Ça se calme dans l'après-midi, mais depuis la Côte d'Azur jusque vers la Corse, là, les nuages resteront assez nombreux avec encore pas mal d'averses jusque dans l'après-midi sur le relief corse. Quant aux températures, elles atteindront les 21 degrés à Bordeaux. On ira jusqu'à 18 degrés à Toulouse, 20 degrés à Marseille et Perpignan. Sur la moitié nord, en revanche, les nuages sont déjà là ce matin. Des nuages qui vont donner quelques gouttes de pluie. Mais depuis le Massif central jusque vers le centre, le nord-est, attention, il fait frais ce matin. Les nuages de l'après-midi vont maintenir des températures plutôt fraîches sur le nord-est. Pas plus de 15 degrés de Clermont-Ferrand jusque vers le Grand Est, alors qu'il pourra faire jusqu'à 18 degrés à Brest ou 16 degrés à Paris.
1: Merci beaucoup Rémi André. Très belle fin de semaine avec Sud Radio. Nous sommes le vendredi 9 octobre, il est 5h30. 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
1: Le journal avec vous Nicolas Gomez, bonjour.
6: Bonjour à tous. Dès ce vendredi, 3000 professeurs remplaçants seront affectés dans les lycées. Édouard Geffray tente de répondre à l'une des revendications des lycéens qui sont mobilisés depuis plus d'une semaine. Le ministre de l'Éducation nationale, invité du 20h de TF1, a annoncé un plan d'urgence pour le remplacement des enseignants dans 114 établissements où la situation est très problématique et 400 autres problématiques. Ces professeurs déjà disponibles seront affectés entre ce vendredi et mardi grâce à un nouveau logiciel, selon le ministre. Des annonces qui ne vont sans doute pas calmer la colère lycéenne. Juste après le rendez-vous avec le ministre ce jeudi, l'intersyndicale étudiante a appelé une nouvelle journée de mobilisation et de grève le 13 octobre tant qu'il n'y aura pas 10 milliards d'euros sur la table. Il y avait 130 000 manifestants dans les rues ce jeudi, 71 500 selon le ministère de l'Intérieur. À Paris, une enquête administrative a été ouverte. Des vidéos circulent montrant un policier asséné à un coup de genou au visage d'un manifestant. Dans l'actualité aussi, Donald Trump promet de ne pas attaquer l'Iran. Pendant un mois, le président américain a écrit sur son réseau social Truth Social que l'armée américaine ne visera pas l'Iran à aucun moment avant les élections de mi-mandat, soit début novembre. 8 Français sur 10 concernés par un vol de données en ligne, le chiffre dévoilé par le major général de la gendarmerie ce jeudi. Selon lui, 80% des Français ont des données en vente sur le Darknet en raison des piratages. La France fait partie des pays les plus ciblés par les cyberattaques. À noter d'ailleurs que les données de plus de 60 000 agents de France Travail ont été mises en vente sur un forum cybercriminel, selon le site French Bridge, après une cyberattaque. Et puis, Sophie Adonneau, de retour à la maison, l'astronaute française et ses coéquipiers ont atterri ce jeudi au large de la Californie après 8 mois passés dans l'espace au sein de la Station Spatiale Internationale. Sophie Adonneau, désormais prise en charge pour réaliser des examens médicaux. Elle sera ensuite transférée vers Cologne en Allemagne pour se réadapter à la vie terrestre. Voilà pour l'actu. Merci d'être à notre écoute.
1: Et merci à vous Nicolas Gomez.
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1: Bah oui, vous ne vous trompez pas, vous êtes bien sur Sud Radio, vous avez raison, pour vous accompagner, pour vous réveiller autour de la table, une flopée de journalistes pour vous informer. John Rakotozafi, notre réalisateur. Alors, journaliste, plutôt réalisateur que journaliste.
2: Je suis chroniqueur. Allez.
1: Chroniqueur, John Rakotozafi. Vous allez nous annoncer quelque chose. Alors, pour ceux qui aiment le sport, c'est une très très bonne nouvelle.
2: Exactement.
1: Pour ceux qui n'ont pas d'abonnement, notamment. Bon. Avec nous également, Félix Mathieu. Bonjour Félix.
7: Bonjour, bonjour.
1: Taxer les logements vacants, c'est l'une des informations qui fait la une de la presse ce matin. On y revient dans un tout petit moment. Et puis avec nous également Clara Piernet. Bonjour Clara.
8: Bonjour Benjamin, bonjour à tous.
1: Nicolas nous parlait à l'instant, Nicolas Gomez, de Sophie Adonneau. Et vous avez voulu nous en dire un petit peu plus sur son retour et dans quel état elle revient également. Hein.
8: Oui, parce que retour sur terre pour Sophie Adonneau ne veut pas dire retour à la vie normale. Pas encore. En fait, elle s'apprête à entamer un programme de récupération de 3 3 semaines et surtout de réadaptation à la gravité. Après quasiment 8 mois dans l'espace, plein de choses ont changé chez Sophie Adnault. Déjà, elle a grandi, et alors pas de quelques centimètres seulement, mais bien de quelques centimètres. En fait, dans l'espace, les vertèbres ne sont plus aussi tassées, donc on grandit. Deuxième changement visible aussi, c'est que maintenant elle porte des lunettes parce que sa vue a baissé. En fait, sans gravité, les liquides, le sang, l'eau sont distribués surtout dans le haut du corps. Le nerf optique gonfle et la forme du globe oculaire change. Donc voilà une toute nouvelle Sophie Adnault qui doit se réadapter à la vie sur Terre. On repart de la base, déjà se tenir debout. Et oui, parce que ses muscles sont atrophiés, que ses os se sont effrités. Thomas Pesquet racontait lui qu'à son retour de mission, il devait carrément soutenir sa tête avec ses mains. Et il faut aussi réapprendre à se tenir debout sans perdre l'équilibre. Dans l'espace, pas besoin d'oreilles internes parce qu'on est en apesanteur, donc elle se désactive en quelque sorte. Et Sophie Adnault continuera à avoir un suivi médical parce que par exemple, il y a 5% de probabilité de plus qu'elle développe un cancer que nous tous les trois à cause de son exposition aux radiations du soleil et des étoiles dans la Station Spatiale Internationale. Alors tous ces relevés, tests médicaux au retour des astronautes sont aussi intéressants et nécessaires pour préparer la suite de l'exploration dans l'espace. Par exemple, pour aller sur Mars, il faudra 2 à 3 ans aller-retour. Les médecins se demandent notamment si les effets sur le corps se cumulent, plus on reste longtemps dans l'espace, ou s'il y a une forme de stabilisation, par exemple.
1: Ouais. Sachant tout cela, désormais, est-ce que vous voulez aller dans l'espace ?
2: Du coup, non. C'est cher payé. Je me posais la question aussi sur le transit, quand même, sans la gravité. Enfin bon, pardon, je voulais pas.
8: Non, c'est difficile.
1: C'est une bonne question.
2: Il n'y a pas la gravité. On parle jamais de ça parce que
1: on demandera
2: toujours des scrupules à parler de tuyauterie, mais c'est vrai que sans la gravité, quand même, ça doit changer beaucoup de choses sur le fonctionnement du corps humain.
1: Je note. On posera la question à Sophie Adnault. On verra ce qu'elle nous dit. Sophie Adnault qui mesure du coup désormais 2 mètres, c'est ça.
8: Voilà. Non, on la voit un peu plus qu'avant.
1: Qui a grandi, ça c'est assez fou. Merci beaucoup, Clara. John, je vous fais patienter. Félix, on commence avec vous à la une de l'Indépendant catalan, cette idée d'une commune dans l'Aude, donc je disais, un taxer les logements vacants pour réveiller les propriétaires.
2: Et selon le maire de Quillan dans l'Aude, cette taxe sur les logements vides, elle est nécessaire pour revitaliser tout simplement le centre-ville. La commune là, par exemple, selon les derniers recensements INSEE, compte 1651 résidences principales pour 530 résidences secondaires et 547 logements vacants. Autrement dit, désormais 20% du parc vacant, encore plus que par exemple de résidences secondaires. Ça augmente avec les années, ces logements vacants, et ça risque tout simplement de conduire le bourg à dépérir. Alors pas laisser son centre-ville comme ça se vider, le conseil municipal a donc voté cette taxe qui s'appliquera à partir du 15 avril, le temps d'inciter les propriétaires à entamer les travaux de réhabilitation si nécessaire. L'idée première, c'est de sensibiliser les propriétaires, pas de les assassiner, explique le maire de Quillan. Et c'est important, alors évidemment pour revitaliser le centre-ville, mais pas que, c'est important aussi en termes d'image déjà, pour éviter la pollution visuelle des maisons abandonnées, et même pour sécuriser les maisons mitoyennes, parce que c'est pas très sécure quand on a une maison qui se délabre et qui touche la nôtre. Puis il s'agit tout simplement de faire des économies aussi. L'Indépendant catalan nous explique que ça coûte cher pour une commune de gérer des procédures de péril et d'abandon manifeste bâtiment. Là, la commune par exemple a fait les comptes, rien que pour cette année, elle avait déjà dépensé plus de 200 000 euros pour détruire 2 maisons qui ont été abandonnées. Ça, c'est juste le coût de la destruction, et encore, sans compter les frais d'experts et d'avocats, c'est-à-dire donc dans l'Indépendant catalan.
1: Et c'est pas la seule commune effectivement à opter pour cette taxation des logements vacants. On aura l'occasion d'y revenir puisque c'est vraiment quelque chose qu'on voit de plus en plus. John, parlez donc aux amoureux du sport.
2: Ben oui. Ah oui, parce qu'il y a une nouvelle application qui voit le jour à partir d'aujourd'hui. Vous aimez bien ce petit bruit pour les amateurs de football.
1: Hein,
2: exactement. le petit son des multiplexes de Canal+. Et je vous mets ça parce que aujourd'hui ouvre la plateforme Sport+, by donc Canal+. Alors, en fait, c'est un nouvel onglet qui va être disponible sur l'application Canal+ et qui va vous permettre de suivre désormais d'une manière un petit peu différente les compétitions sportives dont Canal+ est propriétaire des droits
0: en France. Donc, alors, vous n'allez pas pouvoir regarder les matchs en entier directement sur l'application, mais il va y avoir en fait deux moyens de regarder à travers cette application qui est totalement gratuite. D'un côté, des ce qu'on appelle des shorts, un peu comme sur YouTube, Instagram, TikTok, avec des extraits qui
1: des
0: vont être
1: très courtes, ouais.
0: Directement coupés lors des matchs ou lors des événements sportifs. Et de l'autre côté, un multiplex, justement, qui va vous permettre de regarder avec des petites vignettes les matchs. Alors par contre, vous n'allez pas pouvoir zoomer. Si vous voulez regarder le match dans une bonne qualité en grand, il va falloir passer sur un abonnement supérieur. Alors qu'est-ce qui est couvert par donc cette application Sport Plus ? Eh bien, on a du foot, évidemment, la Ligue des Champions, la Ligue Europa, la Ligue Conférence. On a également l'Arkema Première Ligue, qui est en gros le championnat de France de football féminin. Et puis, sinon, ensuite, on a la Formule 1, le MotoGP, le Top 14, la Pro D2 ou encore la Première Ligue. C'est 9 compétitions donc que vous allez pouvoir regarder à travers donc c'est pas vraiment un abonnement du coup puisque c'est complètement gratuit, mais c'est une nouvelle plateforme, ce qui d'ailleurs déçoit un petit peu les abonnés de Canal Plus qui ont la sensation eux de se sentir un peu floués en disant en gros moi je paye un abonnement très cher et maintenant vous allez proposer d'une certaine manière de regarder ça gratuitement pour des personnes qui sont pas abonnées. Bon, après je trouve que c'est quand même bien de pouvoir permettre aux gens d'avoir un peu plus accès au sport et puis surtout je pense que ça crée un peu une forme
1: surtout que le sport maintenant c'est vrai que enfin en clair et gratuit il y a plus grand chose.
0: Il y a l'équipe qui propose quand même pas mal de choses, mais oui,
1: les compétitions, les sports les plus connus, ok, mais bon sur le reste.
0: Mais voilà, en tout cas on voit que les chaînes de télé commencent à s'inspirer de plus en plus de ce qui se fait sur les réseaux sociaux avec comme on le disait ce format un peu short qui s'approche beaucoup de TikTok. Et donc juste pour information, la première grosse compétition c'est le Grand Prix de
1: Formule 1
0: ce week-end qui se tient du côté donc de Singapour.
1: Et donc il sera visible sur Sport Plus. Donc il faut télécharger l'application.
0: Vous
1: Canal,
0: téléchargez l'application, vous créez un compte gratuit, vous pourrez accéder donc à cette plateforme.
1: Est-ce qu'on peut essayer quelque chose, John? J'ai envie d'essayer un truc là. Vous avez toujours le jingle de côté?
0: Oui.
1: On explique à Félix. En gros, ce jingle, c'est sur Canal pour dire quand il y a un but, voilà.
0: C'est
1: un multiplex. Je vous propose, Félix, on joue le jingle et vous faites le journaliste sportif qui annonce un but.
0: D'accord.
1: Allez, c'est parti.
7: Oh, il y a un but.
0: Waouh.
7: Voilà. Non, c'était pas crédible.
1: Il y a quelque chose, on sent qu'il y a quelque chose à travailler. Bon, merci beaucoup, merci à vous trois, Clara, John et Félix. Tout de suite, on continue avec un meilleur des vraies voix de Sud Radio, meilleur débat. C'était hier soir, les revendications des étudiants sur les blocus des lycéens, un changement autour de Parcoursup. Alors, faut-il le supprimer carrément ou pas? C'était l'un des débats, effectivement, hier soir, écoutez.
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9: Depuis sa création en 2018, Parcoursup est donc le bouc émissaire des lycéens. Sébastien Lecornu a admis un manque de lisibilité et promet des réponses. Et tout de suite la réquisition.
10: L'audience est ouverte.
11: Voilà, les petits coups de marteau peut-être un petit peu avant. Voilà, les petits coups de marteau. J'aime bien pour la cour. Voilà. Alors, le réquisitoire. Bon, mesdames et messieurs, donc on demande, c'est vrai, à nos lycéens de travailler, de réussir leur bac, de préparer leur avenir. Mais au moment de franchir cette porte vers l'enseignement supérieur, pour certains, quand ils réussissent, il y a Parcoursup. Et alors, Parcoursup est au cœur des revendications aujourd'hui. Pourquoi? Parce qu'il y a de l'incertitude. C'est vrai, il y a de l'incertitude. On ne sait pas si on sera pris ou pas dans telle formation. Et certains restent sur le bord du chemin. C'est vrai que, par exemple, l'année dernière, il y avait 660 000 lycéens. 576 000 ont été pris grâce à Parcoursup. Il y en a eu, donc 87%, plutôt pas mal, il y en a eu 83 000 qui sont restés sur le côté du chemin. Deuxième accusation, on dit que il y a une inégalité devant les codes, devant les formulaires, que c'est un peu trop compliqué. Bon, ok. Troisième accusation, décision trop difficile à prendre sur les critères, même chose, on s'y perd, on n'arrive pas à comprendre. Donc, c'est pour ça que, évidemment, aujourd'hui, il y a une accusation de Parcoursup. Avant d'entendre à la fois l'accusation et puis la défense, je voudrais quand même préciser une chose, c'est qu'auparavant, c'était du grand n'importe quoi. on peut critiquer Parcoursup, mais auparavant c'était APB et donc on remplissait des vœux et ça se faisait manuellement et c'était à la tête du client en quelque sorte. Hein. C'était pas en fonction des notes, etc. C'était un peu à la tête. Enfin, c'était en fonction des notes, mais c'était quand même beaucoup plus à la tête du client parce que c'était fait manuellement. Là, ce sont quand même des algorithmes qui vous placent en haut, en bas, etc. En fonction des notes et des établissements d'où vous venez. Et ensuite, bah, il y avait du tirage au sort. Et on en arrivait donc à ce problème. Alors, est-ce qu'il faut supprimer Parcoursup? Bah, écoutez, la parole d'abord peut-être. À l'accusation, il y a Madame la Présidente.
9: Il y a effectivement des témoins qui veulent parler, Sébastien Lecornu et le député Léo Main. Écoutez le Premier ministre.
10: Je note quand même que tous celles et ceux qui veulent la suppression de Parcoursup ne disent jamais par quoi ils le remplacent. Je ne suis pas non plus certain que le tirage au sort à l'aveugle de jadis soit si consensuel que ça. Est-ce qu'il y a un besoin de davantage de transparence? Le ministre et moi, nous en sommes convaincus, la réponse est oui. Est-ce qu'il faut beaucoup plus de simplicité? La réponse est oui. Tout ce qu'on peut corriger, évidemment que de bonne foi, nous le corrigerons.
9: Et Antoine Léaumont, député LFI.
12: Ce monsieur lui-même devient une blague. Il se pointe à la télévision, il nous raconte son blabla. Il n'y a aucune annonce qui permette de régler la situation. Et il pense que ça va rentrer dans l'ordre. Enfin, c'est absurde.
9: Et donc la parole est à la défense peut-être, ou à l'accusation.
11: Non, l'accusation.
13: Alors, déjà, moi je suis contre Parcoursup. Alors, c'est sûr qu'avant c'était pas bien, mais remplacer du mauvais par du mauvais, moi ça ne me satisfait pas. Déjà, le logiciel est totalement opaque. On a eu une auditrice qui a témoigné il y a quelques jours dans les Vraies Voix écoutent la France. Elle nous a raconté comment son fils s'est fait planter. Il voulait être commissaire, il voulait faire une fac de droit. Il était en attente. Et un seul jour, il n'a pas contrôlé ses mails Parcoursup. C'était un dimanche parce qu'il avait quelque chose. Et il avait 24 heures pour répondre. Il l'a vu le lundi matin. C'était trop tard. Il a perdu sa place. Et je trouve que c'est un scandale. Alors, il y a quand même autre chose. Le logiciel est opaque. Il n'y a pas un tirage au sort, comment est-ce qu'on fait la sélection? Et puis, il y a une discrimination. Parce que je vais vous prendre un exemple. Les élèves du privé, qui ont le bac dans un lycée privé, où on vous note en fonction de la valeur de votre copie, et où on met pas 18 à tout le monde, comme dans les lycées poubelles. Désolé, c'est un gros mot. C'est vrai, ça existe. Où on a 18 de moyenne, même avec 20 fautes d'orthographe par page. Eh bien, eux, ils sont désavantagés alors qu'ils ont un bien meilleur niveau. Alors moi, je dis une chose, je constate une chose. Le recrutement dans les écoles privées, ça se passe très bien. Dans le public, ça se passe mal. Est-ce qu'il faudrait pas s'inspirer du privé avec des entretiens de recrutement, comme on passe un entretien d'embauche, et ce serait très bien pour les jeunes, ça les formerait au jour où ils auraient voir un patron pour trouver un job.
11: Bon, alors derrière l'accusation, peut-être, avant d'entendre la défense, Madame la Présidente, peut-être... Des témoignages, non?
9: Des témoignages, oui, ouais. En tout cas des témoignages.
11: Avec
9: des
11: Antonin
9: témoins,
11: sur les réseaux sociaux, oui, et puis recueilli... au téléphone.
14: Ouais, j'ai recueilli plusieurs témoignages. Le premier, il s'agit de Yann, qui nous dit « Il faut au moins une refonte globale et surtout prendre en complète mesure l'implication scolaire des élèves. » On a Manon qui nous dit « Si cela se fait, toutes les écoles supérieures devront choisir elles-mêmes leurs élèves. Mais elles ne sont pas équipées pour le faire. La plateforme reste essentielle. » Et puis Sébastien qui nous dit « Le supprimer ne changera strictement rien. » Alors à la question « Faut-il supprimer Parcoursup ?» Vous répondez oui à 78%.
11: Quand même, alors que toutes les observations là vont plutôt dans l'autre sens.
9: Et il y a une déclaration à l'instant du ministre de l'enseignement supérieur.
15: Philippe Baptiste qui vient d'indiquer à l'instant qu'il faut travailler à améliorer la plateforme Parcoursup de réunion.
11: Ça c'est bien.
16: Bah, il a raison.
9: Et la parole est à la défense.
11: À la défense alors.
16: J'ai écouté avec beaucoup de plaisir l'accusateur qui est assez doué dans ce domaine et généralement il est toujours dans l'accusation et l'indignation, donc je vais apporter un peu de mesure. Notre directeur général qui a un rôle très particulier en matière judiciaire.
13: Là, c'est le procureur, j'ai changé de casquette.
16: A bien dit que avant Parcoursup, il y avait un système
13: mauvais,
16: qui était totalement calamiteux. Mmh. Et Parcoursup, même si on pense le pire de ce système, représente tout de même un progrès si on veut bien l'examiner avec objectivité et par rapport au destin de la plupart des enfants. J'ajoute que je n'attache pas une importance décisive à l'avis des parents sur ces systèmes parce que naturellement ils sont désolés lorsque leur enfant n'a pas trouvé la place qu'il souhaitait et les autres sont très heureux à cause de ça. Mais pensez une seconde, si, plutôt que de réformer Parcoursup, on éliminait cette plateforme qui doit être réformée, tout le monde est d'accord là-dessus, et même une grande majorité de lycéens, par le système que pourrait nous proposer Mélenchon s'il arrivait au pouvoir. Il n'y aurait plus l'ombre d'une sélection, on aurait une multitude d'étudiants dans les universités qui seraient, à cause de leur faible niveau, renvoyés dans la vie sans rien. Donc je défends Parcoursup, il faut l'améliorer, mais il ne faut surtout pas l'éradiquer. Mon cher accusateur, dominez un peu votre tempérament de fou qui est un livre.
1: Eh oui, le tribunal, les vraies voix de Sud Radio avec la parole à la défense de Parcoursup. Philippe Bilger, à l'instant, les vraies voix que vous retrouverez comme toujours cet après-midi à partir de 17h en direct sur Sud Radio. Pour l'heure, 6h-10, ça suit notre lève-tôt du jour, mais d'abord, le rappel des titres. Et tout d'abord, face à la colère des lycéens qui dure, le ministre de l'Éducation, Édouard Geffray, annonce l'affectation de 3000 professeurs remplaçants entre aujourd'hui et mardi prochain. Insuffisant néanmoins pour les syndicats qui annoncent d'ores et déjà se mobiliser de nouveau mardi prochain. Trois mineurs mis en examen à Belfort hier pour avoir participé à l'agression d'un policier la semaine dernière en marge de cette mobilisation des lycéens. Sans aucun antécédent judiciaire, ils sont désormais placés sous contrôle judiciaire avec interdiction de manifester. Réunion avec les distributeurs de carburant prévue lundi à Matignon. Sébastien Lecornu veut organiser concrètement la baisse des prix du diesel après le déblocage de 10 millions de barils. Une baisse de 12 à 18 centimes espérée dès le mois prochain. Et puis lors du vote pour les quelques 140 000 inscrits à la primaire de la gauche. Premier tour de ce scrutin ce matin à partir de 8h et jusqu'à 20h demain. Le patron de Place Publique, l'eurodéputé Raphaël Glucksmann, est toujours le favori des sondages.
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1: 6h-10, on accueille tout de suite notre lève-tôt du jour. Nous sommes avec une oléicultrice qui est dans les Pyrénées-Orientales précisément, à Mias. Bonjour Manon Plane.
17: Bonjour.
1: Et bienvenue sur Sud Radio, oléicultrice, co-exploitante du domaine du Moulin Saint-Pierre, exploitation familiale. Présentez-nous votre exploitation, Manon.
17: Oui, donc nous, on est situé en fait à Mias, sur la route de Thuir. Et effectivement, c'est familial, puisqu'avec mon frère Victor, on a repris le domaine de nos grands il y a une dizaine d'années maintenant. Et sur la propriété, donc on a 50 hectares qui sont répartis un peu en amandier et la majeure partie donc en olivier, avec donc deux variétés. Une variété qui est catalane qui s'appelle l'Arbequin et une autre variété qui est grecque qui s'appelle la Koroneiki.
1: Pourquoi avoir choisi ces deux variétés en particulier? J'imagine qu'il y en a beaucoup des variétés en termes d'olivier, ouais.
17: Oui, effectivement, il en existe énormément. Alors nous, on a fait le choix de se positionner vraiment sur une huile ultra qualitative. Et donc le choix des variétés était déterminant pour arriver à fournir en fait la meilleure huile possible. Et surtout, ce qu'on recherchait, c'était des arômes qui soient très doux et très fruités, avec des notes un petit peu herbacées, d'artichaut, d'avocat, vraiment le côté végétal. Et ouais. Ça, l'Arbequin nous permet d'obtenir ce résultat-là. Et la Koroneiki, en fait, va intensifier un petit peu ces arômes. C'est pour ça qu'on a décidé de planter cette autre variété un petit peu plus récemment.
1: Et puis avec voilà, l'Arbequin qui est d'origine catalane, donc forcément il y a aussi la volonté de mettre en avant une variété en l'occurrence locale. Comment ça se passe? Racontez-nous exactement pour bien comprendre comment ça se passe de passer de la récolte à ensuite l'huile. Qu'est-ce qui se passe à ce moment-là?
17: Alors là, c'est justement ce qu'on est en train de faire en ce moment. Donc là, d'accord, on est en pleine récolte,
1: oui.
17: Puisque ça se situe donc au mois d'octobre, avec un peu d'avance cette année, avec les températures qui étaient quand même assez élevées. Et donc là, la récolte va s'échelonner sur une vingtaine de jours à peu près. Et notre spécificité au Moulin Saint-Pierre, c'est qu'on récolte toute l'huile, enfin toutes les olives quand elles sont vertes. Puisqu'une olive peut se récolter verte, donc on va dire au mois d'octobre, et noire beaucoup plus tard, en gros de
1: C'est une question de maturité, ouais.
17: Exactement. Ouais. Et donc nous, on a frayé le choix, on est toujours pareil, des arômes et de la qualité de l'huile, de tout récolter très tôt en olive verte. Donc c'est pour ça aussi qu'il faut qu'on aille assez vite au niveau de la récolte, puisqu'on a quand même 40 000 oliviers à récolter là en 20 jours. Quoi, hein.
1: Ça se passe comment? C'est à la main ou il y a un peu la machine? Alors, qui aide?
17: Oui, effectivement. Donc, on récolte tout avec une machine à vendanger qui a été conçue pour l'olivier. Donc, c'est-à-dire que c'est une machine à vendanger qui est beaucoup plus haute et beaucoup plus large et qui va enjamber l'olivier. Comme ça, ça décroche les olives qui tombent à l'intérieur de la machine. Et ça, on les apporte directement au moulin, puisque bien sûr on a le moulin qui est au cœur de l'exploitation, et ça nous permet en même pas 3 heures de passer de l'olive qui est encore sur l'arbre à l'huile dans la cuve. Et c'est ce qui nous permet d'avoir cette qualité, c'est qu'en fait les olives ne sont jamais stockées, donc elles ne s'oxydent pas, et évidemment c'est un impact derrière sur le goût.
1: Et en 3 heures seulement, c'est assez incroyable, c'est très, vraiment très rapide. Question alors de néophyte complet, l'huile d'olive, c'est forcément de l'olive verte?
17: Alors non, il y a très très peu d'huile d'olive qui sont faites avec des olives vertes, puisqu'avec une olive verte, il nous faut énormément d'olives. Il nous faut environ 12 kilos pour sortir 1 litre d'huile, alors qu'avec une olive noire, il en faut beaucoup moins, il faut 5-6 kilos pour sortir 1 litre. Mais comme nous, on a fait le choix de se positionner sur un secteur particulier, avec vraiment des arômes très quelque chose qui soit très végétal, très herbacé, on le fait en olive verte. Autrement, la majorité de ce que vous retrouvez, c'est fait bien souvent en olive noire.
1: Et c'est bon à savoir. Et vous avez différentes gammes comme ça d'huile d'olive?
17: On a donc deux variétés. On a la variété Arbequin et la variété Coronaïque. On travaille les deux exclusivement en fruité vert. C'est-à-dire qu'on ne fait pas de fruité mûr, que ce soit sur l'une ou sur l'autre des variétés.
1: On peut les retrouver où, vos huiles d'olive, Manon, du domaine du Moulin Saint-Pierre?
17: Alors donc on est situé donc sur Mias, là où il y a donc le domaine, on a également donc un point de vente sur place, et ensuite donc on a une boutique sur Collioure qui est ouverte donc de mars à la Toussaint, hein. Et sur notre site internet qui est un site donc marchand sur lequel on retrouve toute la gamme, tous les produits y sont, les dérivés également, puisqu'on fait aussi tout ce qui est dérivé à base d'huile d'olive avec donc des savons, de l'huile aromatisée également, et tout est présent sur le site.
1: Ça représente quand même un travail colossal, et puis voilà, de savoir faire tout cela en même temps. Comment vous faites?
17: Vous
1: avez plusieurs ateliers. Alors oui, il y a déjà les heures forcément, et ça se passe comment? Il y a différents ateliers du coup?
17: Alors ben, si vous voulez, il y a la récolte donc qui se passe là au mois d'octobre, où donc on récolte les olives. Donc il y a une personne qui va conduire la machine à vendanger, et ensuite donc il y a mon frère qui est lui qui fait le moulin tout seul. Donc c'est avec son expérience, puisque ça s'acquiert un peu au fur et à mesure des années. Et donc c'est lui qui va triturer. On appelle ça la phase de trituration quand les olives passent dans le moulin. Et après donc on a toute la partie mise en bouteille qui va arriver derrière sur le mois de novembre, où là donc on va mettre en bouteille l'huile. Donc là c'est tout à la main, donc bouteille après bouteille, on va coller des étiquettes au fur et à mesure, et ça on va en faire continuellement toute l'année.
1: Et cette fierté aussi d'arriver, voilà, de cette transmission de génération aussi, forcément c'est quelque chose de particulièrement fort qu'on vit aussi.
17: Oui, bien sûr, ça c'était, c'est vrai que nos parents, je pense, sont assez fiers de nous voir avec Victor réussir en fait à continuer d'exploiter le domaine, et à notre tour après de le transmettre, quoi.
1: Eh ben merci beaucoup Manon Plane d'avoir été avec nous ce matin sur Sud Radio pour partager voilà votre quotidien oléicultrice co-exploitante avec votre frère donc Victor, qu'on salue, du domaine du Moulin Saint-Pierre, c'est à Mias dans les Pyrénées-Orientales. Merci beaucoup Manon, passez une très belle journée.
17: Merci à vous.
1: Merci. 5h57 sur Sud Radio, à suivre après l'horoscope, la météo de Rémi André, et puis le journal de 6h, ce sera en compagnie de Clara Piernet.
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1: L'horoscope, c'est avec vous Camille, bonjour.
18: Bonjour à tous, cher Bélier. Plutôt qu'un achat impulsif, choisissez un objet utile, beau ou particulièrement bien fabriqué, vous aurez davantage de plaisir à le conserver. Les taureaux, une question liée à vos déplacements pourrait vous pousser à changer vos habitudes. Quant à vous les gémeaux, une information entendue presque par hasard pourrait piquer votre curiosité. Les cancers, organiser une fête, préparer un repas ou prévoir une sortie pourrait créer une belle dynamique. Aujourd'hui, les lions, vous pourriez expérimenter une nouvelle couleur, une nouvelle tenue ou une manière différente de présenter votre travail avec des résultats plutôt surprenants. Les vierges, un simple coup de téléphone, une vérification ou un document retrouvé pourrait débloquer ce qui vous occupait l'esprit aujourd'hui. Quant à vous, les balances, boutiques indépendantes, marchés, cafés, jardins ou petit événement, vous pourriez apprécier un endroit proche que vous n'aviez pourtant jamais pris le temps d'explorer. Les scorpions, une personne pourrait vous confier une information qu'elle ne partage pas facilement aujourd'hui. Quant à vous, les sagittaires, vous aurez besoin de quelque chose de différent pour terminer la semaine. Les capricornes, vous pourriez réaliser qu'un investissement un petit peu plus conséquent maintenant vous évitera plusieurs petites dépenses par la suite. Les verseaux, votre environnement numérique pourrait bénéficier d'un grand nettoyage. Photos, fichiers, applications, abonnements ou notifications. Et puis enfin, cher poisson, une envie de créer quelque chose simplement pour le plaisir vous accompagne aujourd'hui. Je vous souhaite à tous une belle journée et un excellent week-end.
1: Merci à vous Camille.
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1: Et bonjour Rémi André.
19: Bonjour Benjamin, bonjour tout le monde.
1: Il paraît que ça va souffler aujourd'hui mon cher Rémi.
19: Ah ben ça souffle un petit peu effectivement, notamment donc dans le domaine du Mistral et de la Tramontane, mais là ça dégage le ciel. En revanche, nous avons du vent qui lui arrive depuis la Manche et qui amène en revanche là des nuages actuellement depuis les Hauts-de-France, Normandie. Cela descend vers le bassin parisien, ce qui permet d'ailleurs sous ces nuages d'avoir des températures de 10 à 13 degrés, alors que ailleurs elles se sont nettement rafraîchies, notamment depuis le Massif Central jusqu'au Nord-Est, où là on n'est plus qu'entre 2 et 4 degrés, 2 degrés à Reims, 2 degrés en Bourgogne également, à Nevers, et nous sommes pas loin de 3 à 4 degrés du côté de Clermont-Ferrand. Donc des températures fraîches ce matin, elles vont le rester d'ailleurs ces températures dans la fraîcheur dans l'après-midi, même si on atteindra les 18 degrés à Brest ou 21 degrés à Bordeaux. Vous voyez, sur l'ouest ça se radoucit un petit peu avec l'arrivée de cet air un petit peu plus doux, mais sur le reste du pays on restera limité bien entendu, avec des valeurs plutôt comprises entre 15 et 17 degrés. On ira tout de même jusqu'à des valeurs de 20 degrés à Marseille ou à Perpignan.
1: Merci à vous Rémi André. Bon réveil avec Sud Radio bien entendu, il est 6h. 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
1: Nous sommes le vendredi 9 octobre. Le journal de 6h nous est présenté par Clara Pierney. Bonjour Clara.
20: Bonjour Benjamin, bonjour à tous.
1: Des annonces au compte-gouttes pour répondre à la colère des lycéens. La dernière en date, plus de professeurs remplaçants dans les classes dès la semaine prochaine. Les autres titres de l'actualité, Clara.
20: La concertation dans les lycées voulue par le gouvernement. Alors est-ce que ça marche? Élément de réponse à suivre près de Marseille. Déblocage de barils de gazole pour faire baisser les prix à la pompe dès le mois de novembre. Attention, l'effet sera limité dans le temps. Et puis, retour sur Terre pour l'astronaute Sophie Adnaud. Il faut maintenant se réadapter à la gravité. C'est tout un programme.
1: Quand ce n'est pas Sébastien Lecornu, c'est le ministre de l'Éducation, Édouard Geffray, qui tente d'éteindre l'incendie.
20: Et de répondre à la mobilisation des lycéens qui dure. 71 500 manifestants partout en France hier, d'après les chiffres du ministère de l'Intérieur. Une de leurs revendications concerne le remplacement des professeurs absents. Alors le ministre de l'Éducation nationale, Édouard Geffray, a identifié des établissements scolaires dits problématiques, concentrant la plupart de ses besoins de recrutement. 114 en rouge et 400 en orange, il a promis d'affecter 3000 professeurs remplaçants dans ces lycées entre aujourd'hui et mardi prochain. Il était l'invité du 20h de TF1 hier soir.
21: On a un premier levier, c'est qu'on a 3000 professeurs remplaçants qui actuellement ne sont pas devant élèves. Ils voudraient l'être, mais ils ne sont pas affectés.

0: de l'Union étudiante. Une nouvelle journée de mobilisation est déjà annoncée pour mardi prochain, le 13 octobre.
1: En attendant, autre réponse du gouvernement, c'est la concertation au sein même des établissements.
0: Oui, des temps d'échange pour permettre aux élèves d'exprimer leurs difficultés, leurs revendications auprès de leur direction. Une simple opération de communication pour le syndicat d'enseignants majoritaire SNES-FSU. Alors qu'en pensent les premiers concernés? Eh bien, ils semblent eux aussi assez peu convaincus. Lionel Maillet, c'est ce que vous avez constaté du côté de Marseille.
2: À quoi tout ça va bien pouvoir servir? C'est ce que se demande Margot après une demi-heure d'échange avec son professeur.
3: Ah oui, enfin, en fait, on parlait, mais sans but précis. Ça a un peu fait des tensions pendant le débat. Par exemple, ce qui était emploi du temps, 8h-18h. Ben, lui, il disait, ouais, mais comment tu vas faire quand tu seras en entreprise?
2: Cet autre élève de première salue l'initiative, mais s'interroge sur l'utilité de ces temps de parole.
4: Ben, en fait, ils sont un petit peu dédouanés. Ben, c'était pas de leur faute, c'était plus l'éducation nationale, et ça, on peut entendre. On aurait plus voulu qu'ils soient de notre côté et qu'ils essayent de faire remonter ça pour que les choses aient change, parce qu'après on peut pas être les seuls à se battre, on a besoin des adultes quoi.
2: Eux refusent d'y participer, ces deux lycéens parlent d'enfumage.
5: Non, je vais pas y aller moi. De toute façon ils vont rien changer, ils vont juste gagner du temps et essayer de raconter n'importe quoi pour essayer de nous calmer, mais ça va pas marcher.
6: Ça sert à rien genre, parce qu'ils essayent d'arrêter pour plus qu'il y ait de violence, de nous faire comprendre qu'il faut se faire entendre différemment.
2: Dans l'établissement de Thomas qui est en prépa, rien n'est organisé.
7: On nous en a pas parlé, donc nous on en aura peut-être pas même. Faut discuter avec ce qu'il y a au-dessus des établissements. Et au-dessus des établissements c'est l'État. Ou la région.
2: En seconde, Noé préfère voir le verre à moitié plein. On a au moins été écouté.
8: Ça permet d'avoir une discussion directe avec le directeur plutôt que de se plaindre et de faire devant le lycée où ils vont pas calculer toutes les pancartes. Après, c'est sûr que s'ils écoutent pas, c'est sûr qu'il y aura d'autres blocus.
2: De nombreux enseignants boycottent ces échanges. Nous ne sommes pas la courroie de transmission avec le gouvernement.
0: Une autre forme de la concertation avec les lycéens voulue par le gouvernement, c'est une plateforme de doléances en ligne. 66 000 contributions enregistrées à ce stade, des contributions dont le ministre de l'Éducation nationale assure qu'il en tirera les conséquences dans le prochain budget.
1: Un budget dans lequel les enseignants comptent bien être entendus.
0: Oui, les syndicats continuent de mettre la pression sur le gouvernement. Ils ont déjà répondu présent à l'invitation des lycéens pour la mobilisation de mardi prochain. Ils réclament plus de moyens et attendent une valorisation de leur salaire. Caroline Chevet est secrétaire générale de la Fédération syndicale unitaire.
9: Nous demandons aussi que le budget 2027 prenne acte du fait que dans nos établissements, dans nos universités, la situation n'est plus tenable et qu'il faut apporter des réponses aux revendications salariales des personnels. C'est un enjeu aussi de pérennité des services publics.
0: Caroline Chevet de la Fédération syndicale unitaire au micro Sud Radio de Clément Barguin. Les cures thermales pourraient ne plus être remboursées par l'assurance maladie pour économiser 200 millions d'euros dans le budget 2027. Le gouvernement veut transférer la dépense aux complémentaires santé. Pour rappel, il avait déjà présenté cette mesure pour le budget 2026 de la Sécurité sociale sans succès.
1: Autre crise que le gouvernement essaye de traverser, c'est celle des prix des carburants.
0: Avec une mesure d'urgence du Premier ministre, le déblocage de 10 millions de barils de diesel en 3 mois, soit l'équivalent d'un cinquième du stock de la France. À la clé, une baisse de la facture de 12 à 18 centimes par litre, selon Sébastien Lecornu. Mais l'impact ne se fera que sur le très court terme, prévient Nicolas Goldberg, expert énergie au cabinet Columbus Consulting.
10: Il faut voir que ces stocks, ils vont être mis sur le marché, non pas au prix de marché, mais à leur prix d'achat, qui était plus faible. Donc potentiellement, on a plus d'offres et une partie de l'offre qui est moins chère. Donc ça peut avoir un impact sur les prix. Ce qui va être libéré, c'est l'équivalent de 15 jours de consommation. Donc ça peut durer 2 semaines, voire un peu plus si le lâchage des stocks est étalé dans le temps. De toute façon, avec les carburants, on s'est mis dans une impasse. Donc les marges de manœuvre, forcément, elles sont très limitées. C'est là que nous a conduit la dépendance aux énergies fossiles.
0: Les distributeurs de carburant seront reçus à Matignon lundi prochain, justement pour organiser la baisse des prix à la pompe, selon la volonté du Premier ministre. C'est l'heure du vote pour les quelques 140 000 inscrits à la primaire de la gauche. Alors qui de Raphaël Glucksmann, Olivier Faure, Jérôme Guedj, Emmanuel Morel ou Ségolène Royal pour représenter la social-démocratie à la présidentielle? Au moins 40 000 inscrits échappent à toute lecture politique car ils ne sont pas encartés. Premier tour de ce scrutin à partir de 8h ce matin et jusqu'à 20h samedi.
1: Allez, retour sur Terre pour l'astronaute Sophie Adnaud après 8 mois passés dans l'espace.
0: Oui, elle a améri hier après-midi avec son équipage au large de la Californie dans l'océan Pacifique. Place maintenant à un long travail de rééducation car dans l'espace, le corps se transforme sous l'effet de l'apesanteur. Explication de Benjamin Peter, responsable de l'actualité spatiale à la Cité de l'Espace à Toulouse.
11: Ils vont retrouver

0: retrouver la gravité, c'est-à-dire qu'ils vont retrouver le poids d'un coup de leur corps, qu'ils avaient pour certains complètement oublié, le poids de leur tête aussi, c'est quelque chose que beaucoup d'astronautes expliquent comme un moment particulièrement difficile. Presque immédiatement, elle part à Cologne, en Allemagne, puisque là, c'est là qu'elle va retrouver ses médecins propres, ceux qui la connaissent le mieux, qui la connaissent depuis sa formation. Là-bas, à Cologne, elle va subir plusieurs semaines de reconditionnement, tout un programme qui est pensé pour les réhabituer à la vie sur Terre.
1: Benjamin Peter, responsable de l'actualité spatiale à la Cité de l'Espace à Toulouse, au micro Sud Radio de Christine Bouillot.
2: On termine avec le sport, le football tout d'abord.
1: Oui, au programme ce soir de la Ligue 1 avec Lens qui reçoit Lyon. Le 15e du classement reçoit donc le 2e, coup d'envoi à 20h45. Et puis 6e journée de Pro D2 en rugby. Ce soir, le RC Narbonnais reçoit Oyonnax Rugby et le Biarritz Olympique affronte le stade Aurillacois.
2: À vivre bien évidemment sur Sud Radio, la radio du rugby ce soir 19h.
1: Tout à fait. Et enfin, demain, la 6e journée de Top 14. Cette fois, elle démarre avec le Stade français face à Montpellier à 14h30 sur votre radio préférée.
2: Clara, alors, comme vous avez pris l'habitude de me donner des très bons pronostics, bon allez, on se tente ça. Lens-Lyon.
1: Oula, ça part sur large victoire de Lyon, je pense.
2: D'accord, ok. Et puis, tu voulais parier quoi un match de Pro D2, le match de Top 14, là ouais.
1: Allez, Top 14, plus dur.
2: Stade français, Montpellier.
1: Stade français,
2: ok.
1: Je mets sur le Stade français.
2: Noté. Bon, on verra. Je note, on fera le bilan lundi, Clara.
1: Je compte sur vous.
2: Merci beaucoup, Clara Pierdet. On vous retrouve d'ici là à 7h pour un nouveau journal. À tout à l'heure.
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2: Il est 6h09 sur Sud Radio, bon réveil à tous et bienvenue si vous nous rejoignez. On est ensemble jusqu'à 7h avant de retrouver tout à l'heure Jacques Cardoz. Dans quelques minutes, tenez, on écoutera, on parlera en tout cas de cette colère, ce coup de gueule d'Emmanuel Macron contre le 13h de France 2. Je vous expliquerai pourquoi le ton est monté. Mais d'abord, eh bien, c'est Félix Mathieu qu'on retrouve tout de suite pour le Saviez-vous.
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2: Bonjour Félix.
4: Bonjour Benjamin, bonjour tout le monde.
2: Le président de la République fédérale d'Allemagne est en visite d'État en France. Mais à quoi servent les présidents allemands ? On entend beaucoup moins souvent parler d'eux que des chanceliers. En général, on entend surtout parler des chanceliers.
4: Oui, quand on parle des dirigeants allemands ces dernières décennies, on pense à Helmut Kohl, Gerhard Schröder, Angela Merkel ou aujourd'hui Friedrich Merz. Des chanceliers, techniquement, ce sont des chefs de gouvernement, comme nos premiers ministres, pas des chefs d'État. Le chef de l'État allemand, c'est bien le président de la République fédérale, mais c'est vrai qu'on connaît beaucoup moins Franz Walter Steinmeier, ou avant lui Joachim Gauck. En fait, le rôle du président allemand est plus honorifique, plus symbolique que chez nous, un peu, si vous voulez, comme un roi d'Angleterre. Dans beaucoup de pays, celui ou celle qui dirige concrètement, c'est bien le chef du gouvernement, pas le chef de l'État. Idem, on va moins connaître, par exemple, le président italien que sa présidente du Conseil des ministres, Giorgia Meloni. Si les rois d'Angleterre, d'Espagne, ou si le roi des Belges gouvernait vraiment de par leurs droits héréditaires, c'est vrai que ça poserait un sacré problème démocratique. Donc, dans un sommet où l'on va vraiment décider des choses concrètes, pas juste faire des commémorations, eh bien là, on va souvent dire, vous remarquerez, des chefs d'État et de gouvernement. Quand on dit ça en général, ça veut bien dire qu'on n'a pas sorti les têtes couronnées ou les présidents non exécutifs à l'allemande ou à l'italienne. Dans ces sommets-là, les présidents Trump, Xi Jinping ou Macron seront plutôt face à des premiers ministres, des chanceliers et autres présidents du Conseil.
2: Bon, d'ailleurs, le président fédéral allemand n'est pas élu au suffrage universel.
4: Et non, il est élu par les parlementaires et les élus régionaux. Mais ensuite, ce président allemand est censé ne pas faire, si vous voulez, de politique partisane, plutôt jouer le rôle d'arbitre au-dessus des partis. Il ne gouverne pas, mais il aide par contre les gouvernements à se former quand les majorités ne sont pas claires, quand faut réunir les partis pour discuter, négocier après les élections. Le président allemand, en fait, va pouvoir dissoudre le Bundestag, mais à de strictes conditions, seulement en cas de blocage. Il ne sera pas aux manettes ensuite au quotidien. Par exemple, il va signer les lois ou nommer les chanceliers, mais pour la forme, pour authentifier des décisions qui ont déjà été votées. C'est un peu comme un coup de tampon. C'est pas un choix, une décision personnelle qu'il a à prendre. En France aussi, on a un peu cette idée du président au-dessus des partis, mais en France, c'est beaucoup plus abstrait, puisque dans les faits, le président français, eh bien, a la manœuvre dans la prise de décision.
2: On connaît moins le président italien que sa présidente du Conseil des ministres, Giorgia Meloni. Allez, question à 10 euros. C'est quoi le nom du président italien?
4: Italien, j'en ai aucune idée et je dois vous confier qu'avant...
2: Le saviez-vous, c'est Sergio Mattarella.
4: Ah oui, ça me dit quelque chose, j'ai déjà entendu ce nom, oui c'est vrai.
2: Il a été ministre des Relations au Parlement, il est devenu roi, voilà. Enfin roi, non, président, pardon.
4: Non mais je dois vous confier quelque chose, c'est que le président allemand, j'avais pas non plus son nom avant de préparer le sujet, avant sa visite d'État. Hein.
2: Donc vrai le saviez-vous, vous apprenez aussi quoi.
4: Bah ouais. Oui.
2: Avant Félix, on vous retrouve dans quelques instants pour la revue de presse. Allez, nous on file, on retrouve Pierre Chasseret, ça roule.
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2: Bonjour Pierre, pas beaucoup de sourire hein. De votre côté, vous êtes très remonté Pierre. Ce matin, les députés devaient voter hier une proposition de loi visant à abroger les ZFE, les zones à faible émission, sauf que la gauche et les écolos ont fait ce qu'on appelle de l'obstruction parlementaire en multipliant les amendements. Résultat, il n'y a pas eu de vote. C'est vraiment une grosse déception pour vous Pierre.
5: Ouais, un déni de démocratie, et je pèse mes mots, une honte absolue. Un naufrage parlementaire, c'est du scandale. Voir une couleur politique qui décide de sciemment bloquer un texte pour empêcher un vote dont elle savait pertinemment qu'il allait être favorable à l'abrogation des zones à faibles émissions, j'en suis presque écœuré pour tous les automobilistes. Au lieu de ça, ces groupes parlementaires ont préféré jouer la montre jusqu'à minuit en multipliant les manœuvres politiciennes plutôt que de laisser les députés s'exprimer sur le sort des millions de Français. C'est de l'embrouille de couloir pour imposer, par la ruse, une mesure dont plus personne ne veut. Je suis profondément triste parce qu'aujourd'hui, la démocratie, c'est pas ça. C'est de suivre aussi l'opinion publique. Et en France, n'oublions pas que 70 à 80% des Français sont opposés à ces zones à faibles émissions. Ce qui s'est passé hier à l'Assemblée nationale est tout simplement une honte.
2: Et alors, comment vous l'expliquez, cette attitude, ce comportement, Pierre ?
5: C'est le cynisme politique en fait. On parle dans les médias et puis au final quand arrive la décision, quand arrive le moment du vote, on fait de l'obstruction. L'obstruction c'est quoi ? C'est quand on multiplie les amendements, qu'on en parle et qu'on en parle pendant des heures et des heures pour faire perdre du temps. Tout ça pourquoi ? Parce que le texte était présenté par un député Rassemblement National, Pierre Meurin, convaincu depuis le début qu'il faut supprimer les zones à faibles émissions. Et voilà, et au final, chaque politique finalement fait l'inverse de ce qui est bon pour les Français parce qu'on prêche pour sa petite paroisse. Allez, pour de la petite politique politicienne, ils finissent par sacrifier sciemment le pouvoir d'achat de tous les travailleurs, des artisans, des habitants, des banlieues, de la France, des régions qui vont continuer à se faire exclure des villes et à être verbalisés. Franchement, c'est terrible. C'est terrible pour l'association 40 millions d'automobilistes et pour le mouvement des Gueux d'Alexandre Jardin qui nous avait rejoints et on faisait la route ensemble. En tout cas, je peux vous dire une chose, et ça je vous le dis, c'est que d'ici quelques semaines, on reviendra et on abrogera cette honte en France où certains ont le droit de circuler en ville et les autres n'ont pas le droit parce qu'on a mis une étiquette stigmatisante sur leur voiture avec un numéro qui leur interdit de poser les roues dans telle ou telle ville. C'est une honte.
2: Colère, mais pas résigné, hein, Pierre Chasseret. Merci en tout cas d'avoir été avec nous ce matin. Sud Radio, il est 6h15. On reste ensemble dans un instant. Un tout autre sujet. Rémi André va nous parler d'une odeur qui parle à tout le monde. L'odeur de la pluie. Figurez-vous que ça a un nom. Et alors, d'où vient concrètement cette odeur? Rémi André va nous le dire juste après ça. À tout de suite.
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2: Il est 6h18, le rappel des titres sur Sud Radio. Tout d'abord, face à la colère des lycéens qui dure, le ministre de l'Éducation, Édouard Geffrey, annonce l'affectation de 3000 professeurs remplaçants entre aujourd'hui et mardi prochain. Insuffisant selon les syndicats qui annoncent d'ores et déjà se mobiliser de nouveau mardi prochain. Trois mineurs mis en examen à Belfort hier pour avoir participé à l'agression d'un policier la semaine dernière en marge de ces mobilisations lycéennes. Sans aucun antécédent judiciaire, ils sont désormais placés sous contrôle judiciaire avec un interdiction de manifester. L'heure du vote pour les quelques 140 000 inscrits à la primaire de la gauche. Premier tour de ce scrutin à partir de 8h ce matin et jusqu'à 20h demain. Dans les sondages, pour le moment, le patron de Place Publique, l'eurodéputé Raphaël Glucksmann, est favori. Et puis retour sur Terre pour l'astronaute Sophie Adnaud et son équipage hier après 8 mois passés dans l'espace. Direction aujourd'hui l'Allemagne pour 3 semaines de rééducation à la gravité. On en parle sur les réseaux sociaux, pas content. Emmanuel Macron pousse un coup de gueule contre le 13h de France 2. En cause, une pancarte insultante aperçue derrière le présentateur Julien Bugier alors qu'il lançait mardi dernier un reportage sur la colère lycéenne.
26: Oui, justement, pour éviter tout débordement, des appels aux parents ont été lancés pour encadrer les cortèges et faire retomber la pression. Certains ont décidé de se mobiliser, comme à Marseille, où il y a eu
2: de faits de violence. Ce lancement qu'on entend, France 2 a diffusé en arrière-plan des images d'illustration, des manifestations. On y voit de nombreuses pancartes avec des slogans tels que « Tu nous la mets à l'envers, on te la met 68, on ne veut pas juste se taire, on a trop souffert » ou encore « La police n'est pas violente, ça crève les yeux ». Mais alors, sur les réseaux sociaux, un internaute a repéré une pancarte qui avait sans doute échappé aux équipes de France 2. Dessus, on peut lire le message suivant. Macron baise ta prof, pas les nôtres. Un slogan insultant, injurieux, qui est rapidement devenu viral sur Twitter, au point que c'est remonté aux oreilles du président. D'après nos confrères du Parisien, il était furieux. Sous couvert d'anonymat, on a un proche du chef de l'État qui témoigne avec euphémisme. Évidemment que ça ne lui a pas fait plaisir. Emmanuel Macron aurait d'ailleurs attendu des excuses publiques dans le 13h du lendemain, mais elles ne sont jamais venues. À la place, un simple article publié sur le site de France Info par le médiateur de France Télé, ce dernier qui tempère. Il indique que la diffusion de la pancarte en question a duré très peu de temps, moins d'une seconde, dit-il. Derrière, il dénonce une erreur opportunément exploitée par les détracteurs du service public. Néanmoins, il reconnaît tout de même que l'image n'aurait pas dû se retrouver comme ça à l'écran et de conclure, je cite, « Notre travail est de maîtriser ce que nous diffusons sur nos antennes, en particulier lorsque certains mots peuvent être insultants. » Ce rappel a été fait par la direction à toutes les équipes de la rédaction. Fin de citation. Et on vous retrouve, Félix Mathieu, pour votre revue de presse. Tout d'abord, direction la Gironde. La police visée et un lycée saccagé. C'est à la une de Sud-Ouest.
4: Oui, le lycée des Iris à Lormont a été vandalisé par 30 à 40 jeunes casseurs qui ont fait irruption. 150 000 euros de dégâts dans les locaux. Le président de région, la préfète, le recteur, le procureur aussi se sont rendus sur place, tous consternés. Dès 8h30, en fait, raconte Sud-Ouest hier, alors que des lycéens mobilisés étaient réunis calmement en assemblée générale. À l'intérieur du lycée, eh bien dehors, des jeunes excités, cagoulés, masqués, jouaient au chat et à la souris avec les forces de l'ordre. Alors, quand les lycéens et les policiers se sont retirés du lycée pour rejoindre la manifestation bordelaise, eh bien c'est là qu'a commencé une attaque en règle, raconte le proviseur dans Sud-Ouest. Les casseurs ont démonté les barrières grillagées, caillassé les vitres, saccagé les salles de graphisme, volé une douzaine d'ordinateurs. Ils ont aussi mis le feu au stock de papier. Le proviseur a fait confiner puis évacuer les 500 élèves qui étaient présents sur place. Il parle d'individus extérieurs à son établissement. Sud-Ouest qui nous parle aussi de ce cap franchi cette fois au bureau de police des Capucins à Bordeaux. Au moment de la dispersion de la manifestation, eh bien une cinquantaine d'individus masqués ont fait irruption et enflammé un feu de palette devant la porte de la police. Trois fonctionnaires à l'intérieur ont heureusement pu s'échapper par une issue de secours.
2: Et on y reviendra d'ailleurs dans la matinale de Jacques Cardoz tout à l'heure, juste après les infos de 7h. D'ici là, tenez la une de l'Indépendant catalan avec cette idée d'une commune dans l'Aude, taxer les logements vacants pour réveiller les propriétaires, c'est le titre.
4: Oui, selon le maire de Quillan, cette taxe sur les logements vides est nécessaire pour revitaliser son centre-ville. La commune compte 1651 résidences principales pour 530 résidences secondaires et 547 logements vacants. Autrement dit, quand même, ça fait 20% du parc en logements vides. Alors, pour ne pas laisser son centre-ville se vider, le conseil municipal a donc voté cette taxe qui va s'appeler à partir du 15 avril. Ça laisse un peu de temps pour inciter quand même, durant ce laps de temps, les propriétaires à entamer les travaux de réhabilitation si nécessaire. C'est important aussi en termes d'image, pour éviter la pollution visuelle des maisons abandonnées et même pour sécuriser tout simplement les maisons mitoyennes. C'est pas très sécurisant d'avoir une maison délabrée qui touche la sienne. Et puis, il s'agit de faire des économies aussi. L'Indépendant catalan nous explique que ça coûte cher pour une commune de gérer des procédures de péril et d'abandon manifeste d'un bâtiment. La mairie de Quillan, par exemple, va déjà dépenser cette année plus de 200 000 euros pour détruire deux maisons abandonnées. Ça, c'est juste le coût de la destruction, sans compter les frais d'experts et d'avocats.
2: Oui, c'est assez interpellant. Merci beaucoup, Félix Mathieu. Allez, tout de suite, on retrouve Rémi André.
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2: Bonjour Rémi.
0: Bonjour Benjamin.
2: Rémi, est-ce qu'on se mettrait pas un petit peu dans l'ambiance, ça vous dit ? Il pleut dans votre chronique ce matin, en tout cas, puisque nous parlons de l'odeur de la pluie, ou plutôt de l'odeur de la terre mouillée, car c'est cette odeur que l'on sent quand il pleut. Elle a un nom et une explication assez surprenante. Rémi, comment elle s'appelle donc cette odeur, et puis d'où vient ce nom ?
0: Alors, elle s'appelle le pétrichor, un mot inventé en 1964 par deux chercheurs australiens, Isabelle Joybert et Richard Thomas. Ils l'ont construit à partir du grec pétra, la pierre, et ichor, le fluide qui coulait dans les veines des dieux. Rien que ça. Littéralement, donc, le sang des pierres. Ils avaient remarqué que les roches et les sols secs accumulent pendant les périodes sans pluie une huile odorante que l'eau vient ensuite libérer.
2: Et alors, qu'est-ce qui fabrique exactement ce parfum ?
0: Alors, il faut deux ingrédients principaux. D'abord, ces huiles venues des plantes qui s'accumulent sur le sol et les pierres pendant la sécheresse. Ensuite et surtout, la géosmine, dont le nom signifie « odeur de terre », une molécule fabriquée par des bactéries du sol, les streptomys. Notre nez y est d'une sensibilité stupéfiante. Il la détecte à quelques millionièmes de millionièmes, l'équivalent d'une goutte d'eau diluée dans quelques piscines olympiques.
2: Bon, et comment cette odeur monte-t-elle jusqu'à notre nez, Rémi ?
0: Alors, en 2015, des chercheurs du MIT ont filmé des gouttes de pluie au ralenti sur des sols poreux. Chaque goutte emprisonne de minuscules bulles d'air qui remontent et éclatent en projetant dans l'air un nuage de gouttelettes chargées de ces molécules. Le phénomène fonctionne mieux avec une pluie fine ou modérée qu'avec une averse battante. Ce parfum de soulagement n'est pourtant pas le même partout. Dans le nord de l'Hérault, par exemple, où l'orbe est sortie de son lit, la pluie a été bien trop généreuse. Mais ailleurs, après un septembre sec, les sols reprennent des couleurs. Les nappes se rechargent peu à peu et les cueilleurs de champignons, eux, n'ont pas besoin de géosmine pour flairer la bonne affaire. Après la pluie, leur nez ne rêve plus que de cèpe.
2: Eh bien oui, bon appétit, merci beaucoup. Rémi André, on revient dans un instant, mon cher Rémi, pour la météo du jour avec, bon, a priori, pour le coup, pas trop de pluie aujourd'hui. Hein.
0: Non, ouais. un peu moins aujourd'hui, on a des nuages et quelques gouttes qui arrivent par la Manche.
2: N'en dites pas plus, vous allez tout nous préciser dans un instant, tout de suite.
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2: Et on vous retrouve Rémi André pour la météo du jour. Avec attention, on peut commencer peut-être par là, le vent qui va souffler assez fort dans le sud.
0: Alors oui, effectivement, Mistral et Tramontane qui souffle déjà très fort, notamment dans la vallée du Rhône, avec des rafales qui dépassent les 90 km par heure. Nous avons donc ce vent, c'est un vent qui, lui, en revanche, dégage le ciel vers la Méditerranée. Nous avons également du vent qui, lui, arrive par la Manche. Celui-là, il porte des nuages qui recouvrent maintenant tous les départements côtiers de la Manche. Cela entre à l'intérieur des terres et nous avons déjà un petit peu de pluie, notamment sur les Hauts-de-France. Dans la journée, eh bien, ces quelques gouttes vont gagner du terrain et les nuages également sur une partie de cette moitié nord. Ailleurs, eh bien, le ciel s'était en partie dégagé cette nuit, mais surtout l'air plus froid a permis aux températures de redescendre, par exemple du côté de Clermont-Ferrand jusqu'à 3 à 4 degrés. À Nevers, nous sommes maintenant à 1 petit degré seulement, alors qu'à Reims, avec l'arrivée des nuages, nous étions à 2 degrés tout à l'heure. Cela remonte maintenant à 4 degrés. Dans la journée, eh bien, ces températures resteront plutôt fraîches, mais elles se radoucissent du côté de l'océan, entre 18 degrés à Brest et 21 degrés à Bordeaux. Ailleurs, on se contentera de 14 à 17 degrés.
2: Merci beaucoup Rémi André. Je vous souhaite un excellent réveil. 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Il est 6h30. 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
2: Les informations nous sont présentées par Clémence Lobary. Bonjour.
39: Bonjour à tous. Un plan d'urgence pour le remplacement des professeurs, c'est l'annonce d'Edouard Geffray. Le ministre de l'Éducation nationale s'est exprimé aux 20h de TF1 hier soir. Il promet ainsi que 3000 professeurs remplaçants vont être affectés dans les établissements se trouvant dans des situations très problématiques. Des enseignants qui devraient arriver entre aujourd'hui et demain. Par ailleurs, le ministre de l'Éducation nationale va autoriser les recteurs à recruter plus que ce qui est autorisé ce qui représentera quelques centaines d'enseignants supplémentaires. Enfin, Edouard Geffray assure que les 66 000 contributions sur la plateforme qui recueille les doléances des lycéens seront prises en compte dans le prochain budget. Des annonces alors que le mouvement de contestation lycéenne continue, même s'il est en baisse. Hier, plus de 71 000 personnes ont manifesté dans le pays, dont plus de 24 000 à Paris. Une mobilisation encore émaillée de violence. Le ministère de l'Intérieur a fait état de 504 interpellations et de 48 policiers et gendarmes blessés. Et dans l'agglomération de Bordeaux, la manifestation a dégénéré. Un lycée a été en partie saccagé par des individus provoquant plusieurs centaines de milliers d'euros de dégâts. Et puis dans le centre de Bordeaux, la façade d'un commissariat a été incendiée. Dans le reste de l'actualité, c'est l'heure du vote pour la primaire de la gauche. Les 140 000 électeurs inscrits pour désigner le futur candidat social-démocrate à l'élection présidentielle vont commencer à se prononcer aujourd'hui. 5 candidats sont en lice. Raphaël Glucksmann, Olivier Faure, Ségolène Royal, Jérôme Guedj et Emmanuel Morel. Le scrutin se poursuivra jusqu'à demain 20h. De nouveau pour parler, pour tenter de mettre fin à la guerre en Ukraine. Ils se tiennent aujourd'hui et demain en Floride. Les États-Unis ont convié les conseillers à la sécurité nationale de la France, de l'Allemagne et du Royaume-Uni, ainsi que des représentants de l'Union européenne et de l'OTAN. Et puis un point levé pour dire que tout va bien. Sophie Anneau a été extraite hier de la capsule Crew Dragon après l'amérissage réussi au large de la Californie. L'astronaute française a passé 235 jours dans la Station spatiale internationale. Excellent début de journée à tous.
2: Merci beaucoup Clémence Lobary. Allez, tout de suite, on passe aux courses.
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2: Les pronos hippiques, c'est avec vous Jean-Paul Delperrier. Bonjour Jean-Paul.
3: Bonjour à tous. Pour ce vendredi 9 octobre, nous prenons la direction de l'hippodrome de Vincennes avec un départ prévu à 20h15 pour le prix ERA, 2850 mètres, 15 partants. C'est la quatrième épreuve de la Réunion 1. Le 14 Indien de Fontaine sera donc mon favori. Le cheval est très bien engagé devant le 13 I Still Loving You et le 2 Even des Cajoles. Derrière ces trois bases viendront le 12 Inherit, 10 Irish Nice LG, 5 J Trace de Well, 6 Janik Derevan, 15 Ileo Pierre J. 14, 13, 2, 12, 10, 5, 6 et 15. En réunion 3, course 3 à hier pour ma sélection du jour. L'As Mystery 61.
2: Merci beaucoup Jean-Paul Delperrier. Vos pronostics sont à retrouver comme toujours sur sudradio.fr.
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2: Il est 6h34, bah oui, on est de bonne humeur pour débuter cette journée, ce vendredi 9 octobre. J'espère que vous allez bien, que vous êtes en pleine forme en cette fin de semaine, avec une fin de semaine qui sera marquée notamment par une élection. Premier tour de la primaire socialiste ou primaire social-démocrate, puisqu'il y a place publique aussi avec Raphaël Glucksmann. On va rire dans quelques instants. On va rire avec, je ne sais pas si vous avez vu passer sur les réseaux sociaux, c'est Ségolène Royal qui s'est encore un petit peu moqué de son souffre-douleur préféré, à savoir Raphaël Glucksmann. Séquence assez savoureuse, vous l'entendrez tout à l'heure. Mais d'abord, c'est la vie en vrai sur Sud Radio. Et attention, le code de la route compte désormais un nouveau panneau de signalisation. Celui prévient l'automobiliste du danger de voir un lynx traverser la route. Alors pour le moment, c'est encore une expérimentation, mais ce panneau pourrait s'imposer durablement dans le paysage routier, surtout dans le Jura, où l'animal est particulièrement présent. Bonjour Gilles Moine.
4: Bonjour.
2: Et merci d'être avec nous. Vous êtes le directeur du centre Athénas. C'est une association qui vient en aide aux animaux sauvages et notamment aux lynx. Donc dans le Jura, ça fait des années que vous alertez l'État, que vous demandez à l'État de créer de tels panneaux. J'imagine que c'est une forme d'aboutissement quand même pour vous. Ça a mis du temps, mais ça y est, quoi, enfin.
4: Oui, effectivement, nous demandions cette signalétique depuis une quinzaine d'années. Et d'ailleurs, depuis 6 ans, nous-mêmes avons proposé des panneaux routiers tout à fait similaires aux communes pour que les communes les mettent en place en sortie d'agglomération. Là, la nouveauté, c'est que ces panneaux, officiels, seront expérimentés sur des tronçons de route nationale et de route départementale pendant 3 ans avant, sans doute, que l'expérience soit étendue de façon plus large.
2: Oui, effectivement, les premiers panneaux qui devraient être posés d'ailleurs ce mois-ci, ils ressemblent à quoi votre panneau que vous avez déjà mis en place, installé dans un certain nombre de communes, et celui de l'État, c'est le même panneau, ça se ressemble ?
4: assez similaire. Nous, en fait, on s'était inspiré de ce qui avait déjà été fait en Espagne pour le lynx ibérique. Donc, il s'agit d'un panneau triangulaire, panneau d'Angers, avec une femelle de lynx et son jeune en train de traverser. Et donc, le panneau de l'État est... figure juste une silhouette de lynx traversant la chaussée.
2: Alors on verra, l'expérimentation doit durer 3 ans, on verra au terme, on fera le bilan. Sans doute, vous l'avez dit, il y aura une généralisation, une officialisation de cette signalétique qui est nécessaire. Vous déplorez régulièrement des collisions entre voitures et lynx dans cette région du Jura?
4: Oui, alors pour contextualiser, il y a environ 150 à 200 lynx en France, c'est tout. Donc 80% se trouvent sur le massif jurassien et chaque année, 25 individus sont victimes de collisions. Donc c'est vraiment une cause majeure de surmortalité. C'est la raison pour laquelle on avait déjà mis ce panneau en place depuis le début des années 2000. Et c'est la raison pour laquelle aussi on accueille favorablement cette initiative de l'État qui est complémentaire. Effectivement, l'objectif est d'inciter les usagers de la route à ralentir dans les milieux boisés et puis à surtout élever leur niveau de vigilance.
2: Bah oui, parce que vous l'avez dit, alors 20 à 25 lynx qui sont percutés chaque année, mais au regard de la population globale en France, c'est quand même énorme. Oui. Vous occupez d'ailleurs de ces lynx qui sont percutés, pour certains que vous tentez de soigner tout simplement, avec l'espoir aussi qu'ils puissent retourner à la vie naturelle, à la vie sauvage.
4: Oui, tout à fait. Chaque année, nous capturons environ une dizaine d'individus qui seront soit victimes de collisions, soit il s'agit de jeunes orphelins dont la mère a été tuée. Oui. Et du coup, on est amené à en relâcher. Par exemple, cette année, en 2026, nous avons relâché 5 individus qui sont actuellement suivis par collier GPS et qui se sont réinsérés dans le milieu naturel.
2: D'ailleurs, dans le milieu naturel, si on croise un lynx, parce que j'imagine que ça arrive quand même à peu de monde, mais si on fait face à un lynx, c'est quoi? C'est un animal sauvage dangereux? Il faut s'en méfier?
4: Alors non, pas du tout. En fait, il y a aucune attaque de lynx sur les humains. C'est un prédateur qui est de la taille d'un berger allemand et qui à peu près capture des proies de la taille du renard, au maximum du chevreuil, et plus souvent des petites proies. Donc il y a absolument aucun danger pour les humains. Aucune attaque n'a été recensée. C'est plutôt le lynx qui a à se faire du souci lorsqu'il rencontre un humain, puisqu'il y a également des cas de braconnage qui, rappelons-le, sont tout à fait illégaux, puisqu'il s'agit d'une espèce strictement protégée.
2: Et c'était important de le rappeler, Gilles Moine. Un grand merci d'avoir été avec nous ce matin sur Sud Radio pour parler donc de ces nouveaux panneaux qu'on va retrouver sur le bord des routes. C'est déjà le cas grâce à vos panneaux à vous que vous avez installés dans une soixantaine de communes du Jura, mais donc l'État qui va installer des panneaux pour prévenir du danger, du risque de collision avec un lynx, un triangle en l'occurrence bordé de rouge avec un lynx à l'intérieur. Merci beaucoup. Je rappelle effectivement, Gilles Moine, que vous êtes le directeur du Centre Athénas qui vient en aide aux animaux sauvages et notamment aux lynx dans le Jura. Il est 6h40. Allez, tout de suite, on retrouve Aurélie Giraud. Qu'est-ce qui cloche?
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2: Bonjour Aurélie Giraud.
1: Bonjour Benjamin.
2: Bon, c'est arrivé déjà à certains, quand ils achètent un téléphone portable, ils prennent une assurance contre la casse et le vol, jusqu'au jour où ils apprennent de la part de leur banquier qu'ils sont déjà assurés. Qu'est-ce qui cloche alors, Aurélie?
1: Ce qui cloche, c'est que nous sommes tous assurés plusieurs fois pour la même chose, évidemment sans le savoir. Par exemple, vous partez en voyage et vous prenez l'assurance vendue avec insistance par le voyagiste ou la compagnie aérienne. Pas de chance, vous étiez déjà couvert par votre carte bancaire pour certains risques et même par votre assurance habitation. Car oui, le rapatriement sanitaire depuis l'étranger est souvent inclus dans l'assurance habitation. Autre exemple, la protection juridique. Parce que votre banquier insiste lourdement avec une offre spéciale qu'on ne peut pas rater. Pas de bol, elle était comprise dans votre assurance habitation, encore elle. Et pour votre téléphone, c'est pareil, il est bien souvent protégé par la garantie perte de clés et de moyens de paiement de votre banque.
2: Bon, et si on est assuré deux fois en cas de problème, on aimerait bien être remboursé deux fois aussi.
1: Il ne faut pas rêver, Benjamin. Le code des assurances est très clair. Oui. Vous pouvez être assuré plusieurs fois pour le même risque, mais vous ne pouvez pas toucher plusieurs indemnisations. Et souvent, c'est au moment du pépin qu'on découvre qu'on a deux assurances qui se chevauchent. Le pire, c'est que parfois, cela complique les choses, car les deux assurances essaient de tout faire pour faire payer l'autre.
2: Mais alors, comment on fait le ménage sans supprimer une assurance dont on a vraiment besoin?
1: Tout simplement, on fait l'inventaire, carte bancaire, habitation, téléphone, voyage, protection juridique, et on compare les garanties, mais aussi les franchises, les plafonds et les exclusions. Alors attention, deux contrats en apparence identiques ne couvrent pas forcément la même chose. Enfin, j'ai envie de vous dire, Benjamin, si vous avez un assureur en qui vous avez confiance, confiez-lui tous vos contrats plutôt que d'en avoir deux à gauche, trois à droite et d'autres qui se baladent. En cas de pépin, il réfléchira à deux fois avant de vous refuser la prise en charge.
2: Oui, c'est plus clair au moins au final. Merci beaucoup Aurélie Giraud, qu'est-ce qui cloche tous les matins à cette heure-là sur Sud Radio. Dans un instant, 6h42, ce qui fait réagir sur les réseaux sociaux, on entendra une petite séquence de Ségolène Royal qui fait beaucoup réagir. Et puis dans la foulée, le salon de l'automobile. C'est bientôt, ça commence mardi prochain. On en parlera avec Nicolas Hédé qui est là. Bonjour Nicolas. Bonjour. Bon, on se retrouve dans un instant. Nicolas, vous allez nous dire ce qu'il faut absolument pas louper dans ce salon de l'automobile. Il y a des choses à dire. Ouais, à tout de suite.
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2: 7h moins le quart, le rappel des titres sur Sud Radio. Face à la colère des lycéens qui dure, le ministre de l'Éducation annonce l'affectation de 3000 professeurs remplaçants entre aujourd'hui et mardi prochain. Insuffisant néanmoins pour les syndicats qui annoncent se mobiliser de nouveau mardi prochain. Dans ce contexte, 3 mineurs mis en examen à Belfort hier pour avoir participé à l'agression d'un policier. C'était la semaine dernière en marge de la mobilisation des lycéens. Sans aucun antécédent judiciaire, ils ont été placés sous contrôle judiciaire avec interdiction de manifester. Et puis réunion avec les distributeurs de carburant lundi à Matignon. Sébastien Lecornu veut organiser concrètement la baisse des prix du diesel après le déblocage de 10 millions de barils. Il vise une baisse de 12 à 18 centimes dès le mois de novembre. On en parle sur les réseaux sociaux. C'est ce week-end qu'a lieu le premier tour de la primaire socialiste. Un peu plus de 140 000 personnes se sont inscrites pour participer au vote et choisir parmi les candidats celui qui les représentera pour la présidentielle de 2027. Et c'est peu dire si la campagne a été tendue, voire très tendue. Échange de petits mots pas très doux, d'amabilité pas très aimable, notamment de la part de Ségolène Royal qui a pris un malin plaisir à malmener son rival, Raphaël Glucksmann, le qualifiant de stagiaire de la politique. Et elle en a remis une couche. Hier, l'ancienne candidate à la présidentielle de 2007 dans une interview accordée aux médias TV, elle a cette fois-ci accusé son concurrent de triche. Écoutez.
0: Le premier débat, il a ses antisèches. Il a un portable. Ça, c'est un scoop que je vous donne. Il a un portable sur le pupitre et il reçoit des antisèches. Vous pouvez le croire, c'est interdit au bac. Hein. Même les lycéens n'ont pas le droit de ça. Allez. Donc, les lycéens n'ont pas le droit au portable et lui, il est dans une dynamique pour l'élection présidentielle et il reçoit des antisèches sur son portable. Posez, le gars qui prétend tenir tête à Poutine, il a ses antisèches sur son portable. Défense de rire. Donc au deuxième débat, on a dit non mais c'est plus possible ces portables, ça ressemble à rien, etc. Et après, les portables ont été interdits. Okay. Mais il avait d'ailleurs demandé le rétablissement du portable au troisième débat. Et à ce moment-là, BFM a dit, bon bah chacun fait ce qu'il veut, vous pouvez prendre le portable. Il n'a pas osé le prendre, quand même. Parce que moi j'étais à côté de lui, donc j'aurais dit, c'est intéressant ce que vous venez de recevoir à son portable. Je pense qu'il a pas osé.
2: Oui, elle a osé, en tout cas, Ségolène Royal qui continue de balancer sur Raphaël Glucksmann en attendant donc le premier tour de cette primaire socialiste. Début des votes ce matin à 8h, à la fin demain soir à 20h, et puis le second tour, ce sera dans la foulée le week-end suivant. En tout cas, bon courage après la primaire pour retrouver un petit peu d'unité à gauche. 6h48, allez, tout de suite, Sud Radio et vous.
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2: Et c'est l'événement tous les deux ans en France. Le mondial de l'automobile ouvre ses portes mardi prochain. Il y aura beaucoup de choses à découvrir. Ouais. Bonjour Nicolas Hédé.
3: Bonjour Benjamin.
2: Et merci d'être avec nous, notre expert auto du petit matin de Sud Radio. 91e édition du mondial de l'automobile, hein, c'est bien ça?
3: Tout à fait. Alors effectivement, on aura, avant de vous parler quand même de toutes ces nouveautés, on va parler un petit peu d'histoire. Savez-vous où et quand a démarré le Salon de Paris?
2: Alors je sais que c'est... Alors, où le Grand Palais pendant longtemps?
3: Alors, oui.
2: Début du 20e?
3: Début du 20e. Alors, c'était même juste avant. C'est pas tout à fait le Grand Palais, mais pas loin. On était en 1898 au Jardin des Tuileries.
2: Ah, ouais.
3: À l'époque, on avait plus d'exposants qu'aujourd'hui. 77 constructeurs automobiles. Alors, c'était plus des inventeurs que des constructeurs automobiles, quand même.
2: Oui. Hein. Mm-hmm.
3: Parmi eux, déjà des pionniers comme Peugeot et Renault. Pour être éligible, il fallait que la voiture puisse se déplacer jusqu'à Versailles. Fallait faire 40 km sans avoir besoin de pousser la voiture. Mmh. Et c'est en 1901 qu'on a choisi le Grand Palais pour l'exposition. Et en 1962, on change de lieu parce qu'on a besoin de plus de place et on va Porte de Versailles.
2: Et on y est toujours, Porte de Versailles. Alors, il y a pas mal de choses à découvrir cette année. Vous allez nous dire quels sont les modèles qu'on va pouvoir découvrir. Mais d'abord, il paraît qu'il y a beaucoup de constructeurs chinois, c'est ça, cette année?
3: Effectivement, on a 20 marques chinoises qui viennent face à 24 constructeurs européens et américains. C'est une première, c'est impressionnant. Imaginez que la Chine a 63 modèles à présenter cette année à Paris. C'est juste un record.
2: Ça veut dire que bientôt on aura plus de marques chinoises que européennes ou américaines.
3: C'est pas sûr. Hein, on va voir ce que ça. Je pense qu'il va y avoir. On va réduire un petit peu. Ouais.
2: Un petit réveil. Ouais. Ça serait pas mal. Bon. Allez, on commence les petites découvertes là avec la catégorie la plus présente sur le marché, la familiale.
3: Oui. Alors, on a les grosses voitures, les plus grosses ventes chez les premiums. Aujourd'hui, on a le nouveau GLA de Mercedes qui fait sa première apparition en France en mode 100% électrique. Alors, à l'instar de BMW, Mercedes est connu pour sortir des batteries très performantes. Plus abordable, le Dacia Striker, c'est un nouveau break crossover, compact et hybride, c'est totalement dans l'air du temps.
2: Ouais.
3: On dépasse les 1000 km d'autonomie, et ça c'est pas mal. Et surtout, on est sous la barre des 25 000 euros. Aujourd'hui, on en a besoin.
2: Oui, effectivement. On pourra d'ailleurs reparler une autre fois des prix des voitures qui continuent d'augmenter, qui n'arrêtent pas d'augmenter. C'est un vrai sujet, ce sera l'occasion d'en parler, c'est important. Mm-hmm. Ça, c'est pour les familiales. Du côté des urbaines, sur ce salon de l'automobile, on va voir quoi?
3: Eh bien, toujours chez Dacia, la nouvelle Spring. Alors jusqu'ici, la Spring, elle est connue pour être l'une des électriques urbaines les moins chères du marché. Ça, c'est bien. Aujourd'hui, ce qui est bien, c'est que c'est la sœur presque jumelle de la récente Renault Twingo, mais pour un tarif plus abordable, on est à moins de 18 000 euros avant les aides. Ça, c'est bien.
2: Ouais.
3: Chez Audi, on a la nouvelle A2, un SUV urbain 100% électrique qui arrive sur le marché. Ça, c'est bien aussi. Puis Smart qui arrive avec l'hashtag 2. Alors la Smart, on la connaît. À la base, c'est la Fortwo. Elle était fabriquée en Moselle. Elle était plutôt hyper compacte et tout. Le problème, c'est qu'ils ont arrêté la fabrication, ils ont lancé des voitures, des SUV, des berlines 100% électriques, mais assez vastes, assez grosses. Et le problème, c'est que les gens ne les achètent pas parce qu'ils n'ont pas le réflexe chez Smart, d'une Smart pour une grosse voiture. Et du coup, avec l'hashtag 2, on revient aux fondamentaux de la marque, une deux places, 100% électrique. L'autonomie annoncée, c'est près de 300 km. Pour une urbaine, c'est plutôt bien. Son tarif, on démarre sous la barre des 22 000 euros.
4: Sous les 22 000 euros, ça reste cher en termes d'autonomie, de 300 km.
3: 300 km pour une urbaine, c'est bien, c'est pas mal.
4: Ok. Bon, là, on est sur des modèles, des noms qu'on connaît, qu'on a déjà entendu. Est-ce que on peut aller à rêver un petit peu avec des concept cars, parce que c'est ça aussi le salon de l'automobile.
3: Bah oui, heureusement, il y en a quand même. Hein. On va chez Renault directement. Hein, le concept R8 Gordini qui fait référence à l'icône des années 60. Rien que pour ce concept, ça mérite d'aller au Salon de Paris, au Mondial de l'Auto. Et puis, il y a un modèle très attendu chez Citroën, la future 2 chevaux.
4: Ah bah
3: imaginez, elle n'est plus fabriquée depuis l'été 1990. Je peux vous dire que la 2 chevaux, c'est le symbole de la voiture française dans le monde entier. Donc, elle est très attendue.
4: Et qu'est-ce qu'on en sait, là? C'est quoi les dernières infos qu'on a sur cette 2
3: chevaux? On n'a pas grand-chose. C'est ça le problème, c'est qu'ils ne veulent pas tout. Enfin, c'est normal. Hein,
4: donc, semaine prochaine, au Salon de l'Automobile,
3: la journée presse, c'est lundi. Donc, il y a des choses qui vont tomber lundi, évidemment. Ouais. Mais voilà, faut y aller pour voir un peu ce qui va se passer. Toujours dans le rétro, on attend quelque chose chez Alpine avec un concept car. Alors, c'est pareil, c'est une réinterprétation d'un ancien modèle, mais je peux pas vous en dire plus. Alors, je l'ai vu, mais je peux pas vous en parler parce que sinon, je vais me faire assassiner. mais je vous assure qu'elle est vraiment magnifique.
4: Ouais,
3: et puis, le futur coupé à 110 aussi électrique dont on imagine les proportions grâce à une très belle sculpture. Ça, c'est bien aussi. Il y a aussi une gamme de supercars. Denza présente le modèle Z avec un coupé, un roadster. Ils sont vraiment impressionnants. Ça vaut le coup d'aller les voir aussi. Alors, pour rappel, Denza, c'est une marque haut de gamme du groupe BYD. Des voitures chinoises électriques, ultra rapides et luxueuses. Oui, aussi luxueuses que Mercedes. Et le designer n'est autre que l'ancien patron du style de chez Lamborghini, quand même.
4: Donc ça va envoyer, très clairement.
3: Ça promet, c'est qu'ils arrivent en force.
4: Parmi les autres Chinois, rapidement, Nicolas.
3: Alors, rapidement, une multitude de marques. Le principe, c'est qu'elles sont moins chères et souvent mieux que nos constructeurs généralistes. Je vous prends l'exemple de Chery, Omoda et Jayco. J'ai essayé des voitures des trois marques. Je m'attendais à quelque chose de low cost, mais en fait, c'est tout le contraire. C'est pareil chez MG, BYD, Geely ou encore Zeekr, qui fait dans le haut de gamme. Certains modèles de SUV chez Zeekr font presque mieux qu'un Range Rover, c'est dire, c'est quand même pas mal. Et en ce moment, il y a une pub qui dit « Le premium devient la norme ». C'est exactement ce qui se passe avec les constructeurs chinois. Après, ils arrivent sur le marché, ils ont beaucoup de choses à donner et c'est normal. Est-ce que ça va durer? Ça reste à voir.
4: Bon, on verra ce qu'il en est. En tout cas, ouverture des portes. Donc, pour le grand public, ce sera mardi prochain, le salon de l'automobile, le mondial de l'automobile. Paris, porte de Versailles. Alors, je retiens la Renault Concept R8 Gordini et puis la future 2 chevaux, forcément, qu'on attend avec beaucoup d'impatience. Merci beaucoup, Nicolas Aidé. Et bonne fin de semaine à vous. On se retrouve dans une semaine. D'ici là, tout de suite, à 6h54. C'est Jacques Cardoz qui s'installe dans le studio de Sud Radio.
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2: Bah oui, le Grand Matin Sud Radio avec le grand Jacques Cardoz. Bonjour Jacques, comment
30: ça va? Non, vous êtes encore plus grand que moi, Benjamin. Bonjour. Bonjour John, bonjour à tous. Nous sommes le vendredi 8 octobre, c'est bientôt le week-end. Juste après 7h, on retourne à Lormont après la descente sous forme de pillage organisée hier dans un établissement scolaire. Dans la prochaine demi-heure, décryptage d'une nouvelle loi contre ces photos intimes envoyées sans consentement. Le phénomène est très important et sera désormais puni. Notre sondage du jour, la voiture française, tiens bah on reparle voiture, peut-elle résister la déferlante chinoise? C'est le salon mondial de l'auto qui commence dans les prochains jours. Vous donnez votre avis sur X, sur YouTube, vous pouvez commenter sur la page Facebook et le directeur du mondial sera avec nous tout à l'heure à 8h30. John, quelle est l'humeur du jour?
31: Ah, mais c'est compliqué pour moi de choisir. Du coup, Jacques, je vous laisse choisir.
30: Donc, trois titres alors.
31: Bah oui, j'ai trois artistes qui sont liés à ce 9 octobre. John Lennon, qui est né en 1940 ce jour-là. On a France Gall également, qui est né en 1947 ce jour-là. Et puis Jacques Brel, qui nous a quittés en 1978 ce jour-là.
30: C'est difficile, mais alors, Jacques Brel.
31: Allez. Ah.

0: poète.
1: Ah ouais, poète. Et quel poète.
2: Pour meubler. Bête de scène, hein.
1: Ouais, c'est, ça fait partie des shoots qu'il faut se faire une fois de temps en temps. Vous êtes d'accord, non?
2: Ah oui, ça fait du bien pour le réveil.
1: Un petit coup de Jacques Brel.
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1: Le problème, c'est que l'amour sur Sud Radio.
2: Le problème, c'est qu'après, on n'arrive pas à le couper.
1: C'est vrai, on n'arrive pas à le couper. Donc, du coup, on passe quand même la parole à Rémi André pour la météo.
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1: Bonjour Rémi André, qui n'a pas que l'amour, heureusement, il a aussi le partage du temps.
5: Et avec le vent du nord, bien entendu,
1: oui.
5: Nous avons les nuages qui reviennent par la Manche. Des nuages qui apportent une relative douceur, avec des températures qui près de la Manche sont plutôt de 11 à 15 degrés. Alors qu'à l'intérieur des terres, depuis le Grand Est jusqu'au Massif central, là, et bien maintenant, nous sommes pas loin de 0 à 4 degrés. Et des températures donc un petit peu fraîches. Et vers la Méditerranée, là aussi du vent du nord, nord-ouest, du Mistral, de la Tramontane, qui souffle assez fort encore aujourd'hui. Et qui dégage le ciel de la Méditerranée. Alors les nuages sur la moitié nord vont gagner du terrain avec quelques gouttes actuellement, surtout sur les Hauts-de-France. Sur le reste du pays, on aura gardé encore un peu de soleil, notamment sur la moitié sud. Et les températures de l'après-midi resteront encore bien automnales. Certes, elles se radoucissent près de l'océan, de 18 degrés à Brest jusqu'à 21 degrés à Bordeaux. Ailleurs, on se contentera en général de 15 à 20 degrés, on va dire en moyenne, avec des températures supérieures à 20 degrés vers la Méditerranée.
1: Merci Rémi, à tout à l'heure. Il est très précisément 7h sur Sud Radio. Bon réveil à vous, très bon début de matinée.
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1: C'est l'heure des informations avec vous, Clara Piernet. Bonjour.
6: Bonjour Jacques, bonjour à tous.
1: Des annonces au compte-gouttes pour répondre à la colère des lycéens. La dernière en date, recrutement de professeurs remplaçants. Toujours pas suffisant pour les syndicats. Et voyons avec vous quels sont les autres titres de l'actualité.
6: Plus de 70 000 manifestants hier en France. Les lycéens veulent croire à un mouvement qui dure. L'acte 5 est déjà annoncé. Un prêt à taux zéro pour les agriculteurs. L'État s'engage à financer les intérêts seulement si le budget 2027 est voté. Et puis les nappes phréatiques presque à sec, conséquence d'un été de feu sans précipitation.
1: 3000 remplaçants déployés dans les lycées où la situation est la plus critique. C'est l'une des annonces du ministre de l'Éducation nationale.
6: Oui, Édouard Geffray s'exprimait hier aux 20h de TF1. Il promet de déployer très rapidement des solutions là où le manque d'enseignants est le plus criant. Les organisations lycéennes en appellent à un acte 5 mardi. Elles ont aussi convenu, Félix Mathieu, de poursuivre leurs discussions avec le gouvernement d'ici là.
7: Oui, hier, le ministre de l'Éducation nationale leur a présenté la première salve de mesures d'urgence sur le manque de profs. Édouard Geffray qui a donc fait le service après-vente après la rencontre aux 20h.
8: On a 3000 professeurs remplaçants qui actuellement ne sont pas devant élèves. Ils voudraient l'être, mais ils ne sont pas affectés devant élèves. 3000 professeurs, parce que jusqu'à présent, on savait mal les affecter notamment. Et donc, dans les prochaines heures, on a 3000 professeurs qui vont rejoindre ces établissements. Deuxième élément, c'est que je vais autoriser les

0: budget aussi sur les moyens. Ils assurent qu'en attendant, le mouvement va continuer à s'intensifier.
1: Preuve de leur détermination, les lycéens sont de nouveau descendus dans la rue hier pour l'acte 4 de cette mobilisation.
2: Ils étaient 71 500 dans les cortèges partout en France, dont 24 500 à Paris, d'après les chiffres du ministère de l'Intérieur. Une foule compacte, Albin Texera, avec des dizaines de milliers de jeunes convergeant vers la place de la Bastille.
3: Sur la place de la Bastille, les rangs sont serrés, difficile de se frayer un chemin dans la foule. Marie, étudiante en prépa, mesure l'ampleur du mouvement.
4: Par rapport à mardi, on voit qu'il y a beaucoup plus de jeunes qui se mobilisent et qui sont tous solidaires, donc ça fait plaisir.
3: Des milliers de jeunes réunis et sur les pancartes des convictions politiques affichées. Lila, étudiante, le remarque et s'en réjouit.
5: Les mouvements de jeunesse étaient un peu essoufflés depuis quelques années. Là, de voir que justement ça reprend et qu'il y a une politisation d'une nouvelle génération un peu plus jeune que la nôtre, c'est très émouvant et ça donne beaucoup d'espoir pour 2027 aussi.
3: Pour elle, pas question de lever le pied.
5: On veut clairement des victoires. Là, les lycéens, toutes les facs sont mobilisées. Je pense que ça peut tenir longtemps. Même si le gouvernement est sourd dans l'immédiat, il n'aura pas le choix que de lâcher des miettes à un moment pour que ça se calme.
3: Tenir, justement, c'est aussi le leitmotiv de Paul, venu avec sa mère.
6: Bah, j'espère que ça va durer. Je pense que ça peut durer parce que là, bah, il n'y a aucune raison de faire un machine arrière. Il ne s'est rien passé. Si je t'arrête maintenant, bah, c'est comme si tu n'avais rien fait. Donc moi, je vois aucune raison de faire un machine arrière.
3: Une détermination qui devrait encore se faire entendre ce mardi avec une nouvelle journée de mobilisation.
2: Une vingtaine de Black Blocs ont perturbé la mobilisation à Paris, selon la préfecture de police. Autre dégradation en marge des manifestations à Bordeaux, dont vous parlerez avec votre invité dans quelques minutes, Jacques. Mobilisation qui s'est pourtant déroulée dans le calme partout ailleurs.
1: Un contraste avec la semaine dernière et l'agression d'un policier à Belfort.
2: Oui, trois mineurs ont été mis en examen hier pour avoir participé à l'agression d'un policier en marge de la mobilisation des lycéens. Sans aucun antécédent judiciaire, ils sont désormais placés sous contrôle judiciaire avec interdiction de manifester.
1: Des prêts à taux zéro pour les agriculteurs qui accusent le coût d'un été de sécheresse inédite.
2: Nouvelle aide un mois après la présentation de son plan d'urgence de plus d'un milliard d'euros. La ministre de l'Agriculture est retournée hier au chevet des agriculteurs. Annie Genevard propose des prêts à taux zéro. Un bon début pour Éloi Nespoulous, président de la coordination rurale d'Occitanie. Mais les annonces restent insuffisantes.
7: Je pense qu'il fallait en arriver là. Par contre, ça ne sauvera pas tout le monde. On sait qu'il y a des agriculteurs qui n'auront pas la capacité d'emprunter puisque les banques ne voudront pas prêter à cause d'encours déjà trop grands. Donc une bonne mesure, mais certainement pas suffisante pour nous sauver tous, quoi. Moi, je suis vraiment déçu sur l'aide au GNR. Nous, on demande au moins la même chose que les pêcheurs, c'est-à-dire 35 centimes de rabais. Là, on voit qu'on est asphyxié. Les prochaines étapes, c'est arriver à passer l'hiver. Mais d'abord, il faut vraiment trouver des solutions. Il nous faut, encore une fois, plus de cash sur les territoires.
2: L'État financera les intérêts pour que ces prêts soient à taux zéro pour les agriculteurs, mais c'est une proposition qui dépend de l'adoption du budget 2027.
1: Et la sécheresse a un impact aussi invisible, Clara. Le niveau des nappes phréatiques est préoccupant.
2: Oui, le Service géologique national a publié hier son rapport sur l'état de ces nappes phréatiques. 66% d'entre elles sont en dessous des normes mensuelles. Une situation à surveiller de près et qui pourrait avoir des conséquences bien réelles dans les prochains mois. David Ratto est hydrogéologue et chef de projet au Bureau de recherche géologique et minière.
8: Alors le risque, c'est donc de partir donc en sortie d'hiver avec des niveaux qui sont en dessous des normales et donc qui vont pas pouvoir soutenir les cours d'eau de façon satisfaisante. Et le deuxième point, c'est que si vous avez moins d'eau souterraine dans les nappes, et ben vous avez possiblement des conflits d'usage qui vont apparaître. Qu'il pleuve cet hiver hein, pour qu'on puisse avoir des niveaux soit autour de la moyenne, soit excédentaires, avant que la végétation reprenne son activité et avant les périodes où on a besoin tous d'eau.
2: David Ratto, hydrogéologue au micro Sud Radio de Paola Boé. L'heure du vote pour les quelques 140 000 inscrits à la primaire de la gauche. Ce matin encore, c'est le patron de Place Publique, Raphaël Glucksmann, qui tient la tête des sondages. Premier tour de ce scrutin à partir de 8h ce matin et jusqu'à 20h samedi.
1: Et puis Clara, on connaît depuis ce matin le tarif du nouveau tronçon de l'A69, 17 euros aller-retour. Même si on ne connaît pas encore la date officielle de l'ouverture, on parle du 15 octobre prochain.
2: Appel à la grève des salariés du groupe de presse régionale Ebra, le Dauphiné Libéré, le Progrès, l'Est Républicain entre autres, vent debout contre un plan de suppression de plusieurs centaines de postes et le recours accru à l'intelligence artificielle. En 10 ans, les ventes et les abonnements des journaux du groupe ont été divisés par 2. À l'international, nouvelle rencontre entre négociateurs ukrainiens et américains à partir d'aujourd'hui à New York. Les efforts de médiation américains

0: pour mettre fin à la guerre en Ukraine reprennent après des mois d'arrêt à cause de la guerre menée par Donald Trump en Iran.
1: Et on termine avec le sport.
0: Au programme de ce soir, de la Ligue 1 avec Lens qui reçoit le Lyon, deuxième au classement, coup d'envoi à 20h45. Et enfin, demain, sixième journée du top 14 qui démarre avec le Stade français face à Montpellier. C'est à 14h30 à suivre sur Sud Radio.
1: Merci Clara Piernet, on vous retrouve à 7h30. Nous écoutez des quatre coins de notre territoire et je vous souhaite un excellent début de matinée où que vous soyez. Merci de nous rester fidèles. Tout de suite, on va retourner à Lormont en Gironde. Mais d'où vient ce vent de folie qui a conduit une bande à faire de ce lycée le théâtre d'une incroyable scène de violence? On sera en direct avec le vice-président du conseil régional de Nouvelle-Aquitaine en charge des lycées, qui est aussi ex-recteur de l'Académie de Bordeaux et qui donc connaît très bien tout cela. À tout de suite.
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1: Il est 7h12, c'est bientôt le week-end et peut-être que pour certains ça fera du bien parce que les esprits s'échauffent. On a assisté hier à une scène incroyable du côté de Lormont au lycée Les Iris, établissement public polyvalent rattaché à l'Académie de Bordeaux. Nous sommes avec Jean-Louis Nambrini, c'est à la une, c'est notre rendez-vous témoignage de 7h12. Vous êtes vice-président du conseil régional de Nouvelle-Aquitaine en charge des lycées et ex-recteur de l'Académie de Bordeaux. Donc ces scènes ont permis de voir que ces jeunes ont tout saccagé dans une scène assez dingue. Ils criaient, ils couraient, ils ont cassé les visages dissimulés, un certain nombre d'équipements de ce lycée. Comment vous avez vécu tout cela, Jean-Louis Nambrini?
21: Douloureusement,
5: parce que ces violences ne ressemblent absolument pas à la jeunesse que je rencontre tous les jours, qui exprime des revendications, mais le fait de manière posée, raisonnable, déterminée, bien entendu, mais évidemment sans violence. Et voilà, c'est douloureux, c'est un crève-cœur, ce sont des mots que nous avons employés hier face à ce saccage, hein, ce saccage du lycée qui est le lieu normalement de la réussite, le lieu de la formation, le lieu où on forge son avenir, voilà, douloureusement.
1: Et ils se sont attaqués à l'outil de travail, c'est ça qui fait mal au cœur évidemment, ils ont volé des ordinateurs, mis le feu, j'imagine que les dégâts sont en train d'être chiffrés. Vous avez une estimation à donner ou pas?
5: Pour le moment, je n'ai pas d'estimation à donner, mais ça sera 300, 400 000, oui. Peut-être 500 000 euros. On est en train de voir ceci et sur le compte de la région, vous voyez.
1: Bien sûr.
5: Parce que c'est la région qui paie les outils et qui essaie de donner les meilleurs outils à la jeunesse.
1: Et à ceux qui nous écoutent, il faut peut-être expliquer que c'est autant d'argent en moins, finalement, d'investissement dans précisément ce secteur.
5: Bien sûr, c'est vrai. Mais voyez-vous, nous ne devons pas nous arrêter à ces violences. Ça serait accorder finalement trop de crédit aux violents. Hein. N'oublions pas que la jeunesse est inquiète dans notre pays.
1: Bien sûr.
5: Qu'elle souhaite être entendue. C'est le premier mot que j'entends lorsque je reçois des jeunes, c'est celui-ci. Nous souhaitons être entendus. Nous ne sommes pas écoutés. Nous avons des revendications, mais d'abord, écoutez-nous. Voyez quel est notre point de vue sur vos réformes, sur Parcoursup, sur la réforme du lycée, sur la question du remplacement, y compris sur la question de l'entretien des locaux. Tous les sujets sur lesquels les jeunes veulent s'exprimer. Et ces violences cachent leurs revendications.
1: Et de ce point de vue-là, la plateforme est un succès. Hein. Le ministre de l'Éducation nationale annonçait plus de 60 000 requêtes déjà, et disait-il, tout sera examiné, on verra. Jean-Louis Nambrini, il y a 3 lycées dont on sait qu'ils posent problème dans cette région et dans cette ville de Lormont. Est-ce que vous avez identifié ceux qui font cela, ceux qui ont fait cela hier? Est-ce que vous savez d'où ils viennent? Quels sont ces groupes? Et est-ce qu'ils ont quelque chose à voir finalement avec les autres lycéens?
5: Alors, j'ai dit jusqu'à présent qu'ils n'ont rien à voir avec le cœur des revendications lycéennes. Ensuite, d'où ils viennent, c'est l'enquête qui le dira. La police était présente, le procureur était présent, ça c'est la police qui le dira.
1: Des élèves, pardon de vous couper, mais l'une des élèves qui s'exprimait à nos confrères du service public disaient que ces casseurs ne sont pas des élèves de l'établissement. C'est les informations que vous avez également?
5: C'est les informations que j'ai également. C'est les informations que j'ai également, mais l'enquête précisera les choses, bien entendu.
1: Comment tout ça a été possible? L'établissement n'est pas protégé, n'est pas préservé? Ils sont ouverts au vent, les établissements?
5: Non, bien sûr, vous savez, la sécurité des établissements, c'est la première préoccupation du conseil régional. Mais là, ils ont arraché des clôtures, qui étaient pourtant des clôtures métalliques. Hein. Voilà, donc... comment faire pour protéger tous nos lycées? Vous savez, j'ai en responsabilité 300 lycées dans la grande région, 4,5 millions de mètres carrés de toiture. A renforcé évidemment toutes ces clôtures, etc. Dès hier, d'ailleurs, nos agents ont été sur place pour renforcer les clôtures affaissées. Oui, c'est compliqué. Hein. Face au déferlement de violence, il va falloir mettre des clôtures encore plus renforcées, etc. Autant de moyens, d'ailleurs, qui seront distraits de l'appareil de formation lui-même.
1: Oui. Merci beaucoup, Jean-Louis Nambrini, vice-président du Conseil régional de Nouvelle-Aquitaine, en charge des lycées et ex-recteur de l'Académie de Bordeaux, d'avoir témoigné ce matin. Et bien sûr, si cette information vous fait réagir, vous pouvez la commenter et nous appeler au 0826-300-300. On passe au rappel des titres en 40 secondes. Le ministre de l'Éducation, Édouard Geffray, annonce donc l'affectation de 3000 professeurs remplaçants entre aujourd'hui et mardi. Insuffisant, répondent très sèchement déjà les syndicats qui annoncent se mobiliser de nouveau mardi prochain. 3 mineurs mis en examen à Belfort hier pour avoir participé à l'agression d'un policier la semaine dernière. Sans aucun antécédent judiciaire, ils sont désormais placés sous contrôle judiciaire avec interdiction de manifester. Réunion avec les distributeurs de carburant prévue lundi à Matignon. Sébastien Lecornu veut organiser concrètement la baisse des prix du diesel. L'heure du vote pour les quelques 140 000 inscrits à la primaire de la gauche. Premier tour de ce scrutin à partir de 8 heures ce matin et jusqu'à 20 heures demain. Aux États-Unis, mise à mort par peloton d'exécution. Une mise à mort qui sera retransmise à la télévision aux États-Unis. C'est ce qu'annonce le ministère américain de la Défense qui explique que l'auteur d'une tuerie, Nidal Hassan, qui avait fait 13 morts sur une base militaire du Texas en 2009, sera fusillé par des soldats et donc cette scène sera diffusée en direct. Retour sur Terre pour l'astronaute Sophie Adnaud, direction l'Allemagne aujourd'hui pour 3 semaines de rééducation à la gravité. Et l'on vous retrouve, Benjamin Glaise, pour l'actualité des réseaux sociaux avec Emmanuel Macron qui pousse un coup de gueule contre le 13h de France 2.
0: Ah oui, pas content Emmanuel Macron, cause une pancarte insultante aperçue derrière le présentateur du 13h de France 2, Julien Bugier, alors qu'il lançait mardi dernier un reportage sur la colère lycéenne.
21: Oui, justement, pour éviter tout débordement, des appels aux parents ont été lancés pour encadrer les cortèges et faire retomber la pression.
0: Certains. Et durant ce lancement donc de Julien Bugier, France 2 a diffusé en arrière-plan des images d'illustration de manifestations. On y voit de nombreuses pancartes avec des slogans tels que « Tu nous la mets à l'envers, on te la met 68 »,« On ne veut pas juste se taire, on a trop souffert » ou encore « La police n'est pas violente, ça crève les yeux ». Mais alors sur les réseaux sociaux, eh bien un internaute a repéré une pancarte qui avait sans doute échappé aux équipes de France 2. Dessus, on peut lire le message suivant, je vous le lis « Macron baise ta prof, pas les nôtres ». Un slogan injurieux, insultant, qui est très vite devenu viral sur Twitter au point que c'est remonté aux oreilles du président. D'après nos confrères du Parisien, il était furieux. Tenez, sous couvert d'anonymat, on a un proche du chef de l'État qui témoigne d'ailleurs, avec euphémisme pourrait-on dire, évidemment que ça ne lui a pas fait plaisir. Emmanuel Macron aurait attendu, dit-on, des excuses publiques dans le 13h du lendemain, mais elles ne sont jamais venues. À la place, on a eu un simple article publié sur le site de France Info par le médiateur de France Télé, Pascal Doucet-Bon. Ce dernier tempère, indiquant que la diffusion de la pancarte n'a duré que moins d'une seconde. Il reconnaît néanmoins que l'image n'aurait pas dû se retrouver à l'écran, tout en dénonçant une erreur opportunément exploitée par les détracteurs du service public.
1: Benjamin Glaise, pour ce regard et cette information au sujet du service public. 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À suivre. 42% des femmes disent avoir reçu ce que l'on appelle une dick pic. C'est une image intime qu'elles n'ont pas sollicitée. De quoi s'agit-il? Pourquoi on vous parle de cela ce matin? On vous dit tout dans un instant. À tout de suite.
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1: 7h24, l'envoi non consenti d'images à caractère sexuel que les jeunes appellent les dick pics pourrait désormais constituer un délit spécifique. Et dans ce rendez-vous, on va essayer de vous éclairer sur cette nouvelle disposition avec Inès Legendre, qui est chargée de plaidoyer pour l'association e-Enfance. Bonjour Inès Legendre.
2: Bonjour.
1: Alors ça y est, c'est voté à l'Assemblée, mais il faudra encore passer par le Sénat. Est-ce que vous pouvez nous dire de quoi s'agit-il et qu'est-ce qui motive cette décision ?
2: Tout à fait. Alors donc c'est voté en première lecture, comme on dit. Donc qu'est-ce qui changerait ? Alors peut-être pour préciser, le dick pic, c'est l'envoi d'une photo non sollicitée à une personne. Mmh. Donc très concrètement, c'est recevoir une photo comme ça sans y avoir été, sans l'avoir demandé, et donc ça change parce que ça n'était pas qualifié juridiquement, ça ne pouvait pas rentrer ni dans le harcèlement sexuel puisque ça nécessitait un envoi régulier et récurrent, et ça ne pouvait pas rentrer non plus dans l'exhibitionnisme. Et nous, on trouve que c'est une excellente chose puisque on salue un petit peu, puisqu'on reconnaît enfin juridiquement une forme de violence sexuelle numérique qui était encore trop souvent banalisée.
1: Et il faut préciser, Inès Legendre, et les chiffres sont impressionnants, hein, 63% des jeunes de 18 à 24 ans disent avoir déjà reçu ce type d'image, donc non sollicité.
2: Bien sûr, et nous on en observe des personnes encore plus jeunes, puisque très souvent ça touche aussi des mineurs qui vont recevoir ce type de photos.
1: Alors qu'est-ce que prévoit ce nouveau délit et ensuite comment faire ? C'est-à-dire que j'imagine que les victimes devront se manifester et dire voilà ce que j'ai reçu, c'est ça ?
2: C'est ça. Alors la peine de principe, c'est 1 an d'emprisonnement et 15 000 euros d'amende, mais on a des circonstances aggravantes, notamment quand ça concerne un mineur de moins de 15 ans, et donc les peines peuvent aller jusqu'à 3 ans d'emprisonnement et 45 000 euros d'amende. Donc ensuite, oui, la personne va pouvoir montrer en fait qu'elle a reçu cette photo et qu'elle n'était absolument pas à l'initiative et que surtout son consentement n'a pas été prouvé. Et à partir de là, en fait, on va pouvoir ensuite aller poursuivre la personne qui a envoyé la photo.
1: Alors c'est évidemment une avancée majeure, j'imagine, pour vous, Inès Legendre, chargée de plaidoyer pour l'association e-Enfance. Comment expliquer ce phénomène et à quel point les mineurs aujourd'hui en sont victimes finalement ?
2: En fait, on l'explique parce que très souvent, les gens ont l'impression, et en tout cas les personnes qui vont perpétrer ce type d'acte ont l'impression que dans le numérique, il y a une forme d'impunité qui n'existerait pas hors ligne et qui leur donne un petit peu la possibilité de faire ce qu'ils veulent. Et donc, en fait, quand on prend ce type de disposition législative qui permet de mieux encadrer les agressions sexuelles en ligne et de mieux encadrer aussi le consentement, nous, on trouve que ce sont des choses qui sont essentielles.
1: En tous les cas, il y a une vraie prise de conscience. Merci beaucoup Inès Legendre, chargée de plaidoyer pour l'association e-Enfance, de nous avoir éclairé donc sur ce nouveau délit puni d'un an d'emprisonnement et de 15 000 euros d'amende.
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1: Ah voilà l'homme qui va nous faire briller en société, c'est avec vous Félix Mathieu, le président de la République fédérale d'Allemagne est en visite d'État en France. Mais à quoi servent les présidents allemands ? Tiens, on entend beaucoup moins souvent parler d'eux que des chanceliers.
3: Oui, c'est vrai, quand on parle de dirigeants allemands ces dernières décennies, on pense à Helmut Kohl, Gerhard Schröder, Angela Merkel ou aujourd'hui Friedrich Merz. Des chanceliers techniquement, ce sont des chefs de gouvernement comme nos premiers ministres, pas des chefs d'État. Le chef de l'État allemand, c'est bien le président de la République fédérale, mais c'est vrai qu'on connaît moins Franz Walter Steinmeier ou avant lui Joachim Gauck. Le rôle du président allemand est plus honorifique, plus symbolique que chez nous, un peu comme un roi d'Angleterre si vous voulez. Dans beaucoup de pays, celui qui dirige concrètement, c'est le chef du gouvernement, pas le chef de l'État. Idem, on va moins connaître par exemple le président italien que sa présidente du Conseil des ministres Giorgia Meloni. Si les rois d'Angleterre, d'Espagne ou le roi des Belges gouvernaient vraiment de par leurs droits héréditaires, c'est vrai que ça nous poserait un sacré problème démocratique. Donc, vous remarquerez, dans un sommet où l'on va vraiment décider des choses concrètes et pas juste faire des commémorations, là on va dire des chefs d'État et de gouvernement. Quand on dit ça, en général, ça veut bien dire qu'on n'a pas sorti les têtes couronnées ou les présidents non exécutifs à l'allemande ou à l'italienne. Dans ces sommets-là où on décide vraiment des choses concrètes, les présidents Trump, Xi Jinping ou Macron seront plutôt face à des premiers ministres, chanceliers et autres président du Conseil.
1: D'ailleurs, le président fédéral allemand n'est pas élu au suffrage universel.
3: Non, il est élu par les parlementaires et les élus régionaux, mais ensuite, ce président allemand est censé ne pas faire de politique partisane, plutôt jouer le rôle d'arbitre au-dessus de la mêlée, au-dessus des partis. Il ne gouverne pas, Mais par contre, il aide les gouvernements à se former quand les majorités ne sont pas claires. Quand faut réunir les partis pour négocier après les élections, le président allemand va pouvoir dissoudre le Bundestag, mais à de strictes conditions, seulement en cas de blocage. Il ne sera pas aux manettes ensuite au quotidien. Il va, par exemple, signer les lois ou nommer les chanceliers, mais un peu pour la forme, pour authentifier les décisions qui ont déjà été votées. C'est un peu comme un coup de tampon dans l'administration. C'est pas un vrai choix, une vraie décision qu'il prendrait. En France aussi, d'ailleurs, on a cette idée du président qui serait au-dessus des partis. Mais bon, chez nous, c'est un peu plus abstrait puisque le président français est quand même concrètement bien à la manœuvre dans la prise de décision.
4: Rien à voir, bien sûr. Merci, Félix. On passe à la météo.
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4: Et on vous retrouve, Rémi André. Alors, à quoi faut-il s'attendre pour ce week-end ? Temps clément quand même ?
6: Alors pour ce week-end, effectivement, ce sera un peu clément, mais la perturbation qui arrive aujourd'hui par de la Manche va circuler peu à peu. Demain, on la retrouvera, on va dire, depuis le nord de l'Aquitaine jusque vers le Grand Est. Au sud, ce sera plutôt agréable. Au nord, ce sera variable. Et puis dimanche, le temps sera variable sur notre pays, mais ce ne sera pas désagréable. Le tout dans la fraîcheur, malgré tout, pour ce week-end, même si dimanche, les températures remontent légèrement. Alors aujourd'hui, nous avons justement des températures fraîches ce matin, toujours fraîches dans l'après-midi, notamment sur la partie est du pays. Et cette petite perturbation qui arrive par la Manche.
4: Merci Rémi, à tout à l'heure. Il est très précisément 7h30 sur Sud Radio. Très bon début de matinée. 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
4: Juste après le journal, focus sur les mesures annoncées hier. 3000 nouveaux profs, mais d'où sortent-ils ? Mais d'abord, voici vos titres, Clara Piernet.
7: Bonjour à tous. Éteindre l'incendie avec des annonces au compte-gouttes. Toujours pas suffisant pour les syndicats de lycéens. Autre crise, celle du secteur du BTP, fortement impacté par la baisse de la commande publique. Reportage à suivre. Et puis, sixième journée de Top 14, ce week-end, on vous parle des enjeux du match de la section paloise face au Castres Olympique.
4: Et quand ce n'est pas Sébastien Lecornu, eh bien c'est le ministre de l'Éducation qui tente lui-même d'éteindre l'incendie.
7: Oui, face à la colère des lycéens, une colère qui dure, Édouard Geffray annonce l'affectation de 3000 professeurs remplaçants entre aujourd'hui et mardi prochain. Pas de quoi renoncer aux manifestations pour les élèves. Tant qu'on n'aura pas 10 milliards, on continuera à se mobiliser, assurait hier encore la porte-parole de l'Union étudiante. Et puis, preuve de la mobilisation, encore hier, avec 70 000 manifestants partout en France, des cortèges pacifistes dans la grande majorité, mais plus de 500 personnes ont quand même été interpellées et une cinquantaine de policiers et gendarmes ont été blessés, d'après le ministère de l'Intérieur.
4: Une autre crise plus silencieuse, cette fois celle du secteur du BTP.
7: Oui, les travaux publics entrent dans une crise profonde. 75% de son activité dépend de la commande publique, mais l'État, comme les collectivités locales, ont mis un frein au chantier entre incertitudes politiques et budgétaires. Pour le secteur, c'est un coup d'arrêt brutal, Christine Bouillot. En Occitanie, il tire la sonnette d'alarme.
8: Moins 30% d'activité sur 2026. Le choc est rude pour les 2300 entreprises de travaux publics de la région. Mais le pire reste à venir. Henri Pires, président de Routes de France, un secteur qui n'a plus de visibilité.
9: Parce qu'on ne voit pas le bout arriver et que l'année 2027, pour nous, est une année décisive. Et c'est ça notre crainte, en fait. C'est qu'on n'arrive pas à démarrer l'année et qu'on détruise un peu l'outil industriel global.
8: Tous parlent maintenant d'une casse sociale en marche. Nicolas Pasquale est délégué départemental des canalisateurs de Haute-Garonne.
10: Il y a déjà des entreprises qui sont en redressement judiciaire. La casse humaine est là parce qu'on a dû aussi couper tous les contrats qu'on a avec nos intérimaires. Et les intérimaires, c'est aussi des travailleurs, c'est des gens qui nourrissent leur famille. On a donné quand même beaucoup de RTT à nos salariés pour ne pas les mettre au chômage. On ne pourra pas leur donner l'augmentation de salaire qu'il aurait dû. On aura du mal à payer à la juste valeur le travail de nos salariés pour ceux qui continueront à travailler.
8: Alors le secteur des travaux publics en appelle aux collectivités en leur demandant de débloquer leurs réserves pour soutenir l'activité. Christophe Monge, président de la section génie électrique.
11: La Cour des comptes a publié chaque année des chiffres sur l'épargne des collectivités et aujourd'hui elle est à un niveau historiquement haut. Donc il y a des possibilités sur des travaux de plus faible ampleur que des grands projets qui peuvent être lancés plus vite en termes de réalisation.
8: En Occitanie, le secteur des travaux publics emploie 34 000 salariés.
7: Le reportage de Christine Bouillot pour Sud Radio.
4: Réunion avec les distributeurs de carburant prévue aujourd'hui, Clara, lundi à Matignon.
7: Prévu lundi, Sébastien Lecornu veut organiser concrètement la baisse des prix du diesel après le déblocage de 10 millions de barils. Une baisse de 12 à 18 centimes espérée dès le mois de novembre. Les cures thermales pourraient ne plus être remboursées par l'assurance maladie. Pour économiser 200 millions d'euros dans le budget 2027, le gouvernement veut transférer la dépense aux complémentaires santé. Les visites des sites d'information en ligne en forte baisse 2 mois après la mise en service de l'outil de résumé par intelligence artificielle de Google. Moins 43% de visites sur le site du Parisien. C'est moins 32% pour celui de France Info par rapport à l'an dernier.
1: On ouvre une page sport à présent, Clara.
7: Avec la 6e journée de Top 14 qui s'ouvre par la rencontre entre le Stade Français et Montpellier. Mais le match à surveiller de près, c'est celui de la section paloise contre le Castres Olympique, respectivement à la 2e et 12e place du classement. Un match à fort enjeu pour les deux clubs, comme l'explique le consultant rugby Sud Radio, François Trio.
12: Oui, il faudra suivre de près le Castres Olympique ce week-end qui se déplace à Pau. Ce sera un match qui sera dans le multiplex sur Sud Radio. Pau en pleine bourre, qui est actuellement 2e du top 14. Castres en revanche est 12e avec 9 points, 8 points d'avance seulement sur Vannes. Et donc le besoin impérieux de ramener des points du Béarn, parce que les Castrés se restent sur une défaite un peu inquiétante face à une équipe de Toulouse très remaniée. Les Castrés sont donc sous pression avant de se déplacer à Pau.
7: Et autre rencontre du week-end, Le Loup reçoit les Rochelais demain après-midi avant Clermont face à l'UBB, coup d'envoi à 21h. Une 6e journée de top 14 à suivre sur l'antenne de Sud Radio.
1: Merci Clara Piernet. Et l'on vous retrouve derrière ce coup de sifflet, Emmanuel Galasso, bonjour.
13: Bonjour Jacques.
1: Lionel Messi a joué son dernier match en sélection mercredi contre le Bénin, un jubilé qui contraste avec la crise que traverse Ronaldo avec la sélection portugaise. Alors, votre avis sur ces destins croisés, Emmanuel ?
13: Bah, c'est deux salles, deux ambiances, hein, entre Cristiano d'un côté qui fait un abandon de poste et Messi, lui, c'est carrément pot de départ jubilé devant 85 000 fans en Mondovision. Vous avez pas pu rater ça. L'Argentine a dit adieu au plus grand joueur de l'histoire et évidemment tout le monde a lâché une petite larme parce que quand on aime le foot, Jacques, on aime Messi forcément. Mais moi, ce qui m'a marqué pendant ce jubilé, c'est vraiment l'union sacrée entre les supporters argentins, les joueurs, le staff, le sélectionneur, la fédération, tous derrière Messi, pendant que le Portugal continue de se déchirer sur la question de Ronaldo, instrumentalisé, comme je vous l'avais dit la semaine dernière, par sa fédération. Et pourtant, si on regarde les choses objectivement, la fédération argentine a autant de raisons de s'inquiéter pour son avenir que la fédération portugaise. Parce que de la même manière que Ronaldo, que le Portugal est dépendant de Ronaldo, l'Argentine est dépendante de Messi. Les mecs, c'est pas des joueurs, c'est des ambassadeurs. Faut en avoir conscience. Messi, évidemment, qu'il a fait changer de dimension l'albicéleste, l'Argentine, d'un point de vue sportif. Il leur a apporté 2 Copa América, 1 Coupe du Monde. Il portait ses coéquipiers sur les épaules, c'est évident. Mais le boom économique qu'a représenté Messi, il est absolument dingue. Sur les 10 dernières années, il y avait une prime Messi qui était présente sur chaque contrat. Et grâce à la Pulga, c'est tout simplement 2 milliards d'euros, hein, 2 milliards de dollars, parce qu'on s'adapte alors à la monnaie internationale, 2 milliards de dollars de revenus commerciaux qui ont été engrangés, donc c'est considérable. Et sur le jubilé, la billetterie a généré 13 millions d'euros de chiffre d'affaires. Donc évidemment que la fédération argentine, elle est sous perfusion de Messi, comme la fédération portugaise est sous perfusion de Ronaldo. Mais la différence, c'est que la fédération argentine, elle a accepté finalement de faire passer l'intérêt du joueur avant ses propres intérêts. Elle a acté le départ à la retraite du joueur. Elle lui a organisé un jubilé. Elle lui a déroulé le tapis rouge. En sélection, le contraste entre Messi et Ronaldo, il est quand même saisissant. On a un Messi qui est adulé, un Ronaldo qui est conspué. Et vraiment, il faudrait que le Portugal s'inspire de l'Argentine et arrive à honorer Ronaldo. Parce que c'est aussi à ça qu'on reconnaît une grande sélection. C'est à savoir honorer ses champions. Et j'espère vraiment que le moment venu, Ronaldo aura droit à un jubilé à la hauteur de son statut et de son rang.
1: Et savoir honorer sa sortie. C'est très important.
13: Évidemment. Johnny disait quelque chose, Jacques. Pour un bon spectacle, il faut réussir son entrée et sa sortie. Ce qui se passe au milieu, on verra.
1: Et c'est comme dans le journalisme. On dit une bonne attaque et une bonne chute.
13: Exactement.
1: Au milieu, tu te débrouilles. Bonne journée à vous, Emmanuel. Et merci à vous. Allez, dans un instant, Sud Radio vous explique comment améliorer la situation immédiate dans les lycées. Les promesses sont là. Mais qu'en pensent les professeurs ? Eh bien, justement, on est avec le président du Syndicat national des lycées et collèges. À tout de suite.
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1: 7h42, vous l'avez peut-être entendu, le ministre de l'Éducation nationale annonce donc 3000 professeurs mobilisables et mobilisés et disponibles dès lundi et mardi prochain. Une décision rendue possible grâce à la mise en place d'un nouveau logiciel. Nous sommes avec Jean-René Girard, qui est président du Syndicat national des lycées et collèges. Et la question que l'on se pose est de savoir si cette annonce permettra effectivement de calmer la colère lycéenne. Bonjour Jean-René Girard.
30: Bonjour, c'est Jean-Rémy.
1: Jean-Rémy Girard. Est-ce que vous pensez que c'est un pas important qui est annoncé là de la part du ministre de l'Éducation nationale ?
30: Alors ça, c'est absolument impossible de vous le dire, puisque nous n'avons au niveau des organisations syndicales représentatives, dont le SNALC, pas, j'allais dire, les détails de ces fameux 3000 annoncés. Donc on ne sait pas s'ils existent vraiment, déjà, hein, parce que là, on a l'impression qu'on les a trouvés sous un caillou hier soir.
1: C'est un peu la question que j'allais vous poser. Ils étaient où ? Ils étaient cachés ? Pourquoi 3000 tout d'un coup ?
30: C'est ça, c'est une très très bonne question. Alors, il existe dans certaines académies ce qu'on appelle des titulaires sur zone de remplacement, TZR, ou des contractuels remplaçants, qui ne sont pas affectés 100% du temps, et c'est d'ailleurs normal, parce que quand quelqu'un tombe malade, il faut qu'il y ait quelqu'un qui soit pas déjà devant les élèves pour le remplacer. Je pense que c'est assez compréhensible, oui, comme système. C'est d'ailleurs ces remplaçants qui ont été sabrés par les suppressions de postes des nombreuses années précédentes. La question est de savoir, un, s'il y en avait déjà vraiment 3000, deux, où ils se trouvent, parce que c'est pas forcément dans les endroits où il y a besoin de remplaçants. Si j'ai des remplaçants à Toulouse, ils vont pas aller remplacer à Créteil. Et trois, s'ils sont dans les bonnes disciplines. Parce que si j'ai un remplaçant d'espagnol, mais j'ai besoin d'un prof de physique-chimie, vous comprenez bien que ça va pas servir à grand-chose d'envoyer le professeur d'espagnol dans un lycée lundi prochain.
1: Justement, Jean-Rémy Girard, est-ce qu'on peut leur imposer d'aller là où ils n'ont pas envie d'aller dans le secteur d'activité dans lequel ils sont censés agir? C'est-à-dire que si on reste sur la zone de Toulouse, évidemment, vous n'avez sans doute pas la possibilité de les envoyer à Bordeaux ou à Agen.
30: Alors, c'est le principe d'un titulaire sur zone de remplacement, c'est qu'il remplace sur une zone et que ce remplacement doit se trouver sur cette zone.
1: Mais est-ce qu'à l'intérieur de cette zone, vous pouvez lui imposer d'aller dans un lycée mal fréquenté, par exemple, là où il y a beaucoup d'absence?
30: Bien entendu, on le fait déjà, ne vous inquiétez pas. Ce sont des personnes soit qui ont passé le concours, si ce sont des titulaires, soit des contractuels en contrat à durée indéterminés, c'est-à-dire qu'ils sont liés aussi avec l'éducation nationale. Ces gens-là ne peuvent pas refuser et n'ont jamais refusé des remplacements qui se trouvent sur leur zone. En revanche, quelqu'un qui est sur une zone à Perpignan, vous n'allez pas le faire remplacer à Mende, quand bien même Mende est dans la même académie que Perpignan.
1: Alors, quels sont les profs manquants par spécialité? Est-ce qu'il y a des spécialités qui sont plus touchées que d'autres?
30: Ça, c'est extrêmement compliqué parce que c'est pas forcément la même chose d'une académie à l'autre. D'accord. On sait quelles sont les disciplines qui ont du mal à recruter depuis de nombreuses années. Les lettres, les mathématiques, l'allemand, un certain nombre d'autres langues vivantes.
1: Ça fait beaucoup.
30: Suivant
1: déjà
30: les années, ça peut. C'est déjà assez énorme. Et on a connu la physique également, qui a eu du mal. Donc on en a énormément. Enfin, c'est les profs de français, les profs de maths. Rien que ça, déjà, ça fait quand même beaucoup d'heures. Mais il peut y avoir des spécificités dans telle académie, dans tel endroit, où en fait on a un manque de remplacement dans telle discipline, ou alors il peut arriver qu'on ait aussi un effet où il y a plusieurs personnes de la même discipline qui tombent malades, qui ont un congé maternité, qui partent à la retraite, parce qu'il y a parfois des départs à la retraite en cours d'année qui sont pas remplacés alors qu'on sait qu'ils existent depuis plus de 30 ans. Et effectivement, il va y avoir des problématiques qui sont pas les mêmes partout.
1: Alors si je reviens à cette annonce du ministre de l'Éducation, Édouard Geffray, qui donc parle de 3000 professeurs remplaçants immédiatement disponibles, dit-il, d'ici mardi, il dit que c'est grâce à un nouveau logiciel. Est-ce que ce nouveau logiciel va tout régler?
30: Alors, on pense pas que le nouveau logiciel va tout régler. Maintenant, on est bien d'accord que dans l'éducation nationale, dans les rectorats et les directions académiques, les personnels administratifs, qui sont eux aussi très maltraités, travaillent parfois avec des logiciels qui sont complètement dépassés, qui sont des reliques d'un ancien temps. Et parfois aussi, il y a des problèmes de remplacement au sein des rectorats et des directions académiques, ce qui fait que parfois les remplacements les prennent du temps, parce qu'en fait parfois il y a personne pour recevoir les indications des chefs d'établissement qui disent au secours, j'ai besoin d'un prof de SVT, j'ai quelqu'un qui est absent pendant 6 mois.
1: Oui. Merci beaucoup Jean-Rémy Girard, président du Syndicat National des Lycées et Collèges. On a bien compris donc que tout reste à voir. C'est une annonce, on va voir exactement quelle est son application en début de semaine prochaine. Très bonne journée à vous. Sondage du jour qui a un lien avec notre invité de 8h30. Vous savez que c'est le directeur du Salon Mondial de l'Auto que l'on attend tout à l'heure à 8h30. Le Salon de l'Automobile commence semaine prochaine. Et nous, on vous pose la question, la voiture française peut-elle résister à la déferlante chinoise? Bien sûr, vous donnez votre avis sur X, sur YouTube, et vous pouvez également commenter sur la page Facebook. Et bonjour Maud Coffleur de Valeurs Actuelles. Bonjour Maud, on vous retrouve avec plaisir pour votre rubrique Drôle d'époque. Maud, la semaine dernière, vous nous parliez des blocus et de ces messages militants qui remplacent et qui abîment les revendications des lycéens. Vous avez voulu les voir d'encore plus près et ça ne s'est pas passé exactement comme prévu.
2: C'est-à-dire que s'il y a bien un truc que je regrette de pas avoir appris en école de journalisme, c'est la self-défense. Je pense que ça devrait vraiment devenir une matière prioritaire pour tout journaliste qui veut faire du terrain, apprendre à se défendre physiquement et verbalement, parce qu'avant de vous faire taper dessus, il se peut que vous ayez droit au sempiternel, pas de quartier pour les fachos. Ce qui me rassure, c'est que dans fachos, ils incluent aussi bien BFM que Valeurs Actuelles, c'est plutôt vaste. Et là, faut être capable de répondre sans s'énerver, d'expliquer par exemple que tous les journalistes ont le droit d'exercer leur métier sur la voie publique, que non, on ne peut pas agresser la presse au prétexte qu'elle déforme leur conception du monde ou qu'elle heurte leur sensibilité, c'est pas très Charlie. Tout ça pour vous dire que c'est devenu compliqué compliqué d'exercer ce métier sur le terrain. En 10 jours, une consoeur de Marianne et deux confrères de BFM ont été agressés par des jeunes. Plus de 80% des journalistes couvrant des manifestations ont déjà été agressés par des participants. Mais il paraît que cette violence est légitime. Alors si la France insoumise le dit, prenons les coups sans gémir. Au fond, ça leur fait bien plaisir.
1: Vous êtes donc allé devant un lycée à Paris dans le 13e arrondissement où des lycéens vous ont demandé de partir. Mais ils n'étaient pas les seuls.
2: Oui, ce qui s'est passé, c'est que des jeunes ont compris que je travaillais pour Valeurs Actuelles en regardant les réseaux sociaux et en constatant que seules Valeurs couvraient leur blocus. Je précise juste que mon job, c'était littéralement de filmer et de poster avec un commentaire explicatif. Je les ai même invités à vérifier par eux-mêmes ce qu'ils ont fait, avant de m'expliquer qu'ils refusaient d'apparaître sur des vidéos d'extrême droite. Alors, je cherche encore les définitions de vidéos d'extrême droite. Bref, ils m'ont d'abord demandé de partir, ce que j'ai évidemment refusé de faire. Et pendant 10 minutes, on a débattu. Alors, je vous cache pas que leur rhétorique se limite essentiellement à des insultes, mais globalement, on arrivait à discuter jusqu'au moment où un petit nerveux est arrivé, m'a demandé de façon un peu moins diplomate de quitter les lieux. L'une de ses camarades a même exigé qu'on ne me lâche pas, je la cite, et ce sont des membres de la CGT qui sont venus m'interpeller et me mettre hors d'état de nuire. Autrement dit, ils ont ameuté une vingtaine de jeunes qui se sont soudain transformés en antifa, capuche sur la tête, cache-cou sur le nez. Et toute cette belle jeunesse s'est mise à hurler le seul slogan qu'ils connaissent, Siamo tutti antifascisti. Un fascisme qu'ils connaissent sur le bout des doigts visiblement et qu'ils exercent à la perfection sans le savoir sans doute. Mais vous savez Jacques, c'est fascinant hein, cet effet de groupe. Et le courage avec lequel ces deux syndicalistes de 50-60 ans m'ont poussé au sens propre en me disant on va te suivre jusqu'à ce que tu disparaisses. Non vraiment la démocratie se porte bien, la liberté de la presse aussi. Tout ça est très rassurant.
1: Mais alors d'où vient cette violence selon vous ?
2: Mais il y a deux choses à mon sens qui ont fini par s'additionner. La dernière fois, je vous parlais de la France insoumise qui instrumentait la déshérence sociale, la crise sociale, la colère citoyenne, tout en expliquant que les médias sont contre le peuple. En fait, ils ont fabriqué une espèce de concentré de crispation. On n'a pas attendu que Jean-Luc Mélenchon fasse commerce de cette défiance envers les journalistes pour que cette violence explose. Mais pire, aujourd'hui, elle se normalise, cette violence. Ces jeunes dont je vous parle sont tellement persuadés de lutter contre le fascisme avec des mots-clés dans tous les sens qu'ils en font un combat permanent et facile à mener, surtout à 20 contre 1. Vous avez un parti politique qui légitime la violence. En 2022, j'avais été frappée par un antifa à Marseille. Je couvrais un déplacement de Zemmour. D'ailleurs, c'est Sud Radio qui m'a donné la parole pour la première fois sur ce sujet. Merci. Alice Coffin avait déclaré le lendemain que frapper une journaliste était légitime si elle était d'extrême droite.
1: Donc vous voulez dire que c'est toujours dans le même sens, toujours poussé par les mêmes. Autrement dit, l'extrême gauche tape là où elle veut, y compris sur les journalistes. Et ils ne seront jamais inquiétés pour ça, puisque c'est au nom de ce fameux antifascisme.
2: Vous avez tout résumé. Je vois venir ceux qui me répondront que la violence envers les journalistes existe aussi du côté des forces de l'ordre, par exemple. Alors j'aimerais bien que ces gens fassent un peu de terrain pour une fois et viennent voir comment se comportent la plupart de ces journalistes, pas tous. Oui, il y a des bavures. Oui, il y a des erreurs. Je m'en suis pris des balayettes en plein assaut. Mais il y a aussi beaucoup d'imposteurs qui ne respectent aucune règle, qui se croient au-dessus des lois et qui, on l'a vu hier, se comportent même comme des racailles en faisant volontairement chuter des policiers. En tout cas, c'est important de le répéter, vive le reportage, vive le journalisme et vive le Parlons Vrai.
1: Et j'ajouterais, vive la démocratie. Merci Maud Coffleur de Valeurs Actuelles. C'est un pilier fondamental de la démocratie que de pouvoir débattre et de débattre avec tout le monde. Merci à vous Maud Coffleur, qu'on
2: Jacques.
1: 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À suivre, Guy Carlier, l'homme qui révèle se rester injustement dans l'ombre. Alors, qui est resté dans l'ombre cette semaine ? Eh bien, vous le saurez dans quelques secondes. Restez avec nous, à tout de suite.
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1: Merci de votre fidélité, merci d'avoir choisi Sud Radio et vous êtes là au bon moment parce que tout de suite, eh bien, c'est l'heure de retrouver Guy Carlier.
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1: Comme chaque vendredi, Guy Carlier est là pour mettre en lumière une information négligée par les médias pendant la semaine qui vient de s'écouler. Il faut dire que dans les médias, on préfère souvent les projecteurs aux lumières. Bonjour Guy.
36: Bonjour Jacques, bonjour à tous. C'est vrai Jacques, il y a les informations qui occupent tout l'espace à la radio, à la télévision, dans les réseaux sociaux, les journaux. Et puis il y a celles qui restent dans l'ombre. Mais cette semaine, paradoxalement, les médias ont traité du même sujet abondamment et très peu. Je veux parler des jeunes. On les a vus, les jeunes, à la télé, défier les CRS, brandir des pancartes, hurler leur colère à la face d'un monde dont ils refusent l'héritage. Alors les médias se sont jetés sur eux, quelle aubaine! D'autant plus que les images naissaient à 10 minutes des studios. Pourquoi envoyer des reporters au Moyen-Orient quand on peut envoyer un stagiaire à l'école supérieure de journalisme au milieu des lacrymos? En plus, le stagiaire coûte pas cher, il a l'âge des manifestants. Pense bien qu'ils vont pas envoyer Alain Duhamel couvrir les manifs parce qu'au bout de 3 minutes dans les lacrymos, il faut l'attente à oxygène. Non, devant les caméras de LCI, les jeunes répondaient aux journalistes avec des formules définitives répétées 20 fois devant la glace de leur salle de bain entre deux applications de crème anti-acné. Ils ont l'insolence magnifique, on les sent imprégnés de Camus. Bah oui, ils ont lu Camus, il est au programme du bac. Et puis, comme à chaque nouvelle révolte de la jeunesse, il y a toujours des héros qui émergent. Un visage, une chevelure, un regard de défi, une gueule d'ange qui naît politiquement sur une photo à la une de Paris Match. Ils ont la beauté du diable, mais on sait déjà que la politique en fera des Gérard Larcher. Mais il y a, je vous le disais, paradoxalement, un jeune dont la télé n'a pas parlé. L'autre soir, au moment où le JT nous montrait les premiers heurts entre lycéens et forces de l'ordre, le téléphone a sonné à la maison, c'était un des enfants, ça a commencé comme tous les appels des enfants, vous savez, le dimanche soir, vous allez bien? Et je ne sais pas si vous avez remarqué, mais les mamans ont ce talent incroyable de comprendre que les enfants vont mal à la façon qu'ils ont de demander cette simple phrase, vous allez bien? Elles devinent aussitôt que ce sont eux qui ne vont pas bien. Alors, elles vous murmurent, baisse la télé! Et l'autre soir, au moment même où la télé montrait ses premiers heurts entre lycéens et forces de l'ordre, il nous a expliqué qu'il n'allait pas bien, effectivement. Pendant que sur l'écran, on les voyait courir devant des nuages de gaz lacrymogènes, il nous a parlé de sa peur. Pas seulement des profs absents remplacés, paraît-il, par des gens recrutés sur le bon coin. Non, il nous a parlé de son avenir, de leur avenir. Il a un diplôme, il travaille, il fait tout ce que on lui a demandé de faire, bien travailler à l'école, décrocher un diplôme, entrer dans la vie active, et pourtant il est terrorisé. Il doute de ne pouvoir vivre correctement, de ne pouvoir un jour se loger, fonder une famille, prévoir quelque chose d'un peu plus loin que le mois prochain. Il regarde avec angoisse le climat se dérégler, les étés devenir invivables, les incendies, les sécheresses, les alertes répétées. Il entend parler d'intelligence artificielle et il se demande si, avant même d'avoir commencé sa carrière, une machine ne va pas déjà lui expliquer qu'il est devenu remplaçable. Alors, pour essayer d'attraper le bout de laine qui déroule la pelote, les mamans lui demandent avec précaution comment va sa petite amie. Hélas, c'est la même chose. Il n'ose pas avoir des projets communs, l'incertitude du lendemain, toujours et encore. Voilà ce que les caméras n'ont pas filmé cette semaine. Ce n'était pas une foule de jeunes défiant le pouvoir. C'était même pas la révolte, juste la solitude d'une jeunesse un dimanche soir d'automne et l'appel d'un petit garçon qui avait peur d'un futur sans avenir. Quand les enfants nous appellent certains dimanches soirs, leurs coups de téléphone cachent souvent des bombes humaines.

0: Merci Guy Carlier, quel paragraphe, quelle phrase, cette chanson de téléphone. Ça nous donne peut-être un peu d'espoir aussi.
1: Oui.
0: Voilà. On passe à la météo.
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0: Et on vous retrouve. Rémi André avec un temps plutôt clément, plus frais effectivement. Hein.
3: Oui, effectivement, ce matin, on s'est retrouvé avec des températures très proches de 0 degré, notamment depuis le Massif central jusqu'au nord-est. Et dans l'après-midi, ces températures seront, on va dire, automnales, même si ça sera adouci un petit peu près de l'océan, 18 degrés à Brest ou 21 degrés à Bordeaux. Ailleurs, on sera plutôt limité entre 14 et 19 degrés, sauf 20 à 21 degrés vers la Méditerranée ou la Corse. Alors, c'est d'ailleurs sur le sud, avec le vent, Mistral et Tramontane, que nous aurons les températures et surtout une sensation plus agréable. Ailleurs, eh bien, ce sera plutôt un temps automnal. D'ailleurs, ce week-end, on va garder cette sensation agréable sur le sud demain samedi et cette perturbation qui donnera encore pas mal de nuages sur la moitié nord. Le dimanche, un ciel mitigé et un temps toujours agréable sur le sud-est et la Corse.
0: Merci Rémi, à tout à l'heure. Il est 8h01 sur Sud Radio. Soyez les bienvenus. 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
0: Et c'est l'heure du Grand 8 avec Clara Piernet.
4: Bonjour Jacques, bonjour à tous.
0: Des annonces au compte-gouttes pour répondre à la colère des lycéens. La dernière en date, recrutement de professeurs remplaçants. Toujours pas suffisant pour les syndicats. Et voyons avec vous quels sont les autres titres de l'actualité.
4: La concertation dans les lycées voulue par le gouvernement. Est-ce que ça marche? Réponse des premiers concernés à suivre. Plus de barils pour faire baisser les prix à la pompe dès le mois de novembre. Mais attention, l'effet sera limité dans le temps. Et puis une première en France, manifestation contre l'intelligence artificielle avec un appel à lancer une concertation citoyenne.
0: À suivre également dans le Grand 8, il n'y aura pas de place pour tout le monde au sein du bloc central, nous dira Jean-François Aki dans sa chronique à 8h08. À 8h15, parlons cash sur la situation du BTP en Occitanie. Elle est inquiétante. À 8h30, à quoi ressemblera notre parc automobile? Dans 10 ans, nous serons avec le patron du Salon mondial de l'auto tout à l'heure. 3000 remplaçants dans les lycées où la situation est la plus critique. C'est l'une des annonces du ministre de l'Éducation nationale.
4: Hier, aux 20h de TF1.

0: et des pactes enseignants, c'est-à-dire des heures supplémentaires pour assurer des remplacements d'un collègue absent au sein d'un même lycée. Le gouvernement assure que les contributions de la plateforme de doléances lycéennes sur Internet seront prises en compte et même que des amendements au projet de budget seront déposés pour prendre en compte certaines demandes. Pour autant, pas question de relâcher la pression, réagissent les représentants lycéens à la sortie du ministère, comme l'explique par exemple Marius Menil de l'Union syndicale lycéenne.
1: Nous, ce qu'on demande, c'est 10 milliards d'euros. C'est pas pour avoir des choses extraordinaires. C'est tout simplement pour pouvoir étudier dans des conditions normales. C'est pour avoir un professeur devant chaque classe. C'est pour avoir des bâtiments qui sont rénovés et qui sont adaptés aux enjeux climatiques. Donc nous, tant qu'on n'a pas ces 10 milliards d'euros, on continuera la mobilisation, on ne s'arrêtera pas. Et c'est pas même juste qu'on continuera, c'est que la mobilisation va s'amplifier et va devenir de plus en plus grande. Nous, des remontées qu'on a, on a un petit peu plus de lycées bloqués que mardi. On a aussi beaucoup de nouveaux établissements qui sont bloqués. Des gens donc qui se joignent à la mobilisation, qui voient qu'il y a un élan. Cette mobilisation, non, elle va faire que continuer de grandir.
0: Des lycéens qui donnent rendez-vous mardi pour un acte 5, mais aussi et surtout le 17 octobre, samedi de la semaine prochaine, pour une grande mobilisation plus générale.
2: Merci Félix Mathieu.
3: Plus de 70 000 manifestants dans les rues hier, la plupart du temps dans le calme.
2: Oui, un contraste avec la semaine dernière et l'agression d'un policier à Belfort. Trois mineurs ont été mis en examen hier pour avoir roué de coups un policier en marge de la mobilisation des lycéens. Ils ont été placés sous contrôle judiciaire avec interdiction de manifester.
3: Et parmi les pistes du gouvernement pour calmer la colère des lycéens, la voie du dialogue.
2: Grâce à des temps d'échange au sein des établissements pour permettre aux élèves d'exprimer leurs difficultés et leurs revendications auprès de leur direction. Une simple opération de communication pour le syndicat d'enseignants majoritaires, la SNSFSU. Qu'en pensent les premiers concernés? Ils semblent eux aussi assez peu convaincus. Lionel Maillet, c'est ce que vous avez constaté du côté de Marseille.
4: À quoi tout ça va bien pouvoir servir? C'est ce que se demande Margot après une demi-heure d'échange avec son professeur.
5: Ah oui, en fait on parlait, mais sans but précis. Ça a un peu fait des tensions pendant le débat. Par exemple, ce qui était emploi du temps, 8h-18h. Lui il disait, comment tu vas faire quand tu seras en entreprise?
4: Cet autre élève de première salue l'initiative, mais s'interroge sur l'utilité de ces temps de parole.
6: En fait, ils sont un petit peu dédouanés. C'était pas de leur faute, c'était plus l'éducation nationale, et ça on peut entendre. On aurait plus voulu qu'ils soient de notre côté et qu'ils essayent de faire remonter ça pour que les choses changent, parce qu'après on peut pas être les seuls à se battre, on a besoin des adultes quoi.
4: Eux refusent d'y participer, ces deux lycéens parlent d'enfumage.
7: Non, je vais pas y aller moi. De toute façon, ils vont rien changer, ils vont juste gagner du temps et essayer de raconter n'importe quoi pour essayer de nous calmer, mais ça va pas marcher.
8: Ça sert à rien, genre, parce qu'ils essayent d'arrêter pour plus qu'il y ait de violence, de nous faire comprendre qu'il faut se faire entendre différemment.
4: Dans l'établissement de Thomas qui est en prépa, rien n'est organisé.
9: On nous en a pas parlé, donc nous on en aura peut-être pas même. Il faut discuter avec ce qu'il y a au-dessus des établissements. Et au-dessus des établissements, c'est l'État. Ou la région.
4: En seconde, Noé préfère voir le verre à moitié plein. On a au moins été écouté.
10: Ça permet d'avoir une discussion directe avec le directeur plutôt que de se plaindre et de faire devant le lycée où ils vont pas calculer toutes les pancartes. Après, c'est sûr que s'ils écoutent pas, c'est sûr qu'il y aura d'autres blocus.
4: De nombreux enseignants boycottent ces échanges. Nous ne sommes pas la courroie de transmission avec le gouvernement.
2: Elle fait aussi partie de la concertation, la plateforme de doléances en ligne lancée par le gouvernement. 66 000 contributions enregistrées à ce stade, dont le ministre de l'Éducation nationale assure qu'il en tirera les conséquences dans le prochain budget.
3: C'est une première en France qui pourrait bien devenir banale.
2: Une manifestation contre l'intelligence artificielle. Artistes, acteurs, chercheurs se sont réunis hier à Paris, inquiets de se faire déborder par une technologie hors de contrôle. À l'origine du rassemblement, le collectif IA Réveillons-nous propose de replacer les citoyens au centre de l'utilisation des intelligences artificielles génératives. C'est ce que plaide Laura Operti, pianiste, compositrice et cofondatrice du collectif.
11: Nous faisons le constat que pour l'instant l'IA générative est une technologie qui est déployée sans vraiment le consentement de la population et qu'on aimerait avoir voix au chapitre. Donc on s'est posé cette question, comment faire pour redonner une forme de démocratie au déploiement de cette technologie, et on a pensé à la Convention citoyenne sur le climat. On parle quand même de quelque chose qui touche à l'économie d'une société, et on a des interrogations bien sûr sur le sens que cette technologie donne à nos vies, à nos métiers, à nos passions, à nos emplois.
2: Le collectif a déposé une pétition auprès du CESE, le Conseil économique, social et environnemental, pour convaincre de créer une convention citoyenne sur l'intelligence artificielle. 4500 signatures recueillies pour l'instant sur les 150 000 nécessaires.
3: Et l'on parle de la crise du carburant cette fois-ci.
2: Oui, avec une mesure d'urgence du Premier ministre, le déblocage de 10 millions de barils de diesel en 3 mois, soit l'équivalent d'un cinquième du stock de la France. À la clé, une baisse de la facture de 12 à 18 centimes par litre, selon Sébastien Lecornu. Mais l'impact ne se fera que sur le très court terme, prévient Nicolas Gold.

0: Berg, expert énergie au cabinet Columbus Consulting.
1: Il faut voir que ces stocks, ils vont être mis sur le marché, non pas au prix de marché, mais à leur prix d'achat qui était plus faible. Donc potentiellement, on a plus d'offres et une partie de l'offre qui est moins chère. Donc ça, ça peut avoir un impact sur les prix. Ce qui va être libéré, c'est l'équivalent de 15 jours de consommation. Donc ça peut durer 2 semaines, voire un peu plus si le lâchage des stocks est étalé dans le temps. De toute façon, avec les carburants, on s'est mis dans une impasse. Donc les marges de manœuvre, forcément, elles sont très limitées. C'est là que nous a conduit la dépendance aux énergies fossiles.
0: Les distributeurs de carburant sont attendus à Matignon lundi, justement pour organiser la baisse des prix à la pompe, selon la volonté du Premier ministre. L'heure du vote pour les quelques 140 000 inscrits à la primaire de la gauche, alors qui de Raphaël Glucksmann, Olivier Faure, Jérôme Guedj, Emmanuel Morel ou Ségolène Royal pour représenter la social-démocratie. Au moins 40 000 inscrits échappent à toute lecture politique car ils ne sont pas encartés. Premier tour de ce scrutin à partir de 8 heures ce matin et jusqu'à 20 heures samedi.
2: Un mot d'international avec cette nouvelle rencontre entre négociateurs ukrainiens et américains à partir d'aujourd'hui à New York. Là.
0: Oui, les efforts de médiation américains pour mettre fin à la guerre en Ukraine reprennent après des mois d'arrêt à cause de la guerre menée par Donald Trump en Iran. Et puis, retour sur Terre pour l'astronaute Sophie Adnaud et son équipage. Hier, après quasiment 8 mois dans l'espace et un voyage retour qui a duré 27 heures. Direction l'Allemagne aujourd'hui pour 3 semaines de rééducation à la gravité.
2: Merci Clara Pierné, on vous retrouve dans quelques secondes pour notre Parlons Cash aujourd'hui, consacré à la chute de la commande publique, qui est considérable, notamment en Occitanie, et qui fait des dégâts parmi les professionnels du bâtiment.
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2: Et l'on vous retrouve pour Soyez Libre, Jean-François Aquili. Bonjour Jean-François.
4: Bonjour Jacques Cardoz.
2: Édouard Philippe était donc l'invité de la première heure de vérité, et plus exactement la première dans le cadre de son retour sur France 2, des années après. Le candidat Horizon n'a aucune chance d'être élu président tant qu'il y aura pléthore de rivaux dans son camp, dites-vous. Alors quand le centre droit va-t-il choisir?
4: Ah ben vous savez quoi, il n'y a pas un fauteuil pour 4. Le centre droit, Jacques, ira dans le mur tant que la question de ce candidat unique ne sera pas tranché. Alors, vous avez vu l'émission politique hier soir avec le générique mythique, c'est-à-dire le Live and Let Die de James Bond, de Paul McCartney. Malgré ce clin d'œil nostalgique au monument de François-Henri de Virieux, la comparaison s'arrête là. L'interview d'Édouard Philippe hier soir est venue s'ajouter à toutes celles qu'il a déjà données auparavant pour dire à peu près les mêmes choses dans un brouhaha, il faut le dire, hein, généralisé, qui voit la parole politique se démultiplier au quotidien dans tous les médias, voire se démonétiser. Le camp de Gabriel Attal, hier soir, se demandait s'il n'allait pas annoncer de mesures fracassantes sur l'immigration pour tenter de se démarquer. C'est tout juste si le Havre a promis de réduire de moitié l'immigration légale. Tout va bien. La difficulté pour l'ancien Premier ministre est à la fois de se démarquer d'Emmanuel Macron, qui l'a servi, faut-il le rappeler, 3 années durant, et de faire la différence avec ses principaux rivaux, qui défendent des idées assez proches. Hein. L'un plus à gauche, Gabriel Attal, donc, passé par Matignon également, et l'autre plus à droite, Bruno Retailleau, président d'un parti LR, dont est issu le maire du Havre. Allez comprendre, regardez les sondages, ne serait-ce que la dernière enquête IFOP Fiducial Sud Radio, Édouard Philippe est à au moins 10 points derrière Marine Le Pen, Jean-Luc Mélenchon est tout juste derrière, lui qui va revendiquer le vote utile à gauche face au RN. Le candidat Horizon n'est pas assuré de se qualifier au second tour, surtout s'il n'est pas seul à se présenter dans son propre camp. Le mur n'est plus très loin si nous en restons là.
2: Alors que disent ses concurrents? À quel moment vont-ils décider de se ranger derrière le mieux placé?
4: Incroyable, hein, cette question n'est toujours pas réglée. Édouard Philippe a rappelé hier soir qu'il ne voulait pas de primaire et dit que c'est un formidable exercice pour insister sur les divisions, les différences, d'accord. Il a appelé une nouvelle fois les uns les autres à venir discuter. Vous imaginez, venez les gars, on va parler. Et après, on fait quoi? On ne sait pas. Bruno Retailleau a dit et redit qu'il irait au bout de sa démarche. Gabriel Attal, quant à lui, n'a pas l'intention de se ranger derrière Édouard Philippe, préférant un accord plus à gauche avec un Raphaël Glucksmann s'il remporte la primaire à gauche ce week-end. C'est ce que m'a confié l'un de ses soutiens hier. Les deux ex-premiers ministres ne s'apprécient pas, ils ne sont pas compatibles. C'est comme si les anciennes barrières politiques abattues en 2017 par Emmanuel Macron étaient en train de se reconstruire sous nos yeux. C'est un blocage doublé d'un paradoxe. Le centre droit veut réformer la France tout en étant lui-même incapable de se réformer politiquement.
2: Fascinant. Alors, vous parliez d'un fauteuil pour quatre. Eh ben mais oui. Qui est le quatrième?
4: Qui est le quatrième? Oui. Celui ou celle qui pourrait venir régler tous les autres au finish. Celui qui passe devant à la dernière minute. Il y a quelqu'un dont tout le monde parle de plus en plus, qui cartonne sur les réseaux sociaux, mais que les enquêtes d'opinion invisibilisent, qu'il le broute, on va le dire ça comme ça, c'est David Lisnard.
2: Oui.
4: Les sondages photographient la notoriété d'hier, pas la dynamique de demain, mais expliqué hier encore le maire de Nouvelle Énergie de Cannes, qui réclame un débat, il veut un débat, lui, pour se confronter aux autres, se comparer, sur la dette, sur l'école, sur la sécurité, sur l'État qui ne tient aucune de ses promesses. On verra ce que les uns et les autres ont à dire. Je ne crains aucune comparaison ni sur le projet, ni sur l'expérience de gestion, m'explique David Lisnard. C'est le député du Tarn, Aurélien Pradier, qui l'a proposé. Et si le centre droit réunissait tout de suite, vous savez, une sorte d'équipe de France de la réforme, avant de se choisir le champion pour l'incarner, les Lisnard, les Borneau, les Knafo et tous les autres qui uniraient leurs idées au centre droit pour redonner un peu de vision, de rêve à leurs électeurs et au-delà. Il reste en gros jusqu'à Noël. La finale Le Pen-Mélenchon n'est pas encore écrite, mais elle pourrait être fabriquée par ceux qui, au centre et à droite, voire dans le camp socialiste d'en face, auront refusé de choisir et de s'unir.
2: Alors vous savez quoi, Jean-François, j'ai une expression pour tout cela. J'imagine 15 personnes dans une voiture type Twingo, vous voyez, qui sont
4: 15
2: dans la Twingo.
4: Et le mur.
2: Et puis il y a le mur qui est en face et qui descend. Et puis en fait, personne veut descendre et bah il y a le mur au bout. Jean-François.
4: Et on y va en accélérant et en klaxonnant.
2: Et on vous retrouve bien sûr avec Maud Koffler de Valeurs Actuelles dans quelques minutes à 9h pour poursuivre sur ces débats. Tiens, je les donne, ces débats. Il y en aura un sur la voiture automobile. D'ailleurs, c'est la question qu'on vous pose ce matin dans le Grand Matin. La voiture française peut-elle résister à la déferlante chinoise? C'est le Salon Mondial de l'Auto qui commence dans les prochains jours. Vous donnez votre avis sur X et YouTube. Nous, on sera en débat autour de cette question à 9h. Et puis, l'autre question, c'est peut-on éviter cette finale Mélenchon-Le Pen? Vous nous donnerez votre avis, l'un et l'autre, Maud et Jean-François, à tout à l'heure. Et bien sûr, c'est notre cash qui arrive dans quelques secondes. On va parler de la situation du bâtiment en Occitanie. Elle est franchement pas bonne. On s'en parle dans quelques secondes. On vous donne tous les détails. À tout de suite.
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2: 8h-19, c'est votre rendez-vous porte-monnaie, d'une certaine façon, même si évidemment c'est beaucoup plus large que cela, puisqu'on parle dans Parlons Cash de la chute de la commande publique qui est considérable en Occitanie. Les professionnels du bâtiment tirent la sonnette d'alarme. On vous retrouve, Clara Piernet. Clara, la Fédération Régionale des Travaux Publics d'Occitanie s'alarme. Elle représente 34 000 emplois, 2 300 entreprises, et elle dit que la situation se dégrade très sérieusement. Alors, qu'est-ce qui se passe exactement?
0: Sur les 7 premiers mois de 2026, l'activité a chuté de 7,4% par rapport à la même période l'an dernier. Et les nouvelles commandes s'effondrent, moins 25% en volume. Ce qui inquiète surtout cette fédération, c'est que la commande publique, c'est-à-dire les appels d'offres lancés par les collectivités, a reculé de 26% sur les 8 premiers mois de l'année. Ce sont les communes et les intercommunalités qui freinent le plus.
2: Oui, alors quand les mairies n'investissent plus, les conséquences sont immédiates sur le terrain.
0: Oui, ça commence déjà à se voir. Des entreprises recourent au chômage partiel, il y a moins d'intérimaires et des recrutements sont gelés. Les routes, les infrastructures se dégradent également. Aujourd'hui, près d'une route nationale sur 5 est en mauvais état. La France était première mondiale pour la qualité de ses routes en 2012. Elle est aujourd'hui 18e.
2: Et la fédération a décidé d'interpeller directement les élus locaux. C'est ce que l'on va voir avec notre invité, Frédéric Charmasson. Bonjour Frédéric Charmasson.
21: Bonjour.
2: Vous êtes président de la Fédération Régionale des Travaux Publics d'Occitanie. On le disait tout à l'heure, vous représentez 34 000 emplois, 2 300 entreprises. Comment expliquez-vous de tels chiffres?
21: Alors, nous avons une difficulté majeure où nous sommes habituellement avec les élections municipales qui amènent une baisse d'activité. Aujourd'hui, notre problème majeur, c'est qu'on a un contexte national, et notamment puisqu'il y a une discussion sur le PLF, le projet de loi de finances, où les communes, les intercommunalités, l'ensemble des collectivités locales sont en attente de leur subvention d'État, et aujourd'hui, elles arrêtent tous les investissements, elles bloquent les investissements, ouais. Et derrière, nous, on n'a plus de visibilité, quoi.
2: Oui, alors justement, vous allez leur envoyer une lettre à ces maires et aux intercommunalités. Qu'est-ce que vous leur dites exactement?
21: Ben, on dit qu'on représente déjà l'activité des entreprises locales à 100%. Nous sommes des PME, des filiales de groupe, mais des entreprises locales avec de la main-d'œuvre locale. Et nous avons une activité qui dépend de la commande publique et à 70%. Donc, quand la commande publique s'arrête, nous avons l'ensemble des entreprises à l'arrêt. Et aujourd'hui, il faut au moins faire un minimum pour passer ce cap-là et que nos entreprises résistent à ce passage difficile. Vous l'avez évoqué tout à l'heure, je pense qu'à partir de janvier, nous avons 50% de nos salariés dans la cour. Et ça, c'est pas acceptable.
2: 50% de salariés potentiellement en moins à partir de janvier, c'est considérable. Justement, quelles sont les conséquences directes? Parce que ce qu'il faut bien comprendre, c'est que quand le BTP ne va pas, forcément, c'est tous ceux qui dépendent de ce secteur-là, et je pense évidemment aux artisans qui vont souffrir.
21: Mais exactement, et en plus ce qu'on appelle les emplois indirects, puisqu'effectivement nous travaillons avec beaucoup d'artisans, avec beaucoup d'entreprises locales, de location et autres, de matériel, de loueurs, et on appelle ça les emplois indirects. À chaque investissement d'un million d'euros pour par les collectivités, c'est 10 emplois directs et indirects. Aujourd'hui, notre activité, vous l'avez dit, c'est 4 milliards ou 5 milliards pour l'Occitanie. Si on réduit de 20%, vous pouvez faire le calcul. Alors, nous avons déjà adapté nos entreprises, puisque nous sommes habitués à nous adapter à des hauts et des bas. Mais là, nous avons un frein de l'investissement par la crainte, je dirais, des collectivités que l'on comprend, parce que nous avons rencontré les élus et ils sont en attente, effectivement, de ce qui va se passer au niveau national. Mais nous, on ne pourra pas résister, on ne pourra pas attendre ces 6 mois, 1 an, à savoir ce qui va se passer. Nous avons besoin de visibilité.
2: Oui, et la conséquence pour le public, et on en terminera par cela, c'est Frédéric Charmasson, c'est la dégradation des infrastructures. J'ai envie de dire, voilà, ce matin, ceux qui nous écoutent peuvent se dire, bah, je comprends mieux pourquoi le réseau routier national se dégrade, les routes départementales, parce que c'est cela, hein, ce sont des infrastructures que vous pouvez et que vous devriez pouvoir et que vous êtes prêts à pouvoir les solidifier, les reconstruire, les remettre en état, mais s'il n'y a pas de commande, bah, ce sera pas possible.
21: Exactement, nous sommes à la disposition des citoyennes quelque part et l'aménagement du territoire puisque nous réalisons et entretenons les infrastructures et aujourd'hui, vous l'avez dit tout à l'heure dans votre petit message, on est passé de premier à 18e. Ben, on le voit aujourd'hui tous les jours dans les routes, dans les territoires ruraux c'est encore pire on va dire et aujourd'hui si on n'investit pas, c'est ce qu'on appelle créer de la dette grise dans cet entretien, ben, c'est comme votre voiture, si vous l'entretenez pas, vous ne faites pas les vidanges ou autre, ben dans quelques mois, ça va vous coûter la réparation pour le double, triple ou autre. Donc déjà, il y a le confort de l'usager qui est finalement en difficulté. Et derrière, en plus, l'investissement que vous ne faites pas aujourd'hui, il sera le double, le triple dans quelques années.
2: Merci Frédéric Charmasson de nous avoir éclairé sur la situation du BTP et ses conséquences en Occitanie. Vous êtes président de la Fédération Régionale des Travaux Publics d'Occitanie.
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2: Un regard de proximité avec vous, Félix Mathieu. On vous retrouve à la une de l'Indépendant catalan. Cette idée d'une commune dans l'Aude, taxer les logements vacants pour réveiller les propriétaires.
1: Oui, selon le maire de Quillan, cette taxe sur les logements vides est nécessaire pour revitaliser son centre-ville. La commune compte 1651 résidences principales pour 530 résidences secondaires et surtout 547 logements vacants. Autrement dit, désormais quand même 20% du parc dans la commune qui se retrouve vide. Alors pour ne pas laisser le centre-ville se vider, le conseil municipal a donc voté cette taxe qui va s'appliquer à partir du 15 avril, le temps quand même d'inciter les propriétaires à entamer des travaux de réhabilitation si nécessaire. C'est important aussi en termes d'image pour éviter la pollution visuelle des maisons abandonnées et puis même pour sécuriser les maisons mitoyennes. Et puis, il s'agit aussi de faire des économies. Tout de même, l'Indépendant catalan nous explique que ça coûte cher, en fait, pour une commune de gérer des procédures de péril et d'abandon manifeste d'un bâtiment. La mairie de Quillan, par exemple, cette année va dépenser plus de 200 000 euros pour détruire 2 maisons abandonnées. Et ça, c'est les frais sans compter les frais d'experts et d'avocats.
2: Évoquant en Gironde, la police visée et un lycée saccagé, titre Sud-Ouest.
1: Oui, le lycée des Iris à Lormont a été vandalisé par 30 à 40 jeunes casseurs qui ont fait irruption. Plus de 150 000 euros de dégâts dans les locaux. Le président de région, la préfète, le recteur, le procureur se sont rendus sur place, un consterné. D'ailleurs, on avait le proviseur adjoint, on l'entendait dans le Grand Matin Sud Radio. En fait, dès 8h30 hier, raconte Sud-Ouest, alors que des lycéens mobilisés étaient réunis plutôt calmement en assemblée générale, eh bien, au dehors, de jeunes excités, cagoulés, masqués, jouaient au chat et à la souris avec les forces de l'ordre. Et en fait, quand les lycéens, les policiers se sont retirés des lieux pour rejoindre la manifestation à Bordeaux, c'est là qu'a commencé une attaque en règle, raconte le proviseur dans Sud-Ouest. Les casseurs ont démonté les barrières grillagées, caillassé les vitres, saccagé des salles de graphisme, volé même une douzaine d'ordinateurs, puis mis le feu au stock de papier. Le proviseur a fait confiner puis évacuer les 500 élèves qui étaient encore présents sur place. Lui parle d'individus extérieurs à son établissement. En tout cas, Sud-Ouest nous parle aussi en même temps de ce cap franchi du côté du bureau de police des Capucins à Bordeaux. Au moment de la dispersion, cette fois de la manifestation bordelaise, une cinquantaine d'individus masqués ont fait irruption et enflammé un feu de palette devant la porte de la police. 3 fonctionnaires à l'intérieur ont heureusement pu s'échapper par une issue de secours.
2: Félix Mathieu, merci Félix. 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Dans un instant, c'est l'entretien du vendredi. Alors le vendredi, on consacre cet entretien à une grande personnalité de la société civile. Vous savez, la semaine prochaine, c'est le Grand Salon de l'Auto. C'est l'un des événements majeurs en France, le mondial de l'automobile. Et on est avec Serge Gachot. On a beaucoup de questions à lui poser, bien sûr. Et d'ailleurs, je rappelle que c'est le sondage du jour. Vous pouvez donner votre avis sur X et YouTube. La voiture française peut-elle résister à la déferlante chinoise? On en parle dans un instant. À tout de suite.
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0: 8h31, merci d'être à l'écoute de Sud Radio. C'est l'heure du grand entretien politique et aujourd'hui, Jacques, vous recevez Serge Gachot, directeur général du Mondial de l'Automobile.
2: Bonjour Serge Gachot. Alors, le Mondial se tient à partir de mardi prochain. Lundi pour la presse et c'est jusqu'au 18 octobre. Voilà pour déjà le contexte. Comment se présente ce mondial? Vous attendez combien de marques?
1: Très bien.
2: C'est vrai.
1: 61 marques. Oui, oui, on en avait 48 la dernière fois, il y a 2 ans.
2: Mmh. Ça progresse donc.
1: Oui, ouais. Ça progresse bien. Et
2: combien de visiteurs?
1: On en a eu 500 000 la dernière fois. Ouais. Je pense qu'on aura à peu près la même chose. On aimerait bien un peu plus, mais on n'a pas plus de jours ni plus de halls. Donc,
2: ouais. C'est le plus gros rendez-vous à l'échelon mondial pour qu'on se situe. Il y a 2 autres grands rendez-vous, je crois, hein, aux États-Unis et puis en Asie, évidemment.
1: Je dirais non, c'est surtout en Chine. Oui, oui. Mmh. Pékin, Shanghai, 1 an sur 2. De même que nous et Munich, 1 an sur 2. Pour ce qui est des visiteurs ramenés au nombre de jours, oui, oui, on est à peu près sur les mêmes niveaux que Pékin, Shanghai. On a 500 000 sur 6 jours. Eux ont 800, 900 000 sur un peu plus de jours.
2: Ouais. Alors, Serge Gachot, commençons par les questions pratiques. Est-ce qu'on va pouvoir essayer des nouveaux véhicules et quand? Comment ça se passe?
1: Oui, ça, c'est très important. En fait, les visiteurs, pour eux, c'est très important de voir, toucher, s'asseoir dans les voitures et les essayer. Et pour nos exposants, ça fait clairement partie du retour sur investissement. Il y aura 500 modèles à peu près présentés sur les stands des uns et des autres, c'est énorme, et 100 voitures à l'essai. Mmh. 100.
2: Ah oui, c'est
1: donc
2: beaucoup.
1: Ça veut dire que voilà, il y a quelqu'un, un prospect qui a l'air intéressé sur un stand, et hop, il peut booker un essai, on part.
2: Faut prendre rendez-vous quand même, hein.
1: Oui, mais c'est très simple, en fait.
2: Ça peut se faire sur le stand.
1: Il y a des créneaux, ça peut se faire sur le stand,
2: d'accord.
1: Exactement. Ça se fait plutôt sur le stand, d'ailleurs. Et puis ensuite, voilà, dès que le créneau est confirmé, on va à la zone d'essai qui est au niveau moins 1 du parking.
2: D'accord, là, dans un parking.
1: Voilà, du hall 6.
2: Ouais, parce que j'allais vous demander, on va pas circuler
1: non, on part
2: au milieu du salon.
1: Non, non, il n'y a pas besoin d'aller prendre une navette pour aller faire des essais, je ne sais
2: c'est
1: où.
2: C'est rapide, d'accord.
1: C'est très rapide. Et puis, c'est très qualifié. Hein, les gens sont, ont déjà payé l'entrée pour venir. Ils sont pas là complètement par hasard. C'est qualifié. Ils vont faire un essai. Et puis, ça fait un lead important pour la marque automobile. Sans voiture quand même. Hein, voilà, donc c'est.
2: Oui, non, c'est beaucoup. Et puis on sait que les Français aiment avoir, voilà, pouvoir essayer. Évidemment, c'est normal. Alors on joue à domicile. Est-ce que les marques françaises seront bien représentées?
1: Très bien, très bien représentées. Oui, oui. Renault a toujours joué le jeu. Enfin, moi, depuis que je suis en poste. Renault, il va à fond avec toutes
2: Alors,
1: les marques.
2: Avec ce fameux rétro-futurisme, de quoi s'agit-il? Ils veulent marquer les esprits avec cela. Est-ce que vous pourriez nous expliquer un peu?
1: Oui, peut-être en 2 mots. Bon, l'âge de l'acheteur moyen, quand même, en France et en Europe, c'est autour de 55-56 ans. Pour des marques qui ont un vrai héritage, hein, parce que Renault, Peugeot, etc., c'est
2: bien
1: des
2: sûr.
1: Marques plus que centenaires.
2: Mythique,
1: bon, le néo-rétro, on est assez sensible à ça. Moi-même, la Super 5, c'était ma première voiture. Bon, la
2: R5. Le néo-rétro, voilà, c'est ce côté, on fait du neuf avec du vieux, en réalité.
1: Oui, alors, l'extérieur, c'est du néo-rétro, je veux dire, tout le reste, c'est
2: bien
1: quand
2: sûr,
1: même,
2: bien
1: voilà.
2: Sûr.
1: Et en fait, voilà, je pense que les marques qui ont un héritage, un historique, peuvent se le permettre. Les gens, ils sont sensibles. On voit des R5, d'ailleurs, on en voit beaucoup sur les routes. Bon, je pense que c'est aussi important de faire du vrai forward thinking, enfin voilà, d'avoir des vraies innovations, mais avec aussi un design qui est aussi futuriste que pour d'autres marques, par exemple, il y a des nouveaux acteurs qui arrivent.
2: Oui.
1: On peut pas trop faire ce genre de design.
2: Alors, autre particularité, Volvo fait son retour. Pourquoi ils avaient disparu? Pourquoi reviennent-ils?
1: Oh, je pense qu'à un moment, certains se disaient, il y avait peut-être une nouvelle génération de directeurs marketing ou d'agences conseil qui disaient, voilà, c'est plutôt digital, ou bien on va aller se chercher nos futurs clients dans des environnements un peu différents.
2: D'accord,
1: par exemple,
2: plutôt,
1: lié à l'architecture, au design.
2: C'est plutôt lié à la partie marketing, en réalité, le fait d'être présent ou pas.
1: Oui, et puis finalement, mais quand on regarde les datas, les gens ont besoin vraiment de ce que je disais tout à l'heure, voir,
2: bien
1: toucher.
2: Sûr.
1: Ils n'étaient pas venus depuis 2014, quand même.
2: Alors, à l'inverse, on a des absents, hein, Toyota, Nissan, MG, Mini, BMW. Comment vous expliquez cela?
1: Je dirais que Toyota, c'est plutôt une question de timing, mais c'est un peu dommage parce que, en fait, ils sont, voilà, c'est le numéro 1 mondial. La France est un marché très important pour eux,
2: oui,
1: que ce soit en volume,
2: France,
1: profit. Il me semble qu'il y a une petite usine du côté de Valenciennes.
2: Oui, petite, effectivement.
1: Enfin, voilà. Donc c'est un peu dommage de pas jouer collectif. BMW et Mini, bon, ils devaient venir, hein. Enfin, il y a eu un désistement très tardif. Bon, il y a
2: d'accord.
1: eu un nouveau CEO, 1er mai, un profit warning au 15 juin, et puis cette annonce-là parmi d'autres, et voilà.
2: Bon, vous utilisez beaucoup de termes d'entreprise, hein. On voit que, voilà, vous êtes patron. Une vingtaine de marques chinoises sont présentes ou annoncées au salon, évidemment. Bah, c'est forcément l'une des grandes, à la fois, inquiétudes. Et puis pour d'autres, c'est pas forcément une inquiétude, c'est aussi la découverte d'un monde nouveau.
1: Exactement. Alors, il y a 25 marques chinoises, quand même, confirmées. Alors, certaines, vous verrez les voitures, les innovations, mais on n'a pas encore vu de voitures rouler. Hein. Enfin, c'est des marques qui vont arriver. Il y avait 10 marques la dernière fois, donc effectivement, c'est un grand changement.
2: Et ça va très vite.
1: Elles sont innovantes, disruptives. Moi-même, j'étais au salon de Pékin fin mai. C'est assez impressionnant, surtout pour les, je dirais, l'autonomie qui progresse, la recharge ultra rapide, et puis le niveau de conduite automatique supervisée, mais je pense qu'on va en reparler parce qu'on a aussi quelques essais. Donc, oui.
2: Ils vous étonnent, en tous les cas, les Chinois?
1: Oui, parce que c'est des vraies innovations. Si on prend, par exemple, la conduite automatique supervisée, ce qu'on appelle le niveau 2++, aujourd'hui, en Chine, enfin, on est à 70% de mix dans les ventes de nouveaux modèles. Je veux dire, 70% de voitures équipées de cette fonctionnalité où vous ne touchez ni les volants, ni les pédales, en fait. Et ça, c'est impressionnant.
2: Oui. Justement, alors, vous pourriez nous expliquer de quoi s'agit-il exactement, cette technologie?
1: Oui, alors, il y a deux choses. Bon, il y a le niveau 4. Ça, c'est les robots taxis.
2: Donc là, on fait rien du tout.
1: Oui. On fait rien du tout. C'est des robots taxis, mais il y a quand même des millions de courses de robots taxis tous les mois en Chine et aux États-Unis. Il y en a eu 50 millions depuis le premier jour en Chine, qu'ils ont démarré ça. Et 30 millions aux États-Unis. Oui, c'est hyper impressionnant. Ça, c'est le niveau 4. On y sera après-demain,
2: ça,
1: en Europe.
2: C'est plus tard pour l'Europe, d'accord.
1: C'est un peu plus tard pour l'Europe, même s'il y a déjà, il y a un projet qui a démarré il y a quelques jours à Zagreb avec 10 voitures. Et le niveau qu'on va voir arriver aujourd'hui ou dans un futur proche, c'est ce qu'on appelle le niveau 2++, c'est la conduite entièrement automatique supervisée. Vous êtes assis, enfin vous, pas encore vous et moi aujourd'hui, quelqu'un du constructeur qui peut en faire la démonstration. Vous êtes assis au siège conducteur, vous ne touchez pas le volant ni les pédales. Une caméra vérifie que vous regardez bien devant, parce que faut être prêt à intervenir. C'est vous qui êtes responsable, hein, jusqu'au niveau 2++.
2: Mais on peut intervenir, on peut reprendre la main.
1: Il faut. Et une caméra vérifie que vous regardez bien devant, sinon ça commence à clignoter, la voiture s'arrête. Donc ça arrive. Tesla a déjà eu l'agrément dans plusieurs pays européens, notamment la Hollande, le Danemark, la Belgique. Donc là, ça veut dire que le propriétaire de la Tesla peut être au siège conducteur, derrière le volant. En France, il faut encore que ce soit quelqu'un de la marque qui fasse la démonstration.
2: Alors, le ministre des Transports, Philippe Tabarot, justement, hein, vous parliez de Tesla, a échangé avec Elon Musk très récemment autour de dispositif baptisé FSD supervisé pour Full Self Driving. C'est un système de voiture autonome là, également. Qu'est-ce qui est en jeu, exactement?
1: Bah, ce qui est en jeu, c'est juste pour, il faudrait que, enfin, Tesla aimerait bien avoir l'agrément
2: pour
1: l'ensemble des pays de l'Union européenne. Voilà. Donc ils vont l'avoir, c'est sûr. Enfin, si c'est pas à la fin de l'année, ce sera l'année prochaine. Je crois que Tesla coopère très bien, enfin, de ce que j'entends, avec la DGEC, enfin, avec les autorités ici. Après, ça va pas être fait pays par pays. Je crois que maintenant, le reste de l'Europe va basculer. C'est une décision européenne, exactement. La réunion était prévue le 6 octobre, et puis finalement, elle a été décalée au mois de décembre,
2: je crois. Donc là aussi, c'est une question.
1: Donc c'est ça l'enjeu. C'est que ce soit vous et moi ou les propriétaires, en tout cas.
2: Bien sûr.
1: D'être derrière le volant, alors qu'aujourd'hui, c'est pas possible. On peut juste faire des essais.
2: Justement, Serge Gachot, c'est quoi le futur de la voiture? C'est plein de technologies, c'est plein de systèmes où on aura de moins en moins de possibilités de mettre la main sur le volant, finalement, ou bien juste pour le plaisir de la mettre, mais pas beaucoup plus.
1: Alors, premier point, électrification, ça, clairement.
2: Oui.
1: Clairement. Deuxième point, ce que je viens d'expliquer, le niveau 2++, sachant qu'en parallèle, on a ce qu'on appelle des cockpits très intelligents. Vous rentrez dans la voiture, vous êtes comme dans votre univers de smartphone. Voilà, ça c'est en parallèle. Après-demain, effectivement, la navette autonome, le robot taxi. Il y a un exemple de stand intéressant d'une société qui s'appelle PixMoving, où ils ont un concept de moving spaces, enfin d'espace en mouvement. Ça veut dire que ça va être des usages intensifs, clairement, mais très différent. Donc, c'est une partie de chez vous qui se déplace.
2: Très intéressant, parce que ça veut dire que ceux qui vont au salon pourront se rendre compte, justement, de ce dont on parle.
1: Exactement, en allant sur ce stand. La société s'appelle PixMoving. Donc, c'est espace en mouvement. Donc, c'est une partie de votre bureau qui bouge, une partie de votre salon. Ça va changer nos vies. De toute façon, très franchement, conduire en ville, là, en ce moment, à Paris, c'est, même moi qui suis le patron du Mondial d'Auto, je me déplace à vélo électrique, parce que sinon on devient, l'autoroute, c'est pas très amusant non plus.
2: Vous risquez de rencontrer des manifestations en plus,
1: Oui. Donc, ça va changer nos vies. Enfin, le fait de faire un long trajet, de bosser pendant ce temps-là.
2: Mais à l'inverse, Serge Gachot, j'ai envie de vous poser la question. Les Français restent passionnés. J'ai envie de dire, ils aiment aussi. Il y a le plaisir du thermique et de la voiture traditionnelle. Est-ce qu'il y a encore une place pour cela?
1: Oui, tout à fait. Et d'ailleurs, c'est très important parce que Le vrai enjeu, c'est la décarbonation. Et donc, on a un parc de 40 millions de voitures. 40 millions de voitures en France, et l'âge moyen, c'est 12 ans. Donc c'est ça les voitures les plus polluantes, c'est celles qui sont âgées de 10 ans et plus. Et les voitures neuves, c'est une chose, on est à 42% en ce moment de vente de voitures 100% électriques, mais si vous voulez, 42% par an, même 50, c'est à peine 2% du parc automobile. Donc il faut des solutions pour renouveler le parc. Donc c'est quoi les solutions? C'est l'accessibilité, voitures pas chères, enfin loyer, leasing, il faudrait une parité de prix entre le full électrique et le thermique. Ensuite, voiture électrique d'occasion, et puis même une voiture hybride, un petit moteur thermique, c'est beaucoup moins polluant qu'une voiture thermique ancienne. Donc là, il y a toutes les motorisations sur les stands. Nous,
2: c'est très important ce que vous venez de nous dire. Il vaut mieux acheter une thermique aujourd'hui parce qu'elle est moins polluante que...
1: Beaucoup moins qu'une thermique d'il y a 15 ans, ça c'est sûr. Beaucoup moins des petits moteurs thermiques. Hybride, c'est très bien aussi. Enfin, je veux dire... Tout le monde n'a pas forcément les moyens de...
2: En tous les cas, sur la route, il y a la place pour tout le monde pour le moment, même si on sait que l'interdiction arrive avec avec l'objectif 2035.
1: Oui.
2: Qui sera d'ailleurs pas forcément respecté.
1: On verra. Oui, oui.
2: Il y a un doute.
1: En tout cas, on avance quand même très vite, là. Ouais. On y est à l'électrique. Enfin, je veux dire.
2: Aujourd'hui, c'est 40%.
1: C'est 42% au mois de septembre. C'est 32% en cumul. C'était 20% sur l'année 2025.
2: Donc
1: c'est une courbe en S. C'est ça qui est important. Ça a été assez plat, comme je veux dire, pendant 3 ans. Et maintenant, c'est plutôt exponentiel.
2: Et à quel moment ce sera majoritaire?
1: On y sera dans, je dirais, dans un mois isolé. Je pense qu'on y sera avant de l'année, au-dessus de 50%, et en cumul l'année prochaine, à mon avis, oui.
2: Alors, les Français restent passionnés, hein. Les anti-bagnoles, j'ai envie de dire, n'auront pas la peau des Français qui aiment la titine. Écoutez ce chiffre, 81% des Français déclarent ne pas pouvoir se passer de leur voiture. Qu'est-ce que ça vous inspire, ça?
1: Que tout le monde n'habite pas devant une station ou à côté d'une station de train, de tram, de RER. Qu'ils en ont besoin pour aller travailler dans les déplacements quotidiens. Ça, c'est clair. Enfin, tout le monde n'habite pas dans le centre de Paris. Donc, c'est pas...
2: Qu'est-ce que vous dites aux écolos? Ça veut dire que c'est la réalité de la France aujourd'hui? C'est que la voiture, elle est impérative?
1: Non seulement... Oui, il y a 81%, comme vous dites, qui en ont besoin. C'est une étude Ipsos qu'on vient de...
2: Bien sûr.
1: Exactement. Et puis après, c'est quand même la vraie liberté de mouvement. C'est ça qu'on célèbre aussi au Mondial de l'Auto. Enfin, je veux dire, vous arrivez devant votre destination finale, mais ça, à terme, voilà.
2: D'autant que j'ajoute que 78% des Français, dans cette même étude d'Ipsos, disent que il est tout à fait possible de concilier le plaisir automobile et le respect de l'environnement. C'est ça, évidemment. Ça, c'est un point très fort, notamment pour les jeunes générations. Vous devez l'observer, j'imagine.
1: Oui. Mais comme je le disais tout à l'heure, il y a d'énormes progrès qui ont été faits sur les motorisations. Donc je pense que les constructeurs automobiles prennent clairement leur part dans la décarbonation.
2: On marque une toute petite pause. Serge Gachot, directeur général du Mondial de l'Automobile, c'est absolument passionnant de vous écouter. Évidemment, on va aborder des questions qui fâchent, hein, le marché de l'auto français. Va-t-on sortir de la crise? On a envie de vous entendre aussi sur cette situation-là. À tout de suite. Et puis il y aura des questions d'auditeurs.
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2: Serge Gachot, directeur général du Mondial de l'Automobile, est l'invité du Grand Matin ce matin. Serge Gachot, le marché de l'auto français va-t-il sortir de la crise, le marché français? Alors, il est plutôt en forme, hein, 156 000 voitures particulières neuves immatriculées. Par exemple, Luc Châtel disait hier qu'on produit 1 400 000 véhicules, mais c'est quand même trois fois moins qu'au début des années 2000. C'est la tendance, on va moins produire.
1: Oui, ça c'est un enjeu important quand même. Effectivement, la production, l'emploi, bien sûr. Oui, ça c'est et c'est un peu compliqué parce que le marché en ce moment se contracte un petit peu. Il y a des nouveaux entrants qui arrivent et même si les nouveaux entrants produisent en Europe, hein, ils vont le faire, mais ça ne veut pas dire forcément qu'au niveau de l'emploi, ça va être.
2: Ça veut dire qu'il faut se réjouir lorsque aujourd'hui un constructeur chinois décide finalement, ce qui est le cas notamment en Bretagne, à côté de Rennes, je crois, de s'installer dans une usine et d'établir un partenariat avec une marque française ou européenne ou internationale d'ailleurs, mais en tous les cas d'importer et de faire en sorte qu'il y ait d'exporter et de faire en sorte qu'il y ait de l'emploi en France.
1: Bah, je crois que c'est important, oui, quand même, de préserver l'emploi le plus possible, bien sûr, bien sûr.
2: Alors, ceux qui adorent le thermique pourront continuer à en profiter dans les années futures. Je voulais revenir sur l'interdiction de vente en 2035. Est-ce que vous pensez qu'elle sera respectée ou pas ?
1: Bah pour l'instant, il y a un petit peu de flexibilité quand même, enfin de 10%, on parle de 20% éventuellement ces jours-ci. Alors, j'ai pas tout suivi parce que je suis un peu né dans le guidon de la préparation du Mondial de l'Auto qui commence lundi. Mais bon, il y a un petit peu de flexibilité, mais c'est vrai que on y va. Et de toute façon, comme je le disais tout à l'heure, le mix est quand même maintenant élevé. On se rapproche des 50% depuis le blocage d'un détroit de 55 km là. Et donc on y va, mais c'est vrai que ça aurait été pas mal de dire dès le début, on laisse les constructeurs automobiles, les professionnels choisir les différentes technologies en donnant des objectifs d'émissions très faibles, plutôt que de dire tout de suite c'est 100% électrique. En même temps, et parce que c'est un peu facile de dire que c'est les politiques uniquement, etc., faut pas avoir la mémoire trop courte. Les constructeurs automobiles ont beaucoup poussé à l'époque. Même certains voulaient 2030 et d'être au 100% électrique. Donc
2: ils le regrettent. Certains le regrettent.
1: Oui, bien sûr. Ils ont complètement changé de position depuis. Mais enfin, il y en a qui poussaient énormément. C'est pas juste les politiques qui se sont réveillés
2: mais
1: un matin et qu'on
2: dit. Certains constructeurs se disent, c'est dommage. On aurait pu faire un mix finalement, et ne pas aller aussi vite.
1: Ah oui, ça c'est sûr. Mais je veux dire, si on regarde dans les années, moi je me souviens, j'étais au salon de Genève en 2017, mais il y avait déjà des dizaines et des dizaines et des dizaines de modèles électriques annoncés, etc. En 2017, c'était quand même voilà. Et encore une fois, certains CEO, notamment patron, de constructeurs allemands, voulaient, voulaient que ce soit 2030 plutôt que 2035. Enfin, donc voilà, ça a changé depuis, mais juste un petit rappel.
2: Ouais, c'est bien de le préciser. Alors, on va passer à une question d'un auditeur qui vous interroge sur les ZFE.
0: Monsieur Gachot, bonjour. J'aurais voulu savoir si vous étiez favorable ou défavorable aux ZFE, même si nous pensons que ça sert pas à grand chose, savoir quelles sont vos pensées concernant justement ces ZFE qui ont été mises en place, supprimées, puis peut-être remises en place prochainement. Merci.
2: Je précise, Serge Gachot, que actuellement, parce que c'est vrai que c'est un peu compliqué comme dossier à suivre, il y a 25 ZFE qui sont actives en France, peut-être plus à l'avenir. Il y a eu une tentative par un amendement du Rassemblement National cette nuit qui n'a pas fonctionné. Et donc, du coup, on en reste pour le moment à 25 ZFE actives et peut-être plus à l'avenir. Qu'est-ce que vous en pensez ?
1: Oui, alors, bon, je suis pas un spécialiste de la question, mais c'est vrai qu'à titre personnel, je suis pas particulièrement favorable. Moi, je suis plutôt favorable à la décarbonation du parc, comme je disais tout à l'heure, hein, c'est-à-dire pas que grâce à des voitures neuves 100% électriques, mais avec un renouvellement un peu plus rapide, quelques incitations en général, voilà, et pas particulièrement pour bloquer l'accès.
2: Ça veut dire que combien, quel est le pourcentage du parc français qui ne pourrait plus accéder à ces voitures? Et on rappelle que ce sont des gens qui n'ont, en général, ce sont ceux qui sont doublement victimes. C'est-à-dire des gens qui ont pas forcément beaucoup de moyens et qui n'ont pas la possibilité de changer leur véhicule.
1: Exactement. Je suis d'accord. Oui. C'est pour ça qu'il faut favoriser un peu l'accès à des voitures électriques d'occasion, hybrides. Petit moteur thermique, mais c'est compliqué, c'est pas facile pour ces gens qui ont besoin de leur voiture et qui peuvent pas faire autrement. L'exemple qui m'avait frappé un jour, j'avais entendu ça, effectivement, la femme enceinte qui arrive, si on peut même pas aller à l'hôpital qui est en centre-ville.
2: C'est effectivement un problème. On vous pose la question avec le sourire, qu'est-ce que vous conduisez, vous, même si évidemment, en tant que patron du mondial, j'imagine que vous devez respecter combien, les 100 marques ou 200 marques, mais qu'est-ce que vous conduisez?
1: Oui, alors, moi je me balade beaucoup à vélo électrique, déjà ça me permet d'être à l'heure.
2: C'est drôle.
1: Non mais bon, je dis, j'ai un vélo électrique.
2: Le patron du mondial de l'auto se balade en vélo électrique.
1: Voilà, j'ai un vélo électrique et un vélo normal.
2: Et parce que vous avez une voiture électrique.
1: Moi, j'ai qu'une voiture. Non, j'ai pas une voiture électrique. Alors moi.
2: Vous avez une voiture thermique.
1: Je m'en sers pas beaucoup. J'ai une voiture, c'est tout. J'ai une Porsche 911 cabriolet.
2: Et je comprends pourquoi vous hésitiez à le dire.
1: Non, j'hésite pas. Alors pas du tout. Parce que j'aime beaucoup cette voiture. Mais c'est une voiture de. Alors justement, quand je vous disais que le parc avait 12 ans d'âge en moyenne. Moi, c'est une voiture de 2008. Voilà. D'accord. Donc, qui a 18 ans de.
2: Bon, vous faites partie de ceux qui ne pourraient pas rentrer dans la ZFE.
1: En
2: termes d'émissions, peut-être que la question se pose.
1: Oui, certaines. Oui, peut-être que la question se pose.
2: Bon, allez, on va passer à l'actualité des réseaux avec Benjamin Glaise qui nous a rejoint.
1: Bonjour,
2: Benjamin, qui regarde les journaux et est très très intéressé par certains programmes, journaux télévisés.
7: Oui, sur le 20h de TF1, vous avez peut-être vu dimanche dernier un nouveau format politique. Ça s'appelle Route Nationale. Alors dans ce nouveau rendez-vous, Anne-Claire Coudray monte à bord d'une voiture aux côtés de l'un des candidats à la présidentielle. Dimanche dernier, c'est Édouard Philippe qui a été le premier à se mettre à la place du conducteur. La voiture, une Renault Espace 6 hybride.
22: Bon, je vous laisse conduire pour le début, Le Havre, c'est chez vous.
23: Comme ça, je vous montre la ville avant de partir. Oula, ça, c'est pas la même taille. On est bon ?
22: Ouais.
23: Allez, j'ai eu très très peu d'accidents mortels dans ma vie.
22: Oui.
23: Non, je vous le dis pour vous rassurer.
7: Oui, tout s'est bien passé pour la première. Le candidat et la journaliste qui ont pris la route pour aller sur le terrain à la rencontre de plusieurs Français, des charpentiers, un patron de bistrot, un principal de collège, des enseignants. Et entre toutes ces rencontres, dans la voiture, Anne-Claire Coudray a posé quelques questions à Édouard Philippe.
22: On a pris quelques ronds-points, ça fait forcément penser aux gilets jaunes. On va sans doute croiser des panneaux 80 km/h ou 90 km/h. Vous avez quand même eu des rendez-vous manqués avec les Français. Mais est-ce que cette image-là, rupture, de divorce à un moment donné avec les Français, elle vous colle encore à la peau ?
23: Okay, les 80 km/h. Je ne l'ai pas fait pour emmerder le monde. Je l'ai fait parce que les chiffres de la sécurité routière étaient mauvais et parce que je ne crois pas possible d'accepter l'idée qu'il y ait 3500 morts par an, chaque année, dans mon pays, à cause des accidents de la route.
7: Voilà, un quart d'heure de rencontre avec le Français et d'interview à bord d'une voiture. Serge Gachot, est-ce qu'il faut conduire une voiture pour faire proche des Français, proche du peuple ?
1: Je ne sais pas trop quoi vous répondre, mais en tout cas, Oui, pour, enfin,
7: est-ce que ça fait partie d'une forme de communication politique aussi? Est-ce que
1: c'est toujours mieux de faire l'expérience de telle ou telle chose pour mieux comprendre, mais je pense qu'on peut aussi comprendre sans forcément à chaque fois avoir fait l'expérience de tout ce qu'on devrait comprendre dans la vie. Non, le point, c'est vrai que c'était, je me souviens à l'époque, la conjonction de l'augmentation aussi du prix de l'essence et des 80 km/h. Je crois que c'est la conjonction. Et le prix de l'essence avait déjà augmenté
7: dans
1: le mois qui précédait. Je me souviens très bien. Non, le point peut-être important, c'est la sécurité routière. Moi, je me souviens quand j'étais étudiant en prépa HEC, c'était 11 500 morts par an. Là, on doit être à 3 500. Il faudrait tendre vers zéro. Et c'est un point que j'ai pas mentionné tout à l'heure quand vous parliez de voitures autonomes du niveau 4. C'est vrai qu'on va tendre vers zéro. Alors, si on est autour du rond-point de l'étoile et qu'il y a la moitié de voitures autonomes, la moitié de voitures, je suis pas encore sûr que ce sera le cas. Mais quand même, on va tendre vers le zéro accident. Et ce que je veux juste dire, c'est que les voitures de niveau 2++ dont je parlais tout à l'heure, vous mentionniez le FSD de Tesla, par exemple, supervisé. Aux États-Unis, l'autorité de National Highway Traffic Safety ou un truc comme ça, ils disent qu'il y a 68% d'accidents en moins. Et Waymo, qui a quand même 4000 robotaxis, dit que c'est 94% en moins. Bon, on va prendre plutôt le chiffre de 68%.
7: Revenons rapidement alors au mondial de l'auto et puis aux politiques. Est-ce que les candidats à la présidentielle seront présents dans les allées du salon?
1: Oui, il y en a qui seront présents, qui ont déjà confirmé leur venue. Mais
7: qui ça entre nous?
1: Alors de tête, Bruno Retailleau, Éric Zemmour, Fabien Roussel. Parce que moi-même, j'en accueille certains. Je crois qu'il y a des discussions avec Édouard Philippe.
2: Marine Le Pen.
1: Pas encore pour l'instant. Je me souviens de Jordan Bardella était venu il y a 2 ans.
2: Ouais. D'accord.
7: Jean-Luc Mélenchon, je crois qu'il conduit pas, il a pas le permis, Jean-Luc Mélenchon.
1: Non. Alors justement, ça nous intéresse parce qu'on verra. Enfin, nous, on accueille tout le monde avec plaisir. Mais c'est vrai qu'il y a certains politiques ou partis. Moi j'aurais été intéressé de renouer avec la mairie de Paris quand même, parce qu'on peut pas dire qu'on avait beaucoup de contacts avant, voire pas du tout. Et je suis pas sûr que Madame Hidalgo était très fan de. Donc on a essayé, on a invité Emmanuel Grégoire à venir, mais je crois qu'on n'a pas eu de réponse encore. Mais ce serait bien de renouer, mais on demande rien. Enfin,
2: mais pour la France Insoumise, vous attendez à ce qu'ils viennent?
1: J'en sais rien, mais en tout cas, s'ils viennent, on les accueillera. Mais je sais pas. Mais d'accord. On va voir si certains partis qui ont tendance parfois à casser un peu, à taper sur la tête des automobilistes et des voitures vont venir.
2: Tous les cas, vous les appelez à venir dialoguer avec vous.
1: En tout cas, oui, la mairie de Paris, ce serait bien, parce qu'on est quand même ici. On est ici depuis 1898, je précise. Hein, on fait partie des 10 marques françaises.
2: Deux petites questions pour terminer. Est-ce que le président de la République a l'intention de venir?
1: Oui. Lui vient toujours.
2: D'accord. C'est prévu.
1: C'est prévu. C'est dans l'agenda.
2: Ce sera quand?
1: Lundi.
2: Très bien. Ce qui est la journée presse. Et dernière question. Quel est votre objectif d'entrée pour cette année?
1: Notre premier objectif, c'est que nos exposants soient très satisfaits. Je précise quand même. On a eu 508 000 visiteurs la dernière fois. On vise la même chose. Comme je l'ai dit, on n'a pas plus de place ni plus de jours. On reviendra aux millions de visiteurs en 2028. Il y aura 2 week-ends et 11 journées en tout. Voilà. Donc je me dis 500. Mais je vois les médias. Il y a un intérêt bien supérieur à il y a 2 ans.
2: Oui, on adore la voiture.
1: Vous aimez la voiture. On adore la voiture. Merci. Et on en parle de l'auto aussi.
2: Et on en adore.
1: Et les Français aussi.
2: Et on adore en parler sur Sud Radio. Vous repartez comment là? Vous êtes pas à vélo là quand même?
1: Mon vélo a quelques problèmes de coupure électrique.
2: Vaut mieux sortir la porte.
1: Mais là, je fonce à la porte de Versailles. Non, je vais prendre un taxi pour arriver.
2: D'accord.
1: On est pas très loin.
2: C'est pas les taxis. En revanche, là, c'est la marque qui s'impose à vous. Vous pouvez pas choisir la marque.
1: Alors, on a un partenariat.
2: Ah si, quand même.
1: Non, mais on a un expo. Enfin, voilà, il y a une compagnie de taxi qui a un stand au Mondial de l'auto, qui est G7. Et d'ailleurs, c'est marrant, j'étais en prépa avec le CEO actuel. Et donc, je vais prendre un G7 pour aller d'ici. Enfin, c'est juste à côté, à la porte de Versailles.
2: Bon, très bon salon à vous. Merci infiniment, Serge Gachot, de nous avoir consacré du temps ce matin. Vous êtes donc directeur général du Mondial de l'Automobile. Ce sera un événement considérable. Donc, tous les hommes politiques vont y aller. Le président de la République, vous nous l'avez dit. Et puis surtout, vous nous avez fait saliver parce qu'il y a des annonces et il y a des... C'est la voiture de demain.
1: Oui, il y a plus de 50 premières mondiales et c'est la voiture de demain.
2: Et on va pouvoir encore une fois les essayer. C'est très facile d'utiliser. Merci, très bonne journée à vous. Dans quelques secondes, la vérité en face. On continue sur ce sujet précisément, Monsieur Gachot, puisqu'on pose la question ce matin à nos auditeurs. C'est le salon mondial de l'auto qui commence. La voiture française peut-elle résister à la déferlante chinoise? Vous nous répondez sur X et YouTube. À tout de suite.
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5: Bonjour à tous. Plus de 140 lycées fermés encore aujourd'hui. C'est 15 de moins qu'hier, d'après le ministre de l'Éducation. La mobilisation lycéenne se poursuit, même après le renfort de 3000 professeurs remplaçants promis d'ici à mardi prochain par Édouard Geffray. 3 mineurs mis en examen à Belfort hier pour avoir participé à l'agression d'un policier la semaine dernière. C'était en marge de la mobilisation des lycéens. Ils ont été placés sous contrôle judiciaire avec interdiction de manifester. L'heure du vote pour les quelques 140 000 inscrits à la primaire de la gauche. Le vote numérique est ouvert jusqu'à 20h. Demain, le patron de Place Publique, l'eurodéputé Raphaël Glucksmann, reste favori dans les sondages. Les distributeurs de carburant reçus à Matignon lundi prochain pour organiser concrètement la baisse des prix du diesel après le déblocage de 10 millions de barils. Une baisse de 12 à 18 centimes est espérée dès le mois de novembre par Sébastien Lecornu à la pompe. Les visites des sites d'information en ligne en forte baisse 2 mois après la mise en service de l'outil de résumé par intelligence artificielle de Google. Moins 43% de visites sur le site du Parisien, moins 32% pour celui de France Info par rapport à l'an dernier. Plus que 2 heures avant de connaître le nom du lauréat du prix Nobel de la paix. Parmi les favoris, un militant ukrainien des droits de l'enfant, une économiste opposante à Vladimir Poutine ou encore des organisations œuvrant pour la résolution des conflits dans les zones de conflit. On termine avec les pronostics de Jean-Paul Delperrier pour le quintet du jour à Vincennes. Son choix se porte sur le 14, le 13, le 2, le 12, le 10, le 5, le 6 et le 15. Des pronostics à retrouver sur le site sudradio.fr.
6: Hop et hop, on arrive à Érargues. Érargues, je sais où c'est. C'est en Provence. Bonjour Natacha.
7: Bonjour.
6: Alors dites-moi. Érargues. Et c'est Érargues. Mais oui, Érargues, bien sûr. Qu'est-ce que j'ai dit? Mais oui, Érargues. Bon, alors dites-moi, est-ce que vous savez que vous êtes l'heureuse gagnante? Et juste avant le gong, en plus, parce que le cadeau Lagrange Vacances était jusqu'à aujourd'hui.
7: Oh là là, je suis tellement contente. Ah. Vous ne pouvez pas vous imaginer.
6: Bon, alors dites-moi, vous préférez la Plagne, les Gets, les Sables d'Olonne, Strasbourg, Cancale, Saint-Maxime, Sanary, Biarritz, Île-sur-la-Sorgue, oui. Fayence?
7: Léger.
6: Léger, ouais. Oui, sympa. Hein.
7: Le ski, eh oui.
6: Ah, bah voilà.
7: Je suis tellement contente. Et je suis contente de vous avoir aussi au téléphone.
6: Bon, bah écoutez, nous, on est juste heureux de vous offrir ce cadeau. Sud Radio, Lagrange Vacances. Ce sont des séjours dont le montant peut monter jusqu'à 1000 euros dans des 3 ou des 4 étoiles, hein, en fonction des établissements. Et à chaque fois, vous serez bien servi. On est bien content de vous faire plaisir, tout simplement.
7: Ah, merci beaucoup, c'est vraiment très gentil. Merci à toute l'équipe et merci Sud Radio.
6: Très belle journée à vous, Natacha. À Érargues.
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6: Et dans la vérité en face, on va poursuivre. Bah, on était avec le patron mondial de l'auto, donc on sait que la voiture, ça passionne les Français. On vous posait des questions déjà dans le Grand Matin ce matin, et puis avec Maud Koffler et Jean-François Aquili, on va donc débattre de cette question entre la voiture française et la voiture chinoise. Félix Mathieu, Vous avez lancé le sondage ce matin. Quels en sont les résultats?
8: Est-ce que la voiture française peut résister à la déferlante chinoise? Vous nous dites non à 85%. On a des commentaires assez fatalistes qui nous disent

0: Le match est plié, c'est Alain par exemple qui rajoute sur la chaîne YouTube de Sud Radio. Malheureusement pour les voitures électriques européennes qui n'existent plus car toutes les pièces détachées sont chinoises et les moteurs, il ne reste plus que la coque qui est européenne.
1: Bon, d'une certaine façon, pour ce qui est des voitures et non pas du second tour de la présidentielle, le match est plié. Le match est plié, Maud Coffler et Jean-François Aquili. Tout le monde le sait, tout le monde se dit finalement... Quel est le timing, quel est l'agenda, mais on sait d'ores et déjà que les Chinois savent mieux travailler que nous, et surtout, c'est pas mieux travailler que nous, c'est surtout moins cher.
2: Donc vous dites le match est plié pour la présidentielle.
1: Hein. Non, justement, non, le match est plié. Non, je sais que vous plaisantez, parce que vous avez beaucoup d'humour. Mais non, le match est plié, malheureusement.
2: Jacques Cardoz.
1: Alors je pose la question à l'inverse. Est-ce qu'on peut encore résister?
2: Alors Jacques Cardoz, il y a quelques chiffres qui circulent. Nous écoutions tout à l'heure Serge Gachot, qui était passionnant, votre invité. Je les ai notés là. 10,7% part récente du marché européen des marques chinoises. Allez, une voiture sur 10 en Europe qui est vendue est chinoise. Vous me direz, 9 sur 10 sont allemandes, françaises, etc. Ou italienne ou espagnole. D'accord, mais c'est 10% aujourd'hui, sachant que vous avez 20 marques chinoises au mondial, c'est x2 par rapport à 2024, et vous avez, j'ai noté aussi, d'ici 2033, mais tout ça va s'accélérer, une dizaine de très gros projets d'industriels chinois qui arrivent. Qu'est-ce qui se passe? Les Chinois, vous savez qu'ils produisent leurs voitures à bas coût en Chine, ils exportent les voitures chez nous, il y a des droits de douane en plus des 10% habituels additionnels pour essayer de surtaxer ces bagnoles chinoises qui de toute façon sont compétitives malgré les droits additionnels. Et qu'est-ce qui se passe aujourd'hui? Ben les Chinois, ils font du cheval de Troie, ils font ça dans certaines usines, que ce soit en Hongrie, en Espagne ou ailleurs. Ils vont assembler les voitures chinoises. Alors, je sais bien que les experts européens, les commissaires, les enquêteurs vont aller voir si c'est du vrai assemblage ou si c'est de la bricole. Vous savez, on démonte les voitures, on les remonte sur place, ou s'il y a vraiment une usine de montage. Mais je vous fais le pari, ces voitures-là, elles ne sont pas chères, elles sont extrêmement, on va dire, haut de gamme. C'est ravageur. Vous savez, on parle du pouvoir d'achat des Français. Je n'ai pas les moyens de payer une voiture électrique. Ben si, vous aurez demain les moyens de vous payer une voiture électrique chinoise. C'est imbattable.
1: Maud Coffler, alors j'ai envie de problématiser tout de suite la question. Est-ce qu'il faut très vite demander à l'Europe de surtaxer pour essayer d'avoir un peu de souverainisme et de protéger un peu notre industrie européenne?
3: Ce serait la moindre des choses, mais en attendant, en fait, les taxes douanières que subit le marché chinois, nous, on a l'équivalent en charge sociale, en charge fiscale, pour ceux qui fabriquent. Tous les fabricants de voitures françaises en France, en l'occurrence, sont totalement appesantis de charges dans tous les sens, y compris des normes européennes écologiques, etc. Donc en fait, c'est bien de taxer les adversaires entre guillemets, mais il faudrait faire l'inverse pour les fabricants français au minimum.
1: Oui, ça je sais pas si c'est réaliste.
2: Mais vous avez, j'entends dire sur ce que dit Maud, vous avez déjà en Europe une forme de disharmonie fiscale et sociale. Souvenez-vous le plombier polonais, ça ne date pas d'hier, cette histoire. Donc vous avez des secteurs de production moins chers en Espagne qu'en France. Déjà, on s'entend pas entre nous. On n'est pas unifié là-dessus. Les Chinois, eux, ils ont une économie de construction automobile qui est totalement assistée. Hein. C'est-à-dire que ils ne se posent pas de questions sur le coût du travail là-bas. Ils bombardent leurs produits chez nous. Ça vaut pour l'automobile, ça vaut pour le reste. C'est ça qui est imbattable. Vous pourrez mettre toutes les surtaxes pour répondre à votre question initiale. Ça ne servira à rien. Et de toute façon, les usines chinoises arrive sur le sol européen. L'argument, c'est de dire aussi, ça va faire du bien pour l'Europe parce que il va y avoir effectivement
3: la concurrence.
2: Des accords avec Stellantis, avec Renault sur telle ou telle construction, tel modèle mixte avec des apports sur l'électrique, sur les moteurs. C'est très bien. Autant tout vendre, c'est-à-dire que les Chinois vont tout racheter chez nous. En réalité, à terme, ils rachètent tout.
1: Qu'est-ce qu'il faut souhaiter, en fait? Est-ce qu'il faut souhaiter, finalement, que pour limiter la casse, pour parler familièrement, est-ce qu'il faut, pour limiter la casse et préserver un peu d'industrie, et puis surtout préserver nos marques, qu'est-ce qu'il faut espérer? Que des Chinois passent des accords avec les grands groupes Renault et Stellantis?
2: Qu'est-ce qui va se passer?
1: Et que en France, on ait la possibilité de construire des véhicules chinois pour tenter de préserver un peu quelques emplois?
2: C'est ce qui va limiter la casse de l'automobile européenne. Effectivement, ces grands groupes qui passent des accords, ils sont déjà sur la table, les accords. Renault, Volkswagen, qui vont investir dans l'électrique chinois, dans le moteur électrique. Mais tout ça, ce sera finalement une façon aussi de, pour les Chinois d'entrer dans notre propre industrie. Vous savez, on dit souvent que la France est solvable. Oui, c'est-à-dire le jour où vous vendez le château de Versailles et la tour Eiffel, vous serez toujours solvable, mais vous n'aurez plus rien chez vous. Vous serez plus propriétaire de chez vous. C'est ce qui va se passer avec l'automobile à terme si on laisse faire.
1: Non, et, la France va devenir un viager, ça vous êtes en train de nous dire.
2: Mais ça vaut pour l'automobile, c'est un secteur qui est en difficulté à cause de cette histoire de coût du travail. C'est aussi bête que ça. Mais construire une bagnole en France coûte beaucoup plus cher que quand construire une en Chine.
1: Non, ça doit, alors c'est imbattable, nous dit Jean-François Achilly, ça doit éveiller les consciences des hommes politiques pour la prochaine présidentielle 2027, ou est-ce que vous pensez, Maud Koffler de Valeurs Actuelles, que c'est peine perdue et qu'ils iront même pas sur ce terrain-là parce qu'ils savent que finalement il y a rien à espérer.
3: Bah, ils nous parlons de souverainisme comme ils savent si bien le faire. Ils nous parleront de Choose France tous les quatre matins avec du bleu blanc rouge partout en nous expliquant qu'il faut choisir les produits français quel que soit le domaine, parce que là on parle de l'automobile, oui. Mais en fait tous les trois mois on a un nouveau sujet. On peut même parler de l'agriculture, du matériel agricole. Enfin là c'est plus européen pour le coup, mais je veux dire, le sujet est thématiquement le même. Aujourd'hui il y a une moto, parce que là on parle des automobiles, mais une moto sur six en France vendue neuve est chinoise. Parce que faut en parler aussi des motos, le nombre de marques qui arrivent en France, de constructeurs qui arrivent en France, c'est colossal.
1: Oui.
3: Donc oui, il faudrait que ce soit un sujet pour la présidentielle, mais je pense que ce sera vraiment pas leur priorité et qu'en plus tout est irréaliste.
1: Félix Mathieu, quelques commentaires de nos auditeurs.
0: Oui, je rappelle que sur la chaîne YouTube de Sud Radio, vous nous dites à 85% que la France ne peut plus résister à la déferlante chinoise sur le marché de l'automobile. Il y a une petite musique qui revient dans les commentaires aussi, c'est de dénoncer les normes, je cite, les normes absurdes, les prix délirants. C'est Alain qui rajoute, moi j'achèterai jamais une bagnole post 2005.
1: Alors justement, j'ai envie de dire, est-ce qu'on n'est pas un peu schizophrène? Parce que si on fait un sondage ici, qui serait capable d'acheter chinois? Si on vous dit demain, bah écoutez, la nouvelle Twingo ou l'équivalent de la Twingo chinoise, elle vaudra non pas. Alors le patron du mondial de l'auto tout à l'heure nous disait, c'est pas 20%, c'est plutôt entre 10 et 15% actuellement en dessous, malgré les taxes dont vous parliez, Jean-François. Donc c'est 15% de remise à peu près sur une voiture française. Donc je sais pas à combien est la Twingo aujourd'hui, mais imaginons que ce soit 15 000, bah ça vous l'a fait à 11 ou 12 quoi à peu près.
2: Ouais. On vous dit, Jacques Cardos, pour vous répondre. Très précisément, on vous dit, par exemple, que pour vos vêtements, il faut acheter français. Hein, il faut du patriotisme économique. Et il y a de la qualité française.
1: Ça a marché, les taxes qu'a mises en place Chine
2: vend massivement toujours. Enfin, ça n'a pas empêché le flux qui arrive de Chine parce que, eh bien, les consommateurs n'ont plus les moyens d'acheter français ou d'acheter une belle voiture française fabriquée avec nos normes et avec le coût du travail. Et puis, vous savez, la question qui va être posée, c'est est-ce qu'une voiture chinoise fabriquée en Hongrie avec des salariés européens, c'est une menace pour notre économie, ou au contraire, c'est un soutien à l'emploi européen? C'est la question qui sera posée. C'est un point d'équilibre à trouver dans les 10 prochaines années.
1: Pour clore sur ce module, comme on dit dans notre jargon, Maud Koffler, est-ce que ça veut dire que si on se projette sur la préservation des emplois en Europe, finalement, la prochaine compétition, c'est pas, bah, justement, par rapport à ce que nous dit Jean-François, est-ce qu'il faut pas espérer être en concurrence avec les autres pays européens pour avoir des emplois et pour avoir des constructeurs chinois qui s'installent plutôt chez nous qu'en Italie, en Espagne ou en Hongrie?
3: Bah c'est je regrette de
1: enfin, devoir le dire.
3: Bah oui, je pense que fatalement on y arrivera, oui.
1: Voilà. Bon bah écoutez, en tous les cas, on est assez fataliste finalement face à cette tendance et cette déferlante, et de toute façon 0826 300 300, vous nous en parlerez tout à l'heure, tiens, à partir de 9h30, vous nous appelez et vous nous dites et vous nous donnez votre avis, mais les choses sont assez claires et il faut bien le dire. Moi-même, j'ai une curiosité. Je me dis, mais à quoi elles ressemblent, ces voitures chinoises?
3: Ne soyez pas tentés. Vous
2: êtes sur l'autoroute. Moi, je suis un peu miro, mais au loin, vous voyez une Porsche Cayenne, une Panamera ou une Tesla. Vous vous rapprochez. Elles sont chinoises. Ce sont les mêmes.
1: La fameuse BYD, là, qui ressemble.
2: Oui, ouais. C'est de la copie.
1: Ouais, c'est de la copie, mais c'est de la copie. Et ils ont fait ça pour tout, Et ils ont fait ça même dans l'aéronautique.
3: C'est de la copie, mais en attendant, vous n'avez pas les pièces, Si vous tombez en panne et que vous avez un accident,
2: Ça, c'est un vrai argument. Mais sauf que les concessions vont se démultiplier sur notre sol et tout ça va changer très vite.
1: On se retrouve dans quelques secondes avec Maud Koffler et Jean-François Achilly et Félix Mathieu, bien entendu, avec une deuxième question. On va passer à la politique. Est-ce que le match Le Pen-Mélenchon est évitable? Je pose pas la question de savoir s'il est souhaitable ou évitable. Je veux dire juste, est-ce qu'il peut y avoir un troisième larron qui grillerait la politesse à l'un des deux. Pour le moment, ça n'en prend pas le chemin, mais on s'en parle dans quelques secondes. À tout de suite.
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1: Maud Koffler de Valeurs Actuelles et Jean-François Akili sont autour de la table pour notre deuxième débat. Un second tour Mélenchon-Le Pen est-il devenu inévitable? Félix Mathieu, question ce matin dans le Grand Matin.
0: Oui, une hypothèse devenue inévitable pour 53% des votants sur la chaîne YouTube de Sud Radio, ce second tour Mélenchon-Le Pen, c'est par exemple ces commentaires qui nous disent « La probabilité est forte, les gens n'en peuvent plus de l'extrême centre. Meilleure configuration, ça mettra une gifle aux dinosaures » ou encore, je cite « En vrai, je parie que, quelle que soit la solution, ça changera pas grand-chose car il y aura pas de majorité au Parlement. »
1: Jean-François Akili, est-ce que la volonté de dégagisme est si forte que le match est inévitable?
2: Vous m'avez enlevé le mot de la bouche. 2017 était un vote dégagiste. On oublie 2022 qui est un monde à part après le Covid, une espèce de parenthèse étrange qui a donné lieu à cette dissolution encore plus étrange. 2017, Emmanuel Macron incarne une forme de dégagisme. C'est le plus jamais ça. On inverse tout, on casse tous les codes, on casse toutes les frontières politiques. Et patatras, nous retombons très vite dans de la vieille politique. 2027, 10 ans plus tard, sera éminemment dégagiste, que ce soit sur le pôle droit, en droite, à l'extrême, on va dire, je sais pas comment appeler ça maintenant, avec Marine Le Pen, et qui ne se réclame ni gauche ni droite, et sur la gauche, l'extrême gauche avec Jean-Luc Mélenchon, qui n'est pas de l'extrême gauche, dit-il. Donc, ils sont tous les deux dégagistes. Ils représentent quelque chose que les Français n'ont pas essayé. C'est ce qui nous fait dire que les deux sont éligibles en finale. Alors, hors micro, Félix Mathieu faisait remarquer que dans les derniers sondages, il y a raison, Édouard Philippe était toujours devant Jean-Luc Mélenchon. Il ne faut pas oublier une chose, c'est que ce qui va se passer ce week-end avec les 140 000 électeurs pour le Parti Socialiste, qui est quand même anecdotique par rapport à la primaire de 2012, malgré tout, vont dessiner le profil du candidat de la gauche face à Mélenchon. Et Jean-Luc Mélenchon, vous verrez très, très vite, dans les mois qui viennent, va se rapprocher du vote utile. Et boum, il pourra jaillir pour le deuxième tour.
1: On va parler de cette recomposition au centre et de voir qui peut
2: se jouer ce
1: rôle-là, Jean-François, dans un instant. Mais Maud Koffler de Valeurs Actuelles, d'abord, le constat, il est implacable en France. Le constat, c'est au revoir Macron, c'est ce que disent les gens. Et donc, ça veut dire que c'est avant tout ça qu'ils vont exprimer dans les intentions de vote aujourd'hui.
3: C'est au revoir Macron, c'est un peu aussi au revoir le système, quoi. Ce qu'on disait tout à l'heure, c'est que maintenant il y a un vote anti-système et que l'électorat, quel qu'il soit, s'est vraiment radicalisé. C'est pour ça aussi que le PS a chuté, que LR a chuté, que le centre, alors pour l'instant je sais pas trop ce que ça représente, mais et que Marine Le Pen et Jean-Luc Mélenchon sont si hauts dans les sondages. Enfin, en fait, c'est drôle parce que j'ai l'impression que quand on parle de ce duo, de cet affrontement, on a l'impression de parler de l'affrontement des titans, quoi.
1: Ouais.
3: Que tout sera bouleversé. Moi, la seule chose qui m'inquiète, c'est que derrière, ce sera ingouvernable. Ce sera le chaos, mais à l'Assemblée, au Sénat. Je crois pas du tout en une espèce de révolution, en un changement de système radical, en une 6ème République et compagnie.
1: Alors, pour que ce match n'existe pas, encore faut-il qu'au centre, on se mette d'accord. C'était l'objet de votre chronique ce matin, oui, dans le Grand Matin, Jean-François. Je reprends mon expression, ils sont 15 dans la Twingo, qui va descendre en premier?
2: Twingo qui est fabriqué en France. Hein.
1: Oui, on parle français.
2: Vous savez, Jacques, le problème de la classe politique aujourd'hui, c'est ces deux grandes familles qui se sont succédées au pouvoir au cours de la 5ème République, qui est toujours en cours, c'est les promesses non tenues. Et c'est la parole performative, c'est-à-dire je dis quelque chose et donc c'est fait. Alors que rien ne se passe dans le quotidien de la vie des gens, on va dire. Pas les Français, les gens, nous, les gens, voilà. Il se passe rien. Donc les deux là dont nous parlons pour la finale, parce qu'ils sont un peu à l'extrême de quelque chose, parce qu'ils sont en colère et parce qu'ils captent les colères des Français, ils n'ont pas forcément non plus la pierre philosophale. Ils vont arriver avec une dette gigantesque, des blocages partout, une haute administration qui n'a pas forcément envie de bouger, ils auront les mêmes problèmes que les autres. Est-ce que leurs promesses seront tenues? J'en suis pas sûr. La parole sera tout aussi performative qu'avant. Donc il serait temps que les électeurs, les électrices, nous penchions sur les propositions, sur le réalisme des uns et des autres, et qu'ils se mettent un peu ensemble les uns et les autres pour bosser ensemble, faire des équipes qui ont vraiment des idées et des visions sur l'avenir.
1: On imagine qu'il peut y avoir encore une primaire. On avait Agnès Pannier-Runacher dans nos invités cette semaine qui appelait, c'est le clan Attal, qui appelle encore à une primaire. Alors, elle a un tout petit peu changé son propos, puisque avant c'était de Glucksmann à Retailleau, et là, elle a cité de Glucksmann à Xavier Bertrand. Donc,
2: devient compliqué.
1: Mais ça fait quand même encore du monde. Qui va sortir de la Twingo?
3: Personne. Maud. Mais personne.
1: Ils vont pas y arriver à droite?
3: Mais absolument pas. Enfin, je pense que personne n'émergera.
1: Par exemple, Retailleau, il a absolument pas envie d'abandonner l'affaire. On est d'accord?
3: Non, on est d'accord. Mais je pense qu'à un moment donné, on lui demandera pas tellement son avis et que les choses s'imposeront d'elles-mêmes. Qu'à un moment donné, la réalité vous rattrape. Là, c'est encore un peu tôt. Non, mais vous n'êtes sans doute pas d'accord. Mais
1: c'est le principe du débat. allez-y, Maud.
3: Non, mais je pense que ça s'imposera. Qu'à un moment donné, on peut pas y aller à 25 en fait sur la ligne de départ. Quoi.
1: C'est Jean-François.
2: L'horizon. Alors, est-ce qu'il peut être repoussé? J'en sais rien. À mon sens, c'est le sapin. C'est pas que ça sente le sapin, mais l'horizon c'est le sapin de Noël.
1: Le sapin de
2: c'est-à-dire
1: Noël.
2: Que ce sera une sorte de trêve.
1: Il se passe un truc à ce moment-là.
2: Il y a un truc avec des petits cadeaux au pied du sapin, et puis ensuite on rentre dans le froid polaire du mois de janvier, c'est-à-dire le vide.
1: Et là, les états-majors se disent bon, on va arrêter de rigoler.
2: Si vous avez autant de clients qui sont éligibles donc à l'élection présidentielle, parce qu'il y a les 500 signatures, c'est au mois de mars cette histoire. Mais peu ou prou, vous avez un Asselineau qui est capable de capter 500 signatures. On peut se dire que ceux qui sont candidats vont y arriver eux aussi. Hein. Donc, c'est pas forcément une barrière infranchissable, les 500 signatures. Attention, janvier, s'ils ne sont pas d'accord, vous disiez, est-ce qu'il y aura des débats, une primaire? Il sera presque trop tard.
3: On parlait d'outsider, il y a aussi François Hollande qui va se déclarer candidat d'ici Noël.
1: Oui, alors François Hollande,
3: alors je ne sais pas
1: si vous avez les chiffres de vente de son livre, mais
3: oui,
1: je crois qu'il est assez loin de Sarah Knafo, par exemple.
2: On va dire ça comme ça.
1: Bon, Félix Mathieu, quelques commentaires de nos auditeurs.
0: On a par exemple ce commentaire, Attal va probablement se désister, donc Édouard Philippe au second tour, ça serait le plus probable. C'est vrai que ça nous ramène à ce sondage IFOP de fin septembre que vous évoquiez, Jean-François, ce sondage IFOP pour Sud Radio, Le Figaro et LCI. Autant l'hypothèse Le Pen-Édouard Philippe au second tour résistait en cas de candidature Édouard Philippe, mais c'est vrai qu'une hypothèse de Gabriel Attal, candidat du Bloc central, là, Jean-Luc Mélenchon... faisait jeu égal avec Gabriel.
2: J'entends ce que dit rapidement parce que c'est de ton tour. Mais vous savez, hier soir devant la télé, les gens chez Gabriel Attal se disaient qu'est-ce qu'on a à faire avec lui. Je la résume de façon courte. Qu'est-ce qu'on fait avec lui? Est-ce qu'on ne serait pas plus proche d'un Glucksmann?
1: Ça c'est très intéressant.
2: S'il est élu,
1: ça correspond à ce que disait Pannier-Runacher à ce micro.
2: Si c'est Glucksmann, et ben les gens de chez Attal iront chez Glucksmann.
1: Donc ça veut dire que Attal est en train de se dire.
2: Donc ça sera une autre composition de quelque chose.
1: Voilà. Donc il est en train de se dire ça a pas marché avec la main tendue à droite. Donc je fais un centre-droit plus centre-gauche. Quoi.
2: Oui, mais il faut arriver deuxième à l'élection présidentielle.
3: Ce serait une espèce d'arc républicain, quoi.
1: Bon, il a encore de l'espoir, vous pensez, Maud Koffler, il y a encore cet espace-là. Est-ce que ça va dépendre de la primaire socialiste? Est-ce que, en fonction de celui qui sort du chapeau, peut y avoir une appréciation qui est différente?
2: Oui, parce que si c'est Raphaël Glucksmann, vous aurez une espèce de candidat social-démocrate qui peut aller jusqu'aux marges du macronisme de gauche, etc. Et brasser
1: en gros,
2: un peu.
1: Il peut y avoir un mariage Attalo-Glucksmannien.
2: Mais si vous avez Olivier Faure, dont il est dit qu'il serait capable de finalement se rabibocher au final avec Jean-Luc Mélenchon. Les électeurs vont décider tout ça en réalité. L'électeur de gauche qui en a marre, il est prêt à voter Mélenchon. Faut pas se leurrer. Hein. L'électeur social-démocrate qui déteste Mélenchon, il peut aller chez Édouard Philippe. C'est aussi simple que ça.
1: Hein. Maud Koffler de Valeurs Actuelles. Je vous demandais non pas un pronostic, mais comment vous regardez cette primaire parti socialiste qui peut sortir du chapeau.
3: Bon, je pense Glucksmann. Je pense que celui qui est en lice et qui devrait sortir du chapeau. Mais en revanche, c'est marrant parce qu'en fait, on analyse tout ça avec nos yeux de journalistes en fonction des sondages, de ce qu'on dit, de ce qu'on entend, etc. Les dernières élections ont été chamboulées toutes par des événements extérieurs, que ce soit une affaire. Concernant un candidat, que ce soit la guerre en Ukraine. Je rappelle quand même qu'Éric Zemmour a chuté de 10 points dans les sondages à cause de la guerre en Ukraine et de ses déclarations.
1: C'est vrai.
3: Donc je pense que tout est possible et que c'est quand même assez compliqué de faire des plans sur la comète.
1: On n'est pas du tout sur des plans sur la comète sur avril, mai 2027.
3: Oui, là c'est
1: 2027.
3: Sur la primaire.
1: Mais là on parle uniquement de la primaire, là c'est ce week-end. Alors.
2: Un pronostic, je pense que c'est Mélenchon qui va sortir du chapeau de la primaire et qui à terme
1: ça veut dire Frédéric Faure, Olivier Faure.
2: Non, enfin, peu importe qui, mais qui à terme raflera la mise à gauche avec un vote utile face au RN.
1: Ouais. Bon. Et
2: ça se décidera à la fin cette histoire.
1: Bon, merci à tous les deux, Maud Koffler de Valeurs Actuelles et Jean-François Aquili. Jean-François, on vous retrouve ce week-end, bien entendu,
2: plaisir.
1: Sur l'antenne de Sud Radio. Vous pouvez nous donner les noms des invités ou
2: alors,
1: pas encore.
2: Dimanche, nous aurons notre invité politique, c'est Olivier Becht.
1: Oui.
2: Allez, c'est une colle.
1: Oui.
2: Olivier Becht, qui est un député du camp Macron, du Haut-Rhin, qui est ancien ministre du commerce extérieur de Madame Elisabeth Borne.
1: On est bien d'accord qu'il est dans la Twingo, lui aussi.
2: Oui, il vient d'y monter. Il est candidat officiel à droite, il aura ses signatures.
3: Place, arrêter, hein.
2: Ils lui poseront la question de est-ce que vous rentrez dans le coffre arrière.
1: Ouais, c'est ça. 0826-300-300, libre antenne, dans quelques secondes, vous nous appelez. Alors, on parle voiture avec vous, et puis on parle également des annonces de Sébastien Lecornu. Est-ce qu'elles sont de nature à calmer la colère lycéenne? Ce matin, il y a à nouveau des blocages. Je vois que ça a également fait l'objet de blocages ce matin. Vous nous appelez 0826-300-300. À tout de suite.
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1: 0826-300-300, vous nous appelez sur les sujets d'actualité. Ce matin, on a choisi de vous donner la parole sur la... Le blocus, les blocus qui continuent. Est-ce que les annonces d'hier, la prise de parole de Sébastien Lecornu il y a 48 heures, celle du ministre de l'Éducation hier qui annonce 3000 nouveaux enseignants débloqués, disponibles, si je puis dire, immédiatement disponibles dans les lycées dès lundi et mardi grâce à la mise en place d'un logiciel des enseignants qui sont... à la disposition de l'éducation nationale, mais pas face aux élèves pour des raisons diverses et plutôt des raisons techniques. En attendant, ce que l'on voit, c'est que les blocus continuent. Bonjour Rémi.
38: Bonjour.
1: Bonjour, vous nous appelez Rémi de Villeurbanne et vous-même, vous constatez ce matin un blocage d'un lycée?
38: Oui, tout à fait. Donc notre lycée était bloqué un peu avant 8 heures par les élèves, une nouvelle fois.
1: Il était parti pour aller travailler?
38: Une partie, sans doute, voulait venir en classe, mais d'autres, non. Et en fait, matinent les revendications qu'ils portent depuis maintenant quelques semaines. Donc, le proviseur a pris la décision d'annuler les cours par sécurité, disons.
1: Oui. Et donc, ça ouais. Vous... j'imagine d'abord, un, que ça bouleverse l'organisation de la journée, mais enfin surtout, c'est du temps de perdu, du temps de travail perdu.
38: Alors oui, c'est sûr que ça perturbe le déroulement de la journée et puis de l'année scolaire, effectivement, vous dites de temps perdu. Donc bon, c'est sûr qu'au niveau des programmes, ça va être un peu compliqué, bien qu'on garde le contact en distanciel avec les élèves et qu'on essaie de les faire travailler du mieux possible.
1: Rémi, justement, pour qu'on comprenne, vous êtes vous-même prof de philo, hein, c'est bien
38: oui,
1: cela, au lycée Brossolette de Villeurbanne.
38: Oui, c'est ça, oui.
1: Et actuellement, bah, puisque vous nous parlez à l'antenne de Sud Radio, c'est que vous n'êtes pas en cours, donc vous pouvez pas, vous pouvez pas donner votre cours aujourd'hui.
38: Non, bah là j'étais en train de leur écrire justement pour leur donner un petit peu de du contenu, des choses par message, mais effectivement pas de présence en classe, oui.
1: Vous le regrettez cette situation? Comment vous expliquez tout cela? Comment moi j'ai l'impression que le gouvernement essaye de faire le maximum. Alors bien sûr, c'est probablement la faute à un certain nombre de décisions qui n'ont pas été prises par le passé, mais là aujourd'hui dans l'urgence, est-ce qu'ils peuvent faire plus que ce qu'ils font déjà?
38: Je pense que oui, hein. Effectivement, il y a c'est le fruit d'années de décisions, de mauvaises décisions. Par exemple, dans notre lycée, à la rentrée, les enseignants et personnels s'étaient mobilisés dès la rentrée. On avait fait 4 jours de grève pour alerter justement sur le manque de moyens, sur des classes surchargées, sur les revendications qui sont celles des lycéens aussi. Et finalement, on en arrive au point où c'est les élèves eux-mêmes qui d'une certaine manière se mettent en grève ou se mobilisent, et en fait ça fait des années qu'on essaie d'alerter là-dessus, et je pense que leurs revendications sont un peu celles que portent les syndicats, les personnes mobilisées depuis un bout de temps maintenant.
1: Oui.
38: Donc je pense que le recrutement d'enseignants, c'est très bien, il le faut pour alléger les effectifs des classes, mais il va falloir aussi d'autres aménagements, je pense.
1: Rémi, vous restez avec nous, on accueille Jovan qui est à Chilly-Mazarin et qui nous appelle de là-bas. Bonjour Jovan.
0: Bonjour Rémi. Moi, je vous appelle simplement pour dire que les mesures qui sont annoncées par le gouvernement par rapport au niveau d'études qu'on est censé exiger en France sont insuffisantes. Mmh. Aujourd'hui, l'OCDE l'a dit, en classement PISA, on est très mauvais sur 3 matières.
1: Qu'est-ce que vous attendez comme mesure?
0: Moi, j'attends que ce sont des enfants qui soient écoutés, parce que ça fait plus de 10 ans qu'ils disent qu'ils travaillent dans de mauvaises conditions. Enfin, moi, je prends un cas tout simple, hein. Mon fils qui est en CP, quand je vais dans les toilettes avec lui pour qu'il puisse se laver ou pour qu'il puisse au moins s'essuyer, il y a ni savon ni papier. Je veux dire, on est en France.
1: Ça, c'est vous l'avez et, constaté de vos yeux, ça, Jovan. C'est intéressant.
0: Oui. Ouais. Oui. Mmh. Oui, oui.
1: Et, non, parce qu'on se pose toujours la question de savoir s'il y a des exagérations ou pas, mais apparemment, il n'y en a pas. C'est une réalité.
0: Mais il n'y a pas d'exagération, c'est une réalité. Les bâtiments sont vétustes, tout s'effondre. Je veux dire, c'est un minimum d'étudier dans des conditions de travail normales. Je pense que les élèves, ils ne demandent pas quelque chose d'extraordinaire, ils demandent juste la dignité.
1: Rémi, et vous nous écoutez. Dans quel état est votre établissement, vous, au lycée Brossolette de Villeurbanne?
38: Nous, il a seulement 5 ans, mais on constate déjà de gros problèmes. Donc, ce que disait le collègue Jovan. C'est, on le voit aussi, nous, on a un manque de savon, de papier toilette, des choses basiques, quoi. Et pourtant, j'ai envie de dire, la France, c'est pas le tiers-monde. Donc, déjà, là-dessus, il y a des problèmes. Et même un lycée neuf comme le nôtre, il y a des problèmes de chauffage, de climat, enfin, de l'été, là. Il fait une chaleur insupportable dans les classes. Dès le mois de juin, ça devient compliqué ça devient compliqué de faire cours.
1: Ouais, ça, on a du mal à comprendre, parce que si vous avez un établissement qui est vieux de 5 ans et qu'il y a déjà des problèmes d'isolation, c'est qu'il y a aussi des décisions qui ont été prises et que grosso modo on vous a fourni un lycée un peu bas de gamme. Jovan,
38: exactement.
1: Est-ce que vous avez signalé ces problèmes-là au rectorat ou bien directement à la direction du lycée pour dire, le moindre des choses, c'est d'avoir du papier toilette?
0: Justement, je l'ai signalé immédiatement dès que j'ai vu la situation. La directrice était là, elle était consternée parce qu'elle n'y peut rien. En fait, les moyens, ils sont tellement délocalisés. Les mairies, elles ont les responsabilités des écoles aujourd'hui. Mmh. Mais il y a tellement de nœuds administratifs que plus personne ne sait qui fait quoi.
1: Oui. Pour les lycées, c'est les régions. Hein. Pour les lycées, c'est les régions. Mais
0: c'est les régions.
1: Oui. Évidemment, vous déplorez cette situation-là. Comment vous voyez l'évolution des choses, Jovan? J'ai l'impression que vous êtes assez pessimiste.
0: Moi, je suis pas pessimiste, je suis juste réaliste. Hein. Tout est concret, tout est factuel aujourd'hui. On n'a pas les moyens d'étudier correctement en France. On le demande depuis 10 ans, des moyens. Ces moyens-là, ils sont pas alloués à l'éducation, ils ont été alloués à d'autres budgets. Après, je conçois qu'il y a d'autres priorités que l'éducation. Mais pour moi, l'avenir d'un pays repose sur ses enfants.
1: On est bien d'accord.
0: Et aujourd'hui, je pense. Voilà.
1: On est bien d'accord, Jovan. Oui. Rémi, le mot de la fin, effectivement, il faut que le gouvernement réagisse vite, y compris sur des engagements peut-être par rapport à la reconstruction d'un certain nombre d'établissements.
38: Oui, tout à fait. Et puis, écoutez, donc ces élèves qui veulent des espaces de dialogue et qui veulent échanger et qui se plaignent un peu aussi, on dit, d'une sorte de simulacre de consultation. Donc, je pense qu'il faut vraiment qu'on soit à leur écoute et de porter un petit peu leurs messages, leurs besoins. Avant toute chose.
1: Merci à tous les deux, Jovan et Rémi, d'avoir partagé avec moi ce constat et cette situation. Vous êtes des acteurs en plus directs. Hein. On était avec Rémi, prof de philo au lycée Brossolette de Villeurbanne, et Jovan, parent d'élève, qui constate directement, tous les deux constatent directement ces manques basiques. Moi de mon temps, comme dirait l'autre, eh ben non, on n'avait pas ces problèmes-là. Il faut le reconnaître aussi, même si évidemment on peut pas cautionner la violence et on peut pas cautionner tout ce qui se passe, notamment ce qui s'est passé à Lormont, en Gironde, est absolument terrible. C'est un saccage total. Bon, on va passer à un tout autre sujet dans quelques secondes. Je vous posais la question de savoir si on peut éviter le duel Mélenchon-Le Pen. Est-il devenu inévitable dans les sondages? Vous êtes très clair ce matin. Vous dites non à 47%. Donc voilà, c'est très clair. Oui à 53%. Bah, ça veut dire quand même que c'est assez partagé. Hein. Vous estimez que c'est pas complètement joué. On en parle dans un instant. 0826-300-300. À tout de suite.
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0: Et l'on poursuit la discussion autour de ce qui sera l'événement de la semaine prochaine, le salon de l'auto. Le patron du mondial de l'automobile était notre invité ce matin. Vous êtes nombreux à nous appeler autour de cette question, qui est une question assez simple. Hein. Est-ce que l'automobile française peut survivre à la déferlante chinoise? Et vous êtes très très clair, à 80-90%, non, l'industrie française ne pourra pas résister à cela. Nous sommes avec Bernard qui nous appelle de Clermont-Ferrand. Bonjour Bernard.
1: Bonjour à tous, bonjour à toute l'équipe, merci beaucoup.
0: Et vous nous dites que la Chine est en avance, mais qu'on peut rattraper le retard.
1: Oui, tout à fait. La Chine est en avance et ils ont aussi des très bons ingénieurs et des très bonnes équipes. Enfin, aujourd'hui, c'est comme le Japon il y a 40 ans. Ils sont pas en train de copier, ils inventent. Et je le sais parce que j'ai travaillé avec eux sur des sujets un peu techniques avec eux.
0: D'accord.
1: Mais le vrai problème de fond, c'est pourquoi ça détruit l'industrie française. C'est pas à cause de la Chine. C'est parce que nous, on gère la monnaie du pays de manière incorrecte. Mmh. Et le problème même, c'est que je suis sûr que vous ne savez pas comment la monnaie se gère. Personne sait. Enfin, le nombre de personnes qui savent comment la monnaie est gérée en France et en Europe est très faible. Parce que si les élèves devaient apprendre quelque chose pendant les manifs, ça serait comment fonctionne la monnaie.
0: Oui. C'est ça la question. Est-ce que ce n'est pas avant tout un problème de coût du travail, Bernard?
1: Eh oui, mais. Qu'est-ce qui fait le coût du travail, si ce n'est le taux de change?
0: Oui. Oui.
1: Comment on fixe le taux de change? Comment a été fixé le taux de change avec le yen chinois? Ou avec les autres monnaies, d'ailleurs? Aujourd'hui, on a un taux de change qui fonctionne d'une manière, mais en fait,
0: on
1: la monnaie est censée être unique.
0: On a un euro trop cher, c'est ça que vous voulez nous dire? On a un euro qui est trop élevé aujourd'hui?
1: Mais en tout cas, il est fixé d'une manière, en gros, il est fixé aux enchères. Quand on a une unité de mesure, mathématiquement, la monnaie, c'est une unité de mesure. Et imaginez que quand vous mesurez la température le matin à la météo sur l'antenne,
0: oui.
1: Quand la température monte, il faut acheter des degrés. Mmh. Et comme vous achetez des degrés Fahrenheit, des degrés Celsius, et en été qu'il fait chaud, tout le monde en veut, alors les degrés sont plus chers en été.
0: Oui, c'est sûr que c'est une problématique. On accueille Guillaume qui nous appelle d'Aubagne. Bonjour Guillaume.
3: Bonjour Jacques, bonjour à tous.
0: Quel est votre point de vue, vous, sur cette déferlante chinoise?
3: Pareil, je pense que on a perdu. La voiture française a perdu, sauf la France et l'Europe se réveillent et qu'ils mettent des milliards sur la table pour rattraper le retard, mais c'est pas gagné.
0: Oui. Vous êtes assez pessimiste. Vous roulez français, vous, ou vous roulez avec une voiture étrangère?
3: Moi, je roule en voiture américaine Tesla pour la voiture électrique et la voiture Citroën pour ma femme, en voiture encore thermique. Mais c'est vrai que quand on va la changer, je sais pas quoi prendre. J'aimerais prendre français, l'équivalent en électrique. Mais à chaque fois qu'on regarde les tests, il y a toujours un truc qui va pas, un problème de vitesse de charge, un problème d'option, un problème de prix. C'est dommage.
0: C'est intéressant, ça. Ça veut dire que vous allez être à l'écoute quand même des voitures chinoises. Vous auriez envie de les essayer la semaine prochaine au salon de l'auto ou pas?
3: Oui, je m'entourais. Oui, pour voir ce qui se fait, voir l'avance qu'ils ont, pourquoi la France n'arrive pas à rattraper son retard, qu'est-ce qui manque à nos voitures françaises, quoi. On sait faire des voitures, on a inventé la voiture, c'est fou.
0: Bernard, vous qui êtes du côté de Clermont-Ferrand, vous avez également besoin d'une voiture, j'imagine?
1: Oui, et moi j'ai une vieille voiture, ce qui fait que déjà en économisant d'acheter des voitures neuves, j'ai déjà économisé tellement d'énergie que je pourrais rouler tout le reste de ma vie sans avec le crédit d'énergie que j'ai économisé avec une vieille voiture.
0: D'accord, donc vous êtes sur...
1: une vieille voiture qui roule à l'éthanol, donc ouais. Je ne pollue pas et je consomme français.
0: Ah ben en plus, c'est vrai que vous achetez moins cher, hein. L'éthanol on est à combien?
1: Ces temps-ci, on est dans les 80 centimes. C'est monté de manière anormale, puisqu'on était à 60 centimes il y a encore 6 mois.
0: Ouais, c'est déjà effectivement un point très intéressant. Effectivement, allez-y.
1: Pour revenir sur le sujet industriel, il y a quelque chose que les Chinois ont et qu'on n'a pas. Les Chinois ont gardé la création de leur monnaie par leur État. Ils ont gardé la souveraineté sur leur monnaie. Et c'est comme ça qu'ils peuvent financer sur le long terme, ils peuvent financer des industries qui, sinon, n'auraient jamais eu de financement en Europe, par exemple.
0: Mais vous voyez, par exemple.
1: Les panneaux photovoltaïques.
0: Ouais, vous voyez, par exemple, vous avez raison, Bernard. De toute façon, il y a de la compétitivité sur le marché sur le coût du travail. Et puis ensuite, il y a une compétitivité au niveau, effectivement, du taux de change. C'est d'ailleurs pour ça que le dollar est systématiquement fixé, à quasiment 10% de moins que l'euro. Ça permet aussi des échanges moins chers pour les Américains.
1: Voilà, et quand en plus l'État a la souveraineté monétaire, il crée de la monnaie pour financer les futures industries qui vont prendre la position stratégique dans le monde.
0: C'est comme ça
1: qu'ils ont financé le photovoltaïque, c'est comme ça qu'ils ont financé les voitures électriques. Et je vous signale qu'en Chine, j'étais à Shanghai en 2009, ils avaient interdit tous les deux roues à combustion.
0: Oui. Ah ben ça c'est sûr que en Chine, lorsqu'une décision est prise, tout le monde la suit et elle est très très vite appliquée. En tous les cas, merci à tous les deux pour votre point de vue, Bernard et Guillaume, c'était très intéressant et c'est vrai que on est tous assez conscients de cette déferlante des voitures chinoises et qui est absolument inévitable. Bonjour Stéphanie Demuru.
2: Bonjour Jacques.
0: Comment allez-vous?
2: Très très bien, écoutez, ouais, c'est vendredi.
0: Vous avez l'air en pleine forme.
2: Oui, je faisais mon petit jogging là dans le studio.
0: Alors, qu'est-ce que vous nous avez préparé aujourd'hui?
2: Alors, entre 10h et 10h30, vous le savez, vous avez la parole. On va parler aujourd'hui de ces coupe-faim, les Ozempic, les Wegovy, ça cartonne. Hein. Oui. Alors, normalement, c'est un super médicament pour les gens qui ont du diabète, contre l'obésité, sauf que c'est détourné quand on veut perdre quelques kilos.
0: Et par exemple, moi, si je veux perdre 4-5 kilos avec ça,
2: je ne vous conseille pas. Moi, j'aimerais bien aussi, mais c'est pas terrible.
0: Vous n'avez pas besoin.
2: Non. Franchement, c'est pas super de prendre ça. Il y a quand même quelques effets indésirables, notamment sur la santé, du cœur, etc. On en parlera avec le nutritionniste Jean-Michel Cohen. Ensuite, évidemment, les sujets du jour, les 3000 profs sortis du chapeau.
0: Alors, on ne sait pas où ils étaient, dans le placard.
2: Ils arrivent. Dans le placard. C'est super. Et puis, on parlera de la primaire à gauche. Ça vote depuis 8 heures ce matin. Est-ce qu'il y a encore une gauche non mélenchoniste? On verra ça.
0: Bon, écoutez, sujet passionnant à suivre, 10h midi avec Stéphanie Demuru sur Sud Radio. Moi, je vous dis à lundi. Merci à Juliette Rioufol et Joseph Ruiz qui m'ont aidé à préparer les entretiens, comme chaque jour. John Rakotozafi était à la réalisation et on lui souhaite un bon repos. Et Emmanuel Galasso qui a brillé ce matin avec sa chronique sur Lionel Messi et qui cartonne sur les réseaux, était également au standard. Très belle journée à vous et bon week-end.
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2: Le flash avec vous, Clémence Lobary. Bonjour Clémence.
33: Bonjour à tous. Les blocus continuent ce matin. Lycéens et étudiants restent mobilisés malgré les annonces hier d'Edouard Geffray. 141 lycées sur les 3700 du pays restent fermés. Ce matin, plus de 96% des établissements accueillent donc normalement les élèves, selon le ministère de l'Éducation nationale. Des CRS ont aussi délogé ce matin des étudiants qui entravaient l'entrée de l'université Paris-Panthéon-Assas. Les prestigieuses écoles du Louvre et des mines sont également bloquées. Le ministre de l'Éducation nationale qui a donc promis le déploiement de 3000 professeurs remplaçants dans les lycées où la situation l'exige. Il va également autoriser les recteurs à recruter davantage. Il est ce matin dans un lycée du Val-de-Marne et s'entretiendra ce soir avec des syndicats enseignants qui ont appelé à une grande journée de grève mardi prochain. En parallèle, l'IGPN, la police des polices, a ouvert une enquête après le coup de genou d'un policier au visage d'un manifestant à Paris. C'est une information de BFM TV. Les faits se seraient déroulés hier lors de la mobilisation place de la Bastille à Paris. Dans le reste de l'actualité, c'est l'heure du vote pour la primaire de la gauche. Les 140 000 électeurs inscrits pour désigner le futur candidat social-démocrate à l'élection présidentielle vont commencer à se prononcer aujourd'hui. On le rappelle, 5 candidats sont en lice. Raphaël Glucksmann, Olivier Faure, Ségolène Royal, Jérôme Gage et Emmanuel Morel. Le scrutin se poursuivra jusqu'à demain soir 20h. C'est une affaire dont tout le monde se moque. C'est dans ces termes que Jordan Bardella a balayé la polémique hier soir sur LCI. On le rappelle, le président du Rassemblement national est sous le feu d'accusations d'antisémitisme révélées par le site d'information Mediapart. De nouveau pour parler, pour tenter de mettre fin à la guerre en Ukraine, ils se tiennent aujourd'hui et demain en Floride. Les États-Unis ont convié les conseillers à la sécurité nationale de France, d'Allemagne et du Royaume-Uni, ainsi que des représentants de l'Union européenne et de l'OTAN. Et puis on termine avec le prix Nobel de la paix. Il est dévoilé aujourd'hui, la prestigieuse récompense qui sera donc présentée par le comité Nobel depuis Oslo pour succéder à la leader de l'opposition vénézuélienne, Maria Corina Machado. Excellente matinée à tous.
2: Merci Clémence Lobary.
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2: Soyez les bienvenus, ravis de vous retrouver comme tous les jours jusqu'à midi. À vous de le dire, c'est vendredi, bah oui, je bafouille. Vegovi, Mounjaro, Ozempic, ça vous dit quelque chose, j'imagine, ces médicaments pour maigrir, mais normalement, contre le diabète, connaissent un succès considérable. Mais derrière cet engouement, des effets secondaires parfois graves et des utilisations détournées. Plus de 500 cas graves ont été signalés en un an, selon les chiffres de l'Agence du médicament. Vous trouvez ça normal que les médicaments contre l'obésité soient détournés pour perdre quelques kilos? Est-ce qu'on a trop banalisé ces traitements? À vous de le dire et puis surtout venez réagir. Manu vous attend au standard 0826 300 300. Dans notre deuxième partie à partir de 10h30, trois débatteurs autour de la table. Après trois semaines de colère, le gouvernement sort du chapeau, 3000 professeurs remplaçants. Vraie réponse à l'urgence ou aveu d'une incroyable dans le désorganisation, à vous de le dire. La gauche socialiste vote depuis 8h ce matin. Raphaël Glucksmann est largement favori de cette primaire socialiste, mais Ségolène Royal se hisse en deuxième position. Son retour peut-il encore bousculer le scénario annoncé? Est-ce qu'il y a encore une gauche non mélenchoniste? À vous de le dire. Et puis, la gauche hein, qui aimerait bien voir le crédit d'impôt sur les ménages, le jardinage, le bricolage raboté, il pourrait passer de 50 à 40%. C'est en tout cas un amendement déposé donc par le PS pour le budget 2027. Est-ce qu'il faut économiser près de 900 millions d'euros ou protéger l'emploi à domicile? À vous de le dire, 0826 300 300.
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2: Bonjour mon cher Gilles Gansman.
0: Bonjour Stéphanie.
2: C'est vendredi.
0: Vous allez
2: bientôt faire dodo.
0: Non. Au contraire, je vais faire la fête. Je vais mettre le même jean que vous quand vous allez en fête.

0: Aux Ozempic, hein, tout le monde le connaît maintenant, bah, sont souvent banalisés.
1: Puis on n'a pas vraiment de recul.
0: Oui.
1: Il y a d'autres médicaments, mais on n'a pas beaucoup de recul là-dessus.
0: Oui, on se pose la question, est-ce qu'on est allé trop vite? Est-ce que les labos ont-ils contribué à banaliser ces traitements? Oui. C'est vrai que moi, j'avoue que de plus en plus, je vois des femmes autour de moi perdre 10 kilos. Alors, elles vous disent, oh, j'ai vachement de volonté. Bon, on n'est pas dupes. Bonjour Jean-Michel Cohen.
2: Bonjour Stéphanie, bonjour Gilles.
0: Soyez
2: bonjour.
0: Bienvenue sur l'antenne de Sud Radio. Je rappelle le nom de votre livre, hein, Anti-inflammatoire, la maladie chronique silencieuse aux éditions First. C'est vrai qu'on a besoin de vos lumières, docteur, parce que je le disais, de plus en plus, hein, on voit bien que ces médicaments, Ozempic, Wegovy, Mounjaro, sont un petit peu détournés de leur utilisation première. Vous le constatez, vous aussi?
2: Alors, détourné, oui, parce que ces médicaments font une promesse qui a toujours alléché la population, c'est-à-dire maigrir sans effort. C'est exactement ça le sujet. C'est valable aujourd'hui pour de vrais médicaments, mais ça l'a été autrefois pour n'importe quelle substance qui promettait un résultat miracle, mais surtout sans faire d'effort. Au démarrage, il y avait un seul produit qui s'appelle le sémaglutide, que vous connaissez sous le nom de Ozempic et Wegovy. Oui. Ce médicament était utilisé principalement pour régler le problème du diabète de façon très efficace, il faut le reconnaître. Et ces médicaments ont commencé à être détournés pour des amaigrissements, mais il a été reconnu que dans certains cas d'obésité, ils étaient très utiles. C'est pour ça que l'Agence française du médicament a proposé une régulation. On ne peut les utiliser que si on a un IMC supérieur à 40. Ça veut dire l'IMC, c'est le poids divisé par la taille au carré, ou bien à 35, mais à condition d'avoir ce qu'on appelle une maladie, genre diabète, cholestérol, maladie de cœur, etc., etc. Et plus récemment, on a accepté que sans remboursement, évidemment, on puisse le donner à des gens qui avaient un IMC supérieur à 27, à condition qu'il y ait des maladies associées, parce qu'on pensait que le fait de régler l'obésité réglerait une partie de la maladie.
0: Jean-Michel, c'est intéressant, attendez, je vous arrête, parce que quand on dit plus récemment, on a accepté sans remboursement que les gens les prennent justement contre l'obésité, alors qui a accepté et comment ça se passe concrètement?
2: Non, ceux qui acceptent en général, ce sont les agences du médicament sur l'avis d'experts qui disent oui, ça peut être possible.
0: D'accord, donc les autorités.
2: Quand on considère, quand on considère que le bénéfice est nettement plus important que le risque, donc ça vaut vraiment le coup puisque on va faire des économies. Au titre des économies, d'ailleurs, on rappelle que le fait de régler ces problèmes-là de diabète, de cholestérol, de maladie cardiovasculaire, etc., est une économie relativement importante en termes de santé publique. Alors, sans remboursement, ça veut dire nous, on prendra pas en charge la société le fait d'acheter ce médicament.
0: Et
2: alors,
0: c'est aujourd'hui, c'est cher en plus.
2: Alors, ça va. Le Wegovy coûte dans son premier dosage environ 140 €. Et le Mounjaro, qui a beaucoup la cote en ce moment, qui est le troisième médicament, coûte 170 € pour la première dose et va monter jusqu'à 400 € quand on va utiliser les doses maximales, c'est-à-dire 7,5, 10, 12,5, 15.
0: Mais quand vous dites dose, c'est une fois
1: C'est une fois par semaine.
2: Alors non, en fait, ce sont des injections. Voilà, c'est une injection qui se fait soi-même une fois par semaine. Et vont arriver, mais sont arrivés déjà en Angleterre, aux États-Unis et je ne sais où, des médicaments qui se vendent sous comprimé maintenant. Et donc, au lieu de se faire une injection, on prend un comprimé tous les matins. Et d'ailleurs, dans ces pays, il faut souligner que dans ces pays, on peut se les procurer sur Internet, mais comme ça, sans passer par un pharmacien. Donc, pourquoi? Parce qu'on considère quand même que le bénéfice-risque reste meilleur en termes de bénéfices. En France, on a des attitudes beaucoup plus prudentes.
0: Oui,
2: et d'ailleurs, c'est très intelligent. C'est très intelligent parce que il faut pas faire n'importe quoi. Parce qu'il y a des risques associés à ces médicaments. Oui, c'est vrai.
1: Ah ouais, c'était justement ma question, docteur. Est-ce que ceux qui prennent actuellement du Wegovy ou autre doivent être alertés par ce rapport qui a été donc publié hier? C'est pour ça qu'on en parle ce matin. Où il y a quand même eu 3 décès. Moi, je trouve que c'est beaucoup, 3 décès pour un médicament.
0: C'est des décès.
2: Alors moi je trouve pas parce que c'est 3 décès sur 8.
0: Je le précise. Hein.
2: Voilà.
0: On doit être.
2: Alors moi je trouve pas que ça soit beaucoup. Moi je trouve pas que ça soit beaucoup parce que 3 décès sur 840 000 prescriptions, c'est quand même un rapport qu'on a même pas avec des médicaments que les gens prennent tous les jours. Hein. Vous savez que vous pouvez prendre du Doliprane et déclencher une maladie du foie très grave. Donc c'est pas le sujet. Le sujet, il est qu'il existe que des risques. Alors il y a d'un côté les effets indésirables, nausées, vomissements, diarrhée, douleur abdominale, certains

0: étant tellement intense que vous êtes obligé d'aller aux urgences pour qu'on essaye de régler le problème. Après, il y a des risques qui n'ont pas été vraiment franchement rapportés aux médicaments, mais qui sont survenus chez des gens qui prenaient les médicaments, des risques de pancréatite. La littérature scientifique dit aujourd'hui que c'est pas systématiquement lié à la prise de médicaments, du médicament. Et quant au cancer du pancréas, on est très très dubitatif là-dessus. Par contre, il y a deux autres vrais risques qui sont pas connus et qu'on ne dit pas assez souvent. Quand vous prenez des médicaments, il y a des interactions. Ça veut dire vous prenez des anticoagulants avec ces médicaments, vous prenez des médicaments, n'importe quel autre médicament comme des médicaments contre le diabète ou n'importe quel autre médicament avec ce traitement, eh bien ça peut déséquilibrer totalement le traitement et aboutir à un problème. Donc ça c'est un vrai risque. Le deuxième autre risque, il est nutritionnel. Ça veut dire que les gens sont tellement contents de maigrir qu'on aboutit à des situations de malnutrition où on a une perte de muscle qui est extrêmement importante. Alors, pas de perte osseuse. Ça a été rapporté, mais on n'en est pas sûr. Et donc, ça signifie que quand vous prenez ce traitement, vous devez, un, faire quelques analyses pour vérifier qu'il n'y a pas une maladie sous-jacente, deux, déclarer à votre médecin quel médicament que vous prenez, trois, ne pas faire d'intervention chirurgicale programmée dans les semaines qui suivent, parce que vous savez que ça ralentit l'évacuation de l'estomac. Oui. Donc, si on vous met un tuyau dans l'estomac et qu'il y a de la nourriture, ça va mal se passer. Donc, il y a ces risques-là qui existent.
1: Jean-Michel Cohen, je précise pour les chiffres, 515 effets indésirables graves, vous y faisiez référence,
0: rapporté,
1: 13 décès signalés, mais je tiens à le préciser quand même, je défends pas ces médicaments que je connais pas, mais la responsabilité a pas été établie entre le médicament et les décès. Il faut être rigoureux.
2: C'est-à-dire que, en effet, apparemment, ce sont des gens qui n'étaient pas diabétiques qui les ont utilisés.
1: Et en revanche, moi, j'ai une question à vous poser. Je vous la poserai, dans quelques instants, puisque j'entends la petite musique. Restez avec nous, c'est passionnant, parce que c'est vrai que c'est quand même un phénomène, ces médicaments. Moi, je disais qu'aux États-Unis, ils ont carrément bouleversé le secteur de l'habillement avec des tailles S de plus en plus vendues. Il y a des gens qui ont complètement changé leur garde-robe, à tel point que ça s'est senti sur les chiffres de la consommation. Mais on en parle dans quelques instants avec vous, Jean-Michel Cohen. Et vous, n'hésitez pas, est-ce que vous seriez tenté, justement... On va poser la question au docteur, parce que c'est le cas, pour perdre quelques kilos, c'est sûr que c'est tentant, mais enfin, est-ce qu'il faut le faire ou pas ? À vous de le dire.
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1: On parle de ces médicaments Wegovy, Mounjaro, Ozempic. Ils se sont de plus en plus démocratisés. À l'origine, ils étaient faits pour la lutte contre l'obésité, le diabète. Et là, de plus en plus de personnes, avec un petit embonpoint, les prennent pour maigrir. C'est un peu les successeurs des coupe-faim. On est avec Jean-Michel Cohen, nutritionniste, auteur de Anti-inflammatoire, la maladie chronique silencieuse. Jean-Michel Cohen, c'est vrai que c'est un petit peu le successeur du coupe-faim, non, on peut dire ça comme ça ou pas, parce que justement c'était aussi une de mes questions. Ça a pour conséquence de couper la faim finalement. C'est ça?
0: Alors oui, chez la plupart des gens, mais il faut dire qu'il y a des gens qui sont rebelles à ce type de traitement. Ça agit de trois façons. Ça coupe l'appétit au niveau cérébral, c'est-à-dire au niveau central. Ça réduit la vidange gastrique, donc vous êtes beaucoup plus rassasié quand vous mangez. Et puis ça augmente la production d'insuline, c'est l'effet glucagon qui fait qu'il y aura un moindre stockage et une moindre utilisation des calories que vous allez absorber. Quand on a parlé des risques tout à l'heure, ce que je voulais vous dire, c'est que le vrai problème majeur dont on ne parle jamais, même dans les articles de la presse ou même dans la littérature scientifique, c'est le fait, c'est que aucun médecin ne sait aujourd'hui comment les arrêter. Ça veut dire qu'une fois que vous avez commencé ce traitement,
1: c'était une de mes prochaines questions.
0: Quand vous allez les arrêter, qu'est-ce qui va se passer? Or, l'expérience a montré que les gens qui l'arrêtaient reprenaient 80% de leur poids dans les 6 mois qui suivaient. Ce qui entraîne deux obligations. Pendant la période où les gens prennent ce médicament, il faut leur fournir une éducation nutritionnelle pour essayer de modifier leur comportement alimentaire, ce qui n'est pas si évident que ça dans la vie de tous les jours, juste avec des régimes. Et la deuxième chose, une fois qu'ils ont fini...
1: Jean-Michel Cohen. Hein.
0: Bah, écoutez, c'est moins grave puisque j'approche de la retraite.
1: Mais
0: bon,
1: vous parlez aux Ozempic, hein.
0: Non, mais je suis pas inquiet, vous savez.
1: Mais
0: ce que je voulais vous dire, c'est que c'est un critère qui est vraiment vachement important. Ça veut dire qu'est-ce qu'on va faire? Est-ce qu'il faut vraiment profiter pendant cette période-là pour essayer de modifier les habitudes et les comportements alimentaires des gens? Ce qui n'est jamais facile parce que les gens sont obsédés par l'idée de maigrir, mais pas par la suite. Et donc aujourd'hui, de ce que j'en sais tout autour de tous mes amis, puisqu'on est quand même un club, les nutritionnistes, comme une espèce de club, je veux dire, chacun a sa petite méthode. Il y en a qui le font, au lieu de le mettre toutes les semaines, vont le mettre tous les 10 jours, puis d'autres tous les 15 jours, puis d'autres qui vont arrêter, puis reprendre, etc. Mais on n'a pas de suite de ce traitement. Mais et c'est ça qui est grave quand même.
2: Jean-Michel, face à... Bon, je vais vous poser une question un peu piège. C'est un peu si tu vas sur une île. Il faut absolument maigrir, on prend comme j'aime ou Wegovy.
1: Bonne question.
0: Alors, honnêtement, aujourd'hui, ce qu'on sait, c'est que
2: quand je dis
0: le
2: comme
0: médicament.
2: J'aime, c'est toutes les pubs qu'on voit, il y en a plein de sociétés qui sont mises sur ce marché-là. Est-ce qu'il faut prendre quelque chose où on réduit sa nourriture comme le propose et finalement on reprend peut-être derrière, ou faut mieux prendre du Wegovy?
1: Vous mangez équilibré.
2: Alors, je fais pas une consultation. Mais vous, quand vous voyez ces deux méthodes, on prend laquelle?
0: Alors, très franchement, quand il y a une situation d'urgence, quand il y a une situation d'obésité sévère ou morbide ou grave ou très grave, c'est quand même mieux de démarrer quand même un de ces médicaments parce que on limite le risque. le reste du temps, moi je plaide depuis des années pour dire que c'est pas la méthode de régime qui est importante, mais c'est l'accompagnement. Ça veut dire que quand vous prescrivez, quand j'ai créé le site Savoir Maigrir, bon ça fait 20 ans, hein, il existe, il y a eu plusieurs millions de personnes qui l'ont utilisé, c'était pour dire, en fait, si vous accompagnez pas les gens régulièrement pour leur apprendre, leur montrer leurs défauts, leur expliquer, leur donner des menus et des recettes, mais des menus et des recettes, aujourd'hui, demandez à l'IA de vous donner un menu à 1600 calories par jour sans viande, vous allez voir, vous allez avoir un menu formidable, on peut même vous donner le prix. Mais si vous n'avez pas quelqu'un qui va vous expliquer comment gérer votre appétit, comment essayer de personnaliser votre alimentation, ça,
1: oui, mais il y a des gens qui n'arrivent pas à maigrir, enfin, je sais pas, quand on a... on passe 50 ans, bah c'est difficile de maigrir.
0: Mais vous avez
1: raison. J'ai pas mal de femmes que on
0: les voit. Avez raison.
1: Elles perdent 10 kilos tout d'un coup, mais c'est difficile de maigrir. Donc est-ce que ça c'est un bon recours? Alors bon, sachant que c'est très cher,
0: oui,
1: évidemment, et c'est pas à la portée de toutes les bourses.
0: Moi, je crache absolument pas sur ces médicaments, mais pas du tout. Vous avez complètement raison.
1: Mais pas quand c'est-à-dire on a 5 kilos à perdre.
0: Alors, aujourd'hui, vous savez, la plus forte des demandes, elle n'est pas sur l'obésité, de ce que je vois autour de moi. Elle est sur des gens qui ont à perdre entre 5 et 15 kilos.
1: C'est pour ça qu'on a envie de faire cette émission. Ça concerne beaucoup de monde.
0: Alors, je vais vous dire, je vais faire quelque chose d'iconoclaste. Quand vous avez quelqu'un qui est désespéré par son poids, qui a des problèmes psychologiques avec ce poids, parce que les gens qui ont 15 kilos en plus, on parle du risque médical, on parle jamais du risque intellectuel, c'est-à-dire du mal-être. Eh bien, à la limite, oui, à condition que ces gens-là s'engagent pendant la période où ils vont faire ce traitement à suivre une prescription nutritionnelle et à être accompagnés par la suite. Donc, si c'est un déclencheur, oui, ça peut être possible. C'est d'ailleurs pour ça que c'est autorisé sans remboursement. Maintenant, et que l'IMC à 27 reste quand même une IMC modérée. On n'est pas sur une IMC à 22, c'est-à-dire de quelqu'un qui serait normal et qui veut juste s'affiner. Donc, au médecin de dire non de temps en temps et de savoir dire non, mais je suis d'accord avec vous, il y a des situations dans lesquelles on peut se dire, après tout, même si...
2: On a une petite coupure. Vous m'entendez ou pas, docteur?
1: Alors, on a perdu Jean-Michel Cohen.
2: On a perdu Jean-Michel Cohen. Alors, ce qui était intéressant, c'est qu'il n'y avait pas à la fois... de recul, ce qu'on a appris, qu'il n'y avait pas vraiment de recul, mais c'est surtout que c'est un traitement que vous avez à vie. Alors vous imaginez, vous maigrissez et vous continuez à ce médicament-là qui vous empêche de manger, ce qu'il expliquait. On se retrouve avec des gens en dénutrition, donc c'est...
1: Non, puis moi j'avoue que j'ai vu des gens en prendre, qui encore une fois n'avouaient pas, qui faisaient un repas et qui allaient... aux toilettes, vomir derrière parce que il y a des nausées, ça coupe la faim, ça écœure un peu. Alors c'est vrai que où est le plaisir de la vie, c'est vrai qu'il vaut mieux essayer de manger équilibré. Et quand on sait que 80% des gens reprennent le poids, c'est sûr que c'est un petit peu dommage.
2: Oui, absolument. En tout cas, il faut absolument lire ce rapport et puis voir l'évolution, parce que c'est vrai aussi que la médecine évolue et de plus en plus les médicaments sont mis sur le marché. Mais assez rapidement, parce que ce sont évidemment, ça rapporte beaucoup, beaucoup d'argent. Je ne sais pas si on a retrouvé
1: le docteur. On vous a récupéré,
0: Jean-Michel. C'est le début. Ça veut dire, je pense que ça, c'est le début. Ça veut dire que là, on est sur la première génération de médicaments. Un, ils sont chers, donc ils deviendront de moins en moins chers. Deux, on est sur le début. On a commencé à utiliser des méthodes de traitement avec ces analogues, donc en utilisant l'effet glucagon. Mais je pense qu'il va y avoir d'autres choses qui vont arriver. Juste une recommandation très importante. N'achetez jamais hors des circuits officiels. Jamais.
1: Vous avez raison de le souligner,
0: vraiment. Parce que le maximum d'accidents qu'on a, ce sont des gens qui achètent des produits dont on connaît pas le dosage, et on soupçonne que certains mettent plus de produits que ce qu'il faut, ce qui entraîne là vraiment des effets indésirables, mais pouvant être très graves. Donc en fait, le mieux, c'est quand même de demander conseil à un nutritionniste, un endocrinologue, son médecin généraliste, un diabétologue, de suivre une prescription nutritionnelle en même temps et d'évaluer au fur et à mesure comment ça se passe. Voilà. Maintenant, les régimes, quand ils sont bien présentés et agréables à suivre, ça marche pas mal quand même pour des petites pertes de poids. Lesquelles petites barquettes?
2: Je recite la marque, mais il faudrait que j'en cite trois.
0: Mais il n'y a plus besoin. Il n'y a plus besoin.
2: Pourquoi il n'y a plus besoin,
0: je vous le dis. Ben, je vais vous dire, vous mettez, je vais acheter des plats préparés en supermarché pour faire un régime à 1600 calories, donne-moi ce que je dois manger pendant une semaine, et vous aurez probablement un tarif un peu moins cher et qui reviendra quasiment à la même méthode.
2: Là, c'est vous ça, parlez de l'IA.
0: Bien sûr.
2: On peut lui dire, trouve-moi des marques où il y a moins de 400...
0: Vous faites ça? Oui, ah non, donne-moi. Je vais acheter en surgelé, je voudrais mon budget pour la semaine pour acheter un plat préparé en surgelé, midi et soir pendant 7 jours. Dis-moi ce que je dois prendre et voilà, il va vous proposer quelque chose. Donc vous voyez qu'on peut s'en sortir avec les régimes quand même.
1: Et Jean-Michel Cohen, est-ce que vous pensez qu'en France, on va avoir, comme souvent ce qui arrive aux États-Unis vient en France après, une société vraiment changée par ces médicaments? Parce que encore une fois, là on n'y est pas encore évidemment. Surtout que c'est très cher ce traitement, mais y a, je le disais avant la pub, il y a vraiment des rayons d'habillement qui changent. Hein. Ça se voit sur les chiffres, la consommation des vêtements, les tailles S ont augmenté, par exemple aux États-Unis.
0: Oui, je pense qu'il y aura cette modification. Je pense qu'à terme, parce que l'obésité est une maladie. Hein. Quand j'ai écrit le livre anti-inflammatoire, c'était pour ça, pour dire que l'obésité, c'est pas des gens faibles et idiots, c'est une maladie inflammatoire. Donc, avec une alimentation coordonnée, on s'en sort bien. Mmh. Et non seulement il y aura des tailles plus petites, mais il y a même une réduction du volume d'achat alimentaire. Ça a été coté. On considère que les gens qui utilisent ces médicaments réduisent de 9% leur budget d'achat alimentaire sur le mois. Alors les laboratoires s'en servent comme argument, hein, ça veut dire ils disent oh, bah vous voyez c'est la même chose.
1: Surtout
0: mais
1: en ce moment,
0: mettons que une famille moyenne va dépenser 200 euros par mois, donc ils vont économiser 18 euros, ça remplace pas les 170 euros. Hein.
1: Merci beaucoup Jean-Michel Cohen. Je rappelle votre livre anti-inflammatoire, la maladie chronique silencieuse aux éditions First. C'était passionnant, mais attention, hein, évidemment, c'était le début de notre sujet. 515 effets indésirables graves, 13 décès signalés, même si le lien n'est pas vraiment formellement établi avec ce médicament. Donc, à encadrer, évidemment, avec un médecin. Merci Jean-Michel Cohen. On se retrouve dans quelques instants avec mes débatteurs. On parlera de ces 3000 profs qui sont sortis du chapeau. Est-ce que c'est bien baguette magique de Geffray qui ne calme pas les lycéens ce matin? À tout de suite sur Sud Radio.
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1: 10h30 sur Sud Radio, l'heure d'accueillir mes 3 débatteuses, parce que, une fois n'est pas coutume, 100% de femmes ce matin sur Sud Radio. Alexandra Spinner, bonjour.
14: Bonjour.
1: Vous êtes enseignante, ça tombe bien, on a beaucoup de questions à vous poser. Hein. Déléguée spéciale en charge du décrochage scolaire à la région Île-de-France, Anne Duret, présidente de l'association Femmes de Loi, bonjour.
14: Bonjour.
1: Anne. Et Julia Courvoisier, avocate au barreau de Paris. Bonjour Julia Courvoisier.
14: Bonjour.
1: On va évidemment parler de ces violences encore. Enfin, alors violences. Le mouvement lycéen dans son ensemble, hein, puisqu'on a sorti 3000 profs du chapeau. On ne savait pas qu'ils étaient là, ceux-là. Ils ont ouvert un tiroir et il y a 3000 profs qui sont sortis. C'est la baguette magique façon ministre de l'Éducation. Bon, ça ne calme pas la colère des lycéens. Hein. Pour autant, on en parlera avec vous, mesdames. Et puis, jour J pour la primaire à gauche, ça vote depuis ce matin, 8h. Est-ce qu'il y a encore une gauche hors Mélenchon ? On peut toujours y croire. En tout cas, eux y croient. Raphaël Glucksmann en tête dans les sondages. Mais enfin, il y en a une qui est en embuscade. Hein. Oui. C'est pas son stagiaire, mais enfin Ségolène Royal, elle aimerait bien voir ravir la place. Et puis David Lisnard, on se demande, c'est vrai que ça fait plusieurs fois que je vois ces vidéos un petit peu étranges sur les réseaux sociaux, il y a un vrai buzz, il y a quelque chose qui se passe autour de David Lisnard, c'est ce qu'aimerait bien en tout cas croire les proches. Est-ce que c'est une réalité ou est-ce que c'est un petit phénomène parisien ou 100% réseaux sociaux? On en parlera avec vous et puis on parlera aussi en fin d'émission du crédit d'impôt sur les services à la personne que les socialistes aimeraient bien voir raboter. Ils sont toujours là pour essayer de nous enlever des crédits d'impôt là où il faut pas. Mais bon, on en parlera, peut-être que vous êtes d'accord. En attendant, c'est le débat avec vous, Gilles Gansman.
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2: Alors je propose plutôt le zapping hein, que le débat.
1: Qu'est-ce que j'ai dit ?
2: T'as dit, c'est le débat. Mais avec
1: écoutez,
2: Gilles.
1: C'était la soirée disco
2: non,
1: d'hier.
2: Non, ça, je vous laisse cette partie-là. ça tombe bien. Mais... 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
1: Vous avez bien fait. Et votre zapping?
2: Après 235 jours, la tête dans l'espace, Sophie Adno et ses 3 coéquipiers de la Crew 12. Ah oh non, je vais le faire en anglais. De la Crew 12. Eh ben, ils ont troqué les étoiles du cosmos pour les étoiles de mer. Ils ont améri. Alors, Sophie n'est pas très, très en forme, vous allez voir.
1: Il faut c'est
2: dire,
1: normal.
2: Faut dire que la réadaptation terrestre est parfois compliquée.
0: Quatre parachutes ont freiné sa descente vers le Pacifique. Sophie Adnaud, pas très en forme, mais contente tout de même, est de retour sur Terre. Il a fallu près d'une heure aux équipes pour récupérer sa capsule et la ramener sur le navire de la NASA. La première sensation de tous les astronautes, ce sont les odeurs. Thomas Pesquet a vécu cette expérience à deux reprises.
4: Pas que ça sent mauvais dans la station spatiale, mais c'est un peu toujours la même chose. Et puis là, tout d'un coup, ça va sentir, je sais pas, l'air frais, ça va sentir l'iode de la mer, ça va sentir peut-être le savon, le déodorant, le parfum, la mousse à raser que les gens ont utilisé. Et moi, c'est ça qui m'avait un petit peu frappé.
0: Après 8 mois en apesanteur, Sophie Adnaud va redécouvrir le poids de son corps, à commencer par celui de sa tête.
14: C'est lourd une tête. On s'en rend pas compte quand on est sur la Terre. Mais à partir du moment où on est en apesanteur, plus rien. On ne ressent plus rien.
2: On croit qu'elle vit tellement aseptisée que d'un seul coup, quand elle revient sur Terre, toutes les odeurs reviennent avec une force.
1: C'est fou d'entendre ça.
2: Oui, que quand elle est soulevée par quelqu'un pour la ramener et la sortir de la capsule, elle sent son odeur, son odeur de rasage, enfin de produits de rasage.
1: Ça doit être assez choc physique,
15: olfactif.
2: Est-ce que vous admirez cette, puisque j'ai trois femmes autour de moi.
15: Bah, évidemment, c'est formidable d'avoir une femme astronaute. D'abord, c'est formidable parce que c'est un modèle merveilleux pour toutes les jeunes filles et les petites filles, quand même, auxquelles on explique sans vraiment le dire. Il y a une espèce d'implicite qui ferait que les femmes ne sont pas fortes en mathématiques. Tous les chiffres démontrent le contraire. Toutes les carrières exceptionnelles démontrent le contraire. Mais cette femme, oui, c'est un modèle merveilleux. Nous, on se bat pour que les jeunes filles ne soient pas exclues des études scientifiques. Et des femmes comme ça, concrètement, c'est un modèle. Et puis, au-delà de ça, ça a été aussi une petite parenthèse qui nous a fait échapper un peu au cloaque de l'actualité.
1: Anne Durez.
16: Alors, Sophie Adnaud, c'est vrai que c'est un rôle modèle et une femme absolument exceptionnelle, et c'est bien de le dire et de le reconnaître, parce qu'en fait, je ne dirais pas que qu'aller dans l'espace est devenu banal, mais il y a une communication quasiment en temps réel avec des vidéos, des posts, des publications.
1: Au moins, ça fait des bonnes nouvelles. Hein,
16: absolument.
1: C'était la petite parenthèse.
16: Oui, et on a du mal à réaliser cet exploit. Je dirais pas ce miracle, parce que c'est à force de travail, de détermination. Et aussi, ce que cela montre, je crois, en plus de tout ce que vous avez dit et qui est très juste, c'est que dans la vie, il n'y a pas que les compétences techniques. C'est-à-dire que cette femme, par toutes ses qualités humaines, de détermination, il y avait certainement d'autres candidates et candidats qui, comme elle, étaient techniquement absolument, remarquables. Mais elle avait, ou elle a ce truc ou ces choses en plus qui construisent sa personnalité. Écoutez, je sais pas, mais garder le sourire comme elle l'a conservé tout le temps, dans un univers hostile. Enfin, elle est allée dans l'espace.
1: Oui, pendant 8 mois,
16: dans le vide. Dans le vide. Elle était rattachée à un fil. Maman, en plus. Donc elle a pris le risque d'une issue fatale, faut quand même le dire, même si tout est quand même super bien balisé.
1: C'est quand même encore dangereux,
16: D'une issue fatale, alors qu'elle est maman, et la passion et l'envie, je pense aussi de servir l'humanité, parce qu'aller là-bas, c'est pas juste se faire plaisir, c'est servir l'humanité. Donc, chapeau bas,
1: Julia. Ça vous a fait rêver, vous avez suivi ces 8 mois.
17: Je l'ai suivi sur les réseaux sociaux, les images, tout était magnifique. Moi, je suis d'une génération où mes idoles, quand j'étais une jeune avocate, étaient des hommes. Et je trouve ça génial aujourd'hui qu'on ait des idoles femmes. J'ai pas grandi, moi, encore dans cette génération où on admirait les grandes avocates.
1: Ouais, c'était Robert Badinter.
17: C'était Dupont-Moretti, c'était Hervé Thémime, c'était
1: Gisèle Halimi.
17: Oui. Gisèle Halimi. Mais moi, Gisèle Halimi, je suis née bien après. Et je trouve ça génial pour les jeunes filles qu'il y ait des femmes qui commettent des exploits comme ça, parce que c'est un exploit. C'est une preuve de travail, mais c'est aussi une preuve de passion. On peut aussi réussir à faire des choses extraordinaires quand on est passionné.
1: Je vais rêver les jeunes là qui semblent manquer d'espoir pour l'avenir.
17: Exactement. Et j'ai trouvé que c'était fantastique. J'avais aussi beaucoup rêvé avec Thomas Pesquet, et j'ai encore plus rêvé avec Sophie.
1: Ça va nous manquer, c'est vrai, les publications sur les réseaux sociaux.
17: Et nous avions déjà une femme
15: astronaute.
16: Claudie Aigneret.
2: Vous pouvez aller sur le web voir Christine Bouillot fait beaucoup de sujets sur qui est basée à Toulouse, beaucoup de sujets sur ce sujet. Allez sur nos réseaux et
1: on
2: sur le site
1: internet. On pourrait tenter une délocalisation dans l'espace, mon cher Gilles. Est-ce que vous en pensez? En apesanteur, on va en parler à Patrick Roger.
2: Oui,
1: je pense que le budget va être un peu juste.
2: Je préfère Rio de Janeiro si vous avez, si on a choisi une délocalisation.
1: Vous êtes pas très vaillant sur les risques. Vous savez, j'ai essayé la pesanteur.
2: Ah, vous l'avez fait, ça,
1: j'ai fait le 0G, j'ai eu l'occasion de faire un reportage. Oh, c'était incroyable. Alors, vous restez 22 secondes.
2: Ah, 22 secondes en l'air?
1: Oui. 22 secondes, enfin, multiplié, par le nombre de vous savez.
2: Vous retombez d'un seul coup?
1: Oui. Vous avez vu Bridget Jones, c'était ça.
2: Ah, ça explique pas mal de choses.
16: Et qu'est-ce que vous avez ressenti?
1: C'est incroyable. C'est marrant. Les jours d'après, je rêvais que je flottais. C'est fabuleux. Alors, c'est 22 secondes seulement. Ils ont flotté pendant 8 mois. Mais...
15: Vous imaginez, 22 secondes et déjà, ça vous a accompagné pendant plusieurs jours. Incroyable. C'est intéressant.
2: Je vais vous tutoyer parce que dans la vie, vous avez un diplôme, vous avez quelque chose, vous avez une vidéo?
1: Oui, je ne vous encourage pas à taper mon nom. J'étais pour une chaîne d'information. La vidéo circule toujours.
15: Vous savez bien qu'on va le faire.
1: Nous allons sur les plateaux. Bref, voilà. Ça, c'est fait.
2: Ma petite archive du jour, en votre honneur, mesdames. Je savais qu'on n'avait que des dames sur le plateau. Et c'est tellement rare que vous soyez quatre autour de cette table. Alors, je vous emmène 46 ans plus tôt, en 1980, une classe de primaire. Alors, je vous dis, c'est en votre hommage, s'exprimait sur la place des femmes.
5: C'est des femmes qui manifestent dans les rues pour dire... qu'elles en ont marre, qu'elles veulent qu'il y ait une présidente de la République à la place du président de la République, parce qu'elles en ont marre, parce que chaque fois le président de la République, il ne parle jamais des femmes, il fait que parler des hommes et de la politique.
6: Sophie. Moi je crois que le mouvement de libération de la femme, c'est qu'elles en ont assez, que les maris commandent toujours.
18: On dit qu'il y a une grève des femmes. Qu'est-ce que ça veut dire?
19: Les femmes se manifestent parce qu'elles voient que les hommes, ils sont peinards dans leur fauteuil, ils regardent la télé au lieu de travailler. Alors elles disent, alors pourquoi on ne ferait pas pareil?
18: Voilà.
6: On parle toujours de la grève des femmes. Mais aussi, vous aussi vous avez une femme. Et alors elle aussi, pourquoi elle ne fait pas grève? Parce que peut-être qu'elle ne vous le dit pas, mais à force elle en a marre que vous ne faites rien.
1: Oh, c'est extraordinaire, j'adore.
2: Ma petite archive du vendredi.
15: Merveilleuse archive, ouais.
1: Ils sont devenus quoi, ces enfants?
2: Alors, c'est une archive de Lina, donc
15: est-ce que ce jeune homme est aspirateur?
2: Est disponible sur le site de Lina. Est-ce que les femmes ont obtenu vraiment beaucoup de choses ou il reste encore des choses à conquérir? Et deuxième question, est-ce que les hommes ont aussi beaucoup changé? Parce que le jeune voyait son père, disait, dans le canapé pendant que maman s'active, et ma mère, j'aimerais bien qu'elle soit aussi dans le canapé. Ça aussi, ça a changé quand même.
16: Alors,
2: non.
16: Si, absolument. Si, les femmes, et heureusement, depuis tant de décennies, ont obtenu, alors, dans le désordre, il n'y a pas d'hiérarchie dans ce que je vais dire, le droit de vote, l'égalité entre les femmes et les hommes, plus effective, même s'il y a encore
1: du boulot encore.
16: Du travail. Les femmes travaillent beaucoup plus, l'IVG a été adoptée et consacrée dans la Constitution. Donc les femmes, je dirais, et puis le mouvement MeToo, a fait que les violences faites aux femmes, d'ordre moral, d'ordre sexuel, d'ordre sexiste, sont reconnues, poursuivies, même s'il y a encore un peu de travail à faire. Moi, je voudrais juste mettre l'accent, sans être trop longue, sur l'égalité professionnelle entre les femmes et les hommes, et notamment l'égalité salariale, qui n'est pas encore au rendez-vous. Même s'il y a eu des avancées, un jour j'ai fait le compte, je pense qu'il y a eu, alors grossièrement je vous dis ça, environ une dizaine de lois depuis plusieurs décennies sur l'égalité professionnelle entre les femmes et les hommes. Imaginez-vous le législateur obligé de refaire, de revoter des lois, y compris une loi sur l'égalité réelle entre les femmes et les hommes. Donc, j'aurais envie de sourire si, enfin, c'était pas quand même un réel problème dans notre société. Donc il faut continuer, il y a des voix féminines autour de cette table. Oui. Je pense qu'on partage ce combat. Il faut absolument être au soutien des femmes, avoir des rôles modèles, se battre, être là, relayer les informations, faire entendre notre voix. Je pense que c'est comme cela que les femmes... Que l'égalité entre les femmes et les hommes
1: Les tâches ménagères, les femmes, les hommes dans le canapé, ça n'a pas changé chez tout le monde. Hein.
2: Je pense
1: que peut-être chez vous, Julia.
2: Non.
1: Bah, écoutez, excusez-moi, ne me contredisez pas. Je vous assure, c'est du vécu.
15: C'est une question de génération aussi. Je pense que la nouvelle génération.
1: Mais justement, c'est pour ça que je me tournais vers Julia. C'est la toute nouvelle génération. Oui. Parce que entre les deux, là, c'était, il y avait une zone un peu grise, non?
15: Il y a des efforts qui sont faits, qui sont appréciables.
17: Mais moi, je suis d'autant plus concernée que j'ai accouché il y a 6 mois, donc je suis confrontée en fait à des questionnements internes. Je me suis rendu compte en tant que je suis profession libérale, je suis chef d'entreprise, je suis jeune maman et j'ai un mari formidable. On a une vraie répartition des tâches là-dessus, il y a pas de souci. Mais je me suis rendu compte, et ça, c'est quelque chose que la société doit changer. De façon innée, les femmes se mettent tout le temps quand même en retrait.
1: C'est vrai.
17: C'est-à-dire qu'on va se dire, non mais t'inquiète, va travailler, c'est moi qui vais m'arrêter. T'inquiète, t'es un peu fatiguée ce matin, moi aussi, mais je vais me lever quand même.
1: Aussi, jeune génération,
17: malgré
1: vous
17: tout,
1: le faites.
17: Ouais, et ça, et je vous le dis, ça m'énerve au plus profond de moi-même, parce que c'est quelque chose qui est inné, alors que je suis financièrement indépendante, qu'on partage les tâches, qu'on travaille tout autant l'un que l'autre.
1: Bon, après, les hommes n'accouchent pas, hein, qu'est-ce que vous voulez que je vous dise, c'est vrai aussi.
15: Mais une petite note optimiste. Moi, je trouve que les jeunes femmes là qui ont 20 ans, aujourd'hui,
17: exactement.
15: Je trouve qu'elles sont incroyables. Elles sont incroyables, c'est-à-dire qu'elles sont féministes jusqu'au bout des ongles. Et moi, je pense vraiment que cette génération-là, vous verrez que spontanément, elles ne renonceront pas à leur carrière en privilégiant la carrière de leur mari. Je pense que vraiment, il y a quelque chose qui s'est passé avec cette génération.
1: Après, moi, ça me choque pas qu'une femme reste une femme sur certaines choses.
17: Il y a des réflexes qui sont innés, voilà, même si on a l'équilibre ou une égalité dans notre couple, il y a des choses qui restent innées.
15: Mais dont j'ai vraiment l'impression que ce côté inné ne sera pas perpétué par cette jeune génération. Vraiment, c'est le sentiment que j'ai.
16: Très rapidement.
2: Après la pub, je pense.
16: Ok.
1: Bon, vous aviez 3 secondes, mais bon, Gilles, c'est bien, vous êtes rigoureux avec le chronomètre ce matin.
2: Je vous ai dit.
1: C'est gentil. Merci. Bon, allez, on se retrouve tout à l'heure pour la suite du zapping de Gilles Gansman.
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2: On parlait des femmes suite à ce petit reportage qui a plus de 46 ans.
1: Ça a fait réagir,
2: ans.
1: Hein. Voilà. Que des femmes aujourd'hui.
2: Il y avait un garçon de primaire qui disait faudrait qu'on ait une femme présidente. 46 ans plus tard, il n'y a toujours pas eu de femme présidente. Ça va jamais arriver en France.
16: Ah, j'espère bien que ça arrivera un jour.
2: Est-ce qu'on le verra, nous ? Est-ce qu'on sera en vie ?
16: Et pourquoi pas ? Je reste optimiste. Je pense que non, les mentalités ont changé, même si, on l'a vu lors de la dernière campagne pour les présidentielles, les femmes s'en prenaient quand même, pardon pour l'expression pas très élégante, plein la figure.
1: Hein. Ouais, enfin, attendez, on va parler de Ségolène Royal tout à l'heure. Le pauvre Raphaël Glucksmann, demandez-lui si donc, il s'en est pas pris plein la figure donc, par Ségolène Royal.
16: Donc j'espère qu'on verra un jour une femme présidente de la République reconnue pour sa vision, ses qualités et pour tout l'espoir que des plus jeunes générations, femmes et hommes, porteront en elle. Elle sera à ce moment-là, je pense, un modèle et j'espère bien qu'on le verra.
1: Vous croyez vraiment qu'il n'y a pas eu de femmes présidentes en France jusqu'à présent parce qu'elles sont femmes ou parce que tout simplement il n'y a pas eu pour l'instant le bon casting ?
10: Non, franchement, quand une femme est candidate, je vous rappelle qu'on parle de sa coiffure, qu'on parle de son maquillage, qu'on parle de la couleur de sa veste. Non, les femmes subissent en politique un traitement qui est complètement arriéré en réalité. Si.
1: S'il y avait une Christine Lagarde qui se présentait, est-ce qu'on voterait pas pour elle ?
10: Pourquoi pas ? C'est une femme de grande qualité, oui. Mais vous verrez qu'elle subirait des critiques complètement déplacées.
1: Comme les hommes en subissent d'autres,
10: non,
1: peut-être, je me pose la question.
10: Est-ce que vous voyez des commentaires sur les costumes des hommes, sur leur coiffure Non, jamais. Jamais, absolument. Jamais sur leur voix.
1: Je vous en parlais.
10: Ouais, mais je veux dire, les femmes subissent un traitement qui est juste inacceptable. Voilà.
11: Mais si je peux me permettre, au quotidien, c'est ça, parce qu'en réalité, quand on parle d'une femme qui a des compétences professionnelles, il faut toujours rajouter, y compris dans ma profession, une petite réflexion sur elle est belle. Parce qu'une femme qui est compétente, mais qui est belle, c'est encore mieux. Alors qu'en réalité, peu importe son physique, elle devrait juste être compétente.
1: Quand vous êtes belle, c'est suspect.
11: Parce que vous êtes finalement peut-être un peu cruche.
1: Oui, c'est vrai.
2: Non, vous avez raison. Voire pire. Lorsque vous plaidez,
1: vous avez raison, mesdames.
2: Est-ce que la séduction n'est pas aussi une arme pour vous quand vous plaisez à un président de tribunal,
11: mais moi j'adore ce genre de discussion parce que ce qu'il faut savoir.
2: Non, mais je vous demande si ça peut arriver. Alors, je dis pas que ça arrive.
11: Oui, non, mais d'abord nous plaidons avec une robe. Donc, si vous voulez, pour séduire, quand on a une robe noire jusqu'au milieu des mollets, c'est un petit peu compliqué. Alors, on peut peut-être séduire avec une belle coupe de cheveux et des beaux ongles, mais ça sert pas à grand-chose. En réalité, quand on est avocate et qu'on plaide, on pense pas du tout à séduire, on pense à convaincre. Et on ne convainc pas avec un beau physique, on combat avec des arguments de droit et de fait, et en ayant réponse aux questions qui nous sont posées. Mmh. Et il y aura jamais une femme avocate, et j'en mets ma main à couper, qui viendra vous dire « Moi, j'ai essayé de draguer le président de la cour d'assises avec ma jupette ». Et ça a quitté mon client. Jamais de la vie. Oui. Mmh. Votre question, elle est d'autant plus intéressante que moi, je placerai la séduction sur un autre plan.
1: Je suis présidente de l'association Femmes de Loi.
16: Voilà. Et puis, voilà. J'ai été avocate. Je, je trouve que la séduction prise au premier degré, dans son acception première, oui, je séduis, je drague. Bon. Mais la séduction, quand on plaide, et vous l'avez très bien dit, la séduction, c'est la conviction.
10: C'est
16: je me rappelle avoir passé voilà, un concours d'éloquence il y a quelque temps, au barreau, et le sujet qu'il m'a été demandé de traiter, c'était « Faut-il préférer séduire plutôt que vaincre ?»
2: Ah ben voilà.
16: Et voilà. C'est pour ça que ça résonne en moi, ça fait écho à une, un exercice passé, et je trouve que ça reste d'actualité. Ça, c'est le premier point. Deuxièmement, quand on est une femme ou quand on est un homme, il y a mille éloquences et mille façons de séduire. On séduit un auditoire.
10: Ah oui, bien sûr. Et puis les hommes séduisent
16: aussi. On séduit des téléspectateurs. Il n'y a pas besoin d'avoir une voix grave, ça ne m'irait pas du tout, je pense, pour séduire. Séduire, c'est capter l'attention. C'est employer des arguments selon que vous êtes, je sais pas, vous pouvez être petit, grand, petite, grande.
10: Et ça, ça a changé récemment, parce que moi, je parle du métier de journaliste. Il y a encore quelques années, vous vous souvenez, c'était Christine Ockrent. Et moi, je sais que au début de ma carrière, on m'a dit oh, t'as une voix un peu aiguë, hein, quand même, hein, pour être présentatrice. Un patron de chaîne m'avait dit ça au début de ma carrière.
16: Alors, donc bon, sur le sujet de la séduction, moi, je dirais que ça concerne quand même aussi les hommes. Il arrive souvent qu'on entende que tel ou tel homme politique est séduisant. Et je pense que, précisément, c'est le seul sujet en politique où il y a une sorte d'égalité, si je puis dire, entre les femmes et les hommes. C'est que les hommes séduisent aussi. La politique, c'est aussi de la séduction. Je vous rappelle ce qui est arrivé à Édouard Philippe quand il a perdu ses cheveux à la suite de sa maladie. Souvenez-vous les critiques qui lui ont été adressées. Il était moins séduisant, Donc je pense que l'idée de la séduction, c'est quelque chose qui concerne à la fois les hommes et les femmes politiques. C'est une sorte d'égalité, je ne suis pas sûre que ce soit vraiment celle dont on avait envie, mais en tout cas, je pense que les hommes aussi en sont victimes, si je puis dire.
10: Et Gilles Gansman, votre question, est-ce qu'on va voir une femme présidente de la République de notre vivant? Je vous rappelle que celle qui est en tête des sondages aujourd'hui, 35% est une femme.
2: Oui, mais ça risque... Ah oui, c'est vrai, c'est... Marine Le Pen.
10: Alors, on parle pas de sa coiffure, bon, c'est bien.
11: Mais on l'a même depuis 40 ans.
10: Bien sûr. A réagi quand même.
2: Absolument. Je finis un dernier son, mais je pense qu'on débattra après la pub. Est-ce que je passe le son après la pub ou dès maintenant, Stéphanie, on fait comment maintenant? On y va.
10: Bon,
2: évidemment, vous allez parler des lycéens avec votre débattrice. Et certaines violences dans le cortège. Mais Valérie Pécresse, elle, pour la région Île-de-France, elle innove. Elle ne veut pas punir les parents, mais l'élève directement parce que la région donne des avantages aux élèves.
12: Tous ceux qui seront sanctionnés en conseil de discipline, je demanderai la liste au recteur, ils n'auront plus accès aux aides de la région. Vous savez que la région donne des aides.
13: Tous ceux qui sont...
12: Tous les lycéens qui auront cassé, qui passeront en conseil de discipline, qui seront sanctionnés pour avoir cassé, eh bien n'auront plus accès aux aides de la région. Parce que je vous ai dit que les lycéens franciliens étaient parmi les plus aidés. Je vous ai dit qu'ils avaient un ordinateur gratuit en seconde, qu'ils avaient les manuels gratuits, mais ils ont aussi des aides pour leur transport, des aides pour acheter des livres, des aides pour pratiquer le sport, la culture, sur une application qui s'appelle La Base. Eh bien, nous rayerons de La Base tout les lycéens qui auront été sanctionnés pour avoir cassé, parce qu'ils sont responsables, donc ils n'auront plus droit aux aides.
2: Et là, on n'attaque pas les parents, on attaque ce qui est avantage. Si d'un seul coup, vous ne pouvez plus prendre le transport et vous devez aller à pied ou autre, ou vos parents qui payent. Et donc, elle s'attaque directement à l'élève. Et c'est une piste dont je voulais vous parler avec les débattrices.
10: C'est courageux, injuste au choix. On va évidemment en parler parce que ça va faire réagir Alexandra Spinner-Ronge, son frère.
11: Oui, vous qui savez, j'ai juste une question pratique. Ce sont des aides qui sont accordées par an.
10: Plus fort dans le micro. Allez, même si,
11: Est-ce que ce sont des aides qui juridiquement sont accordées au foyer, donc aux parents, mais dont les enfants sont bénéficiaires mineurs, ou alors directement aux mineurs?
10: On en parle dans quelques instants.
11: Je vais vous détailler. Oui, parce que ça.
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1: Le point sur l'actualité avec vous, Clémence Lobary.
35: Bonjour à tous, Édouard Geffray dans le Val-de-Marne. Le ministre de l'Éducation nationale s'est rendu ce matin dans un des lycées les plus touchés par les dégâts. Il a notamment discuté avec le conseil de la vie lycéenne, le ministre qui a promis le déploiement de 3000 professeurs remplaçants dans le lycée où la situation l'exige. Il va aussi autoriser les recteurs à recruter davantage. Des annonces qui n'ont pas forcément convaincu car les blocus continuent ce matin, notamment à Paris, Strasbourg ou encore Libourne. Selon les chiffres prévisionnels, 141 établissements devraient être fermés ce vendredi, 96% seront ouverts, soit totalement, soit partiellement. Dans le reste de l'actualité, c'est l'heure du vote pour les 5 candidats de la primaire social-démocrate. Les 140 000 personnes inscrites peuvent se prononcer jusqu'à samedi 20h, date de la fin du premier tour du scrutin. 5 candidats sont en lice, Raphaël Glucksmann, Olivier Faure, Ségolène Royal, Jérôme Guedj et Emmanuel Morel. Une réunion entre le gouvernement et les distributeurs de carburant. Sébastien Lecornu doit les recevoir lundi pour organiser la baisse des prix. Le Premier ministre qui a annoncé cette semaine mobiliser 10 millions de barils issus des stocks stratégiques pour alléger la facture des automobilistes. L'entreprise SEB dans le viseur de 3 associations, Génération Future, Notre Affaire à Tous et Client Earth, appellent l'entreprise à éliminer les PFAS, les polluants éternels de ses produits. Elles lui ont adressé une mise en demeure de respecter sous 3 mois ses obligations liées au devoir de vigilance. Aux États-Unis, la mise à mort par peloton d'exécution de l'auteur d'une tuerie sera diffusée en direct. C'est l'annonce hier du ministère américain de la Défense. Cet homme avait tué 13 personnes sur une base militaire du Texas en 2009. Son exécution sera la première menée par l'armée américaine depuis 1961. Et puis le football, la Ligue 1 reprend ses droits après une longue trêve internationale. Coup d'envoi ce soir de la 6e journée. Lyon, le 2e du championnat, se déplace à Lens 15e. C'est à suivre à partir de 20h45. La suite ce week-end avec demain notamment le leader Monaco qui reçoit Toulouse. Et puis dimanche soir, cette 6e journée se refermera par 3 Marseille. Excellente fin de matinée à tous.
1: Merci Clémence Lobary. Et tout de suite les courses avec vous, Jean-Paul Delperrier. Les courses qui se joueront, mon cher Jean-Paul, à l'hippodrome de Vincennes aujourd'hui.
0: Bonjour à tous. Pour ce vendredi 9 octobre, nous prenons la direction de l'hippodrome de Vincennes avec un départ prévu à 20h15 pour le prix ERA. 2850 mètres, 15 partants. C'est la 4e épreuve de la Réunion 1. Le 14 Indien de Fontaine sera donc mon favori. Le cheval est très bien engagé devant le 13 I Still Loving You et le 2 Even Decajol. Derrière ces trois bases viendront le 12 Inherit, 10 Irish Nice LG, 5 Jitras de Well, 6 Yannick Derevan, 15 Iléo Piergi, 14, 13, 2, 12, 10, 5, 6 et 15. En réunion 3, course 3 à hier pour ma sélection du jour, l'As Mystery 61.
1: Merci Jean-Paul Delperrier. 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
1: À vous de le dire avec mes débatteuses du jour, Alexandra Spinner, Anne Durez et Julia Courvoisier. Un plateau 100% féminin, c'est vendredi, on a voulu...
2: Presque.
1: Voilà, pardon, vous avez oublié Gilles.
2: Je suis désolé, faut pas exagérer quand même. Il y a quand même un peu d'ADN ici, masculin.
1: Oui, oui, oui. Le testostérone.
2: Un peu de testostérone.
1: Absolument. Bon, la suite de votre zapping qui nous entraîne d'ailleurs vers mon premier thème de

0: c'est 100 euros de remboursement sur le pass Navigo, 100 euros pour avoir accès à une activité culturelle ou sportive, 100 euros également pour l'achat d'un vélo. Je rappelle que chaque élève francilien, quand il rentre en seconde, on lui offre un ordinateur.
1: On va pas lui enlever là quand même.
0: Ah mais écoutez, et pourquoi pas?
2: C'est que quand on casse, on enlève les aides.
0: Non, pour l'instant, on n'a pas du tout parlé de
1: l'enlever l'ordinateur. C'est les aides.
0: C'est la base. Et un élève qui est sanctionné dans un conseil de discipline, donc parce qu'il a cassé, parce qu'il a contribué aux 7 millions d'euros de dégâts que nous avons dans les lycées, eh bien, il n'aura plus accès à la base. Et croyez bien que c'est vraiment un privilège.
2: La base, c'est les aides pour le transport, etc.
0: Voilà, c'est un privilège quand même, tout à fait exceptionnel pour nos lycéens. Moi, j'étais hier avec des jeunes filles d'un lycée au Lila qui me racontaient qu'elles avaient acheté des livres avec grâce à l'application La Base. Et tous les jeunes, c'est une application qui recueille un grand succès auprès de notre jeunesse francilienne.
2: Bah oui, ce sont des aides, elles ont de la chance. Enfin, ils ont de
0: c'est formidable. Mais je précise quand même que ça n'exclut pas quand même de citer les parents des casseurs mineurs en responsabilité civile.
2: Il y a une loi le 27 octobre portée par le Premier ministre anti-casseurs qui veut aller chercher à la source si toutefois les amendes ne seraient pas payées par les parents qui ont, je le rappelle, leur responsabilité civile engagée. Anne Durez.
3: Alors, j'entends cette proposition, je comprends, parce que l'impunité... ça suffit. Pour autant, moi j'aimerais apporter une nuance à cette proposition faite par Valérie Pécresse. Une exclusion définitive de cette base me paraît quand même, en fonction des différents cas, on peut passer en conseil de discipline parce qu'on a été le leader parmi les casseurs, et je ne cherche pas à excuser la violence, ni à la légitimer, surtout pas. Mais je pense que quand on prononce une peine... et Madame Pécresse, certes, n'est pas magistrat, mais quand on prononce une sanction, toute sanction doit être réfléchie à la mesure, quand même, des circonstances de la personnalité de l'individu. Donc voilà, je pense qu'on peut-être,
2: très bien.
3: L'idée est intéressante, mais peut-être apporter un peu de nuance.
0: Alors pourquoi pas revoir, je ne sais pas, on n'en a pas encore débattu, mais pourquoi pas revoir... une année ou deux années ou trois années plus tard, mais je ne vois pas pourquoi des jeunes qui saccagent leur lycée, qui abîment l'outil extraordinaire qu'ils ont pour travailler, pour étudier, et je rappelle que ça fragilise toujours les populations qui sont déjà en souffrance, voilà, et les élèves qui sont déjà en souffrance, qui ne peuvent pas aller travailler, il n'y a pas de raison qu'ils puissent avoir 100 euros pour s'acheter un vélo, et toutes les aides que je viens de citer.
2: Au-delà du cas de l'Île-de-France, et parce que la France entière nous entend,
0: vous avez
2: c'est vrai que sur la proposition, Julia, vous qui êtes... avocate, ça vous choque? Vous apportez de la nuance comme Anne Durez? Parce que c'est vrai que moi, je reconnais que ça ne me choque pas. Il y a un moment donné, il faut quand même que les gens soient responsables. Et les jeunes réalisent ce qu'ils font, quoi.
4: Alors, moi, je vais au-delà de tout
2: c'est
4: ça parce que. Moi, il y a d'abord une question un peu juridique, c'est-à-dire que lorsque vous êtes mineur et que vous commettez une infraction, parce qu'on s'entend bien, casser un lycée, casser des vitres, brûler des chaises et des tables, c'est une infraction. Vous encourez des sanctions pénales. Lorsque vous êtes lycéen et que c'est dans le cadre de votre lycée, vous encourez également une procédure disciplinaire et vous passez devant le conseil de discipline.
0: C'est la condition première pour être exclu de l'application à la base.
4: Alors attendez, les sanctions disciplinaires, elles sont prévues par la loi. D'accord. Donc déjà, il va falloir que la loi, il me semble que c'est le code de l'éducation,
2: ne va pas se substituer à la loi, c'est ça.
4: C'est-à-dire qu'en fait, matériellement, ça voudrait dire que le conseil de discipline va prononcer des sanctions qui sont donc en réalité un petit peu en dehors du lycée. Ça va toucher, excusez-moi, mais c'est pas un gamin de 14 ans qu'on rembourse 100 euros un vélo. Ce sont les parents, si je ne m'abuse, qui payent un vélo et qui sont rembourser du vélo.
0: Non mais
4: il y a quand même des questions juridiques qui se posent, de savoir est-ce qu'on sanctionne directement l'enfant. Le conseil de discipline, il sanctionne un élève. Il sanctionne pas financièrement les parents. Non
2: mais le cadre juridique, la justice comme c'est lent, etc.
4: Le cadre juridique, il est important pour qu'on puisse distinguer les choses.
0: Déjà, la base, elle est exclusivement destinée à des élèves de 15 à 25 ans. Déjà, c'est le premier point. Comment pouvez-vous imaginer que des jeunes qui cassent nos lycées, qui cassent les lycées franciliens, pour lesquels on a déjà investi 6,6 milliards d'euros en 10 ans. Comment pouvez-vous imaginer qu'ils puissent être récompensés par de telles aides qui sont tout à fait inédites

0: Oui, voilà, qui ne sont pas obligatoires. Hein, c'est ça, on ne les prive pas de l'école.
1: Il n'y a pas de raison, on ne les prive pas de quelque chose à laquelle ils auraient droit. On les prive d'aide très généreuse de la région, d'aide qui sont très appréciées par nos jeunes, et il n'y a pas de raison. Je vous invite, vous savez, Valérie Pécresse nous a demandé d'aller voir tous les personnes, de faire le tour, elle a déployé ses conseillers régionaux dans tous les lycées franciliens pour aller voir nos agents. Mais les personnels sont traumatisés.
2: Mais je dis
1: traumatisés. Je veux dire, c'est pas des petites bricolettes. On parle pas de petits gamins qui font des farces et qui font des bêtises. On parle de casseurs qui sont dangereux, qui mettent le feu. Hier, moi, j'ai une proviseure en ligne qui est terrorisée parce que ils mettent le feu autour du lycée dans la végétation et elle a peur que ça atteigne le lycée.
3: Oui, mais ils ont été entraînés par d'autres qui sont des black blocs. Vous le savez bien.
1: Il y a aussi une majorité de jeunes qui ne se laissent pas entraîner, qui veut travailler, qui ne met pas le feu. Il y a aussi des jeunes qui manifestent pacifiquement et qui mettent pas le feu à leur lycée, qui n'agressent pas les agents. Les personnels enseignants sont agressés.
3: Ils sont identifiés comme élèves de ce lycée.
1: Absolument. Une jeune professeure qui a fait cours en ligne, puisque à un moment les cours étaient en distanciel, qui a été menacée de viol. Enfin, je veux dire, il faut arrêter.
2: Oui, mais
1: on peut plus continuer comme ça. Il faut responsabiliser cette jeunesse.
2: Oui, mais il n'est pas question de déresponsabiliser les mineurs. Il n'est pas question de ne pas les poursuivre et de ne pas les sanctionner. Je veux dire, je pense qu'on est tous d'accord, peu importe éventuellement un bord politique. Mais moi, je suis même pas là pour donner mon idée personnelle. C'est pas une question politique.
0: Évitons de faire de la politique.
2: Oui, voilà, tout à fait.
0: Les
2: mineurs qui commettent des infractions. Voilà.
0: Est-ce qu'on responsabilise ou non les mineurs? Bon, moi, c'est vrai que ça me choque pas. Ce sont des aides, en effet, qui ne sont pas obligatoires. C'est un cadeau que la région leur fait d'une certaine manière.
2: Exactement.
0: Bon,
2: ce que je dis, c'est que en termes de droit, en termes de procédure, n'y aurait-il pas un mélange entre guillemets des genres? Est-ce que c'est à la région d'intervenir dans un conseil de discipline ou pas? Ça pose de vraies questions.
1: Moi, je trouve ça très bien
2: d'avoir plein d'idées, mais derrière, il faut pouvoir légalement les mettre en pratique et savoir ce que l'on fait.
1: C'est très simple. Un élève qui a été sanctionné en conseil de discipline n'aura plus accès à l'application La Base. Point à la ligne, c'est tout.
0: Voilà, c'est décidé, c'est fait.
2: Il faudra que ça soit conforme à la loi.
0: Instants, on écoutera d'ailleurs un lycéen, parce que hier on a écouté une lycéenne qui était plutôt du côté de ce mouvement. Clairement, là on a un lycéen qui veut s'exprimer, qui nous dit on en a ras-le-bol, nous on aimerait bien retourner en cours, parce qu'il y en a aussi, on les entend peut-être un peu moins quand même, ces étudiants. À tout de suite sur Sud Radio.
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0: À vous de le dire avec ce vendredi, Alexandra Spinner, Anne Durez et Julia Courvoisier.
1: Comme le cognac, enfin.
0: Ouais, mes débatteuses du jour, on parle du lycée, de la colère lycéenne qui ne retombe pas, même si la mobilisation était un peu moins forte hier. Bon, il y en a une qui est déjà prévue le 13 octobre, même si Édouard Geffray a sorti de son chapeau, de son tiroir, 3000 profs. On savait pas qu'ils existaient. Voilà, c'est 3000 profs remplaçants. Bon, c'est une bonne chose, mais je crois pas que ça servira à totalement taire cette colère qui est bien réelle. On a eu hier Amira, qui était à fond, hein, dans ce mouvement de lutte, hein, contre, en tout cas, le gouvernement qui demande, qui avait pas mal de revendications. On va entendre aujourd'hui Victor qui est étudiant en première année de droit à Caen. Alors, je précise qu'il est membre de l'UNI, qui est un syndicat de droite. Bonjour Victor.
18: Bonjour Stéphanie Demuru.
0: Vous en avez un petit peu marre quand même, vous aimeriez tout simplement retourner en cours.
18: Oh oui, bien évidemment, on souhaite retourner en cours et je crois que c'est la majorité des élèves français, qu'ils soient étudiants ou lycéens. Retourner en cours est un droit, étudier, s'instruire. Et aujourd'hui, malheureusement, une minorité qui se prend pour la bonne, croyant en ayant la bonne pensance, pense pouvoir bloquer les universités, les lycées. Et puis moi, je vais vous dire réellement, ce qui me choque aujourd'hui, c'est que leur première revendication, c'est réclamer la rénovation finalement de certains établissements. Mais excusez-moi, réclamer la rénovation en semant la dégradation, alors ça, c'est une contradiction énorme. Et donc, aujourd'hui, je crois que la majorité des élèves, moi du moins dans mon entourage, et même que l'on soit pas du même bord politique, on a tous la même idée, tous le même visu sur ce sujet-là, c'est de retourner en cours, essayer de s'instruire. Voilà.
0: Alors Victor, vous dites, bon, on a tous, certes, c'est pour ça qu'on vous donne la parole, parce que c'est une, alors vous dites, vous, une forme de majorité silencieuse. C'est vrai qu'on a du mal à savoir qui est majeur ou mineur dans cette affaire, mais enfin quand même, quand vous voyez les lycées comme l'Institut catholique, comme Normale Sup ce matin, les mines, pardon, qui étaient bloquées, vous dites quoi? Qu'il n'y a pas quand même un problème de fond chez tous les étudiants?
18: Je vous dis réellement, finalement, leurs revendications, c'est des revendications de pacotille. C'est presque à se demander s'ils ne veulent pas de brocoli à la cantine le midi. Je vais vous dire sérieusement, quand on va à la catholique à Paris, je crois l'année, c'est aux alentours de 13 000 euros.
0: Mmh,
18: et donc, absolument. C'est cette gauche, je vais vous dire, c'est cette gauchosphère réellement ayant la bonne pensance. Et cette gauchosphère réellement, elle bloque tout. Elles sont bourrées à la sauce, les filles. Et aujourd'hui, je crois que la majorité des élèves étudiants en ont marre. Je vais vous donner un exemple concret, c'est qu'aujourd'hui, il se déroule des e-blocs. Donc, c'est-à-dire que les professeurs réalisent des visioconférences faisant leurs cours en ligne. Et aujourd'hui, que se passe-t-il? C'est qu'ils envoient des bloqueurs en ligne. C'est-à-dire qu'ils vont bloquer les cours en tenant des propos inadmissibles, en montrant des images inadmissibles. Je vais vous donner un exemple concret, parce que oui, il faut du fond, contrairement à ceux qui en ont pas et qui revendiquent sérieusement des revendications qui n'ont même pas lieu d'y être, surtout quand on voit notre classement PISA. Mais surtout, je vais vous dire, c'est que quand on voit, je vais vous donner l'exemple, mardi dernier, j'étais en cours de visioconférence et des bloqueurs ont mis des vidéos pornographiques en face le professeur. Alors, est-ce que c'est ça, ces revendications? Est-ce que ces revendications méritent-ils réellement d'être sur la place publique? Moi, je ne crois pas.
0: Merci Victor, en tout cas, de votre témoignage. Bon, on sent quand même une petite fibre politique aussi chez vous. Hein. Voilà, mais c'est vrai que vous avez le droit.
1: Tout est politique dans ces revendications.
0: Il y a un discours construit, effectivement.
3: On a toujours l'éditeur en ligne.
0: Oui, je pense que Victor est encore là.
3: Victor est là ?
18: Oui, je suis tout à fait là.
3: Victor, qu'est-ce que la droite a fait pour changer l'école ?
18: La droite, dans la réalité, déjà d'une, c'est un savoir, une idée, une vision, une grandeur, parce que je vais vous dire...
3: Mais ça, c'est pas ma question. Là, ça, c'est de la rhétorique. Concrètement, puisque la gauche s'en est emparée, et vous, ça vous choque, et c'est votre opinion. Est-ce que la gauche s'en est emparée parce que peut-être la droite n'a pas fait grand-chose ? C'est ma question.
18: Mais peut-être que c'est pas forcément ce que je dis. Je ne remets pas forcément la faute sur la gauche. Je dis juste que ces élèves qui se revendiquent sérieusement, les plus gros syndicats étudiants et lycéens, aujourd'hui, sont majoritairement de gauche, et je dirais même plus à presque à 80% de gauche. Il est là le problème. Aujourd'hui, la droite n'a peut-être pas pris suffisamment de mesures et de réformes. Moi, je vais vous donner un modèle. Le modèle de l'université. C'était peut-être un modèle qu'il faut réformer. Mais croyez-vous réellement que le midi, manger pour 1 €, avoir une année étudiante où on peut s'instruire et travailler, etc., pour seulement 100 €. Vous rendez compte, vous mangez le midi et le soir pour 1 €, et vous étudiez une année pour 100 €. Est-ce que ça, c'est pas un modèle qu'il faut garder ? Est-ce qu'aujourd'hui, ces étudiants se rendent compte réellement de ce qu'il se passe ? Est-ce que vous croyez réellement que les élèves singapouriens, chinois, vont nous attendre ? Vous savez, moi, je crois beaucoup qu'il y a le train. Le train, quand il passe, il faut le prendre ou il faut pas le prendre, mais il faut pas se louper. Parce que ces élèves-là, je ne crois pas qu'ils aient réellement la réalité en face. Quand je vois que l'autre jour, un lycéen revendiquait qu'il y ait trop de cours, c'est-à-dire du 8h-18h. 8h-18h, il le fait 2 fois par semaine. Mais quand il va aller à l'université, quand il va falloir qu'il fasse beaucoup de choses, quand il va falloir qu'il travaille,
3: tout simplement. Oui, mais enfin, franchement, l'école à Singapour et de l'autre côté la matraque, ça me donne pas vraiment envie.
0: Alors, Victor, bon, ça peut vous faire mal aux oreilles, mais
1: la matraque, c'est vrai qu'il...
3: Non, mais c'est une façon de parler.
0: Il y a des vérités. Les Chinois, ils nous attendent pas.
3: Oui, mais alors, faut revenir à la règle sur les doigts.
0: Non, mais j'ai pas dit ça, mais enfin, c'est un fait, c'est factuel, Gilles. Qu'est-ce que vous en pensez Merci Victor.
3: Merci Victor.
0: Du reste, vous voyez opiner. Non, justement, opiner dans le de l'autre côté.
19: Opiner, oui et non. Alors, plusieurs observations. La première.
3: C'est très macroniste. Hein. C'est toujours l'avocat.
19: Il y a des sujets sur lesquels je suis, je ne dirais pas radical, mais j'ai une opinion tranchée, et d'autres sujets pour lesquels je trouve qu'il faut aller chercher de la nuance. Et ce sujet-là, ces manifestations, revendications, je vais pas m'étendre sur les revendications. Je voulais faire une première observation. Le droit de manifester, très bien, il est légal. Mais le droit de s'instruire, le droit d'aller à l'école, le droit d'aller à l'université, il est aussi légal. Et face à deux libertés, je ne vois pas pourquoi il y en a une qui entraverait l'autre. Ça, c'est mon premier point. Donc, je suis absolument...
0: Enfin, c'est le cas aujourd'hui, hein, pardon.
19: Mais justement, c'est pour ça que je dis, je suis contre les blocages. Je trouve que celles et ceux qui veulent aller étudier parce qu'ils ont conscience qu'ils ont besoin de l'école, ils doivent avoir le droit d'étudier. Et ceux qui souhaitent revendiquer, porter des souhaits, qu'ils le fassent, mais qu'ils le fassent silencieusement et en étant quand même intelligents, en sachant, porter leurs souhaits, leurs attentes, et être quand même dans le dialogue. Parce que toujours dans la critique, non, les 3000 professeurs, on les sort du chapeau, les 3000 professeurs qui vont remplacer les absents.
0: C'est juste qu'on s'y attendait pas, on les attendait. Il y avait beaucoup de lycéens qui n'avaient pas cours. Et là, tout d'un coup, il y a 3000 profs qui sortent. Donc,
19: je me suis un petit peu documentée. C'est vrai que je pense que l'État, au lieu d'être dans la réaction, bien souvent, plutôt que dans l'anticipation, gagnerait à réfléchir, plus exactement, et à mettre les choses et les problèmes sur la table, au lieu d'être très souvent, malheureusement, dans la réaction et dans les crises. Ça, c'est ce que je voulais dire. Et pour revenir sur les classements, le classement PISA, on décroche, c'est pas possible. On vit dans un monde qui est extrêmement compétitif, on vit dans un monde qui, avec des transformations importantes, comme l'IA, la compétition,
0: alors ça fait mal aux oreilles, c'est sûr, mais il parlait de Singapour et de la Chine, en effet, eux, ils sont premiers dans les classements. Xavier, bonjour.
20: Bonjour Stéphanie.
0: Soyez le bienvenu.
20: Merci. Écoutez, moi je voudrais, je suis journaliste à la retraite.
0: Oui.
20: Et je suis un peu sidéré quand je regarde mes ex-collègues d'aujourd'hui.
0: Oui. Ils ne font pas. J'espère que j'en fais pas partie.
20: Comment ?
0: Non, mais je plaisante. Allez-y. Bon.
20: Et qui ne font pas la différence entre les lycéens, les étudiants et les casseurs. On a l'impression que c'est la même chose, alors que c'est bien différent.
0: Bien sûr.
20: Et tous les discours à la télé, on dit oui, il y a des lycéens, ils cassent, mais il faut les comprendre. Mais c'est pas les lycéens qui cassent. Moi, je pense pas. Il peut y en avoir, bien sûr, quelques-uns. Mais les autres, on voit bien que ils ont l'habitude. Ils sont habillés tout en noir, toujours. Ils sont toujours habillés en noir. Ils ont des capuches. J'ai regardé ce matin un lycée professionnel, je crois, qui a été dévasté. Par une bande, on les entend rigoler, on les entend
0: bande de lycéens.
20: C'était pas des lycéens. Hein. Moi, je suis certain que c'est pas des lycéens. Hein. C'est des gens qui viennent d'ailleurs. Voilà. Et bon, je veux pas en dire plus parce qu'après.
0: Alexandra Spider est pas d'accord avec vous. Elle va vous répondre.
20: Ah ben voilà, évidemment.
19: Mais mais pourquoi évidemment? Non. Enfin, je veux dire, tout jeune de moins de 18 ans est en France en formation, donc il est lycéen de toute façon, et tous les jeunes qui passent en conseil de discipline et qui ont été en garde à vue les dégradations terribles qui ont été faites dans nos lycées, eh bien, ils sont tous lycéens. En tout cas, pour l'instant, ils sont tous lycéens. Alors que ce soit des lycéens entraînés, politisés, hystérisés, barrer les filles, moi là-dessus, je suis complètement d'accord. Mais hélas, ce sont des lycéens. Et au contraire, je pense que quand même, on fait tous la différence entre les casseurs, les lycéens casseurs et les autres. Voilà.
20: Le camion de pompiers à Marseille, je suis certain que ce n'est pas les lycéens qui l'ont fait brûler. Voilà. Je n'en dis pas plus, mais moi, j'ai écouté, je les ai regardés, j'ai écouté ce qu'ils disaient entre eux, du peu qu'on peut voir à la télé, hein, évidemment, c'était pas sur place. Mais pour moi, c'était pas des lycéens. Alors, il y a aussi des lycéens qui viennent dans l'émotion et qui se mettent avec eux. Mais moi, je suis pas certain que ce soit tous des lycéens.
2: Si je peux me permettre, Xavier, je pense qu'il faut attendre que la justice dise qui sont ces personnes.
20: On verra bien.
2: Oui, c'est pour ça. Il faut être parfois un petit peu prudent. Alors, se faire un avis avec les images qu'on voit à la télé, c'est une chose, mais ensuite, pour pouvoir avoir une certitude, peut-être attendons que la justice passe. Il me semble que dans l'histoire du camion de pompiers, j'ai vu moi aussi les images, hein, il me semble que des interpellations sont intervenues dans ce dossier et qu'il y aura des poursuites pénales. On espère en tout cas qu'il y aura des journalistes, et je n'en doute pas, qui vont suivre ces procédures pénales pour en savoir un petit peu plus sur ces jeunes, mineurs ou pas d'ailleurs, qui ont commis des dégradations. C'est une infraction et ils risquent effectivement des sanctions pénales. Donc je vous invite peut-être à attendre un petit peu. Parfois, il faut attendre la justice, être patient dans ce monde de l'information rapide pour savoir un petit peu ce qu'il en est.
0: Et ne pas mettre tous les journalistes dans le même sac, hein, Xavier. Hein. Attention,
2: comme les lycéens.
20: Moi, je suis d'une époque où le journalisme était quand même un peu différent d'aujourd'hui.
0: C'est vrai, voilà. Ça, vous avez raison, le journalisme a changé aujourd'hui.
20: On n'avait pas Internet, donc les informations, on allait se les chercher.
0: C'est
20: on
0: n'était
20: pas avec nos téléphones à regarder tout sur le téléphone.
2: Et c'est ce que vous faites aujourd'hui, Xavier, en regardant la télé, en vous faisant un avis avec des images sur BFM.
0: Ça, c'est Julien Courvoisier.
20: Non, c'est la radio aussi.
0: Et vous faites bien, vous écoutez Sud Radio, c'est un très bon choix.
20: Oui, j'écoute Sud Radio, j'écoute beaucoup de radio parce que je suis chauffeur d'enfants handicapés, donc j'ai le temps dans ma voiture d'écouter les radios.
0: Eh bien, restez sur Sud Radio. Merci beaucoup, Xavier, en tout cas, de nous avoir joints au standard. Manu vous attend, comme tous les jours, 800-26-300-300, et on se retrouve tout à l'heure, on va parler de la primaire à gauche, puisque ça vote depuis 8h ce matin. Raphaël Glucksmann en tête dans les sondages, mais enfin, Ségolène Royal aimerait bien le rattraper. À tout de suite.
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0: Sud Radio, à vous de le dire, avec Alexandra Spinner aujourd'hui, Anne Durez, Julia Courvoisier. Dans quelques instants, on parlera de la primaire PS, d'ailleurs, dont le vote est perturbé par des hackers. Donc je ne sais pas trop si on aura un résultat demain soir comme prévu. Victime d'une cyberattaque depuis son ouverture, on en parle dans quelques instants. Mais Alexandra Spinner, vous vouliez réagir à ce que nous disait... l'étudiant en première année de droit, Victor, oui, qui était avec nous, membre de l'UNI, syndicat de droite. C'est vrai qu'on les entend pas tellement, hein, ces étudiants classés voilà, à droite.
1: Alors, on ne les entend pas.
0: Moins que les autres, on va dire.
1: On ne les entend pas souvent parce que
0: d'abord,
1: ils sont évidemment contre les casseurs, contre les blocages. Moi, je voudrais juste leur rendre hommage parce que quels que soient nos combats politiques, je pense qu'il faut saluer chez les étudiants de l'UNI le courage, les convictions. Je vous invite vraiment à imaginer ce que ça peut être dans une université ou dans une grande école d'être de droite, de le revendiquer. Ils sont courageux et je crois que ce qui manque à la classe politique aujourd'hui, c'est précisément le courage. Donc j'aimerais vraiment les saluer parce que je trouve que, et d'ailleurs là on voit émerger des jeunes gens qui ont des convictions, qui s'expriment bien et qui prennent possession du débat. Bravo.
37: Bon, moi je n'ai pas le sentiment qu'on les entende pas. J'ai regardé sur deux chaînes de télévision nationale.
0: J'ai vu la même chose.
37: Des débats qui avaient lieu le même soir et j'ai zappé, voilà, je le dis, parce que je voulais justement me faire mon opinion et savoir à qui la parole était donnée, quels étaient les arguments invoqués et voilà, me faire mon opinion. J'ai vu et j'ai entendu des représentants d'étudiants syndiqués de chaque bord politique. Très à droite et très à gauche. Donc voilà,
0: je pense que la parole, c'était moins audible. Je vois de quoi vous parlez. On a vu la même chose, mais bon, bref.
1: Je crois qu'il faut arrêter ce fantasme de très à droite. Un étudiant qui est de droite, Bah, naturellement, il va à l'Uni, voilà, tout simplement, parce que tous les syndicats dans les universités...
2: Oui, il ne va pas à l'Uni, sont... aussi ne pas être syndiqué.
1: Oui, enfin, un étudiant de droite qui a envie de s'engager, il va naturellement à l'Uni, voilà. Et c'est vrai que l'Uni défend l'idée que les blocages, c'est insupportable. Vous parliez tout à l'heure de empêcher d'étudier, ben précisément, il s'y oppose, et moi je trouve que c'est utile qu'il soit là.
37: On peut, après, on pourrait débattre longtemps. On peut être contre les blocages sans être forcément membre d'un syndicat
1: de droite. Bien sûr, mais bon, là,
37: ça, c'est encore. Oui. Là, c'est pour répondre à sujet.
0: Le mouvement est lancé voilà. Plutôt par la gauche.
1: Voilà,
0: donc c'est normal.
1: C'est
0: qu'on
1: un
0: les
1: mouvement qui est nourri, qui a été nourri. Le feu a été allumé par LFI. Je trouve plutôt bien, quand même, que des jeunes qui ne pensent pas cette façon-là puissent s'exprimer. Maintenant, nous sommes bien d'accord, les revendications des lycéens. Elles sont légitimes, il faut les entendre, en tout cas sur les emplois du temps, sur le remplacement des professeurs. Tout
2: L'État des collèges et des lycées, notamment dans le 93. Moi, si non, je mais peux ça, juste faire une petite réflexion, 30 secondes.
1: Ça, c'est une légende, pardon.
0: Il faut arrêter. Vous êtes reparti sur le débat. Mais c'est pas grave.
2: Je suis d'accord avec Anne. Moi, à titre personnel, je trouve ça un petit peu dommage que ce débat très rapidement été très politisé et que finalement la parole de base de ces lycéens qu'on a entendu au départ, vous aviez plein de journalistes dans le 93 qui interviewaient ces lycéens, qui parlaient de l'État, qui montraient des vidéos, les rats dans les toilettes, les murs qui sont décrépits. J'aurais aimé eux continuer à les entendre.
1: Très bien, je vais vous répondre. Alors déjà, nous, 6,6 milliards d'euros en 10 ans. Mais quand même, c'est un chiffre. Allez, il y a deux lycéens sur trois en Seine-Saint-Denis qui est soit dans un lycée rénové, soit dans un lycée neuf.
2: Bon, il en reste sur trois dans un mauvais lycée.
0: On parle de la primaire socialiste présent, puisqu'il y a 140 000 électeurs qui doivent départager ces cinq candidats qu'on a vus lors de ces grands débats de primaire. Raphaël Glucksmann qui part largement favori, 33% selon un sondage RTL ce matin. Ségolène Royal qui est le talonne. Deuxième place, 16%. Alors l'information du jour, c'est qu'il y a quand même la plateforme de vote pour cette primaire de la gauche qui est victime d'une cyberattaque depuis son ouverture. C'est ce qu'indique la commission d'organisation. Et Gilles Gansman, vous avez des informations sur cette attaque.
3: Juliette, toujours bien informée, qui nous a donné cette information. Alors sur le site du Figaro, ils indiquent que la nature de cette attaque consiste en fait à faire un maximum de nombre de connexions par des robots qui appellent. Qui votent, qui font des fausses votes, et donc ça sature le site internet, et donc les gens n'arrivent pas à se connecter pour voter. Toutefois, à aucun moment la plateforme de vote n'a été interrompue et le scrutin a pu se poursuivre sans coupure depuis son ouverture. C'est ce qu'indique Patrick Menucci, qui est le président de la commission d'organisation du scrutin. Si pour l'instant on se posait la question si le scrutin allait continuer, pour Patrick Menucci qui verrouille donc ces votes, pour l'instant, pour lui, ça continue, mais pour l'instant, ça empêche des gens qui ont payé, qui se sont inscrits, de pouvoir voter, puisqu'il y a une attaque qui fait que ça bloque. C'est des votes factices. C'est-à-dire que c'est pas des votes qui sont faits, c'est des votes factices. Mais le fait que les robots bloquent le site fait que les gens n'arrivent pas à se connecter.
0: Ils votent pas Glucksmann ou Royal ou Morel, les robots. Anne.
37: Que cette cyberattaque atteigne la plateforme de vote, ça c'est un fait. Mais il y a aussi d'autres faits qui sont vraiment très inquiétants. C'est une montée en puissance de ces cyberattaques. Je crois tout récemment un site de l'un des ministères, justement celui qui a dans son portefeuille d'action la lutte contre la cybercriminalité.
3: Bon. Et le site français qui nous a valu.
37: Donc je pense que nous parlions de nous parlions de formation.
0: Très bon choix, d'ailleurs,
37: on parle de formation et d'études. Je dis pas qu'il faut former tous les jeunes françaises et français toutes et tous à la cybercriminalité, en tout cas à la lutte contre la cybercriminalité, mais sans vouloir mélanger tous les sujets, il y a là, je pense, quand on voit tous ces faits et cet accroissement de la cybercriminalité, une prise de conscience à avoir extrêmement rapide, avec des formations et un focus qui doit être fait sur des formations de bon nombre de jeunes qui vont ensuite en faire leur métier. Pour lutter dans les sociétés de défense, dans les armées ou dans les groupes privés contre cette cybercriminalité, parce que ça frappe 2027. Les enfants, ça frappe les adultes, ça frappe les entreprises, ça frappe nos opérateurs vitaux.
0: En tout cas, cette primaire va se poursuivre. Alors, Ségolène Royal, elle aimerait bien être la surprise du chef. Elle arrive deuxième. Bon, est-ce qu'elle peut gagner? Vous avez suivi Alexandra Spinel les primaires?
4: Oui, j'ai suivi ça évidemment avec intérêt. Moi, ce que je regrette, c'est qu'on voit bien que les années de macronisme ont tué les partis dits républicains. C'est-à-dire qu'il n'y a plus en France une voix puissante de la gauche républicaine. Tous les partis politiques républicains sont menacés d'extinction parce que Monsieur Macron a choisi de faire émerger des extrêmes et qu'il préfère avoir comme interlocuteur l'extrême gauche et l'extrême droite parce que c'est évidemment une voie de passage par excellence pour lui et ses amis. Moi, je regrette vraiment que tous ces socialistes finalement soient ont trahi pour partir. Les socialistes républicains finalement, ils ont trahi pour partir chez Macron. Et tous les autres sont très gangrénés par LFI. Il y a quelques voix qui émergent. Enfin, pardon, mais Madame Ségolène Royal, elle n'est plus. Enfin, les propos qu'elle a tenus sur l'Algérie, enfin, les propos qu'elle tient de. Alors, vraiment, je pense qu'elle n'est pas une candidate crédible. Si maintenant c'est elle qui sort du chapeau, on n'est plus à sa près dans le spectacle de naufrage total de la gauche française.
0: Xavier, bonjour. Vous nous appelez de Bordeaux.
5: Oui, bonjour Sud Radio.
0: Bonjour. Alors, vous avez suivi, vous, cette primaire? Est-ce qu'il y a encore une gauche non mélenchoniste? Est-ce que Ségolène Royal peut être la surprise de cette primaire, selon vous, Xavier?
5: Ça peut être la surprise de cette primaire. Bon, on a toujours des surprises en politique. C'est ce qui, d'ailleurs, nous permet d'avoir un petit peu de sel dans la vie politique. Après, moi, ce qui me gêne un peu, vous voyez, c'est que j'ai 39 ans. La première fois que j'ai voté aux élections présidentielles, c'était en 2007 et c'était pour Ségolène Royal. Et je me retrouve 20 ans plus tard ou presque à avoir finalement une candidate qui est peut-être candidate à l'élection présidentielle. En fait, ce que je veux dire par là, c'est que la vie politique française est assez sclérosée. Il y a une forme d'inertie et c'est à l'image de la société française, une société faite de rentes, de monopoles de position et finalement d'une inertie assez importante dans la vie politique, mais aussi dans la vie économique. Et sur le fond de l'élection présidentielle, moi, je pense que quand vous parliez de manque de crédibilité de la gauche française, je pense qu'on peut faire la même remarque à propos de la droite française ou de l'extrême droite ou de l'extrême gauche, peu importe d'où, de quel point de vue on se situe, hein, c'est toujours pareil. Néanmoins, oui, je pense qu'effectivement, il y a un délitement de la vie politique française. Ça se voit, c'est assez frappant quand on voit le niveau des prises de parole de nos élus, quand on voit aussi les propositions qui sont faites. Là, récemment, par exemple, le Rassemblement National fait des propositions économiques dont on s'aperçoit après quelques minutes d'études qu'elles sont qu'elles sont assez peu crédibles, en tout cas qu'elles manquent de sérieux. Et c'est assez grave, car quand on brigue le mandat suprême de la sixième puissance mondiale et qu'on n'est pas capable de proposer des idées claires et sérieuses, c'est quand même gênant.
0: Oui, vous auriez aimé un casting un peu plus étendu. Merci en tout cas, Xavier. C'est vrai, délitement, sclérosé. C'est vrai que c'est... Bon, il n'a pas tort. Xavier, c'est toujours un petit peu les mêmes têtes. C'est ce qu'il nous a dit, c'est édifiant.
3: Bon, il a six fois, Raphaël Glucksmann. Après, il ne faut pas qu'il nous fasse une Gilles de la Tourette avec Poutine. Mais c'est juste ça. Mais est-ce que... il va arriver en tête, on verra.
0: En tout cas, bon, il y a aussi des nouvelles têtes. Tiens, on va parler de David Lisnard, ça m'intéresserait d'avoir votre avis sur cette question, parce que vous regardez peut-être les réseaux sociaux, vous avez vu ces petites vidéos assez rigolotes d'ailleurs, un peu étranges, avec qui mettent en scène David Lisnard. Est-ce que c'est... Il y a un vrai frémissement, comme le dit son entourage, il y a quelque chose qui se passe. Vous savez, c'est devenu le titre, on en parle avec vous dans quelques instants.
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0: À vous de le dire, c'est vendredi, Alexandra Spinner, Anne Durez et Julia Courvoisier. On parlait de la primaire PS, hein. L'information du jour, c'est que la plateforme de vote, hein, puisqu'on vote depuis ce matin en PS, a été l'objet d'une cyberattaque. Alors manifestement, les votes se poursuivent, on saura qui, de Raphaël Glucksmann, de Ségolène Royal, ou pourquoi pas de Jérôme Guedj ou Olivier Faure, même s'ils ne sont pas vraiment dans la course, l'emportera. Je dis dans la course parce qu'Olivier Faure n'est crédité que de 9% des sondages. A priori, Raphaël Glucksmann 33%, mais on pourrait avoir une surprise parce qu'il y a eu quand même une participation assez importante. On vient d'avoir un auditeur qui nous disait, c'est vrai que cette vie politique, bah, ce sont toujours les mêmes. En 2007, c'était déjà Ségolène Royal. Alors moi, je voudrais vous faire réagir sur un challenger, peut-être. David Lisnard, c'est vrai qu'on le voit de plus en plus, son entourage aimerait bien faire croire qu'il y a un véritable frémissement. On parle de 13%. Alors ça, c'est... pardon, je cherche l'organisme qui le crédite. Voilà, Polymarket, pardon. Qui dit que sa cote a atteint 13% de chances de victoire. Vous y croyez, à l'hypothèse, David Lisnard, Julia Courvoisier?
37: Alors, on est quand même loin, en réalité, des élections présidentielles, même si c'est proche. Je pense qu'il faut faire un petit peu attention. Moi... Je vais vous dire vraiment le fond de ma pensée. Je suis un peu atterrée par ce début de campagne présidentielle. J'ai l'impression que c'est Noël avant l'heure, à droite, à gauche, extrême droite, extrême gauche. On nous vend tout.
2: On nous vend d'un côté Madame Royale qui nous dit « Moi, si j'étais là, il n'y aurait plus de guerre en Ukraine, vos enfants n'iraient plus mourir, ça serait le monde des bisounours ». On a à droite, à l'extrême droite, des projets économiques qui, du jour au lendemain, vont nous remettre sur pied. À gauche, n'en parlons pas. Je ne sais pas s'il y aura un homme providentiel, en réalité.
0: Ou une femme
2: providentielle. Pour mélanger un petit peu vos deux questions et ce dont on parlait juste avant, moi, ce que aujourd'hui je voterai pour celui qui pourra aller ou celle qui pourra aller serrer la main de Poutine sans frémir. Voilà. Moi, aujourd'hui, j'en suis un petit peu là. Je me dis, on est dans des considérations, notamment internationales, qui sont extrêmement inquiétantes. En tout cas, c'est aussi un
0: c'est
2: sujet qu'on a.
0: C'est la ligne de Raphaël Glucksmann, hein, puisqu'on parlait de la primaire PS.
2: Oui, il y aura pas que Poutine. Il faudra très certainement aussi serrer la main et faire opposition à Donald Trump. Tous ces grands dirigeants, alors pas forcément dans l'admiration, mais en tout cas ces grands dirigeants, ceux qui ont de la force. Je ne sais pas si David Lisnar sera de ceux-là. Les montées comme ça des réseaux sociaux, moi en tant qu'électrice et aussi avocate, je fais toujours très attention. Ce qui m'importe aujourd'hui, c'est la réalité. Moi, j'aimerais aussi voter pour quelqu'un qui dira peut-être qu'on s'est trompé, peut-être qu'on a fait des erreurs. On n'entend pas beaucoup en politique. Moi, j'en ai marre aussi. Je n'ai de leçons de recevoir à personne. Je le dis.
0: Quand on est politique, on a des leçons. Résumer voilà. L'état d'esprit, c'est pour ça d'ailleurs que j'avais envie de parler de David Lisnar parce que souvent on dit oh là là, il y a personne. Ah bah tiens, et si David Lisnar, c'est ce qu'on entend ici ou là. Alors. Ouais. C'est peut-être une petite bulle, j'en sais rien.
4: Alors très clairement, il y a une offensive sur X des partisans de David Lisnar. David Lisnar, c'est quelqu'un qui tient un discours plutôt intéressant. C'est un très
0: libéral,
4: très bon maire à Cannes. Il incarne un courant de la droite française ultra-libérale. Je regrette, moi, à titre personnel, qu'il ne soit pas réellement sondé, c'est-à-dire qu'il ne soit pas testé régulièrement, alors que Monsieur de Villepin l'est, parce que clairement David Lisnar aura les 500 signatures. C'est l'ancien président
0: autour de 3%
4: de l'association
0: 5%
4: des maires de France.
0: Il y a eu quelques sondages.
4: Quand il est sondé, en tout cas, il ne fait pas plus de 4%. Et moi, ce que je regrette, c'est que il a fait toute sa carrière au LR. Il doit son poste de maire de Cannes au LR, ainsi que son poste de président des maires de France à sa famille politique. Je regrette qu'il n'ait pas respecté le choix des militants qui ont choisi que Bruno Retailleau comme leur représentant. Maintenant, c'est quelqu'un que je trouve formidable, qui a un très beau discours, notamment sur l'éducation. Il a des vraies propositions. Il fait étudier le latin et le grec aux petits dans sa ville. Je veux dire, il fait des choses très intéressantes. Le scandale pour moi, c'est qu'il ne soit pas sondé au même titre que Monsieur de Villepin et d'autres, et qu'il soit un petit peu de temps en temps quand même. Mais pas régulièrement, alors que Villepin l'est régulièrement. Ça, c'est pour le coup, c'est tout à fait inacceptable. Mais la réalité et la vie des Français au quotidien, c'est pas les réseaux sociaux.
0: On entend peut-être plus Dominique de Villepin dans les médias que David Lisnar.
4: Mais c'est peut-être dommage
0: présent sur les réseaux sociaux. Anne, vous en pensez quoi ?
37: Ce que je constate, c'est qu'il y a un réel hiatus. Entre d'un côté le déficit de notoriété nationale de David Lisnar, même si on le connaît pour les fonctions que vous avez rappelées, ses mandats.
0: Et président de l'Association des maires de France.
37: Absolument.
0: Aussi.
37: Et de l'autre côté, ce frémissement ou ce slogan que ses partisans mettent en avant sur les réseaux sociaux. Bon, moi je suis pas assez spécialiste des réseaux sociaux pour savoir si c'est un frémissement ou si c'est une stratégie de communication. Bon, peut-être les deux, j'en sais rien. Ah, mais ce que je voulais quand même souligner, c'est que quand on voit l'explosion du nombre de candidatures, c'est pareil à chaque présidentielle, et les sondages qui révèlent qu'il y a quand même... Pour moi, c'est un risque, je le dis, j'assume le mot risque, de voir un extrême ou un autre arriver au pouvoir dans moins d'un an. Je pense qu'il faut absolument que les Républicains... se réunissent, se regroupent pour faire entendre leur voix. Parce que sinon...
0: Enfin, ils n'ont pas envie, vous avez vu la proposition même de Gabriel Attal, l'Union...
4: Ou d'Edouard Philippe, non, Gabriel Attal, c'est pas la droite, hein.
0: Oui, c'est Gabriel Attal, la gauche. Oui, mais vous avez vu, il veut rassembler de Raphaël Glucksmann.
37: Mais je pense que compte tenu de la
0: violence,
4: oui, il est macroniste, on a déjà fait ça n'a pas fonctionné.
37: Compte tenu de la violence qu'il y a dans le pays aujourd'hui, dans beaucoup de domaines, et des attentes de l'opinion publique. Hein. Il y a beaucoup de sujets qui poussent les radicalités. Je pense qu'il est urgent que ceux qui ont une voix courageuse, qui portent un projet courageux. J'ai entendu un candidat hier soir, hein, sur le je peux citer oui, l'émission, Philippe, L'heure de vérité, je l'ai trouvé courageux, authentique. On aime ou pas le candidat? Non mais on est partisan ou pas de ses propositions, moi je respecte tout le monde. Mais j'ai trouvé que c'était une voix courageuse, intelligible, qui avançait des propositions. Qu'adviendra-t-il de tout ça? Je ne sais pas, mais il faut
0: la primaire, donc
4: si seulement il avait été premier ministre, on pourrait savoir s'il était si efficace. Enfin, pardon,
37: attendez, il était premier ministre quand il y avait le Covid. Vous vous souvenez du Covid? La France était à l'arrêt, tout était à l'arrêt.
4: Je me souviens aussi de Notre-Dame-des-Landes. Hein. Je me souviens de Notre-Dame-des-Landes.
2: Oui, mais à ce sujet-là, on peut remonter loin. On peut remonter loin. La droite a été au pouvoir pendant des années en France, et donc si vous voulez, c'est une chaîne en fait de responsabilité. Oui, la droite, puis la gauche, puis Macron, puis en fait on est loin.
4: Je suis quand même étonnée de voir des gens qui ont failli, qui ont échoué, venir ensuite se présenter comme des hommes et des femmes providentielles. Moi, j'avoue que ça, je peux pas. On peut pas m'emporter sur ces sujets-là. Voilà.
0: Mesdames, vous le dis. Merci beaucoup, Alexandra Spinner, Anne Durez, Julia Courvoisier, de m'avoir accompagnée pendant cette heure et demie. On se retrouve lundi sur Sud Radio, à vous de le dire. Merci. Et c'est l'heure d'André Bercoff, qui est dans tous ses états.
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12: Bonjour à tous, Édouard Geffray promet que les revendications des lycéens sont entendues. Le ministre de l'Éducation a rencontré ce matin une vingtaine de lycéens de Cachan dans le Val-de-Marne, dans un établissement dégradé lors de la mobilisation. Édouard Geffray dénonce des violences inqualifiables. Le ministre est également revenu sur l'arrivée imminente de 3000 professeurs remplaçants affectés en urgence dans les établissements les plus en difficulté. Écoutez.
26: Je ne vais pas cacher le fait qu'il y avait 3000 personnes qui n'étaient pas actuellement affectées devant l'élève. Elles auraient peut-être été dans 3 semaines ou dans un mois. Donc soit alors on se dit, c'est un peu compliqué, on va les garder en réserve, etc., etc., on verra plus tard. Soit alors on se dit, on les utilise dès maintenant, on les mobilise. On a un devoir de vérité et d'action. Il faut dire les choses. Les choses, c'est qu'il y avait 3000 professeurs hier qui n'étaient pas affectés devant l'élève. Et donc on peut affecter devant l'élève. C'est quand même dommage de se priver de 3000 professeurs dans la situation où on a besoin de remplaçants. Les élèves sont nombreux à parler du remplacement. Bah là-dessus, maintenant, ils savent qu'il y a un plan d'action engagé. Est-ce que tout sera parfait tout de suite, etc., etc. J'en sais rien, mais ils vont très vite voir les choses changer dans leur quotidien.
12: Et pendant ce temps, l'intersyndicale des personnels de l'éducation nationale appelle à une nouvelle journée de grève mardi. Alors que la primaire socialiste commence aujourd'hui, la plateforme de vote ouverte depuis ce matin a été victime d'une cyberattaque, un afflux massif de connexions qui entrave la capacité à voter d'une partie des électeurs. Pour autant, l'intégrité des votes enregistrés n'est pas compromise, assure la commission d'organisation. 5 candidats sont en lice pour ce premier tour. Raphaël Glucksmann, Olivier Faure, Jérôme Gage, Emmanuel Morel et Ségolène Royal. Une exécution diffusée en direct aux États-Unis. L'auteur d'une tuerie sur une base militaire américaine sera tué par peloton d'exécution début décembre. Une première depuis 1945 et les images sont visibles. C'est le secrétaire à la défense lui-même qui l'a confirmé. Et puis le prix Nobel de la paix décerné à la sud-africaine Navanethem Pillay. Cette avocate de formation a lutté contre l'apartheid. Elle a notamment été au commissaire des Nations Unies aux droits de l'homme. Elle a également été la première femme non blanche à siéger à la haute cour sud-africaine. Navanethem Pillay est aujourd'hui juge à la Cour internationale de justice. Voilà pour l'info, excellent après-midi.
37: Merci François Germain.
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37: La météo Sud Radio avec Rémi André. Bonjour à vous Rémi.
27: Bonjour à toutes, bonjour à toutes. Eh bien, le week-end qui approche sera encore assez mitigé. La petite perturbation qui circule aujourd'hui sur le nord va peu à peu se décaler. On la retrouvera demain, plutôt depuis le nord de l'Aquitaine jusqu'au Grand Est. Elle se désagrégera dimanche. Et puis, nous aurons droit tout de même à quelques belles éclaircies demain sur la moitié sud, notamment vers la Méditerranée. Alors que plus au nord, à l'arrière de la perturbation, le ciel sera partagé entre nuages et éclaircies. Dimanche, eh bien, nous retrouverons ce temps plutôt mitigé, partagé entre nuages et éclaircies. Les éclaircies, on les gardera donc plutôt vers la Méditerranée et sur le sud-est et la Corse, où il fera le plus beau. En attendant, aujourd'hui, je vous parlais de cette perturbation qui arrive par le nord. Elle gagne un peu de terrain vers l'intérieur des terres, apportant juste quelques gouttes par-ci par-là. Au sud, nous gardons un temps plus ensoleillé, mais avec des températures qui, si elles se radoucissent un petit peu entre Brest et Bordeaux, entre 18 et 21 degrés, elles atteindront les 20 degrés du côté de Marseille ou de Perpignan. Ailleurs, on gardera la fraîcheur avec 14 à 19 degrés.
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29: Ah
0: ces manifestations des lycéens en France sont le signe de la plus grande révolution depuis mai 68, a dit Jean-Luc Mélenchon. Ce n'est pas en brûlant les lycées, en agressant professeurs et pompiers, qu'on résoudra le problème, a dit Bruno Retailleau. Vous, André Bercoff, vous en dites quoi exactement?
2: Ce que j'en dis, c'est ce qu'en disent énormément de gens. Je ne parle pas seulement des commentateurs professionnels. Je parle effectivement du peuple. Qu'est-ce qui se passe? Est-ce que alors c'est intéressant de voir? Vous avez cité Jean-Luc Mélenchon, mai 68. Ça va. Comparaison n'est pas raison. On va pas s'attarder là-dessus. Bruno Retailleau qui dit effectivement les lycées, les agressions de professeurs, de policiers, de pompiers, c'est la solution. Oui, ça me paraît effectivement n'est pas la solution, mais on va en parler justement. On va en parler et au-delà de ce qui se passe avec les lycées, les facultés, d'ailleurs, vous avez vu même Sciences Po, même Assas, l'université d'Assas est bloquée. Qu'est-ce qui se passe? Et au-delà de ça, est-ce que c'est, comme le disait, on a beaucoup cité un certain maire de Lyon, paix à son âme, Gérard Collomb, est-ce que la France est désormais face à face et non plus du tout côte à côte? On va en parler avec Pierre Martinet, qui est un ancien agent du service action de la DGSE, qui a écrit plusieurs livres à ce sujet. On va prendre le temps de le faire. Et puis, nous allons parler aussi

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17: Et aujourd'hui, André Bercoff sur Sud Radio. Votre premier invité est Pierre Martinet, ancien agent du service action de la DGSE. Il est aussi fondateur et président du Cercle Patriotique Hermès, une association qui promeut et défend les valeurs civilisationnelles de la France.
18: On y arrive.
17: Bonjour à vous, bienvenue sur Sud Radio.
18: Pierre Martinet.
19: Bonjour. Madame, monsieur. Bonjour, André.
18: Alors, Pierre Martinet, intéressant, là, est-ce que c'est un coup de fièvre? Est-ce que c'est une maladie? Est-ce que on est au bord du gouffre et on fait un grand pas en avant? Au fond, moi, justement, je vous ai demandé de venir d'être avec nous parce que un état des lieux s'impose aujourd'hui, enfin, il s'impose tout le temps, mais là, particulièrement, où on a vraiment, c'est le face-à-face entre un certain nombre de gens qui disent c'est pas possible, faut faire la révolution, etc. Bon, ce n'est plus possible et on part de la situation de l'éducation nationale qui est évidemment assez catastrophique pour en arriver à la révolution, le renversement, etc. Et puis d'autres qui disent et non, écoutez, tout va bien, et sinon tout va bien, d'ailleurs, regardez, on a trouvé 3000 enseignants en plus, en 24 heures, on a suscité, alors qu'il n'y avait plus d'enseignants, 3000 enseignants arrivent et vont arranger le problème. Mais au-delà de ça, et plus sérieusement, Pierre Martinet, au fond, on en est où aujourd'hui?
19: Eh bien, moi je pense que vous parliez de maladie de fièvre. Moi, je pense que c'est les deux. C'est une montée de fièvre dans une maladie qui ronge notre société depuis des décennies. Pour essayer de faire une rime.
18: Oui.
19: Dans ce domaine aussi, il y a une.

0: sens des esprits, il y a une perte de repères. Vous parliez de côte à côte ou de face à face, c'est une expression de feu Gérard Collomb. Je pense qu'on est face à face dans beaucoup de domaines. Je pense qu'on est face à face, non pas uniquement parce qu'il manque 3000 professeurs ou alors parce que les portables sont interdits, c'est deux sociétés qui se font face à face. Et j'ajouterai encore plus, c'est qu'il y a deux cultures qui se font face à face. Et ce qui se passe aujourd'hui est selon moi, est une agrégation de toutes ces composantes idéologiques, civilisationnelles. Et on est en train de perdre la bataille qui fait notre grandeur, notre force. C'est la bataille de faire nation, de la cohésion. On perd tous nos repères parce que on a mis en avant depuis quelques décennies, voire, je dirais, 50 ans, on a plus mis en avant les perdants que les vainqueurs. On a oublié que notre ADN initial, c'est ne pas se laisser aller à la facilité, à la médiocrité, avoir le goût de l'effort, avoir l'importance de la sélection, de la notation. Et tout ça on est en train de tirer tout le monde vers le bas et de faire une société qui est au ras de la moquette et qui n'a plus ces valeurs-là.
1: Vous voulez dire à tous les étages, mais Pierre Martinet, quand vous parlez de perdants et de vainqueurs, c'est qui les perdants et c'est qui les vainqueurs aujourd'hui, selon
0: Aujourd'hui, il n'y a
1: vous?
0: qu'un perdant. Aujourd'hui, il n'y a qu'un perdant, justement, avec cette mentalité-là, c'est la France. Parce qu'à force de vouloir toujours excuser ceux qui ne sont pas. Vous savez, la société, elle note tout le temps. J'ai des enseignants dans ma famille, et quand il y avait, quand je leur ai demandé pourquoi ils voulaient pas mettre de notes dans les classes, pour pas stigmatiser les mauvais. Voilà où on en est aujourd'hui. On préfère tirer les bons vers le bas plutôt que pousser les mauvais entre guillemets, parce qu'il n'y a pas de mauvais, il n'y a que des gens qui sont, comment dirais-je, perfectibles. Hein, il y a que des tout est perfectible et on peut amener tout le monde où on voudrait, avec un peu de volonté. Et surtout, comment dirais-je, la culture de l'excuse, la flagornerie, ça ne fonctionne pas
1: Alors
0: parce qu'on le
1: justement,
0: paye aujourd'hui.
1: ouais. Alors justement, parlons de la culture de l'excuse, etc. Est-ce qu'il y a, vous savez, il y a un auteur franco-américain, Gad Saad, pour ne pas le nommer, qui a écrit un livre qui n'est pas encore traduit, et quand il sera traduit, je conseille à tout le monde de le lire. Ça s'appelle L'empathie suicidaire. L'empathie suicidaire, c'est-à-dire que je veux dire, ce qu'on appelle l'Occident, en général, la France en particulier, où les élites ont été très bienveillantes en disant, écoutez, voilà, très bien, il faut accueillir, oui, etc. Mais quand l'immigration devient immigration de masse, que la qualité se transforme en quantité, quand aussi, etc., et on le voit effectivement à tous les étages, on dit, on va excuser, vous parlez de la culture de l'excuse, effectivement, donc les semeurs de haine, c'est quelque chose, mais les fabricants, les trafiquants d'excuses, c'est aussi pas mal dans le genre. Mais qu'est-ce qui a fait? Vous savez, un historien disait, c'est la première fois dans l'histoire. Dieu sait s'il y a eu des invasions depuis des millénaires. C'est la première fois qu'on paye les envahisseurs, en tout cas qu'on paye les gens qui ont une idéologie ou une civilisation ou des croyances ou etc. très différentes de celles qui ont fait effectivement ce pays. Qu'est-ce qui fait que je vous parlais effectivement, c'est pas d'hier, c'est il y a 50, 40 et 50 ans, mais qu'est-ce qui fait ça? C'est du masochisme, voilà, il faut accepter, c'est quoi? Qu'est-ce qui fait que tout d'un coup les digues se sont rompues et on a dit voilà, open bar, allez-y les gars.
0: Alors, il y a deux. Là, on aborde un autre domaine qui vient aussi s'ajouter à ce qu'on subit depuis de nombreuses années. Qu'est-ce qui fait que nous avons commencé à avoir une courbe qui nous amène vers le bas? Il y a une date importante que vous connaissez bien, bien mieux que moi, parce qu'on a. J'étais jeune à cette période-là. J'avais 4 ans. Mai 68. Mai 68, ça nous a apporté quoi? Ça nous a apporté. Il est interdit d'interdire. Tout le monde a le droit de faire tout ce qu'il veut. Il n'y a plus de règles. On a commencé à créer des enfants rois. Ces enfants rois sont devenus des salariés rois, des patrons rois. Ils ont fait des enfants. Ils sont devenus exactement la même chose, etc., etc., jusqu'à aujourd'hui. Ça, on est en train de le payer cash. On paye la facture. On paye tout en même temps. Et parallèlement, vous faisiez allusion à une contre-culture, une autre culture qui s'est installée sur notre territoire, avec l'aval de nos dirigeants depuis de nombreuses années, avec l'aval et peut-être provoqué par nos dirigeants depuis de nombreuses années. Et ça, ça vient s'ajouter à ce qu'on a depuis la fin de la colonisation française, c'est-à-dire cette culture de l'excuse qui vient s'ajouter à la culture de la repentance qui amène ceux qui viennent sur notre territoire à avoir tous les droits. Donc, si vous voulez, on est en train de s'effacer, de s'excuser, d'exister et d'avoir eu une histoire. Donc ça, en parallèle, ces deux chocs de culture qui s'affrontent, plus ce qu'on a généré depuis 1968. Eh bien, aujourd'hui, le volcan est en train d'exploser, la cocotte minute est en train d'exploser, et on subit ce qu'on subit. Je suis désolé, mais il y a aussi un phénomène dont les médias parlent, mais c'est que ce qui se passe aujourd'hui dans les rues avec les lycées, mais c'est une minorité. En fait, 96%, 90% des lycées fonctionnent. Donc, vous voyez, ce n'est qu'une minorité d'individus qui parlent fort, qui sont agressifs, qui ont des revendications parfois incompréhensibles. Bon, je suis désolé, mais quand on entend certains qui disent d'aller à l'école, d'aller en cours de 8h à 17h, c'est pas vivable, ou qu'ils n'ont pas de portable, ou qu'ils ne sont pas payés, pourquoi ceux qui travaillent seraient payés et pas ceux qui seraient à l'école, etc. Bon, vous voyez, tout ça, c'est un globi-boulga de grand n'importe quoi. Et moi, je suis désolé, je l'ai vécu dans l'entreprise quand j'ai quitté l'institution après 20 ans, il y a une expression qui me fait bondir, c'est quand j'entendais dans les entreprises françaises, la souffrance au travail. Et aujourd'hui, j'entends les étudiants qui nous disent la souffrance des étudiants. Mais vous vous rendez compte, aujourd'hui, on vit dans un pays, certes, qui est exsangue, enfin, qui est exsangue philosophiquement et civilisationnellement, il est exsangue.
1: Et même économiquement, ça marche pas si bien que ça, vous le savez.
0: Il est en train d'exploser économiquement, on est en train de passer en dessous après la Grèce, après l'Italie, etc., etc. Eh bien, tout ça, les gens pensent qu'ils vivent en enfer. Et donc, le moindre petit coup de vent, ils ne supportent plus d'être contrariés. Ils ne supportent plus la frustration. On peut pas leur dire non. Si un adulte interdit à un enfant, il ne supportera pas l'interdiction. Donc, si vous voulez, on est en train de payer tout ça. Et donc, moi, je travaille sur un sujet qui me tient à cœur depuis de nombreuses années. C'est l'islamisation de notre société. On a déjà eu l'occasion d'en parler avec vous sur cette radio. J'écris là-dessus depuis bien longtemps. Eh bien, on est en train d'effacer ce que nous sommes face à cette civilisation qui vient sur notre territoire, et également on est en train de s'effacer face à une minorité de collégiens, d'étudiants, de lycéens qui veulent nous, comment dirais-je, faire leur loi. Donc je pense que avant de vouloir refaire nation et d'essayer de créer un semblant de cohésion, il va falloir qu'on ait quand même une vraie, alors je vais utiliser un terme qui est assez fort, une vraie répression, mais au sens
1: Vous voulez dire un choc,
0: au sens légal,
1: un choc d'autorité. Un choc.
0: Oui, c'est un choc d'autorité. C'est mon ami de Montbrial qui l'utilise régulièrement. Oui. Mais quand je parle de répression au sens légal du terme, c'est de la fermeté. Mais alors, et en fait, quand on dit non à quelqu'un, eh bien, ce quelqu'un, il va apprendre à accepter ce non et à vivre avec sa frustration et à développer cette frustration en positif. Et ça va lui permettre d'avancer dans la vie. Parce que vivre en permanence dans la frustration, eh bien, on crée des générations violentes et de pessimistes.
1: Et de pessimistes.
0: Et vous savez, en France, et j'ai remarqué aussi en France, et ça, c'est quelque chose sur lequel qui m'a toujours étonné, c'est que quand on met beaucoup d'énergie à être contre, plutôt qu'à mettre de l'énergie à essayer d'être pour. On est toujours contre en France. Et ça, je pense que c'est une perte de temps, une perte d'énergie, et ça n'a pour but que de tirer tout le monde vers le bas.
1: Et c'est vrai qu'il faudrait peut-être essayer la positivité, mais justement, je voudrais juste se concentrer sur quelque chose.
0: Nos dirigeants sont responsables de ce qui se passe aujourd'hui.
1: Donc ce que vous dites, c'est justement, moi je dirais peut-être brutalement, Pierre Martinet, il y a la racaille d'en bas et il y a la racaille d'en haut.
0: Alors, c'est très imagé, mais vous avez absolument raison parce que quel que soit le vocabulaire et le verbe que l'on emploie ou la violence, le résultat est le même. Ça fait 50 ans que nous avons des dirigeants qui sont sans substance, qui viennent de temps faciles et qui nous amènent vers des temps très difficiles. Ils n'ont pas de courage, ils n'ont pas la volonté de s'affirmer, ils n'ont pas la volonté d'imposer leur conviction et leur s'ils en ont déjà, et d'imposer leur vision d'une France qui pourrait... En vérité, ils voient à 5 ans. C'est le court-termisme aujourd'hui qui
1: dirige notre société. Ils voient à l'aune de leur prochaine réélection, c'est ça.
0: Exactement. Donc, il n'y a aucune vision à 100 ans aujourd'hui, à 50 ans aujourd'hui. Et moi, quand je parle de notre perte de civilisation, quand je dis que la France, si on ne fait rien, si on reste dans ce schéma-là, si on continue à s'abaisser, à s'agenouiller devant la contre-culture qui est chez nous, je passe dans l'autre domaine, à la fin du siècle, de ce siècle, la France a de grandes chances d'être dirigée par l'idéologie islamique. Voilà. Donc on en est là. Et ces dirigeants-là, dans ce domaine, ont été des lâches. Dans le domaine de l'éducation et dans le domaine de la cohésion, dans le domaine de la philosophie du peuple français, ils ont été tout autant lâches. Et bien évidemment, aujourd'hui, c'est aussi des dirigeants qui dirigent, qui sont à la direction d'un État qui est surtout dirigé par Bruxelles. C'est ça le sujet aussi.
1: Oui, vous voulez dire l'Union européenne.
0: On devrait retrouver une forme. Alors, je ne suis pas forcément pour sortir de l'Europe, mais on devrait retrouver une forme d'une certaine
1: autonomie, vous voulez dire.
0: J'allais utiliser le terme d'autonomie, mais c'est quand même fort de parler d'autonomie alors qu'on est déjà un État, nation. Enfin, je veux dire, on n'a pas besoin d'être en plus autonome. C'est quand même oui, incroyable de prôner l'autonomie de la France aujourd'hui, quoi.
1: Ben oui, mais c'est bien le problème. Pierre Martinet, restez avec nous. Évidemment, on va continuer d'en parler ça et on va en parler aussi avec quelqu'un qui a connu un certain nombre de mésaventures et qui aujourd'hui va être réintégré dans la police. C'est intéressant. C'est quand même ça dit long dans le miroir que c'est devenu un certain état des lieux et de la France est devenu avec Bruno Attal. Mais restez avec nous, Pierre Martinet, et surtout vous, 0826 300 300, vous en parlez.
2: Eh oui, réagissez tout de suite au 0826 300 300. Comment combattre la montée des extrémismes en France? Comment refaire nation? Appelez-nous tout de suite, on vous donne la parole en direct sur Sud Radio, juste après cette petite pause.
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21: De retour sur Sud Radio, il est midi 27 et vous êtes en direct avec André Bercoff et on parle aujourd'hui de la montée des extrémismes en France et du danger qu'ils représentent pour notre pays. Comment gagner cette guerre contre ceux qui veulent nous diviser ? Vous en débattez, André Bercoff, avec Pierre Martinet, ancien agent de la DGSE, et Bruno Attal, policier, nouveau policier, qui vient de réintégrer plutôt la police. Il vient de nous rejoindre sur Sud Radio. Bonjour à vous, Bruno.
22: Bonjour.
1: Alors effectivement, on continue d'en parler avec Bruno Attal, avec Pierre Martinet, parce que on a parlé de l'état des lieux, mais on va parler aussi de que faire, hein, du fameux que faire. Mais alors Bruno Attal, c'est intéressant, vous avez 53 ans, je rappelle. Vous avez été effectivement par un arrêté du 23 juin 2023, je rappelle les faits, ministère de l'Intérieur vous a révoqué effectivement pour un certain nombre de choses, de tweets que vous avez écrits, alors que je rappelle que vous êtes non seulement policier depuis 25 ans, c'est ça. Et vous avez été syndicaliste des policiers en colère et touche pas à mon flic, etc. Et donc, en tant que syndicaliste, vous aviez droit à la parole et vous avez toujours droit à la parole. Et effectivement, vous aviez dit un certain nombre de choses et carrément, vous allez en parler, on vous a révoqué, oui, carrément, allez, on arrête, il est plus policier, terminé, etc. Donc voilà. Et je rappelle, alors, pourquoi ? Alors, on a regardé un peu, c'est intéressant. Vous avez contesté le rapport sanitaire au niveau du Covid-19. Hein, c'était pas possible. Et vous dites que c'était pas ça du tout. Ah bon ? Je croyais qu'on a le droit, en tant que citoyen, de s'exprimer sur le rapport sanitaire. Vous avez critiqué un certain nombre de choses concernant le traitement fait aux Gilets jaunes. Alors, Twitter, effectivement, X aujourd'hui, on le sait. Vous avez été convoqué par la police des polices, l'IGPN.
22: J'avais un bureau là-bas, presque.
1: Et alors, ça s'est passé, paraît-il, très rapidement, racontez-nous.
22: Oui, c'est une entreprise de démolition. Une entreprise de démolition orchestrée au sommet de l'État. Hein. Moi, j'ai eu mon premier article dans Le Parisien, Bruno Attal agace l'Élysée.
1: Bah, carrément.
22: Alors ça vient de haut, quand même. Carrément. Et moi, le minuscule petit gardien de la paix que je suis, parce que j'ai refusé tous les grades, j'estimais que quand on est...
1: Vous êtes resté gardien de la paix.
22: Ouais, on m'a fait un pont d'or, on m'a dit tu peux être major très vite, puisque t'es syndicaliste, vous savez, il y a une voie royale pour les syndicalistes, et que vous passez devant tout le monde. Ouais. Je suis le seul syndicaliste qui passe à la télé, et qui est encore gardien de la paix. Demandez à Linda Kebab, demandez-leur leur grade, ils sont tous major rulp. 4000 balles par mois, sans compter tout ce qu'il y a. Donc moi, je mange pas de ce pain-là. Et donc voilà, vous voyez, par exemple, ce que je viens de dire là, ça faut pas le dire.
1: Voilà. Mais c'est plus surtout, on le dira pas.
22: Moi. Et donc voilà, il a fallu me démolir d'abord parce que j'ai travaillé avec Éric Zemmour. Donc il n'y a pas de syndicalisme de droite. Et il faut le détruire. Vous savez que tous les monopoles sont pris par la gauche et il faut surtout pas empiéter sur leur terrain. Et puis,
1: Mais alors pourquoi vous avez exprimé justement, vous avez tweeté vos opinions, vous n'êtes pas la grande muette, vous de...
22: Non, quand vous êtes syndicaliste, vous êtes là pour représenter, vous êtes représentant du personnel, ouais. Et moi par exemple, je vous donne un exemple, quand je vois des policiers qui me disent « mais Bruno, je veux pas me faire vacciner », moi je suis vacciné, vous voyez. Mais je suis là pour le défendre, je suis son avocat. Et quand vous avez 10, 20, 50, 1000 policiers qui vous envoient des mails en disant « Mais moi, ils m'ont mis garde détenue parce que je veux pas me vacciner », je dois les défendre. Même si je suis pas d'accord avec eux, je dois les défendre. Et donc, et des policiers me disaient aussi « Mais tu te rends compte, on nous envoie faire la chasse sur les terrasses et d'aller contrôler les gens. »
1: En forêt, au bord de mer, etc., partout.
22: Mais surtout que dans la rue d'à côté, là, ça deal. On veut aller interpeller. Et voilà, on va plutôt embêter les braves gens qui bossent, parce qu'en plus, eux peuvent payer. Mais par contre, les petites racailles qui dealent ou qui polluent la vie de millions de gens, ceux-là, on les laisse tranquilles. Voilà, c'est ce genre de déclaration que j'ai faite, qui me semble, pour un délégué syndical, on peut ne pas être d'accord avec moi, il n'y a pas
1: de
22: problème.
1: Alors, qu'est-ce que vous avez dit, quand vous l'avez reçu, vous avez dit quoi? Vous exagérez? Vous avez attaqué le gouvernement? Vous êtes sulfureux? Vous êtes un...
22: C'est bien pire que ça, puisqu'ils ont pris 4 policiers de l'IGPN. Et puis ils sont mis sur mon dos les 4. Donc
1: pendant combien de temps?
22: Pendant 2 ans.
1: 2 ans.
22: Pendant 2 ans, j'avais
1: surveillé. Oui, d'accord.
22: J'étais surveillé pendant 2 ans. Et puis donc on me disait, je alors ça c'est aussi dans le rapport du tribunal. Donc je suis comme un voyou. Hein, et puis le policier me dit de l'IGPN me dit mais tu es un opposant d'Emmanuel Macron?
1: Et il vous pose la question carrément. Hein.
22: Sidérant. C'est-à-dire que on me demande mes idées politiques. Oui, et le tribunal le relève.
1: Et vous avez dit quoi, en fait? Vous avez répondu quoi?
22: Je vais vous donner ma préférence sexuelle aussi après, et puis après peut-être ma religion, je sais pas. Donc voilà. Donc bon, après j'ai un petit côté larquois qui me joue beaucoup de tours, et j'essaie. Mon avocat me dit Bruno, surtout.
1: Calme-toi, Bruno.
22: Mais voilà, je pense qu'on change pas des gens, et je me suis toujours battu comme ça dans la police, même quand j'étais pas syndicaliste. Moi, le but c'était de.
1: Vous voyez, donc il vous révoque.
22: Alors, affaire Naël, donc il n'a rien à voir en plus, c'est interdit, vous savez, quand il y a des droits quand vous êtes fonctionnaire, et même il y a le code du travail, mais nous on est régis par un autre droit. C'est-à-dire, vous commettez une erreur, ce qui peut m'arriver, oui, on doit vous suspendre, faire une enquête, passer en commission de discipline, tout ça. Alors, Monsieur Darmanin, affaire Naël, bon allez, on le vire celui-là. C'est interdit, enfin c'est inacceptable, et surtout en pleine affaire Naël, vous savez, j'avais mon nom... Surtout toutes les cages d'escalier de Nanterre, Bruno Attal là, machin, le truc. Voilà, donc j'ai été doxé, mes adresses ont été divulguées, j'ai été outragé, j'ai été agressé physiquement, j'ai tout subi. C'était très dur, parce que là je suis le gaillard, mais bien sûr que ça a été très dur. Heureusement que j'avais le soutien de mes collègues, heureusement que j'avais le soutien de ma famille, heureusement que voilà, c'est parce que c'était un combat et le combat ne fait que commencer puisqu'on va passer à la partie judiciaire maintenant.
1: Alors justement, partie judiciaire là, d'ailleurs le tribunal, effectivement, c'est intéressant parce que ce tribunal administratif de Paris en première instance disent, écoutez, bon, on a vu, voilà, et c'est intéressant, je veux pas faire, il dit, voilà, il ressort des pièces du dossier que monsieur Attal, âgé de 50 ans, la date des décisions attaquées, donc vous avez 53 ans aujourd'hui, n'avait au cours de sa carrière jamais fait l'objet de sanctions disciplinaires, avait toujours donné pleine satisfaction dans sa manière de servir, étant même décoré de la médaille d'honneur de la police nationale le 31 décembre 2020, médaillé d'honneur, dis donc. Voilà, alors, bon nombre des procureurs qui le reprochaient, etc., en qualité de représentant syndical. Donc, dans ces conditions, je résume, si les fautes commises par M. Attal justifiaient une sanction, le comportement n'était pas incompatible avec la qualité de policier, et on lui a infligé la sanction la plus élevée parmi celles disposées, le ministre de l'Intérieur a commis une erreur d'appréciation, mot exact du tribunal. Donc, vous revenez, vous devez être réintégré, ils ont 3 mois pour effectivement vous réintégrer. Vous demandez les arriérés, donc on vous dit les arriérés...
22: C'est le tribunal qui me les donne.
1: Le tribunal, c'est ça. C'est-à-dire, vous n'avez plus touché quoi que ce soit depuis 23.
22: À pire, ils ont fait des prélèvements sur mes comptes.
1: Voilà. Et alors, vous savez que c'est intéressant, vous avez un commentaire d'Antoine Léaumont. Antoine Léaumont, député La France Insoumise, qui a tweeté ceci hier. « Voilà qui ne va pas arranger l'image de cette institution en parlant de la police. » Comment la police réintègre ce pelé, ce galeux d'où nous vient tout le mal, Bruno Attal, c'est très grave. En fait, ça signifie quoi? Ça signifie d'ailleurs que la justice, elle est indépendante, elle dit ce qu'elle a à dire, et c'est une bonne chose de le savoir, même si des fois on peut contester telle ou telle chose. Mais surtout, Bruno Attal, ça vous dit quoi? Ça veut dire que aujourd'hui, il y a véritablement, on le sait, les deux poids deux mesures, mais ça va plus loin que ça. Il y a quelque chose qui consiste à dire ceux-là, on les touche, les autres, on les touche pas.
22: Ben, c'est ce qui m'est arrivé, et moi je peux le prouver, c'est pour ça qu'on ira au pénal, puisque il y a une entreprise de démolition, il y a des policiers, il y a toute une chaîne de commandement qui est arrivée du haut, de très haut, et qui me sont tombés dessus. Donc tous ces gens-là auront des comptes à rendre. Je suis pas dans un esprit de revanche, je suis dans un esprit de justice. Je veux que ces gens-là, et je m'adresse même aux tout petits, vous savez, moi j'étais chez Reconquête, combien de gens de chez Reconquête ont perdu leur emploi? Combien de personnes, combien
1: parce
22: de
1: qu'ils
22: petits
1: étaient à tel ou tel
22: parce qu'ils étaient, ouais. Voilà. Donc je me fais un peu le porte-voix de tous ces petits gens qui prennent des coups, qui sont révoqués, qui sont insultés, on perd son travail, on perd son honneur.
1: Et comme un certain nombre de lycéens sont empêchés d'entrer dans leur lycée, comme un certain nombre d'universitaires dans la faculté, comme un certain nombre de professeurs qui sont empêchés d'exercer, etc., etc.
22: Tout à fait. Ces minorités qui sont instrumentalisées par la France Insoumise et par Monsieur Léaumont. Le Monsieur Léaumont, vous savez, qui a été attrapé sur une vidéo en train de traiter les policiers de gros bâtards. Moi, monsieur, je m'adresse à Monsieur Nunez. Lancez-moi une procédure contre LFI qui traitent de gros bâtards les policiers. Bon, alors c'est vrai que moi, je leur donne des sueurs froides, j'ai gagné tous mes procès avec LFI. Alors, c'est policier, de droite, juif.
1: En plus.
22: Je suis le cauchemar de Jean-Luc Mélenchon.
1: Ouais, c'est très grave. C'est
22: je
1: très
22: suis
1: grave.
22: Son cauchemar. Et
1: je
22: il
1: ne
22: m'a
1: sais pas comment
22: fois,
1: on a
22: fois.
1: Le courage de vous inviter, vraiment. Ouais. Et justement, je voudrais Pierre Martinet... qu'est-ce que vous pensez de cette séquence de Bruno Attal? Qu'est-ce qu'elle dit un peu de l'état des lieux dont nous parlions avec vous juste avant?
0: Bonjour, Pierre Martinet. Et bravo pour ta réintégration.
22: Merci.
0: Et ça dit quoi? Ça démontre un état à la dérive, sans repère, sans fondement, une déliquescence idéologique. Et parfois, quand on prend des décisions comme celle-ci, à l'encontre de Bruno, ça démontre une certaine fuite en avant, et je pense que ça démontre aussi une certaine, plus qu'une frilosité de nos dirigeants. Donc, tous ceux qui prônent la tolérance et le pas d'amalgamisme le font au quotidien dans tous les domaines. Dans le domaine sur lequel je travaille, c'est exactement la même chose. Ce qu'on voit aujourd'hui, c'est que quand les gens attaquent, par exemple, le Rassemblement National, pour certains, le Rassemblement National, ce n'est qu'une bande de d'antisémites,
1: néo-nazis, fachos,
0: de néo-nazis, fachos et tout ce que vous voulez. Donc, ce sont ces gens qui demandent de pas faire d'amalgame, par exemple, entre tous les terroristes islamiques et les musulmans, sont les premiers à le faire, avec parfois quelqu'un qui sort des clous dans un parti et qui n'entache pas tout ce parti, qui font un amalgame évidemment avec le passé, le présent et le futur. Donc,
1: en fait, il ne faut pas faire d'amalgame ni entre tous les musulmans et l'islamisme, c'est idiot,
0: Exactement. Donc, en fait, moi, j'en fais pas du tout, bien évidemment. Mais ce que je reproche à ceux qui ne veulent pas, qui nous disent de pas en faire, c'est qu'ils en font au quotidien. Mais on le voit avec Bruno. Donc voilà. Donc on est dans une pente très glissante on est au fond d'un gouffre. Je pense que tant qu'on n'aura pas un choc dans tous les domaines, un vrai choc, et quand on n'aura pas remis à plat toute cette France qui est en train de se perdre, pour essayer de remonter, on s'en sortira jamais. Donc je pense qu'on est au-delà des partis politiques, et on est au-delà... C'est aussi pour ça que j'ai créé cette association, parce que je suis passé aussi chez Reconquête, j'ai été délégué départemental de la Drôme, j'ai démissionné de toutes mes fonctions pour me consacrer à mes conférences et à mon association, parce que je pense aujourd'hui que le système politique français est arrivé au bout d'un cycle. Mmh. Nous sommes arrivés au bout d'un cycle. Alors, est-ce que la Ve République est en fin de course? C'est possible également. Mais je pense qu'on doit faire confiance aux associations, aux médias alternatifs, au peuple français qui doit prendre son destin en main et pas donner tout son avenir à une seule personne. Je pense que le Messie n'existe pas, il n'existe plus. Il faut arrêter de penser que quelqu'un va changer.
1: Ouais,
0: il faut arrêter de penser que quelqu'un va changer votre vie. C'est vous qui allez changer votre vie.
1: Oui, alors justement, alors ça c'est la grande question dont on va discuter avec Bruno Attal et avec vous, Pierre Martinet, parce que le problème, on dit c'est vous qui allez changer votre vie, vous voulez la paix au peuple, etc. Mais regardez, tous les exemples donnent, et je voudrais vous faire discuter vous deux là-dessus. tous les exemples montrent, soyons clairs, enfin en tout cas c'est mon opinion personnelle, après chacun sera d'accord ou pas d'accord, mais s'il y avait eu Kamala Harris et Tom Walz à la place de Trump et Elon Musk, s'il n'y avait pas eu Nayib Bukele au Salvador, on sait ce qui se passe au Salvador, moi j'y suis allé il y a 10 ans, c'était le pays où vous ne pouviez pas sortir à 8h du soir, parce que vous aviez 3 Kalachnikovs, 3 gardes du corps en train de vous entourer, et qui est aujourd'hui l'un des pays les plus sûrs du monde, parce qu'il a construit, entre autres, 80 000 places de prison, alors que Monsieur Macron nous en avait promis 15 000, qu'on est à 3 000, et c'est, est-ce que quand même... Malheureusement, regardez ce qui se passe en Argentine, regardez ce qui se passe en Hongrie ou en Pologne. Est-ce que ce n'est pas, je ne dis pas une personne, vous avez raison, mais est-ce que ce n'est pas l'action de quelques-uns que quand ils sont au pouvoir, ils auront les moyens de faire. Et sinon, ils auront quoi? Les gilets jaunes, les lycéens, le ceci, et on va vers quoi? Est-ce qu'on ne va pas vers une espèce de lente, je dirais, pourrissement de la situation, effondrement de la situation, sans, et on, personne ne veut l'apocalypse. Mais est-ce que ce n'est pas ça le problème quand même, Pierre Martinet? Je ferais parler aussi Bruno.
0: Oui, c'est ça.
1: Faut prendre le pouvoir.
0: Faut prendre le pouvoir d'une autre façon. Je pense qu'aujourd'hui, mettre tout dans la main d'un seul homme, dans le pouvoir d'un seul homme, on voit le résultat aujourd'hui. Aujourd'hui, là, on est arrivé au bout d'un cycle, c'est pas possible. Ce qui va se passer en 2027, dans quelques mois, il y aura un nouveau président ou une nouvelle présidente.
1: Oui.
0: S'il y a une nouvelle présidente, je n'ose imaginer les réactions dans la rue. Ça va être ce qui se passe aujourd'hui, c'est peanuts par rapport à ce qui pourrait se passer si Marine Le Pen arrive au pouvoir. Et donc, c'est aussi cet appel à l'insurrection. Je suis désolé, mais le maire de Saint-Denis a appelé clairement à l'insurrection.
1: Bali Bakayoko.
0: Il a appelé clairement à l'insurrection.
1: Carrément, il a dit ça. Ah ouais.
0: Il a appelé clairement à l'insurrection. Il y a quelques. Si, il a appelé à l'insurrection. Il a utilisé exactement ce terme. Oui.
1: Il a parlé de l'insurrection ou violence légitime. Oui. C'est autre chose.
0: Non. Mais moi, je vous parle d'insurrection. C'est il y a un petit moment déjà. Il a parlé d'insurrection.
1: D'accord.
0: Il a pas parlé de. Ça,
1: on va vérifier.
0: Donc,
1: l'insurrection.
0: Oui, mais vous pouvez le vérifier. C'est vérifiable.
1: D'accord.
0: Justement, ça m'avait choqué parce que j'avais sorti la définition de l'insurrection. Ça parle exactement de soulèvement et de violence. Soulèvement.
1: Donc
0: ça veut dire.
1: Oui.
0: Mais dans votre esprit, ce que vous êtes en train de me laisser entendre, c'est que l'explosion pourra nous amener autre chose que ce que nous avons aujourd'hui.
1: Non, je dis pas ça. Pardon, juste pour vérifier, pour préciser, ouais. Pierre Martinet. C'est pas ça. C'est que vous pouvez avoir un changement de personnalité et de groupe qui pourront appliquer, parce que c'est le courage, vous l'avez dit, c'est le courage qui manque, c'est la colonne vertébrale qui manque, qui pourra appliquer des choses que personne
0: n'applique aujourd'hui. Mais faudra réformer dans tous les domaines, parce que, effectivement, si on a un choc d'autorité dans la police, dans l'institution, dans les forces de l'ordre, s'il se passe rien, dans la magistrature, c'est un coup d'épée dans l'eau. S'il ne se passe rien dans l'éducation nationale, c'est un coup d'épée dans l'eau. Si vous voulez, la réforme, elle doit se faire dès la base. La réforme, soit elle se fait dans la paix, dans la compréhension et dans la cohésion, soit elle se fait par la violence. Et la violence, ça nous amène, ceux qui ne connaissent pas la guerre veulent la guerre sur notre territoire, mais ils n'ont pas conscience que ce qu'est une guerre civile. J'ai vécu plusieurs guerres civiles et je peux vous dire qu'il y aura des morts dans les rues. Il y aura des morts, ça sera le chaos, ça sera un pays qui sera peut-être exsangue. Et vous avez fait une parenthèse entre la Pologne, Bukele et la possibilité d'avoir Kamala Harris aux États-Unis. Mais je suis désolé. On prend les extrêmes avec Bukele et nous sommes de l'autre côté avec notre laxisme permanent. Donc en fait, qu'est-ce qu'on fait? On prend un juste milieu ou on continue à aller vers le bas et il y aura explosion.
1: Eh bien,
0: parce que je peux vous dire que si on continue comme ça, il y aura une guerre civile en France.
1: Le déshonneur et la guerre, vous avez choisi le déshonneur pour éviter la guerre.
0: On aura les deux.
1: Le déshonneur et la guerre, un certain Winston Churchill, on en parle tout de suite. Après, je vais donner la parole à Bruno Attal et à vous-même Pierre Martinet, on continue.
21: Oui, et on vous donne la parole au 0826 300 300. Selon vous, la guerre civile en France est-elle proche? Appelez-nous tout de suite, on vous donne la parole dans un instant sur Sud Radio, en direct, et vous échangez avec André Bercoff et ses invités.
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37: Où va la France? Pourrissement ou affrontement? Vous en débattez, André Bercoff, avec vos invités, Bruno Attal, policier, et Pierre Martinet, ancien agent de la DGSE.
1: Oui, et nous avons Audrey qui est avec nous, qui nous appelle de Nîmes. Bonjour Audrey.
38: Bonjour tout le monde, bonjour.
1: Eh bien Audrey, on vous écoute.
38: Alors, les lycéens, comment expliquer? Ils ont certainement des revendications qui sont entendables, comme le fait qu'il n'ait pas de moyens, qu'il n'y ait pas de profs, et tout ce qui s'ensuit. Par contre, la violence et le fait qu'ils détruisent le peu qu'ils ont, c'est pour moi, c'est inadmissible. Ce n'est pas possible. Et je pense que dans les rangs des lycéens qui sont plus ou moins de bonne volonté et qui veulent juste faire entendre, il y a des casseurs. Voilà. Oui. Ils sont certainement sans étiquette, parce que je pense que c'est des illettrés et que ça ne peut pas aller plus loin que ça. Donc ils sont là juste pour casser. Mais je pense que ça, c'est un problème sociétal. Je pense qu'en France, on a un problème de fond et de justice. Mais bon, après, ça, c'est... Voilà.
1: Oui, c'est une autre histoire, mais elle est effectivement liée. Mais alors, Bruno Attal, vous êtes gardien de la paix, je rappelle, depuis 25 ans. Vous avez eu à partir sur le terrain, effectivement, c'est pas la première manifestation, c'est pas les premières manifestations, y compris lycéens, écoles, Black Bloc, on a beaucoup parlé des Black Blocs, des casseurs, etc. En fait, c'est quoi? C'est il y a des lycéens qui ont effectivement protestent à juste titre contre un certain nombre de conditions, et puis il y a les autres où en fait c'est plus compliqué que ça.
22: De toute façon, les statistiques sont claires. Je crois que c'est 90% de lycéens qui veulent pas, qui veulent travailler. Et vous avez les cancres qui vont vous dire qu'ils ont pas assez de moyens, qu'ils vont brûler, qu'ils vont casser. Donc c'est pas très légitime. C'est quelque chose de très bizarre. Mais en plus, je pense que ce sont des gamins qui sont manipulés par la France insoumise.
1: C'est qu'on voyait des. Vous pensez que la France insoumise a vraiment un rôle moteur
22: dans. Ah bah c'est eux qui ont déclenché sur. D'abord, c'est, je crois que c'est Créteil et. Non, non, bien sûr, ils sont dans toutes les manifs, ils sont là. Et puis surtout, illégitime, vous savez, quand vous dites à un gamin, je me souviens, Besançon, il y a quoi, 20 ans, pendant les émeutes de Villers-le-Bel, il légitimait des gamins qui brûlent des voitures. Et ces gamins, ils veulent pas les sauver, ils veulent les instrumentaliser. Quand vous dites à un gamin que quand tu fais des conneries, c'est pas de ta faute, c'est pas toi, puis tu as même raison de le faire. Le gamin n'est pas construit.
1: Ça, donc, c'était avant la France insoumise, hein, Besançon.
22: C'était oui. Besançon, exactement, mais c'est oui. Les mêmes idées. Et donc, ce gamin qui est là, il dit, attends, tu te rends compte, je casse, je crache sur les flics, je jette. Et on me dit, mais t'es un révolté. D'ailleurs, c'est même le syndicat de la magistrature qui, ça, ce sont pas des émeutiers, ce sont des révoltés. Donc, c'est une toute petite frange qu'il faut,
1: ils sont encouragés, vous voulez dire, presque.
22: Ah, mais plus qu'encouragés, oui, bien sûr. Mais de toute façon, le LFI le revendique. Mais encore une fois, on ne voit pas tous ces gamins. Moi, je suis passé, à côté de, dans le cinquième, et j'ai vu des gamins qui avaient des pancartes. On veut étudier, arrêter le blocus. Donc, c'est souvent les minorités, vous savez, qui font l'histoire. Oui. Et la France insoumise est très, très forte pour manipuler, ces gamins, souvent pro-palestiniens. Souvent à l'extrême gauche, souvent radicalisés, voire islamisés. Enfin voilà. Donc moi, j'ai pas de doute sur la manipulation de LFI qui veut. De toute façon, ils le disent. Ils veulent bordéliser la haine du flic. Et surtout, vous regardez-les même comment ils se réjouissent quand un môme à la main arrachée. C'est-à-dire, vous les voyez tous tweeter.
1: Oh, ils se réjouissent pas.
22: Ah
1: quand
22: mais
1: même.
22: Si. Non mais attention, ils se réjouissent pas. Oui. Je pense qu'ils
1: vous
22: se disent.
1: Ils voient le gain politique.
22: Ah mais c'est une évidence. D'ailleurs, la première chose qu'on a dit, c'est qu'il aurait reçu cette fameuse grenade dans la main, le gamin. Bon, maintenant, c'est prouvé qu'il l'a ramassée. Et ils sont là, tweeter, violence, violence. Donc ils excitent les gamins qui sont en face. Ils font comme le Hamas. Ils utilisent les gosses, ils en font de la chair à canon pour quelques voix, et c'est la France insoumise.
1: Pierre Martinet, est-ce que c'est vraiment, est-ce qu'on est là, on est dans une espèce, on sait bien sûr, on est à l'aune des présidentielles, hein, c'est 18 avril le premier tour, c'est pas si loin que ça. Et est-ce que c'est instrumentalisation politique ou ça traduit aussi un malaise encore plus profond, d'ailleurs le fait qu'il soit Besançon, le fait qu'il y ait toujours, voilà les gens, vous savez, vous avez parlé de mai 68. Mais c'est bien, moi je suis plus âgé que vous, j'ai vécu mai 68. Effectivement, c'était aussi plus compliqué que ça. C'est pas du tout ce que disait Mélenchon, c'est une répétition de mai 68. Ça n'a strictement rien à voir, ne fût-ce que parce que les ouvriers ne rejoignent pas du tout de la même façon ce qui se passe aujourd'hui que, comme ce qui s'est passé il y a 50 ans. Alors Pierre Martinet, aujourd'hui, Poulet, est-ce que c'est un problème effectivement de manipulation, d'instrumentalisation, ou ça va encore plus loin?
0: C'est une. Je l'ai écrit récemment. C'est ce que fait Jean-Luc Mélenchon. Ça s'appelle de la manipulation des masses. Ça s'appelle de l'endoctrinement de certains cerveaux, de la lobotomisation chez certains étudiants également. Et ça permet aussi de faire monter une révolte par la partie étudiante, par les enfants, par les adolescents. Et il y a aussi une autre manipulation qui vient de l'extérieur, c'est-à-dire que parmi certaines associations d'étudiants, il y a des associations qui sont très proches des frères musulmans, qui sont voire affiliés aux frères musulmans, et qui sont dirigés par le Qatar, la Turquie, et on est en train de chercher un rôle de certains chez certains de ces manifestants, un rôle de l'Iran aussi, parce que l'Iran, il y a une certaine période, manipulait aussi les soulèvements pro-palestiniens dans certaines facultés françaises. Et donc vous voyez, si vous voulez,
1: et ça c'est,
0: si vous voulez,
1: ça, c'est prouvé, ça c'est prouvé, c'est vérifié. L'ancien de la DGSE,
0: c'était vérifié, oui. Non, mais moi, ce dont je vous parle, les associations, oui, c'est prouvé, elles sont proches des femmes musulmans qui sont manipulées, qui sont bien sûr, ça a été... Peu le disent, il y en a deux, trois qui l'ont dit, des spécialistes, hein, comme Michel Fayard d'ailleurs, qui est aussi sur cette ligne. Et donc, si vous voulez, voilà, il y a tout ça mis bout à bout, ça vient s'ajouter au désordre ambiant. Mais, vous savez, pour qu'il y ait une explosion, nous avons la poudre, hein, nous avons déjà la poudre, nous avons l'essence, et il nous manque quoi? Il nous manque cette étincelle. Si demain, il y a un policier qui, pour sauver sa vie, sort son arme de service, tire, tue un adolescent, ça mettra le feu aux poudres, ça va dégénérer.
1: Alors nous avons Patrick.
0: Ou même l'inverse. Un policier qui est tué. Ou même l'inverse.
1: Pierre Martinet, nous avons Patrick de Toulouse qui nous appelle. Bonjour Patrick.
2: Oui, bonjour André, bonjour Pierre Martinet. Donc, Je voulais rebondir sur l'aspect guerre civile. Ça fait quelques années que certains se préparent effectivement à la guerre civile. Moi, quand j'habitais, donc il y a cinq ans, j'habitais encore du côté de Salon de Provence. Et un peu avant, donc, on m'avait proposé d'acheter une Kalachnikov. Donc, ça venait des quartiers sud d'Avignon. Donc, ces armes étant en vente libre, j'ai même le choix de modèle, soit modèle des pays de l'Est, soit modèle chinois qui était plus économique. Donc, ça, c'est-à-dire qu'effectivement, ces armes de guerre sont en vente libre et disponibles. Je suis sûr qu'au niveau de Toulouse, ou au Mirail, à Bagatelle, on peut en trouver facilement. Ça, c'est le premier point. Le deuxième point, donc il y a 5 ou 6 ans, j'étais en contact avec, j'avais des collègues qui étaient chasseurs et tout, donc on discutait, et ils me disaient que tous les clubs de tir, tous les stands de tir étaient bourrés à craquer, donc on ne pouvait plus rentrer dedans, prendre une carte pour aller s'entraîner.
1: Les gens s'armaient, ouais.
2: Les gens s'arment et s'entraînent.
1: Bah écoutez, merci Patrick. Je ne sais pas si ce n'est pas très réjouissant tout cela, mais c'est vrai qu'il faut le dire. Il y a un climat très très très très violent, enfin, et que certains mettent de l'huile sur le feu. Vous l'avez dit, Pierre Martinet. Vous l'avez dit, Bruno Attal. Et je crois qu'il faut faire très très très très attention et non seulement calmer le jeu, mais changer ce système, cette machine à tuer. Merci à vous deux et à très bientôt.
22: Merci.
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23: Bonjour à tous. Près de 7000 personnes placées en garde à vue depuis le début de la mobilisation des lycéens, dont 86% de mineurs, des chiffres dévoilés par le ministère de la Justice. En parallèle, le ministre de l'Éducation, Édouard Geffrey, annonce que le cap des 100 personnels blessés a été franchi dans les établissements. Après la journée de manifestation d'hier, le parquet de Paris ouvre une enquête après la diffusion d'une vidéo filmée lors du rassemblement des lycéens place de la Bastille. Les images semblent montrer un policier donner un coup de genou à un manifestant. Cela porte à 5 le nombre d'enquêtes confiées à l'IGPN dans le cadre du mouvement. Autre mobilisation, celle des opposants à l'A69 tout le week-end dans le Tarn. Ce sera la dernière alors que le chantier de l'autoroute entre Toulouse et Castres est presque terminé. Des militants ont grimpé dans des arbres le long du tracé ce matin. Des campements sont aussi installés à proximité de l'A69. Son ouverture est prévue ce mois-ci. Un premier couac pour la primaire socialiste. La plateforme de vote en ligne ouverte depuis ce matin est victime d'une cyberattaque. L'accès au scrutin est perturbé. Les quelques 140 000 électeurs ont jusqu'à demain soir pour voter pour l'un des 5 candidats en lice. Raphaël Glucksmann, Ségolène Royal, Olivier Faure, Jérôme Guedj et Emmanuel Morel. 3 associations mettent en demeure le groupe SEB. Elles alertent sur la présence de PFAS dans les poêles Tefal et accusent le fabricant de ne pas suffisamment mentionner ces polluants éternels. Faute de réponse d'ici 3 mois, les ONG envisagent de saisir le tribunal judiciaire de Paris. La direction de SEB indique qu'elle examinera le contenu de cette mise en demeure. Sophie Adonneau rentrera finalement en Europe demain matin. Après son retour sur Terre hier, l'astronaute française actuellement au centre de la NASA à Houston est attendue à l'Agence spatiale européenne à Cologne. Après 235 jours dans l'ISS, elle va pouvoir retrouver ses proches et débuter son programme de réadaptation. Et puis en foot, après la trêve internationale, le retour de la Ligue 1 ce soir en ouverture de la 6e journée. Lens reçoit Lyon à 20h45. Parmi les autres rencontres du week-end, Monaco-Toulouse, PSG Le Mans ou encore 3-Marseille. Voilà pour l'info, excellente journée.
7: Merci François Germain.
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7: 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Bonjour à vous Rémi.
24: Bonjour à toutes, bonjour à toutes. Eh bien, le week-end qui approche sera encore assez mitigé. La petite perturbation qui circule aujourd'hui sur le nord va peu à peu se décaler. On la retrouvera demain, plutôt depuis le nord de l'Aquitaine jusqu'au Grand Est. Elle se désagrégera dimanche. Et puis, nous aurons droit tout de même à quelques belles éclaircies demain sur la moitié sud, notamment vers la Méditerranée. Alors que plus au nord, à l'arrière de la perturbation, le ciel sera partagé entre nuages et éclaircies. Dimanche, eh bien, nous retrouverons ce temps plutôt mitigé, partagé entre nuages éclaircies. Les éclaircies, on les gardera donc plutôt vers la Méditerranée et sur le sud-est et la Corse, où il fera le plus beau. En attendant, aujourd'hui, je vous parlais de cette perturbation qui arrive par le nord. Elle gagne un peu de terrain vers l'intérieur des terres, apportant juste quelques gouttes par-ci par-là. Au sud, nous gardons un temps plus ensoleillé, mais avec des températures qui, si elles se radoucissent un petit peu entre Brest et Bordeaux, entre 18 et 21 degrés, elles atteindront les 20 degrés du côté de Marseille ou de Perpignan. Ailleurs, on gardera la fraîcheur avec 14 à 19 degrés.
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7: Génération Berkoff, l'émission qui vous raconte chaque vendredi sur Sud Radio les grandes transformations du monde et de la France, et ce, depuis 60 ans, André Berkoff, à travers votre regard de journaliste, d'écrivain et de témoin privilégié. Et aujourd'hui, eh bien, c'est des années Giscard dont nous allons parler, celles d'avant l'arrivée de François Mitterrand au pouvoir en 81, André.
1: Eh oui, on vous parle de la préhistoire, hein, vous me dites quoi, Giscard d'Estaing? Et je me dis qu'un type de 20 ans qui écoute ça, il me dit, c'est quoi Giscard d'Estaing? C'est qui Giscard d'Estaing? Ben oui, ça a été le plus jeune président de la République avant Emmanuel Macron. Vous allez me dire que ça ne nous arrange pas, la jeunesse, mais si. Il a été un président très intéressant, avec les bons côtés, les mauvais côtés. Et moi, je me rappelle, effectivement, j'étais journaliste à l'Express quand il a été élu. On vous racontera tout ça, tout ce qui s'est passé. Et j'ai écrit un livre qui avait fait, je dois dire, modestement, sensation, en 77-78, en plein règne de Giscard. On vous racontera tout ça avec Céline Alonso.
7: Et oui, cette période capitale de notre histoire politique récente, André Bercoff, qui à bien des égards, il faut le dire, a été un des tournants de la Ve République. On va tout vous raconter dans un instant sur Sud Radio et on aura le plaisir effectivement de vous raconter cette histoire avec l'historien Jean Garrigue qui est spécialiste de l'histoire politique. À tout de suite.
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17: 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Il est 20h. 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Giscard, 50,9. Mitterrand, 49,1.
18: J'ai compris dans cette campagne que vous souhaitiez le changement.
19: Le changement, Céline.
20: Eh oui, c'était le 19 mai 1974. Valérie Giscard d'Estaing, eh bien, remportait de justesse l'élection présidentielle face à François Mitterrand, avec seulement, André Berkoff, 425 000 voix d'écart, l'écart le plus faible de la Ve République entre deux finalistes du second tour. Alors vous, André, ce soir-là, il faut le dire, l'incertitude était vraiment totale.
19: Oui, mais l'incertitude était plus que totale. On ne savait pas, effectivement. Vous savez, Mitterrand avait repris le pouvoir, avait pris le contrôle du Parti Socialiste. Le PS était plus la SFIO hein, en 71, donc trois ans plus tôt, il faisait campagne, tenait campagne, et effectivement, il y avait une véritable incertitude, parce que la gauche était vraiment bien montée, il y avait le programme commun, la gauche avait monté en puissance, et c'était c'était ric-rac, si je peux me permettre cette expression.
20: Et oui, et cette campagne, André Berkoff, souvenons-nous, elle a été marquée par un débat télévisé qui était inédit pour l'époque, le tout premier débat de l'entre-deux-tours de la Ve République. Écoutons un extrait.
21: Le moment est venu, monsieur Giscard d'Estaing, depuis longtemps, où il aurait fallu utiliser cette richesse créée par tous, afin que le plus grand nombre vive. C'est cela, je dirais, c'est presque une question, naturellement, d'intelligence. C'est aussi une affaire de cœur. Il n'est pas acceptable qu'il y ait une petite catégorie de privilégiés qui sont servis par toutes vos lois, en particulier par vos lois fiscales.
22: D'abord, je vais vous dire quelque chose, je trouve toujours choquant et blessant de s'arroger le monopole du cœur. Vous n'avez pas, monsieur Mitterrand, le monopole du cœur. Vous ne l'avez pas.
21: Sûrement pas.
22: J'ai un cœur comme le vôtre qui bat sa cadence et qui est le mien. Vous n'avez pas le monopole du cœur. Et ne parlez pas aux Français de cette façon, si blessante pour les autres.
20: Eh oui, ce duel historique, André Berkoff, du 10 mai 74, a été suivi à l'époque par 25 millions de Français. Alors, dans ses mémoires, Chirac a raconté que Mitterrand lui avait rapporté... Giscard avait rapporté que Mitterrand lui avait dit « Votre phrase m'a déstabilisé, elle m'a coupé le souffle ». Il faut dire que ce soir-là aussi...

0: Mitterrand, Giscard avait aussi lancé cette formule assassine à Mitterrand. Vous êtes un homme du passé. Ce débat, André Bercoff, a complètement fait basculer l'opinion.
1: Oui, disons que ce n'est pas une phrase qui fait basculer l'opinion. À ce propos, je salue l'historien Jean Garrigue, que j'ai ravi de avoir à cette émission et qui va nous donner aussi, effectivement, non seulement son avis, mais son analyse de la question. Mais c'est vrai que je me rappelle très bien, à l'époque, je dois dire, soyons sérieux, j'étais plutôt côté Mitterrand que côté Giscard, et c'était assez, d'ailleurs il y avait Giscard à la barre à l'époque, il y avait tous ces slogans, et je me rappelle que cette phrase, évidemment, vous savez, ça c'est très français, c'est-à-dire que on dit, voilà, vous n'avez pas le monopole du cœur, formidable, et d'ailleurs vous l'avez relevé Céline quand vous avez fait l'enquête, c'est que 7 ans après, Mitterrand n'aura pas oublié, et il dit, vous m'avez traité d'homme du passé, aujourd'hui je peux vous dire, Valéry Giscard d'Estaing, vous êtes l'homme du passif. Vous voyez, une phrase, jamais un coup de dé n'abolira le hasard, jamais une phrase ne changera un scrutin, mais quand même, ça joue.
0: Et oui, ça joue. Jean Garrigue, bonjour à vous. Merci bonjour. D'être avec nous sur Sud Radio. Alors, vous êtes historien spécialiste de l'histoire politique. Expliquez-nous en quoi, à l'époque, la stratégie de campagne de Giscard a-t-elle été payante?
2: Mais fondamentalement, elle est payante parce que Giscard a compris ce qui s'était passé en mai 68. Il a compris qu'il y avait une génération qui ne voulait plus de la France du général de Gaulle et de Georges Pompidou, qu'il fallait une rupture, il l'a dit, hein, le changement. Il voulait regarder, dit-il quand il se présente, la France au fond des yeux. Et il a compris ce que la France voulait. Alors, il y avait une autre possibilité de changement, plus radicale, j'allais dire plus historique, qui était celle que proposait François Mitterrand. Mais lui, il a eu la bonne idée de proposer un changement, dit ses affiches avec sa fille, paix et sécurité. Donc, il s'inscrit comme le candidat du renouveau, de la jeunesse. Il se présente avec sa fille Jacinthe, qui avait 13 ans à l'époque. On le voit pendant la campagne présidentielle faire du sport, du football, etc. On est très loin du général de Gaulle ou de Georges Pompidou.
1: Oui.
2: Et puis il a face à lui un candidat qui était le favori, qui était Jacques Chaban-Delmas, l'héritier du général de Gaulle, mais qui lui fait une très mauvaise campagne, une campagne passéiste, qui apparaît comme un homme un peu archaïque, avec une voix un peu nasillarde, qui s'entoure d'André Malraux, qui était vieillissant. Bref, la France du passé. Donc, Giscard, très inspiré, on pourra en parler, mais très inspiré notamment par John Fitzgerald Kennedy, par les campagnes
1: de Kennedy.
0: De 60, oui. Et ouais.
2: Il l'avait rencontré d'ailleurs quand il était ministre, et très inspiré par ça, fait une campagne de renouveau, mais dans une forme aussi de continuité, qui ne va pas effrayer la France des campagnes ou la France bourgeoise. Et cette campagne-là, qui est menée par un petit groupe d'hommes, une sorte de commando, va être très efficace. Il faut y ajouter, malgré tout, ce qui s'est passé avec ce qu'on a appelé l'appel des 43, c'est-à-dire qu'en pleine campagne électorale, Jacques Chirac, le jeune loup de la famille gaulliste, qui aurait dû soutenir de manière cohérente Jacques Chaban-Delmas, eh bien, se détermine en faveur de Valéry Giscard d'Estaing. Il pense que Chaban-Delmas ne peut pas gagner l'élection. Ils sont 42 députés et ministres qui suivent Chirac. Et donc tout ça, j'allais dire, donne un peu le coup de grâce
0: oui.
2: à la campagne de Chaban-Delmas et permet à Giscard d'être au second tour.
0: Et oui, mais les raisons de son succès, effectivement, il a mené la première campagne présidentielle moderne. Les raisons de son succès aussi, c'est le programme qui était vraiment très novateur et très ambitieux pour l'époque, Jean Garrigue.
2: Ah oui, comment? Mais c'est, je dirais, en droite ligne de ce que je viens de dire. C'est pas simplement le style qui est moderne, c'est aussi la volonté d'une rupture sociétale. Parce que quand on propose comme ça la majorité à 18 ans, dans la France des années 70, hein, c'est pas la France des années de 2026, hein, quand vous proposez la reconnaissance de l'interruption volontaire de grossesse, quand vous proposez la reconnaissance du divorce, hein, qui aussi faisait quand même crier dans certaines...
1: Libéralisation de la contraception, etc.
2: La contraception, le démantèlement de l'ORTF, pour en faire des médias beaucoup plus libres.
0: Et oui,
2: il y a un programme, il y a quelque chose de solide derrière.
0: Et oui, André Bercoff, il a été vraiment l'un des présidents les plus réformateurs.
1: Oui, non seulement réformateur, mais c'est un intéressant parce que j'ajoute la saisine du Conseil constitutionnel, le divorce par consentement mutuel. Oui, oui, vous avez raison. Il a eu une. Mais ce qui est intéressant dans cette histoire, c'est que, enfin, moi, tel que je l'ai vécu et quel qu'on un certain nombre a vécu, vous savez, il y avait deux choses qui ont joué. C'est que il faut pas oublier que le 30 mai 68, lors du grand défilé du million de personnes qui défilaient après l'appel du général de Gaulle hein, en disant je ne me retirerai pas, je dissous l'Assemblée nationale, etc. Je me rappelle, j'étais sur les Champs-Élysées et on entendait comme slogan Mitterrand fout le camp, Mitterrand fout le camp. Mitterrand avait à chaque fois essayé d'être au pouvoir, il avait fait 3 tentatives déjà et puis il avait été retoqué hein. Et donc c'est intéressant sur ce qu'on dira après de Mitterrand, on en reparlera, les rebondissements hein, on l'avait laissé baignant dans son sang au rancard, non pas général mais politicien au rancard, et puis on sait ce qui s'est passé ensuite.
0: Et oui, mais en 74, André Bercoff, alors ouais. Pourquoi effectivement les Français ont eu peur de l'union de la gauche, des communistes? Rappelez-nous le contexte de l'époque, on était dans un contexte de guerre froide.
1: Oui, oui. Non, le contexte de guerre froide était en plein. Mais ce qui est vraiment intéressant aussi, c'est que effectivement, il y avait ce peuple de gauche que relançait François Mitterrand avec le PS. Et puis, il faut se souvenir, et Jean Garrigue le sait mieux que personne, et quels étaient les scores du Parti communiste. Quand on peut rappeler à nos auditeurs combien faisait le Parti communiste en 74, il est pas loin des 20-25% des voix, et les scores qu'il fait aujourd'hui, d'ailleurs comme les scores du PS aujourd'hui, c'est hallucinant de voir en 50 ans ce qui s'est passé de ce point de vue-là. Donc, effectivement, il y avait beaucoup de gens qui disaient, bon, ben voilà, la gauche est mise ensemble, socialiste, communiste, avec tous les problèmes que ça posait, hein. C'était pas encore l'union sacrée comme en 81 et encore. Donc il y avait ceci et vraiment on pensait que ça allait passer et encore une fois vous l'avez dit, ça s'est joué à 400 000 voix. Donc oui. Effectivement, ça a été pour enfin ce qu'on appelle le peuple de gauche de l'époque, ça a été une immense déception. Mais ça a suivi son cours. Et c'est vrai que Giscard a fait une politique de modernisation, en tout cas sociétale, extrêmement fort. Sur le plan économique, on en reparlera, c'était plus compliqué. Et sur le plan immigrationniste, c'était aussi plus compliqué avec le regroupement familial.
0: Et oui, c'est effectivement, on lui doit effectivement cette réforme qui, bien 50 ans après, fait toujours polémique. André Bercoff, il l'a mise en place effectivement le 29 avril 76.
1: Absolument. Et c'était avec Giscard. Justement, j'aimerais avoir l'avis de Jean Garrigue là-dessus parce que et c'était effectivement à l'époque qui parlait. À part effectivement Jean Raspail dans le camp des saints avec son roman effectivement sur l'invasion entre guillemets qui lui avait valu beaucoup de réactions assez fortes, l'immigration n'était pas le problème principal, loin s'en faut, et surtout Giscard, il y a eu quelque chose là-dessus avec un patronat qu'on a besoin de main d'œuvre, Chirac était encore premier ministre, mais justement quel rôle a joué le regroupement familial, Jean Garrigue, dans ce qui s'est passé ensuite?
2: C'est un moment de bascule. Le regroupement familial, il correspond à une époque qui était en train de se terminer. C'est-à-dire la période où on avait eu besoin massivement de main-d'œuvre venue, ouais, notamment d'Afrique du Nord et d'Afrique subsaharienne, mais surtout Afrique du Nord. Et, ce qui se passe, c'est qu'il y a la crise. La crise à partir de 73, la crise du pétrole, la crise énergétique, crise économique et sociale énorme, dont on n'a pas idée des conséquences à l'époque et qui va être redoublée en 1979. Donc ce qui apparaissait comme une mesure, je dirais, à la fois humaniste et presque cohérente, hein, c'est ouais, favoriser ce regroupement familial, devient très rapidement une charge, devient de manière objective quelque chose qui entravait la croissance. Et d'ailleurs, un an et demi après, lorsque Raymond Barre est Premier ministre, on annule, on supprime le regroupement familial, on suspend le regroupement familial parce qu'on s'aperçoit que ça n'est plus possible.
0: Oui, mais ça a été retoqué, ce décret a été annulé.
1: Par le Conseil d'État.
0: Oui, un an après, ouais. Tout à fait.
2: C'est vrai que c'est très intéressant en réalité parce que on s'aperçoit qu'à ce moment-là, nos élites politiques, y compris ceux qui étaient au pouvoir, Giscard, n'ont pas pris la mesure du danger qu'il pouvait y avoir à une immigration massive, et notamment une immigration qui ne devenait plus une immigration du travail, une immigration de quotas de travail.
1: De peuplement, c'est devenu une immigration de peuplement.
2: Exactement.
0: Oui. Il faut rappeler, important de le rappeler aussi, ce que l'on doit à Giscard, c'est que c'est la construction, en quelque sorte, le début de la construction européenne, André Berkoff. Il a été l'un des artisans.
1: Il a été l'un des artisans sur Marfeu. Il faut quand même rendre à Pompidou et à De Gaulle ce qu'ils avaient commencé. Mais c'est vrai que Giscard est allé beaucoup plus loin. Enfin, c'est Mitterrand à parachever la chose, mais Giscard est allé beaucoup plus loin là-dessus.
0: Oui, à ce propos, Jean Garrigue, quel est l'héritage européen, effectivement, et monétaire que l'on doit à Giscard aujourd'hui?
2: Alors, d'abord, il y a ce couple franco-allemand avec Helmut Schmidt qui a été très emblématique de cette politique européenne de Giscard, même si, comme l'a rappelé André Berkoff, le traité de l'Élysée, c'est De Gaulle 1963 qui invite Adenauer, donc ça commence quand même avec De Gaulle, hein, mine de rien, cette construction européenne. Et en tout cas, Giscard, lui, effectivement passionné par les questions économiques, monétaires, etc., lance ce fameux système monétaire européen qui a eu ses vertus, hein, parce que il a permis d'éviter des crises financières, des crises monétaires à plusieurs reprises. Il lance le Conseil européen. Enfin, il est vraiment un européiste convaincu. Et ce qui est intéressant, c'est que il est main dans la main avec quelqu'un qui vient d'un autre camp politique, qui est Helmut Schmidt, qui est un social-démocrate allemand. Ouais. Et donc, il y a une sorte de convergence là qui donne un élan à la construction européenne. Mais comme l'a dit André aussi, ce sera poursuivi ensuite par Mitterrand, hein, la fameuse poignée de main.
1: Très fortement.
2: Main dans la main avec Helmut Kohl.
1: Et Jean Garry, je rappelle quelque chose justement par rapport à ça. Quand on y pense, évidemment, à l'époque, très sincèrement, personne... Mais que il faut rappeler aux gens, on l'a rappelé suffisamment partout, que le dernier budget en équilibre était en 1974. Le dernier, après ça, ça a été, je ne dirais pas la chute finale. On connaît l'étendue de la dette aujourd'hui en 2026. Hein. On est à 3 500 milliards d'euros. On en était vraiment très très très loin. Il faut voir aussi cette période-là. On vivait dans l'euphorie. Jean Garrigue l'a dit. C'était la fin des Trente Glorieuses. On était encore tout à bien, le chômage, la croissance, enfin, tout était encore, il y a eu la guerre du Kippour, bien sûr, mais enfin, tout allait pour le mieux dans le meilleur des mondes. Et c'est après que les lendemains ont commencé à déchanter.
0: Eh oui, mais André Berkoff, en 74, donc la gauche a perdu les urnes, mais elle a quand même gagné un certain combat, à savoir le combat culturel. L'impact de mai 68 dans les années 70 n'a pas été négligeable sur la société française.
1: Loin de là, les années 70 ont été effectivement sur un plan sociétal et culturel, mais vous savez, ça a commencé en 45, ça, on pourrait monter. Il faudrait faire une émission là-dessus, on en a fait d'ailleurs. C'était, écoutez, depuis 45, la gauche avait effectivement une mainmise culturelle très forte, que ce Sartre, rappelez-vous la phrase célèbre, il vaut mieux avoir tort avec Sartre que raison avec Raymond Aron. Donc c'était ça déjà, et ça n'a fait effectivement qu'augmenter depuis.
0: Oui, en tout cas, à l'approche des élections législatives de 78, tout le monde connaît donner la gauche gagnante et penser effectivement que la première cohabitation de la Ve République aurait lieu. Cela vous a inspiré, André Berkoff, un livre de politique fiction dans lequel, eh bien, vous avez imaginé le premier gouvernement de l'Union de la gauche. Quels sont les dessous de ce best-seller que vous avez publié sous pseudo? Eh bien, vous allez tout nous raconter dans un instant sur Sud Radio.
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0: Alors André Berkoff, en août 77, plus d'un an avant les élections législatives de mars 78, eh bien vous avez publié chez Bellefond les 180 jours de Mitterrand, un livre de politique fiction dans lequel vous racontez l'histoire du premier gouvernement donc de l'Union de la Gauche du 3 avril au 2 octobre 78. Quelle est la genèse de ce livre ?
1: Oui, il faut que je raconte ça parce que c'était vraiment très très significatif de ce qui se passait en France. En deux mots, effectivement, mon éditeur Pierre Bellefond, paix à son âme, me dit, écoute, j'ai une idée. Vraiment, j'ai une idée. Comme ça. Je lui dis, mais c'est quoi ton idée ? Il dit, les 180 jours de Mitterrand. Bah, je lui dis, c'est quoi ? Ça veut dire quoi, les 180 jours de Mitterrand ? Il me dit, les 6 mois de Mitterrand au pouvoir. Et là, on en parle, et il me dit, voilà, c'est très simple, effectivement, on pensait, et les sondages le donnaient, tout ça, que la gauche allait gagner aux législatives de 1978. Élection législative en 1978, en plein septennat Giscard. Je rappelle que Chirac avait quitté de façon fracassante son poste de Premier ministre en 76, et que donc pensait, voilà, que la gauche allait gagner, la droite était divisée, etc. Et on s'est dit, au fond, quel serait le gouvernement Mitterrand sous Giscard ? Parce que Giscard avait dit de façon très claire, la cohabitation, il n'y a aucun problème, moi je suis prêt à la cohabitation. De Gaulle, évidemment, serait parti. Pompidou, on ne sait pas, mais De Gaulle serait parti s'il y avait une majorité, y compris législative, qui aurait été, qui se serait fait contre lui. Et voilà, donc on raconte. Et je me mets au travail, et on se dit, voilà, et on raconte, et évidemment on invente. Et ça s'appelle la politique fiction, c'est-à-dire qu'on raconte, je l'ai écrit, je me rappelle très bien, en été 77, et on racontait ce qui allait se passer, donc entre mars et octobre 1978, les 6 mois de François Mitterrand, non pas à l'Élysée, mais à Matignon.
0: Et oui, alors dans votre scénario, André Berkoff, la gauche gagne les législatives avec près de 55% des voix, donc Giscard reste président, et il nomme par dépit, il faut le dire.
1: Oui, bah, il n'a pas le choix, il n'a pas le choix, il est obligé, non, parce que par dépit.
0: Il a hésité, vous le dites, entre lui et Lucher, à
1: l'époque.
0: Oui, voilà.
1: Mais ça s'est inventé. De toute façon, si vous voulez, si la gauche gagnait 55 de voix, ça lui faisait une majorité absolue, en tout cas très grande à l'Assemblée, et Giscard ne pouvait que demander à Mitterrand de devenir Premier ministre. Et je rappelle que c'est le Premier ministre, c'est le gouvernement qui détermine et conduit la politique de la nation, hein, pas oublié.
0: Et oui, et alors justement, ce gouvernement imaginaire, qui avez-vous mis, effectivement, quels étaient les ministres, alors?
1: Ben écoutez, très sincèrement, Pierre Mauroy, bien sûr, je crois qu'il était au travail, Mitterrand, évidemment, président du Conseil, enfin Premier ministre, Badinter à la justice, ben il y avait tous les hiérarques, les classiques du Parti Socialiste, et je dois dire, à ma grande fierté, quand Mitterrand est devenu président de la République, donc 4 ans plus tard, hein, 4 ans plus tard, en 81, son premier gouvernement, je vous dis, on peut vérifier. D'ailleurs, ce livre peut se trouver sur Amazon, je pense. La moitié des ministres de Mitterrand étaient au poste que je leur avais assigné en 77.
0: Et oui,
1: je n'y suis pour rien, mais ça s'est passé comme ça.
0: Vous aviez mis effectivement Jacques Langres, ministre de la Culture, Charles Hernu, donc à la Défense, et Badinter, donc vous l'avez dit, à la justice.
1: Mais alors justement,
0: comment avez-vous eu l'idée justement de mettre Jacques Langres à la justice?
1: Allez, j'ai fait son ministère, non, j'exagère. C'est
0: vous
1: très simple.
0: Vous avez fait sa fortune, en tout cas.
1: En tout cas, je ne sais pas si Mitterrand s'est décidé. À l'époque, Jacques Langres était à Chaillot, il était connu comme un formidable animateur de théâtre, etc., un formidable, vraiment, ingénieur de spectacle au très bon sens du terme. Il avait été à Nancy d'abord, et puis à Chaillot, etc., et il était très proche de Mitterrand, dont il organisait les conférences, enfin, un certain nombre de conférences culturelles, hein, tout ce qui était culture. Et je me rappelle que Pierre Belfond me disait, oui, on va mettre Jacques Ralitch. J'ai dit, oui, mais mettons Jacques Langres, c'est quand même, c'est peut-être plus jeune, c'est sûrement plus jeune, et puis, il est très très proche de Mitterrand. Et c'est un fait que Mitterrand l'a nommé ministre de la Culture, et personne, en tout cas en 77, je me rappelle très bien que tout le monde, après, quand on a su qui j'étais, parce qu'on va parler des pseudonymes,
0: oui,
1: on m'avait dit, mais Jacques Langres, ça n'a pas de sens, ça ne veut rien dire. Eh ben, on s'était pas tellement trompé.
0: Et oui, alors Badinter en 77, il faut le rappeler, à l'époque, c'était déjà un très grand avocat.
1: Très grand ami de Mitterrand et très grand avocat, absolument.
0: Et cette année-là, alors c'est peut-être ce qui vous a inspiré sa nomination, il avait sauvé de la peine de mort Patrick Henry.
1: Tout à fait, il était déjà contre la peine de mort, évidemment, lui en tant qu'avocat, et c'est lui qui a amené Mitterrand à cette loi sur l'abolition de la peine de mort en France en 81.
0: Oui, alors justement, pourquoi vous avez publié effectivement ce livre sous pseudonyme, et surtout pourquoi vous avez choisi ce pseudonyme Philippe de Comines, qui était l'historien de Louis XI?
1: Oui, alors écoutez, c'est très simple, on avait le choix, il y avait 3 grands historiens, parce qu'il fallait un pseudonyme qui donne un peu ça. Je faisais le pseudonyme, vous savez, parce que je l'ai utilisé, on en reparlera dans prochaines émissions avec Caton en 83. Le pseudonyme, c'est l'art du mentir vrai. Quand on a envie que les gens fantasment en disant « Mais qui c'est qui a écrit ce bouquin ?» parce qu'il y a des tas de choses étonnantes. Eh bien, c'est vrai que je me rappelle très très très bien que ça avait suscité un engouement total. Et j'avais le choix entre Froissart, Joinville et Comines, les 3 grands historiens de l'époque, du Moyen-Âge, de la Renaissance, etc.
0: C'est-à-dire que c'est votre éditeur qui vous avait effectivement fait une proposition de choix,
1: et
0: vous
1: n'étiez
0: pas décideur?
1: Froissart, ça ne va pas, parce qu'il y a André Froissart, qui à l'époque était un écrivain connu, Joinville, bon, et puis voilà, Comines, et je dis, allez, Philippe de Comines. Et c'est comme ça qu'on a choisi et alors c'est là où il faut raconter ce qui s'est passé.
0: Alors moi j'aimerais savoir ce secret, on va revenir effectivement en détail sur le contenu du livre, mais avant, dites-nous, le secret a tenu longtemps ou pas?
1: Il n'a pas tenu longtemps pour une raison très simple, voilà, il faut raconter l'histoire. Et vous l'avez dit, je crois, vous avez parlé, Céline, quand on préparait l'émission, de ceux qui rêvaient de la victoire de la gauche et ceux qui cauchemardaient à l'idée que la gauche arrive au pouvoir. Il faut se rappeler ça. C'était, il y avait quelques, d'ailleurs, qu'on a connu en 81 pour d'autres raisons. Mais vraiment, il y avait la gauche allait passer, et pour une certaine partie de la droite, c'était le cauchemar. Ils allaient tout nationaliser, ils allaient tout prendre. Les riches, déjà, il y avait une évasion fiscale qui commençait très fortement. Et en revanche, le peuple de gauche, évidemment, attendait ça de ses vœux. Ce qui fait que Pour un bel appelé. Le livre est paru fin août 1977. Et je me rappelle, c'était incroyable parce qu'on regardait ça avec Pierre Belfond, avec l'éditeur. On en vendait 8000 par jour pendant un mois. On en a vendu près de 100 000 exemplaires en un mois. C'était la folie, vraiment. Et tout, pourtant, on ne savait pas. Je ne passais ni à la radio, ni à la télévision, ni rien du tout, puisque j'étais sous pseudonyme. Ça a été le rush. Tout le monde se demandait qui c'était. Je vous dis, on en vendait 8 000 exemplaires par jour.
0: Et à partir du moment où il y a eu la rupture du programme commun en septembre 77, qu'est-ce qui s'est passé? Est-ce que ça a eu un impact sur les ventes?
1: Ouais. Et comment? Non, mais c'est là où on voit les trucs. Donc, un mois plus tard, effectivement, c'était, je rappelle, Georges Marchais pour le Parti communiste, François Mitterrand pour le Parti socialiste et Robert Fabre pour les radicaux de gauche. C'était ça qui a formé l'alliance de la gauche qui devait triompher aux législatives. Eh bien, patatras, dispute très forte. Robert Fabre ne comptait pas beaucoup, mais entre Marchais et Mitterrand, ça ne va plus du tout. D'ailleurs, Mitterrand avait eu cette phrase formidable. Il disait... Ah, je sais que qui aime bien châtie bien, mais Mitterrand m'aime trop. Mais Georges Marchais m'aime trop. Donc c'était la rupture. Et alors là, c'est très intéressant, parce qu'on a vu les ventes du livre s'effondrer, mais vraiment en trois jours, parce que le rêve du programme commun pour les uns et le cauchemar du programme commun pour les autres étaient en train de s'effondrer. Donc, allez, la droite était rassurée, la gauche disait, tant pis. Et donc, le bouquin n'avait plus du tout cette espèce d'auberge espagnole du fantasme qu'il représentait alors.
0: Et oui, parce que vos 180 jours de Mitterrand finissent dans un chaos le plus total. Dissolution de l'Assemblée, démission de Mitterrand. Mais vous, effectivement, quel était en écrivant ce livre, c'était quoi votre ambition? Démontrer que la gauche, à l'époque, était incapable de gouverner.
1: Non, c'était vraiment un exercice. Non, on ne dit pas que la gauche était incapable de gouverner. C'est intéressant, j'ai eu avec moi, je dois dire, quelqu'un qui m'a beaucoup aidé, c'est Jacques-Michel Bridon, qui était journaliste au Figaro pendant très très longtemps, et elle m'a donné beaucoup de détails sur... vous savez, moi je ne fréquentais pas tellement les politiques, j'en connaissais, mais vraiment très très peu, c'était pas ma tasse de thé formidable, que ce soit de droite ou de gauche. Mais j'ai eu comme ça, et puis d'autres personnes qui m'ont donné un certain nombre de détails, et en fait, on s'est amusé, on a inventé. Vous savez, je l'ai écrit, ce livre, en 10 jours. J'ai écrit en 10 jours, vraiment.
0: 10 jours, ouais, mais absolument. C'est un record.
1: Je l'ai écrit 10 jours. Je me rappelle, on était pris par le temps, il fallait que ça sorte en fin août 77. Mais c'était extraordinaire de voir comment les gens réagissaient, vraiment. C'était un miroir, si vous voulez, comme disait Cocteau, c'était un miroir qui réfléchit. Et vraiment, qu'est-ce qu'on s'amusait de voir un peu les réactions pendant un mois et demi là-dessus. Et après, bon, voilà, c'est retombé. Et je suis, alors comment je me suis fait connaître?
0: Oui, c'est ça, effectivement. Comment vous êtes sorti de l'ombre, André?
1: Eh bien, un certain Bernard Pivot, qui avait l'émission Apostrophe à l'époque, a demandé à l'éditeur, mais on aimerait avoir Philippe de Comines. Et quand il a vu que, il fallait sortir, puisque de toute façon, les ventes, c'était plus la même chose. Si vous voulez, le mystère n'était plus du tout le même. Donc, je suis sorti, j'ai été à Apostrophe, à l'émission qui était la mission phare. Je rappelle qu'il y avait très peu de chaînes, hein. On était, en 77, c'était pas encore les 400 chaînes d'aujourd'hui.
0: Et quelle a été la réaction de Pivot quand il a su que c'était Berkoff derrière de Comines?
1: Il était étonné, on se connaissait pas bien, mais on se connaissait quand même. Il a dit, ah bon, mais il a été beaucoup plus étonné 6 ans après, quand j'ai écrit Caton.
0: Quand vous avez fait Caton,
1: je suis revenu avec Caton à Apostrophe.
0: Et oui. Mais quel était l'intérêt, en fait, de cette politique fiction? Vous auriez pu en faire un pamphlet, André?
1: Non, pas du tout.
0: Pourquoi?
1: Du tout. Ça n'avait aucun intérêt, un pamphlet, parce que c'était André Berkoff qui jugeait, effectivement, la gauche peut gagner, la gauche ne peut pas gagner. Ça aurait été une prophétie, mais une opinion de plus. Ce qui était drôle, c'est que là, on se disait, qui est la personne qui se cache? Vous savez, c'est le mensonge qui dit la vérité. Qui est la personne? Alors, André Berkoff, journaliste, d'accord, très bien, il aurait pu faire ça comme 400 autres auraient pu le faire.
0: Et oui.
1: Mais là, ce qui était intéressant, c'est de mettre en scène une réalité qui n'a pas eu lieu, puisque elle était fantasmée, mais ce fantasme était très fort. Et c'est ça qui a fait le succès du livre. Et puis, la politique aidant son échec.
0: Et oui. Après. François Mitterrand, vous avez été très proche de lui à une époque. J'imagine qu'il a lu ce livre. Quel retour vous en a-t-il fait?
1: Non, à l'époque, j'étais pas très proche de lui. J'ai jamais été très proche de lui. Je l'ai connu.
0: Suite, oui.
1: Mais effectivement, je l'ai rencontré à je sais pas, une soirée, et il m'a dit, mais qu'est-ce qui vous a donné l'idée de faire ça? En tout cas, il l'avait lu. Parce que il m'a interrogé là-dessus pendant une demi-heure. Je me rappelle, c'était une réception, je ne sais plus où. Et donc c'était en 1717-1718, il n'était pas président encore, loin de là, voilà.
0: Et oui, en mars 78, donc la gauche a été battue de justesse aux législatives, 3 ans plus tard, et bien le 10 mai 1981, François Mitterrand remporte la présidentielle. Comment expliquer la défaite de Giscard? On va en parler dans un instant avec Monsieur Garrigue, Jean Garrigue, qui est toujours avec nous sur Sud Radio. Alors on revient juste après cette petite pause. Restez avec nous, à tout de suite.
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39: Dans quelques secondes, vous allez connaître le nom du président de la République. Dans tous les états-majors, un peu partout, dans tous les foyers, on attend ce résultat. Effectivement, vous l'aurez à l'heure précise.
40: 10 secondes. 5, 4, 3, 2, 1...
39: François Mitterrand est élu président de la République.
40: Nous répétons donc, estimation C2I en Ewelbul, Monsieur François Mitterrand est élu président de la République, 51,7%. Valéry Giscard d'Estaing, 48,3%.
0: Et imaginez les hurrahs du peuple de gauche. C'était hallucinant, la gauche n'avait pas pris le pouvoir pour eux depuis le Front Populaire. C'était pas tout à fait vrai, mais c'était ça. Et ça et a oui, été ça... l'explosion de joie du peuple gauche et effectivement l'effroi plus silencieux du peuple de droite.
1: Et oui, et ça, c'était le 10 mai 1980, André Bercoff. Mitterrand était élu président donc de la République. Plus de 3 ans après avoir perdu donc de justesse aux législatives. Jean Garrigue, quelles sont les principales raisons de l'échec de Giscard d'Estaing?
2: Il y en a plusieurs, mais la raison essentielle, on en a parlé tout à l'heure, c'est ce qui s'est passé dans l'économie mondiale à ce moment-là. C'est-à-dire que Giscard a reçu de plein fouet cette crise. C'est-à-dire qu'on est passé des 30 glorieuses de l'économie avec des taux de croissance à 4-5%, le miracle français, à une situation de chômage de masse qu'on n'avait pas connue depuis les années d'entre-deux-guerres, chômage de masse, des faillites en nombre, des secteurs entiers de l'industrie qui s'effondrent, la métallurgie notamment, la sidérurgie, et par rapport à cette situation, une politique qui était une politique, je dirais, de rigueur, mais plus que de rigueur.
1: D'austérité, oui.
2: D'austérité menée par Raymond Barre, le premier ministre de Giscard, le meilleur économiste de France, ouais. qui avait sa raison d'être, hein, cette politique-là, elle était au fond l'anticipation de tous les problèmes qu'on a connus par la suite. Sauf que évidemment, c'est une politique qui était très impopulaire parce que le pouvoir d'achat baissait, l'inflation, les impôts augmentaient. Donc il y avait tous les éléments pour que Giscard perde de sa superbe. Et puis alors, est venu quand même, malgré tout, se greffer là-dessus une affaire qui lui a fait beaucoup de mal, qui est l'affaire des diamants. Parce que
1: l'affaire des diamants de Bokassa, oui.
2: L'affaire des diamants de Bokassa, où il s'était laissé offrir, quand il était ministre des Finances, des plaquettes de diamants par le dictateur africain. Il a pris les choses de haut, on l'a appelé le méprisant de la République, ce qui venait conforter un peu cette image de hauteur et de d'une sorte de monarque un peu replié sur l'Élysée. J'ai lu que Raymond Aron disait il se comporte comme un roi, c'est-à-dire qu'il y avait cette image aussi d'un Giscard qui n'était plus dans la proximité avec les Français, mais qui était devenu une sorte de monarque hautain, un petit peu coupé des réalités.
1: Oui, on disait de lui effectivement qu'il était effectivement totalement déconnecté. Il a souvent été comparé à Louis XV à ce propos. Non, oui.
2: Je parlais de trahison pour la trahison de Chirac au moment de la réussite de l'élection de 1974. Mais là encore, Il faut en 1981, il y a encore Chirac qui est en jeu parce que
0: tout
2: Chirac se présente contre Giscard et Chirac demande à ses électeurs. Bon, il y a cette anecdote fameuse où Giscard, essayant de déguiser un peu sa voix, appelle le QG de Chirac, le QG de campagne de Chirac, pour dire ben, pour qui est-ce qu'on va voter au second tour, et on lui répond mais surtout pas pour Giscard. C'est-à-dire qu'il y a une trahison politique de Chirac qui est énorme. Et on le sait, quelques mois avant l'élection, il y avait une rencontre secrète chez Édith Cresson, future première ministre, une rencontre secrète entre Mitterrand et Chirac pour provoquer la chute de Giscard. Donc si vous mettez bout à bout la crise et ses conséquences, l'affaire des diamants, le repli monarchique de Giscard, et la trahison de Chirac, ben vous avez quand même tous les éléments pour que...
1: André Bercoff, il a vraiment instrumentalisé, il faut le dire, la victoire de Mitterrand.
0: Oui, je voudrais juste ajouter quelques mots à ce que vient de dire Jean Garrigue, et très justement, vous savez, quand j'ai écrit Caton 6 ans après, j'ai enquêté beaucoup là-dessus. Et c'est allé très loin, parce que vous avez parlé, c'est intéressant, derrière la tradition de la trahison chez Chirac, qu'on aime ou qu'on n'aime pas, vous avez rappelé ce qu'il avait fait avec Chaban-Delmas en 74, et il faut rappeler ce qu'il a fait en 81 avec Mitterrand. Vous avez rappelé la réunion chez Édith Cresson, j'ai vu ça, j'ai eu le communiqué où il y a une lettre des gaullistes de gauche envoyée par les gaullistes de gauche à tous les en disant votez François Mitterrand. Et il y a eu une lettre qui a été écrite, une circulaire, je l'ai vue, je le rappelle, qui a circulé effectivement. Giscard a trahi, etc. Votez Mitterrand. Et vous savez, j'ai eu l'occasion de rencontrer Charles Pasqua. C'était bien après. Je lui dis mais qu'est-ce que c'est que cette histoire avec Chirac? Vous avez appelé à voter Mitterrand. Et il m'a dit, vrai ou pas vrai, mais je pense qu'il n'y a pas de raison qu'il raconte des histoires à ce moment-là. C'était, je vous parle de, c'était en 2000 et autres, c'était un peu dans les années 2000. Et il m'a dit, vous savez, on était persuadé que Mitterrand arrivant au pouvoir allait se casser, si vulgairement il allait se casser la gueule, il allait vraiment dans sa politique socialiste de nationalisation et autres, et qu'on ramasserait les morceaux 2 ans plus tard et que là Chirac serait président. Alors. Ça, c'était, je ne sais pas si c'était une version exacte ou pas, mais en tout cas, Pasqua me l'avait dit, je me rappelle, et je pense que c'était pas complètement fou, Jean Garrigue.
2: Non, alors, malheureusement, j'ai eu une coupure, j'ai pas entendu tout ce que vous disiez, mais je suppose que vous parliez de l'anticipation, au fond, de l'échec de Giscard, qui profitait ensuite à Chirac, et c'est exactement ce qui s'est passé à partir
0: c'est
2: de...
0: Ça.
2: De cet échec, Chirac devient le véritable leader de la droite. Alors, il faut reconnaître d'ailleurs que le parti, et c'était un peu le paradoxe de la présidente Giscard, c'était que Giscard était le chef d'une majorité dans laquelle son parti était minoritaire.
0: Oui,
2: parce que c'était l'UDR devenu RPR de Chirac qui était majoritaire. Donc en fait, Chirac a joué là-dessus pour faire chuter et pour se débarrasser.
0: Oui, ce que je disais, vous n'avez peut-être pas eu ça. Je disais qu'il y a eu une adresse aux gaullistes de gauche écrite dans laquelle on appelait à voter Mitterrand contre Giscard.
2: Oui, ça, évidemment, les gaullistes de gauche, effectivement, étaient favorables à Mitterrand, beaucoup plus qu'à Giscard, mais c'est clair. Oui. C'est clair.
1: Jean Garrigue, selon vous, vous avez parlé de l'affaire Bokassa il y a un instant sur Sud Radio. Si ce scandale politico-financier n'avait pas éclaté, est-ce que Giscard aurait pu remporter, selon vous, cette élection?
2: Bon, avec des si, on mettrait pas rien de paye, hein, mais c'est sûr que ça lui a causé beaucoup de temps parce que au lendemain de l'appel de Verdun sur le Doubs et quand il remporte de manière surprenante les élections législatives, il était remonté à des taux de popularité assez importants. Il était à 60% de popularité. Bon. C'est sûr que l'affaire des diamants éclate automne 1979. Oui. À partir de là, ça l'a quand même vraiment beaucoup affecté. C'est une question d'image très importante, l'image. Il avait une incarnation positive jusqu'à ce moment-là. Et après, ça s'est beaucoup dégradé. Au-delà même de la situation économique, c'est avoir ce candidat de la jeunesse, de la modernité, qui devenait une sorte de monarque un peu méprisant, un peu replié sur son pouvoir, ça fait quand même beaucoup de mal.
0: Et qui accepte tous les cadeaux.
1: André Berkoff, est-ce que après 23 ans de droite, la victoire de Mitterrand, elle était inéluctable ou pas selon vous? La France avait vraiment besoin d'alternance à cette époque.
0: Rien n'est inéluctable avant le résultat des urnes du suffrage. Mais ce qui était certain, c'est qu'il y avait vraiment, et là, on en a parlé au début de l'émission, il y avait quand même une disparité très forte, sans jouer les Gramsci de service, entre la... Je dirais qu'il continue un peu, peut-être beaucoup moins aujourd'hui, quand même, la domination culturelle de la gauche, en tout cas, la propension au discours dominant de la doxa de gauche, qui datait effectivement de bien avant. Et on se disait, et puis, autre chose, il est temps, effectivement, que, voilà, la gauche passe. Après, on en reparlera. Quelle gauche? Ça, c'est une autre question.
1: Oui, André Berkoff, en 30 secondes, est-ce que les années Giscard ont contribué ou pas à la dégradation actuelle de notre pays?
0: Bah écoutez, en tout cas, ça a été la première fois qu'on a dit que le budget ont cessé, pour des raisons d'ailleurs légitimes ou pas, d'être en équilibre. Et aujourd'hui, effectivement, plus dure sera la chute.
1: Eh oui. Jean Garrigue, selon vous?
2: Mais si on prend
1: en 10 secondes.
2: Oui, si on prend un peu de recul, j'ai l'impression que précisément arrive à ce moment-là la suprématie culturelle et de fait politique de la gauche au moment même ou peut-être il aurait fallu au contraire aller dans l'autre sens. C'est ce que Giscard a essayé de faire, sauf que ça n'a pas réussi.
1: Jean Garrigue, merci d'être venu sur Sud Radio. Je rappelle que votre dernier livre, Les avocats de la République, est paru aux éditions Odile Jacob. Tout de suite, vous retrouvez Brigitte Lahaye sur Sud Radio.
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42: Bonjour à tous. Alors que la primaire socialiste commence aujourd'hui, la plateforme de vote ouverte depuis ce matin a été victime d'une cyberattaque. Un afflux massif de connexions qui entrave la capacité à voter d'une partie des électeurs. Pour autant, l'intégrité des votes enregistrés n'est pas compromise, assure la commission d'organisation. 5 candidats sont en lice pour ce premier tour. Raphaël Glucksmann, Olivier Faure, Jérôme Guedj, Emmanuel Morel et Ségolène Royal. L'ONU se dit inquiète face aux violences violence en France depuis le début du mouvement lycéen. Le Haut Commissariat dit suivre avec inquiétude les incidents et appelle au maintien de rassemblements pacifiques et à un usage proportionné de la force. Depuis le début du mouvement, 5 enquêtes de l'IGPN ont été ouvertes à Paris pour des faits de violence par personne dépositaire de l'autorité publique. Il est accusé d'avoir violé une petite fille dans une école catholique dans le Cher. Un homme a été mis en examen à Bourges. Cet AESH d'une école primaire accompagne des enfants en situation de handicap. Il travaillait depuis 8 ans dans l'établissement. Selon la procureure de Bourges, le suspect n'a pas reconnu les faits durant sa garde à vue. Un mois après leur vol, les deux tableaux du musée Renoir de Cagnes-sur-Mer ont été retrouvés. Début septembre, deux malfaiteurs s'étaient introduits au sein du musée et avaient scié les accroches de 4 tableaux avant de s'enfuir. Ils avaient laissé 2 peintures sur le chemin. Les 2 autres œuvres qu'ils avaient dérobées sont estimées à plus de 8 millions d'euros. Une exécution diffusée en direct aux États-Unis. L'auteur d'une tuerie sur une base militaire américaine sera tué par peloton d'exécution début décembre. Une première depuis 1945 et les images seront visibles. C'est le secrétaire à la défense lui-même qui l'a confirmé. Et puis le prix Nobel de la paix décerné à la sud-africaine Navanethem Pillay, cette avocate de formation à lutter contre l'apartheid. Elle a notamment été haut-commissaire des Nations Unies aux droits de l'homme. Elle a été la première femme non blanche à siéger à la haute cour sud-africaine. Navanethem Pillay est aujourd'hui juge à la Cour internationale de justice. C'est la fin de cette édition, passez une excellente journée.
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0: Bonjour à tous, nous allons parler du désir aujourd'hui durant ces 2 heures sur Sud Radio, le désir, et c'est vrai que la libido, c'est sans doute un de mes mots préférés parce que ce mot évoque mieux que tout autre le désir, la pulsion de vie, Eros, et je dirais même la joie, parce que notre libido, lorsqu'elle est un peu endormie, parce qu'elle est jamais morte, hein, elle est parfois très ensevelie sous des tas de paperasse, mais en tout cas notre libido, quand elle est endormie, le plus souvent, on n'a plus beaucoup de joie de vivre. Et lors d'une dépression, la libido, elle semble totalement absente. Mais le désir, il se manifeste de multiples manières et nous allons mieux comprendre comment grâce à Sophie Cadalen. Alors Sophie Cadalen, vous la connaissez, elle est psychanalyste, mais elle a pas mal écrit sur le désir et sur ses différents mécanismes et sur ce désir qui parfois se cache sous d'autres symptômes. Et puis sur la manière aussi dont il peut se sublimer. Et en tout cas, le désir, c'est pas uniquement sexuel au sens premier du terme. Et d'ailleurs, l'art est sans nul doute l'un des domaines où le désir exulte. Et dans l'amour, quelle est la place du désir? C'est peut-être la première question que je vais poser à Sophie Cadalen, mais vous venez parler de vos désirs ou de votre manque de désir et on va essayer de le titiller, ce manque de désir. En tout cas, notre numéro, vous le connaissez, 0 826 300 300 et vous pouvez envoyer un SMS, vous envoyez Brigitte au 7 20 18. Merci d'être avec nous, Sophie Cadalen. On va évoquer la libido, le désir, l'élan vital. C'est beaucoup de mots qu'on utilise qui veulent dire à peu près la même chose, mais pas vraiment. D'abord, comment vous définiriez-vous la libido ?
1: Comme au fond, ce qui nous tient en vie, ce qui nous pousse à vivre. Comme vous le disiez très justement, ça n'est pas forcément que sexuel au sens génital du terme, c'est pas forcément faire l'amour toujours, mais qu'est-ce qui justifie que qu'on continue cette vie, qui est pas toujours facile, qui est pleine de contraintes, dont la perspective elle va se terminer un jour n'est pas forcément très encourageante non plus, mais c'est ce qui fait qu'il y a toujours quelque chose qui nous excite, qui nous intéresse, qui nous réveille, qui nous dérange et qui fait qu'on évolue, qu'on change, qu'on avance.
0: Et c'est ça qui est peut-être important à comprendre et qui finalement est assez souvent mal compris. C'est-à-dire que l'important c'est d'avoir du désir, pas forcément que sexuel. L'important c'est d'avoir des envies. Sinon on est à moitié mort, quoi.
1: Oui. On fonctionne sur cette ambivalence tous. Hein. Alors pas dans les mêmes mesures et pas de la même façon, mais on veut trouver une place, tous on veut trouver sa place. C'est quelque chose qu'on entend souvent, et ô combien sur le divan. On vient en général parce qu'on n'a pas trouvé sa place. Sauf que c'est complètement contradictoire avec le désir. Au fond, la seule place qu'on va trouver un jour, elle est au fond d'un trou. Là, c'est sûr, on ne bougera plus cette place. Pas très joyeux, je sais.
0: Non, ça, franchement, ça ne nourrit pas moi libido.
1: Non, même le couple. quand on évoque l'idée de se caser, voilà, c'est la place qu'on a trouvée. Alors je compare ça, j'en plaisante quelquefois avec mes patients, avec des places de parking. Voilà, ça y est, on est garé, on est casé,
0: on est bien garé,
1: on a son numéro. Sauf que c'est très dangereux pour le couple, on le sait bien.
0: Ouais.
1: Très casé, trop casé, s'il y a plus de mouvement, s'il y a plus l'envie, s'il y a plus de curiosité, s'il y a plus de dérangement dans ce que l'on vit ensemble. Oui, c'est sûr, on s'est trouvé, on s'est attaché, alors au sens aliénant du terme, mais c'est pas sûr qu'on reste très vivant longtemps, au sens de trouver une vie intéressante et stimulante.
0: Oui, et d'avoir encore du désir.
1: Et le désir sexuel, c'est comme ça qu'est née la psychanalyse d'ailleurs. C'est Freud qui, entendant Charcot dire oui, enfin toutes ces femmes, c'était surtout les femmes qui avaient des gros problèmes, des manifestations dites

0: à la porte d'un psy. Hein,
1: rarement.
0: D'accord.
1: Et si on croit qu'on l'est, en général, c'est que on l'est peut-être pas tant que ça.
0: Bon, et très souvent, j'imagine, ils vont découvrir quelque chose qui n'était pas du tout ce pourquoi ils sont venus, j'imagine. Et c'est là aussi où parfois il est important de faire un pas de côté pour trouver son vrai désir.
1: Oui, oui, j'aime bien cette formule de Lacan qui est peut-être mon petit, ma petite phrase quand quelqu'un justement vient me rencontrer, entre en analyse, comme on dit. Je pense à cette phrase de Lacan qui disait « Est-ce que je désire vraiment ce que je crois vouloir ?» C'est toute la différence entre le « je veux » volontaire, conscient, je veux trouver quelqu'un, je veux changer de travail, je veux changer de vie, je veux être heureux, on va le dire de manière très générale. Mais qu'est-ce qu'on désire vraiment au fond? Qu'est-ce qu'on met derrière ce « je veux » qui peut être en fait la projection de ce qu'on croit que la société attend de nous, nos parents en particulier, même s'ils ont été transformés par les figures qu'on a rencontrées entre-temps, mais oui, qu'est-ce que je désire, moi, vraiment? C'est une enquête assez compliquée, en fait.
0: Oui, et c'est intéressant parce que moi, je pense à dans mon entourage, parfois il y a des personnes qui me parlent, évidemment, parce que ils imaginent que je vais pouvoir leur dire des choses, et quand je commence un petit peu à dire quelque chose qui devrait les aider, et on sent tout de suite que ça résiste et que finalement, ils n'ont pas tellement envie que ça bouge, même s'ils sont pas tout à fait dans une situation confortable. Et c'est ça qui est curieux, c'est-à-dire que l'être humain parfois passe à côté de ses vrais désirs par peur d'être dérangé, par peur d'être secoué, par peur d'être obligé de changer des choses. Vous serez d'accord avec ça ou pas?
1: Complètement. Je dirais même, je serais même peut-être un petit peu plus impitoyable entre guillemets que vous. Il passe très souvent à côté de ses vrais désirs. C'est pas de temps en temps, c'est très souvent, parce que ce ne sera pas ce qu'on imagine. On est partagé entre ce besoin de contrôler malgré nous.
0: Bien sûr.
1: Voilà.
0: Bien sûr.
1: Donc de vivre la vie que l'on a imaginée, qui correspond à ce qu'on a projeté, à ce qu'on nous a dit, à ce qu'on s'est raconté aussi à soi. Et effectivement, ouvrir la porte à ses vrais désirs, commencer à les sonder, commencer à les ressentir, c'est faire voler en éclats toutes ces images. Et c'est finalement improviser une vie qu'on n'a pas anticipée. Et c'est ça qui fait très peur. Ça va pas forcément déranger notre vie de façon spectaculaire, mais ce ne sera pas ce qu'on avait imaginé. Donc ça veut dire qu'on va l'inventer, cette vie, en même temps qu'on va la vivre. Et de ça, on a très peur.
0: Et donc il faut oser. Mais vous êtes d'accord avec cette phrase qui est d'ailleurs une phrase d'un psy, je ne sais plus lequel, « Toute peur cache un désir ».
1: En tout cas, beaucoup de peur cache un désir. Et là aussi,
0: dans le sexuel, en tout cas, moi je l'entends
1: oui,
0: souvent.
1: Oui, hein. Oui, oui. Un autre repère justement du désir, vous parlez de résistance, il se manifeste par des résistances aussi, le désir. Mais ce qui vraiment, au fond, nous est important, au sens désirable du terme, lève aussi nombre de résistances. Et la peur est la première résistance.
0: Donc, écoutez-nous, hein, pendant ces 2 heures, vous allez voir, grâce aux témoignages qui vont arriver, on va pouvoir aller plus loin. Mais si vous vous dites, oh ben non, c'est pas pour moi, si vous vous dites, oh ben non, j'oserais pas, tout ça, c'est quand même des résistances, et ça montre qu'il y a quelque chose qui bloque pour que vous puissiez accéder à votre vrai désir, vous êtes d'accord?
1: Oui, oui, le refus, en tout cas immédiat et systématique, est toujours un peu suspect.
0: On est bien d'accord. Bernard, dans un instant, sera avec nous et il va parler du désir dans le couple, justement, et on lui donne la parole tout de suite.
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0: Sophie Cadalen est avec nous et votre dernier livre, ce qui était un livre que j'ai particulièrement apprécié et qui montre bien tout le chemin que peut permettre l'analyse, c'était L'aventure du divan et c'est aux éditions Philippe Ray. On est avec Bernard. Bonjour Bernard. Alors évidemment dans cette émission on ne peut pas ne pas parler du désir dans le couple. Bonjour Bernard.
15: Bonjour Brigitte et bonjour Sophie.
0: Bonjour.
15: Oui, effectivement, bon, le désir dans le couple, c'est quand même qui permet que le couple fonctionne. Ça suffit pas, mais ça c'est quand même indispensable. Et moi, j'ai eu plusieurs vies de couple successives et quand ça a capoté à chaque fois, c'est parce que au bout d'un moment, là, le désir n'était plus en même temps, on n'était plus de la même façon, quoi. Donc ça.
0: Alors, vous parlez du désir, mais est-ce que ça veut dire que quand il n'y a plus de sexualité dans votre couple, vous considérez que c'est plus possible pour vous? Ce que j'entendrais tout volontiers. Hein.
15: Moi, oui. De mon côté, oui.
0: Oui, mais j'entends volontiers. Après, ça fait partie des besoins fondamentaux pour vous quand on est en couple.
15: Voilà, d'autres peuvent vivre peut-être sans une vie sexuelle très fournie ou très intense, mais enfin bon, moi je sais que c'est vrai que maintenant avec 65 ans bien tassés, on se calme, c'est évident. Mais jeune, si ça marchait pas de ce côté-là, ça pouvait pas durer.
0: Mais là, encore une fois, c'est intéressant parce que j'ai utilisé le mot besoin, parce que je pense que pour beaucoup d'hommes, c'est presque un besoin, hein, la sexualité. Et en même temps, besoin, désir, Sophie Cadalen,
16: oui,
0: quelle est la nuance?
16: On peut les distinguer, c'est-à-dire que le besoin, c'est peut-être, par exemple, si je fais souvent la comparaison avec la nourriture, c'est le minimum qu'il nous faut pour justement être vivant.
15: Voilà.
16: Donc la sexualité, au fond, on n'en a pas besoin pour vivre. On peut vivre sans, pas bien forcément, et en étant très malheureux pour beaucoup. Et c'est là que ça se distingue du désir. Il n'y a rien de physiologique dans la nécessité de faire l'amour. Par contre, le désir, oui, si c'est ce qui, en tout cas, cette rencontre avec l'autre, si c'est ce qui nous motive, ce qui nous intéresse, ce qui nous tient en vie, oui, et en envie, oui, ça va être ressenti à ce moment-là comme un besoin.
15: Mais moi, je crois que la frustration pour un homme ou pour une femme, hein, à partir du moment où ça devient vraiment le désir de l'un est en décalage avec le désir de l'autre, il y a une telle frustration qu'après, on n'est plus bien, et puis ça prend la tête, et puis on n'a plus envie de faire d'efforts, on n'a plus envie d'être gentil, on n'a plus envie d'être agréable. Et c'est ce qui met un couple par terre.
16: Mmh. Oui, je l'entends. Mais Bernard, moi je l'entends bien, et moi je revendique cette idée qu'en effet, certaines personnes sont hyper actives sexuellement, et pour eux c'est un besoin, comme moi, j'ai besoin d'aller me promener dans la nature. Je crois que si je ne pouvais plus aller me promener dans la nature, je serais malheureuse. Mais en attendant, oui, c'est pas un besoin vital, c'est là où il faut faire la différence. Et ce qui est important, me semble-t-il, si on fait la différence entre le besoin vital et le besoin pour être bien, eh bien, si c'est un besoin pour être bien, il faut essayer de voir comment on peut aider notre partenaire à nourrir notre besoin. Mmh. Et c'est ça toute la difficulté. C'est-à-dire que dans un couple, souvent, si le partenaire, hein, parce que c'est plus souvent dans ce cas-là que dans le cas inverse, a un besoin sexuel, il faut qu'il soit très malin pour que en face le désir soit toujours présent, parce que sinon le besoin peut étouffer le désir de l'autre.
17: Mmh. Oui, et d'ailleurs Bernard, vous avez dit quand vous avez commencé à témoigner, voilà, que quand le désir n'est plus le même, justement le temps passant, et c'est là la difficulté, en tout cas l'écueil qui est à surmonter, c'est que ce désir, il ne sera jamais le même, il va évoluer. Il est vivant, il évolue avec nous, qui évoluons aussi, il évolue avec l'autre. On est deux dans ce partage de désir. Donc ça fait plein de possibilités, et puis il y a le contexte, et puis il y a ce qu'on vit, et puis il y a les événements extérieurs. C'est très perméable à tout ce que l'on vit, à tout ce que l'on est, le désir, à tout ce qu'est l'autre aussi. Donc ce ne sera pas le même le temps passant. Et c'est ça le défi, au fond, des couples qui durent et qui ont une vie sexuelle aussi le temps passant, c'est que ce désir, en fait, il aura évolué sans cesse. Quelquefois, il aura peut-être même un peu disparu, quelquefois, il sera même un petit peu endormi, mais il y a la possibilité de le retrouver toujours, à condition, effectivement, de ne pas être fixé sur « je veux qu'on se désire comme quand on s'est rencontrés ».
15: Oui, je suis tout à fait d'accord avec vous. Après, moi qui ai eu plusieurs vies de couple successives, finalement, en prenant de l'âge, comme j'ai dit tout à l'heure, on se calme un peu et puis on réfléchit un peu plus. On modère un petit peu ses envies, et c'est vrai qu'on apprend à gérer mieux tout ça.
16: Mmh. Mais oui, alors c'est dans l'ensemble c'est comme ça que ça se passe pour la plupart des gens, surtout quand on a eu la chance de pouvoir vivre sa sexualité, hein. Mais on entend aussi parfois des gens qui tout d'un coup se réveillent avec une libido totalement exacerbée à passer 50 ans parce que ils ont avant pas osé ou pas eu les occasions, et voilà. Mais il est vrai que normalement, oui, la libido se calme, on acquiert certaines sagesse, peut-être, ou peut-être qu'elle passe ailleurs aussi.
17: Oui, moi, il me semble que, en tout cas, quand elle se transforme dans un sens heureux, effectivement, on parlera de plus de calme, mais peut-être plus de sensualité aussi. Peut-être la capacité, justement, le temps passant, la vigueur nous abandonnant un peu, à s'écouter davantage, et peut-être à être davantage aussi à l'écoute de l'autre. Il y a moins d'urgence, et peut-être aussi la possibilité d'une plénitude beaucoup plus grande, de quelque chose beaucoup plus lent aussi.
15: Par contre, j'ai bien aimé ce qu'a dit Brigitte là, quand elle a parlé de passer 50 ans, d'une libido qui pouvait se réveiller,
16: oui,
15: parce qu'il y avait eu peut-être de la frustration ou une certaine retenue au préalable. J'ai connu aussi des partenaires comme ça, et c'est vrai que là, c'est grandiose. Hein.
16: Ah oui, quand une femme, après 50 ans, se découvre...
15: Oui.
16: Alors là, vraiment, comme vous dites, c'est grandiose. Oui.
15: Il n'y a plus de retenue, il n'y a plus rien, il n'y a plus de limite. J'ai eu quelques expériences comme ça, où c'est vrai que ça laisse de bons souvenirs.
16: Ça laisse de bons souvenirs. Mais aujourd'hui, vous êtes en couple ou pas, Bernard ?
15: Oui. Depuis bientôt 8 ans. Et puis,
16: ça va ?
15: Ça se passe très très bien.
16: Ah bah super alors.
15: Sur la même longueur d'onde. Et puis bon, si à un moment donné, si on n'est pas tout à fait à avoir les mêmes choses, ben on est plus enclin à patienter jusqu'au lendemain ou jusqu'au bon, c'est le lendemain. Bon, voilà, quoi, c'est plus 20 ans. Hein. Mais et ben, ça se passe très très bien. Et il ne souhaite qu'une chose, c'est que ça dure le plus longtemps possible.
17: Bah, écoutez, si ça se passe bien depuis 8 ans, moi je suis assez positive. Hein. En général, les crises par rapport au désir et à la libido dans le couple, c'est à l'arrivée des enfants, c'est quand au bout des 2-3 ans, c'est quand on s'installe ensemble. Enfin, on les connaît, hein, les repères qui font que le couple peut être en danger au sujet de sa libido.
16: C'est quand peut-être justement on se croit casé, cette fameuse place de parking dont je parlais.
17: Oui, ça c'est important, hein, Bernard. Il faut caler l'impression que jamais vous n'êtes complètement casé et qu'elle ne vous que vous ne lui appartenez pas totalement. Et de même, il faut jamais que vous imaginiez qu'elle vous appartient totalement. Et c'est ça qui va nourrir évidemment vos désirs.
15: Tout à fait.
17: Bon, et ben merci beaucoup, Bernard, de cet échange. Merci à vous. On va faire une petite pause, on va se retrouver avec le Love Conseil. Dans ce Love Conseil, je vais vous proposer d'ouvrir votre cœur. Justement, on parlera de la libido et de l'amour avec Sophie Cadalen également. Et puis, nous écouterons Vanessa, qui est libertine et qui va nous parler justement de sa libido et du libertinage.
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17: Alors Sophie Cadalen, on va parler d'ouvrir son cœur. Souvent, c'est parce qu'on a souffert et donc on a peur à nouveau d'ouvrir le cœur et on met en place une croyance qu'ouvrir son cœur, ça va forcément entraîner de la souffrance. Hein. J'imagine que vous avez aussi des patients, des patientes qui arrivent. Alors si on pense ça, c'est qu'on n'est peut-être pas vraiment dans son cœur. C'est-à-dire qu'on a peut-être encore besoin d'être aimé, de s'aimer soi-même. Et c'est à partir du corps que l'on s'incarne. Et ensuite, quand on est bien dans son corps, il faut rééquilibrer, si je puis dire, le haut, le bas, la droite, la gauche. Et pour ouvrir son cœur, il faut pas avoir peur. Hein. Est-ce qu'on ne dit pas souvent que la peur, c'est le contraire de l'amour ? Et si on met l'amour propre de côté, hein, l'amour propre c'est souvent de l'ego hein, d'ailleurs, le cœur ouvert, on va accepter à la fois de donner mais également de recevoir. Si on a son cœur ouvert, on est vraiment dans cet échange et c'est comme ça en général qu'une relation peut s'installer et être paisible. Souvent lorsque le cœur ne s'ouvre plus, c'est parce qu'on a peur de recevoir. Moi j'entends souvent les personnes qui ont peur de souffrir, alors elles vont donner dans l'espoir de recevoir quelque chose, mais en fait elles ne veulent pas recevoir parce que le cœur est un peu fermé. Mais personne n'est condamné à souffrir et à subir, donc soyez plutôt à la recherche de ce qui est beau, de ce qui est bon, de ce qui est vrai, et vous verrez que naturellement votre cœur va s'ouvrir. Et dès le matin, engagez-vous à être joyeux, le cœur ouvert, parce que la gratitude, ça attire et ça crée de la joie, et c'est comme ça qu'on sort des conditionnements qui créent des croyances, hein, que aimer, ça fait souffrir, etc. Etc.
0: Oui, vous avez tout à fait raison. Et le cœur ouvert, c'est en tout cas le meilleur chemin pour d'abord s'écouter soi. C'est ce qu'on néglige très souvent dans la relation à l'autre, dans ce qu'on espère de l'autre, dans ce qu'on craint de l'autre. Mais qu'en est-il de soi-même, de ce qu'on ressent, de ce qui se passe en nous, de ce que justement, ce que, comme vous dites, pouvoir recevoir ce que l'autre nous donne, ça veut dire aussi que on est en position d'écouter ce que ça nous fait, d'écouter ce que ça provoque en nous. Et je suis d'accord aussi, quand vous parlez de l'incapacité à recevoir, et c'est souvent, en tout cas je l'entends beaucoup, c'est souvent parce qu'on a une idée très précise de ce que l'autre nous doit, de ce que l'autre doit nous donner. Sauf que, voilà, à être trop arc-bouté sur ce qu'a
17: Il faut rester ouvert à ce que l'autre va pouvoir nous donner.
0: Exactement.
17: On revient toujours à cette ouverture, qui est une sorte d'inconnu. Hein. Quand on ouvre, on ne sait pas ce qui va rentrer, si je puis dire.
0: Oui.
17: Mais au moins, il peut rentrer quelque chose, alors que si on ferme, il rentre rien.
0: Hein. Oui, c'est ça. C'est pas s'il m'aime ou si elle m'aime, il devrait me donner ça. C'est, tiens, qu'est-ce que me tend celui ou celle qui est en face de moi? Finalement, reconquérir toujours la page blanche.
17: Et alors la question à la psy que vous êtes, Sophie Cadalen, quel est le lien entre la libido et l'amour?
0: C'est très lié. Enfin, en tout cas, ça se croise. C'est lié comme un tissage. C'est lié comme un motif. Ça se confond beaucoup au tout début d'une relation, quand il y a effectivement, on a le ventre qui papillonne, on a le cœur qui palpite, on a le sexe qui s'ouvre, qui s'humidifie. Enfin, tout va ensemble. C'est une farandole du corps, de la tête, du cœur, de l'âme, de l'esprit.
17: On pourrait dire alors finalement que la libido et l'amour, c'est quand on est amoureux. Sinon, on est en amour, où on a du désir, mais pour avoir les deux qui se lient, c'est l'état amoureux.
0: Peut-être, la passion. Oui. En tout cas, assurément que l'état amoureux, c'est un état où les deux s'en mêlent et se confondent.
17: Et s'enflamment.
0: Et justement, et c'est là que, pour que réellement se crée, se vive, se construise l'amour, c'est là que la libido va se distinguer. Ça veut pas dire qu'elle va disparaître. Mais ce n'est plus effectivement cet état fusionnel, fusionnant et bouillant de l'amoureux. Mais comment on fait effectivement pour garder cette noblesse d'âme que vient générer l'amour, enfin où on met l'autre sur un piédestal très haut, et le désir en même temps qui suppose qu'on peut se rouler très bas aussi. Et quand je dis très bas, ça n'a rien d'infamant.
17: Non.
0: C'est vraiment réunir des pulsions en nous qui peuvent avoir un côté très archaïque, très bestial, animal, mais au sens très heureux, très beau du terme.
17: Le bon coup sexuel,
0: exactement.
17: Qui de temps en temps fait du bien. Bien sûr.
0: Et qui fait que oui, on va se retrouver à faire des choses qu'on n'aurait jamais peut-être imaginé faire, mais qu'est-ce que c'était bien. Et puis l'amour qui est toujours un peu une idéalisation de l'autre, et puis de soi dans le regard de l'autre. Donc je crois qu'aimer de manière mature,
17: c'est pas monter trop haut dans cette idéalisation, c'est pas être trop, voilà, trop puriste, trop.
1: Bon, en fait, c'est un mouvement de va-et-vient du haut en bas, quoi.
17: Voilà,
1: on est d'accord.
17: On revient toujours au va-et-vient.
1: Et oui, ça, on n'en sort pas. 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Vanessa, on vous a fait un petit peu attendre, mais je suis sûre que vous avez apprécié les commentaires de Sophie sur votre libido. Bonjour Vanessa.
2: Bonjour Sophie, bonjour Brigitte. Oui, oui, tout à fait. Non, moi la libido, il ne me faut pas grand-chose pour avoir de la libido. C'est encore hier, par exemple, donc j'ai des amis, on se retrouve tous les trois, un homme et une autre femme, et je me suis blessée là récemment au mollet. Et franchement, faire le Kama Sutra quand on a vraiment mal quelque part, ça enlève un peu le plaisir. Du plaisir, on va dire.
1: Oui, parce que dans certaines positions, le mollet se rappelle à vous et vous n'êtes pas adepte du SM où la souffrance accentue la jouissance.
2: Voilà, mais il y a d'autres situations où, suivant où j'ai mal, je vais plutôt y aller sans problème parce que, justement, le fait d'avoir pris du plaisir va atténuer ma douleur, par exemple. Je ne vais plus y penser.
1: Alors, oui, mais ça c'est quelque chose que j'ai beaucoup étudié à un moment donné quand je m'intéressais justement au SM, parce que c'est quand même quelque chose d'assez fascinant quand on travaille sur la sexualité, cette capacité à jouir de la douleur. Et en fait, les circuits de la douleur et de la jouissance sont les mêmes.
2: Oui. Et c'est, BDSM, pas quand même.
1: Pardon?
2: Le BDSM, c'est pas trop.
1: Non, c'est pas mon truc non plus, mais c'est quand même, ça me paraît intéressant quand on est un peu sexothérapeute de s'intéresser à cette partie de la sexualité qui est assez marginale, certes, mais qui est quand même assez fascinante.
2: Alors, comme je disais à Jérémy, moi, ma libido, elle commence déjà avec pas. Enfin, elle est satisfaite avec. Pas forcément grand chose, puisque comme je vous dis hier, vu que j'avais mal, et bien rien que le fait d'être là pour voir, les regarder, les caresser, apporter juste ce que j'avais à leur apporter, parce qu'en plus cette copine, quand au début, elle avait du mal à arriver à l'orgasme et elle s'est rendue compte que de nous regarder. D'être caressée ici, et ça, voilà, de rentrer dans le jeu à trois, et bien, elle y trouvait plus de jouissance à la fin. Et elle arrivait à avoir qu'un seul orgasme, mais maintenant, elle peut renouveler pour en avoir un autre, et un autre, et un autre. Donc, de l'avoir fait rentrer dans ce jeu, ça a ouvert sa libido, elle.
1: Mais c'est exactement ce que vous disiez, Sophie, en fait. Il faut oser aller chercher d'autres choses. Et parfois, ça marche pas, et parfois, ça marche.
17: Hein. Oui, c'est ça. C'est vraiment toujours trouver un chemin, en fait. Et le chemin qu'on a emprunté, même quelques jours avant, ou avec un autre partenaire qui fonctionnait très bien, va pas forcément fonctionner justement quelques jours après, ou avec quelqu'un d'autre, ou dans d'autres circonstances. C'est ça que ça réclame, et quelquefois qu'il lève aussi une forme de paresse. Faut s'impliquer un peu, quoi, pour trouver ce chemin, ce passage et ce chemin.
2: Moi, je trouve que c'est très, très important déjà de pas rester dans une routine. Effectivement, il y a des pratiques que je vais faire avec un, mais pas avec l'autre. Surtout pas, même. Je dirais presque.
1: Et pourquoi pas aussi, après tout?
2: Parce que j'ai essayé et ça me convient pas.
1: D'accord, oui. Non, voilà. Vous avez essayé, mais oui. Vous avez essayé un mardi, si ça se trouve, un jeudi, ça marcherait. Vous voyez, c'est-à-dire que je crois que le sujet de notre émission aujourd'hui, c'est surtout de ne jamais mettre un point final à quoi que ce soit. Mm-hmm. Et ça, je crois que c'est vraiment un message que vous pouvez, que vous passez, Sophie. C'est que il y a des choses qu'on ne va pas aimer. C'est pareil avec la nourriture. il y a des choses qu'on croit ne pas aimer, puis finalement on va découvrir, parce qu'un soir on va chez des amis, il y a ça et on n'a pas trop le choix, il faut goûter, et puis finalement on se dit bah c'est pas si mauvais que ça, et puis parfois il y a des choses qu'on aimait beaucoup puis qu'on aime plus, enfin c'est pareil avec la sexualité.
17: Oui, complètement. Et c'est d'ailleurs ce qui nous trouble. C'est pour ça que c'est le sujet, un des sujets les plus fascinants et puis des plus dérangeants. Ça ne nous assure de rien, en fait. On aime savoir qui on est, on aime savoir comment on fonctionne, on aime savoir comment faire et où aller. Or, la sexualité, et c'est pour ça que c'est si important en psy, nous renvoie au fait, non, c'est, comme vous dites, rien, il n'y a pas de point final. Rien n'est jamais réglé, rien n'est jamais assuré, rien n'est jamais terminé non plus. J'ai entendu tellement de fois des jeunes gens, même depuis que j'étais bien plus jeune, rêver du temps où enfin ils seraient débarrassés de cette question de la sexualité, qu'un jour, voilà, il n'y aura plus de désir. Alors, plus on est jeune, plus on pense que c'est tôt. Hein, on pense que à 20 ans, passé 40, c'est terminé. On veut pas que nos parents fassent l'amour encore. Et en fait, non, on n'en a jamais terminé avec cette libido. Et qui, encore une fois, si elle ne s'exulte pas totalement dans le génital, ou pas tant que ça dans le génital, ça va se jouer ailleurs. Qu'est-ce qui nous excite dans la vie? Qu'est-ce qui tend vers une jouissance?
1: Et voyez, Vanessa, vous êtes aujourd'hui libertine et vous découvrez certainement beaucoup de choses différentes. Et puis peut-être qu'un jour, vous aurez plus envie d'être libertine. On n'en sait rien.
2: Et c'est le grand amour, qui sait?
1: Oui, ou pas d'ailleurs, mais c'est important de vraiment, et je pense que vous êtes suffisamment ouverte, parce qu'en général les libertins sont quand même assez ouverts à de nouvelles expériences, encore que...
2: Oui, on me fait des propositions. Moi, je viens en faire aussi, puisque du coup, quand j'ai des propositions, je dis bien que je suis libertine. Donc, j'entraîne avec moi des
1: mais hommes. Mais pourquoi ce besoin de poser votre étiquette de libertine, Vanessa?
2: Alors, ça va être bizarre, hein, mais chaque fois que j'ai eu des compagnons, parce que avant j'étais très sérieuse, quelqu'un de très fidèle, fermé à le fait d'avoir plusieurs partenaires, malheureusement, chaque fois que j'ai eu des partenaires, ils ont tous fini par me traiter de pute ou de salope, chaque fois que je disais bonjour à quelqu'un ou que je faisais un sourire. Et bien maintenant que j'affiche mon étiquette de libertine, j'ai plus de problèmes, hein. Plus personne ne me traite avec des vilains mots. Ils assument, ils acceptent, tout simplement. Alors, je sais pas pourquoi, mais du coup, voilà, je préfère dire attention. Moi, j'ai plusieurs partenaires. Maintenant, ça vous va très bien, ça vous va pas, ben, c'est pas grave, on fait rien et voilà.
17: Et certains, il y a certains à qui ça ne va pas?
2: Eh bien, non. En fait, ceux qui se sont engagés le savent. Bien sûr, je ne dis pas qui est qui. Hein. Ils savent juste que voilà, j'ai plusieurs partenaires réguliers, hein, parce que je tombe rarement sur des nouveaux partenaires comme ça. Sinon, c'est quelqu'un qui me l'a présenté pour justement faire un trio éventuellement. Mais ça leur convient. Et à chacun, je leur apporte de la nouveauté parce que eux n'avaient pas ce côté libertin. Donc, du coup, ils trouvent en moi de nouvelles expériences. Je leur apporte de la nouveauté dans ce que l'on peut faire ensemble, dans les lieux, dans les tenues. Voilà, je diversifie pour leur ouvrir une libido. Voilà, pour...
1: Oui, alors ce qui est peut-être intéressant, et je le dis pour ceux qui nous écoutent, hein, parce que là, dans ce que vous dites, il y a quelque chose qui colle pas très bien. À mon avis, c'est du jour où vous avez assumé votre sexualité, que vous avez donc mis une étiquette de libertine, votre façon de vous comporter et de vous présenter a certainement évité le fait que certains hommes espéraient de vous une fidélité qu'ils n'ont pas trouvée. Et quand un homme ne supporte pas qu'une femme soit un peu trop légère, hein, il va la traiter de pute, de je ne sais quoi, etc. Je pense qu'il y a quelque chose qui certainement chez vous a changé du moment où, je ne sais pas ce que vous pensez de mon analyse, Sophie, mais on...
17: Oui, je le traduirai en termes psychanalytiques. Il me semble, Vanessa, dans ce que vous racontez, que vous êtes passée du statut d'objet de désir
0: avec tout ce que ça avait peut-être de soumis aux lois, une certaine morale, une certaine fidélité, enfin une fidélité certaine même, à sujet de votre désir. C'est-à-dire qu'à partir du moment où vous êtes assumé comme « oui, j'ai du désir et j'ai envie d'expérimenter, j'ai envie d'être libre », eh ben vous êtes devenu finalement respectable. Vous avez pris le pouvoir sur vous, donc on ne peut plus prendre... les autres ne peuvent plus prendre le pouvoir sur vous.
1: Oui, oui, vous dites la même chose, et je crois que c'est vraiment ce qu'il faut comprendre, parce que sinon ça n'a pas de sens, ce que vous nous avez dit, mais c'est toujours intéressant de mieux comprendre. En tout cas, merci beaucoup Vanessa, merci vraiment. Ça montre bien qu'il faut être sujet de son désir. Ella est avec nous dans un instant, on lui donne la parole.
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1: Sophie Cadalen est avec nous, vous êtes psychanalyste et vous avez écrit un livre hein, sur les désirs, vivre ses désirs vite. C'était aux éditions Philippe Ray, hein, je
0: toujours,
1: crois, c'est
0: oui.
1: Bien ça.
0: Oui.
1: Hein. Ella, bonjour.
2: Bonjour.
1: Merci d'être avec nous, Ella. Vous êtes en couple depuis très longtemps, hein, depuis 30
2: oui.
1: ans.
2: Oui, c'est ça. On va fêter nos 30 ans de mariage cette année. Un peu plus, d'ailleurs. On est ensemble.
1: Oui, bien sûr. On se marie pas le jour où on se rencontre, hein. Sinon.
2: Non, même pas. Sinon, il y aura plein de mariages.
1: Oui, et puis beaucoup, encore plus de divorces.
3: Ouais, sûrement. Alors, c'est ce que je disais à Jérémy, après la naissance de ma deuxième fille, en fait, on a eu une baisse de libido.
0: Et quand vous dites « on », tous les deux ou vous ?
3: Ah, plutôt moi, parce que quand on est maman, on est plus fixé sur notre nouveau-né que sur notre couple, hein, je pense. Et puis, il y a la grande aussi. Et donc, on est happé un peu par la vie et la vie de maman, de tout ce qui est autour, en fait. Donc, a fallu qu'on se pose des questions. Et
0: mais
3: que...
0: de toute façon, sur un plan hormonal, après la naissance d'un enfant, il y a des phénomènes hormonaux qui souvent mettent la libido ailleurs. Hein. Alors, ça ne veut pas dire qu'elle a disparu, encore une fois, hein, mais elle n'est plus très génitale. Elle est plutôt avec l'ocytocine, hein, qui est très présente lorsqu'on s'occupe de son bébé. On est plus dans quelque chose de l'ordre de la tendresse,
3: de la famille, quoi, du cocon, quoi.
0: Oui, enfin, mais ça veut pas pour autant dire que ce n'est pas de la libido. C'est ce qu'on essaye aujourd'hui de faire comprendre, c'est que c'est pas que votre libido est morte, c'est qu'elle s'est manifestée autrement. avec le dans la relation avec le bébé, quoi, quelque chose de très
3: maternelle, quoi. Très, c'est normal.
0: Et c'est tout à fait, c'est plutôt bon signe. C'est même inquiétant quand une mère met au monde un enfant et qu'elle a plutôt envie de le jeter dans la poubelle. Hein.
3: Ah bah oui, c'est pas très normal, ça.
0: Et malheureusement, oui, ça existe aussi.
3: Hein. Ah oui, je sais, je travaille en grossesse pathologique.
0: Ah bah oui, donc vous connaissez ça mieux que moi.
3: Je connais bien le sujet, oui. Oui, du coup, on a fait, pour retrouver un peu cette libido, on a mis en place des moments, des rendez-vous, des moments où on se retrouvait avec des enfants en bas âge, c'est pas facile. Donc, plutôt des rendez-vous, etc. Et puis, des soirées, nous avons été voir une soirée chatouille, je savais même pas ce que c'était.
0: Ah oui.
3: Donc voilà, on a découvert ça. Bon, c'est pas trop notre truc, mais bon, c'est pas grave, on a fait quelque chose ensemble. Et puis là, vu que c'est nos 30 ans de mariage bientôt, on va organiser un voyage pour être vraiment tous les deux, quoi, pour se retrouver, parce que je pense que maintenant elles sont grandes. Et c'est l'occasion de remettre le désir et puis la libido en action, je pense.
0: En tout cas, ce qui semble bien dans votre couple, c'est que vous avez pris les choses en main quand même. C'est-à-dire que vous avez pas laissé le désir s'endormir.
3: Non, bah on essaye. Hein. Un couple, un vieux couple, faut mettre du piment un peu parce que sinon, bah il se passe rien, quoi, entre le travail, les enfants, la maison, etc. Il faut un peu se donner des rendez-vous, sinon on cohabite après, hein, s'il ne se passe rien. Si on ne met pas un peu d'étincelle dans notre vie, de paillettes, c'est un peu compliqué après.
0: Oui, et puis il y a cette absorption effectivement de la vie, alors la vie familiale qui va prendre beaucoup de temps, et puis derrière laquelle on se planque aussi un peu, c'est ce que vous évoquez là, il y a toujours eu de votre côté, à vous deux, une forme de vigilance, même si ça fonctionnait pas toujours très bien, même si les moments étaient peut-être pas assez fréquents ou pas toujours réussis comme ces chatouilles, mais vous ne vous êtes jamais perdu de vue en tant que couple. Ce qui réclame une forme de vigilance, on est tellement vite absorbé par le rôle de parent, on devient tellement vite une famille, qu'on s'oublie soi et qu'on oublie le point de départ de cette famille.
1: Oui, et je trouve que ça montre aussi que vous êtes respectés l'un et l'autre en tant qu'individu. C'est-à-dire que vous parlez de la famille, Sophie Cadalène, et c'est vrai que parfois, c'est une sorte de bulle qui est une famille, mais il n'y a plus d'individu. Et je pense que, à mon avis, vous me direz ce que vous en pensez, là, mais à mon avis, le désir, il se maintient aussi parce qu'on considère qu'on existe en tant que femme, en tant qu'est là, et lui a considéré qu'il existait en tant que homme. Je ne connais pas son prénom, mais et c'est à ce moment-là qu'on peut avoir envie de se retrouver sexuellement.
0: Mmh.
3: Oui.
0: Et c'est un des paradoxes, si vous me permettez Brigitte, c'est un des paradoxes de notre condition justement de sujet, c'est qu'on est tenté aussi de disparaître dans le tout, dans le groupe, dans la famille. En fait, on dit qu'on veut être libre tous, et c'est une responsabilité la liberté, c'est s'affirmer, c'est dire je veux, je trie, j'y suis, j'y suis pas, j'hésite, je fais des choix, et on est tenté un peu d'être pris en charge par la vie, avec des majuscules, par la famille de laquelle on fait partie.
1: Bah oui, puis c'est fatigant hein, de rester un individu.
0: Ah, ça demande beaucoup d'attention, ça demande, c'est une énergie investie en soi, oui.
1: Moi, je prends un exemple dans certaines familles, pour reprendre l'image de la famille que vous avez utilisée, Sophie Cadel. Dans certaines familles, bah, on se prépare plus, on n'a plus besoin de s'habiller. Enfin, je veux dire, il y a une sorte comme ça de laisser aller, hein, qui est très très mauvais pour la libido.
3: Et avec le confinement, je pense qu'il y a peut-être eu un peu de laisser-aller avec tout ça. Hein.
1: C'est fort possible, oui. Est-ce qu'il faut mettre des chaussures pour s'asseoir derrière son ordinateur alors qu'on ne voit pas nos pieds
3: hein. Façon, là. Ouais, c'est clair.
1: Ouais,
3: et puis le tourbillon de la vie aussi, parce qu'on est quand même happé par... et puis les médias, et puis plein de choses qui nous influencent peut-être aussi, je ne sais pas.
1: Mais justement, je vous pose une question, Sophie Cadalène. Oui. Est-ce que, au fond, pour maintenir son élan vital en soi, c'est-à-dire de soi à soi, est-ce qu'il faudrait pas tous les matins, même si on reste chez soi, même si on prendre soin de soi, quoi, quelque part. Est-ce que c'est pas ça, par là que ça commence?
0: Ah bah ça commence par là, oui. Alors après prendre soin de soi, on n'a pas tous la même définition du soin à prendre
1: non,
0: de soi,
1: bien sûr.
0: Mais ouais, c'est jamais s'oublier tout à fait, en fait. Même si c'est pour mettre un vieux t-shirt chez soi, mais si on se sent bien dedans et si on se sent un peu sexy dans ce t-shirt informe qui finalement épouse nos formes malgré tout, oui, c'est une façon d'être attentif à soi. C'est pour ça que je veux dire, c'est sortir des clichés de on doit voilà pomponner, on doit non, c'est jamais perdre de vue à quel endroit je me sens aujourd'hui et comment je me sens bien aujourd'hui. Ouais, comment je me cajole un peu aujourd'hui?
1: Oui, parce que si on commence parce que sous prétexte qu'on a prévu de voir personne, bah de se dire oh j'ai les ongles qui sont un peu écaillés mais c'est pas grave, c'est oh j'ai les cheveux gras mais c'est pas grave, c'est déjà un laisser aller qui laisse à penser qu'au fond on n'est pas bien avec soi, quoi.
0: Exactement. C'est le laisser aller qui dit qu'on ne s'estime pas tellement que parce que là vous parlez effectivement de choses. On n'aime pas en général, voilà, on se trouve pas, on va se trouver moche dans la glace, on va se regarder, on va berque. Mais justement, c'est ça qu'on doit pas se permettre de soi à soi, ce berque qui est déjà une capitulation et qui va pas, oui, qui va pas nourrir du tout notre libido.
1: Et quand on est en couple et qu'on va dans ce travers-là, c'est sûr qu'on met en danger le désir du couple.
0: Oui, c'est aussi le berque qu'on peut ressentir vis-à-vis de l'autre. Quelquefois, c'est l'autre qu'on voit dans une espèce, voilà, il est tellement habitué, on est une telle paire de chaussons pour lui que il prend plus la peine de se laver les pieds, si vous permettez la métaphore. C'est aussi savoir s'alerter dans le couple, se dire voilà, moi j'ai envie que tu me désires, je mets une jolie culotte pour que j'espère que tu la remarques de temps en temps. Toi, qu'est-ce que tu fais pour moi? C'est aussi se renvoyer ça, c'est aussi ce partenariat-là auquel on doit prêter un peu d'attention dans le couple.
1: Eh ben, en tout cas, Ella, je vous souhaite un beau voyage et c'est une très belle initiative et je suis sûre que ça va réallumer la flamme de votre couple. Merci beaucoup, Ella. Merci à vous. On va faire une petite pause. Il y a la petite devinette du jour. C'est un jeune garçon qui demande à sa mère si les dindes ont des seins. Alors la mère, elle ouvre les grands yeux et elle se demande pourquoi. Et quelle est la réponse du petit garçon?
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1: Il est 15h.
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1: Les infos, nous retrouvons François Germain.
36: Bonjour à tous. Un congé pour les salariés victimes de violences sexuelles et sexistes. Il vient d'être voté par l'Assemblée nationale dans le cadre de la loi intégrale. Ce congé doit permettre aux victimes d'effectuer les démarches médicales, judiciaires ou administratives. La ministre chargée de l'égalité entre les femmes et les hommes, Aurore Berger, salue un dispositif inédit et déterminant dans notre pays. Le vote solennel de la loi intégrale est prévu mardi. Près de 7000 personnes placées en garde à vue depuis le début de la mobilisation des lycées, dont 86% de mineurs, des chiffres dévoilés par le ministère de la Justice. En parallèle, le ministre de l'Éducation, Édouard Geffrey, annonce que le cap des 100 personnels blessés a été franchi dans les établissements. L'ONU met en garde contre un recours disproportionné à la force face aux manifestants. Autre mobilisation, celle des opposants à l'A69 tout le week-end dans le Tarn. Ce sera la dernière alors que le chantier de l'autoroute entre Toulouse et Castres est presque terminé. Des militants ont grimpé dans des arbres le long du tracé ce matin. Des campements sont aussi installés à proximité de l'A69. Son ouverture est prévue ce mois-ci. Mediapart publie de nouveaux éléments contre Jordan Bardella, accusé de messages antisémites. Le média d'investigation assure avoir pu établir un lien direct entre le compte Twitter officiel du président du Rassemblement National et son fil de conversation Messenger. Avec des sujets de discussion similaires, Jordan Bardella continue de contester cette accusation. Trois associations mettent en demeure le groupe SEB. Elles alertent sur la présence de PFAS dans les poêles Tefal et accusent le fabricant de ne pas suffisamment mentionner ces polluants éternels. Faute de réponse d'ici 3 mois, les ONG envisagent de saisir le tribunal judiciaire de Paris. La direction de SEB indique qu'elle examinera le contenu de cette mise en demeure. Et puis Sophie Adonneau rentrera finalement en Europe demain matin. Après son retour sur Terre hier, l'astronaute française actuellement au centre de la NASA à Houston est attendue à l'Agence spatiale européenne à Cologne. Après 235 jours dans l'ISS, elle va pouvoir retrouver ses proches et débuter son programme de réadaptation. Voilà pour l'info, excellent après-midi.
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1: Le désir, on n'aura peut-être pas assez de l'heure qui nous reste hein, pour le décliner. Il se faufile partout. Mmh. Et il est partout d'ailleurs. Hein, mais parfois, on n'a pas envie de trop le voir parce que ça dérange. Il dérange le désir, au fond.
0: Oui, ça réclame une lecture toujours très subjective en fait. Le désir, si vraiment on en est à l'écoute et si on l'interroge. On peut plus se référer aux autres, on peut plus se référer aux normes, on peut plus dire c'est comme ça, il faut faire ça, il faut... On aime bien dire, hein, il faut... Entendez, vous tous les auditeurs, comme vous dites, il faut toujours. Le désir, voilà, c'est le j'ai envie, je sens, ou j'ai pas envie aussi, parce que peut-être aussi c'est par là que commence le désir, par la capacité à dire j'ai pas envie.
1: Ça j'ai pas envie. Sophie Cadalen, vous êtes psychanalyste, hein, évidemment le désir c'est le centre des préoccupations, le non-désir, le désir c'est ce qui fait qu'on vient vous voir et c'est toute la difficulté entre ce qu'on croit et ce que notre inconscient va nous révéler lorsque parce que finalement c'est un peu ça le travail du psychanalyste.
0: Ah, complètement.
1: C'est de faire passer, de mettre des passerelles si je puis dire entre le conscient, donc ça c'est ce qu'on croit qu'on est hein, oui. ce qu'on est le moi hein. Et puis il y a toute cette part de nous, toute cette part cachée de l'iceberg qui est nous, mais oui. qui quelque part parfois nous fait faire des actes manqués, nous fait aller dans des directions qui sont pas forcément ce qu'on croit être les bonnes, etc. Oui. Et vous faites des petites passerelles, si je puis dire, hein, entre l'inconscient
0: oui,
1: et le conscient.
0: C'est ça. Et puis c'est aussi, tous ces ratés dont vous parlez, ces actes manqués qui réussissent toujours quelque chose. C'est commencer à les apprécier, c'est apprendre à les écouter, au fond à s'écouter. Pourquoi on dit, justement, ça c'est le conscient, il faut que je fasse ça, ah, j'y arrive pas. On passe son temps à se gourmander, en fait, à se dire que on n'est pas assez bon élève, on n'a pas fait ses devoirs, on n'est pas comme il faut, on est encore trop puéril, on est encore trop heureux, on est encore, voilà, il faut être un homme comme ci, une femme comme ça. Voilà, c'est commencer à écouter tous ces éparpillements de nous-mêmes, tout ce qui rate, tout ce qui résiste, tout ce qui se trompe, tout ce qui fait pas comme il pensait qu'il fallait faire, mais qui certainement nous amène sur la voie d'un désir qui lui vise son but, qui lui dit non, je veux pas être ce que vous croyez qu'il faut être, je veux être tout simplement. Et d'ailleurs, je précise Brigitte, oui, on vient interroger le désir, et on ne parle pas toujours de sexualité.
1: Mais bien sûr.
0: Pourrait-on penser bizarre sur le divan ? Non, il y a des patients qui jamais n'ont évoqué leur sexualité, parce que sans doute ça marchait plutôt pas mal et que c'était pas le sujet. Mais puis, qui par contre se réalisaient dans la vie, s'affirmaient dans la vie, se déployaient dans la vie, là c'était compliqué.
1: Et on va donner la parole à Camille qui va revenir justement sur les passages à vide quand on devient parent. Mais d'abord, je vais vous demander la réponse à ma devinette. C'est un jeune garçon qui demande à sa mère si les dindes ont des seins. Alors elle est plutôt étonnée là, ma maman. Elle demande pourquoi tu me poses cette... Pourquoi tu crois ça ? Qu'est-ce que répond le petit garçon ? Vous en avez aucune idée ?
0: Je suis nulle dans vos blagues toujours.
1: Bon, et ben il répond ben papa a dit à la femme de ménage qu'elle avait des plus beaux seins que sa dinde. Et donc, je ne sais pas comment ça va se passer quand le mari va rentrer le soir. Hein. Je ne sais pas, mais bon, on verra bien. Camille, bonjour.
2: Oui, bonjour Brigitte, bonjour Sophie.
0: Bonjour.
2: Alors, moi, je peux faire part de mon expérience dans une relation passée, mais donc on a eu des passages à vide, mais on n'a pas réussi à relancer la machine. Et parce que bon ben mon conjoint à l'époque avait des problèmes d'alcool, donc c'était assez compliqué, et avec un enfant au milieu, ben ça n'a fait qu'empirer la relation. Et mais en revanche, moi je n'ai jamais perdu le désir. Je pense que c'est parce que je me sentais très bien dans ma peau. Et je me sentais donc quand on se sent bien, on se sent séduisant, et donc on a envie de plein de choses. C'est pas forcément sexuel, elle. C'est moi, j'avais le sentiment que mon conjoint n'avait enfin il avait toujours envie de boire, ça oui, mais moyennement envie de profiter de la vie dans tout ce qu'elle a offert.
0: Son désir était peut-être plus dans l'extase.

0: qui veut se bâillonner.
1: On s'endort.
0: On s'endort, exactement. On s'assomme.
1: On s'assomme parce qu'à ce moment-là, on n'est plus capable de, et je pense Camille que dans votre histoire, il y a deux choses qui se sont passées. Il y a évidemment l'enfant qui arrive et qui est pour une femme une déviation, si je puis dire, momentanée de sa libido. Et puis ensuite, face à un mari alcoolique, c'est sûr que à un moment donné, le désir n'est plus possible parce que vous ne pouvez pas l'admirer. Et on sait très bien que souvent le désir féminin il passe par l'admiration de l'homme.
2: Complètement. J'avais du désir dans l'absolu parce que je me sentais pas du tout. Alors le fait d'être mère, ça m'a pas du tout gênée là-dedans. Mais c'est vrai que j'avais plus aucun désir pour lui. En revanche, j'ai très bien vécu et la grossesse et la maternité. Mais effectivement, avec lui, ça fonctionnait très mal.
1: Il y a du désir dans le fait d'être enceinte, dans le fait d'avoir un enfant. Enfin, il y a beaucoup de désir. Hein. C'est pas rien. Hein.
2: C'est pas du tout antinomique, avec un désir qui reste très prégnant, si je veux dire. Mais en fait, moi, ce qui m'a beaucoup plu dans ma relation actuelle, ça fait un moment que ça dure, et j'ai mon conjoint actuel, c'est cet élan de vie que vous parliez tout à l'heure, quelqu'un qui a envie de profiter simplement de tout et qui se pose pas de questions, qui se torture pas l'esprit, c'est tellement rafraîchissant d'être face à quelqu'un qui aime, tout simplement, qui aime profiter de tout ce dont on peut profiter quand on est, je croise les doigts, en bonne santé. Et, voilà.
1: Mais quand on a la chance d'être dans un couple où tous les deux ont plutôt une bonne pulsion de vie et un bon élan vital et donc une bonne libido, en général, ça va quand même mieux. Hein. C'est souvent parce qu'il y en a un des deux qui est un petit peu bloqué, coincé ou frustré. Enfin, je ne sais pas, on met le mot qu'on veut. Hein.
0: Oui. Puis l'alcoolisme, d'ailleurs, c'est une tendance très morbide. Enfin, on se tue à force d'alcool. On étouffe notre désir. On en parlait à l'instant. Mais la finalité, c'est qu'on se fait beaucoup de mal. Enfin, l'alcool n'a jamais rendu quiconque en forme, en bonne santé, ni lui a donné bonne mine. Il y a quelque chose de l'autodestruction évidente. Donc oui, vous êtes passé d'un homme qui se détruisait lentement, mais très sûrement, pas lentement, peut-être très rapidement d'ailleurs, à quelqu'un qui est en vie, qui a donc envie.
2: Ah oui, c'est le contraire, c'est l'opposé complet.
1: Ça montre, Camille, que vous avez grandi et que vous êtes plus apte à être lucide sur ce qui vous fait du bien et vous avez fait un meilleur choix. C'est ça aussi. Hein. C'est aussi nos erreurs de choix de partenaire qui nous font après choisir les bons. Hein.
0: Oui, et puis peut-être que dans ce premier couple, justement, quand vous dites l'enfant, ça vous a pas, ça a pas impacté votre désir, mais peut-être que toute votre vitalité, tout votre désir est allé justement dans ce rôle, dans ce vécu, dans cette construction, pour ne pas être entraîné dans la chute de l'autre.
1: En tout cas, merci Camille, merci beaucoup. On va faire une petite pause et on retrouve notre expert, c'est notre psychiatre aujourd'hui qui sera avec nous dans un instant grâce au SMS qu'on a reçu et auquel il va pouvoir répondre.
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1: Eh bien, Sophie Cadalen, notre expert aujourd'hui, c'est Patrick Lemoine, notre psychiatre qui a beaucoup écrit et qui, d'ailleurs, aujourd'hui, je propose ce livre, À quoi servent les symptômes? C'est aux éditions Odile Jacob, parce que c'est un peu en lien avec le SMS que je vais vous lire, Patrick Lemoine. Bonjour.
11: Bonjour, Brigitte.
1: Merci d'être avec nous. Alors, bien sûr, Sophie Cadalen, vous pouvez réagir aussi, hein, si vous avez envie de dire quelque chose. Donc, ce SMS, il n'a pas été signé. Donc, quand vous envoyez un SMS, mettez votre prénom, même si vous mettez un autre prénom. Comme ça, vous reconnaîtrez que c'est vous. Voilà, c'est important. Elle nous dit « Bonjour, ma fille de 20 ans fait régulièrement des crises de panique. Elle ressent soudainement une forte peur avec le cœur qui s'accélère et l'impression qu'elle va perdre le contrôle. Parfois même sans raison, juste devant la télévision ou même pendant le repas. Que peut-on faire concrètement pendant une crise pour l'aider ?» Alors Patrick Lemoine, crise de panique, c'est ça, c'est une forte peur, le cœur qui s'accélère, c'est ça ? Les symptômes.
11: C'est ça. Et ce qui est très étrange dans cette, c'est une vraie maladie là pour le coup, c'est que ça peut tomber sur n'importe qui. Il n'y a pas besoin d'avoir des problèmes psychologiques. C'est souvent des personnes parfaitement saines et tout d'un coup, souvent vers 20-25 ans, souvent à l'occasion d'un jogging, qui se mettent à avoir l'impression de mourir ou de devenir fou, être oppressé, de plus pouvoir respirer, la boule dans la gorge, des vertiges, mal au ventre, des nausées. C'est extrêmement pénible.
1: Ah, ça fait
11: et souvent,
1: peur, hein.
11: Souvent les gens foncent vers aux urgences persuadés de faire un infarctus, puis on leur dit ben non, c'est pas un infarctus, voyez un psy. Ils y croient pas, et puis au bout de deux, trois fois, ils se disent peut-être qu'effectivement il y a un problème autre que cardiaque, puisque ça ressemble vraiment à un infarctus, sauf que c'est des gens jeunes et en pleine forme.
1: Alors vous dites aller voir un psy, en fait c'est un psychiatre qu'il faut aller voir, non? Parce que Sophie Cadalen, c'est pas de votre ressort, si?
12: Ah, je vois
1: si.
12: Ah,
1: oui, c'est pas ça, nous allons avoir un dialogue entre un psychiatre et une psychanalyste. Moi, je me tais, allez-y.
11: Alors, il y a deux aspects dans le trouble de panique. Il y a d'une part la gestion de la crise elle-même, et là, les psychanalystes, les psychologues ont leur mot à dire, effectivement. Et puis, il y a la maladie sous-jacente qui est, encore une fois, celle-là, assez biologique, en fait. Il n'y a pas grand-chose qui fonctionne autre que certains médicaments très spécifiques. Donc, la gestion de la crise, selon moi, ce qu'il y a de plus efficace, c'est ce qu'on appelle la cohérence cardiaque, à savoir que on se cale bien dans un siège, bien tranquille, on essaye de faire le vide, et puis en comptant jusqu'à 6 lentement, on inspire, puis on bloque la respiration en comptant jusqu'à 6, et on expire en comptant jusqu'à 8. Et on fait 5 fois le cycle. Ça, c'est plutôt pour les garçons qui ont plus un plus gros coffre. Les filles, elles peuvent faire 4, 4, 6 ou 5, 5, 7.
9: Oh, parfois, 95 de tour de poitrine, ça fait du coffre. Hein.
11: Non, mais je ne suis pas indiscret à ce point-là avec vous, Brigitte. Et donc c'est vraiment important d'être complètement pris dans cette cohérence cardiaque. Et ensuite, on peut effectivement essayer de limiter le problème avec la sophrologie, la relaxation.
9: Non, mais c'est intéressant. C'est intéressant ce que vous dites, Patrick Lemoine, parce que finalement, on voit bien que la crise de panique, c'est quelque chose dans notre système qui perd les pédales, si je puis dire, mais qu'on a la capacité par justement la méditation, la cohérence cardiaque, etc., enfin par la reprise du contrôle de son corps, de calmer la crise de panique, quoi.
11: C'est une espèce d'embrasement général du cerveau.
9: Oui, j'entends bien. Je comprends bien.
11: On voit dans les allergies, il y a ce qu'on appelle les chocs anaphylactiques, peuvent déclencher par une piqûre de guêpe ou quoi que ce soit. Et il faut gérer ça, effectivement. Mais ensuite, il faut traiter le fond du problème. Et le fond du problème, selon moi, n'est pas du tout psychologique. Parce que, comme je vous le disais, ça tombe sur n'importe qui, presque à n'importe quel âge, et c'est des personnes souvent parfaitement saines et qui n'ont pas de problème. Mais l'ennui, c'est que c'est une saloperie qui a des complications. À savoir que ces personnes n'osent plus sortir de chez elles parce qu'elles ont peur d'avoir un malaise dehors, cette impression de mourir. Puis il y a vraiment un sentiment de dissociation où elles sont hors d'elles-mêmes, vraiment l'impression de devenir folle ou de mourir. Et puis, souvent, malheureusement, ces personnes trouvent un traitement qui est l'alcool ou bien les tranquillisants. C'est le même mécanisme d'action. Et ça peut mal se terminer. Donc, c'est vraiment une pathologie qu'il faut traiter très tôt, le plus tôt possible.
9: Mais alors, vous voulez dire par des médicaments ?
11: Ouais. Là, oui. Vous savez, vous connaissez mes positions. Je suis très anti-médicaments pour la plupart des cas.
9: J'entends bien, oui.
11: Mais dans ce cas-là, c'est vrai que je prescris... Il y a deux antidépresseurs qui sont... les plus souvent prescrits et les plus efficaces, qui sont, je vais peut-être pas donner les noms, mais enfin, il y a ces antidépresseurs qu'on appelle sérotoninergiques, qui ont cette particularité, c'est que pendant 15 jours, ils aggravent les troubles.
9: Mais donc ça redonne de la sérotonine aux patients ?
11: Alors, je vais citer un des deux, c'est escitalopram, qui est un médicament.
9: Non, mais parce que moi j'ai étudié beaucoup le rôle des hormones, et la sérotonine, en effet, peut apaiser
11: Ouais, mais là, c'est, on va dire qu'on aggrave la maladie pour, en fait, je vais prendre un exemple très simple. Imaginez que quelqu'un court devant vous, dans votre direction, et vous voulez le faire tomber par terre. Donc soit vous mettez en face de lui et il vous rentre dedans, vous essayez de tomber tous les deux. Soit sournoisement, vous le laissez passer et vous donnez une grande claque dans le dos et le faites tomber. Eh bien, ces antidépresseurs sérotoniques très spécifiques, c'est ce qu'ils font. En fait, ils
9: font tomber
11: le système encore plus, ce qui fait que les gens, pendant 15 jours, vont encore plus mal, sont vraiment très très mal, je les préviens, pendant 15 jours, ça va être affreux, et au bout de 15 jours, c'est comme si on tournait le bouton off, et c'est fini.
9: Donc, c'est fini, ils n'ont plus de crise de panique.
11: Ils n'ont plus de crise de panique, mais il leur faut au moins 6 mois pour ne plus avoir la peur de la peur. Parce que là aussi, les psychanalystes peuvent avoir le rôle à jouer pour traiter cette peur de la
9: alors
11: peur
9: justement,
11: qui est épouvantable.
9: Alors, les psychanalystes, Sophie
6: oui,
9: Cadalen, qu'est-ce que vous dites à ce que nous raconte Patrick?
6: Parce que alors, il y a aussi, alors, je suis tout à fait d'accord avec tout ce que vous dites. Néanmoins, il me semble qu'en parallèle, en tout cas, travailler sur le symptôme, effectivement, essayer de passer par en dessous, de lui faire dire, justement, qu'est-ce que, même si le déclencheur, effectivement, il est toujours anodin, il n'a rien de cohérent, il n'a rien de justifié constamment. Mais quand même, on peut cheminer, tourner autour. Vous parliez de faire chuter le coureur. Là, je dirais effectivement contourner. Qu'est-ce qui se passe? Resituer dans le contexte. En fait, apprivoiser aussi la crise. Ne plus avoir peur de cette peur. En faire justement un signal de quelque chose. Un signal. Qu'est-ce que ça vient dire de vous à ce moment-là? Ça ne suffit pas forcément, effectivement, pour résoudre tout. Mais c'est, voilà... Arrêter d'être en lutte avec quelque chose qui se joue en nous et lui faire dire quelque chose à ce quelque chose qui explose en nous.
9: Finalement, accueillir la crise pour voir de ce qu'elle révèle, de ce qu'on ne veut surtout pas voir, quoi.
6: Et il y a quelquefois du désir là-dedans.
9: Oh, bah,
6: et c'est pour ça que dans ces, je crois
9: sûr.
6: Que c'est pas aussi anodin que ça arrive souvent dans ces jeunes âges.
12: ou se dévie, on ne sait pas quoi en foutre, on l'a bien cadenassé la plupart du temps, on est très conforme à ce qu'il faut être, et il y a quelque chose.
9: Est-ce qu'il y a plus de femmes ou d'hommes qui au moment de 20 ans, ont des crises de panique, Patrick ?
11: C'est à peu près équivalent, selon ce que j'ai pu lire dans ce sujet-là. C'est loin d'être rare, mais j'insiste, hein, le risque, c'est, je vais être un peu catastrophiste, mais c'est l'agoraphobie, l'alcoolisme, voire le suicide. Donc c'est vraiment une maladie qui est sévère, et l'ennui, c'est que...
9: Il ne faut pas prendre ça à la légère,
11: ça récidive facilement, presque à tous les coups, si on arrête le traitement, qu'on est souvent obligé de continuer pendant de nombreuses années. Donc c'est vraiment une maladie à prendre au sérieux, parce que les gens perdent leur travail, ne peuvent plus sortir, souvent perdent leur famille. C'est vraiment... Alors que c'est des gens, je suis pas tout à fait d'accord avec l'histoire du désir, parce que par définition, vraiment par définition, l'attaque de panique n'est pas déclenchée. Il ne doit pas y avoir déclencheur. S'il y a un déclencheur, on appelle ça une crise d'angoisse. Et la crise d'angoisse est différente du trouble panique. La panique a ce côté vraiment très biologique. C'est vraiment le ça qui s'exprime pour être freudien. Et
9: S'il n'y a pas de désir dans le ça, Patrick Lemoine, j'arrête la psychanalyse. Hein.
11: Non, c'est pas ça. Freud ne serait pas du tout d'accord avec vous, Brigitte.
9: Et ben, il a le droit de ne pas être d'accord. Et moi, j'ai le droit de ne pas être d'accord avec vous ni avec Freud. Et puis voilà.
11: Mais vous excommuniez, vous savez, il y a beaucoup excommunié de monde.
9: Eh bien, que je m'excommunie, ça ne me dérange pas du tout. Vous savez, moi, dès qu'il y a un X, je suis contente. Hein.
11: Je sais, je vous connais.
9: Bon, et ben, en tout cas, c'est très intéressant, Patrick Lemoine, parce que ça concerne évidemment beaucoup de gens. Tout ce que vous avez dit sur la crise de panique, n'hésitez pas, vous pouvez réécouter en podcast hein, si vous avez besoin. Et je rappelle que ce livre, À quoi servent les symptômes, aux éditions Odile Jacob, donne aussi beaucoup de réponses hein, sur tout ça. Merci beaucoup, Patrick Lemoine. On se retrouve dans un instant pour le Love Conseil, le Sexo Conseil, les 5 erreurs lors d'une fellation.
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9: Alors, comme je suis pour la parité, hier on a vu les 5 erreurs lors d'un cuni, on va voir aujourd'hui les 5 erreurs lors d'une fellation. N'hésitez pas, prenez des notes ou réécoutez en podcast. Alors, la première erreur, évidemment, c'est quand la femme n'est pas très motivée. Ça, c'est vraiment pour les hommes assez pénible. On a l'impression qu'elle fait sa corvée, voilà. Quand elle a tendance à mettre les dents, alors pas à mordre, bien sûr, je pense quand même qu'il n'y a pas de femme qui morde lors d'une fellation, ou alors là, c'est un but autre que de faire donner du plaisir. Mais quand l'homme sent le contact des dents, ça lui fait très très peur. Ça doit être une question de castration. En tant que psychanalyste, Sophie Cadalen pourriez mieux répondre que moi. C'est vrai que ça les fait franchement débander. Donc attention, il est donc impératif de garder les dents couvertes sous les gencives. C'est un petit conseil que je donne, voilà. Quand la femme va un peu trop fort, surtout sur le prépuce, chez un homme qui est non circoncis, attention, c'est sensible. Quand les va-et-vient verticaux sont sans nuance, sont un peu trop mécaniques et pas assez précis. Enfin, quand les femmes ont peur du sperme, ce qu'on peut tout à fait comprendre, bien sûr, souvent elles ne vont pas aller assez profondément, ou alors elles vont arrêter dès qu'elles sentent qu'elle croit qu'il va éjaculer, et quand ça arrive, elles vont faire un scandale, et là, à ce moment-là, ça risque d'être compliqué la prochaine fois qu'une fellation pourrait avoir lieu.
12: C'est en plein dans le thème de l'émission. Si elles n'ont pas envie, si elles n'ont pas le désir de cela, ouais, on peut apprendre toutes les techniques du monde, mais ce sera pas justement animé par ce désir-là.
9: Non, il y a rien à faire. Si on n'a pas envie de faire quelque chose, ça se sent, ça se ressent, et donc il faut pas se sentir obligé.
12: Exactement. Ne vous forcez pas, mesdames.
9: Voilà. Et puis, il vous reste quelques minutes pour gagner ce coffret plaisir câlin de la marque Passage du Désir. 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Et si vous voulez le gagner, vous envoyez Brigitte par SMS au 7 20 18. Et nous accueillons Sophie Cadalen, Stéphanie Dehors. Je ne sais pas comment on prononce votre nom, excusez-moi.
3: On dit Desors, comme Desors. Trésor.
9: Oh, ben moi j'aime mieux ça, oui, Desors. Mais voilà. Oui, très bien. Bon, ben merci d'être avec nous, Stéphanie. Vous avez écrit beaucoup de livres sur différentes personnalités. Et là, vous nous revenez avec ce livre sur Philippe le Dernier Prince aux éditions Albin Michel. Alors, on le connaît peut-être pas tant que ça, mais quand on dit le mari de la reine Elisabeth...
3: Alors là, tout le monde voit qui c'est. Mais personne ne sait rien de lui. Et moi, c'est ce qui m'a toujours intéressée, de trouver un personnage vraiment connu et de voir celui qui est derrière. Par exemple, j'avais travaillé sur Lyra Diviel, la sœur de Jackie Kennedy, et j'aime bien ces personnages qui sont dans l'ombre de quelqu'un. Et le prince Philippe...
9: Ça pourrait être dans l'ombre, il était dans l'ombre.
3: Oui, mais pas tant que ça, parce qu'il a su finalement trouver sa place et ce n'était pas simple du tout.
9: Alors, moi j'avais vu la série The Crown, je ne sais pas si vous l'avez vue.
3: N'a pas vu The Crown?
9: Non, mais la série est magnifique.
3: Extraordinaire.
9: Mais on le voit sans trop se réaliser à quel point il a joué son rôle auprès de sa femme.
3: Oui, alors, on ne s'appesantit pas sur lui. Si vous voulez, c'est beaucoup plus axé sur Elisabeth et on voit certains points de tension parfois. parfois, mais en tout cas on ne voit rien de son enfance, ou du moins un petit peu quand on rencontre sa mère. Et moi je pense que étudier un personnage, surtout quelqu'un qui a eu finalement un rôle comme ça, on ne peut le comprendre qu'à travers l'enfance.
9: C'est pas Sophie qui va vous dire le contraire.
12: Exactement, j'allais le dire.
3: Voilà. Et si vous voulez, je me suis penchée depuis, dès ses premiers jours. Philippe, c'est un exilé.
9: Un prince qui n'a jamais été prince.
3: C'est un prince sans royaume. C'est une terre qui a rejeté, en fait, tous les hommes de sa famille, parce que son grand-père Georges est nommé roi de Grèce arbitrairement, puisqu'en fait il est danois. Et en fait, ce qui est assez passionnant, c'est que la Grèce va rejeter tous ses rois issus de cette famille. Et donc c'est difficile, vous êtes un enfant, à 18 mois on vous arrache à votre terre, et en fait il part en bateau avec ses parents, son père échappe à la peine de mort, et en fait il est mis dans un cajot d'orange, et c'est son premier voyage vers la France.
9: Et puis il est élevé un peu à la dure, hein. On voit quand même quelqu'un qui il s'est très très très bien conduit pendant la guerre. C'est un homme qui a, enfin,
3: je trouve qu'il a, homme d'honneur.
9: Oui, c'est ce que j'allais dire, c'est-à-dire que avant d'épouser Elisabeth, on voit quand même un parcours de quelqu'un qui se tient.
3: Oui.
9: Alors certes, un grand séducteur, il a eu beaucoup de enfin pour l'époque.
3: Mais vous connaissez une femme qui résisterait au duc d'Édimbourg? Il avait un charme, un charisme, un humour incroyable.
9: Et alors, ce qui était intéressant aussi, vous racontez, Elisabeth, elle tombe presque amoureuse de lui, alors
3: très
9: qu'elle
3: jeune.
9: Est encore qu'une gamine. Hein.
3: Oui, oui. Alors, Elisabeth,
9: c'est vrai, ça. J'ai dû.
3: Oui, bien sûr. Alors, bon,
9: je mets pas en doute Stéphanie.
3: Je ne suis pas une historienne. Hein. Je dis toujours cela. Je suis une romancière. Mes romans ne sont pas des biographies sèches. Je prends possession des personnages et tout ce que je dis s'appuie sur des faits réels. Mais peut-être que je ne parle pas de tout. Je choisis un angle. Et en l'occurrence, oui, Elisabeth est tombée folle amoureuse de Philippe très jeune. Et Elisabeth, elle a cette chose étonnante. Elle est très très calme depuis toute petite. Elle est imbue de elle est pas imbue d'elle-même, mais elle sait quelle est sa fonction depuis très jeune. Et elle est calme et cache, et on ne peut pas discuter avec elle. Elle est très jeune, elle dit c'est lui, ça ne sera personne d'autre. Et ça va faire bondir.
9: Qui n'était pas le choix de sa famille, évidemment.
3: C'est pas du tout le choix de sa famille, parce que Philippe est un prince sans couronne, Philippe est un prince sans argent.
9: En plus, ses sœurs ont épousé des nazis.
3: Ses sœurs ont épousé des nazis. La mère de Philippe est une Battenberg, et vous savez qu'en 1917, il y a forcément en Europe, et notamment en Angleterre, une haine de tout ce qui est allemand. On est en pleine guerre, et tous ces Anglais qui ont des noms allemands les changent. Ainsi, la dynastie Windsor, n'oubliez pas qu'en fait, ils ne sont pas Windsor.
9: N'oubliez pas, nous, on ne sait pas. Hein,
3: mais bien sûr, vous savez. Ils sont Saxe-Cobourg-Gotha. Victoria a épousé Albert de Saxe-Cobourg-Gotha. Son fils, Édouard VII, est un Saxe-Cobourg-Gotha. Sauf que quand Georges V, fils d'Édouard VII, arrive sur le trône, c'est pas possible, on peut pas garder cette dynastie, et tout à coup on la transforme en Windsor, qui est un palais qui appartient à la couronne d'Angleterre, et donc voilà. Et pour Philippe, pour revenir à Philippe, sa mère, Alice de Battenberg, devient Mountbatten. Son oncle Dicky, le petit frère de sa mère, Louis Mountbatten, en fait c'est Louis de Battenberg, voilà. Et donc Philippe, en épousant la reine, va perdre énormément de choses. Et la première chose, c'est son nom.
9: Oui, c'est horrible. Hein,
3: ça
9: d'ailleurs.
3: Ne plaît pas du tout, ça, la famille de Philippe. Puis il n'a pas d'argent, on fait une petite enquête sur lui, il aime les femmes, toutes les femmes...
9: Et d'ailleurs, il a beaucoup trompé la reine Elisabeth. Enfin, vous le dites pas de manière...
3: J'ai exploré certaines pistes. C'est vrai que quand je travaillais sur Philippe, la question revenait tout le temps. Alors, les questions ont plutôt des affirmations. On me disait, il est homosexuel. homosexuel. Alors non, Philippe n'est pas homosexuel. J'ai eu beau chercher partout, je n'ai pas trouvé.
9: Il a eu un ou deux très très bons amis, mais ça n'a.
3: Il a eu des amitiés masculines, des amitiés d'hommes. C'est un marin. Oui. Ils sont ensemble sur un bateau. Il le loue des choses. Il noue des choses extrêmement fortes, et notamment en temps de guerre. Maintenant, des femmes ont traversé sa vie. Comme il s'est beaucoup heurté au protocole, il s'est souvent échappé, notamment pour jouer au polo, au cricket. Et des femmes ont traversé sa vie. Ça, j'ai trouvé beaucoup de rumeurs et j'ai rencontré des gens.
9: Oui. Enfin, vous ne le dites pas de manière officielle parce que c'est pas votre rôle, hein, bien sûr. Non. Mais on le lit entre les lignes. Et d'ailleurs, dans la série, c'est pareil. Hein,
12: c'est ce que j'allais dire. On voit quand même une évolution et on voit ce passage-là de l'homme qui, comme vous dites, s'échappe du protocole.
3: Exactement ça. Il veut s'échapper. Des femmes passent parce que il faut se souvenir de quelque chose que j'ai essayé de montrer dans ma première scène. Vous parliez des femmes tout à l'heure qui ont envie ou qui n'ont pas envie. La reine Elisabeth n'est pas une femme, n'est pas dans le registre de la séduction. Et elle ne le sera jamais. C'est une femme d'honneur, elle incarne la couronne et elle n'est pas dans le registre de la séduction. Et dans ma scène d'ouverture, je montre la différence entre Elisabeth et Jackie Kennedy qui se rencontrent de façon officielle. Et l'une est dans la séduction, l'une est dans le charisme. D'ailleurs, tout le palais se précipite.
9: Je dirais même, il y en a une qui respire la sensualité, l'autre pas tant que ça. Enfin,
3: la reine Elisabeth n'est pas une femme sexy. Et on faisait souvent la comparaison avec sa sœur Margaret, qui, elle, a été ultra sexy durant ses beaux jours. Mais et pour Philippe, qui est finalement un grand sensuel, même s'il le cache sous une rigueur...
9: Il est très très beau, hein. Moi je le trouve très beau. Hein.
3: Mais il est magnifique. Et puis j'espère que vos auditeurs iront regarder sur Internet les photos de Philippe à 16 ans, à 20 ans, mais
9: On a plutôt comme ça dans nos souvenirs, on a plutôt l'image sur la fin.
3: Surtout qu'il est mort à 99 ans, donc les images que l'on a, les dernières images que l'on a, est un homme très fatigué, un vieux monsieur, mais un vieux monsieur qui a su se tenir bien jusqu'à la fin, qui avait une allure folle, mais plus que ça, il se tenait droit. Il allait de l'avant. Bon, je crois qu'aux alentours de 90 ans, il a dit, bon, ça suffit, les trucs officiels, là, fichez-moi la paix. Voilà. Et il s'est enfermé dans un cottage à Sandringham. Mais il a très longtemps, il a tenu son rôle.
9: Et c'est intéressant aussi parce que vous racontez, alors c'est forcément un peu romancé puisque vous êtes une romancière, hein, oui. Stéphanie Desor, mais c'est intéressant quand vous racontez la première fois où ils vont se dire je t'aime, où ils vont s'embrasser, c'est mignon comme tout. Alors je sais pas si vous avez eu des
3: est-ce que j'ai eu des émois en Écosse? je suis allée en Écosse, je suis allée à Balmoral. L'Écosse est un pays qui me fascine, que j'adore. Et c'est vrai que la reine George VI et sa femme ne voulaient pas de ce mariage. Philippe est à Balmoral depuis un mois et il s'échappe dans la lande. Et cette échappée dans la lande, j'avoue que je l'ai vécu, j'ai marché, j'y suis allée. Et donc j'ai imaginé cette scène. Je ne sais pas, il y a forcément une demande en mariage. Il y a une demande en mariage et donc je l'y ai imaginé dans la lande écossaise. Voilà.
9: Mais ils se sont vraiment aimés de toute façon.
3: Ils se sont vraiment aimés et c'est le but de ce livre, c'est montrer un couple qui finalement, au-delà de tout, s'est profondément aimé. Le problème de Philippe, c'est qu'il voulait être le chef de famille, il voulait taper sur la tête et sur la table, pardon, et dire un moment. Bon, alors le protocole l'affirme, les corgis, mais partez, la reine est à moi, c'est ma femme.
9: Oui, d'ailleurs, il a essayé de vivre d'abord dans un foyer, hein, et puis il s'est retrouvé obligé d'aller vivre...
3: Il a voulu construire un foyer, lui qui n'en a pas eu, il a voulu construire un foyer, et la reine l'écoutait toujours.
9: On va revenir justement sur le rôle qu'il a quand même joué dans ce rôle de confident et de support,
3: de conseil, de conseil de
9: la reine avec vous, Stéphanie Desor. Sophie de Cadalène, n'hésitez pas, hein, si vous avez des questions à poser à Stéphanie, surtout n'hésitez pas.
12: J'écoute avidement.
9: On fait une petite pause et on se retrouve dans un instant sur Sud Radio.
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9: Et nous sommes toujours avec Sophie Cadalène. On parle de désir et on parle d'amour aussi. Et grâce à vous, Stéphanie Desor, on découvre cette histoire d'amour entre la reine Elisabeth qui est partie il y a un peu plus de presque 2 ans maintenant.
3: Oui, c'est ça.
9: Et Philippe, hein, le dernier prince, c'est le sous-titre de votre livre qui vient de sortir aux éditions Albin Michel. Ce que je trouve intéressant aussi dans votre livre, c'est vous montrer les quelques fois où il semble qu'il ait pris des décisions. Je pense notamment quand il y a eu ce drame de ce village qui a été emporté par la boue, où elle n'a pas été tout de suite et que c'est lui qui lui a conseillé d'y aller.
3: Oui, alors il avait beaucoup de mal à se faire entendre parce que la firme, c'est lui qui a inventé ce mot de la firme pour le protocole, avait des idées bien arrêtées, et notamment le drame d'Aberfan qui est un truc horrible, une coulée de boue qui va se déverser, elle était terrible qui lâche et ça se déverse sur l'école d'un village,
9: qui meurt,
3: engloutissant des enfants par centaines, et la reine n'y va pas. la reine n'y va pas tout de suite parce que on ne doit pas pouvoir, on n'a pas le droit de montrer l'émotion de la reine, et donc c'est lui qui y va, et il y va avec son beau-frère, le mari de Margaret, le photographe Anthony Armstrong Jones, et il y va, et il dit à la reine, il faut y aller. Tu es aussi une mère. Il faut absolument aller à Aberfan. Et elle finira par y aller. Mais non, il a un rôle de conseil très fort. Il a surtout aussi un rôle... c'est celui qui a voulu moderniser la monarchie. C'est celui qui a voulu la dépoussiérer. Notamment, il était assez amusant parce qu'il aimait tout ce qui était gadgets. Les gadgets électriques, les gadgets électroniques, et ça le fascinait. Il trouvait que Buckingham Palace, mais c'était vraiment un endroit pas possible. Il commandait un œuf au plat. Le temps que cela arrive des cuisines, l'œuf était froid. Et donc, il a voulu avoir sa propre petite cuisine à lui pour faire son œuf au plat tout seul. Et alors là, mais c'était le drame absolu. Et mais c'est pas grave, il s'imposait, il s'est imposé dans les petites choses comme dans les grandes choses.
9: Ben, il y a une différence de toute façon entre elle et lui, c'est-à-dire que lui, il a connu un peu la, presque, je vais pas dire la misère, mais enfin
3: oui,
9: il a connu la vie, tandis qu'elle, elle est née dans une famille royale. Bon, j'imagine bien que elle n'a jamais cuit elle-même un œuf.
3: Bien sûr, et ça ne lui viendrait pas à l'idée. Non, lui a connu la misère, ça on peut le dire. Il y a même une scène dans mon livre, et ça c'est véridique, où il est à l'école en France, il pleut des cordes et il reste dans la classe. Et la maîtresse lui dit, mais enfin Philippe, pourquoi tu ne sors pas jouer à la récréation avec tes camarades? Et il lui dit, mais parce que madame, je n'ai pas d'imperméable. Et donc, il a connu la pauvreté, il sait ce que c'est, il a vécu avec pas grand chose, et il s'intéresse à tout. Et ça, c'est quelque chose aussi qui va beaucoup amuser la reine, parce que elle, on lui prépare des choses. Tout est imaginé pour la reine, et lui va essayer de faire valdinguer tout cela.
9: Mais c'est intéressant, parce qu'on voit bien que, quelque part, ce sont deux personnes très différentes et qui finalement quand même ont formé un couple, et moi j'ai trouvé que c'est ce que vous décrivez très bien dans le livre, et je trouve que d'abord ça se lit comme une belle histoire d'amour, enfin moi j'ai trouvé le personnage très attachant, ce Philippe, franchement je l'ai découvert et je l'ai trouvé très attachant, et en même temps ça montre aussi que dans un couple au fond il faut peut-être pas trop se ressembler. Je sais pas ce que vous en pensez, Sophie.
1: Oui, moi je pensais notre émission qui est sur le thème du désir. À vous écouter, je me dis, il avait pas le désir de cette vie-là. Non. Et pourtant, il n'a jamais cédé sur son désir, qui s'est faufilé dans les arcanes de cette vie,
9: absolument, en
1: bougeant la firme, en dérangeant certaines choses. Et sans doute qu'Elisabeth, c'est sans doute à l'origine de leur belle histoire. Elle le voulait sans doute aussi pour ça. Elle,
3: oui,
1: si conventionnelle, si dans les clous, si calme comme vous disiez.
3: Oui.
1: Elle avait quand même choisi son partenaire pour justement la réveiller
9: et
1: l'alerter un peu.
3: Oui, mais ça l'amuse beaucoup. Il la faisait rire, et donc elle gardait toujours un visage placide, alors que lui balançait des blagues aux journalistes, aux gens qu'il rencontrait dans les dîners officiels, et elle ne montrait rien, mais ça la faisait rire. Ils avaient une grande complicité. Vous savez que, bon, ils dormaient dans des chambres séparées, mais les deux chambres donnaient l'une sur l'autre. Ils pouvaient très bien se voir ou fermer les portes et ne pas se voir, mais ils étaient toujours proches. Et il y aura un moment assez déchirant où vraiment, là, ça va pas bien pour Philippe en 1956, et le protocole le fait partir dans un voyage autour du monde, enfin, autour du Commonwealth.
9: On l'exile un peu, soyons clairs.
3: Et ça va durer 4-5 mois, et la reine va énormément en souffrir, parce que tout d'un coup, elle est seule. Elle est entourée du protocole, mais elle est seule. Ses enfants ne sont pas un réconfort, on sait qu'elle est pas maternelle.
9: Vous parlez évidemment pas de leur sexualité parce que c'est pas votre rôle en tant que romancière, Stéphanie Desor, mais on imagine vraiment qu'il y a, enfin moi c'est peut-être mon imaginaire, hein, mais on imagine vraiment qu'il y a eu aussi quelque chose de très charnel entre eux et qui fonctionnait bien, parce que justement il y a cette sorte...
3: Je l'espère, alors non, je n'ai pas parlé, alors ça m'est toujours...
9: Vous
3: je
9: avez
3: ne pouvais pas
9: aucune...
3: parler de la sexualité de la reine, je pense que j'aurais choqué des gens.
9: Mais bien sûr, ça n'a pas de
3: c'était,
9: sens.
3: On n'a
9: aucune information, mais on imagine bien dans cet amour fort et à la fois dans cette souffrance dès qu'ils sont éloignés, qu'il y a quelque chose de l'ordre du charnel.
3: Oui, et vous savez, ça c'est quand même très amusant ce que vous dites, parce que on est toujours à la recherche du petit geste. Nous, pauvres mortels devant cette famille royale, je me souviens du baiser sur la bouche de Lady Diana et du prince Charles. Je sais qu'à chaque fois que l'on voit le prince William avoir une main qui touche la princesse Kate, tout le monde s'en émeut, moi la première, et l'on aime ces petits gestes sensuels. Alors, il y en a eu très peu, en tout cas, moi j'ai pas trouvé de gestes dans les archives, mais j'ai trouvé des regards. Dans les archives, il y a des
9: photos où le regard ne trompe pas.
3: Il y a des archives audiovisuelles. Il y a notamment un reportage tourné en 1969 sur la famille royale, et il y a des regards qui ne trompent pas. Et ça, c'est assez magique, parce que vous vous dites que ils n'ont pas le droit de se toucher devant la caméra ou devant les gens.
9: On imagine bien avec cette tenue qu'elle a, qu'elle va pas se mettre à...
3: Bien sûr.
1: Ce qui peut créer une sacrée tension sexuelle d'ailleurs.
9: Ah bah plutôt.
3: Bien
9: oui.
3: Entendu. On est bien entendu.
9: On est bien d'accord, Sophie Cadalen. Je vous retrouve bien là. Non mais je crois que c'est vraiment intéressant. Et si vous avez aimé The Crown, je pense que vous allez vraiment aimer ce livre, parce que ça donne même d'ailleurs envie de revoir la série.
3: Mais complètement.
9: Parce qu'on va pouvoir décoder un peu mieux.
3: Absolument.
9: Cette relation.
3: Moi je l'ai vu trois fois et je me dis que ce n'est pas assez. Mais emportée par cette série. Et alors, ce qui est très amusant, c'est que j'étais emportée par les trois acteurs qui jouent Philippe et qui sont des hommes tout à fait différents. Mais on en parlait tout à l'heure, ça montre l'évolution de l'homme. Et oui. Ça, c'est tellement bien fait.
9: Bah, de toute façon, quelqu'un qui évolue, et je crois que Sophie Cadalen, vous êtes psychanalyste et vous êtes d'accord avec moi, quelqu'un qui sait évoluer entre ce moment où il est adolescent et où il est vieux, hein, c'est quelqu'un qui sait être dans son désir réel.
1: Oui, qui est dans la vie, dans sa vie, et qui chemine avec un désir qui va lui-même bouger, s'adapter, se transformer.
3: Je crois qu'il a trouvé son désir à la fin de sa vie, parce que il a été à l'origine d'un prix important qui est le Duke of Edinburgh Award. Il était président du WWF. Il a eu beaucoup de fonctions qui l'ont emporté. Et je crois qu'il a trouvé ce désir-là.
9: Et ça a été aussi un père avec beaucoup de sensibilité, même si avec Charles, c'était pas très.
3: Il avait des préférences et le roi Charles n'était pas du tout dans ses préférences. Alors je ne sais pas s'il a eu de la sensibilité avec ses enfants. En tout cas, une vraie complicité avec la princesse Anne. Et il a dû y avoir aussi quelque chose de très fort avec le petit dernier Edward, puisqu'il a insisté avant de mourir pour que Edward porte le titre de duc d'Édimbourg.
9: Merci beaucoup en tout cas Stéphanie Desors, ça s'appelle Philippe le dernier prince, c'est aux éditions Albin Michel. Merci beaucoup Sophie Cadalen, toujours un plaisir de vous écouter, et je crois que grâce à ces deux heures on en sait plus sur le désir, mais si vous n'en savez pas assez, vous pouvez vous procurer le livre de Sophie Cadalen, Vivre ses désirs vite, aux éditions Philippe Ray. Tout de suite c'est Alexandre Dolovan bien sûr, et lundi on sera avec Yves-Alexandre Talman, comment gérer ses ex, voilà un sujet que nous n'avons peut-être jamais abordé dans cette émission et qui pourtant est un vrai sujet qui mérite
1: le large.
9: Il faut les gérer, les ex, et puis il faut gérer les ex de son ex.
1: Oui, c'est peut-être cela qui est compliqué à gérer.
9: Ça va être très chaud.
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9: Les infos, nous retrouvons François Germain.
25: Bonjour à tous. La mobilisation lycéenne connaît une nette décélération selon le gouvernement, avec une dynamique désormais très localisée dans certains départements. Selon une carte consultée par l'AFP, les 141 lycées fermés aujourd'hui sont essentiellement situés dans le Nord et le Grand Ouest, ainsi que près de Lyon. Les dégâts occasionnés en marge des manifestations ou des blocages auraient coûté à minima 30 millions d'euros. Après la journée de manifestation d'hier, le parquet de Paris ouvre une enquête suite à la diffusion d'une vidéo filmée lors du rassemblement des lycéens place de la Bastille. Les images semblent montrer un policier donner un coup de genou à un manifestant. Cela porte à 5 le nombre d'enquêtes confiées à l'IGPN à Paris dans le cadre du mouvement. Il est accusé d'avoir violé une petite fille dans une école catholique. Dans le Cher, un homme a été mis en examen à Bourges. Cet AESH d'une école primaire accompagne des enfants en situation de handicap. Il travaillait depuis 8 ans dans l'établissement. Selon la procureure de Bourges, le suspect n'a pas reconnu les faits durant sa garde à vue. Un mois après leur vol, les 2 tableaux du musée Renoir de Cagnes-sur-Mer ont été retrouvés. Début septembre, 2 malfaiteurs s'étaient introduits au sein du musée et avaient scié les accroches de 4 tableaux avant de s'enfuir. Ils avaient laissé 2 peintures sur le chemin. Les 2 autres œuvres qu'ils avaient dérobées sont estimées à plus de 8 millions d'euros. Un premier couac pour la primaire socialiste. La plateforme de vote en ligne ouverte depuis ce matin est victime d'une cyberattaque. L'accès au scrutin est perturbé. Le Premier ministre Sébastien Lecornu a saisi l'Agence nationale de la sécurité des systèmes d'information. Les quelques 140 000 électeurs ont jusqu'à demain soir pour voter pour l'un des 5 candidats en lice. Raphaël Glucksmann, Ségolène Royal, Olivier Faure, Jérôme Guedj et Emmanuel Morel. Et puis en foot, après la trêve internationale, le retour de la Ligue 1 ce soir. En ouverture de la 6e journée, Lens reçoit Lyon à 20h45. Parmi les autres rencontres du week-end, Monaco-Toulouse, PSG Le Mans ou encore 3 Marseille. Voilà pour l'info, excellent après-midi.
0: Merci François Germain.
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1: Bonjour à toutes et à tous et bienvenue dans C'est votre avenir. Nous sommes vendredi, la semaine touche à sa fin et peut-être que certains d'entre vous attendent justement ce week-end pour prendre du recul et sur une situation qui leur préoccupe. Parce qu'il y a des moments où l'on a le sentiment de tourner en rond, comme une séparation qui n'en finit pas, un avenir professionnel incertain, une relation sentimentale dans laquelle on cherche des réponses ou encore un projet que l'on aimerait enfin voir aboutir. Alors aujourd'hui, nous allons essayer de regarder un peu plus loin, de comprendre ce qui peut évoluer dans les semaines et les mois à venir. Mais n'oubliez jamais, une prédiction peut nous montrer une direction. Elle nous enlève jamais et vraiment jamais notre libre arbitre. Pendant cette heure, je vais répondre à vos questions avec mes ressentis, mes perceptions. Vous pouvez participer. Appelez dès à présent 0826 300 300. Vous pouvez envoyer aussi un SMS au 72018 suivi du prénom, de la date de naissance et de votre message.
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1: Et je commence cette émission avec un premier SMS, celui de Didier qui nous dit: je suis retraité mais auto-entrepreneur et intervenant en comportement canin depuis 6 ans. Actuellement, mon activité est en dents de scie avec un peu de travail. Qu'est-ce qui bloque l'arrivée régulière de clients? Alors, pour moi, Didier, je sens que il y a une période effectivement de fragilité, d'irrégularité, mais il semblerait que vous ayez une possibilité de continuité et peut-être même de progression par rapport à votre activité. Il faut surtout pas lâcher parce que à partir de cette fin d'année, vous avez une opportunité qui se présenterait d'une éventuelle collaboration avec d'autres personnes pour vous permettre de pouvoir bien développer et multiplier peut-être l'activité autrement et différemment. Puis vous aussi, hein, si vous avez des questions, envoyez à venir au 72018 suivi de votre prénom, de votre date de naissance et bien sûr de votre message. Et à présent, j'ai le plaisir d'accueillir Louise. Bonjour Louise.
3: Bonjour Alexandre.
1: Bienvenue à l'antenne de Sud Radio, Louise.
3: Oui, vous m'entendez bien?
1: Je vous entends très très bien. Louise, vous nous appelez pour une histoire de famille.
3: Oui.
1: Alors, racontez-nous. Que se passe-t-il?
3: Donc, une séparation très compliquée. Plusieurs plaintes en fait classées sans suite. Mm-hmm. Et une dernière plainte en fait qui date de juin 2022, juin 2003, excusez-moi, où mon ex-mari a été condamné en fait en première instance au pénal pour abandon de famille, non paiement de pension alimentaire.
1: D'accord. Vous êtes restés combien de temps mariés ensemble?
3: Mariée de 2002 à 20 ans.
1: D'accord.
3: 2022 officiellement, mais séparée depuis 2014.
1: D'accord. Et vous avez 3 enfants ensemble?
3: Tout à fait. Mm-hmm. Tout à fait.
1: D'accord.
3: Je voudrais savoir si enfin, il a évidemment fait appel sur la première condamnation. Et ça fait 3 ans et demi, j'attends qu'il soit jugé en seconde instance.
1: Alors, une condamnation pour abandon de famille.
3: Non paiement de pension alimentaire, alors qu'en fait, il n'a aucun problème financier, loin de là. Et en fait, c'était juste pour me pourrir la vie et me bloquer en fait avec mes enfants.
1: Mm-hmm.
3: Voilà.
1: Ok. Aujourd'hui, vous voulez savoir donc si en seconde instance, il y aura une condamnation pour lui.
3: Oui.
1: Et justement pour récupérer cette pension alimentaire qui n'est pas payée depuis plusieurs mois.
3: Qui a été au total, qui n'a pas été payé pendant 9 mois.
1: Mmh.
3: Et surtout que j'étais obligée d'être au RSA pendant cette période, alors que je m'occupais de mes, mes trois enfants. Oui. Donc suite à une médiation familiale en 2014, il a dû quitter la maison parce qu'en plus il nous mettait en danger avec ses armes. Et donc toutes ces années, je me suis occupée de mes enfants et donc voilà. Et j'ai porté plainte plusieurs fois et sans que ça, nombreuses plaintes classées sans suite, voilà.
1: Vous avez une date de cette échéance, vous avez une échéance ou une date de cette audience?
3: Non, pas du tout, en fait. Ouais. Depuis juin 2023, où j'ai su qu'il a été condamné, au pénal, depuis, plus rien. Donc, il avait 10 jours pour faire appel. Il a fait appel. Avant l'été, en fait, il a été apparemment recontacté pour savoir s'il confirmait son appel, ce qu'il a fait. Et voilà, ça fait quasiment 3 ans et demi que j'attends.
1: Alors, j'ai le mois de janvier qui apparaît pour vous. Je dirais que sur la fin de l'année, il y a des choses qui vont se précipiter, mais en janvier, il y a vraiment quelque chose qui semble apparaître et qui va permettre de pouvoir peut-être déterminer une date et certainement de pouvoir

0: stockage. Je dirais que sur le début de l'année prochaine, là, il y a quelque chose de bon et de positif dans ce sens-là.
1: D'accord, très bien.
0: Vous êtes accompagné, bon, ben, vous êtes entouré autour de vous. Hein. Il y a du monde autour de vous qui vous entoure aujourd'hui.
1: Oui, hein. Tout à fait, les amis.
0: Hmm.
1: Oui.
0: Continuez comme ça et surtout, ne perdez pas espoir.
1: D'accord, très bien. Ben, je vous remercie.
0: Merci à vous, Louise. Prenez soin de vous.
1: Merci beaucoup.
0: Merci. Et oui, lorsque le passé vous retient dans un conflit, rappelez-vous que votre véritable liberté commence le jour où vous choisissez de ne plus laisser gouverner votre paix intérieure. Et à présent, je vais accueillir Isabelle. Non, je ne vais pas l'accueillir, je vais répondre à SMS d'Isabelle qui nous dit « Je suis inquiète pour l'avenir de notre couple, j'ai l'impression que nous nous éloignons peu à peu. Est-ce qu'on va retrouver cette harmonie avec mon compagnon ?» Alors oui, Isabelle, je ressens vraiment cette prise de conscience autant pour vous que pour lui, où il y a cette volonté de rapprochement. Il semblerait même que vous fassiez un voyage là dans les semaines à venir. Et ce voyage peut amener à une prise de conscience ou en tous les cas à une volonté de chacun de faire beaucoup d'efforts pour pouvoir vous rapprocher. Si vous aussi, hein, vous avez des questionnements sur votre futur et que vous n'osez pas appeler, vous pouvez le faire par SMS au 72018 suivi de votre prénom, de votre date de naissance et de votre message. Et à présent, j'ai le plaisir d'accueillir Muriel. Bonjour Muriel.
2: Oui, bonjour Alexandre.
0: Vous nous appelez de Bergerac.
2: Oui, c'est ça. Donc c'est une question pour mon mari, en fait, qui est resté pendant 5 ans dans une activité pour maladie professionnelle avec donc un petit peu de reprise avec France Travail. Et donc là, il avait retrouvé un emploi de formateur dans son métier du bâtiment. Et en fait, il n'a eu qu'un petit contrat de 8 mois. En fait, ça s'est fait en 2 fois. Et là, donc, beaucoup de centres de formation ont fermé. Et donc, on n'a pas renouvelé son contrat. Il vient d'avoir 60 ans. Et c'est vrai que je suis un petit peu inquiète parce qu'en fait, il avait toute sa vie à travailler dans le bâtiment, dans la menuiserie d'agencement. Et là, on se demande s'il va être appelé. On a dit qu'il ne fallait pas trop y compter. Mais bon, du coup, il ne sait plus trop vers quoi il doit s'orienter par la suite. Donc voilà, on voulait un petit peu savoir où c'est fallait nous mener tout ça. Si vous voyez quelque chose.
0: Alors, effectivement, Muriel, je pense que, enfin, de ce que je ressens, c'est difficile hein, pour votre mari. De par l'âge et puis aussi de par sa fatigue parce que je le sens très épuisé et malgré tout il y a autour de lui un entourage qui pourrait éventuellement l'aider ou l'accompagner dans une ouverture professionnelle future. Alors concernant l'entreprise où il a eu un contrat, un CDD de plusieurs mois, je vois pas la possibilité d'une continuité. Hein. J'ai l'impression que ça va s'arrêter. Mais pensez à lui, donnez-moi une couleur, s'il vous plaît.
2: Vert.
0: Un vert foncé, clair.
2: Plutôt vert émeraude.
0: Très bien. Alors, on dit toujours que la couleur, hein, c'est la couleur de l'espérance. Mais cette couleur permet aussi de retrouver de l'ancrage. Et je sens que pour votre mari, je le vois pas rester sans travail. Bien au contraire, il y a une possibilité à ce qu'il puisse avoir un entourage ou un contact près de lui qui va lui permettre de l'orienter et de l'amener vers une activité professionnelle. Cette activité ne demandera pas énormément d'efforts comme ça l'a été auparavant. Donc pour moi, il y a une réalisation nouvelle. Mais ce n'est pas tout de suite encore. C'est sous une période de 4 mois à peu près.
2: D'accord, mais ça n'aurait peut-être plus rien à voir avec son métier initial.
0: Si, on reste dans le même secteur d'activité. Ça peut être, oui, ça peut être par rapport à son métier. Alors peut-être que lui aura une fonction un peu différente, mais ça touche toujours le même secteur d'activité.
2: D'accord. Donc à peu près 4 mois, quoi.
0: Oui, sous une période de 4 mois, pour moi, il y a une nouvelle réalisation et ça vient par le biais de son entourage.
2: D'accord.
0: Merci. Merci à vous, Muriel.
2: Beaucoup.
0: Prenez
2: revoir,
0: soin de vous. Et quand l'avenir semble incertain, écoutez cette petite voix intérieure qui vous rappelle que chaque changement peut aussi préparer une nouvelle opportunité. Allez, on va se retrouver dans quelques instants avec Jean-Baptiste dans le Médoc. Il aimerait enfin vivre une relation sentimentale durable, mais surtout une histoire dans laquelle la distance ne serait plus un obstacle. Alors, cette rencontre va-t-elle enfin se présenter à lui? On en parle dans quelques instants. Puis vous aussi, hein, vous pouvez poser toutes vos questions. Aujourd'hui, c'est Aude au standard 0826 300 300. À tout de suite.
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22: Et de retour dans votre émission, c'est votre avenir. Nous sommes en direct jusqu'à 17h. N'hésitez pas à appeler l'antenne 0826-300-300. Vous pouvez aussi envoyer un SMS au 7-20-18, suivi du prénom, de la date de naissance et bien sûr de votre message, en n'oubliant pas de mettre « avenir » aussi. Alors, l'amour, hein, c'est parfois une question de rencontre, mais aussi de circonstances. On peut éprouver des sentiments, vivre une belle histoire, et pourtant se retrouver séparés par des kilomètres, c'est pas évident. Et c'est justement ce que notre prochain auditeur ne souhaite plus vivre. Bonjour Jean-Baptiste.
23: Bonjour Alexandre.
22: Bienvenue à l'antenne de Sud Radio.
23: Merci de m'avoir.
22: Vous nous appelez du Médoc.
23: Oui.
22: Et vous avez vécu ou vivez une histoire avec une femme où justement il y a de la distance, c'est bien ça?
23: Oui, c'est-à-dire que la distance, elle a fait que cette histoire, elle s'est estompée, même elle s'est carrément finie. Et moi, je voudrais savoir si je vais pouvoir vraiment trouver quelqu'un, parce que ça fait déjà 3 ans que j'ai perdu mon épouse. Un peu plus de 3 ans, et je voulais savoir si je pourrais rencontrer vraiment la bonne personne et quand, et est-ce que ça sera loin ou pas loin. Voilà.
22: Alors, cette relation s'est arrêtée suite à ce problème de distance, ou est-ce qu'il y avait d'autres choses, un problème de compatibilité entre vous ou autre chose?
23: Non, pas du tout. C'était la distance, pas une distance. Et puis après, après voilà. Donc, et on passait peu de temps ensemble. On passait 15 jours ensemble. On restait séparés 2-3 mois. C'était très très compliqué. Moi, je pense que pour vivre une pleine histoire d'amour, il faut être présent l'un et l'autre tout le temps. Il ne faut pas être séparé.
22: Et voilà. Elle-même ne voulait pas prendre la décision de se rapprocher de vous ?
23: Ben non, elle s'éloignait à chaque fois, elle repartait chez elle. Donc, voilà. Donc, elle a pas mal de choses à gérer, mais enfin.
22: Alors, aujourd'hui, voilà. Vous êtes un homme célibataire, vous êtes dans le Médoc, hein, en Gironde. Donc, voilà, je fais un petit appel à toutes nos auditrices. Il y a Jean-Baptiste qui est là. Et vous souhaitez faire une rencontre, enfin, en tous les cas, vous savoir quand vous allez avoir une relation durable et stable. Et certainement pas avec une grande distance. Donnez-moi une petite couleur, s'il vous plaît, Jean-Baptiste.
23: Le vert.
22: Un vert plutôt. Oui, foncé, clair. Plutôt clair. D'accord. Alors, effectivement, vous avez traversé une période de fragilité et de difficulté de par le départ de votre épouse. Vous êtes veuf depuis combien de temps maintenant ?
23: Ça fait 3 ans. 3 ans. 26 septembre.
22: Oui. Bien sûr que rien n'effacera cette douleur et cette souffrance, mais je sens que depuis peu, et peut-être depuis 6 mois, on dirait que vous êtes beaucoup plus prêt à accueillir une relation sentimentale. Alors, vous l'avez peut-être été auparavant avec cette jeune femme, enfin cette dame, mais pour moi, quand vous évoquez cette histoire de distance, certes, la distance existait, mais je ne vous sentais pas complètement encore prêt ou complètement ouvert à vivre une histoire dans la stabilité. Et si dans le cas, avec des si, on peut refaire un monde, mais si dans le cas, cette femme, il n'y aurait pas eu le problème de la distance, je ne suis pas sûr que ça aurait pu durer sur le long terme. Maintenant, et depuis quelques mois, vous avez un changement vibratoire qui vous amène à être beaucoup plus disponible. Alors oui, vous allez faire une jolie rencontre. C'est une rencontre qui va être vraiment... elle va arriver comme ça de manière très très insolite. Vraiment, vous y attendez pas du tout, hein, et ça va vous permettre de pouvoir déjà avoir une approche de curiosité vis-à-vis de cette personne, avoir une approche différente de ce que vous avez pu avoir auparavant en rencontrant d'autres femmes. Et pour moi, il y a progressivement quelque chose qui s'installera ensemble. Alors, quand même, il y a une méfiance qui s'annonce, autant pour vous que pour elle. Il y a une notion de méfiance, mais malgré tout, avec le temps, les choses s'installent progressivement et la confiance se gagne, ce qui pourrait vous permettre, au moment où vous rencontrez cette personne et le temps où vous vous installez dans une histoire, on parlerait d'une petite année avant de vraiment de concrétiser et de créer vraiment un couple ensemble.
23: D'accord.
22: Très bien. Et votre rencontre, j'ai l'impression qu'elle semblerait arriver sur plus la période peut-être du début de l'année 2027.
23: D'accord.
22: Il vous faut encore un petit peu de temps.
23: D'accord.
22: Merci à vous, Jean-Baptiste. Prenez soin de vous.
23: Merci bien, pareillement.
22: Merci. Eh oui, pour attirer un amour qui vous correspond, il est important de commencer par vous accorder à vous-même la présence, le respect et la stabilité que vous espérez recevoir de l'autre, bien entendu. Allez, je vais répondre à un SMS, celui de Caroline qui dit « Je profite d'un plan social pour faire une reconversion. Je dois m'inscrire l'année prochaine sur Parcours en décembre et passer un entretien pour cette école. Vais-je réussir à passer ces 2 étapes et être admise ?» Alors Caroline, oui, pour moi, vous êtes dans une bonne année, dans une bonne période de réussite. Donc c'est un grand oui et je dirais, je veux pas dire à 100%, mais en tout cas, je ressens que c'est extrêmement positif. Et puis vous aussi, hein, si vous avez des examens à passer ou bien d'autres questions, envoyez un SMS avec le mot « avenir » au 7-20-18, suivi du prénom, de la date de naissance et bien sûr de votre message. Et à présent, j'accueille Dana. Bonjour Dana.
0: Bonjour Alexandre, et je suis très heureuse de vous avoir enfin.
22: Moi aussi, je suis heureux de vous avoir
0: ça
22: à tous.
0: Ça fait très longtemps que je vous écoute, donc je rêvais depuis longtemps de vous avoir. Alors, voilà,
22: ben voilà.
0: Ça, c'est fait.
22: Comme quoi, oui. Les rêves peuvent se réaliser.
0: Oui, hein. Et merci à Aude aussi d'avoir accepté de me prendre.
22: Merci. Ouais. Dana, vous appelez des Hautes-Pyrénées.
0: Oui.
22: Et que vous arrive-t-il?
0: Alors moi j'appelle pour mon fils qui normalement professionnellement doit prendre une décision assez importante avant la fin de l'année. Alors c'est une proposition, ça concerne un achat et une association, et bien évidemment c'est quand même quelque chose qui implique un gros investissement financier et surtout un engagement sur un long terme, on va dire, parce que c'est un, voilà, dans sa profession c'est sur un long terme. Et donc là je le sens vraiment très anxieux, dubitatif, et puis en fait, il est surtout très seul pour prendre cette décision et c'est un choix délicat. Donc, je voulais savoir, Alexandre, si vous voyez la réalisation de ce projet, enfin de cet éventuel projet, ou est-ce qu'il va avoir une autre proposition ailleurs qui lui correspondrait peut-être mieux, ou pour qu'il s'épanouisse aussi, même sentimentalement, voilà, sur tout ça aussi. Mm-hmm. Merci Alexandre.
22: Alors, je vous en prie. Pour moi, en ce qui concerne son projet, je ne le sens pas du tout négatif. Par contre, d'accord, par rapport à l'investissement, il y a une durée de 5 ans. Il y a une durée de 5 ans, donc je ne sais pas si lui-même engage des frais ou un investissement sur ce nombre d'années-là. Mais avant qu'il y ait une forme de rentabilité et que son projet devienne très viable, ça va demander un petit peu de temps. Mais à la fois, c'est quelqu'un d'investi, c'est quelqu'un qui a de la rigueur. Il sera associé à ce projet, non ?
0: Oui, non, c'est une proposition d'association, donc en fait, c'est travailler à deux, c'est ce qu'on lui a. Voilà, donc,
22: il y a cette association qui semble ressortir. J'ai l'impression que cette personne, ils se connaissent déjà un peu.
0: Oui, tout à fait.
22: Voilà,
0: tout à
22: parce qu'ils se connaissent déjà un peu. Où là, il y a une possibilité à ce que ça se passe bien. Il y a une confiance qui s'installe entre eux. Hein. Donc, pour moi, j'aurais tendance à dire que oui. Après, il faut que lui, est-ce qu'il ressent vraiment cette envie et cette dynamique à s'investir dans ce projet-là. Je le sens volontaire et je le sens avoir l'envie. Mais c'est un questionnement avec lui-même aussi. Hein.
0: Oui, voilà. Bon, oui. C'est sûr que pour concrétiser ce projet, c'est à lui, ça lui appartient, bien évidemment, mais c'est compliqué, quoi, parce que c'est un gros investissement malgré tout, et même si les finances, bon, il les a déjà, mais c'est rester aussi dans un endroit. Est-ce que cet endroit va lui convenir sur un long terme, très long terme, une fois qu'on a investi, ou est-ce que il serait mieux ailleurs?
22: Je veux pas influencer les idées, mais je suis pas certain que ailleurs ça soit mieux. Ou ça sera peut-être assez identique, mais on dirait que en tout cas il y a une projection sur 5 ans, et après au-delà des 5 ans il peut envisager autre chose. Pour moi, je ne sens pas quelque chose de négatif.
0: De négatif. Et vous le voyez rester seul? C'est une question supplémentaire, mais bon, parce que là c'est son problème aussi.
22: Oui. Normalement je réponds juste à une seule question, mais je pense que ça va se construire sur le plan sentimental. Il lui faut encore un petit peu de temps, mais d'ici une année il y aura une construction sentimentale. Merci à vous, Dana.
0: Eh ben merci beaucoup, Alexandre.
22: Prenez soin de vous. Et faites confiance au chemin qui se réinvente, car un détour peut parfois conduire votre âme exactement là où elle a besoin de grandir. Et je vais répondre à un SMS, celui de Françoise qui me dit « Vous m'avez conseillé pour la vente de mon appartement et ça a marché ». Eh bien voilà, c'est un petit retour de prédiction par SMS, donc merci Françoise pour votre retour. Je rappelle que si vous aussi vous avez envoyé déjà des SMS et que vous avez du résultat, n'hésitez pas à faire des petits retours de prédiction par SMS. Ma question aujourd'hui, je suis veuve depuis 3 ans, vais-je rencontrer quelqu'un? Oui, alors Françoise, oui, pour moi vous allez rencontrer quelqu'un. Ça va demander encore un petit peu de temps, mais j'ai le mois de février de l'année prochaine où il y a quelque chose de bon et de positif. Je vous dis pas que c'est à tout prix sur ce mois-là, mais à partir de février, vous êtes dans une autre vibration et en 2027, vous avez une nouvelle réalisation affective. Allez, vous aussi, hein, si vous avez envie d'avoir une réponse à vos questions, à venir au 7-20-18 suivi du prénom, de la date de naissance et de votre message. Et nous, on se retrouve dans quelques instants avec Pierre, restaurateur à Aix-en-Provence. Après des années de travail, il souhaite vendre son restaurant pour pouvoir enfin prendre sa retraite. Je rappelle le numéro 0826-300-300. À tout de suite.
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39: De retour dans votre émission, c'est votre avenir. Nous sommes en direct, il est 16h32. Si vous avez des questionnements, allez-y, appelez l'antenne 0826 300 300. Nous sommes en fin de semaine et souvent le vendredi on se pose des questions de ce qu'on va faire du week-end ou comment on va démarrer notre nouvelle semaine qui vient. Alors c'est le moment, vous pouvez aussi envoyer un SMS au 72018 suivi du prénom, de la date de naissance et de votre message avec le mot « avenir ». Alors il arrive un moment dans une vie professionnelle où on ressent le besoin de tourner une page. Non pas parce que on regrette ce que l'on a construit, mais parce que l'on aspire à autre chose, à davantage de liberté et de tranquillité. Et c'est justement ce qu'espère peut-être Pierre de Aix-en-Provence. Bonjour Pierre.
40: Bonjour Alexandre.
39: Bienvenue à l'antenne de Sud Radio.
40: Merci de me recevoir. Voilà, ça fait quelques années que je suis restaurateur et aujourd'hui j'ai décidé de m'arrêter de travailler pour respirer la retraite tranquille.
39: Très bien. Vous avez quel âge, Pierre?
40: J'ai 61 ans.
39: Bon, donc vous êtes en âge d'aller en retraite?
40: Oui, avec 42 ans de restauration derrière.
39: C'est très courageux, bravo. Hein.
40: Merci. Oui.
39: Parce que c'est un métier quand même assez ingrat. Hein.
40: C'est exactement ça.
39: Oui.
40: C'est pénible.
39: C'est pénible. Oui.
40: Voilà.
39: Et aujourd'hui,
40: je passe. Mon seul espoir, c'est de vendre pour que je puisse prendre ma retraite. Et je voudrais savoir si ça va arriver dans un peu de temps ou dans longtemps.
39: Alors, je vais être très franc avec vous, comme je le suis toujours.
40: Oui,
39: mais pour moi, votre restaurant fait peur. Alors, il fait peur pourquoi ? Non pas parce que il est mal positionné. Non, je crois pas. Non pas parce que il y a pas de clientèle. Je pense que vous avez une clientèle. Il y a une clientèle dans votre restaurant. Vous avez
40: très bonne clientèle.
39: Il y a une clientèle. Le positionnement ou l'emplacement, il est bon. Est-ce que c'est le cas ?
40: C'est ça. C'est exactement
39: voilà.
40: ça.
39: Voilà. Par contre, votre restaurant est soit pas assez grand ou soit trop grand. Il y a quelque chose au niveau de sa superficie qui souvent, s'il y a des personnes qui visitent, trouvent que en termes de superficie, soit il est trop grand ou pas assez grand ou pas suffisamment grand comme il faudrait. Enfin voilà, il y a quelque chose qui colle pas avec la superficie. Est-ce que ça vous parle ce que je vous dis?
40: Ben, disons que c'est un restaurant qui travaille très bien.
39: Oui.
40: Et qui fait en moyenne 150 couverts jour.
39: Incroyable.
40: Donc c'est un peu grand, quoi, voilà.
39: C'est un peu grand. Alors voilà. Peut-être que les personnes que vous avez, enfin qui sont venues visiter, il y a eu des visites quand même depuis tout ce temps.
40: Oui, il y a eu des visites.
39: Voilà. Ouais. Bien, c'est peut-être trop ambitieux pour eux. Et je crois que le choix des personnes. Vous avez une agence qui vous aide à vendre ce restaurant.
40: Oui. Oui.
39: Je sens que c'est un peu la responsabilité de l'agence à choisir les bons acheteurs pour que tout simplement ils ne se retrouvent pas dépourvus ou qu'ils ne se retrouvent pas découragés à voir la masse de travail qu'il y a dans ce restaurant-là. Donc vous allez vendre. Hein. Attention, vous allez vendre. Mais pour moi, je ne dirais pas qu'il y a une erreur de casting, un petit peu, mais c'est un peu ça. C'est-à-dire que il faut peut-être voir avec votre agent immobilier de recentrer et de peut-être redéfinir les profils des personnes qui éventuellement seraient susceptibles de pouvoir acheter une affaire comme la vôtre.
40: D'accord.
39: Et moi, mon problème, il vient juste de là. Et vous allez vendre. Je dirais que pour d'ici, allez, 6 mois. Vous aurez signé un compromis de vente.
40: Ok.
39: Très bien. Et vous nous tiendrez au courant, hein, Pierre.
40: Volontiers, volontiers, Alexandre, volontiers.
39: Merci, prenez soin
40: de
39: vous.
40: Je vous remercie de votre gentillesse et bon week-end à vous. Merci.
39: Merci. Et oui, apprenez à reconnaître le moment où votre âme aspire à un nouveau chapitre, car lâcher prise sur ce que vous avez construit ne signifie jamais perdre ce que vous êtes devenu. Allez, à présent, je vais répondre à Léo qui me dit « J'ai passé un entretien pour travailler en mairie en tant que chargé de prévention il y a 3 semaines. Vais-je être recontacté ?» Oui, Léo, mais je sens pas forcément pour une très très bonne nouvelle. Je suis désolé de vous dire ça. Je sens que vous avez autre chose qui vous attend sur le plan professionnel. Donc, n'attendez pas seulement ce contact ou cet appel-là, parce que pour moi, il y a une autre ouverture. Et vous aussi, hein, si vous avez des questionnements concernant votre situation professionnelle ou bien sur d'autres sujets, à venir au 7 20 18. Et à présent, j'accueille Katiana. Bonjour Katiana.
0: Bonjour Alexandre, merci beaucoup de prendre mon appel.
39: Mais avec grand plaisir Katiana, et merci pour votre fidélité à l'antenne de Sud Radio. Vous nous appelez des Landes.
0: C'est ça.
39: Et vous avez un fils.
0: Exactement. Donc,
39: Je n'ai pas fait le devin. C'est tout simplement c'est que j'ai une petite note avec moi et ça concerne votre fils.
0: Oui, c'est ça. Exactement.
39: Voilà. Alors, dites-moi.
0: Donc, je suis maman d'un jeune homme de 21 ans.
39: Mmh.
0: Voilà. Et donc, et aujourd'hui, je me sens un peu perdue face à sa situation, on va dire. Donc, il avait commencé à travailler dans le bâtiment dès l'âge de 15 ans. Donc, c'est un métier qu'il connaissait. Hein, et il avait commencé à construire son avenir professionnel dans ce milieu-là. Mais aujourd'hui, en fait, il a tout laissé tomber. Et j'ai vraiment le sentiment qu'il est entouré de mauvaises influences et qu'il s'éloigne totalement de ses anciens objectifs. Et franchement, je ne sais pas du tout comment discuter avec lui ni quoi que ce soit.
39: Cathy Yana, quand vous parlez de mauvaises influences, c'est-à-dire ?
0: Oui.
39: Dites-nous tout.
0: Alors, je peux pas exactement vous préciser, mais je pense que, dans tous les cas, il travaille plus et il sort beaucoup et je pense qu'il fait pas forcément de bonnes choses.
39: Mmh. Vous voulez dire de consommation ?
0: Non, franchement, je sais pas. Là,
39: je sais pas. Ok.
0: Non.
39: Bon, dans tous les cas, oui. J'insiste un peu sur ce point parce que je pense qu'il est un peu influencé par un entourage et il y a une influence qui ne l'aide pas non plus. C'est fou parce que il a ce désir de partir. La communication avec vous devient de plus en plus difficile. Pourquoi ? Parce que lui-même n'est plus en phase avec ce qu'il a été auparavant. Et comme il se décourage peut-être professionnellement, et il n'a pas vraiment d'ambition, pardonnez-moi de parler ainsi, mais je le sens pas très ambitieux pour l'instant pour l'avenir. Ça veut pas dire que ça changera pas, mais pour l'instant il est en train de décrocher avec un système et donc il se ferme un peu au niveau de la communication. Donc attention, je sais que c'est votre fils Cathy Yana et qu'il faut le protéger, mais attention de pas trop le surprotéger. Donc il faut le responsabiliser. Le responsabiliser, c'est de l'obliger à se faire accompagner. Même si il est en âge de majorité, mais le fait que aujourd'hui la communication devient difficile avec lui, que vous ne le ressentez pas forcément dans une bonne phase de son existence, il faut vraiment l'amener à qu'il prenne conscience que une aide, un accompagnement est utile et nécessaire. Et puis ensuite, peut-être de voir au niveau de sa reconversion professionnelle, de se faire appuyer et aider, et conseiller sur le plan professionnel pour voir un petit peu dans quelle direction il doit se diriger. Mais ce que je ressens, c'est un éloignement géographique. Je sens que votre fils, à un moment donné, va vouloir partir, va vouloir vivre ailleurs et refaire sa vie. Et je le sens peut-être changer de métier, mais dans un métier où ça peut toucher un peu le commerce, quelque chose comme ça, où lui-même sera indépendant plus tard. C'est-à-dire que je le sens beaucoup plus tard, mais monter lui-même une structure ou avoir sa propre activité professionnelle. Mais là, sur les mois à venir, ça va se compliquer, oui. Ça va se compliquer, je le ressens de cette manière-là. Et il faut peut-être être un peu plus dur, un peu plus ferme avec lui pour qu'il prenne conscience qu'il a une vie, elle est précieuse cette vie et que c'est maintenant qu'il faut changer, qu'il faut bouger, il faut actionner les choses. Et pour moi, sa réaction, ça sera de partir. Et le fait de partir, peut-être que c'est bien aussi. C'est bien parce que là, il est trop sur des repères d'influence, d'entourage, de famille. D'accord. Aussi. Donc, le fait qu'il parte, ça va lui permettre de se reconstruire et je le sens beaucoup mieux se réaliser.
0: D'accord. Et quand vous dites que ça va être compliqué, c'est-à-dire juste que je sache un petit peu.
39: C'est compliqué dans le sens où de ce que vous vivez aujourd'hui, ça reste un peu et comme ça et voilà, c'est tout simplement voilà.
0: D'accord. D'accord.
39: Pas merci à vous.
0: La justice,
39: juste faut qu'il fasse attention. Non, je crois pas trop, mais faut faire attention.
0: Okay.
39: Si après,
0: bon, très bien.
39: Merci à vous. Merci. Prenez
0: beaucoup.
39: Soin de vous, Cathy Yana, et tenez-nous au courant, d'accord ? Et oui, aimer quelqu'un, c'est parfois lui laisser l'espace de trouver sa propre lumière, que ce soit votre enfant ou une personne proche de vous, et surtout sans vouloir parcourir à sa place le chemin de sa transformation. Allez, on va faire un petit SMS, celui de Marty. J'ai Myrtille. Moi, c'est un peu du Martine, Myrtille. Bon, c'est pas très grave. Elle nous dit, je veux vendre ma maison et je voudrais savoir si elle va se vendre. Oui, Myrtille, vous allez pouvoir vendre votre maison. Je me suis déconcentré là, mais oui, vous allez la vendre votre maison. On voit plein de myrtilles autour de cette maison aussi, mais vous allez la vendre. Ça va prendre un petit peu de temps. Je suis en train de bugger. Mais allez, quelques mois, mais je sens que oui, des choses vont se faire. Mars 2027, je sens une opportunité, une possibilité pour vous. Puis si vous aussi vous avez une vente de maison qui ne se fait pas et que vous avez des questionnements autour de ça, envoyez Avenir au 7 20 18 accompagné du mot Avenir, de votre prénom, de votre date de naissance. Et dans quelques instants, on va se retrouver avec Béatrice qui s'interroge sur son avenir professionnel. Nous, on se retrouve juste après.
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39: Et de retour dans votre émission, c'est votre avenir pour cette dernière partie. Il vous reste encore quelques minutes pour appeler le standard Aude, qui est là, qui est présente, toujours avec son sourire, au 0826 300 300. Et puis vous allez retrouver dans quelques minutes les vraies voix avec Philippe David et toute son équipe. Alors, vous savez que parfois le travail occupe une place importante dans notre quotidien et pour beaucoup de monde. Et lorsque l'on s'interroge sur son avenir professionnel, c'est parfois bien davantage qu'un emploi qui est en jeu. Notre équilibre, c'est notre reconnaissance aussi et nos projets de vie. Et c'est peut-être le cas de Béatrice. Bonjour Béatrice.
0: Bonjour Alexandre, merci de m'accueillir.
39: Bienvenue à l'antenne de Sud Radio. Alors, pour vous, sur le plan professionnel, on parle d'équilibre. Cet équilibre est en jeu par rapport à votre situation actuelle, est-ce le cas?
0: Oui, tout à fait. Je me pose beaucoup de questions. Je suis comptable dans une société de négoce agricole. Voilà, et je suis en arrêt depuis fin juillet pour épuisement professionnel que je n'ai pas voulu voir. Donc oui. Ça s'est traduit par un problème de dos bloqué, enfin voilà, physiquement.
39: Vous n'avez pas voulu voir, c'est-à-dire ?
0: Eh ben, en fait, j'ai poussé jusqu'au bout. Je voulais pas voir que, en fait, j'étais complètement prise par le travail. J'avais plus de vie personnelle. Enfin, j'étais. Je pensais toujours que j'allais, on va dire, sauver le monde au travail. Peut-être que j'allais sauver le monde. Et épuisée et physiquement, le dos bloqué. Je pouvais plus trop marcher. Enfin, j'étais complètement
39: à la limite du burn-out.
0: Ah bah c'était ça, clairement c'était ça.
39: C'est ça.
0: Oui, tout à fait. Et donc le médecin après m'a arrêté en me disant mais là je vous laisse plus le choix, il faut arrêter. Sinon donc ça fait 2 mois et demi que je suis arrêtée et là il est question que je reprenne à temps partiel la semaine prochaine. Mais je me sens dans cette même société. Mais je me sens perdue, je suis angoissée à l'idée de cette reprise à ce poste au sein de 3 personnes parce qu'il n'y avait pas beaucoup, peu de communication avec eux, pas d'aide, un logiciel inefficace pour gérer les clients que j'avais à gérer et autres. Et je ne sais pas si je vais reprendre ce poste et est-ce que je dois persister dans cette société où j'ai peur de retomber dans mes travers avec le dévouement corps et âme.
39: Oui, Béatrice.
0: Un peu de perfectionniste.
39: Oui, j'entends et je comprends tout à fait, Béatrice, mais déjà, je sentais qu'on allait réajuster votre temps de travail, donc c'est ce qui se fait et ça va être en temps partiel. N'ayez pas peur. N'ayez pas peur et ne culpabilisez pas de réduire votre temps de travail. Parce que pour moi, bien sûr que vous appréhendez en rapport avec l'ambiance de l'entreprise et des personnes avec qui vous pouvez travailler, mais c'est surtout du regard des autres que je ressens chez vous, cette peur et cette crainte-là. Donc, enlevez tout ça, allez-y cool. Allez-y tranquille. Et peut-être que pour vous, aujourd'hui, vous êtes arrivé à la fin de quelque chose. Mais prenez le temps nécessaire pour déjà le temps de la récupération, parce que je pense que c'est important que vous soyez dans ce temps de récupération. Ce temps de récupération n'est pas forcément de lâcher définitivement et d'être aujourd'hui sans emploi, mais c'est de continuer sous une autre cadence pour retrouver d'autres repères et reprendre un peu un rythme qui s'adapte beaucoup plus à vous et à votre quotidien. Et puis, j'ai l'impression que cette entreprise va mettre tout en place un dispositif pour justement que, à nouveau, vous soyez pas dans une surcharge professionnelle. Donc déjà, je sens ça. Après, vous, l'attitude et l'attitude que vous pouvez avoir et le ressenti que vous avez vis-à-vis de cette entreprise, je vous sens être déjà un peu sorti de tout ça. Donc, comme si vous n'étiez plus vraiment dedans, comme si vous avez fait votre temps au sein de cette structure. Donc, pour moi, vous serez amené à changer, mais c'est pas tout de suite. Vous serez amené à changer peut-être dans une période d'un an, mais pas avant. Donc, en attendant, n'ayez aucune crainte, cette reprise pour moi se fera en douceur et parfaitement bien.
0: D'accord. Et il faut que j'ose dire non, peut-être, à certaines choses.
39: Oui, exactement.
0: Entendu.
39: Merci à vous. Merci à vous, Béatrice.
0: Merci beaucoup.
39: Tenez-moi au courant d'ici quelques semaines pour me dire comment ça a évolué, d'accord? Et oui, lorsque votre intuition vous souffle qu'un changement devient nécessaire, osez lui faire confiance car votre épanouissement commence souvent là où vos anciennes certitudes s'arrêtent. Et à présent, j'ai le plaisir d'accueillir Corinne. Bonjour Corinne.
2: Bonjour Alexandre, pardon. Je suis un peu émue. Bonjour Alexandre, merci de me prendre à l'antenne, merci.
39: Merci à vous. Vous nous appelez d'où, Corinne?
2: J'appelle de la Haute-Garonne.
39: De la Haute-Garonne. Alors, que vous arrive-t-il?
2: Alors, j'appelle pour mon petit-fils. Je viens d'apprendre donc récemment qu'il a été en situation de violence importante. Mmh. Il est donc les parents sont séparés. Il est chez son papa un week-end sur deux et la moitié des vacances. Et je viens d'apprendre donc qu'il subit des violences depuis un certain temps. J'ai mis en place très récemment, puisque je viens de l'apprendre, une action en justice.
39: Oui.
2: Et je voulais savoir si cette action allait pouvoir aboutir, s'il allait pouvoir avoir de la protection par rapport à cette situation dans laquelle il vit quand il va chez son père et chez sa donc belle-mère, puisque c'est là-bas que se passe tout ça.
39: Alors, pour moi, ça va être pris très au sérieux. Cette action en justice, il y a une enquête qui va être faite et on
2: c'est
39: va
2: ça,
39: très vite.
2: C'est ce que j'ai demandé.
39: Voilà.
2: Oui.
39: On va vite déceler des failles ou des problèmes. Oui. Des problèmes. Donc, oui. Je dirais que oui, il y a quelque chose. D'accord. Qui va être en place. Ouf. Et qui va permettre de protéger. Après, okay. Eux vont peut-être se défendre. Ça, c'est je pense que c'est enfin normal. C'est évident. Mais oui. Mais malgré tout, il y a quand même des erreurs commises qui font que la justice ne reviendra pas dessus. Donc, pour moi. D'accord. Et pour répondre à votre questionnement, oui. Super. Et n'ayez pas peur pour vous, même si.
2: Non, j'ai pas peur. Voilà. Je sais que je vais déranger beaucoup de.
39: Vous allez déranger.
2: Situations,
39: oui.
2: Bien
39: oui.
2: Sûr. Mais je suis déterminée par rapport à ça. Simplement, d'ici cette action en justice, effectivement, je suis quand même inquiète entre le moment où ça va se déclencher, de ce qu'il va vivre et le fait de savoir que ça va aboutir, ça me donne un peu plus d'énergie pour la.
39: Exactement.
2: Suite.
39: Voilà, c'est pour ça que c'est bien. Vous êtes une mamie qui a envie de protéger son petit-fils et vous allez pouvoir le faire. D'accord.
2: Ok. Merci beaucoup, Alexandre.
39: Merci à vous. Prenez soin de vous.
2: Merci.
39: Allez, je vous souhaite à tous et à toutes un très très bon week-end. On se retrouve mercredi, lundi c'est Marie et la place est aux vraies voix. Bonsoir Philippe.
3: David. Bonsoir Alexandre Delovane. Au menu des vraies voix, nous serons en effectif réduit. J'aurai trois candidats parce que Patrick Roger n'est pas là comme tous les vendredis. Et Cécile Dominibus s'est pris une petite journée, un petit week-end prolongé et on les embrasse tous les deux.
39: Très bien. Nous,
3: au menu des vraies voix, tiens, le procès du jour.
39: Oui.
3: 3000 profs remplaçants trouvés par miracle, croyez-vous aux promesses d'Édouard Geffray? Il les a sortis de son chapeau. Est-ce que vous y croyez ou est-ce que pour vous c'est juste une phrase pour calmer les esprits, on va dire ça comme ça? Venez réagir au 0826 300 300. Le grand débat, il y a des appels à bloquer les stations-service et même à prendre l'Élysée la semaine prochaine. Et on vous pose cette question, appel à la prise de l'Élysée, est-ce que vous craignez une escalade la semaine prochaine? Est-ce que vous pensez qu'on n'a encore rien vu des violences? Ou est-ce que vous pensez que ça va se calmer, ce ne sont que des slogans qui ne seront pas suivis des faits? Venez nous donner votre avis au 0826 300 300. Nos trois vraies voix du jour, Bruno Pomard, René Chiche et Patrick Adler.
39: Bonne émission à tous.
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3: Bienvenue sur Sud Radio, il est 17h.
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3: Et c'est l'heure du flash avec François Germain. Bonsoir François.
26: Bonsoir à tous. À Marseille, le proviseur adjoint d'un lycée porte plainte après avoir été roué de coups en marge de la mobilisation lycéenne. Il tentait de récupérer un extincteur pour éteindre un feu de poubelle lorsqu'il a été jeté à terre et frappé. Après un premier examen médical, le proviseur adjoint s'est vu prescrire une incapacité totale de travail de 9 jours. L'établissement reste fermé aujourd'hui. Dans ce contexte, le ministre de l'Éducation, Édouard Geffrey, annonce que le cap des 100 personnels blessés a été franchi dans les établissements. Par ailleurs, près de 7000 personnes ont été placées en garde à vue depuis le début de la mobilisation des lycéens, dont 86% de mineurs. Les dégâts des manifestations sont estimés à plus de 30 millions d'euros. Alors que la primaire socialiste commence aujourd'hui, la plateforme de vote ouverte depuis ce matin a été victime d'une cyberattaque, un afflux massif de connexions qui entrave la capacité à voter d'une partie des électeurs. Pour autant, l'intégrité des votes enregistrés n'est pas compromise, assure la commission d'organisation. 5 candidats sont en lice pour ce premier tour. Raphaël Glucksmann, Olivier Faure, Jérôme Guedj, Emmanuel Morel et Ségolène Royal. Mediapart publie de nouveaux éléments contre Jordan Bardella, accusé de messages antisémites. Le média d'investigation assure avoir pu établir un lien direct entre le compte Twitter officiel du président du Rassemblement National et son fil de conversation Messenger avec des sujets de discussion similaires. Jordan Bardella continue de contester ces accusations. Le prix Nobel de la paix est décerné à la Sud-Africaine Navanethem Pillay, cette avocate de formation à lutter contre l'apartheid. Elle a notamment été haut-commissaire des Nations Unies aux droits de l'homme et a été la première femme non blanche à siéger à la haute cour sud-africaine. Navanethem Pillay est aujourd'hui juge à la Cour internationale de justice. Et puis une troisième médaille pour la France aux mondiaux de judo. Kayla Issoufi a remporté l'argent dans la catégorie des moins de 78 kilos. Elle s'est inclinée en finale contre une judokate émiratie. Les mondiaux se terminent dimanche et pour l'instant, la délégation tricolore n'a pas réussi à décrocher de médaille d'or. Voilà pour l'info, excellente fin d'après-midi.
3: Merci à vous François Germain.
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3: Bonsoir Rémi André.
29: Bonsoir Philippe.
3: Week-end mitigé, mais frais.
29: Oui.
0: Ah oui, effectivement, on va garder cet automne, en fait, qui est enfin arrivé, avec encore quelques gouttes. On le voit bien cet après-midi sur la moitié nord. Je dis bien quelques gouttes, les averses sont assez disparates, mais cette perturbation va descendre un petit peu demain. On va la retrouver plutôt depuis le nord Aquitaine jusque vers le nord-est, avec encore quelques gouttes. Plus au sud, le temps sera plus agréable, et plus vers la Manche, là, on aura toujours quelques éclaircies, mais beaucoup de nuages. Le tout dans la fraîcheur, avec des températures en général comprises entre 15 et 20 degrés. Puis dimanche, nous garderons toujours ce temps un petit peu hésitant, partagé entre nuages et éclaircies, toujours plus agréable vers la Méditerranée, mais ensuite, eh bien, nous irons la semaine prochaine vers un temps nettement plus doux.
3: Merci beaucoup Rémi André.
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3: Bienvenue dans les vraies voix où je pourrais me sentir un peu seul, puisque comme tous les vendredis, j'ai failli dire samedi, je ne sais pas pourquoi, Patrick Roger nous fait une infidélité, mais qui est de circonstance, puisque c'est tous les vendredis, et que Cécile de Ménibus a pris un week-end prolongé. On les embrasse tous les deux, bien évidemment, mais vous allez voir que vu le trio qui m'entoure, vous allez comprendre que je ne suis franchement pas seul. Tiens, on va les présenter. C'est un des piliers du, c'était un des piliers du raid et un pilier des vraies voix. Bonsoir Bruno Pomard.
2: Salut mon cher Philippe David, je suis très content, je vois que ce soir il y a il y a un parterre de chroniqueurs de très haut niveau.
3: Oui, bon, on va continuer avec votre voisin de droite. Enfin, je sais pas s'il est de droite politiquement par rapport à vous, mais de droite géographiquement.
2: Alors,
3: bonsoir René Chiche.
2: Alors, mon cher Philippe, je suis ravi de vous retrouver. Je remarque que Patrick Roger n'est plus là. Non, vous l'avez exfiltré discrètement. Ou alors, il a peur de moi parce que j'ai le vendredi, il n'est jamais là.
3: Alors, le fait qu'il ait peur de vous me paraît purement extravagant. Mais je ne m'étendrai pas dans ce domaine.
2: Bon, mais je suis ravi de vous revoir, mon cher Philippe. Vous êtes merveilleux.
3: Et votre voisin d'en face, bonsoir Patrick Adler.
5: Bonsoir.
3: Humoriste et journaliste, vous allez bien ?
5: Je vais pas mal.
3: Quand vous voyez vos contradicteurs, vous avez peur comme...
5: J'ai peur de rien.
3: Oh ben ça, c'est bien. Bruno Pomard, vous êtes content.
2: Oui, mais il a peur de la police, mais il le dit pas. Non.
3: Allez, au menu des vraies voix, on va commencer par le procès du jour. C'est l'annonce du ministre de l'Éducation nationale, Édouard Geffray. Il a retrouvé 3000 professeurs remplaçants trouvés par miracle. Croyez-vous aux promesses d'Édouard Geffray ? Oui, c'est une annonce qui date d'hier. Alors moi, ce que je trouve dingue, c'est qu'on trouve miraculeusement 3000 profs qui n'ont pas d'élèves en face d'eux, c'est quand même fabuleux. Le miracle est tel, à mon avis, qu'il faudrait envisager de transférer le ministère de la rue de Grenelle à Lourdes, puisque c'est la ville des miracles et qu'on peut trouver 3000 profs comme ça. Je trouve ça extraordinaire. À 18h30, le grand débat. Vous avez vu les nombreux appels sur les réseaux sociaux, appels à bloquer les stations-service et même appels à prendre l'Élysée. Et on vous pose cette question, appel à la prise de l'Élysée. Est-ce que vous craignez une escalade la semaine prochaine ? Alors moi je dis oui et ça fait peur. Prendre l'Élysée dans un pays démocratique, ça s'appellerait un coup d'État. Et en démocratie, c'est inacceptable. Il n'y a qu'un seul moyen de prendre l'Élysée, c'est par les urnes. Mais ça, ça se passera au printemps prochain. Donc la prise de l'Élysée, hier il y avait une manifestation à la Bastille. Non, ça ne se fait pas dans un pays démocratique. On n'est pas en train de renverser une dictature, soit dit en passant. Et puis il y a bien évidemment une pastille d'humour, même si on a trois vraies voix très qui ont beaucoup d'humour ici, c'est notre ami Thomas Séraphine et la cage au fou à 17h45.
6: La cage au fou.
7: La cage au fou, bonjour.
17: Bonjour docteur.
7: Ah dis donc Thomas Séraphine, dites-moi, j'ai eu l'impression de vous croiser dans un petit commerçant en bas de chez moi, non c'est possible ?
17: Oui, en fait j'étais devant, je marchais, j'hésitais à rentrer, je suis pas rentré, je suis revenu le lendemain,
7: ouais.
17: Je voulais y rentrer pour acheter quelque chose, finalement je ne suis pas allé, et quand je suis revenu le troisième jour, c'était trop tard, ils avaient fermé.
7: Aïe.
17: Bah oui, parce qu'en fait c'est ça, mais en fait moi je suis nostalgique des magasins qui ferment,
7: oui.
17: Le problème c'est que j'y vais jamais.
7: Ouais.
17: En fait... Je vous dis ça parce que c'est André qui nous a quittés,
7: d'accord.
17: Le chausseur. Moi, j'aimais pas spécialement leurs chaussures,
7: d'accord.
17: Mais comme ils vont fermer, je me suis dit, merde, j'aurais bien aimé en acheter une,
7: ouais.
17: Pour pas qu'ils ferment.
7: Là, c'est trop tard.
17: Et c'est trop tard.
7: En revanche, pour le rendez-vous, on sera à l'heure à 17h45.
17: Très bien.
7: Parce qu'on peut peut-être prendre 2 heures.
17: Oui. Ouais, ou juste une petite pointure en plus.
7: Non, j'ai pas votre taille. Allez, à tout à l'heure.
17: À tout à l'heure.
3: J'adore les
17: 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C'est un côté bref.
3: J'adore les nouveaux concepts de Thomas Séraphine, la nostalgie de commercial aigu. Hier, il y avait. Enfin, c'est il invente plein de mots. Moi, j'adore ce côté-là. Pas vous, Patrick Adler, vous qui êtes humoriste.
5: Oui, j'adore.
3: Mais les créer des mots. Vous en avez créé beaucoup, vous, des mots ou pas ?
5: Non, du tout.
3: Alors moi, il y avait un livre que j'adorais. C'était un livre de Jean-Yann qui s'appelait dictionnaire des mots qu'il n'y a que moi que qui les connaît.
2: Ah oui.
3: Je trouve que le titre de ce livre.
2: Jean-Yann, quel humoriste.
3: Ah oui, je l'avais lu il y a très longtemps, le dictionnaire des mots qu'il n'y a que moi qui les connaît.
2: C'est drôle.
3: D'où l'intérêt de faire connaître les mots, s'il n'y a que vous qui les connaissez, il faut les faire connaître aux autres, vous êtes d'accord?
2: Ah oui, mais on va se nourrir de mots aujourd'hui, puisqu'on a un ancien prof là, monsieur.
3: Ah bah c'est clair. Ah bah justement, tiens. Là, on ne va pas parler d'éducation, ça c'est pour 17h30. Dans quelques instants, le sujet qui fâche. Est-ce normal que les banques refusent de financer la campagne du RN? Oui, le Rassemblement National n'arrive pas à trouver de banque pour financer sa campagne. Alors à mon avis, c'est anormal. Et je me dis que finalement, il aurait fallu mettre en route une promesse d'un homme politique qui a eu de hautes fonctions, puisqu'il s'appelle François Bayrou, qui voulait créer une banque de la démocratie pour financer les campagnes électorales. Quel est votre avis? C'est normal ou c'est pas normal que le RN n'ait pas de banque pour lui prêter, de banque française? Venez réagir au 0826 300 300. On se retrouve tout de suite avec les vraies voix.

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6: Retour des vraies voix de Sud Radio avec bien évidemment Bruno Poma, René Chiche, Patrick Adler, ça n'a pas changé depuis quelques minutes. Ouais. Et tout de suite, le sujet qui fâche. Et ce sujet qui fâche, est-ce normal que les banques refusent de financer la campagne du RN? Oui, aucune banque française pour le moment ne veut financer la campagne présidentielle de Marine Le Pen, qui envisage de faire une souscription. Seul problème, la loi l'interdit pour l'élection présidentielle, auquel cas il faudrait faire une loi spéciale, on serait tenté de dire une loi d'exception. Alors on vous pose cette question, est-ce normal que les banques de revenus refusent de financer la campagne du RN? Alors à mon avis c'est anormal, finalement je pense qu'il aurait fallu faire ce qu'avait promis François Bayrou, ouais, mais qu'il n'a pas fait, une banque de la démocratie pour financer tous les candidats, notamment à la présidentielle. Et qu'en dit-on, mon cher Antonin, sur la page YouTube de Sud Radio?
3: Eh ben, vous répondez non, un peu comme vous, Philippe, à 85%. On a Delphine qui dit, ils sont reconnus au Parlement, ils ont les mêmes droits que les autres, ça s'appelle la démocratie. Et au contraire, on a Alban qui fait partie des 15% et qui nous dit, tu m'étonnes qu'on ne leur accorde pas ça, avec un programme aussi flou et les casseroles que traîne Bardella, aucune banque ne prendrait ce risque.
6: Mais Bruno Pommard.
10: Bah, moi, le raisonnement est très simple, puisque les banques effectivement font de la politique, veulent faire de la politique quelque part. Moi, je proposerais même aux banques de fermer les comptes des 12 millions de gens qui votent pour le Rassemblement National. 12 millions de gens. Parmi les 12 millions, il doit y avoir des gens qui sont très riches, sûrement.
6: Ah oui, probablement, voilà. Oui,
10: donc,
6: bien
10: ça
6: sûr.
10: Serait, bah, ils devraient faire aller jusqu'au bout de leur démarche, c'est-à-dire, on raye, monsieur, vous êtes là. Et le Rassemblement National devrait leur donner carrément. Ils ont des listings, etc. Comme ça, les gens ferment leur compte. C'est un scandale démocratique. Non, c'est pas étonnant des banques. Hein. Non seulement ils nous piquent du pognon, mais en plus ils
4: sont... Alors, sur le principe, je suis totalement d'accord. C'est anormal que les banques refusent. Mais vous savez, il y a... Non, mais le problème,
10: c'est du Macron, c'est... ça.
4: Non, mais le problème, c'est quoi? C'est que il y a aussi une question de réputation du RN.
10: Et ça les va,
4: et non, attendez, la commission, je vous signale, attendez, je vais terminer quand même, oui, mon cher Bruno.
10: Ouais, mais quand même.
4: Non, mais attendez, il y a quelques années, il y a, je sais pas le syndicat des banques, mais on fait une sorte de fédération bancaire qui a fait une étude et qui a montré que si elles prêtaient au RN, elles pouvaient perdre entre 2 à 5% de leurs clients. Bah, déjà, c'est un problème, c'est une banque, c'est un organisme commercial. Il y a la réputation du RN qui est malheureusement encore

0: entaché de beaucoup de choses. Et moi, autant je ne suis pas d'accord sur le principe, mais autant j'en déduis que finalement, le Rassemblement National n'a pas réussi totalement sa fameuse dédiabolisation. Parce que finalement, il n'inspire pas encore une véritable confiance. Et alors, avec malheureusement, la condamnation de Marine Le Pen, les brebis galeuses encore qui traînent un peu au RN, et alors maintenant, les propos de Jordan Bardella, disant qu'en plus, si c'est vrai, c'est avéré, que toutes les banques sont détenues par les juifs, je ne vois pas comment le milieu bancaire va accorder sa confiance au RN. J'espère qu'ils trouveront, mais par contre, je suis d'accord avec vous, Philippe, moi, c'est vrai qu'on devrait changer la loi et permettre aux particuliers, voire même aux entreprises, de prêter aux candidats, parce qu'on a le droit de prêter aux partis, on a le droit de faire des dons.
1: Tu peux faire des dons, qui sont déductibles fiscalement.
0: Absolument, à hauteur de 7 500 ou 15 000 euros par foyer, c'est ça. Ça,
1: on a le droit. 7 500 par particulier, 15 000 par foyer.
0: Mais moi, je trouve qu'on devrait faire un système, franchement, après je termine, mon cher Patrick, je trouve qu'on devrait faire un système carrément, moi, je suis hyper libéral là-dessus. Un système quasiment à l'américaine, où même les grandes entreprises ont le droit de subventionner des candidats. Donc voilà. Mais sinon, le RN, vous voyez.
2: Ça se fait,
0: Et dernière chose.
2: Ah, pardon. Ça se fait.
1: Dernière chose, on va donner la parole à Patrick Adler.
2: Ça se fait.
1: Allez, vite, dernière chose.
0: Dernière chose, c'est
3: soit on considère que le RN ne fait pas partie de l'arc républicain, effectivement ça s'impose, soit on considère comme aujourd'hui, je veux dire qu'il fait partie de l'arc républicain, il a 11 à 12 millions de voix, je ne vois pas pourquoi on lui interdirait, et Dieu sait si je ne suis pas franchement RN, mais je trouve ça absolument vraiment dégueulasse. Ouais. Alors après, on va se plaindre qu'elle aille
1: En Russie,
3: en Hongrie, etc. et dans d'autres pays plus généreux pour récupérer ça. Mais la faute à qui?
2: Mais ça veut dire que le RN fait tellement peur parce que évidemment, au niveau élection, ils sont au top et ils font peur à tout le monde.
1: Non, mais est-ce que vous ne trouvez pas que c'est dingue parce que vous êtes remboursé au-delà d'un seuil de 5% à la présidentielle Marine Le Pen, c'est garanti, certaine de passer les 5%.
3: Voilà, c'est ça. Il n'y a pas de risque financier. Elle va être à plus de 5%, elle va être remboursée.
1: Mais comment est-ce que vous comprenez que des banques vont prêter à d'autres partis qui sont même pas sûrs de faire 5% en prenant donc de facto un risque plus important?
3: C'est un scandale démocratique. Et la situation financière du RN n'est pas mauvaise.
0: Ils ont des dettes. Ils ont des dettes encore.
3: Ils ont encore des dettes. Ils ont encore des dettes.
2: Parce qu'ils ont 4 millions d'euros.
1: Parce qu'ils ont été condamnés à plusieurs millions d'euros pour l'affaire des...
0: Non, mais attendez, si je peux me permettre, cher Philippe, est-ce que le RN ne s'y prend pas aussi comme un manche, parce qu'ils reçoivent quand même 15 millions de subventions depuis 2025 par an. Vous imaginez, ça leur fait 30 millions.
1: Oui.
0: Bon, ils en servent des dettes.
1: Oui.
0: Je trouve qu'avec un tel budget qu'ils ont amassé, c'est le parti qui reçoit le plus d'argent actuellement, on est bien d'accord.
1: C'est en fonction des voix législatives.
0: Exactement. Et encore une fois, je suis contre le fait qu'ils ne puissent pas trouver une banque. Je trouve qu'ils s'y prennent un peu comme un manche. Regardez LFI. Vous savez qu'LFI est financé par une petite banque d'économie sociale et solidaire qui s'appelle le Crédit Coopératif. Alors ils ont trouvé une banque.
2: Ça appartient à Pigasse,
0: non? Je sais pas que ça appartient, mais c'est une banque un peu, inspiration sociale, socialiste. Eux, ils ont une banque. Par contre, vous avez Nathalie Arthaud, qui refuse, bien sûr, toute aide bancaire.
3: Comment elle se...
0: Zemmour ne parvient non plus pas à recevoir d'aide d'aucune banque.
1: Oui.
0: Je pense, une dernière chose, et encore une fois, je suis contre le fake news, je pense que dans l'esprit des dirigeants des grandes banques françaises, le RN, c'est pas encore un parti comme les autres. Voilà, c'est mon impression.
2: Moi, je dis simplement ce que je disais tout à l'heure, c'est 12 millions d'électeurs. C'est 12 ou peut-être plus de comptes en banque. À un moment donné, il faut... Mais en plus, c'est la démocratie, quoi. Je veux dire, c'est 12 millions de gens, qu'est-ce qu'on en fait? On les bannit à vie, je sais pas.
1: La question qui se pose, c'est, j'aime bien, comme disait Pasqua, les promesses n'engagent que ceux qui les reçoivent, mais est-ce que finalement, ce qu'avait promis, ce que voulait faire François Bayrou, la banque de la démocratie, c'est pas échec de plus, parce qu'il aurait fait cette banque pour financer les campagnes électorales, plus personne ne se poserait de questions, non, Patrick Adler.
0: Absolument.
3: Mais sauf que les banques n'ont pas obligation de prêter.
0: Tout à fait. On a le droit de refuser un prêt à quelqu'un ou à une entreprise.
2: Mais c'est le côté réputationnel.
0: Ouais, franchement, c'est ça, franchement. C'est malheureux à dire, parce que moi, je ne vote pas RN, mais je trouve que c'est pas normal qu'ils puissent pas avoir une banque qui leur prête de l'argent. Mais c'est le côté quand même, ils ont encore une réputation, vous voyez, de parti un petit peu,
3: le gouvernement pensait à un financement collectif.
1: Ah oui, alors, non, ils ont pensé justement trouver une méthode.
0: Oui.
1: Alors non, ils sont en train d'y réfléchir a priori. Mais vous savez, je pense qu'ils ont d'autres soucis en ce moment que le financement.
0: C'est ce que j'allais dire.
1: De la campagne du RN, soit dit en passant.
0: Exactement.
1: Donc Alors il pensait faire une chose parce que il dit sinon faut modifier la loi. Le problème c'est que on fait pas une loi de circonstance à 6 mois de la.
0: Non, exactement.
1: On est à 6 mois maintenant, mais le temps de la voter, ce sera à 4 mois de la présidentielle. Donc c'est
3: mais
1: quand même très compliqué.
3: Mais n'est pas dessous là, ça va être une insurrection. Hein,
0: non, alors je pense qu'ils trouveront une.
1: Oui, voilà, ils vont trouver. Je pense que là le gouvernement mettra la pression sur une banque ou deux pour leur dire écoutez, vous mettez à 2 ou 3, vous partagez le fromage, financez chacun un tiers et on en parle plus parce que imaginez qu'une candidate à 30% ne peut pas se présenter, là ça ferait vraiment
2: scandale. Et les financements aussi des entreprises, c'est possible jusqu'à 7 500 euros je crois.
1: Quand 7 500 euros par personne.
0: Oui, mais moi je vous disais pour les entreprises qu'elles puissent prêter encore plus, oui, comme aux États-Unis. Oui. Ça c'est des millions.
1: Oui, mais ça c'est les lois de moralisation de la vie politique qui l'interdisent.
0: Oui,
1: merci beaucoup, merci beaucoup. Tout de suite, le téléphone rouge.
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1: Et on prend la direction de ce que je considère, et c'est incontestable, comme la plus belle ville du monde, direction Toulouse.
0: Yes.
1: Bonsoir, Bastien Blanquet.
3: Toulouse, I lost, lost.
5: Bonsoir, bonsoir tout le monde.
1: Alors, vous êtes une star d'un sport en vogue, le paddle, puisque vous avez décroché votre 7e titre de champion de France dimanche dernier. Bravo, on peut l'applaudir.
5: Merci beaucoup.
3: Respect, admiration.
1: Alors, 7 titres de champion de France, vous pensez vous arrêter où ?
5: Bah écoutez, j'espère en gagner encore quelques-uns et arriver aux 10, hein, ça serait bien.
1: Ah oui.
5: Ça serait super.
1: Alors vous savez, ce qu'il y a d'amusant, c'est qu'on a 2 joueurs de paddle parmi les vrais vous aujourd'hui. Moi j'ai essayé une seule fois dans ma vie, j'ai adoré. Alors on n'irait pas jouer contre vous. Hein.
2: Ah si si.
1: Non, vous j'ai voulez prendre une rouste.
2: Audiard disait les cons servent de tout. Je serais capable de jouer contre monsieur, oui.
3: Alors, vous avez joué contre Hanouna.
2: Ah Cyril, bah oui.
5: J'ai déjà joué avec Cyril une fois, oui.
3: Avec ou contre? Avec ou contre?
5: Avec.
2: Ah bah il prend la meilleure, hein, Cyril, il a raison.
1: Alors c'est un sport en vogue, le paddle. Ah, oui. 850 000 pratiquants en France.
0: Ah, c'est énorme.
5: Ouais, c'est un sport en développement qui existe en France depuis les années 90-2000, mais qui s'est développé vraiment très fortement il y a quelques années. Qui est un sport hyper hyper connu et développé en Espagne ou en Amérique du Sud. Moi, j'ai habité en Espagne à Madrid quelques années et maintenant depuis 5 ans, il y a un circuit mondial, un circuit français hyper hyper répandu et quelques joueurs professionnels. Donc, et c'est un sport hyper ludique, hyper fun, qui correspond à plein de publics. C'est pour ça que c'est hyper apprécié par tout le monde et que vous prenez du plaisir. C'est pas étonnant.
3: C'est moins technique que le tennis.
5: C'est moins contraignant au départ.
3: C'est la raison pour laquelle ça a autant de succès.
2: Mais Cyril Hanouna a fait quand même beaucoup de pubs.
3: Oui, bien sûr.
2: Ça a boosté énormément.
1: Oui. Vous avez commencé par le paddle, vous, comme beaucoup, par le tennis?
5: J'ai commencé. Moi, je suis un joueur quand même pur paddle. J'ai fait un tout petit peu de tennis très jeune et après beaucoup de football. Ouais. À Blagnac,
1: c'est pas la même chose. Oui.
2: Là, on joue avec les pieds.
5: Pas du tout la même chose. J'étais gardien de but pendant quelques années.
2: Ah oui.
1: Oui.
5: Et après paddle à l'âge de 14 ans, ça fait maintenant 16 ans que je joue au paddle. Mmh. Et j'ai commencé ma carrière pro en 2017 quand j'avais 20 ans.
1: René Chiche.
0: Alors moi je joue un peu au paddle, j'ai beaucoup plus joué au tennis. Alors est-ce que vous pensez que le fait d'avoir joué assez longtemps au tennis favorise quand même le fait de jouer
5: Oui, bien sûr.
0: On est d'accord.
5: Ça favorise quand même, oui.
3: Ouais, c'est un peu
5: parce qu'il y a quand même
3: beaucoup de tennismen.
1: On va laisser répondre Bastien Blanquet quand même.
5: Oui, ça aide clairement la position à la volée d'attention, le smash, la volée, d'avoir des aptitudes un petit peu physiques, un petit peu aussi mentales. C'est quand même un sport ludique et facile. Donc quand on vient du tennis, bien évidemment, des facilités. Après, quand on monte d'un niveau et d'un cran, il faut apprendre vraiment le jeu puriste, le paddle, pour bien progresser. Mais ça aide, bien évidemment.
1: J'ai essayé une fois le paddle dans ma vie. J'ai joué longtemps au tennis. J'ai adoré. Et on en parlait avec des amis. On va peut-être se reconvertir dans le paddle parce que c'est sûr que le terrain est plus petit, que théoriquement sur un terrain plus petit on court, mais à partir d'un certain âge, finalement c'est un sport qu'on pratique plus facilement que le tennis, non ?
2: C'est cardiaque quand même.
5: Et oui, c'est plus facile, on joue sur moquette, donc c'est moins contraignant pour les muscles ou les tendons, on joue deux contre deux, donc on peut jouer avec un copain, ça, on court un petit peu moins. Passer à niveau, on court beaucoup, c'est très cardio, mais on peut se chambrer parce qu'on joue 2 contre 2, on est très proche de ses adversaires, on peut viser un peu l'adversaire, on peut vraiment chambrer, c'est quand même hyper fun, hyper ludique. Et c'est pour ça que ça plaît vraiment à tout le monde, parce que c'est hyper facile d'accès. Si on nous met avec une raquette, quelqu'un de débutant qui a jamais fait de sport, il va s'amuser et savoir renvoyer la balle.
2: Alors, avec les
5: vitres derrière, en plus.
2: Oui. Bien sûr, moi j'ai juste un reproche, je sais pas si c'est un reproche, c'est quand même très cher.
5: C'est cher. Oui, c'est un problème. Ouais. Ouais, ouais. C'est un vrai problème aujourd'hui.
2: Ouais. Ouais, c'est un vrai problème.
1: Et pourtant, vous avez fait plus 130% de licenciés depuis 2022. Oui. Hein.
2: Plus que le tennis.
1: C'est un sport CSP+.
5: C'était quand même un sport un peu CSP+, parce que ça s'est développé en Espagne ou en France dans des clubs privés. Donc c'est quand même entre 10 et 15 euros l'heure et demie par personne, suivant les régions.
2: Ouais, c'est cher.
5: Plus la location de la raquette, plus une raquette, ça coûte entre 50-100 euros les premiers prix, mais ça peut aller jusqu'à 300-400 euros, plus des balles à chaque fois, plus une paire de chaussures. Mmh. C'est quand même un sport à la fin du mois ou à la fin de l'année qui peut revenir cher. Ouais, maintenant, on voit que la fédération développe dans des clubs municipaux de tennis, dans des associations, donc c'est un peu plus facile d'accès pour certaines personnes, mais quand même, ça reste un sport assez cher. Ouais, assez
3: les chaussures sont adaptées. Enfin, je veux dire, c'est pas du tout les chaussures de tennis.
5: On peut jouer avec des chaussures de tennis, mais il y a des semelles adaptées quand même pure paddle.
3: Ah d'accord.
0: Alors, René, moi, figurez-vous que la première fois que j'ai joué, je jouais avec un copain, quoi, qui est d'origine mexicaine. Or, ça vient du Mexique, je crois, au départ. Hein,
5: ça a été créé au Mexique en 69.
0: Et alors, il m'a dit, faut pas dire.
1: Vous avez pas dit mon chapeau, vous lui avez dit sombrero.
0: Non. Il m'a dit, faut pas dire paddle, parce que le paddle avec 2D, c'est le sport. Il m'a dit, faut dire plutôt paddle.
5: Exactement. Il faut faire paddle un petit peu.
0: Oui, faut
5: faire
0: paddle.
2: C'est mexicain, ça.
0: Non, mais le vrai mot, c'est paddle.
5: C'est
0: pas paddle.
5: C'est ça, c'est paddle.
0: Pourquoi tout le monde dit paddle?
1: Septième titre de champion de France, Bastien Blanquet. Après, il y a quoi? Championnat d'Europe, championnat du monde?
5: Il y a une année sur deux, c'est championnat d'Europe, championnat du monde. Là, il y a les championnats du monde dans trois semaines avec l'équipe de France. On est 8 joueurs à être sélectionnés et partir. On part à Doha, au Qatar, pendant 10 jours.
1: Ah, génial.
5: Et c'est super. Moi, je suis en équipe de France depuis quelques années. Et les autres objectifs à côté, c'est le circuit professionnel où on a tous envie de rentrer dans le top 100 parce que le sport est clairement... c'est les Espagnols, les Argentins qui dominent le circuit absolument.
3: Ou un ministère comme Jean-Michel Blanquet.
5: Aucun rapport.
1: Alors, vous avez vu le niveau des vraies voix. Je vais mettre Malouche après Patrick Adler. Vous avez gagné à Agen dimanche dernier, c'est ça?
2: Agen.
5: C'est exactement ça, dimanche dernier à Agen.
3: C'est bien, là-bas, parce que quand vous tapez c'est plus difficile.
1: Là-bas, quand vous tapez très fort, on dit pas que vous avez mis une mine, mais un pruneau, c'est ça?
5: Exactement. Merci. Ça, on peut faire ça.
1: Eh ben, écoutez, il va falloir qu'on te fasse une partie de paddle, là, les vraies voix. Ouais. On dira du côté de Blagnac qu'on aura un moniteur septuple champion de France.
0: Avec grand plaisir. Ils aillent aux Jeux Olympiques, non? Les Jeux Olympiques.
1: Prochain JO.
0: C'est possible ou pas?
5: Ils en parlent. Ouais, il y a les Jeux méditerranéens, il y a les Jeux européens et les Jeux Olympiques. C'est dans les clous, mais peut-être dans 2032 ou 2036.
3: Si c'est dans les clous, il faut des bonnes godasses.
5: Vous êtes en pleine forme.
1: On est toujours en forme, les vrais voix. Merci beaucoup, Bastien Blanquet.
5: Merci à vous.
1: Champion de France 2.
2: Bravo.
1: De padel.
2: Bravo.
1: Dans quelques instants, le procès du jour. 3000 profs remplaçants trouvés par miracle. Croyez-vous aux promesses d'Edouard Geffray? Eh ben moi, je crois qu'il faut déménager. Je crois qu'il faut déménager le ministère de l'Éducation de la rue de Grenelle à Paris au boulevard de la Grotte à Lourdes. Venez nous donner votre avis au 0826 300
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1: Le procès du jour, c'est l'annonce d'hier soir. 3000 profs remplaçants trouvés par miracle, croyez-vous, aux promesses d'Edouard Geffray, oui. Il a trouvé 3000 professeurs remplaçants, comme ça, en les sortant un peu de son chapeau. Est-ce que vous y croyez ou pas? Alors moi, je crois que c'est surréaliste, à moins que ce soit pour éteindre l'incendie, en espérant que ça calme un peu les manifestants. D'ailleurs, on écoute Edouard Geffray.
29: On a un premier levé, c'est qu'on a 3000 professeurs remplaçants qui actuellement ne sont pas devant élèves. Ils voudraient l'être, mais ils ne sont pas affectés devant élèves. 3000 professeurs, parce que jusqu'à présent, on savait mal les affecter notamment. Et donc, dans les prochaines heures, on a 3000 professeurs qui vont rejoindre ces établissements, entre demain et mardi.
1: Autre son de cloche, Jean-Philippe Tanguy, député RN.
30: C'est normal qu'il y ait des professeurs devant les élèves. Donc moi, là où je suis troublé, c'est que donc, le gouvernement nous avait menti. Puis il nous dit qu'il n'y avait aucun problème de présence de professeurs. Donc on voit bien qu'il y avait hiatus entre la réalité et ce que les élèves vivaient sur le terrain. Donc, en fait, le mouvement n'aurait jamais dû exister.
3: C'est sûr qu'il y avait un hiatus.
1: Alors vous, qu'en pensez-vous? 3000 profs remplaçants, croyez-vous aux promesses d'Edouard Geffray? Qu'en dit-on sur YouTube, la chaîne YouTube de Sud Radio, mon cher Antonin?
31: Eh ben, mon cher Philippe, on n'y croit pas du tout puisque vous répondez non à 95%. On a Jean-Christophe qui nous dit l'État voulait réduire le nombre de fonctionnaires, on ne sait plus quoi penser. Après, il faut voir leur statut et le salaire, mais de toute façon, on est un peu obligé d'y croire. Et au contraire, on a Serge qui, visiblement, ne reconnaît pas non plus les revendications de nos étudiants et qui nous dit 3000 profs payés avec nos impôts planqués dans des bureaux, il ne faut surtout pas y croire.
1: La parole est à l'accusation. Oui. Bruno Pomard.
2: J'ai beaucoup de choses à dire. Mes deux compatriotes, visiblement, ne connaissent pas très bien le sujet. En plus, on a un prof, un ancien prof, sur le studio. Ça fait un peu...
3: C'est toi, tu es ivre.
2: il faut se poser la question. Il y a près de 850 000 personnes qui travaillent à l'éducation nationale.
1: En plus, on passe le million.
2: Moi, j'ai 850 000. On ne sait même pas, tiens, pour vous dire. Bon, on vous donne des chiffres. Bon, on trouve d'un coup 3 000 fonctionnaires. Enfin, profs.
3: C'est des fonctionnaires qui n'étaient pas encore affectés.
2: Mais, il fallait les affecter tout de suite, depuis longtemps.
3: Il y avait apparaît-il un problème de logiciel.
1: Mais on laisse réagir l'accusation et après la défense.
2: Je sais bien que mes petits camarades vont défendre Geffray, mais encore une fois, c'est un scandale d'organisation de nos institutions et encore, on en a le résultat. On fout des milliards et des milliards dans ce ministère, ce qui est normal, attention, ce ministère du savoir, de l'instruction, tout ce qu'on peut imaginer, d'ailleurs qui devrait plus s'appeler le ministère de l'éducation, Mais effectivement, ça pose vraiment des questions. C'est sauf qu'il peut. On est dans le bordel complet et on dit, oh, on envoie 3000 profs. Il y en a qui ont déjà commencé ce matin. C'est un truc de fou, quoi.
1: Alors, comme on a un ancien prof parmi nous, la parole.
3: Parmi nous, c'est très joli.
1: Oui. Alors, vous avez été prof d'allemand pendant 9 ans, c'est ça?
3: Oui, beaucoup d'élèves se sont suicidés.
1: Quelle horreur. Alors, est-ce que vous avez vécu, vous, ça? Vous avez un collègue malade, et puis il y a un TZR, c'est les professeurs qui sont en remplacement qui viennent pas.
3: Si je peux en placer une. Déjà, moi.
2: En allemand, comment ça se dit en allemand, ça?
1: Allez-y.
3: Non, déjà, moi, j'ai été nommé le 1er octobre.
1: C'est pas vrai. Pour le premier poste.
3: De quelle année? On démarrait.
0: Taisez-vous, 183!
1: À côté de
0: 183.
1: Mais à côté de chez vous, ou on vous a envoyé à l'autre bout de la
3: France? Non, parce que j'avais, comment dirais-je, dans la liste, j'avais un truc à côté de Pontoise. C'était une école privée sous contrat. Après, j'avais un truc à Paris. Alors, j'ai pris
2: évidemment, pistolet,
3: direct. Non, pas du tout. Parce qu'on avait, trois choix. Et j'ai pris effectivement ce qui avait plus près chez moi, dans le 15e. Et moi, j'habitais à l'époque République.
1: Le privé.
3: Mais c'est vrai qu'on était, placés comme ça. Et on a eu de la chance parce que certains ont été placés à Lille, d'autres qui étaient à Toulouse, d'autres à Beaubeu.
1: Moi, j'ai connu ça.
3: Ce qui est d'ailleurs affolant. Et c'est la raison pour laquelle les enseignants ont raison de réclamer depuis quelques années que ce soit, régionalisé. Que les proviseurs aient une totale autonomie pour créer leur équipe. En plus de ça, ça leur permettrait d'avoir au moins une connivence entre les méthodes de pédagogie, alors que sinon vous avez c'est le bordel total, quoi.
1: La parole est au deuxième avocat de la défense, oui, René Chiche.
0: Mais c'est-à-dire que la question, est-ce qu'on doit croire à Édouard Geffray? Ben oui, moi je le crois. Oui, la mesure est tellement concrète, réelle, forte dans un tel climat actuel, il est obligé de concrétiser cette promesse. Donc effectivement, il y aura à mon avis bien 3000 professeurs. Maintenant, c'est vrai qu'on peut se demander pourquoi tout d'un coup 3000 professeurs sont sortis du chapeau alors que les manifestations battent leur plein, qu'il y a eu des violences, etc. Oui. C'est vrai qu'ils auraient.
1: C'est pour ça que j'ai posé la question. Hein.
0: Oui, là, bien sûr.
1: Ils sortent miraculeusement, comme la fumée au Vatican
0: La question, c'est est-ce qu'il faut croire Édouard Geffray quand il propose 3000 postes? Oui, là, c'est autre chose. La question est différente. Donc là, j'y crois. Mais maintenant, ça prouve bien aussi que le gouvernement, vous voyez, c'est moi qui le dis en plus, patauge vraiment dans la gadoue actuellement.
2: Vous qui êtes plutôt macroniste, en plus.
0: Bah oui, moi j'ai voté Macron à deux fois, bien sûr, mais là, j'avoue aussi, que là, il patauge dans la gadoue, et que finalement, il donne des armes supplémentaires, d'ailleurs, à l'opposition, et même aux jeunes manifestants, parce que les jeunes manifestants et l'opposition va dire, oui, on ne peut plus faire confiance à ce gouvernement qui nous a caché la présence de 3000 professeurs.
3: Mais ce qui est bien quand même, c'est qu'il a ouvert l'œil, parce que je ne sais pas si vous avez remarqué.
2: Il faut casser pour trouver 3000 profs.
1: Oui, c'est ça. Tout de suite, on prend la direction du Pays Basque. Ah, direction Anglette. Bonsoir, Jean-Pierre.
5: Anglette. Bonsoir.
1: J'allais vous dire Ongi Etori en basque, bienvenue. Alors vous êtes enseignant dans le privé, c'est ça? Et qu'est-ce que vous pensez de l'affirmation d'Édouard Geffray d'hier soir?
5: Écoutez, je pense que c'est un aveu d'incompétence flagrant, tout simplement. J'ai regardé un petit peu les chiffres, hein, 21 000 remplaçants en France, enseignants, 11 000 titulaires, 10 000 vacataires, bon, à peu près, hein. Les vacataires représentent en France 26% de l'enseignement dans l'éducation nationale, d'après la Cour des comptes.
1: D'accord.
5: Donc j'ai du mal à comprendre qu'avec tout ça, on en soit arrivé là. J'ai vu qu'il y avait 540, ou entre 520 et 540 qui s'est concerné par des postes non pourvus. Pourquoi? Pourquoi sont-ils non pourvus? Où sont situés ces lycées?
1: Alors moi je vais vous raconter un témoignage. J'ai parlé avec un chef d'établissement aujourd'hui, donc c'est récent, qui m'a raconté une anecdote complètement folle. Il me dit, il y a quelque temps, on m'a envoyé un vacataire qui ne connaissait rien, qui a été totalement déplacé par les élèves, et je demandais au rectorat, il n'y avait personne, et un jour, j'ai une femme qui me téléphone, il paraît que on me donne un téléphone, je crois, on lui donne un téléphone, il l'appelle, et il lui dit à la TZR, c'est les remplaçants, les TZR, mais vous avez fini un remplacement, et elle lui répond, non, j'ai pas vu un élève depuis le début de l'année scolaire, alors que lui, il avait pas de prof et qu'il avait dû mettre un vacataire avec qui ça a été une catastrophe. Est-ce qu'on n'est pas chez les fous? Alors, excusez-moi, ce qui me pose doublement la réflexion, c'est que, si je ne m'abuse, avant d'être ministre de l'Éducation nationale, le DRH du ministère, il s'appelait Édouard Geffray. Donc, est-ce que ça pose pas de question sur la gestion des ressources humaines dans ce que Claude Allègre appelait le mammouth?
5: Aveu d'incompétence flagrant. On va faire. C'est tout. Je crois qu'il n'y a rien d'autre à dire, hein, tout simplement.
0: Si, d'ailleurs, le risque de. Enfin, le risque là qu'on a avec les 3000 professeurs qui vont être là, à mon avis, quel va être le niveau de ces professeurs? Ça, on ne le sait pas. Ils vont se retrouver devant des classes. Est-ce que, comme vous l'avez dit, ils ont le niveau.
3: Le niveau n'est pas à prendre en compte. Je veux dire, ce sont des professeurs diplômés, certifiés.
0: Oui, non, mais est-ce qu'ils ont. Comme a dit Philippe, est-ce qu'ils ont eu l'expérience d'une salle il y a longtemps? Ils vont se retrouver comme ça, en plein, dans le bourbier, si on peut le dire actuellement. Mais ça, c'est aussi une question, quand même, hein. Ah ben, il y aura les 3000 professeurs.
3: Ah ben, vrai sujet. Moi, je sais que j'avais été élève éducateur.
1: Attendez, Jean-Pierre. Patrick Allaire qui a été prof.
3: J'avais été élève éducateur avant. J'avais été pion quelques années, etc. Donc, ce qui fait que j'avais un petit peu l'habitude des
0: années. Patrick, peut-être.
3: Moi, mais la plupart, ils arrivent. J'ai le cas d'une amie qui était agrégée de lettres et tout, qui était très, très jolie, qui s'est retrouvée dans une zone un petit peu compliquée. Et le premier jour, ça a été un affront, etc. Les élèves la draguaient. Les élèves lui balançaient des horreurs, etc. Elle a fait une dépression.
0: Voilà.
3: Donc, c'est très compliqué.
1: Je voudrais poser une question à Bruno Pomard, qui lui a été fonctionnaire, mais dans un autre ministère.
2: Il a très longtemps à l'école.
0: Mais ça, on l'a entendu.
1: Mais il y a une question que je me pose. Tout à fait, longtemps. Moi, je suis entièrement d'accord avec Patrick Adler quand il dit il faudrait que ce soit géré au niveau des académies.
0: Oui.
1: Mais alors, je vais vous dire.
3: Mais au niveau carrément des proviseurs.
1: Je vous prends un exemple. Moi, mon ex-femme, elle a eu son concours à Toulouse. Ils l'ont envoyé à Dreux pendant 2 ans. Vous voyez un peu.
0: C'est une punition.
1: Non, mais il y avait un truc qui se disait à l'époque. Je sais pas si c'est encore le cas. Il fallait se syndiquer déjà, parce que quand il y avait les commissions. Si vous étiez dans le syndicat le plus puissant, votre dossier était soutenu. Mais c'était complètement dingue. Il lui a fallu 5 ans pour revenir à Toulouse. Dans l'académie de Toulouse, même pas à Toulouse, d'accord? Et qui est assez grande. Donc, est-ce que c'est aussi mal géré dans la police, au ministère de l'Intérieur, les effectifs, Bruno Pomard?
2: Écoutez, les répartitions d'effectifs, c'est toujours compliqué dans toutes ces grandes administrations. C'est pour ça qu'à mon avis, il faut, ce que disait Patrick,
1: décentraliser.
2: On parle de décentralisation, mais tous les élus, le terrain, les vrais, les purs, pas les mecs qui sont à l'Assemblée nationale, là, et les députés européens, comprennent rien, ils sont perchés. Mais les élus de terrain, oui, voudraient. Alors, vous allez me dire, ouais, mais les ARS, effectivement.
1: Agence régionale de santé. Ça a été un gloubi-boulga qui a été créé aussi.
2: Mais faire gérer ça, ce type de fonction, et d'engagement, effectivement, à mon sens, ça serait une bonne chose.
1: Le mot de la fin à Jean-Pierre d'Anglette. C'est vrai, comme le disait Patrick Adler, que ce serait peut-être mieux si pour le lycée d'Anglette, de Biarritz ou de Bayonne, ce soit géré à Bayonne, Anglette ou Biarritz, plutôt qu'être géré rue de Grenelle à Paris, non?
5: Mais bien sûr, ça éviterait pas mal de problèmes. Et comme j'ai entendu tout à l'heure, ça permettrait aux proviseurs de choisir leur équipe. D'une garde rapprochée. Mais ce que je voulais dire aussi, c'est que peut-être que les 3000 enseignants en question vont être en poste aujourd'hui ou lundi, peu importe. Oui. Mais je pense que ce sont des lycées à problème, certainement, si les postes ne sont pas pourvus. Donc,
1: le chef d'établissement qui le disait, c'était pas un établissement à problème. Et pourtant, il y avait une des élèves qui attendait.
5: Que certains vont tenir une semaine, 10 jours peut-être. Ils vont envoyer au casse-pipe des vacataires qui vont pas.
1: Ils vont rendre le tablier rapidement. Merci beaucoup, Jean-Pierre d'Anglette. On salue nos auditeurs du Pays Basque. On les aime beaucoup, nos amis basques, non? Ça me donne envie de me manger une chistora, vous connaissez, la saucisse basque au piment d'Espelette. Ça,
2: très belle région, en plus.
1: Avec une purée, ça, c'est fabuleux.
2: La différence entre vous et moi, Patrick...
1: Non, moi, je n'ai pas Patrick, moi, c'est Philippe. Patrick Roger, je suis
3: désolé, j'ai des cheveux, moi, monsieur.
2: La différence qu'il y a entre vous, pensez qu'à bouffer, là-bas, moi, je pensais à crapahuter, parce que le Pays Basque, c'est super
3: pour moi. C'est magnifique.
1: Chacun ses passions.
2: Sa spécialité.
1: Merci beaucoup à vous. Allez, dans quelques instants, on va rire encore avec...
3: Il est un peu dépressif, quand même. Représentez bien l'éducation nationale.
1: La cage au fou, Thomas Séraphine, qui souffre de, accrochez-vous bien, une nouvelle pathologie, la nostalgie commerciale aiguë. On se retrouve tout de suite.
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1: Retour des vraies voix Sud Radio en compagnie de Bruno Pommard, de René Chiche, de Patrick Adler. Ça va, messieurs?
2: Magnifique.
3: Magnifique.
2: Oui, je pense que.
0: Non, mais c'est magnifique, c'est formidable.
3: Parce qu'on a fait un trio gagnant.
2: Je vous remercie de m'avoir invité. D'ailleurs, ça relève un petit peu le niveau des congrès.
0: Ça va, les filles, vous? Ça va, les filles, monsieur Pommard? Hein?
1: Vous savez que vous avez un éminent journaliste et un Patrick professeur agrégé d'allemand.
3: Non, moi, j'adore le Pommard, moi.
1: C'est un grand cru, Bruno Pommard, vous le savez. Allez, tout de suite, on retrouve notre ami Thomas Séraphine, qui, avec Cécile de Ménibus, qui est sa psy, hein, vous le savez, va découvrir une nouvelle pathologie qu'il frappe, et celle-là, je l'avoue, je n'en avais jamais entendu parler, mais je ne dois pas être le seul.
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33: Bonjour Thomas.
34: Bonjour docteur.
33: Qu'est-ce que je peux faire encore aujourd'hui pour vous ?
34: Docteur. André nous a quittés.
33: Oh, pardon, toutes mes condoléances, je ne savais pas, c'était un proche peut-être.
34: Oui, va très proche, oui, il était à 5 minutes à peine à pied de chez moi. Oui. Moi, je l'avais toujours connu. Hein,
33: je suis désolé.
34: Il faisait partie du quartier, alors je sais que ces derniers temps, il allait pas très bien. 3 fois de suite, on avait réussi à le remettre sur pied, comme on dit. Alors, je pensais qu'il se ressentirait encore, vous voyez.
33: Il était âgé
34: 130 ans.
33: 130 ans Mais vous parlez de quoi? De qui?
34: André le chausseur, le fabricant de chaussures. Liquidation judiciaire. Et voilà, fondé en 1896, vous imaginez? Alors je crois que je souffre de nostalgite commerciale aiguë.
33: Je comprends.
34: Oui, pourtant, j'étais fidèle. Pendant 30 ans, je suis passé devant, tout le temps. Seulement, apparemment, ils avaient un modèle économique assez exigeant. Oui, ils voulaient aussi qu'on entre dans le magasin et qu'on achète. Alors, mais moi j'aurais bien aimé que André continue d'exister.
33: Oui, pour continuer à ne pas y aller surtout.
34: C'est ça. Vous avez raison.
33: Oui, c'est ce que vous dites depuis tout à l'heure.
34: Mais attention, André c'est pas le seul, docteur. Il y a aussi Minelli, qui a fermé. Et puis Brandt aussi avant eux. Et puis Duralex, il est sur le point de fermer aussi. Vous imaginez Duralex. Voilà, c'est les verres de notre cantine de notre enfance. Moi je croyais qu'ils étaient incassables. Ils auraient dû fabriquer l'entreprise dans la même matière que dans les verres. Alors à force, moi je voulais les pages économiques, là, comme ça. Et puis, j'ai l'impression de lire le carnet de décès de mon enfance.
33: C'est vrai, c'est triste.
34: Vous savez quoi? Je crois que je vais finir par envoyer des fleurs à une marque de grille-pain. Voilà. Alors, quand une vieille enseigne française comme André ferme, c'est à ce moment-là que je me mobilise. Et là, c'est, je me réveille. Branle-bas de combat, là. Moi, je suis prêt à tout. Hein. Ouais. Je suis un dingue. Hein. Ouais. Je veux bien signer des pétitions. Ouais, non à la mondialisation. Je vais écrire au ministre. Enfin, je suis tout.
33: C'est un peu tard.
34: Oui, presque tout. Presque jusqu'à aller acheter une paire de chaussures. Ben oui, mais le problème, c'est qu'ils ne l'ont pas en acajou tel que je les aime bien. Vous voyez ce que je veux dire?
33: Je vois très bien.
34: Mais alors, le problème, docteur, derrière tout ça, c'est que c'est ma rue qui disparaît aussi. Toutes ces enseignes, et ben voilà, ça nous servait de repère. À droite, le chausseur. À gauche, le petit bistrot de quartier. Et puis, si on enlève tout ça, qu'est-ce qui va rester?
33: Rien. Hein,
34: je vais finir par quoi? Par vous fouiller les vieilles photos? Pour retrouver le village de mon enfance? Moi, j'ai peur de revenir un jour chez moi et de demander mon chemin à une enseigne de vaporette électronique.
33: Ah bah oui, ça peut arriver, voilà. C'est sûr.
34: Alors oui, c'est vrai, oui, André me manque. Et j'avais pas besoin de ses chaussures pourtant. J'avais besoin qu'il soit là. Moi, je comptais sur les autres pour en acheter.
33: Et bah voyons.
34: Voilà. Et moi, je lui apportais mon soutien moral.
33: Bien sûr.
34: Bon, bah, il faut croire que finalement, ça suffisait pas.
33: La prochaine fois, Thomas, présentez votre carte bancaire avant vos condoléances. Je pense que ce sera beaucoup plus efficace.
34: Eh oui.
33: Ouais. Réfléchissez après, à ça.
34: Mais quand c'est trop tard, c'est trop tard.
33: Bah, c'est facile, hein. Vous prenez la porte, vous faites Guiling, bonjour, je viens pour acheter quelque chose. Faites-le voir.
34: Guiling, bonjour, je viens pour acheter. Oui, mais ils l'ont pas en acajou.
33: Ouais, bah oui, bah, qu'est-ce que vous voulez que je vous dise? Revenez demain à 17h45, on verra votre pointure. J'en ai peut-être une à vous offrir.
34: En acajou.
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1: Les vraies voix, je vous posais une question en écoutant la cage au fou. Est-ce que vous avez une marque ou un produit de votre enfance qui vous manque, que vous n'avez pas oublié, qui n'existe plus, qui n'est plus sur les étals des commerçants, ça a disparu?
3: Pétrolane.
1: Oui.
0: Ça existe plus, ça, Pétrolane?
3: Bah, figurez-vous que j'ai fait l'autre jour Monoprix, j'ai fait Franprix, j'ai fait quatre Carrefour, etc.
1: Non, Pétrolane. Mais ça, c'était pas un produit de votre enfance?
3: Ah si.
1: Ah, vous en mettiez déjà quand vous étiez ado pour être...
0: C'est pour ça qu'il y a des cheveux.
1: De l'enfance. D'accord. Il y a des produits qui vous manquent de votre enfance.
0: C'est une bonne question, mais je crois...
3: Le Scooby-Doo?
0: Oui. Moi, oui.
1: Ah, les Scooby-Doo?
0: Oui.
1: Oui, ça c'est...
0: Je sais pas si ça existe encore.
1: C'est quoi?
0: C'était Tang.
1: Je sais pas.
0: De la poudre de jus d'orange. Ça existe encore?
1: Je sais pas.
2: Faut aller d'un quartier chinois.
1: Ouais, non, mais sérieusement, c'est vrai. Il y a deux produits de mon enfance qui ont disparu, que j'adorais. Il y en a un, c'était... Parce que la marque a disparu. C'était les liégeois pêche de Chambourcy. Mais la marque Chambourcy a disparu. Il y en avait un deuxième, c'est une pâte à tartiner au chocolat noir. Qui s'appelait Pastador.
0: On en a parlé,
1: Et moi, je me tartinais ça, mais alors là, j'en mangeais avec une, il y avait autant de pâtes que de pain, pratiquement. Toujours pas de nostalgie, mon cher.
2: Non, mais par contre, je comprends pourquoi vous êtes un surpoids.
1: Mais qu'est-ce qu'il est désagréable.
0: Il est odieux, ce pommard, hein.
1: Oh là là.
0: Ce pommard, il est odieux.
2: C'est vrai, je m'en rappelle plus.
0: Ce pommard m'a tué.
2: Les étiquettes Panini. Ça existe toujours,
0: ça existe toujours, ça.
2: Ah bon, d'accord.
1: Bien sûr.
2: Ok, parce que j'en avais quand j'étais gamin.
0: Oui, moi aussi.
1: C'est bien, vous avez tellement peu de mémoire que moi, parce que vous avez aimé. Allez, tout de suite, les cartes blanches des vraies voix. Et votre carte blanche, cher Bruno Pommard, que vous avez été très désagréable avec moi, je vais vous prendre en traite, c'est vous qui allez réagir le premier. Ouais. Votre carte blanche, c'est on lâchera les boucliers et on laissera tout brûler.
2: Ben oui, enfin vous l'avez vu toutes ces derniers jours, évidemment nos forces de l'ordre sont sur le pont comme on dit, hein. Et je
1: moins qu'on puisse dire,
2: on lâchera les boucliers et on laissera tout brûler. C'est terrible d'entendre ça de la part de Reda, qui est un syndicaliste.
1: On va dire son syndicat, c'est Unité.
2: C'est Unité, absolument. C'est bon. Ouais. Mais les autres pensent pas moins, je pense. Mais c'est grave, parce que si demain, nos policiers, même si notre ministre de l'Intérieur les soutient, évidemment, Laurent Nunez, on peut pas imaginer un seul instant qu'il soutient pas sa police, le préfet de police aussi, le directeur général de la police et de la gendarmerie, pareil. Mais quand on entend cette haine déversée sur nos policiers avec un Mélenchon qui nous explique que la police est pourrie et raciste. Pourrie et raciste.
3: Et il veut les désarmer.
2: Mais c'est un grand malade, ce mec.
1: C'est votre point de vue.
2: J'assume. Oui, il faut le faire enfermer. C'est une à un moment donné, on peut
1: pas faire. Pas l'enfermer. On met pas en prison quelqu'un pour ses opinions.
2: Ah, pour des opinions pareilles? Mais écoutez, je sais pas, mais excusez-moi.
3: C'est très dangereux,
2: C'est un danger pour la démocratie. Et plus, évidemment, ses affiliés, toute sa clique. Voilà, je suis désespéré pour ces policiers. Moi, j'ai passé, vous le savez, 36 ans dans la police. J'ai heureusement passé de bien plus belles années que ce que passent nos policiers actuellement.
5: Bravo la police!
2: Mais ouais,
1: ça rappelle.
5: C'est ton débutant, Thérèse.
2: ils ont intérêt. Le défenseur qui s'est mis aussi. Le défenseur, vous savez, c'est ces gens qu'on replace parce qu'ils ont plus
1: des droits. Oui, ah, défenseur des droits. C'est Jacques Toubon qui l'a été pendant longtemps, etc.
2: Toubon qui était très à droite, qui est devenu très à gauche. Non, c'est fini. C'est encore l'ancien ministre qui était auprès de Retailleau.
1: Il y a eu un changement.
2: Ministre, secrétaire d'État. Bref, ces gens-là, ben évidemment, les places, c'est des places à 12 ou 15 000 euros par mois. Et puis, ils vont dans le sens que doit tenir la LDH, etc., en disant, ah, la police doit faire attention, c'est quand même des gens. Non, mais c'est insupportable. La CGT avec Binet. Je deviens fou, franchement.
1: Mais comment on peut s'acharner sur les policiers comme ça? Question quand même. Oui. Quand on entend un ancien policier, quand on voit la haine qu'il y a contre les flics, il suffit de voir les slogans qui sont prononcés, qui sont tagués. D'ailleurs, ce sera une partie de mon coup de chaud dans quelques minutes. Est-ce que vous imagineriez que les policiers posent les boucliers et les casques?
0: Non, je pense pas.
2: Ils ont été optimistes.
0: Non mais est-ce qu'ils ont une telle
2: je pense qu'ils
0: le feront pas. Ils ont peut-être envie de le faire, mais je pense qu'ils le feront pas parce qu'ils sont quand même là pour servir la République, pour défendre la République, défendre aussi les manifestants pacifistes. Hein, faut pas oublier ça.
3: Regardez Boyard qui s'est fait l'autre jour sortir par les flics. Il était quand même content de les trouver, quoi.
0: Non mais franchement, la police, heureusement qu'ils sont là.
2: La police est le dernier rempart. Vous rendez compte alors c'est toutes ces instances qui servent pas à grand chose à LDH et compagnie. Évidemment, ça place tout un tas de copains. La population à 85. Voire 90% et pour la police, les gens comme nous.
0: Mais ce qui est incroyable,
2: mais
0: c'est que
2: toutes ces élites là, ils essaient
0: de trouver, c'est que la haine de la police aujourd'hui, elle est quand même pire aujourd'hui qu'il y a 20-30 ans, quoi.
2: Pour autant, attendez,
0: c'était pas ce point là.
1: Attendez, je vous arrête. Ouais. En 68, on criait CRS, CRS,
0: oui,
1: quand même.
0: Attendez,
2: pour autant, les médias ont leur responsabilité. Moi, je commente souvent.
0: Et les réseaux sociaux.
2: On voit que des actions très violentes parce qu'à un moment donné, il faut repousser les casseurs, etc. On garde ça, évidemment. Vous avez tous les politiques qui viennent dessus, la LFI en premier qui se régale évidemment. Et à côté de ça, encore une fois, 85% de la population soutient totalement le fonctionnement.
3: Voilà. Mais on est sur l'hyperviolence comme aux États-Unis il y a 10 ans. On a pris 10 ans d'un coup d'habitude. Et tout. Et en fait, c'est toute l'autorité qui est mise en question. C'est-à-dire que c'est pas seulement eux, c'est également dans les hôpitaux, les professeurs, les flics, les pompiers qui sont là pour sauver des vies, qui se font caillasser quand ils arrivent.
0: C'était pas le cas avant, ça. Non, non. Il y a 30 ans, c'est pas comme ça, Philippe.
3: Il y a pas longtemps, après les attentats du Bataclan, regardez, les flics étaient embrassés. Je veux dire, aujourd'hui, ça a beaucoup changé.
1: Même Renaud avait fait une chanson, j'ai embrassé un flic. Si tu veux vraiment tout dire.
0: Non, vous avez des débiles, c'est ce qu'il y a de dire, qui n'hésitent pas à attaquer frontalement des policiers. Ce n'est pas le cas avant. Il y a la force des syndicats qui jugulait ça.
3: Aujourd'hui, ils sont en roue libre.
2: Tout à fait. C'est général. Regardez à Bruxelles aujourd'hui, il y a les Antifa et compagnie, les policiers, bim, ça.
1: Merci à tous. Dans quelques instants, le mur de la vérité, diviser l'immigration légale par deux. L'objectif d'Edouard Philippe est-il réaliste? Vous voulez réagir? Le 0826 300 300. On se retrouve tout de suite avec les vraies voix.
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1: Il est 18h et c'est l'heure du flash avec François Germain. Bonsoir François.
26: Bonsoir à tous. Des dégâts évalués à au moins 30 millions d'euros. C'est selon le gouvernement le coût des débordements en marge de la mobilisation lycéenne. Un mouvement qui connaîtrait une nette décélération avec une dynamique désormais très localisée dans certains départements. Selon une carte consultée par l'AFP, les 141 lycées fermés aujourd'hui sont essentiellement situés dans le Nord et le Grand Ouest ainsi que près de Lyon. Parmi les revendications principales des lycéens, on retrouve la plateforme d'orientation Parcoursup. Professeur dans un lycée professionnel, Axel Benoît est le co-secrétaire général du SNUPFSU et selon lui, le fonctionnement actuel de la plateforme ne permettrait pas aux lycéens de décider pleinement de leur avenir.
27: Très clairement, Parcoursup a été conçu en partie pour empêcher les élèves de lycée professionnel, les bacheliers professionnels, d'accéder à l'enseignement supérieur. Ce système, très clairement, ça vient boucher les possibilités pour les jeunes. Les réformes s'accumulent et à chaque fois, c'est pour forcer les élèves à aller travailler directement et à ne pas poursuivre leurs études, donc à limiter leur niveau de qualification. Donc, c'est aussi une revendication que nous, on soutient, d'abrogation de Parcoursup et d'ouverture de places dans l'enseignement supérieur et notamment dans les sections de techniciens. Ça relève d'une exigence sociale forte et là qui est exprimée très, très clairement par les élèves de lycée professionnel et que nous, nous soutenons.
26: La question de Parcoursup sera de nouveau évoquée lundi. Les organisations lycéennes et étudiantes seront reçues par les ministres de l'Éducation et de l'Enseignement supérieur, Édouard Geffray et Philippe Baptiste. Un couac pour la primaire socialiste. La plateforme de vote en ligne ouverte depuis ce matin est victime d'une cyberattaque. L'accès au scrutin est perturbé. Les quelques 140 000 électeurs ont jusqu'à demain soir pour voter pour l'un des 5 candidats en lice. Raphaël Glucksmann, Ségolène Royal, Olivier Faure, Jérôme Guedj et Emmanuel Morel. Et puis en foot, après la trêve internationale, le retour de la Ligue 1 ce soir en ouverture de la 6e journée, Lens reçoit Lyon. Parmi les autres rencontres du week-end, Monaco-Toulouse, PSG-Le Mans ou encore 3-Marseille. Voilà pour l'info, passez une excellente soirée.
1: Merci à vous François Germain.
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1: Bonsoir Rémi André.
30: Bonsoir Philippe.
1: Week-end mitigé, mitigé, mais frais.
30: Oui, voilà, exactement. C'est-à-dire qu'on est vraiment avec un temps d'automne, avec cette perturbation, on l'a vu cet après-midi, les nuages sont très nombreux sur la moitié nord, quelques gouttes par-ci par-là. Alors cette perturbation, qui n'est pas des plus organisées, va continuer de circuler cette nuit. On la retrouvera demain matin depuis le nord de la Nouvelle-Aquitaine, le Limousin, l'Auvergne, jusque vers le Grand Est. Cette perturbation, d'ailleurs, sur la partie nord-est, hein, pourrait prendre des précipitations. d'un caractère un petit peu plus continu. Et puis dans la journée, elle va se poursuivre son chemin en direction du sud de l'Aquitaine, vers le sud de Midi-Pyrénées également. Mais elle n'atteindra pas les bords de la Méditerranée où le vent continue de souffler et on gardera un ciel plutôt dégagé. L'avantage de cette perturbation dans la nuit, c'est qu'elle va donner une couverture nuageuse qui permettra aux températures d'être un peu moins fraîches que ce matin. Mais dans l'après-midi, ces températures seront en général comprises entre 15 et 21 degrés. Dimanche, eh bien, elle va venir peu à peu dans le sud se désagréger. On aura donc un ciel toujours très mitigé dimanche, mais toujours plus beau vers la Méditerranée.
1: Merci beaucoup Rémi André.
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1: Retour des vraies voix de Sud Radio avec ce trio dont on peut dire qu'il est excellent, moi je le dis, Bruno Pommard. Alors, si les micros sont fermés, bon, ça, oui, bonsoir Bruno Pommard. Non, mais là, vous l'avez coupé, votre micro. Non, c'est l'autre bouton.
0: Ben oui.
1: Ça va, vous êtes de la police, ah hein, ouais, le fil rouge sur le bouton.
2: Bravo la police.
0: Oui, non, mais on est particulièrement performant ce soir.
1: Oui, c'est vrai.
0: Surtout René moi. Chiche. Surtout moi, surtout moi.
1: Oui.
0: Moi, c'est une dream team.
1: Votre deuxième prénom n'est pas Modeste, ça c'est une certitude.
0: Modeste Chiche, c'est pas mal quand même. Non, c'est une grande émission là.
3: Oui. C'est pour, voilà. C'est pour Philippe Tanguy. C'est pour Philippe Tanguy, Modeste Chiche.
1: C'est compliqué à prononcer. Et Patrick Adler, humoriste et journaliste que vous venez d'entendre.
0: Ah,
1: à 18h30, notre grand débat, appel à la prise de l'Elysée. Est-ce que vous craignez une escalade la semaine prochaine? Venez témoigner au 0826 300 300. Mais tout de suite, le mur de la vérité.
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1: Diviser l'immigration légale par deux, l'objectif d'Edouard Philippe est-il réaliste? Oui, c'est une promesse ou une proposition qu'il a faite hier soir dans la première de l'heure de vérité. Et moi, je n'y crois pas une seconde tant qu'on ne maîtrisera pas à nouveau nos frontières puisque la France n'expulse pas et qu'à la fin, on régularise l'immigration illégale devenant de facto légale. Qu'en dit-on, Antonin, sur les réseaux sociaux?
4: Mais je vais commencer à croire qu'il n'y a que vous qui votez aussi, Philippe, hein, puisque vous êtes d'accord avec tous nos auditeurs ce soir.
1: Ouais, j'ai pas 3000 comptes. Hein.
4: Ah, oh là là, c'était une blague.
3: C'est qu'il a les chiffres avant, c'est pour ça.
4: Ah, il mijote quelque chose. Alors, vous répondez non à 74%, on a Mickaël qui nous dit c'est dingue toutes les solutions qu'ils ont quand ils ne sont plus en position de les appliquer. Ouais, Stéphane est du même avis, il dit totalement impossible sans faire le Frexit. La Commission européenne est l'unique décisionnaire de l'immigration dans tous les pays membres. Pardon. Et on a Anthony qui lui y croit et qui dit en tout cas je pense que c'est la bonne solution. Voilà, les avis, dites-nous ce que vous en pensez, les vraies voix.
1: Tiens, René Chiche, c'est le plus macroniste d'entre
0: non,
1: vous.
0: Non, franchement. En fait, là, il y a quoi actuellement? Il y a 400 000 entrées légales à peu près.
3: 385
0: chaque...
3: 000.
0: 384 000.
1: Alors, attendez, on va écouter Edouard Philippe.
0: Oui, pardon, bien sûr. Allez-y, monsieur.
5: On doit diviser par deux l'immigration légale aujourd'hui. Mais j'observe, et je l'assume, que réduire par deux l'immigration légale, ça ne veut pas dire la ramener à zéro. J'ai vu beaucoup de gens me dire qu'il ne fallait plus d'immigration. Je n'ai jamais rencontré quiconque me disant « Et surtout, débarrassons-nous des médecins, des infirmiers, des aides-soignants qui travaillent dans les hôpitaux français et dont nous avons besoin. Nous continuerons à en avoir besoin. Assumons-le, disons-le. »
0: Oui, alors, chiches,
1: c'est 380 000 ou à peu
0: voilà,
1: près.
0: Donc il veut le ramener à 200 000.
1: Oui, 190 000.
0: Voilà, exactement.
1: Ouais, 200 000.
0: Alors, par contre, je rejoins tout de suite ce que vient de dire notre, j'ai oublié son prénom, notre collaborateur.
3: Antonin.
0: Monsieur Antonin.
3: Pensez au gâteau.
0: Qui disait que effectivement, pourquoi Edouard Philippe n'a pas fait ça lorsqu'il était aux manettes. Alors, il va encore nous dire, j'étais pas président, j'étais premier ministre, je ne dirigeais pas vraiment le pays, etc. D'accord. Bon. Mais, le problème, c'est que, il y a aussi un acteur dans ce sujet qui est important, c'est le MEDEF. Je sais pas si le MEDEF est vraiment favorable à qu'on réduise l'immigration légale parce que quoi qu'on dise, moi c'est pendant 15 ans j'étais rédacteur en chef au groupe Entreprendre, j'ai un peu vu quand même les patrons, je les apprécie, mais il y en a quand même pas mal aussi qui ne sont pas qui sont souvent favorables à embaucher de la main d'œuvre immigrée à bas salaire, faut pas le nier,
1: hein.
0: Voilà, donc vous voyez, il y a quand même le MEDEF qui à mon avis, et Patrick Martin étant un homme qui est quand même très actif, vous voyez, qui est très intervenant, il pourra à mon avis dire son mot. Non, moi je trouve l'immigration est importante pour la France. Donc, Edouard Philippe m'a pas vraiment convaincu quand même hier. Hein.
3: Plus les engagements européens qu'on a pris.
0: Aussi.
3: Oui. On peut pas aussi faire exactement ce qu'on veut. Moi, je pense que c'est possible à faire. On peut évidemment cibler les métiers en tension. Oui. Évidemment, ce qui fait qu'on n'est pas forcé d'accepter tout le monde. Et puis, on peut évidemment modifier les conditions d'admission pour les étudiants et revoir les visas, la délivrance des visas. Mais pour le reste, c'est vrai que c'est compliqué. compliqué parce que c'est comme pour le regroupement familial, on peut le durcir, mais on a des engagements pris au niveau de l'Europe
0: qui
3: fait qu'on va se faire un petit peu taper sur les doigts. Donc c'est pas simple. Je pense qu'on peut faire effectivement comme le Canada, c'est-à-dire effectivement cibler, faire une
0: migration choisie.
2: J'ai pas grand chose à rajouter par rapport à ce qu'ont dit mes deux petits camarades, mais le problème c'est qu'encore une fois, c'est des éléments de langage. Oui. De politiciens, les Français en ont marre, on entend toujours les mêmes trucs, blablabla. Si à la limite, ils nous avaient dit, je vais essayer de réduire de 385 000, 30 000 par an, voilà, les gens y croient. Oui. Là, on dit, on va couper en deux l'immigration. C'est faux. D'abord, parce qu'on est incapable, on voit bien avec Frontex.
1: Mais déjà, on n'a pas de frontières.
2: Exactement.
1: Et on expulse quasiment personne.
2: Ou bien on met du fil de fer barbelé.
3: Elle a quand même régularisé 400 000.
0: Mais vous savez qu'il y en a un en France qui, que j'apprécie plutôt d'ailleurs, moi, c'est David Lisnard, qui lui prône de diviser par 8 l'immigration légale.
2: Mais c'est les éléments de langage
0: à la
2: con, ça.
0: Non, c'est pas que je crois, mais je dis que c'est en France le seul qui a un discours quand même aussi.
1: Excusez-moi, c'est le plus libéral de tous, donc théoriquement le plus proche du patronat.
0: Aussi, bien sûr.
2: René, j'ai l'impression qu'il tombe de l'armoire. Journaliste, il connaît tous ces gens-là par 8. Mais comment on peut dire autant de conneries?
0: Non, mais.
1: C'est un objectif qu'il s'est donné.
0: C'est ça.

0: Oui. Vous travaillez aux heures où les gens viennent se détendre dans votre restaurant. Pour la vie de famille, c'est compliqué. Oui. Vous avez des gosses, c'est difficile. Donc, si on a des conditions de travail
1: vous habitez en banlieue.
0: Voilà. Les salaires doivent être plus élevés.
1: Bah oui, vous avez raison, parce que vous savez, les pas.
0: Et on a fait, pour ça, on leur a fait la TVA,
1: absolument.
0: Plus
1: à. Mais ça rejoint ce que j'ai dit tout à l'heure. Excusez-moi, moi, les patrons que j'ai connus pendant 14-15 ans, excusez-moi, il y en a beaucoup qui ont du mal à augmenter leurs salariés, ne serait-ce que de 50 euros, vous voyez. Là, on a, les patrons, il faut les respecter, ils ont beaucoup d'aide, il ne faut quand même pas l'oublier. Mais dès qu'il s'agit d'augmenter leurs collaborateurs, alors là, par contre, ils sont plutôt aux abonnés absents, à part dans les grands groupes qui ont de multiples avantages, etc.
0: Excusez-moi, mais les restaurants de fruits de mer, peut-être les patrons ont-ils des oursins dans les poches.
2: C'est effrayant.
1: Il est remarquable, moi, je trouve. Non, mais sérieusement.
0: Allez, tout de suite, le coup de chaud, dans quelques instants.
1: Tout de suite.
0: Et je vais vous dire, entre 1789 et 2026, la prise de la Bastille, ça a bien changé.
1: Ah oui.
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0: Les vraies voix du jour, on embrasse Cécile de Bénibus et Patrick Roger qui ne sont pas avec nous aujourd'hui, avec Bruno Pommard, avec
1: Thierry
0: René Chiche. On embrasse Thierry également, bien entendu. En milieu de semaine, c'était le 6. Et Patrick Adler, et c'est l'heure du coup de chaud.
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0: Comme d'habitude, je vais remettre le clocher au milieu du village et même de 3 villages, puisqu'il s'agit des 4e, 11e et 12e arrondissements de Paris. Pourquoi ces 3 arrondissements ? Parce que la place de la Bastille, lieu mythique de l'histoire de France, se situe tout à la fois dans ces 3 arrondissements

0: et que ce à quoi on a assisté hier sur cette place m'a franchement mis hors de moi. En effet, pour ceux qui ne connaissent pas cette place, elle a en son milieu une colonne nommée Colonne de Juillet, commémorant les trois glorieuses qui se déroulèrent les 27, 28 et 29 juillet 1830 et qui aboutirent au départ de Charles X et à la fin de la Restauration. Et quand on regarde aujourd'hui l'état de la colonne après le passage de la manifestation d'hier, on a franchement la nausée puisque sa base est recouverte de tags plus ineptes les uns que les autres. C'est parti pour le défilé des inepties. Comme toujours, à CAB. Tous les flics sont des salauds en anglais est en bonne place. Ceux qui écrivent ça savent-ils que chaque année, des policiers meurent pour sauver des gens et qu'ils arrêtent des tueurs et des violeurs qui ne peuvent plus récidiver. Le Free Palestine est toujours de saison. Mais quelqu'un pourrait-il m'expliquer en quoi la Palestine est un sujet corrélé au lycée français? Même en cherchant beaucoup, je n'y arrive pas. D'ailleurs, pour rester dans la langue de Shakespeare, aucun tag « Remember 7 octobre » pour rendre hommage aux victimes du pogrom dont on commémorait les 3 ans de la veille. Un oubli sans doute. Mais, pour rire un peu, un tag qui prouve que certains manient la bombe de peinture avec plus de dextérité que l'orthographe, puisque le slogan « Des moyens pour étudier » a été tagué avec un S à la fin d'étudier, preuve que pour certains, l'ignorance de l'infinitif est définitive. Enfin, vu le nombre de « fuck ceci ou cela » tagué, ils auraient pu ajouter un « fuck la grammaire, qui aurait été de circonstance. Ironie de l'histoire, la France insoumise a mis sur son compte Facebook « On a pris la Bastille ». Les insoumis, dont certains sont des admirateurs de Robespierre, et qui semblent avoir oublié que, sous la colonne de Juillet, se trouve la nécropole dans laquelle reposent des révolutionnaires de 1830 et 1848, qui ont renversé les deux dernières rois ayant régné sur la France, des révolutionnaires qui, en voyant ce que certains ont fait de leur sépulture, ne doivent pas se retourner dans leur tombe, mais y danser la zumba.
1: C'est un scandale. C'est un scandale de toucher à nos symboles. Et pour rappeler encore ce que vous disiez par rapport à nos forces de police, encore depuis janvier, 26 policiers qui se sont suicidés, les gendarmes. Oui. Eh oui. Excusez du peu, comme on dit, mais malheureusement, c'est comme ça. Et c'est insupportable, quoi. Il y a plus de mots, quoi.
0: Patrick Haber, quand vous voyez l'état de la colonne de la Bastille, ça vous inspire quoi, surtout
2: moi, ça m'inspire du dégoût, surtout. Il n'y a plus de respect, il n'y a plus rien, j'ai dérapé. Et pourquoi les lestons ont monté en plus de ça?
3: C'est scandaleux. Ce sont des incultes, des ignares, des ignorants.
0: Ah, mais surtout, l'infinitif avec un S à la
3: absolument.
0: Fin. Alors là,
3: bah,
0: celui-là.
3: C'est les gens qui.
0: Laissez-nous étudier avec le verbe étudier avec un S à la fin.
3: Moi, je voudrais poser une petite question. Mettre un peu les pieds dans le plat, mais une petite question à notre grand spécialiste de la sécurité. Blague à part, Bruno. Comment se fait-il?
2: Oui.
3: Non, mais franchement, alors que vous savez le respect que j'ai pour la police, hein, franchement. Comment se fait-il qu'on ne puisse pas, gérer, c'est bon, ils sont combien? Ils sont 100, 200, 300,
0: maximum? Ah, ils étaient nombreux, hein.
3: Ouais, ils étaient nombreux. Combien?
0: Ils étaient plusieurs milliers.
2: Ils l'ont bien fait pour la Tour Eiffel. Aujourd'hui, vous avez des, c'est très difficile d'y accéder. Pourquoi ils le font pas pareil sur des,
3: même
2: sur
3: plusieurs
2: milliers de personnes de la République à la
0: Bastille? Vous êtes sûr?
1: Si vous regardez, René, Chiche, pour vous répondre, quand vous regardez le nombre de personnes qui avaient sur la place de la Bastille, effectivement, les policiers essaient de temporiser autant que faire se peut. Lorsqu'ils font l'assaut, entre guillemets, de ce monument, effectivement. Après, il y a des ordres de la salle de commandement. Ouais. Est-ce qu'on intervient dur au risque? Je crois qu'il y en a un qui s'est cassé la gueule, d'ailleurs.
0: Oui, c'est possible.
1: Bon, il doit se faire soigner, tant mieux pour lui.
3: Oui.
1: Bon, mais c'est une vraie question de sécurité. Est-ce qu'on monte des équipes d'assaut, des braves? On envoie les braves se bastonner avec les gars pour les faire descendre. C'est un sujet quand même qui est assez délicat, au risque d'avoir des morts. Je pense qu'il y a un juste équilibre qu'essaient de trouver les forces de police. Alors vous avez raison,
0: qui est très compliqué,
1: c'est pas normal
0: c'est un équilibre de funambule,
1: c'est insupportable. Rien qu'à regarder les images, c'est très compliqué à mon avis. Et c'est terrible, en plus, effectivement, comme vous dites, qu'on
2: puisse pas... Et on peut pas sanctuariser la...
1: Ça va finir, parce que je vous rappelle qu'à la République aussi, à chaque fois qu'il y a une manif, on tague tous ces monuments. Donc à un moment donné, il va falloir, parce que ça coûte du pognon, c'est nous qui payons, encore une fois. Il va falloir peut-être trouver des solutions, effectivement.
0: Merci beaucoup à tous. Tout de suite, le français du jour.
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0: Ah, on a la ligne qui a sauté avec le français du jour. Non, je voudrais y revenir parce que quand on voit l'état de la colonne de la Bastille, il n'y a pas à dire, il y a quand même pas mal de travaux de nettoyage. C'est à qui de payer? Parce que là, il y a tellement de tags. Ça va être nous donc qui allons payer une fois de plus, non?
1: Bah oui, mais c'est comme les C'est comme les bâtiments que les jeunes ont cassés, que les casseurs ont mis en vrac par dizaines de millions d'euros. Ben, c'est avec nos impôts, les amis.
2: Non, mais tu casses, tu payes, là, normalement. Ben,
1: oui, mais bien sûr, oui, mais là aussi.
0: Mais
1: oui,
0: ça va pas être le cas, comme on d'habitude. Vous croyez qu'on va suivre 50 ou 100 ou 200 tagueurs, l'un qui a tagué en rose, l'autre en vert, l'autre en rouge? Voilà.
2: Oui, ce que je veux dire. Ils sont tous masqués, casqués.
0: Oui. Alors, on a retrouvé notre Français du jour. Bonsoir, Didier.
5: Oui, bonsoir à toute l'équipe.
0: Bonsoir, vous êtes notre Français du jour, parce que on a trouvé, enfin non, Édouard Geffray a trouvé 3000 enseignants de son chapeau. Vous étiez enseignant contractuel, professeur contractuel. L'an dernier, vous enseignez à des premières et des terminales, et vous avez arrêté, c'est bien ça?
5: Oui, absolument.
0: Alors, absolument. Expliquez-nous pourquoi vous avez arrêté.
5: Alors, bah moi j'ai arrêté tout simplement parce que les conditions de travail étaient quand même assez redoutables, voilà. Que le ministère, enfin le rectorat n'a pas souhaité de toute façon reconduire mon contrat. Voilà.
2: Il vous manque un membre ?
5: Non. Alors non, il ne manque pas de membre, mais ce que je peux dire, c'est tout simplement que...
2: Vous êtes fait taguer ?
5: Alors, je me suis pas fait taguer. Par contre, j'avais en permanence dans les deux classes que je devais manager, on va dire ça comme ça. Mais c'est plus simple de manager des équipes commerciales que des élèves finalement.
1: Ah, c'est clair. Hein.
5: Voilà, j'avais en permanence entre 4 et 8 personnes qui étaient au demeurant en dehors des cours très sympathiques, mais très perturbateurs pendant les cours et que le chef d'établissement avait souhaité de toute façon coûte que coûte maintenir au nom de la sacro-sainte idéologie que il faut pas faire de vagues déjà pour commencer et que deuxièmement il faut permettre à tous les élèves, même ceux qui perturbent le plus les cours et qu'on connaît depuis des années dans l'établissement, de pouvoir poursuivre leurs études et d'avoir leur bac coûte que coûte.
0: On a un ancien prof avec nous. Quand vous entendez ça, vous aviez la vocation pour devenir prof?
2: Moi, j'avais vraiment la vocation, j'adorais ça, mais c'est pour ça que je suis passé après de la petite estrade à la grande scène.
1: C'est pour ça qu'il s'est barré, d'ailleurs.
2: Oui, mais je me suis barré après d'un avant. Ben non, parce que j'ai eu cette chance de faire Drucker, etc. Bref, on parle pas de ma vie, on s'en fout, mais non, ce que je veux dire par là, il y avait une vraie vocation, c'était tellement formidable, mais comme j'expliquais à mes collègues, moi, j'arrivais en cours et je disais, asseyez-vous, etc. Les élèves étaient au garde à vous, j'ai été debout. Aujourd'hui, je me ferais traiter de tous les noms et je dirais, ça devient vraiment très très compliqué d'enseigner et en plus de ça on n'est pas aidé, je veux dire, que par l'administration qui a peur qu'on parle mal du bahut dans lequel on enseigne. Donc du coup c'est cette politique de pas de vague pendant des années, ça a fait que, et en plus de ça le niveau a terriblement baissé. Moi j'étais interrogateur au bac et je me rappelle d'une élève qui me disait elle avait 8 de moyenne et tout, je lui mets 9 par rapport à ce qu'elle avait fait, elle m'a dit il me faut 13. J'ai dit écoutez, vous méritez 9, je vous mets 9. Et après, elle est venue me voir, elle me dit j'ai eu mon bac, c'était à l'oral. Oui. Et j'ai dit pourquoi? Et donc je vais voir le chef, il me dit écoutez, vous n'allez pas les pénaliser. Et tout était comme ça. Oui, oui. Les copies avaient été rehaussées de 2 points.
1: Oui, pour le résultat de fin d'année.
2: Pour les résultats de fin d'année et tout. Donc c'est assez désagréable.
5: Ah bah, je confirme, c'est exactement ce qui se passait chez moi également.
0: Hein. Ouais. Allez-y Didier, on vous écoute.
2: Et c'était moi il y a 35 ans, vous rendez compte.
5: Dans mon cas, mais c'est exactement ce qui se passait dans le cas de tous les autres professeurs, qu'ils soient titulaires ou contractuels, c'est exactement la même chose. C'est-à-dire qu'à la fin de l'année, quand vous avez des élèves qui n'ont pas une note suffisante, un demi-point ou un point et demi, etc., autrefois, on n'aurait pas laissé passer, et tant pis, ils n'auraient pas eu leur bac. On était plus sélectifs, mais on donnait une vraie valeur au bac. Aujourd'hui, on ne donne plus de valeur au bac. Plus de 90% des élèves, je crois que le dernier chiffre, c'est 91%. On donne le bac à tout le monde. Alors, quelle valeur il a? On ment aux élèves, en fait, en définitive. Oui, moi, je comprends qu'ils soient révoltés, parce que si ensuite, ils ne trouvent pas de boulot parce que le bac ne vaut plus rien, ou à moins d'avoir une mention très bien ou excellent, ce qui n'est pas la majorité des élèves, là, on n'y arrive plus. Mais le principe, si vous voulez, de vouloir permettre à tout le monde d'être sur le même pied d'égalité, c'est faux. Ça n'existe pas, l'égalité. Il y a des gens qui sont plus... Désolé de le dire, mais il y a des gens qui sont plus ou moins intelligents, des gens qui auront un prix Nobel et d'autres pas, et ça en fait pas des gens qui sont moins bien, mais simplement, tout le monde n'a pas les mêmes compétences, n'a pas les mêmes aptitudes. Il y a des gens qui sont très forts en maths, d'autres très forts en philosophie. Ceux qui ne sont ni bons en philosophie ni bons en maths, malheureusement, ils ne devraient pas avoir leur bac. Je suis désolé de le dire.
0: Alors lui, il était bon nulle part, mais on lui donne la parole.
3: C'est très intéressant ce que vous dites, mais est-ce que vous avez eu peur des fois, physiquement? Est-ce que vous avez eu...
5: Oui, moi j'ai déjà été violenté une fois par un élève.
3: Ah oui.
5: Oui, absolument. Et on a failli virer l'élève de l'établissement. J'ai été conciliant et j'ai dit bah non, on va quand même pas le virer. Vous comprenez, on va lui donner une deuxième chance, etc. Parce que je suis quand même voilà, je suis pas chien et,
3: voilà. Ça bon. Vous a coûté un deuxième bris.
5: Bien mal m'en a pris parce que tout au long de l'année, il a pas arrêté de me pourrir les cours et on l'a maintenu dans les classes sans aucun problème au motif de oui, il faut pas faire de vagues. Si la classe est animée, bah c'est de votre faute, vous savez pas gérer votre classe. Sauf que bon, quand on a des formations, elles n'interviennent pas dans la chronologie normale de la scolarité, c'est-à-dire qu'en fait, elles interviennent plusieurs semaines voire plusieurs mois après, et encore elles sont très sporadiques. Donc en définitive, on demande à des gens qui sont issus du secteur privé ou pas, peu importe, de devenir professeurs très rapidement, alors qu'il faut des années. Pour être un professeur aguerri. Donc on n'est pas des surhommes, on n'est pas des gens, des génies. Et si effectivement le ministre trouve 3000 professeurs de son chapeau, je doute pas qu'il les sorte. Ça, il va pas avoir de problème. Étant donné le taux de chômage qu'on a en France, ça c'est sûr qu'il y a beaucoup de gens qui vont s'orienter vers ce genre de profession. Quand bien même ça peut être risqué, et quand bien même on peut effectivement, dans certains cas malheureusement, perdre la vie, comme ça a été le cas pour ce très regretté professeur Paty.
0: Oui, tout à fait. Et Guillaume Bernard également dans des circonstances quasi similaire à Arras, et on pense évidemment à eux deux. Merci beaucoup Didier de votre témoignage, on comprend mieux pourquoi il y a quelques problèmes de recrutement dans l'enseignement.
2: Mais les gens ne veulent plus devenir prof.
0: Absolument, c'est mal payé, risque de se faire taper dessus, crever des pneus sur le parking, etc.
2: 5 à 2000 balles en bien début, sûr. C'est quand même un peu...
0: C'est pas mirobolant, ça c'est clair, c'est le moins qu'on puisse dire. Dans quelques instants,
2: même pour la sécurité
0: grand,
2: de l'emploi.
0: Bien sûr, le grand débat du jour, rappel à la prise de l'Élysée, est-ce que vous craignez une escalade la semaine prochaine? Alors moi je le dis oui et ça fait peur. Prendre l'Élysée, ça s'appellerait un coup d'État, et dans une démocratie, c'est inacceptable. La seule manière de prendre l'Élysée, c'est par les urnes, et c'est en avril et mai prochain. Vous voulez réagir? Le 0826-300-300.
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0: Et c'est l'heure du grand débat du jour des Vraies Voix. Les Vraies Voix toujours avec Bruno Pomard, avec Patrick Adler, avec René Chiche. Et tout de suite, on va parler de ce sujet, les appels à la prise de l'Élysée qui se multiplient notamment sur les réseaux sociaux. Tiens, on écoute un son.
23: On a pris l'Élysée ! Demain, on va mettre le feu à l'Élysée !
0: Alors ce son a été pris il y a quelques jours, c'était Richie Thibault de Pour une écologie populaire et sociale, c'est l'ancien assistant parlementaire d'Ercilia Soudel, la députée LFI.
24: Très aigu.
0: Il a depuis été incarcéré puisqu'il avait une condamnation a priori avec sursis, et il a donc été incarcéré puisque le sursis a sauté. Et que dit-on? Appel à l'Élysée, est-ce que vous craignez une escalade la semaine prochaine, Antonin?
25: Eh ben c'est la première fois que c'est aussi partagé, ce soir vous répondez oui à seulement 48%, 4% d'écart. Il y a Lino qui nous dit « S'il faut un soulèvement, tant mieux. C'est l'occasion que les gens s'unissent tous en bloc en laissant les idéologies politiques de côté. C'est ce qui fera la force pour renverser ce gouvernement. » Visiblement, Lino, il aurait aimé être du côté de la Bastille hier. On a Jordan qui nous dit « Non, ils ne savent que brûler des poubelles et casser des vitrines. » Et Noé qui nous dit « Le gouvernement doit prendre des mesures pour arrêter ces destructions en décrétant l'état d'urgence. » Carrément, voilà ce que disent les commentaires.
0: Vous qui êtes un expert en maintien de l'ordre, Bruno Pomard, est-ce que ça vous fait peur? Parce qu'il y en a qui veulent bloquer les pompes à essence. Ce qui va gêner les gens, c'est clair, parce qu'on a souvent besoin de carburant, notamment par exemple pour aller travailler, etc. D'autres qui veulent prendre l'Élysée, est-ce que vous, ça vous fait peur ou pas?
2: Ce qu'on appelle un coup de pompe.
0: Vous avez mis du carburant au débat.
1: Ça fait
0: c'est bien
1: de rire à l'auteur, hein, quand on voit cette tragédie.
0: Ah, mais qui est lourde quand même.
1: Très sincèrement, alors je ne doute pas évidemment du savoir-faire de nos compatriotes policiers, gendarmes, etc., qui sont capables d'organiser la totale sécurité, le total bouclage du secteur de l'Élysée. Ça s'est déjà fait, c'est pas nouveau malheureusement. Enfin, ils ne sont pas venus à l'Élysée, ils ont été arrêtés avant. Bon, en même temps, quand ça part du décérébré Monsieur Richie Thibault, qui est en prison, hein, jusqu'au mois de décembre, bon, c'est pas lui qui va mobiliser des foules. Pas plus que, d'ailleurs, Monsieur Mélenchon. Mais même Mélenchon s'amuse pas à dire un truc comme ça. Parce qu'il avait, Richie Thibault a même dit, il faudrait brûler les commissariats, si je me trompe pas.
0: Alors ça, je sais pas s'il l'a dit ou pas.
1: Oui, je l'ai entendu aussi. Donc, bon, c'est des gens qui sont très dangereux, évidemment, d'annoncer ça sur les réseaux sociaux.
0: D'ailleurs, il y a une tentative d'incendie d'un poste de police hier à Bordeaux. Ouais, tout à fait, on a reçu Rudy Manal, syndicaliste policier de l'UNSA, à 19h.
1: Il faut qu'on reste vigilant. Les forces de l'ordre le sont, le ministre de l'Intérieur aussi, le préfet de police aussi, et évidemment, quand il y a des mobilisations, vous avez bien vu qu'on s'est quand même bouclé tous les secteurs pour évidemment sécuriser l'État, évidemment, parce que l'État, ça reste l'État, hein, quoi qu'on dise. Donc j'ai pas trop de soucis là-dessus.
0: René Chiche, je cherche de mémoire, je n'ai jamais vu une période où la politique était aussi violente en France.
3: Ah bah c'est marrant, parce que franchement, j'allais parler de ça, justement.
0: Les grands esprits se rencontrent.
3: Non mais sérieusement, c'est vrai, on est dans un climat tellement anxiogène, agressif, violent. Bon là, moi, je suis pas du tout. Je pense pas qu'il y aura une escalade la semaine prochaine. Ça, ce sont des propos quand même sur les réseaux sociaux. D'exciter, qui se donne du plaisir. Oui. Non, mais qui se donne du plaisir à lancer des pseudo-mots d'ordre tous les jours, toutes les heures.
2: Cette nouvelle génération, elle est quand même très, très politisée.
3: Oui, mais d'accord.
2: Par là qu'elle est très politisée. Je veux dire qu'elle
3: c'est ça qui est. Mais je trouve pas que ça soit politisé, moi, justement. Je trouve que ce sont des gens qui n'ont pas de, parce que pour être politisé, je crois qu'il faut avoir un peu une culture politique, et la plupart n'en ont pas. La plupart s'excitent sur les réseaux sociaux, s'expriment par des mots violents, par des actes violents. C'est terrible, c'est terrible. Parce que justement, avant, il y a 20, 30 ans, les gens qui s'opposaient, qui vitupéraient, avaient quand même une certaine culture politique, vous voyez, un certain niveau. Moi, je trouve que c'est plus du tout le cas. Même les étudiants à l'époque.
2: Regardez Éloine et Louise, hein, je veux dire, sont quand même les plus beaux exemples.
3: Oui, bon, ça c'est, on prend deux, on en prend deux, vous savez, hein, on en prend un à droite, un à gauche, c'est les jeunes lycéens étudiants, là, qu'on vous a parlé. Mais moi, je crois pas du tout à l'escalade, et c'est vrai que la politique aujourd'hui, et d'ailleurs, il y a beaucoup de gens maintenant qui n'ont même plus envie d'aller voter parce qu'il se trouve que la politique n'est plus devenue une agora démocratique. C'est devenu une sorte de ring où toutes les insultes sont permises. Moi, franchement, pour la première fois, je me pose une question. Est-ce que je vais aller voter en 2027? C'est la première fois que je me pose cette question.
0: Si, voter est un droit, c'est aussi un devoir civique.
3: Oui,
0: c'est écrit sur votre carte
3: électorale.
1: Il y a raison de dire que le niveau du personnel politique
0: a baissé
1: considérablement. Quand on voit les décérébrés qu'on a à l'Assemblée nationale, excusez-moi, mais ça fait peur. Quoi.
0: Mais Patrick Adler, j'avais une question à vous poser, mais allez-y.
2: Non, mais allez-y, posez-la.
0: Non, mais je voulais poser, je voulais revenir sur la violence, mais est-ce qu'il n'y a pas quand même un énorme problème aujourd'hui en France? On a l'impression que c'est celui qui va toujours plus loin dans la surenchère
3: qui a
0: raison.
3: C'est ça, le buzz.
0: Et au contraire, quelqu'un qui met du calme, de la modération, est démonétisé.
2: Totalement. Regardez, par exemple, dans le débat, il y avait ce type qui était assez posé, assez sensé, et qui a été une véritable découverte, alors qu'il faisait partie des frondeurs, Emmanuel Morel, qui a été vraiment formidable.
0: Je veux dire,
2: quand on regarde les sondages actuellement, je veux dire, c'est Glucksmann et Ségolène Royal, je veux dire, qui a fait une entrée absolument fracassante en cassant tout sur le passage, qui est très, très en vue, quoi. Oui.
0: Mais
2: les deux favoris.
0: Bruno Pommard. Ah non, vous voulez réagir, Michi. Bruno Pommard. Oui, vous êtes
1: adressez-vous spécialiste.
0: Est-ce qu'on est dans la surenchère permanente?
1: Mais totalement. Mais ça marche. Ça marche. On a pété pour 50 ou 60 millions de bâtiments, etc. Et le Jeffrey qui arrive sur scène et qui nous annonce 3 000, hop, hop. 10 milliards,
3: vous savez,
1: on va les avoir, et ça veut dire que ça marche. Savez. On fout le bordel, et le
2: gouvernement est donné par les gilets jaunes.
3: Mais oui, mais vous savez quand même,
2: aujourd'hui,
3: moi, il y a 2-3 mois, j'avais fait un coup de gueule, une carte blanche. Moi, je trouve que les réseaux sociaux,
0: c'est une plaie.
3: Mais moi je suis carrément pour l'interdiction totale des réseaux sociaux.
1: Oui, vous avez votre côté.
3: Non, courir. Je vous dis.
2: Non, mais ça vous ne pouvez plus.
3: Non, mais je sais.
2: On est en marche.
3: Je sais que c'est une utopie.
1: Les
3: réseaux sociaux aujourd'hui, c'est impossible à réguler. Maintenant, c'est terminé. Non, on peut même plus le réguler. Mais c'est ça qui amplifie encore plus la violence, l'agressivité.
2: Si c'est régulable. Regardez en Australie, c'est 15 ans.
0: Oui.
2: Maintenant.
3: Ouais, on peut un peu.
0: Excusez-moi, mais parmi les gens.
3: Mais il n'y a pas que des jeunes.
0: Attendez, voilà. Parmi les jeunes.
3: Mais
0: devant les tribunaux,
3: mais
0: pour des injures, des menaces sur les réseaux sociaux, il n'y avait pas que des mineurs. Hein.
3: Mais sur les réseaux sociaux,
0: des gens de 25, 30, 40
3: ans. Mais sur les réseaux sociaux, vous voyez combien de gens qui ont 40, 50 ans, qui sont d'une agressivité, d'une violence, d'un racisme, d'une homophobie, d'un antisémitisme.
1: C'est la meilleure expression pour les lâches, les réseaux sociaux.
3: Mais oui.
1: Le gars, je te dis quelque chose en face, je te le dis.
3: Mais oui.
2: Les réseaux sociaux devraient obliger à donner l'identité.
0: Oui, ça, je suis d'accord.
2: Les pseudos, ça ne devrait même plus exister.
0: Mais est-ce que certains disent, et je suis assez d'accord avec eux, qu'on est en train de vivre les prémices de ce qui risque de passer au printemps, c'est-à-dire la bordélisation de la France. Vous êtes d'accord avec ça?
3: Alors, je suis totalement d'accord. Imaginons que Marine Le Pen soit élue, ce qui est une possibilité. Je pense que toute la mouvance LFI et toute l'extrême gauche et toutes les groupes
2: pistules
3: ils veulent
2: que le pouvoir aille dans la rue.
3: Voilà.
2: Après,
3: ça c'est le risque. Est-ce que si LFI, imaginons que Mélenchon arrive au pouvoir, ce qui à mon avis n'est pas possible, est-ce que il y aura la même bordélisation de l'autre côté?
0: Non,
3: c'est une question.
0: Je vous arrête parce que le côté droit de la politique française n'a pas la culture de la rue.
3: C'est ce que j'allais vous dire.
0: Seul le côté gauche. À la
3: c'est ce que
0: de
3: vous dire.
0: La révolution. Vous êtes d'accord avec ça? C'est la bordélisation en vue.
1: C'est révolutionnaire. Tous à moitié Trotsko, à moitié tout ce que vous voulez. Qu'est-ce qu'ils ont fait depuis des dizaines et dizaines d'années? C'est toujours le bordel.
3: Je pense qu'il y aura une
0: son tour.
2: Il y a les Trotskistes qui ont bien tourné. Regardez, Jospin est avancé Trotskiste. Non, mais c'est vrai. Sur le plan économique, je veux dire, il avait quand même des résultats. Mais par contre, il a refusé de voir qu'il y avait de la violence.
1: Oui, bien sûr.
0: Oui, René.
3: Non, je pense en plus qu'il y aurait une convergence entre LFI, les groupuscules, l'extrême gauche, etc., avec carrément un grand syndicat comme la CGT, qui, à mon avis, ira au coup de force et ben, multipliera les grèves, etc.
0: Sophie Binet, la patronne de la CGT, a déjà appelé les fonctionnaires à désobéir si le RN gagnait les élections. Mais est-ce que ces gens qui appellent à prendre l'ISEE, ceci, est-ce qu'on ne devrait pas pouvoir les poursuivre pour appel à la sédition? Parce que la sédition, c'est quand même quelque chose.
1: C'est un délit.
0: L'appel à la sédition, c'est un délit. Parce que imaginons que des gens marchent sur l'Élysée la semaine prochaine. Que vont faire les forces de l'ordre?
1: Ben,
0: on risque de se faire accuser des pires violences, etc.
1: Ben, si demain le RN arrive au pouvoir, il faut mettre en place l'armée. Hein. Mmh. On a déjà vu dans d'autres pays. Qu'est-ce que vous voulez que je vous dise?
0: Excusez-moi, c'est quand même terrible ce que vous dites, parce que en France, il y a une démocratie.
1: Oui,
0: si des gens sont élus qui s'appellent RN, LFI, MoDem, ou ce que vous voulez, ils ont la légitimité démocratique, donc tout le monde doit s'incliner.
1: Mais à un moment donné, il faut qu'en face, on puisse sécuriser l'État qui est en place et qui est élu démocratiquement.
2: Est-ce que ça a déjà existé un couvre-feu à ce niveau-là?
0: Après les élections, jamais.
1: En 68, non, en 68, mais...
0: Oui, non, mais 68, c'était pas pour les élections.
1: Pour les élections,
0: c'était des élections. D'ailleurs, excusez-moi, mais en 68, De Gaulle a trouvé la solution, il a dissous l'Assemblée nationale, il y avait eu des législatives an plus tôt, en 67. Il a eu un raz-de-marée électoral, et le raz-de-marée électoral a fait rentrer tout le monde. Je suis même pas sûr, je vous laisse imaginer que Marine Le Pen serait élue, elle dissout l'Assemblée nationale, elle a un raz-de-marée pour elle... Et elle bat au second tour Mélenchon à 70-30, par exemple. Je suis pas intimement persuadé que deux roustes électorales pousseraient les gens de ce bord politique à rentrer chez eux.
1: Si, parce que c'est des violents, c'est des méchants. Donc ils feraient quand même. Mais encore une fois, les forces de l'ordre qui sont là pour répondre aux droits.
2: Ce que je crains, c'est que l'Assemblée soit encore tripartite à l'arrivée.
1: Quel que
2: soit le président ou la présidente.
1: C'est intéressant, ça aussi.
2: En place, ça va être très, très compliqué.
1: Oui, parce qu'on a un pays qui est complètement divisé.
2: Moi, c'est la première fois qu'on voit un truc.
0: Bien dans le micro, on vous entend pas.
2: Première fois qu'on voit un truc à entendre.
5: D'ailleurs, moi, je me demande si cette menace de violence et de bordélisation par les groupes d'extrême gauche et les filles ne va pas finalement faire réfléchir beaucoup de Français qui ne voteront finalement pas, peut-être pour Marine Le Pen, et qui vont vouloir se dire nous préférons, même si on vote un petit peu avec en se pinçant le nez ou à reculons, pour un candidat du bloc central. Et vous allez voir que d'ailleurs le bloc central va jouer à fond sur cette menace de violence éventuelle ou de bordélisation. Moi j'en suis persuadé. Et moi je pense que les Français au bout du compte, ils sont quand même un peu conservateurs.
0: Mais je vous pose une question. Est-ce que si jamais, je vous prends un exemple, mais c'est une hypothèse totalement hypothétique. Édouard Philippe gagne, il a dit qu'il fait des ordonnances au mois de juillet suivant, d'accord ? Il met, par exemple, la retraite à 65 ans avec 45 ans de cotisation quand il l'a promis. Est-ce que vous ne croyez pas qu'on risque aussi d'assister à une bordélisation de la France ?
1: Bien sûr, mais c'est évident.
2: Non, je ne pense pas.
1: La France, on adore les manifs, on adore... Mais évidemment, on n'est jamais contents, les Français. Donc.
0: Vous ne croyez pas que ça risquerait vraiment de...
5: Non, moi je pense... Si c'est un président comme ça du Bloc central qui arrive, je pense que déjà, là, ça sera qui ? Vous pensez qu'elle est fille ?
0: Rappelez-vous ce qui s'est passé pour les réformes des retraites, les manifs qu'il y a eu, etc. Oui. Là, si vous mettez...
2: Parce
0: 65
2: qu'ils auraient dû
0: ans,
2: faire 45 ans.
0: Mais ça, c'est vrai.
5: Oui, ça c'est vrai.
2: Ils ont attendu trop longtemps.
5: Ça c'est juste.
2: Non, mais il fallait profiter de cette aubaine qui était les.
5: Ce qu'il faut toujours faire d'ailleurs.
1: Pour ce que dit René Chiche, de toute manière, l'extrême gauche est là pour bordéliser. C'est dans leur ADN. On n'enlèverait pas. Donc des manifs, on en a droit. On en a eu d'autres.
5: Oui.
1: On en a eu des grosses avec les gilets jaunes. On en aura d'autres.
5: On aura peut-être des manifs, mais on n'aura pas des vieux. Si c'est un. Imaginons Édouard Philippe.
1: Pas de vieux.
5: Je pense que l'extrême gauche, enfin LFI, ira jusqu'à provoquer des violences si c'est un quelqu'un comme Philippe.
1: On va faire un DNE.
5: Je pense qu'ils sont plus dans une logique de violence et de bordélisation si c'est le RN.
1: Regardez ce qui se passe partout en Europe. On le voit aujourd'hui à Bruxelles, les manifs, comment ça tourne, Black Bloc et compagnie. Mm-hmm. C'est un système qui s'est mis en place, ça existait aux États-Unis, c'est sur l'Europe maintenant. Et je pense que c'est malheureusement la nouvelle société.
2: Parce qu'ils viennent de partout, les Black Blocs. Ils viennent de Belgique,
0: d'Allemagne, d'Italie, de ce que vous voulez.
1: Il y en a de tous les côtés, tout à fait.
0: Verdict sur la chaîne YouTube de Cyrano, parce que j'ai pas vu le temps passer, on a atteint le temps du débat. Appel à la prise de l'Élysée, est-ce que vous craignez une escalade la semaine prochaine, Antonin, a priori? C'est très partagé en fait, sur l'air de
25: toujours bien. Très partagé, vous répondez non à 53%. Non, ça a très peu évolué.
0: 53%, et bon, on se retrouve dans quelques instants pour les cartes blanches des vraies voix.
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0: La carte blanche des vraies voix, c'est un peu le monsieur cinéma des vraies voix. On va commencer par la sienne, René Chy.
2: Voilà. Le Pierre Tchernia du groupe, René Chy.
1: Alors, je voulais faire une petite...
0: Vous allez parler d'une légende.
1: Voilà, une petite carte blanche un peu positive, heureuse. Bah, c'est Jean-Paul Belmondo qui nous a quitté il y a 5 ans.
0: Voilà, absolument.
1: Il y a 5 ans, bon, c'est lui comme une des plus grandes légendes du cinéma français. Et alors, j'étais voir en privilégié, mon cher Bruno, il y a 2-3 jours avant l'ouverture, j'étais à l'inauguration d'une exposition. Mais alors, franchement... Mais qui est magnifique, qui s'appelle d'ailleurs Belmondo le Magnifique. C'est une exposition qui retrace non seulement son parcours cinématographique, bien sûr, mais aussi sa vie. Alors, on a plein d'archives personnelles, de détails personnels. On a un tableau de lui peint par sa mère alors qu'il avait 10 ans. Non, mais c'est formidable. Et on se rend compte que Belmondo, ça symbolisait vraiment la liberté, la virilité, l'humour, la créativité.
2: Et ça reste vraiment.
1: Alors, d'ailleurs, je tiens à dire que la Cinémathèque a une connotation toujours intellectuelle. Alors, c'est pas du tout le cas.
2: Non, parce qu'il y a eu deux Funès.
1: Non, mais exactement.
0: Parce que il y a eu une belle expo de Funès.
1: Expo Romy Schneider, des choses comme ça. Mais en fait, non, parce que souvent les gens, ils disent la Cinémathèque. Pas du tout, c'est vraiment très populaire. D'ailleurs, je dis le prix au cas où ça intéresserait les gens, c'est entre 7 et 14 euros. Non, mais c'est toujours intéressant. Sûr, ouais. Et on peut y passer 3, 4 heures.
32: Vous n'avez pas des invitations?
1: Non. Non, mais franchement, l'expo tire d'ailleurs son titre d'un de ses plus grands films, Le Magnifique.
0: Oui, bien sûr.
1: Belmondo Magnifique.
2: Et vraiment, vous avez l'impression de vivre avec Belmondo. Vous voyez, vous déambulez entre des extraits, bien sûr, de films, mais aussi avec des archives de coulisses qu'on n'a pas vues. Et alors, par exemple, on apprend aussi que, par exemple, il avait eu un César, Belmondo, pour le film de Lelouch.
0: Il n'a pas
2: été le prendre. Et on apprend. Oui. Et voilà, vous êtes peut-être au courant, peut-être.
0: Mais allez, non, racontez, parce que c'est intéressant.
2: Parce que moi, je l'ai appris. Oui, pourtant, je connais des choses. Je l'ai appris là, vraiment. Qu'il avait pas été parce qu'en fait il y avait une concurrence entre son père, le grand sculpteur Paul Belmondo, oui, et César. Et il ne voulait pas y aller en mémoire à son père qui était vraiment en rivalité. Et alors par contre il avait reçu un César d'honneur en 2017.
0: C'est 80, ça, il a eu un César d'honneur.
2: Voilà. Et là par contre il a accepté d'y aller à condition qu'on lui remette le prix de l'Académie des Arts et Techniques des Césars. Vous voyez, il n'y avait pas le César d'honneur. Ouais, ouais. Mais vraiment, et on se rend compte que cet homme était quand même...
0: C'est un géant.
2: Ouais, mais il reste populaire. Donc voilà, si nos auditeurs qui sont à Paris peuvent y aller, mais même ceux qui sont en province qui passera à Paris, ça vaut vraiment le coup d'y aller. Alors c'est formidable. C'est un moment ludique, en même temps, vraiment cultivé, mais c'est formidable.
0: Bruno Pommard, il vous a donné envie de devenir policier, Bébel, en le voyant dans Peur sur la ville, etc.
1: Bah oui, évidemment, la cascade de Bébel, enfin bref. Et vous savez, Belmondo, on l'a connu au Raid parce qu'il était parrain du Raid Police.
0: Ah oui.
1: Et oui, avec Gérard Lanvin. Non, pas côtoyer, serrer la main, c'est tout. Ça s'est arrêté là, mais j'étais pas intime avec. Et Gérard Lanvin également, lui qui est un copain.
2: Rappelez-vous quand on était petit, on voulait être pompier ou policier.
0: Belmondo. Oui.
1: Vous avez mal viré, vous, par contre.
0: C'est vrai. Et quelque part, on parle de l'impact international de Belmondo parce qu'il était connu dans une flopée de pays.
2: Bien sûr, c'est l'un des. Avec Delon, on peut dire que c'est les deux seuls acteurs. Bon, un Depardieu un peu aussi, mais un peu dans un autre registre.
0: C'est un autre niveau. Vous l'aviez interviewé, vous qui êtes journaliste.
2: Oui, j'avais interviewé, mais bientôt l'entretien.
0: Il était comment, très sympa.
3: Il parlait aussi vite.
2: Écoutez, franchement, c'était quelqu'un d'imposant.
3: Vous êtes
2: charismatique, mais en plus, c'était quelqu'un de très simple, quoi.
3: Oui,
2: de très, très simple. D'ailleurs, je l'avais interviewé dans son quartier à l'époque. Il était dans le 6e. Il donnait ses rendez-vous au Café de Flore.
3: Quand il était au Théâtre des Variétés, il
2: souriait
3: aux gens. Oui, on l'a connu quand il était au Théâtre des Variétés, et les gens venaient et signaient des autographes et tout. Il était très courtois.
2: Théâtre des Variétés qu'il avait racheté à un moment donné. Après l'avoir vendu.
0: Voilà. Allez, on va passer à la carte blanche. On en a quand même trois qui ont croisé Belmondo ici, qui l'ont connu.
3: On est quand même pas jeunes. On est sur Sud Radio.
0: Patrick Hallet, c'est votre carte blanche sur quelqu'un qui a fait le buzz cette semaine.
3: Ah bah oui, c'est formidable. Moi, je l'aime beaucoup parce que, écoutez, déjà, ce garçon, quand on le voit, on dirait une vieille dame. C'est vrai qu'il a un côté un peu Louis le prince ringuet. C'est vrai. Ah oui, Elouane.
0: Vous voulez parler du lycéen Elouane
3: Benoît. Il a 17 ans. Ben oui. Alors, au départ, c'était un seul prénom. Maintenant, on apprend qu'il s'appelle quand même Elouane Benoît, de très bonne famille et tout. Il se distingue par sa rhétorique et son keffier, ce qui en dit long, parce que ça veut dire qu'on est encore sur la question palestinienne et tout. Et voyez comment on peut faire en une semaine de ce garçon qui a 17 ans, qui est un petit nain, etc., tout mignonnet, etc., qui est un peu suffisant, un peu Tamadia Foirus et tout. On en fait une star, comme Louise et tout.
2: Éphémère,
3: c'est ça. Oui. C'est ce qu'on appelle le quart d'heure de gloire warolien, etc., et qui fait que le mot. Mais c'est quand même affolant que. C'est devenu une véritable vedette, c'est une icône. J'ai je ne sais pas combien de followers sur Instagram, sur TikTok et tout. En même temps, bon, le pauvre, c'est vrai qu'il a 17 ans. J'espère qu'il a les épaules solides parce que qu'est-ce qui se prend dans la gueule. J'ai vu des trucs très désagréables du genre la tafiole de gauche, etc.
0: En fait, c'est scandaleux, mais ça, c'est les dérives des réseaux sociaux dont on parle régulièrement.
1: Quand on s'expose, il faut pas s'étonner après.
3: Oui. Voilà, faut pas s'étonner. Mais alors le problème,
0: c'est pas parce qu'on s'expose qu'on insulte les gens non plus. Donc on a le droit de pas être insulté.
3: Mais le problème, c'est que tous ces trucs-là, ça va être feu de paille, quoi, parce que ça va durer très peu de temps, ça devient simplement un idiot utile de la LFI.
2: Alors ça dépend, parce que souvent, quand il y a des mouvements comme ça de lycéens étudiants, les partis puisent dans ces leaders.
0: Ah ben oui, Delphine Bateau,
2: exactement.
0: La Fédération indépendante des lycéens.
2: Et Louis Boyard.
3: Le fils caché de Sergent Garcia, mais c'est terrible. Aujourd'hui, mais
2: je des fois,
3: c'est un des plus gros scores, je veux dire, que sur TikTok et machin. Il a plus de 2 millions de.
2: D'ailleurs, même la jeune Louise Montandon risque, à mon avis, d'être une élue RN prochainement. Hein.
0: Oui.
2: Elle était déjà candidate.
1: La petite de l'UNI, là.
2: Oui, de Bordeaux.
3: Ah oui. Mais les deux, ils ont le sens de la rhétorique.
0: Oui.
3: Hein,
0: c'est vrai qu'ils ont eu d'ailleurs un affrontement. Mais c'est vrai que, comme le disait très justement Nechiche, parfois les mouvements lycéens et étudiants font émerger des gens. Rappelez-vous, les grèves de 95.
1: Bien sûr.
0: Bernard Thibault,
1: exactement,
0: qui est le patron de la CGT SNCF, qui finit patron.
1: Tout à fait.
0: Oui, ça. Alors ça, je vais vous faire la pire pour mettre dans les.
3: Il avait la même coupe que Serge Lama.
0: Je vais vous faire la pire que m'a fait un des animateurs de Sud Radio que vous connaissez, qui s'appelle Frédéric Brindel. Un jour, je lui parle de Robespierre, il dit tu me parles de Robespierre, et Jean-Marc Thibault. Et j'avais trouvé ça très bon. C'est vrai que ça permet de faire émerger des têtes.
1: Oui, et non, et je sais pas si maintenant ça sera comme ça a été du temps des Cohn Bendit et tout, parce que ça va tellement vite.
0: Oui.
1: Que c'est des fétus de paille, ça.
5: Enfin, c'est
1: ça
5: quand même un vivier, c'est quand même un vivier, hein, parfois. Ouh, c'est comme un vivier, quand même.
1: Ils essaient de récupérer
5: les c'est un vivier, quand même, sûr, évidemment, les parties.
0: C'est clair.
3: Ouais.
0: Merci. Ben,
3: regardez, c'est comme Hamza.
0: En fait, Hamza Ladouane qui est devenu un phénomène cet été.
3: Et ben le gamin, c'est un Hamza Ladouane façon le quinoa.
1: Il a disparu. Il doit cogiter à son bilan. Je suis plus la vedette.
0: Excusez-moi, mais vu la météo, se jeter dans le canal Saint-Martin, elle doit être un peu frisquée, à mon avis. Merci beaucoup à tous. Merci Bruno Pomard.
1: Merci
0: René Chiche. Merci Patrick Adler. Bonsoir Alexandre Priam.
11: Salut Philippe David.
0: Alors Alexandre, beau programme de Pro D2 ce soir sur Sud Radio, dans Sud Radio Rugby.
11: Exactement, avec d'ailleurs une programmation qui a changé pour ce deuxième bloc de Pro D2, parce que on aura donc toujours ce match à 19h qui commence donc dans 5 minutes. Soyez Angoulême Provence Rugby, un match de haut de tableau. On aura ensuite le multiplex, non pas avec 5 mais avec 4 rencontres. Agen, Dax, Narbonne, Oyonnax, Nice, Nevers et Valence Romans Béziers. Puis deux matchs à 21h en même temps, Grenoble Colomiers et Aurillac Biarritz. Évidemment, toutes les rencontres à suivre sur Sud Radio avant un très gros week-end de Top 14 et surtout beaucoup de choses à évoquer, à la fois la prolongation de Christophe Furios à Clermont, la démission de Pierre Mignoni à Toulon et les nouvelles règles autour du plaquage. D'ailleurs, on en parlera tout à l'heure à 20h20 avec le patron des arbitres français, Mathieu Rénal.
0: Merci beaucoup Alexandre Priam, on te retrouve tout de suite avec l'équipe de Rugby de Sud Radio. Nous, on se retrouve lundi à 17h pour les vraies voix, avec le retour bien évidemment de Patrick Roger et de Cécile de Ménibus. On vous souhaite un très très bon week-end, bien évidemment, à l'écoute de Sud Radio, à lundi.
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11: Dans un instant, Sud Radio Rugby avec une grande soirée de Pro D2, mais aussi tous vos rendez-vous préférés autour du ballon ovale. Mais d'abord les informations avec Nicolas Gomez. Bonsoir Nicolas.
30: Bonsoir, bonsoir à tous. Le mouvement des lycéens semble s'essouffler. Selon les autorités, la dynamique est en nette décélération. Une source de l'exécutif décrit des actions très localisées dans certains départements. 140 lycées étaient fermés aujourd'hui sur les 3700 dans toute la France. Un nombre stable selon le ministère de l'Éducation nationale. Après les professeurs, les cheminots apportent leur soutien au mouvement lycéen. Sudrail appelle à rejoindre la mobilisation du 13 octobre prochain, annoncée par l'intersyndicale étudiante et de l'éducation. Une enquête ouverte par le parquet de Paris, elle doit faire la lumière sur une vidéo postée sur les réseaux sociaux. En marge de cette mobilisation des lycéens, hier, place de la Bastille, on y voit un policier donner un coup de genou à un manifestant. L'enquête en flagrance a été ouverte pour des chefs de violence par personne dépositaire de l'autorité publique. En tout déjà, 24 enquêtes ont été ouvertes par la police des polices pour des faits de violence pendant des manifestations de lycéens selon le ministère de l'Intérieur. Dans l'actualité aussi, la primaire de la gauche visée par une cyberattaque, la plateforme de vote a ouvert ce matin et a rapidement été prise de court par des robots qui ont saturé le site, bloquant ainsi les connexions. La commission d'organisation de la primaire assure qu'à aucun moment la plateforme de vote n'a été interrompue. Plus de 140 000 votants sont appelés à départager. Partager 5 candidats du PS et de place publique. Le soulagement à Cagnes-sur-Mer, les deux tableaux d'Auguste Renoir subtilisés il y a un mois ont été retrouvés. L'enquête du parquet de Marseille a permis d'interpeller aussi 5 suspects mercredi. Les œuvres ont été retrouvées dans le temps de la garde à vue des individus. On ne connaît pas encore les circonstances de la récupération des tableaux du peintre. Et puis le foot et l'ouverture de la 6e journée de Ligue 1. Lens reçoit Lyon à 20h45. Au classement, les Gones sont 2e, Lens 15e. Demain, on suivra aussi Lille, Le Havre, Lorient face au Paris FC et Monaco contre Toulouse. Voilà pour l'actualité. Très bon début de soirée à tous.
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11: Vous êtes sur Sud Radio et on fait un petit point météo qui est assez automnale. J'ai envie de dire heureusement ou malheureusement. Bonsoir Rémi André.
0: Alors, on va dire heureusement pour ceux qui recevront encore quelques gouttes de pluie, mais la perturbation qui traverse notre pays n'est pas des plus actives. Mais quoi qu'il en soit, ben c'est bien un week-end automnal, notamment donc sur la moitié nord, où demain nous aurons encore pas mal de nuages, un ciel plus mitigé depuis la Bretagne jusqu'aux frontières belges, un ciel plus nuageux avec des précipitations, même si elles sont faibles, depuis le nord de la Nouvelle-Aquitaine jusque vers le Grand Est. En cours de matinée, ces nuages vont gagner du terrain vers le sud en cours d'après-midi. Mais justement, depuis les Pyrénées jusqu'aux Alpes, on gardera encore un temps plutôt agréable avec du soleil avant qu'il soit voilé, toujours un petit peu de vent vers la Méditerranée, et les températures, si elles ne dépassent pas les 11 à 17 degrés sur une grande partie du pays, atteindront tout de même ou dépasseront même les 20 degrés près de la Méditerranée. Dimanche, on gardera toujours ce temps très mitigé, partagé entre nuages et éclaircies, et toujours un petit peu plus de soleil entre la Côte d'Azur et la Corse.
11: Merci beaucoup Rémi, belle soirée.
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11: Vous êtes sur Sud Radio, sur la radio du rugby. On est très heureux de vous retrouver pour vous parler de ce magnifique championnat de Pro D2 qui se poursuit avec ce deuxième bloc, la sixième journée hier, la victoire de Montauban face à Brive, 32-24 aujourd'hui. Sept rencontres au programme sur Sud Radio. Soyons Angoulême Provence. C'est en ce moment même 1 minute 43 au tableau d'affichage, 0-0 du côté de Chanzy. Le multiplex à 19h30 à Agen, Dax, Narbonne, Oyonnax, Nice, Nevers, Valence, Romans, Béziers, Aurillac, Biarritz. Ça c'est à 21h. Accompagné d'un autre match à 21h, c'est le nouveau format avec Canal+. Eh bien, c'est Grenoble, Colomiers. Et puis d'ici 19h30, deux grands rendez-vous. Il était une fois en Ovalie. On va parler de la Coupe du Monde 95, bien au-delà du rugby, avec l'ancien sélectionneur Pierre Berbizier et évidemment Philippe Spanguiro pour cette chronique autour des grands et petits moments de l'histoire du rugby. Et puis dans quelques instants, on sera aussi au cœur de la Pro D2, au cœur de l'US Dax, avec Romuald Segui, notre joueur reporter. Vous êtes sur Sud Radio, vous êtes sur la radio du rugby et on est avec Quentin Cabanis. Bonsoir Quentin.
1: Bonsoir Alexandre, bonsoir à tous.
11: Comment ça va?
1: Écoute, tu vois, la météo tonale annoncée par Rémi André a commencé à faire son petit effet sur moi, un petit peu, un petit chat dans la gorge, on va dire, mais sinon, la forme est là.
11: La forme est là. Bonsoir Cyprien Bétou.
2: Bonsoir Alexandre, bonsoir à toutes et tous. Moins fragile que Quentin Cabanis, donc en pleine forme.
11: Ouais, effectivement, bah, de toute façon, tout le monde sait, hein, Quentin est fragile. Bonsoir Étienne Machin.
3: Bonsoir Alexandre et bonsoir tout le monde. Et comme Cyprien, je suis en pleine forme.
11: Eh ben voilà, bah c'est parfait. Et puis on aura un invité tout à l'heure à 20h20. C'est Mathieu Reynal, le responsable de la haute performance de l'arbitrage, en gros le patron des arbitres professionnels français, pour parler des ajustements sur les plaquages pivotants et à genoux annoncés par World Rugby. On va aller tout de suite, tiens, du côté de Grenoble, retrouver Pierre Amiche dans quelques même tout de suite avec Pierre Amiche donc au stade des Alpes, parce que c'est vrai que ce soir il y a un grand rendez-vous, hein. Alors avec deux très belles équipes, très offensive, Grenoble-Colomiers. Bonsoir Pierre.
4: Bonsoir Alex, bonsoir à tous. Ouais, c'est une belle promesse sur le papier que ce FCG Colomiers. Après, c'est aussi un premier match d'hiver, Alexandre, parce que pour la première fois depuis le début de la saison, les températures vont descendre ce soir en dessous des 10 degrés et le ciel se fait menaçant. On pourrait avoir quelques gouttes. Autant vous dire que la mêlée grenobloise qui fait figure de référence dans ce championnat de Pro D2 se frotte les mains du côté colomérien. On va peut-être un peu tirer la langue, en tout cas dans cet exercice particulier qui est celui de la mêlée. Mais c'est certain qu'en tout cas, on attend un peu de monde, une jolie ambiance sous le signe d'octobre rose et les premiers frimas de l'hiver qui commencent à gagner les tribunes. Je te cache pas que on était bien il y a quelques semaines quand le soleil se couchait, là, juste derrière les montagnes du stade des Alpes. Là, on est quasiment nuit noire et il fait 10 petits degrés, quoi. Voilà. Bon, il va falloir se couvrir. Ouais,
11: il faudra se couvrir et des Colomérins, puisqu'on on peut en parler, hein, les Colomérins qui sont auteurs d'un début de saison quand même, on peut le dire, assez irrégulier. Même inquiétant parfois.
4: On va dire raté tout simplement.
11: Oui, disons raté, disons que c'est nul.
4: Voilà, c'est pas mauvais, c'est très mauvais. Non, une seule victoire, quatre défaites, forcément, ça pose question pour un demi-finaliste de l'exercice précédent. Mais maintenant, il faut quand même se pencher un peu sur le calendrier des Colomérins qui ont connu le bonheur de se déplacer quatre fois en six matchs ce soir. Ce sera leur quatrième déplacement en six rencontres, ce qui est quand même assez rare. Et après cette journée, en quatre défaites, malheureusement pour les Colomérins, ils auront affronté quasiment tous les membres du top 5, puisque ils auront tour à tour défié Soyaux, Provence, Biarritz, Brive et Grenoble. On a connu calendrier plus favorable pour les Columérins qui en plus doivent composer avec des départs et des arrivées comme toutes les équipes. Forcément, la colonne vertébrale a légèrement évolué dans ce collectif Columérin. Et pour l'instant, les résultats ne sont pas au rendez-vous.
11: Merci beaucoup Pierre. On est à 2h donc de ce coup d'envoi entre Grenoble et Colomiers. On se retrouvera dans une petite heure pour revenir évidemment sur l'avant-match et l'ambiance qui monte du côté du Stade des Alpes. Je le disais en préambule, beaucoup d'informations cette semaine, hein, Cyprien Betou. Il y a des prolongations, il y a des transferts, il y a des démissions. Ça a été très très agité cette semaine dans la planète rugby en France.
2: Exactement, Alexandre, avec pour commencer dès mardi matin, on a appris la démission de Pierre Mignoni, directeur du rugby de Toulon. Il avait pris de la hauteur durant l'intersaison avec le retour de Franck Azéma. Et bien, le début de saison, mauvais début de saison du RCT, l'a obligé à démissionner pour créer un électrochoc. Et donc, c'est Franck Azéma qui a pris la suite avant la réception du Racing 92 ce samedi à 16h35. D'ailleurs, on écoutera dans la soirée les réactions de Franck Azéma et de Baptiste Serin. Dans les autres nouvelles, c'est bien, il y a du côté de Clermont, ça a bougé puisque Christophe Furios a pris de la hauteur, lui, la saison prochaine. Il devient directeur de rugby, plus entraîneur, mais directeur sportif de Clermont à partir de la saison prochaine. Il a prolongé jusqu'en 2030 et donc c'est Joël Abbe, l'ancien joueur du côté de Yona, avec qui il était même ancien coach assistant du côté de Castres aussi, qui arrivera pour prendre les rênes de l'équipe. Autre départ cette fois, c'est un joueur, c'est Cyril Bay. Après le départ de François Cross et Thomas Ramos, et bien Cyril Bay, autre illustre joueur toulousain, va à partir du côté de Bayonne à l'issue de la saison l'été prochain pour deux saisons jusqu'en 2029. Le club basque a officialisé l'information ce vendredi. Et enfin, eh bien, Sean Edwards ne cesse de rebondir. Après avoir été consultant pour l'équipe d'Angleterre féminine, eh bien, il va signer un contrat avec les Pumas, les Argentins, en vue de la prochaine Coupe du Monde. Il devient entraîneur en charge de la défense, tandis que Mario Ledesma, lui, fait son retour dans le staff Puma, avec pour seconder les avants, un objectif clair donc pour les Pumas, faire une grande Coupe du Monde en Australie.
11: Merci beaucoup Cyprien. C'est vrai qu'il y a beaucoup de sujets intéressants, on en parlera tout au long du week-end. Mais petit tour de table sans détailler, juste en express. Quel est le club là qui...

0: un instant, on sera dans une grande histoire de Vali, la Coupe du Monde 95, avec notre invité Pierre Berbizier et Philippe Spanguero ainsi que Cyprien Betou. Mais d'abord, on va plonger au cœur de la Pro D2 avec notre joueur reporter Romuald Segui, demi d'ouverture de l'US Dax.
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2: Bonjour Sud Radio, c'est Romuald Segui, demi d'ouverture de l'US Dax. Premier bilan plutôt positif, voilà, on avait 3 réceptions et donc 2 déplacements. C'est toujours important d'assurer ces réceptions, notamment quand on connaît la qualité des autres équipes. Voilà, on a joué face à des équipes qui sans doute vont jouer le maintien. On s'en sort quand même malgré tout sur 3 matchs avec 2 bonus, donc je pense que c'est plutôt important. Après certes, il y a ces 2 défaites à l'extérieur qui font sans doute un peu mal, notamment en vue du score, mais voilà. Donc, tout n'est pas à jeter, on va construire là-dessus pour la suite et on essaiera de s'améliorer. Les semaines de break font toujours du bien, c'est sûr. C'est important, notamment quand il y a pas mal de préparation physique, des attentes au niveau du sportif, et voilà, les semaines qui s'enchaînent, certains ne jouent pas beaucoup, d'autres jouent énormément et sont fatigués. Je trouve que c'est important de couper, de penser à autre chose. À titre personnel, je suis rentré chez moi dans ma famille, j'avais quelques anniversaires et tout ça, donc voilà, il y a eu un break total par rapport à ça, même si on parle toujours un peu de rugby, mais non, c'est important de reposer la tête et de revenir plein d'énergie. Concernant le jeu, il me semble que ça a toujours été l'ADN du club. Ça fait maintenant 4 ans pour ma part que je suis là. C'est quelque chose qui m'anime et qui anime aussi l'équipe. Les 2 coachs que nous avons eus étaient dans la même philosophie. Donc voilà, c'est quelque chose qui perdure et je pense que ça va être important de le garder et d'être encore plus pragmatique maintenant sur des matchs à l'extérieur où il va falloir concrétiser. Pour ma part, je me sens en canne oui et non. Voilà, les semaines et les saisons s'enchaînent, mais c'est vrai que je me sens plutôt bien, notamment dans le jeu. Comme je l'ai dit, voilà, c'est un rugby qui me plaît, un rugby total avec aussi de l'intelligence de jeu dont il faut toujours travailler et être lucide là-dessus. Mais c'est sûr que en ce moment, je me sens plutôt bien. Et si ça peut se voir sur le terrain, tant mieux, je vais essayer de continuer là-dessus. Face aux perches, c'est vrai que c'est toujours particulier. En ce moment, on va dire que c'est plutôt correct. Il y a des points d'amélioration. C'est toujours délicat. C'est 15 secondes qui, je le répète, étaient pour moi pas forcément nécessaires quand on passe peut-être 5 minutes sur une décision vidéo et on doit en enlever 15 au buteur sur un essai. Mais non. Après, pour le moment, au niveau des perches, j'ai pas mal de sensations et dans mon rugby aussi. Donc, je suis plutôt content sur ce premier bloc. Après, ouais, les points d'amélioration, il y en a toujours, hein. Voilà, c'est ce côté pragmatique, ce côté entre guillemets un peu stratège, être un peu plus impulsif au niveau de la ligne aussi, et bien sûr défensivement on sait à quel point c'est important, notamment sur les premiers lancements quand on vient chercher notre zone, parce qu'on n'est pas forcément les plus costauds, notamment moi, donc voilà, il va falloir continuer à travailler là-dessus pour essayer de limiter les attaques adverses. Le prochain match au déplacement à Agen, alors équipe en difficulté, je sais pas, je me permettrai pas de le dire, en tout cas je le pense pas. J'espère qu'on le pense pas non plus. C'est une équipe qui, à mon avis, est loin d'être à sa place. Quand on analyse leur match, il y a énormément de contenu, une équipe très joueuse, une équipe très dense, donc ça va forcément être un gros déplacement, comme tous. Finalement, la Pro D2 est devenue quand même un championnat très complexe. Mais voilà, on va essayer de se préparer au mieux dès le premier match, essayer de montrer un autre visage et j'espère qu'on ramènera très bientôt des points de l'extérieur. Allez, bonne 6e journée et à bientôt Sud Radio.
0: Exactement, et donc l'US Dax qu'on retrouvera dans quelques instants sur Sud Radio, sur la pelouse d'Agen. Mais avant ça, on va parler de la Coupe du Monde 95. Immense regret, mais immense moment d'histoire. Ce sera Il était une fois en Ovalie avec Philippe Spanguero et Pierre Berbizier, l'ancien sélectionneur.
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14: Vous êtes au cœur d'une grande soirée de Pro D2 sur Sud Radio 3 partout entre Agen et Provence Rugby. Dans quelques instants, le multiplex Sud Radio avec 4 rencontres au programme. Agen, Dax, Narbonne, Oyonnax, Nice, Nevers et Valence Romans, Béziers. Mais d'abord, on accueille sur Sud Radio Philippe Spanguero. On va parler d'un grand moment, Philippe et Cyprien. La Coupe du Monde 95, une histoire bien au-delà du rugby avec notre invité Pierre Berbizier.
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16: Philippe, tu as décidé de t'intéresser à une Coupe du Monde, et pas n'importe laquelle, celle de 95, là où la France semblait la plus armée pour s'imposer. Malheureusement, des choses ont fait que n'est pas le cas.
17: Certainement, on reviendra sur la dimension sportive tout à l'heure, mais cette Coupe du Monde, elle m'intéressait particulièrement à plusieurs endroits. D'abord, c'est la première Coupe du Monde de la pré-ère professionnelle, puisque quelques semaines seulement après la finale de cette Coupe du Monde, le rugby en France est devenu professionnel. Donc, je voulais comprendre si cette transition avait impacté d'une quelconque façon la préparation de l'équipe de France à cet événement-là. Ensuite, c'est la première Coupe du Monde qui a eu lieu sur un seul pays. C'était la première Coupe du Monde qui voyait la participation des Sud-Africains, puisqu'ils avaient été exclus des compétitions internationales jusqu'en 92, donc réintégrés en 92. Et donc, chez eux, assez symboliquement, on a assez parlé du contexte extrasportif qui entourait cette Coupe du Monde. Et puis, c'est une Coupe du Monde qui m'intéresse particulièrement, puisque dans l'inconscient collectif des amoureux de rugby, on dit que c'est certainement le plus grand gâchis du rugby français. Cette équipe de France-là paraissait être la mieux armée pour préparer cette échéance. On y reviendra tout à l'heure avec Pierre Berbizier, son sélectionneur de l'époque, qui nous parlera de tout ce qui a précédé cet événement et qui nourrissait tellement d'attentes du côté de la France par rapport aux capacités de son équipe nationale et à la certitude qu'on avait les armes pour la remporter. Cette Coupe du Monde, elle démarre le 25 mai 1995, elle se termine le 24 juin 95, le 1er juillet 95, le rugby devient professionnel, une semaine après. On rentre dans une nouvelle ère et c'est cette Coupe du Monde qui a permis de montrer au monde justement que le sport, et là en l'occurrence le rugby, pouvait avoir un impact bien au-delà de sa seule dimension sportive. Cette Coupe du Monde, elle est unique à plein d'endroits pour le rugby français, pour le monde du sport, pour le monde en général, et elle a été sanctuarisée en 2009 par le film Invictus, qui a été un très grand succès populaire. Matt Damon qui prend le rôle du capitaine sud-africain François Pinard, et qui a permis de montrer, alors bien sûr, tout ça scénarisé pour le cinéma, à quel point le rugby avait la capacité de rassembler les peuples.
16: Philippe, pour parler donc de cette Coupe du Monde 95, qui de mieux que Monsieur Berbizier, Pierre Berbizier, ton invité du jour dans cette chronique ?
17: Oui, bien sûr. Bonjour Pierre, merci d'avoir accepté l'invitation.
4: Bonjour.
17: Dans cette chronique, il était une fois en Ovalie. On revient sur des moments marquants de l'histoire du rugby français. Donc cette Coupe du Monde de 95, bien sûr, en fait partie. C'est la Coupe du Monde de nombreuses premières que j'ai évoquées tout à l'heure. Et ce qui m'intéresse, c'est de revenir avec toi sur tout ce qui l'a précédé. Alors la première question que j'ai envie de te poser, c'est que d'un œil extérieur, on a l'impression, avec en plus ce qui s'est passé sportivement derrière, que c'était l'équipe de France peut-être la plus à même de l'histoire d'aller chercher ce titre mondial. Il y avait eu bien sûr cette tournée victorieuse en Nouvelle-Zélande quelques mois avant qui avait placé le rugby français, cette équipe de France, très haut dans la hiérarchie du rugby mondial. Avec ton regard de sélectionneur, d'un point de vue sportif, comment t'as abordé cette échéance ?
4: Comme vous l'avez dit, avec la prétention encore aujourd'hui de penser que cette équipe pouvait être championne du monde. Donc on avait été gagné la série d'équipes en Nouvelle-Zélande l'année d'avant. On avait été gagné en Afrique du Sud la série de tests aussi deux ans avant. Et avant l'autre tournée en Argentine. Donc ce parcours m'avait incité à demander au président de la passer pour la dernière année une préparation adaptée, car quand on réussissait à gagner dans ces pays-là, on partait pour une série de 8 à 10 matchs avec deux tests. Donc sur un mois de préparation, un mois et demi, cette équipe montait en puissance et avait battu toutes ces équipes qui étaient référentes par rapport à la Coupe du Monde. Malheureusement, ces moyennes ne m'ont pas été accordées. De juin 94 à juin 95, j'ai eu à disposition l'équipe pour travailler 20 jours. Match compris, c'est-à-dire les matchs du tournoi, un match en Roumanie. Et il faut savoir qu'un match du tournoi, je récupérais les joueurs le mercredi à 11h pour jouer le samedi. Voilà un petit peu quelles ont été les conditions, et un petit peu encore en colère quand on évoque ces problèmes-là, et ce regret de ne pas avoir eu les moyens, quand je vois aujourd'hui quels sont les moyens qu'on met à disposition. Donc voilà, c'est un regret, plus une frustration qu'un regret.
17: Alors à t'écouter, on a l'impression que chaque monde a eu ses inconvénients, on a l'impression que c'est le passage au rugby professionnel qui a renforcé les contraintes justement de vision partagée entre la fédération et les clubs pour la mise à disposition des joueurs. Toi, tu as vécu cette période juste quelques mois avant le passage au professionnalisme, c'était d'autres contraintes qui s'imposaient à toi, mais malgré tout, finalement, le rugby français a toujours souffert des mêmes maux.
4: Oui, car on n'a peut-être pas définit la notion de professionnalisme. Pour moi, la définition du professionnalisme, c'est d'abord un état d'esprit. Nous, on a fait une relation immédiate, on a mis en base première la base à l'argent. Pour moi, c'était d'abord un état d'esprit. Si on est bon sur le terrain, si on fait tout sur le terrain, la conséquence, c'est qu'on peut gagner de l'argent. Malheureusement, avec cette situation, je le répète, quand on met en base première l'argent, les rapports ne sont plus les mêmes.
17: Mais c'est intéressant, et donc en lien justement avec cette problématique sportive, il y a un contexte très particulier, c'est ce qui m'intéresse d'évoquer avec toi aujourd'hui. Alors cette Coupe du Monde, elle a été sanctuarisée dans l'esprit du grand public en 2009 par un film Invictus qui a marqué les esprits et qui a on va dire réexpliquer au grand public quel était l'environnement à ce moment-là. Pour rappel, l'apartheid se termine quelques mois avant cette Coupe du Monde. Le 10 mai 94, l'ANC de Mandela arrive au pouvoir. Et donc, autour de cette nouvelle nation arc-en-ciel, émerge justement l'espoir autour de son équipe nationale qui avait été réintégrée seulement 3 ans auparavant par le rugby international. C'était la première participation à la Coupe du Monde de l'Afrique du Sud. Est-ce que tout ce contexte extrasportif vous en avez pris assez conscience à l'époque, et est-ce qu'il y a une préparation spécifique des joueurs autour de ce qui les attendait en arrivant en Afrique du Sud?
4: Sur le moment, non, on n'en a pas pris conscience. On en a pris conscience après. Je veux dire, c'est un des plus gros scandales, non seulement du rugby, mais du sport. Je veux dire, il y a eu corruption, l'arbitre a été reconnu et a reconnu qu'il avait été acheté, les problèmes de dopage que l'on connaît en Afrique du Sud, l'empoisonnement des Néo-Zélandais sur avant la finale. Donc nous-mêmes, sur la demi-finale, le docteur de l'époque était venu me voir le matin, il ne comprenait pas, il avait 8 à 10 joueurs qui étaient venus le voir dans la nuit. Donc tout ce contexte-là me fait dire qu'aujourd'hui, c'est un des plus gros scandales du sport. À l'époque, tout le monde s'est tu, effectivement, par rapport à Mandela, l'effet Mandela. Donc, on aurait dû appeler cette Coupe du Monde la Coupe du Monde de Mandela, quoi. C'était pas la Coupe du Monde, c'était la Coupe Mandela. Et on aurait dû lui donner, tout simplement, sans la jouer.
18: Pierre, beaucoup aujourd'hui disent que cette Coupe du Monde est en effet une frustration et a été entachée de certaines...
4: Une frustration, c'est un scandale. C'est le scandale que personne n'a noté, notamment en France. Les Britanniques, eux, l'ont révélé et se sont insurgés. Nous, en France, on n'a rien dit.
18: Et certains néanmoins, ont dit que c'était... que ça allait au-delà du sport. Est-ce que vous comprenez ce discours-là, ou pour vous, ça n'avait rien à faire, quoi qu'il arrive?
4: Non, j'aurais compris, effectivement. J'aimais aller en Afrique du Sud, j'y suis retourné après. Si effectivement, ça avait aidé les problèmes en Afrique du Sud, mais j'y suis retourné, vous pouvez y retourner. Je veux dire, Soweto, Kalisha, les ghettos qui existent encore en Afrique du Sud, c'est toujours la situation, mais est la même. Hein. Donc, par contre, à l'époque, la femme de Mandela est devenue une des plus riches personnes en Afrique du Sud. Donc, voyez un petit peu le contexte. C'est à qui ça a servi, quoi. Pas au peuple sud-africain. Hein. Soweto, Kalisha, je le répète, existe toujours. Ce qui a changé, comme j'y suis retourné, à l'époque, quand les Blancs avaient le pouvoir, ils occupaient les centres-villes et la population noire occupait les banlieues. Quand les Noirs ont pris le pouvoir avec Mandela, ben, ils ont occupé les centres-villes et les Blancs se sont installés sur les banlieues. Voilà, grossièrement, et voilà un petit peu les gros changements.
17: De ton point de vue, bon, j'imagine à t'écouter que c'est certainement ta plus grosse déception, désillusion de ta carrière sportive, peut-être même de joueur comme de sélectionneur. Avec le recul, quand t'en reparles avec les joueurs, ceux qui l'ont vécu, cette Coupe du Monde, qui ont assisté à cet engouement malgré tout sur place, parce que on a vu une adhésion notamment à Chester Williams, l'emblématique ailier noir, puisqu'on était encore à l'époque des quotas. Donc, est-ce qu'il y a eu une vraie communion autour du rugby lors de cette Coupe du Monde? Et est-ce que vous avez eu l'impression, une fois sur place, j'ai bien compris que dans la préparation, vous n'aviez pas pleinement pris la mesure de ce qui se jouait, mais une fois sur place, vous avez compris que vous participiez à un moment d'histoire au-delà du sport?
4: Oui, certainement, tout le monde espérait. Les Sud-Africains, le premier, bien évidemment. Simplement, ils n'ont pas été payés en retour. Qu'est-ce qui s'est passé derrière? Qu'est-ce qui a bougé dans ce pays? Effectivement, tout le monde attendait, avait beaucoup d'espérance, à l'image de Mandela, hein, qui symbolisait l'espoir. Simplement, qu'est-ce qui a changé?
17: Avec le recul aujourd'hui, ce que je disais en préambule, c'est-à-dire cette question qui se pose de savoir si cette équipe de France, dans l'histoire, était celle le plus à même d'être championne du monde et qu'il aurait le plus mérité par rapport à son parcours et aux années qui l'ont précédé. Est-ce que tu valides cette théorie?
4: Oui, évidemment, je le répète, peut-être prétentieusement, je crois que c'était cette équipe devait être championne du monde et s'était préparée pour l'être. Donc son parcours, je le reprécise, notamment lors des tournées précédentes, qui a gagné deux fois en Nouvelle-Zélande, quelle équipe française a gagné deux fois chez les Blacks, quelle équipe a été gagnée en Afrique du Sud, la série de tests, et en Argentine, gagné deux fois donc chez les Argentins. Donc c'était des résultats qui nous permettaient de croire qu'on était compétitif et qu'on pouvait viser le titre.
17: C'est certainement le plus grand rendez-vous manqué du rugby français, avec une histoire qui a été en effet réécrite pour mettre le rugby au second plan. On est ravis d'avoir pu revenir sur ce moment d'histoire à tes côtés. Merci Pierre.
4: Merci à vous.
17: Bonne soirée.
4: Bonne soirée.
18: Merci Philippe pour ce quatrième épisode de Il était une fois en Ovalie. Rendez-vous la semaine prochaine. Est-ce qu'il y a des indices déjà pour à nous donner?
17: Alors pas à ce stade Cyprien, mais ça arrive très vite.
18: Ça travaille dur. Merci Philippe et la semaine prochaine.
17: Merci à toi.
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14: Quelle histoire quand même cette Coupe du Monde 1995. Et on n'a pas fini d'en parler d'ailleurs de cette Coupe du Monde, je pense, dans l'avenir. Mais elle était exceptionnelle et c'est vrai que ça me donne envie de revoir le film Invictus, que j'ai plutôt bien aimé à l'époque, mais je sais pas s'il a survécu autant. Dans un instant sur Sud Radio, le Multiplex Pro D2, la sixième journée avec toute l'équipe. À tout de suite.
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14: Vous êtes sur Sud Radio, sur la radio du rugby, la sixième journée de Pro D2 qui commence très fort. Hier, Montauban a battu Brive 32-24 dans un super match du côté de Sapiac. Brive n'est plus invaincu dans son lieu, dans ce championnat. Mais deux équipes le sont encore, Oyonnax et Provence Rugby. Et bien justement, elles sont sur le pont. Provence Rugby qui mène pour l'instant 15-3 sur la pelouse de Chanzy à Angoulême. Et Oyonnax qui se déplace du côté de Narbonne, Quentin Cabanis.
0: Exactement, Alexandre, le leader invaincu cette saison qui se déplace chez le promu Narbonnais avec un objectif pour Oyonnax, faire le 6-6 en ce début de saison et conserver sa place de leader. Et après 2 minutes 36, toujours 0-0 entre les deux équipes.
14: Et on continue de se balader, on va avec Cyprien Métou du côté d'Agen, Agen Dax, match régional. Match qui fleure bon le rugby du Sud-Ouest avec des Agenais qui pour le coup sont un peu en panique hein, dans ce début de saison. Le premier bloc était très relevé, c'était le calendrier le plus dur du championnat. Il n'y a eu qu'une seule victoire.
1: Exactement, 5 matchs, 4 défaites, une victoire, ce qui fait qu'ils sont actuellement 15e, 5 points les Agenais qui reçoivent les Dacquois qui eux ont plutôt fait un bon début de saison, 3 victoires, 2 défaites qui étaient à chaque fois à l'extérieur. Et là ce sont les Dacquois qui ouvrent le score à la 5e minute avec cette pénalité de Romuald Segui, 3-0 pour Dax face à Agen du côté d'Armandie.
14: Ouais, notre joueur reporter qui vient de marquer les premiers points du côté d'Armandie. On va du côté de Nice. Nice, Nevers, Étienne Minchin avec un match qui est déjà un peu aux couleurs du maintien.
2: Un match, oui, qui est déjà un peu aux couleurs du maintien. Et ça commence très bien parce que justement à ce moment-là, Nice vient d'inscrire les premiers points du match. Voilà, donc 5-0 pour Nice au bout de 5 minutes. La transformation elle, à suivre pour Jean-Pascal Barak, titularisé à l'ouverture ce soir. Mais oui, Nice 14e, Nevers 16e, Nevers qui n'a toujours pas gagné dans cette Pro D2 et Nice qui a eu qu'une petite victoire. Donc oui, c'est un match qui sent le maintien.
14: Et l'essai a été signé, me semble, hein, Clément Aiguisiano.
2: Je sais pas du tout non plus, Alexandre, on va dire Aiguisiano.
14: En provençal, on dirait Aiguisiano, mais si on le prononce à la française, ce G-I, on dit J, donc je sais pas. Voilà, bon. On va dire Aiguisiano.
2: Voilà, on va dire Aiguisiano.
14: Et ça a été en plus transformé ou
2: c'est
14: pas
2: un essai qui a été, il me semble, transformé. Elle était complètement en coin sur la droite, donc transformation compliquée, mais qui est passée entre les poteaux. Il me semble pour Jean-Pascal Barak. Le score qui peine à s'afficher du côté du diffuseur. Oui, elle est bien passée cette transformation. Donc 7-0 pour Nice au bout de 5 minutes de jeu.
14: Et on part du côté de Valence-Romans, Béziers, Quentin Cabanis dans ce stade de Pompidou qui est en pleine rénovation. Des Valentinois qui sont toujours, on va dire, aux alentours hein, de cette première partie de tableau. Ils ont été très très bons l'année dernière. Ils ont quand même qu'une seule victoire hein, cette année pour le moment.
0: Exactement, cette équipe de Valence-Romans, 10e de Pro D2 avec un seul succès lors de la deuxième journée de cette Pro D2, mais 8 points déjà, donc 4 points de bonus si les calculs sont bons, une victoire et puis donc 4 points de bonus pour avoir ces 8 points pour l'instant, toujours 0-0.
14: Une victoire, 4 défaites, mais plus 1 en goal average. En différence, ouais. C'est quand même très rare ça pour le coup.
0: Bah oui, ça veut dire que c'est quand même pas des défaites larges à chaque fois pour cette équipe de Valence-Romans. Mais pour l'instant toujours 0-0.
14: 0-0. On va repartir du côté de Chanzy, Angoulême, Provence Rugby. Je le disais, le match a commencé à 19h. Et les Aixois de Philippe Saint-André et de Julien Dupuis eh bien, sont toujours invaincus dans ce championnat. Il y a pour l'instant 15-3 pour les Aixois qui viennent de récupérer le ballon en touche à 5 mètres de l'embute. C'était un lancer pour les Angoumoisins pour essayer d'aller marquer le premier essai à leur compteur dans cette première période. 36e minute de jeu, 3-15.
1: Et c'est pour Agen, Alexandre. C'est du capitaine, du talonneur après un très bon ballon porté de Santiago Socino. Les Agenais qui ouvrent le score. Du coup, ils étaient menés 3-0. Ils mènent maintenant 5-3 à la 8e minute de jeu avant la transformation qui va être tentée dans une poignée de secondes par Trégoulis.
0: Ouais, les essais s'enchaînent, Alexandre, avec l'essai de Le Breton pour cette équipe d'Oyonnax. Kevin Le Breton, le numéro 6, qui récupère le ballon et qui enfonce la défense de Narbonne. Ça fait déjà 7-0 pour le leader de la Pro D2, Oyonnax, sur la pelouse de Narbonne après 7 minutes dans cette rencontre. Et les Narbonnais qui tentent de réagir avec un ballon dans les 22 mètres de cette équipe d'Oyonnax, mais le ballon récupéré par les joueurs de l'Ain. Donc toujours 7-0 pour Oyonnax face à Narbonne après 7 minutes de jeu, Alexandre.
14: Et on se souvient du discours qui avait été dur de la part de Jacques Delmas, l'entraîneur de Narbonne. Il était sur notre antenne il y a maintenant 2 semaines. Il était revenu un petit peu sur les performances de du RCN et notamment la défaite à Béziers où il avait dit on fait pas ce qu'il faut, c'est pas suffisant, on joue pas assez, on tombe dans des considérations beaucoup trop restrictives dans notre jeu. Il faut proposer des choses, il faut jouer notre jeu, il faut oser. Et c'est vrai qu'aujourd'hui, Quentin, il y a une équipe en face au Yonah qui est très dangereuse, qui se nourrit beaucoup des pertes de balles adverses.
0: Ah, exactement, même si là, il y a un joli coup de pied qui a été fait dans les 22 mètres de Yonah et parfaitement réceptionné par l'ailier de Narbonne. Le ballon est conservé par les Narbonnais, désormais à moins de 10 mètres de l'embut de Yonah. Avec le ballon conservé, un coup de sifflet de l'arbitre de la rencontre, c'est Rémi Egbonne qui est au sifflet aujourd'hui. Donc Narbonne qui va avoir une pénalité, mais toujours 7-0 après 8 minutes de jeu pour Oyonnax sur la pelouse de Narbonne.
14: Oh, Étienne Machin!
2: Oh, le nouvel essai de Nice, tout de suite, après une bonne récupération. Jean-Pascal Barat qui s'est joué un petit peu de la défense, la petite chistée, il a croisé. Et après, on a une très longue passe sautée sur l'extérieur. Et c'est Julien Farnou qui vient crucifier déjà Nevers. 12-0 pour Nice en temps de la transformation. Début de match compliqué hein, pour Nevers qui est pourtant la balle. Là, c'est une très très grosse action, notamment de Jean-Pascal Barat.
14: C'est terrible.
2: Qui s'est joué dans la défense.
14: Le tir avant de Barat qui est super.
2: Il est magnifique, il est magnifique. Et puis après, il y a la passe vissée et pleine course. C'est magnifique.
0: Alors, Alexandre, essai à Valence Roman. Le premier essai de la rencontre. C'est Thomas Rosière qui va aller inscrire cet essai. L'arrière qui récupère le ballon hein, après une attaque en première main. Il y a deux passes et l'arrière qui arrive à s'intercaler dans la ligne pour aller s'offrir cet essai le long de la ligne. Ça fait 5-0 après 7 minutes de jeu. Et j'ai l'impression que la transformation est passée. Donc, ça pourrait faire 7-0 pour Valence Roman face à l'ASBH en termes de match très rapide et très intéressante pour l'instant de la part des Drômois qui comptent une seule victoire cette saison mais qui auront à cœur aujourd'hui à domicile d'en décrocher une seconde et pour l'instant c'est bien parti avec le premier essai de la rencontre inscrit par l'arrière Thomas Rosière.
14: Là on est d'accord les gars quand même, on a 5 matchs, 10e minute de jeu sur le multiplex, il y a des essais partout.
0: Ah ouais.
14: C'est incroyable.
0: Mais c'est la Pro D2.
2: C'est le retour de la Pro D2. Oui.
14: C'est le retour de la Pro D2. Ah là là, mais quel bonheur. Quel bonheur ce championnat. On repart à Agen, Agen Dax. Cyprien Bétou, c'est un des grands rendez-vous de cette soirée.
1: Exactement, les Agenais qui ont marqué un essai par leur capitaine Santiago Socino et le talonneur après un très bon ballon porté qui sont de nouveau à l'attaque dans les 22 mètres d'Aqua. Ils sont plus qu'à 15 mètres. Les Agenais, ils ont sur le premier bloc 4 défaites, une victoire. Et voilà, l'essai de Dorian Bello tout seul, fan de la moustache, Rafu. Merci, au revoir. Sûrement le meilleur Agenais depuis le début de la saison qui vient de gonfler le score. 12 pour Agen, 3 pour Dax.
14: Oh, quant à Cabanis, ça s'agite aussi du côté de Pompidou.
0: Ah, exactement, c'est magnifique ce qui est en train de produire cette équipe de Valence Roman avec une succession de passes.
14: Oh là
0: des
14: là
0: passes
14: là
0: après
14: là
0: contact, là. Le numéro de Matteo Rodor qui casse deux plaquages avant de pouvoir recentrer pour son troisième ligne centre, Mathieu Vachon qui va aller aplatir cet essai. Mais une relance exceptionnelle avec quasiment tout l'effectif hein, de Valence Roman qui a touché ce ballon. Il y a notamment Waka Nina Vatou qui a fait un super numéro sur son aile avant de retrouver Matteo Rodor, exceptionnel et magnifique également passe intérieure pour Mathieu Vachon qui a des cadres hein, quand même, le puissant numéro 8 pour aller finir cette action. Mais Valence Roman est en train de séduire tout le monde dans ce début de rencontre déjà deux essais inscrits et un essai sublime et même le maillot est très très beau hein, cette saison là, noir avec les petits damiers sur le côté
14: très cool. Mais je suis bluffé de cet essai. Hein.
0: Ah, il est exceptionnel.
14: Oh là là, Rodor, Wakani Navatu qui fait un
0: pas
14: travail
0: facile.
14: De dingue. Avec Mathieu Vachon, comme tu le disais, tout le monde au soutien. Ah, donc ça commence fort.
0: Ça envoie du jeu, c'est impressionnant. Et les Bitterrock ont pour le moment un petit peu de mal à suivre le rythme. En plus, la transformation est passée.
14: Ça va trop vite.
0: 14-0 après seulement 10 minutes de jeu pour Valence Roman face à Béziers.
14: Et on revient du côté d'Agen. Est-ce que ça a été transformé ce deuxième essai signé Dorian Bello, Cyprien Bétou?
1: Oui, exactement. Ça fait 14 pour Agen, 3 pour Dax à la 13e minute.
14: On repart du côté d'Agen, d'Angoulême, pardon, à Chanzy, dernière seconde dans cette première période. On est même au-delà de la sirène. 3 pour Soyons Angoulême, 15 pour Provence Rugby. Le groupe est pénétrant qui se forme du côté de Chanzy autour du talonneur. Gabriel, ça va faire essai. Non, il a été stoppé juste devant la ligne et l'essai n'est pas accordé pour le moment. Arbitrage vidéo pour voir si cet essai va être valide. Mamadou Meite qui n'a pas pu aller au bout. Derrière, on a travaillé et arrêt du temps pour un arbitrage vidéo demandé. Les Angoumoisins dominent depuis 15 minutes sans pouvoir marquer cet essai. Il leur ferait énormément de bien, mais ça m'a l'air quand même assez disputé et discutable.
4: Ils veulent savoir si le ballon a été relâché avant d'être aplati ou non. J'ai eu un doute aussi
14: pour être honnête, hein. Rasaku, il était venu se proposer. Est-ce qu'il a pu aplatir? Il va y avoir beaucoup de questions. On vous tient au courant, bien évidemment. On repart du côté de Nice, Étienne Machin. Nice-Nevers, ce match important pour le maintien. Il est 14-0 en 14 minutes. Mais le ballon à venir, il est intéressant pour les Bourguignons.
2: Oui, il y a une très bonne mêlée là à venir justement pour Nevers. Allez, un petit peu dans l'axe des poteaux à droite, dans les 22 mètres. Introduction pour le numéro 9 de Nevers, Simon Tarel. Voilà, on va avoir une peut-être Nevers qui a eu la possession hein, juste avant et qui a malheureusement été ramené en touche, mais il y a une pénalité à suivre. Et cette possession, elle est bien partie là pour Nevers qui lance le jeu côté gauche. Et on a en avant qui est commis et ballon récupéré donc par les Niçois. C'est dommage pour ces Nivernais qui pourtant, malgré ces deux essais encaissés, répondent dans le combat.
14: Alors on revient du côté d'Angoulême avec donc Soyons Angoulême 3 Provence Rugby 15 et ce potentiel essai pour les Charentais. Effectivement, Meite il perd la balle.
4: Ah, mais vers l'arrière.
14: Vers l'arrière pour moi.
4: Il y a peut-être essai dans un second temps. Ah oui.
14: Je me demande même si c'est pas volontaire de sa part. Je sais pas, j'ai l'impression que ça ressemble à une schistée en tombant.
4: J'ai l'impression quand même qu'il relâche le ballon, mais pour moi c'est
14: vers l'arrière. Ça va clairement vers l'arrière. Mais est-ce que derrière c'est bien aplati? Oui, il me semble. Donc je vois pas de raison de refuser cet essai quand même pour Asaku. Hein.
4: Ah non, mais c'est juste que le marqueur n'est pas celui qu'on imaginait. Mais l'essai va être validé, je pense, Alexandre.
14: Ah, je pense qu'il va être validé, effectivement. Ça va lancer les Charentais dans cette partie pour clôturer le premier acte. 3 pour Angoulême, 15 pour Provence Rugby. Décision à venir du quatuor arbitral Thibaut Santamaria, Vincent Chouquet, Anthony Lac, assisté de Patrick Delac à la vidéo. Et c'est validé. Et c'est pour Rasaku, l'ailier gauche de cette équipe du SA15. Et la transformation à venir pour Ben Botica. Il a 40 secondes pour s'élancer. Très joli maillot, encore une fois, hein, comme d'habitude, du côté de Soyons Angoulême. Toujours très simple, mais
4: plus,
14: très très beau.
4: On a plus l'habitude.
14: Ah ouais, ils sont toujours beaux, les maillots de Soyons Angoulême. Et là, avec les chaussettes roses pour Octobre Rose, le pied gauche qui va pouvoir s'élancer pour Ben Botica pour clôturer le premier acte. Il va s'élancer, l'ancien meilleur joueur du top 14, champion avec Castres. C'est manqué pour Ben Botica. Ça passe à gauche. Fin du premier acte, 8 pour Soyons Angoulême, 15 pour Provence Rugby. On repart à Agen, Cyprien Bétou, très rapidement avant de faire un tour des stades.
1: Agen qui a une touche à 5 mètres. Ils avaient marqué tout à l'heure par l'intermédiaire de Rodrigo Socino et cette fois-ci le ballon leur a échappé. Ce sera une mêlée pour Dax. Dax qui avait réduit le score avec une nouvelle pénalité de Romuald Segui. 14-6, 17e minute de jeu.
14: J'ai dit une saucisse, Quentin.
4: Je crois à Botica, meilleur joueur en 2018, l'année où Castres est champion, mais lui il était à Oyonnax.
14: Ah!
4: Donc il n'est pas meilleur joueur avec. Il n'est pas champion avec Castres. Eh ben, il arrive après.
14: Bien sûr. Ouais, oui. Ouais, tu vois, même quand Castres est champion, on vous vole la vedette.
4: C'est fou, hein. Dumora aurait dû être meilleur joueur de l'année 2018, ça c'est une évidence.
1: Et il aurait dû surtout avoir une sélection.
14: J'entends cette phrase au moins une fois par mois.
4: C'est une véritable souffrance.
14: Alors on fait un point sur tous les terrains.
1: Bah super.
14: Quentin veut bien faire un petit. Quentin, il a pas prévu de lancer la machine. Attention, c'est parti.
4: Non. Bah je.
14: Toujours pas. Allez, non.
4: Je suis vraiment en retard.
1: Attends, Quentin, il va le dire à la bouche. Fais-le à la bouche.
4: Non, mais c'est terrible. On m'a pas rangé ma chambre. Allez, c'est bon.
14: Oh bah c'est de la faute des autres.
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14: Il est là, le tour des stades. Ça y est, on peut faire un petit tour ensemble. Et on commence le tour des stades à Valence-Romans. Valence-Romans-Béziers, Quentin.
4: Ouais, 14-0 pour les Dromois face à Béziers. 2-0 après 14 minutes.
14: Étienne Machin, Nice-Nevers.
2: 14 pour Nice, 0 pour Nevers. 17e minute.
14: Narbonne-Oyonnax, Quentin.
4: 0 pour Narbonne, 10 pour Oyonnax après 16 minutes.
14: Agen-Dax, Cyprien Bétou.
1: 19e minute de jeu, Agen, 14-6 pour Dax.
14: Soyons Angoulême, Provence Rugby, 8-15 à la pause. Et puis à 21h, soyez au rendez-vous, deux rencontres, Aurillac Biarritz et Grenoble Colomiers. A tout de suite sur Sud Radio.
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14: Vous êtes sur Sud Radio et Valence Roman est totalement en train de dérouler pour ce multiplex de la sixième journée. Quentin Cabanis, Béziers, ça va pas du tout.
4: Ah non, Béziers, ça va pas du tout. Déjà 21-0 pour Valence Roman. 3 essais inscrits par les Drômois après seulement 17 minutes de jeu. Point de bonus offensif pour l'instant dans la poche des Drômois face à cette équipe biterroise qui peine à se montrer dangereuse. Et là, c'est Mathéo Rodor qui va pouvoir dégager son camp avec un long coup de pied dans le ciel de la Drôme. Et un ballon en plus volé par cette équipe de Valence Roman. Mais la boulette, hein, la tentative de Chisterac est contrée. Le ballon récupéré par les Biterrois et laissé dans cette rencontre, inscrit par Adrien Beau, le demi de mêlée Biterrois qui profite d'une erreur, d'un excès de confiance de Mathéo Rodor qui tente une Chistera, sauf qu'il n'avait pas vu qu'il y avait un deuxième ligne Biterrois qui traînait par là. Ballon intercepté, transmis ensuite à Mathéo Rodor qui va aller aplatir en coin. Ça fait 21-5 pour cette équipe biterroise qui profite de l'erreur drômoise pour pouvoir se relancer.
14: Bon bah ça va mieux en fait à Béziers.
4: Ah ouais, mais ça va mieux mais sans rien produire hein, là pour le coup c'est vraiment Mathéo Rodor qui s'est senti pousser des ailes, qui a tenté une Chistera, sauf que bah dans son camp il y avait Gillian Benoît et le numéro 7 qui a pu claquer ce ballon. Mais attention, il va peut-être y avoir un arbitrage vidéo, il faut voir s'il n'y a pas un en avant justement du Biterrois sur cette récupération de balle, parce qu'il a claqué le ballon vers le sol, et je pense que c'est ça qui va être vérifié. On va peut-être aussi regarder le toucher au sol, parce qu'il y avait un gros retour de Thomas Rosier.
14: Ça me fait un peu penser à Ebenet Zebet, là. Tu veux me redévelopper des traumatismes ou quoi, Quentin?
4: Alors, oui, mais c'était lui, il courait vers son camp à ce moment-là. Il était en train de se replacer, suite au coup de pied, et il l'a tapé, mais vers son camp. Donc il faut voir juste s'il a réussi son geste ou pas. Je pense que c'est ça qui va être vérifié. Et pour l'instant, on regarde aussi le duel aérien. Ah, est-ce qu'il n'y a pas une faute de Paul Marsan? Est-ce qu'il n'y a pas une faute de Paul Marsan aussi avant sur le duel aérien?
8: Il y a un en avant. Il y a un en avant de Paul Marsan, non?
4: Bah alors le ballon. Ah non, il y a en avant du Béterrois. Je
8: ah
4: pense.
8: Pardon, oui, tout à fait.
4: Ouais, il y a
8: un clair en avant de Méchantel.
4: Exactement, ouais, l'ailier Biterrois qui tape. Je pensais que c'était justement Marsan qui l'a claqué vers
8: oui,
4: son
8: qui,
4: camp.
8: Qui l'a claqué, mais non, c'est Méchantel. Hein.
4: Et en fait, c'est Méchantel.
8: Il rebondit sur le bras.
4: Ouais, et puis de toute façon, il se fait charger en l'air. Hein, donc s'il y a pas même faute.
8: Est-ce que Méchantel est pas poussé par Marsan?
4: C'est la question que je me pose.
8: Je pense qu'on va refuser l'essai et revenir à une pénalité en faveur de l'SBH.
4: Je suis globalement assez d'accord avec ta décision, Alexandre. J'ai le sentiment que Méchantel, l'ailier Biterrois, se fait pousser par son homologue Paul Marsan, l'ailier de Valence Roman, et que du coup il ne peut pas contrôler ce ballon qui repart vers l'avant. Et ensuite il y a la petite erreur de Matteo Rodor qui se précipite, et ce qui aurait conduit à l'essai. Mais je pense que l'essai va logiquement être refusé et on va revenir sûrement à une pénalité ou au moins un en avant. La décision en tout cas de monsieur Dovissa.
8: On
4: va arriver d'ici quelques instants. L'arbitrage est fini. Il va appeler les capitaines, l'arbitre, et on va revenir à une mêlée. Donc simplement en avant.
8: Il y a pas faute, mais...
4: Voilà, il estime qu'il n'y a pas faute de Paul Marsan. Que c'est un duel aérien, et du coup on va revenir sur une mêlée avec introduction pour les Drômois. Donc ça ne va toujours pas mieux pour les Biterrois.
8: Ouais, c'est pas une bonne séquence pour l'SBH, hein, parce qu'il y avait essai, puis finalement il y a pas essai, puis il y avait pour moi pénalité, mais finalement il y a pas pénalité. Ouais, coup dur pour l'SBH, 21-0, et c'est aussi difficile, hein, pour le voisin de Béziers, Narbonne, mais dans l'Aude, parce que là Narbonne est en train de subir la loi d'une équipe invaincue en championnat pour le moment.
4: Ah ouais, ils essayent de se rebeller les Narbonnais, mais pour l'instant ils sont menés à domicile 17-0 par Oyonnax aux alentours de la 20e minute de jeu, avec un lancer parfaitement effectué sur leurs propres 5 mètres des joueurs d'Oyonnax qui vont pouvoir se dégager. Le score qui reste là pour l'instant 17-0 après 20 minutes dans cette rencontre entre Narbonne et Oyonnax, et c'est l'équipe à l'extérieur qui est en train de dominer.
8: Ouais, effectivement, 17-0. On repart bien sur nos terrains de France, on se balade, c'est parti.
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8: Agen-Dax, c'est Cyprien Bétou.
1: 25e minute de jeu, 14 pour Agen, 6 pour Dax.
8: Valence Roman Béziers, Quentin Cavanis.
4: Toujours 21-0 pour Valence Roman face à Béziers après 19 minutes.
8: Narbonne Oyonnax.
4: 0 pour Narbonne, 17 pour Oyonnax après 20 minutes.
8: Et puis Nice Nevers, Étienne Minchin.
15: 14 pour Nice, 7 pour Nevers, 24e minute.
8: Et puis on vous le rappelle, c'est la mi-temps du côté de Chanzy. Soyons Angoulême, 8, Provence Rugby, 15. Et ce soir, sur Sud Radio, deux rendez-vous. Aurillac accueillera sur notre antenne l'équipe de Biarritz, et Grenoble recevra Colomiers au Stade des Alpes. A tout de suite sur Sud Radio.
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8: Les informations au cœur de votre grande soirée de rugby, c'est avec Nicolas Gomez. Bonsoir Nicolas.
13: Bonsoir, bonsoir à tous. Le nouveau bilan des dégâts suite aux mobilisations lycéennes, au moins 30 millions d'euros. La semaine dernière déjà, les régions ont évalué chacune la casse dans les lycées entre 1 et 7 millions d'euros, jusqu'à 25 millions en Auvergne-Rhône-Alpes. On a appris en fin de journée que l'IGPN a ouvert 24 enquêtes depuis le début des manifestations de lycéens. La police des polices investigue notamment sur une vidéo montrant un policier donner un coup de genou au visage d'un manifestant, place de la Bastille à Paris, hier. Dans le même temps, ce vendredi a été marqué par de nouveaux blocages, même si la dynamique connaît une nette décélération selon une source au sein de l'exécutif. 140 lycées étaient fermés aujourd'hui, soit moins de 4% de tous les établissements français. Dans l'actualité aussi, la Cour pénale internationale sanctionnée par le gouvernement américain. Washington estime vouloir défendre la souveraineté américaine et ses citoyens. La CPI dénonce ces sanctions et assure que l'histoire jugera ce moment. L'examen du projet de loi intégrale se poursuit à l'Assemblée nationale. Cet après-midi, les députés ont voté la création d'un congé spécial pour les salariés victimes de violences sexuelles afin de prendre le temps d'effectuer les démarches médicales et judiciaires. L'hémicycle a porté à 5 jours le délai pour fournir les pièces justificatives ouvrant ce droit aux salariés. Le Rassemblement national et ses alliés UDR ont voté contre. Mediapart publie de nouveaux éléments dans l'affaire Bardella. Le site d'investigation en ligne assure avoir établi un lien entre le compte Twitter officiel du président du Rassemblement National et le fil de conversation Messenger d'où ont été tirés les propos antisémites attribués à Jordan Bardella. Des preuves techniques et des regroupements biographiques selon Mediapart. Des messages qu'a toujours contredit le député européen. Et puis, une médaille d'argent en judo pour la française Kayla Issoufi. Elle a disputé sa première finale lors des mondiaux de Bakou dans la catégorie des moins de 78 kilos. Les Français qui ne brillent pas beaucoup pendant la compétition avec seulement 3 médailles. Voilà pour l'actu, très bonne soirée à tous.
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14: Vous êtes sur Sud Radio, sur la radio du rugby, au cœur d'une grande soirée de Pro D2. Et il faut le dire, il y a beaucoup d'essais. Il y a même des matchs à sens unique, hein, totalement à sens unique. Quentin Oyonna fait sa loi à Narbonne pour le moment.
4: Ah, exactement, le leader qui se fait respecter, 24-0 sur la pelouse de Narbonne pour le moment pour Oyonna, après seulement 26 minutes de jeu. Déjà 3 essais inscrits, donc le bonus offensif en plus pour les joueurs de l'Ain. Narbonne essaye, hein, lutte, mais pour l'instant
8: ils se font contrer tout le temps.
4: Ah ouais, ouais, il y a une énorme quand même impuissance côté narbonnais face à, notamment au pack d'Oyonna qui est monstrueux sur cette rencontre. Et Oyonna qui est en train de réussir son pari du 6 sur 6 sur ce début de saison pour le moment.
8: C'est dur.
4: 24-0.
8: Hein.
4: Ah oui, c'est dur. Mais
8: en même temps, faut s'incliner aussi face à l'organisation et le pragmatisme oyonnaxien qui est quand même qui s'est pas enfui à la fin du premier bloc, parce qu'on vous le rappelle, il y a une semaine de pause. Oyonna est toujours aussi fort, toujours aussi impressionnante cette équipe. D'ailleurs, une équipe qui elle a switché d'un premier bloc pas satisfaisante du tout, avec une victoire et 4 défaites, à un match totalement maîtrisé pour l'instant. C'est Valence Romand, Quentin.
4: Ouais, exactement. 26-0 pour les Drômois face à Béziers. Après 25 minutes de jeu, 4 essais marqués. Alors il y a eu tout à l'heure une brève rébellion sur une erreur de Matteo Rodor de la part des Biterrois, mais il y avait un en avant au début de l'action. Sinon, pour l'instant, Valence Romand fait largement sa loi face à des Biterrois qui sont en panne de solution. Ils tentent là sur les 50 mètres drômois, mais pour l'instant, la bataille est gagnée par l'équipe Odami.
8: Agen face à Dax, Cyprien Bétou, là c'est un petit peu plus quand même disputé dans cette partie.
1: Ouais, exactement, on a passé la demi-heure de jeu, Alexandre, 32e minute, toujours 14 pour Agen, mais les Dacquois qui reviennent dans la partie avec une nouvelle pénalité pour Romuald Segui, 14-9 donc, et même si les Agenais proposent, tentent des choses, ils se font peut-être un peu trop de passes, de papasses devant la défense. Bah,
8: d'ailleurs, c'est ce que dit clairement l'entraîneur à l'instant, Maurice Ouadjardou, il demande du calme, de la sérénité.
1: Ouais, exactement, ils sont un peu dans tous les sens et du coup manque de patience, ce qui fait qu'ils, par exemple là, sur le renvoi post-pénalité de Romuald Segui, ils récupèrent le ballon dans les airs avec Charles Lallois et derrière ils tentent de mettre beaucoup de vitesse mais ils se précipitent et donc commettent un en avant mêlé donc pour les Dacquois, 14-9 alors qu'il reste encore 7 minutes à jouer dans cette première mi-temps.
8: Ouais, 7 minutes et tiens, des points marqués en deuxième mi-temps du côté de Chanzy. Vous le savez, il y a un match qui commence à 19h et c'est ce Soyons Angoulême Provence Rugby. Angoulême face à Aix-en-Provence pour ceux qui ne sont pas familiers avec les noms des clubs. 8 pour Soyons Angoulême, 18 pour Provence Rugby avec la pénalité à l'instant marquée par Manuel Portela Moraes Varero. Donc au milieu des poteaux de ce magnifique stade de Chanzy sur la colline d'Angoulême et à l'instant, eh bien sur le coup de pied de renvoi, les Angoumoisins encore une fois sanctionnés par l'arbitre de cette rencontre, monsieur Thibaut Santa Maria. On continue de se balader, on va à Nice, tiens, dans l'extrême sud-est sur la côte azuréenne avec Étienne Minchin. Match important pour le maintien entre Nice et Nevers, deux équipes qui naviguent dans les bas-fonds de ce championnat de Pro D2. Pour l'instant, il y a quand même un assez net avantage pour les locaux.
7: Il y a un assez net avantage pour les locaux, oui. Nice à 19, Nevers 7. Pourtant, quand on regarde le match, enfin, on voit pas Nice, on va dire, marcher sur son adversaire.
8: La possession est neversoise, hein, pour moi.
7: Voilà, elle est pour Nevers. Nice ne marche pas sur son adversaire du soir. Bien au contraire, hein, c'est Nevers plutôt qui fait le jeu, mais Nice qui, en fait, bah, dès qu'ils entrent dans les 22 mètres, bah, ça se conclut par un essai derrière. Donc voilà, déjà 3 essais pour Nice, 7-1, pardon, pour Nevers. Et on est à la 32e minute. Mais c'est dommage pour Denis Vernet qui, pourtant, font plutôt le jeu.
8: Ouais, c'est vrai que bah après peut-être que un petit peu d'efficacité, un petit peu de réussite, ça fera pas
7: de
8: mal.
7: Il manque de l'efficacité, de la réussite et encore par exemple là à l'instant même faute technique, un coup de pied rasant bien joué par les trois quarts niçois, c'est encore Jean-Pascal Barak hein, qui fait un très très bon match pour l'instant et l'arrière
8: mais là,
7: de
8: c'est une faute technique
7: Nevers
8: qui est quand même voilà, pas habituelle là, Dylan Géminet et
7: oui, là
8: ça montre qu'il y a un problème de confiance.
7: Bah, il y a un problème de confiance, quelques petites failles comme ça.
1: Et le doublé, Alexandre, le doublé pour le capitaine talonneur de cette formation d'Agen, Rodrigo Socino, après une très bonne séquence de possession des Agenais, les avants qui ont travaillé dans le sens avec Dorian Bello qui a énormément porté, manœuvré la course rentrante de Rodrigo Socino et donc laissé.
8: Santiago, non ?
1: Pardon ?
8: Santiago Socino,
1: et c'est donc après la très bonne manœuvre de Dorian Bello qui fait un très grand match. Dorian Bello, auteur d'un essai sur les trois essais à Genève, doublé donc du capitaine Socino, 19 et même maintenant 21-9, alors qu'il reste 5 minutes avant la mi-temps.
8: Ouais, Agen, et on voit d'ailleurs l'entraîneur d'Aqua, Vincent Etcheto, particulièrement dubitatif, presque inquiet d'ailleurs.
1: Ouais, il faut dire que les Agenais, pour le coup, tu l'as dit tout à l'heure, ils avaient eu un début de championnat très dur avec des grosses réceptions ou déplacements sur les favoris. Ils avaient fait un coup du côté de Grenoble, Pierre Amiche s'en souvient, mais ils avaient proposé des bonnes séquences de jeu sur leur défaite néanmoins. Et ben là, c'est en train de se mettre en place, 21-9, alors qu'il reste 4 minutes à jouer.
4: Alexandre, réaction
8: à Cabanis,
4: à Valence Romand et à Narbonne. Où est-ce que tu préfères aller en premier?
7: Et puis t'as Nice aussi.
8: Eh ben on va aller aux deux. On commence par Béziers.
9: Allez, Béziers qui inscrit un essai face à Valence-Roumois et qui revient donc à 26-5. La transformation a échoué pour les Biterrois et c'est en coin, mais qui permet quand même de relever un petit peu la tête à 10 minutes de la pause pour les Biterrois qui sont de nouveau sur les 22 mètres.
8: Et puis à Narbonne.
9: Avec Narbonne avec l'essai du talonneur juste en position déliée. Le score est désormais de 24-7 pour Oyonnax sur la pelouse de Narbonne à la demi-heure de jeu, Alexandre.
8: Ça fait plaisir pour les Audois, pour les Oranges et Noirs, parce que honnêtement, ils produisaient tellement, ils méritaient de marquer au moins un essai dans cette première période.
9: Ah, complètement, ils essayaient, ils ont eu pas mal d'occasions, des touches notamment sur les 5 mètres d'Oyonnax, mais ils n'arrivaient jamais à percer le verrou. Et ben là, c'est chose faite. Après pas mal de patience, ils ont réussi à aller aplatir cet essai, un essai transformé. Donc 24-7, c'est le score après 31 minutes dans cette rencontre, toujours à la faveur de Oyonnax, l'équipe visiteuse.
8: Et vous connaissez aussi la théorie de la tartine de pâte à tartiner. Vous la faites tomber, elle tombe toujours sur le côté de la pâte à tartiner. C'est pas de chance, on se dit bah non, c'est comme ça. Et malheureusement, c'est ce qui arrive à Nevers dans cette partie. Hein. Étienne Minchin, dès qu'il y a une erreur, il y a un essai.
7: Ah bah
8: c'est terrible.
7: La
8: Dylan Jaminet à l'instant, on en parlait. Perte de balle
7: derrière groupé pénétrant très bien construit de la part des Niçois. Ils ont marqué justement avant également pareil, c'était Enzo Labadie numéro 6 qui

0: potentiellement une passe en avant, mais ça pourrait faire lourd pour les Dakois avant la mi-temps. 26 à 9 pour le moment, cet essai a été n'est pas accordé. 26 à 9 en attendant de savoir la validation ou pas de cet essai qui est sous les poteaux si jamais il était accordé.
1: Ouais, alors difficile à dire. Madame Groiselot qui est assistée de Florian Capel, de Sylvain Gem et à la vidéo de Romain Carbonel.
0: Ouais. Ils sont bien en place. Hein. Ils sont. Alors ah là, oui, c'est là. La loi qui. Est-ce que ce ballon touché par Muscardis pourrait aller en avant? J'ai pas l'impression moi qu'il est en avant.
1: Non. Non, il y a un numéro de jonglage magnifique quand ouais. même de Ramoka.
0: Exactement, pour moi, Charles Lalloy tente de la transmettre par une passe
1: en arrière, Charles Lalloy,
0: académique pour Muscardis qui lui échappe, il la touche mais elle va vers l'arrière.
1: C'est un Dakois qui la touche ensuite.
0: Mais est-ce qu'il la touche avec le genou et ensuite il jongle devant Romuel Seguy et les Dakois s'arrêtent complètement à jouer.
1: Moi.
0: Pour moi, cet essai peut être accordé. Ouais, c'est en tout cas.
1: Ouais, je pense aussi. Hein.
0: Ramoka qui les Dakois se sont arrêtés. Hein. Pour eux, il y avait un en avant et donc du coup, on dit toujours qu'il ne faut jamais s'arrêter de jouer sur un terrain de rugby puisque tant que l'arbitre n'a pas
1: c'est
0: sifflé
1: vrai.
0: Et l'arbitre accorde donc cet essai 26 à 9 et bientôt 28 à 9 sûrement puisque Craig Willis va transformer cet essai vu que c'était sous les poteaux. Il restera 2 minutes dans cette première mi-temps entre Agenais et Dakois.
1: Exactement. Dis donc, je trouve quand même que ce soir c'est clinique hein, sur tous les terrains. Dès qu'il y a des erreurs, même des micro-erreurs, il y a essai à chaque fois. Je sais pas si c'est l'automne qui est comme ça, ça pardonne pas. Hein. Oh là là, depuis le début de ce multiplex. D'ailleurs, on en a une flopée d'essais là quand même. Hein. 4 à Agen, 5 à Valence, 5 à Nice, 3 à Angoulême et combien à Narbonne, Quentin?
2: 4, 1 et 3.
1: C'est dingue quand même.
2: C'est pas mal.
1: Hein.
2: Ah ouais. Et puis ça a pas l'air de vouloir s'arrêter, notamment du côté de Narbonne avec cette équipe audoise qui va beaucoup mieux et qui est même dans les 22 mètres d'Oyonnax encore une fois avec les avants qui pilonnent, qui sont sur la ligne des 5 mètres avec le ballon relevé, avec cette fois les centres qui sonnent la charge. On essaye de mettre pas mal de rythme côté Narbonne avec peut-être là sur la droite du terrain un trou à faire. Non, le ballon est conservé. Premier crochet. Oh là, grosse défense d'Oyonnax, mais le ballon est conservé par les Narbonnais. Emmanuel Biscay
1: qui une action en défense qui... c'est des carreaux.
2: Ah ouais, non, ça bouge pas et même ça a tendance à faire reculer les Narbonnais qui tentent le tout pour le tout avec Alaï Malo qui sonne la charge, qui va être repoussé encore une fois par la défense d'Oyonnax. Alors c'est un véritable mur cette défense d'Oyonnax, un véritable mur blanc qui est devant
1: après,
2: les Narbonnais.
1: Hein.
2: Ah oui, non,
1: tu regardes,
2: c'est monstrueux.
1: T'as des Alban Roussel, Koen Bloemen, le Breton, t'as une charnière.
2: Pacheco,
1: c'est une charnière qui est presque plus forte en défense qu'en attaque. Oh, quoi.
2: Attention,
1: avec Lobzanidze, Matkava.
2: Ouais, attention, là, il y a une tentative de passe sautée de la part des Narbonnais le long de la ligne. Ça avait quasiment créé un décalage. Désormais, ils sont à moins de 2 mètres de la ligne d'en but. Est-ce que cet essai va pouvoir être aplati par Narbonne? Non, juste qui va se faire refouler à quelques centimètres seulement de la ligne d'en but d'Oyonnax. Oh, le ballon récupéré. On va revenir à une pénalité. C'est Rémi Ekbonne qui siffle ça. Mais alors là, vraiment défense héroïque de la part d'Oyonnax. Mais on s'est mis à la faute. Et en plus, il va y avoir un carton jaune contre Oyonnax, donc pourquoi pas le revirement de cette rencontre. En tout cas, Narbonne qui va beaucoup mieux à 4 minutes de la pause. Le score toujours 24 à 7 pour Oyonnax sur la pelouse de Narbonne.
1: Ouais, 24 à 7 effectivement dans cette rencontre et des Narbonnais qui tentent. Hein. C'est vrai qu'ils ne se résignent pas. C'est une très bonne chose.
2: Ouais, et là encore une fois ils vont aller chercher la touche les Narbonnais en supériorité numérique, ils vont continuer d'essayer d'enfoncer ce verrou d'Oyonnax, mais pour l'instant ça plie, mais ça ne rompt pas souvent du côté d'Oyonnax, quand même assez impressionnant en défense, même si là ils sont mis à la faute avec un en avant volontaire qui a été signalé contre cette équipe d'Oyonnax et donc le carton jaune logique. Allez, le ballon porté qui est en train de se former pour les Narbonnais en orange et noir aujourd'hui, le ballon qui va être dans les mains du talonneur, ça avance, ça grappille mètre par mètre, ça y est, toute l'équipe là, le ballon porté qui se décale et qui va finir dans l'embut, l'essai pour Narbonne à 4 minutes de la pause. Désormais Narbonne revient 24 à 12 et peut-être 24 à 14 à venir avec la tentative de transformation, mais le choix payant des avants Narbonnais de partir sur ce ballon porté, de conserver l'avancée et de finir dans l'embut, ça fait 24 à 12. Alexandre, le suspense est peut-être de retour à Narbonne alors qu'Oyonnax avait surdominé les 30 premières minutes. Ça va beaucoup mieux pour les Audois.
1: Pour marquer un essai en force comme ça face à Oyonnax,

0: Il faut se lever tôt quand même et c'est ça va faire plaisir à Jacques Delmas. Hein.
1: Ah ouais, il fallait être 15 contre 12 là, parce que vraiment il y avait quasiment tout l'effectif et le staff de Narbonne pour pousser sur ce ballon. En face quand ça s'est décalé, c'est le pauvre demi de mêlée d'Oyona Lobzanidze qui s'est retrouvé face à 6 avant. Il s'est fait rouler dessus. Le pauvre, il n'a pu que constater les dégâts et subir. Et en plus la transformation qui passe pour Narbonne, 10 points d'écart désormais, 24 pour Oyona, 14 pour Narbonne après 37 minutes et 21 secondes exactement.
0: On suit les dernières secondes du côté d'Agen pour cette première période, 28-9, mais les Dacois à l'offensive. Cyprien Métou.
2: Exactement, les Dacois qui ont eu deux pénalités qu'ils ont tenté de jouer à la main, mais cette fois-ci la défense à Genèse a tenu bon et donc le ballon va être récupéré. Ils ont commis un en avant, ce sera donc la mi-temps, 28 pour Agen, 9 pour les Dacois. Les Dacois pas récompensés de ces deux pénalités.
0: Bon, la meilleure mi-temps d'Agen de cette saison. Hein.
2: Exactement, il va falloir qu'on le confirme pendant le deuxième acte.
0: Ouais, et Madame Groiselot donc qui signale la fin du premier acte ou pas, parce qu'il y a discussion quand même. Si ça y est, c'est terminé. Vous savez d'ailleurs que Madame Groiselot, Aurélie Groiselot, a un métier à côté. Elle est éleveuse. Non.
1: Non, c'est pas les canards.
0: Éleveuse de quoi? Non, ce ne sont pas des canards quand t'as cabané.
1: Qui c'est qui élève des canards alors?
0: Je sais pas, plein de gens. Cyprien Métou, éleveuse de quoi, Aurélie Groiselot, sans tricher?
2: Éleveuse de chèvres.
0: Non.
1: Pigeon.
0: Non, non. Oui, bah t'as triché.
1: Non, j'ai pas triché. Je savais que c'était. C'est pour ça que dans ma tête c'était canard, mais c'était. Je savais que c'était un oiseau, mais c'était pas le bon. C'était. Oui, je me suis dit bon.
2: C'est le canard est un oiseau.
1: Bah, ça vole, non? Ça vole et ça pond des œufs. Tu veux que c'est quoi? C'est un chat peut-être, un félin. C'est un oiseau.
0: Non, mais oui, elle est éleveuse de pigeonneaux. Oui. Voilà, sachez-le.
2: D'accord.
0: C'est tout à fait noble dans le.
1: C'est pas une affaire de
0: côté
1: famille,
0: de Maran. Si, tout à fait, les pigeonneaux du marais, exactement. Quentin, t'es bien. Je vous le dis, ça m'a été soufflé par Pierre Amiche. C'est vrai qu'il n'est pas fait chèque la bouffe, Quentin, mais moi non plus d'ailleurs. Et Pierre Amiche non plus.
1: Ouais, mais le pigeon, c'est trop petit pour nous, c'est pour ça que j'interprète.
0: Bah, c'est pour ça qu'on en mange 5. Donc c'est la mi-temps du côté d'Agen, et je le disais un peu en rigolant, mais meilleure mi-temps de la saison pour le SUA.
2: Ouais, très clairement, très bonne mi-temps, très solide où ils ont été opportunistes avec l'essai notamment de Ramoka. Ils ont été décisifs avec Dorian Bello, le demi de mêlée qui est sans doute le meilleur à jeûner depuis le début de la saison, et surtout décisifs avec les leaders, avec Santiago Socino, le talonneur qui est à hauteur d'un doublé, que ce soit sur ballon porté ou dans le jeu courant. Les Agenais, alors parfois encore un peu brouillon, mais ils peuvent être très contents de cette première mi-temps face à eux, des Dacois qui sont un peu impuissants et un peu trop fébriles en défense pour espérer mieux. 28 à 9 à la période, à la mi-temps.
0: Ouais, 28 à 9 à la pause. Dans cette très très belle première période, 11-18, c'est en seconde période, c'est entre Soyons-Goulême et Provence Rugby. On a la 55e minute de jeu. Le match a commencé à 19h sur les autres terrains. C'est pas encore la mi-temps à Valence, mais c'est la mi-temps du côté de Nice, Étienne Machin.
3: Oui, c'est la mi-temps 24 pour Nice, qui a déjà le bonus offensif puisqu'il mène 24 à 7 face à des Nivernais qui pourtant ne font pas un mauvais match pour l'instant. Juste, il y a quelques petites erreurs commises dans leur camp et qui permet en fait à Nice de conclure derrière. Donc voilà, 24 à 7 à la mi-temps pour Nice avec un potentiel bonus offensif.
0: Là aussi, on est sur une mi-temps référence hein, pour l'instant.
3: Ah, on est sur une mi-temps référence, oui, pour Nice qui joue très bien au ballon. On a un très très bon pour l'instant Jean-Pascal Barak à l'ouverture ce soir. Et après on a des avants qui sont tranchants, une très très grosse défense, et qui sont aussi très bons en attaque parce qu'on a eu deux très beaux essais marqués sur des ballons portés. Donc une très très bonne mi-temps du côté du promu niçois.
0: Est-ce que c'est la mi-temps Quentin à Narbonne, il me semble hein.
1: C'est la mi-temps à Narbonne avec d'ailleurs un dernier renvoi depuis l'embut, un drop assez singulier de la part de cette équipe d'Oyona avec c'est Matrava qui était caché derrière son poteau pour faire ce drop. Il l'a lancé très très court sur la droite et ça a été directement récupéré dans ses 22 mètres par un de ses coéquipiers qui a sorti le ballon du terrain. Mais voilà, une manière assez originale de ne pas perdre le ballon sur un coup de pied de renvoi. C'était quand même assez singulier.
0: On avait pas encore vu celle-là.
1: On filou, il était caché derrière la mousse du poteau. Il tape son drop, mais vraiment très court, quasiment dans ses 5 mètres. C'est réceptionné par un de ses coéquipiers qui sort le ballon. Et mi-temps.
0: Ouais, voilà, c'est vrai que c'est important à signaler. C'est terrible, et ce n'est aucunement un jugement de valeur que je vais faire de façon négative, mais Narbonne a mis quand même 14 points à Oyonnax dans cette première période. C'est bien en fait.
1: Ouais, ils ont dû énormément se déployer hein, pour marquer ces 14 points les Narbonnais, mais on peut dire que c'est par le jeu pour l'instant qu'ils arrivent à tenir tête à cette équipe d'Oyonnax, puisqu'il y a que 10 points d'avance à la pause, et les Narbonnais qui font pas le figure. Alors on avait un petit peu peur en début de match parce que ça a commencé très très fort pour Oyonnax, et puis bah finalement coup sur coup les Narbonnais qui ont inscrit 14 points, donc ils sont revenus d'un 24-0 à un 24-14 pour l'instant, donc ça va mieux. À noter qu'il y a eu le carton jaune aussi qui a fait mal à cette équipe d'Oyonnax avant le premier essai, mais voilà, donc 24-14 à la pause entre Oyonnax et Narbonne à Narbonne.
0: Et d'ailleurs un petit point statistique, on parle toujours beaucoup de la défense d'Oyonnax, mais l'attaque, attention hein. Premier match de la saison, ils mettent 31 points à Béziers. Deuxième match, ils mettent 47 points face à Biarritz. Ensuite 52 points face à Aurillac, ils en mettent 19 à Agen, puis 56 face à Nevers. Les mecs, ils ont déjà 3 matchs à plus de 45 points, et là ils en ont déjà marqué 24 à la mi-temps. Donc
1: c'est peut-être leur saison.
0: Hein. Offensivement, franchement impressionnante hein, cette équipe de Oyonnax, toujours invaincue. On le rappelle, tout comme Provence Rugby qui mène désormais 25-11 quand même du côté de Soyaux. Angoulême, c'est la mi-temps. Bientôt, Quentin, Valence-Romand Béziers.
1: On a dépassé la sirène depuis 35 secondes désormais dans la Drôme, et Valence-Romand mène toujours 4 essais à 1, 26-8 face au Biterrois, avec une mêlée parfaitement exécutée de la part de cette équipe de l'ASBH, et on tente le tout pour le tout côté Biterrois. On veut relancer, on refuse de sortir le ballon de l'aire de jeu, on a envie d'aller marquer des points avant la mi-temps, alors que la sirène a été dépassée depuis une minute désormais, le ballon toujours conservé par cette
0: très
1: équipe de la SBH. Exactement. Plus quasiment une heure, même. Ouais, bientôt. Allez, 52 minutes de mi-temps. Et ça y est, le ballon qui a été sorti de l'aire du jeu. On a vu qu'on n'avançait pas côté Biterrois, et la décision d'Adrien Beau de sortir le ballon de l'aire de jeu. Donc 26-8, c'est le score à la pause, après 41 minutes et 14 secondes.
0: Et voilà donc pour les scores à la pause. On se retrouve dans un instant sur Sud Radio. On sera avec Mathieu Rénal pour parler des nouvelles recommandations du côté de World Rugby pour l'arbitrage et pour la technique de plaquage. On en saura plus dans un instant avec le patron des arbitres français. À tout de suite.
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0: Vous êtes sur Sud Radio, sur la radio du rugby, à la mi-temps du multiplex. 28 pour Agen, 9 pour Dax, Narbonne-Oyonnax 14-24, Nice-Nevers 24-7 et Valence-Romand-Béziers 26-8. Un match a commencé à 19h, c'est Angoulême Provence Rugby. On est à la 61e minute de jeu, il y a 11-25 en faveur des Provençaux. On est au cœur d'une très grosse semaine en termes d'actualité sportive, et notamment en top 14, mais justement même au-delà de ça, World Rugby qui a annoncé des ajustements sur les plaquages pivotants et à genoux. Et pour vous éclairer, vous amoureux de rugby sur Sud Radio, on est avec Mathieu Reynal ce soir, le responsable de la haute performance de l'arbitrage. Bonsoir Mathieu.
6: Bonsoir.
0: Merci beaucoup d'être avec nous, Mathieu. On ne pouvait pas évoquer ces ajustements, puisque c'est le terme signalé par World Rugby, sans vous, Mathieu, parce que comme ça, au moins, eh bien, tout le monde a les meilleures connaissances pour eh bien évoluer les prochaines semaines en regardant, ou en écoutant, ou même en pratiquant du rugby. Qu'est-ce que veut mettre en place World Rugby? Quels sont ces plaquages pivotants et à genoux? Comment on pourrait les expliquer simplement?
6: Ben, bon, déjà, premièrement, on est très surpris par le timing choisi par World Rugby, parce que on avait signé un accord avec l'ensemble des fédérations du monde entier, et World Rugby et le PCR, pour que si nouvelles règles il devait y avoir, elles devaient se faire sur la fenêtre de juillet. Donc on comprend pas qu'elle arrive un mois après le début de notre championnat. Donc ça, c'est le premier point, et on se tournera vers World Rugby pour demander des explications. Et ensuite, sur les deux points qu'ils ont évoqués, ils en ont évoqué trois, mais plus particulièrement le plaquage avec le genou au sol. Bon, c'est quelque chose qu'on arbitre depuis 2 ans et demi, donc c'est pareil, ça on comprend pas pour quelle raison il y a quelque chose qui sort à ce moment-là. Nous, on l'arbitre depuis 2 ans et demi en France, ça a toujours été interdit de plaquer quand on est soi-même au sol. Donc ça, c'est le premier point. Mais on voyait apparaître certaines formes de plaquage de joueurs qui mettaient le genou au sol 2 mètres ou 3 mètres avant la collision. Donc ça leur donnait beaucoup de puissance. Quand on l'a vu apparaître il y a 2 ans et demi, 3 ans, eh bien, on a décidé d'y mettre un stop de suite. Donc on l'a arbitré, on l'a pénalisé. Donc en France, on n'a pas ces problèmes-là, parce que ça fait 2 ans et demi qu'on l'arbitre. Et quant à l'autre, ben on est dans l'attente de World Rugby d'avoir un cadre d'arbitrage clair. C'est-à-dire, on nous a envoyé des clips de rugby à 13, quelques clips sur le rugby à 15 et beaucoup de clips sur le foot américain où ces formes de plaquage-là apparaissent. Mais on ne sait pas quelle image vaut pénalité, quelle image vaut jaune et quelle image vaut rouge. Donc on en est là, et on en est à une application qui doit rentrer en vigueur normalement au 1er novembre. Donc si c'est un problème de sécurité et qu'ils identifient quelque chose en termes de sécurité, on aurait préféré que ça soit avec effet immédiat et après on se débrouillait. Là, entre maintenant et le 1er novembre, comment on doit juger ces types de plaquages, ça on le sait pas. Et à partir du moment où ça va être mis en œuvre au 1er novembre, on attend aussi un cadre d'arbitrage clair de la part de World Rugby. Donc on enverra un courrier signé du président de la fédération qui demandera plus de précision à ce qu'ils veulent faire exactement.
0: Mais j'imagine que vous, en tant que responsable de la haute performance de l'arbitrage, Mathieu Reynal, vous avez déjà des clubs ou des représentants de clubs qui sont déjà venus vers vous en vous demandant des clarifications que vous ne pouvez pas totalement délivrer. Ça doit être très frustrant pour vous.
6: Ben c'est la méthode. La méthode est frustrante, mais on manquera pas de le dire à World Rugby. De toute façon, c'est quelque chose qu'on avait demandé déjà, pour lequel on s'était battu il y a quelque temps, c'est-à-dire que des nouvelles règles n'arrivent que sur la fenêtre de juillet. Ça convenait à toutes les fédérations du monde, parce que tout le monde pouvait entamer sa compétition sans qu'il y ait de changement en plein milieu de saison. Et là, on ne sait pas pourquoi. Le calendrier a été changé, donc ça ne nous convient pas. Bien évidemment que ça ne nous convient pas. J'ai besoin que les clubs ils puissent travailler correctement avec leurs joueurs, et qu'on commence la saison avec une règle et qu'on la termine de la même manière. Quoi. Voilà.
0: Et d'ailleurs, c'est assez surprenant parce que Brett Robinson, donc le président de World Rugby, a signalé que ces modifications de règlement étaient un résultat de la réunion du Shape of the Game qui avait eu lieu à Londres. Vous savez, ce forum mondial annuel d'échange sur l'avenir du rugby, ce qu'ont réfuté beaucoup de sources, notamment auprès de Sud Radio, en disant ça n'avait pas été clairement évoqué. Donc il y a ce côté un peu décision unilatérale. C'est assez bizarre.
6: Alors, j'ai pas vu les déclarations de Brett Robinson à ce sujet, mais j'étais présent au Shape of the Game à Londres, et autant la sécurité, c'est toujours un sujet qui est sur la table, autant ces formes de plaquage-là n'ont jamais été discutées au Shape of the Game de Londres. Donc, Donc voilà, écoutez, on est comme tout le monde, hein, on reçoit les choses de World Rugby, on est dans l'attente de plus de précisions, et puis quand on aura les précisions nécessaires, on avisera les clubs qui transmettront à leurs joueurs, la presse, mais aussi parce qu'il faut l'expliquer au grand public et bien évidemment les arbitres, parce que les arbitres, il faut qu'ils aient un cadre clair pour pouvoir l'arbitrer quand même.
0: Bien sûr. Et justement, Mathieu Reynal, revenons donc sur le point le plus important, c'est ces plaquages à genoux. Alors, beaucoup de gens disaient World Rugby veut descendre la ligne de plaquage, mais on peut plus se mettre à genoux. Alors, on peut se mettre très bas à genoux, mais ça dépend de la distance que l'on a avec le joueur qui va être plaqué et de la temporalité de cette action-là de se baisser. Comment on arbitre ça, Mathieu Reynal? Quelles sont les zones grises ou les zones de pénalité ou d'acceptation?
6: Ben alors, l'abaissement de la ligne de plaquage, c'est quelque chose pour quoi on se bat, et notamment Florian Grill est à la pointe de ce combat-là dans le monde avec d'autres fédérations, parce qu'on l'a expérimenté dans les niveaux inférieurs, on l'a expérimenté dans plein d'autres championnats dans le monde, et ça a été expérimenté sur la Coupe du Monde des moins de 20 ans. Donc ça produit quand même des effets qui sont très intéressants à la fois pour la protection des joueurs et qui sont intéressants aussi pour le jeu. Donc il faut dissocier deux choses. Ça, c'est vraiment l'abaissement de la ligne de plaquage au niveau du sternum. C'est quelque chose qu'on va poursuivre, et c'est des discussions qui vont être poursuivies, des études qui vont continuer d'être menées dans le monde entier. Ce qui est du genou au sol, ça s'arbitrait déjà comme ça et ça continuera à s'arbitrer comme ça. Le genou au sol, il est toléré s'il est fait simultanément avec le moment où vous enserrez le joueur que vous plaquez. Donc si c'est fait simultanément, mais ça continuera de s'arbitrer comme ça, ça sera toujours jeu. Par contre, s'il est fait trop tôt, s'il y a un problème de timing, là ça sera sanctionné et ça sera pénalité. Donc il faut juste que le genou au sol, il arrive au même moment que le plaqueur insère le porteur de balle.
0: Et donc ça, c'est important parce que l'arbitrage français avait déjà appliqué cet arbitrage sur les plaquages à genoux, et donc on le verra en Top 14 ce week-end, mais comme on le voit depuis plusieurs années. Par contre, pour le plaquage pivotant, on vous tiendra au courant donc avec Mathieu Reynal pour une application début novembre, mais pour l'instant le cadre n'est pas encore établi. Merci beaucoup Mathieu d'avoir été avec nous. C'est une clarification très importante que vous offre Sud Radio et Mathieu Reynal ce soir. Merci beaucoup d'avoir été avec nous et très belle soirée Mathieu.
6: Merci à vous, bonne soirée.
0: Merci. Dans un instant, sur Sud Radio, on va parler de Top 14 avec la causerie. Puis aussi, on ira faire un petit tour du côté de Grenoble avec Pierre Amiche. Vous êtes à la mi-temps du multiplex. Agendax 28-9, Narbonne, Oyonnax 14-24, Nice, Nevers 24-7, Valence-Romans-Béziers 26-8. Et il y a 16-25 entre Angoulême et Aix-en-Provence. Mais le match avait commencé à 19h. On est à la 69e minute. À tout de suite.
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0: Vous êtes au cœur de cette sixième journée de Pro D2 à la mi-temps du multiplex. Et on va évoquer un peu le top 14 quand même avec une actualité très forte cette semaine autour bien de des volcans d'Auvergne. Oui, parce qu'il y aura du changement dans le staff. Changement de poste pour Christophe Furios ou placard pour Christophe Furios. En tout cas, changement de dénomination de poste qui peut prêter à confusion. Il devient directeur du rugby, directeur sportif, après avoir été manager de cette équipe de l'ASM. Et il y a un peu de perplexité, on peut le dire, chez les supporters de l'ASM, mais aussi dans l'équipe Sud Radio.
17: J'avoue, je suis pas fan de toutes ces appellations-là, de tous ces. En fait, j'ai l'impression qu'on crée des postes ou pour créer des postes d'entraîneur pour pas les lâcher. Un entraîneur, bah il est sur le terrain, directeur sportif qui est un peu plus en tribune. Qu'est-ce qu'il apporte sur le terrain? Enfin, je vois pas en fait ce qu'il fait. Il va donner quoi?
2: Oui, directeur du rugby, ça veut tout et rien dire.
17: Ça veut tout et rien dire, je trouve. Et ça revient exactement à ce que tu vas annoncer après pour la SM.
2: Christophe Furios, qui en effet a été annoncé cette semaine directeur du rugby.
17: Je trouve que
2: avec
17: c'est
2: Joey Lapp qui viendrait.
17: Voilà, j'ai du mal à ça. Et le pire, c'est qu'on le voit aussi de plus en plus dans les clubs amateurs, des fois on a des directeurs sportifs qui sortent de nulle part et en fait qui amènent, bah je trouve rien en fait, juste ils ont le petit prénom là, ou alors peut-être que je me trompe, hein. Mais je trouve que c'est ça, et en fait on se perd dans ces appellations. Mmh. Et peut-être que entre eux ils se perdent aussi. Est-ce que le retour de Azema était une bonne ou une mauvaise solution? Ça, on pourrait pas le savoir. Est-ce que si Azema avait pas été là, ça aurait peut-être été encore pire pour Toulon? Est-ce que ça aurait été peut-être un peu mieux?
2: Azema qui prend la responsabilité,
17: d'une
2: équipe, alors que l'année dernière, il avait dû partir de Perpignan avec un début de saison très compliqué.
17: C'était pour rien.
1: C'est la vie d'un entraîneur.
2: Oui, mais il reste quand même sur une expérience compliquée aussi. Est-ce qu'il a les armes lui aussi mentales pour réagir et rebondir du côté de Toulon?
1: Oui, mais alors ça, des entraîneurs qui ont raté quelque part et qui ont surbondi ailleurs. Il y en a plein.
2: Oui, bien sûr. Qu'est-ce que tu penses de ces appellations de directeur du rugby, de ces entraîneurs qui essaient de prendre de la hauteur mais qui n'y arrivent pas? On l'a vu pas plus tard que du côté du Racing 92 Bayonne, Laurent Travers qui prenait de la hauteur et au final très vite l'appel du terrain était plus fort.
1: Ce qui est difficile, c'est que la plupart là des noms qu'on a cités, que ce soit Urios, que ce soit Travers, Mignoni, c'est des mecs ont tellement le rugby dans la peau, tellement le terrain dans la peau qu'ont passé leur vie à côté ou sur le terrain de rugby, que les envoyer en tribune, je pense que très très vite ça leur manque et ça peut créer des difficultés parce que Travers, on voyait qu'en fait il pouvait pas être en tribune en tant que directeur du rugby,
2: en costume, ça lui allait pas
1: aussi près du terrain mais aussi loin. Je pense qu'il supportait pas d'avoir un mec qui donne des ordres à sa place en dessous, tu vois. Et c'est parce
2: mais du coup on s'est trompé avec Mignoni, parce que pour revenir sur Toulon, on s'est trompé.
1: Je pense que Mignoni c'est aussi son choix. C'était sa volonté.
2: Et mais donc, du coup, il a pas su
1: Je pense qu'il avait envie de prendre du recul et qu'il s'est rendu compte que finalement, c'était pas ça.
17: Ouais, je suis d'accord. Ouais.
1: Voilà, je pense que
17: il voulait continuer,
1: il a voulu y croire et il s'est rendu compte que finalement, c'était pas fait pour lui. Il a préféré laisser la place à Azema. Et puis bon, après, je suis pas sûr que peut-être qu'il va pas très bien. On sait pas ça. Hein, comment il va dans sa tête, Pierre Mignoni, mais il a peut-être aussi envie d'autre chose, de souffler ou d'un nouveau challenge. Pourquoi pas dans les
2: îles Fidjiennes. Son nom est revenu pour entraîner les Fidji. Il y a un...
1: Alexandre ?
0: Oui, pardon. On était en train de discuter avec Quentin Cavani sur antenne. Et oui, on parlait notamment, tiens, de ce qui s'est passé à l'instant avec Mathieu Reynal, qui a fustigé quand même les décisions de World Rugby. Et c'est une de ces actualités très fortes de cette semaine en top 14. D'ailleurs, tout a été couvert dans la causerie Sud Radio que vous retrouvez sur sudradio.fr et sur l'application Sud Radio, avec des changements structurels quand même majeurs à Toulon et à Clermont. Et quel impact cela aura sur cette sixième journée de top 14, ça vous le découvrirez dès demain sur Sud Radio avec évidemment beaucoup de rencontres, et elles seront toutes en intégralité sur notre antenne comme ce soir d'ailleurs pour les deux rendez-vous de Pro D2, les deux grands rendez-vous entre Aurillac et Biarritz et Grenoble Colomiers. Rebonsoir Pierre Miche.
18: Rebonsoir à tous. Rebonsoir Alexandre.
0: Mais alors du côté de Grenoble, l'automne est bien là, presque l'hiver même, mais il va falloir chauffer les épaules parce qu'il y a deux équipes qui visent gros dans ce championnat et qui sont pas tout à fait pour l'instant près des attentes.
2: Bah, Grenoble aussi, puisqu'ils sont sixième qui sont dans une saison de transition, en tout cas de renouveau. Colomiers, en revanche, avec une 13e place, est loin des attentes espérées. C'est vrai, en tout cas, que sur le terrain, il y a quelques absents de marque, mais surtout 19 internationaux alignés, 8 du côté du FCG, avec notamment Sam Davis qui fête sa 3e titularisation consécutive, le maître à jouer gallois, une première depuis un an et demi. Forcément, ça fait du bien au FCG et à la confiance générée dans ce groupe. En face, eh bien là, on a un axe 2-8-15 de grands talents avec Pablo Dimchev, récent international italien, qui sera au talon. Richard Hardwick, lui, qui sera dans le couloir de cette 3e ligne. Et puis Vincent Pinto, l'un des catalyseurs de l'attaque columérine, passé par les moins de 20 ans français, incontournable avec le Portugal. Sur le papier, ce soir, c'est un grand match de Pro D2, malgré le classement un peu décevant des deux formations.
0: Ouais, c'est vrai que deux clubs qui visent le top 6, des effectifs de qualité. Mais le FCG, parfois a été fragile dans le jeu, hein. On l'a vu, hein, très clairement. Mais alors, fort dans la tête. On se rappelle notamment de ce déplacement à Nice, où les Grenoblois ont renversé la table. Alors, la force cette année, elle est dans le jeu ou elle est dans la tête côté FCG?
2: Bah pour l'instant, elle est plutôt dans la tête, hein, parce que le bilan qu'affiche le FCG est pas terrible offensivement. 15e bilan en termes d'occupation, et pire, 16e en termes de possession. C'est une des équipes qui a le moins le ballon, c'est même l'équipe qui l'a le moins. Mais à côté de ça, finalement, on va mettre aussi en lumière l'efficacité offensive, puisque le bilan face à Provence, Montauban et Biarritz, le bilan est meilleur que Provence, Montauban ou Biarritz. Et ça, c'est pas rien quand même pour une formation qui offensivement cherche encore des ajustements, parce qu'on a quand même connu 16 départs, 11 arrivées et un nouveau staff. Alors forcément, on est encore en rodage du côté grenoblois.
0: Alors que du côté de Colomiers, là aussi, il y a une sorte de période de rodage. Il y a eu des départs importants, Delpine ou Marta, des joueurs de très gros calibre qui ont quitté d'ailleurs la Pro D2 pour retrouver le top 14. Et Colomiers a eu un début de saison quand même loin d'être évident. Peut-être un peu quand même à la surprise, hein, général Pierre Amiche.
2: Ouais, difficile début de saison, on peut même dire raté, hein, 4 défaites en 5 journées, une défense perméable, une discipline problématique avec 5 cartons en 5 journées. Et puis il y a aussi la grande difficulté défensive que connaît les Columérins. Florent Nico s'est voulu quand même rassurant cette semaine. Il dit on a travaillé le point noir du côté de Colomiers, et il souligne le fait que 3 fois ils prennent 40 points et à chaque fois 3 essais en 10 minutes. Ils ont travaillé sur la constance et les trous d'air à éviter. Un bémol quand même par rapport au manque de victoire, c'est que ce soir l'USC connaît un 4e déplacement en 6 matchs et ils auront affronté quasiment tout le top 5: Provence, Biarritz, Brive, Angoulême, et en 4 défaites ce soir Grenoble. Colomiers sera passé au révélateur de tout le championnat, excepté Oyonnax qui devra eux se coltiner les Columérins, mais pas avant le 19 décembre prochain.
0: Merci beaucoup Pierre, coup d'envoi 21h dans quelques minutes avec toi sur Sud Radio, accompagné évidemment de ce Aurillac Biarritz qui sera aussi en prime time à partir de 21h. On repart sur les terrains du multiplex et il s'est passé déjà beaucoup de choses, hein. Un magnifique essai côté à Genève, mais qui a finalement été refusé, Cyprien Bétou à juste titre, pour un double passage à vide. Mais alors Dorian Bello est insaisissable dans cette partie.
2: Oui, exactement, le demi de mêlée à Genève, déjà auteur d'un essai où il avait enrhumé toute la défense d'Aquaz, il l'avait refait là pour offrir cet essai à Richardis, mais il y a eu un passage en effet, qui avait fait une obstruction du coup les Agenais, donc du coup Dorian Bello lui avait ouvert la porte, et là il y a un carton jaune à l'instant pour le talonneur d'Aquaz, Yann Boubila, pour un plaquage haut sur l'ailier Iban Echeverri. Donc les d'Aquaz seront à 14 contre 15 Agenais pour les 10 prochaines minutes. 49e minute de jeu, toujours 28 pour Agen, 9 pour Dax.
0: Exactement, avec donc des Agenais très très forts. On va vous compter aussi ce qui est en train de se passer entre Angoulême et Provence Rugby, hein. 2 points d'écart, 26-28, avec des Provençaux réduits à 14 suite à un carton jaune pour encore 4 minutes, mais ça tombe mal parce qu'il reste que 3 minutes à jouer et il y a un arbitrage vidéo qui est en train d'être réalisé. On vous tient au courant parce que du côté de Chanzy, rien n'est fait. On repart à Nice, Étienne Minchin. On voit des Niçois qui jouent dans tous les sens, 24-7.
17: Oui, 24-7 pour Nice qui pour l'instant a le bonus offensif, hein, 4 essais à 1. Mais c'est là Nice qui pourtant fait le jeu avec justement Jean-Pascal Barra qui va pouvoir décaler sur le côté. Non, c'était avec un gros tampon de l'ailier Niversois qui vient mettre un terme à cette action. On a failli assister au 5e essai de Nice. Mais c'est dommage parce que Nevers dominait plutôt, était plutôt dans le match de cette première mi-temps, même s'ils sont menés au score, c'est eux qui faisaient le jeu. Et depuis le retour, c'est plutôt Nice qui appuie sur l'accélérateur.
0: Ouais, c'est vrai que les Niçois sont intéressants. C'est peut-être leur meilleur match cette saison. Quant à Cavani, on revient à Narbonne Oyonnax. Là aussi, bien, on a une première période. D'abord totalement pour les Oyonnaxiens, puis une fin de première période où on a vu des Narbonnais montrer quelques signes d'espoir et de révolte.
1: Complètement, Alexandre, on a vu finalement deux périodes dans cette première mi-temps, avec un 24-0 d'ailleurs, d'abord infligé par Oyonnax à Narbonne, et puis un 14-0 de Narbonne à Oyonnax, et donc ça fait 24-14 après 50 minutes, dès que Narbonne a pris un carton jaune.
0: Ouais, Narbonne a pris un carton jaune. Quentin, je reste avec toi. Valence Romand face à Béziers.
1: Ça va toujours aussi bien pour les Drômois qui ont inscrit un cinquième essai en cette entame de seconde période. Valence Romand qui mène désormais 33-8 face au Biterrois après 48 minutes dans cette rencontre. Donc tout se passe très très bien pour Valence Romand. Il y a eu une petite frayeur avec l'essai Biterrois en première période, mais sinon pour l'instant rien à signaler. C'est une promenade de santé dans la Drôme aujourd'hui pour Valence Romand.
0: On repart à Agen avec Cyprien Bétou.
2: Et oui, toujours 28 pour Agen, 9 pour Dax, un carton jaune pour les Dacois. Ils seront donc réduits à 14 pour encore 9 minutes. Les Dacois sous les yeux d'un spectateur particulier, Didier Lacroix, le président du Stade Toulousain, qui est venu en voisin voir cette rencontre de Pro D2 Agen Dax. À noter qu'il y a un jeune Toulousain prêté par le Stade Toulousain du côté d'Agen. C'est évidemment l'arrière ou demi d'ouverture, mais arrière ce soir, Lucien Richardis, qui est donc d'habitude Toulousain, qui a été prêté cette saison du côté d'Agen. En tout cas, Agen qui domine et qui, pour l'instant, maintient son avance très nette. Bonus offensif pour les Agenais, 4 essais à 0, 28-9 à la 50e minute de jeu.
0: On repart à Narbonne. Quentin, Narbonne Oyonnax.
1: Toujours ce score de 24-14, mais les choses se compliquent encore plus pour l'équipe qui évolue à domicile avec un deuxième carton jaune reçu. Narbonne qui va donc évoluer pour les prochaines minutes à 13 contre 15 joueurs d'Oyonnax, et en plus les joueurs de l'Ain qui évoluent dans les 22 mètres de Narbonne avec une pénalité trouvée. Je pense qu'on va aller chercher la touche pour cette équipe d'Oyonnax pour essayer d'aggraver le score et pourquoi pas rechercher un nouveau bonus offensif. Non, cette pénalité finalement elle a été jouée à la main avec le paquet d'avant qui essaye de marcher sur la défense narbonnaise. Le ballon est conservé pour l'instant à 2 mètres de la ligne d'en but. Attention au contre. Qu'est-ce que ce ballon, il a été échappé par Oyonnax. Ouais, mais il revient dans les mains des lignes arrières et notamment du demi de mêlée oyonnaxien. C'est Lobzanidze qui va passer par le sol. La balle qui est relevée avec les avants, ça va franchir la ligne d'en but. Est-ce que cet essai va être validé? Oui, j'ai l'impression. Essai pour Oyonnax. Nouvel essai pour cette équipe de Oyonnax qui mène désormais 29-14. En double supériorité numérique, c'est trop facile pour Oyonnax qui inscrit un nouvel essai tout en puissance. Et donc après 52 minutes, ça fait 29-14 et ça va faire à Alexandre un 21-14 parce que cet essai, il a été aplati entre les poteaux. Alors j'ai pas vu, pour être honnête, qui a aplati ce ballon, parce qu'ils étaient 4 ou 5 en train de se porter les uns les autres pour franchir la ligne d'en but. Mais en tout cas, le score est de 29-14.
0: Ils se portaient désormais les uns les autres.
1: Ouais, ouais, bah, ils se soutenaient, quoi. Ils étaient ensemble.
0: C'est la GRS, là.
1: Oui, mais c'est peut-être un poil moins aérien, si je veux tout savoir. Mais après, c'est esthétique, il faut aimer, quoi. C'est chacun ses goûts. 31-14, la transformation est logiquement passée entre les perches, puisque ça avait été aplati entre les poteaux. Et donc, 31-14, après 53 minutes pour Oyonnax face à Narbonne sur la pelouse de Narbonne. Narbonne toujours en double infériorité numérique pour encore 5 bonnes minutes.
0: Ah ouais, ça peut faire la différence. On rappelle, cette équipe d'Oyonnax qui marque une flopée de points par match, hein. Il y a déjà eu 3 matchs à plus de 45 points en 5 journées. Donc vraiment une équipe extrêmement offensive qui sait marquer sur les temps forts. Elle est en train encore une fois de le prouver. On repart à Agen, donc devant les yeux de Didier Lacroix, président du Stade Toulousain, Cyprien Bétou, des Agenais qui font une partie pour l'instant quasiment parfaite.
2: Hein. Ouais, exactement, qui font une partie quasiment parfaite, tellement parfaite que on se permet de sortir le meilleur joueur de cette rencontre pour le moment, Dorian Bello, qui laisse sa place à Hugo Buissou.
0: Il est énorme.
2: Exactement, Dorian Bello énorme, et Hugo Buissou qui depuis son arrivée à Agen est un peu en deçà et qui a besoin peut-être de retrouver la confiance, et pourquoi pas lors d'un match qui va plutôt à sens unique pour les Agenais avec la sortie de mêlée, la mêlée dans les 22 mètres d'Aqua avec les Agenais qui attaquent. Hugo Buissou qui anime bien sûr ses avants, ils sont plus maintenant qu'à 3 mètres d'Agen dans but. Hugo Buissou qui tente la valise, interception, il se fait intercepter, Hugo Buissou, et le d'Aqua qui part tout seul en contre-attaque, plus que 40 mètres, plus que 20
19: 22 mètres, plus que 10 mètres, essai, magnifique essai des Dacquois en contre-attaque. Louis Couget, alors que les Agenais allaient peut-être scorer le cinquième essai, eh bien non, Louis Couget avait tout vu, tout lu avant tout le monde, et donc essai en contre de quasiment 90 mètres pour les Dacquois, 28 pour Agen, 14 pour Dax.
0: Ouais, exactement. On suit les dernières secondes entre Angoulême et Provence Rugby. Les Provençaux qui sont à l'offensive. Il reste 20 secondes de jeu. 28-26 pour Aix face à Angoulême. Le ballon est pour les Provençaux. Donc ils sont devant la ligne d'en but. Et attention, avantage en faveur des Angoumoisins pour une mêlée. Et le ballon qui est tout de suite envoyé sur l'essai extérieur avec une passe en avant. Récupéré par les Provençaux. Propulsé en touche. Non, le ballon n'est pas sorti. C'est la sirène. Monsieur Santa Maria qui laisse jouer et c'est terminé en faveur de Aix-en-Provence qui s'impose. Sixième journée, sixième victoire pour les Provençaux et cette fois-ci sur la pelouse de Chanzy. Le succès 28-26. Ils ont un peu perdu les pédales dans cette fin de match, les Charentais qui avaient un avantage, qui ont voulu jouer rapidement et ça s'est retourné contre 28-26. Victoire d'Aix-en-Provence. Toujours invaincu dans ce championnat, à l'instar d'Oyonnax qui suit la même direction. On fait un point sur tous les terrains du multiplex.
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0: Le tour des stades, on le commence à Agen.
2: Avec 28 pour Agen, 16 pour Dax. L'essai a été transformé, donc il reste maintenant 25 minutes à jouer du côté d'Agen.
0: Étienne Minchin, Nice, Nevers.
3: Toujours 24 pour Nice et 7 pour Nevers avec un bonus offensif pour les Niçois, 57e minute.
0: Quant à Cabanis, Valence-Romans, Béziers.
1: 33 pour Valence-Romans, 8 pour Béziers, 5 essais à 1 après 54 minutes.
0: On continue de se balader avec ce match entre Narbonne et Oyonnax.
1: 14 pour Narbonne, 31 pour Oyonnax après 57 minutes.
0: Voilà donc pour le multiplex. Dans quelques instants, vous retrouverez deux rencontres en prime time, Grenoble-Colomiers et Aurillac-Biarritz. À tout de suite.
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0: Vous êtes sur Sud Radio, sur la radio du rugby. 4 matchs dans ce multiplex et des rencontres disputées, mais avec quand même beaucoup de points marqués. Et c'est le cas notamment entre Agen et Dax, hein, 35-16. Narbonne, Oyonnax 14-38. Valence-Romans, Béziers 33-8. Et Nice-Nevers 24-7. Dans quelques minutes sur Sud Radio, deux rencontres vont venir se greffer à ce multiplex. Grenoble-Colomiers, qui sera le match directeur de cette sixième journée de Pro D2, ainsi que Aurillac-Biarritz, on vient de vivre. Et si vous nous rejoignez, voici l'info quand même de cette soirée, le succès de Provence Rugby face à Soyons-Angoulême, 28-26 du côté de Chanzy en Charente, et Aix-en-Provence qui est donc toujours invaincu après six journées de championnat. Et puis une autre actualité importante évidemment, c'est Mathieu Reynal qui était notre invité il y a quelques instants pour évoquer l'ajustement réglementaire de World Rugby sur les plaquages à genoux et les plaquages pivotants. Mathieu Reynal qui a fait part de son incompréhension en termes de timing de cette décision unilatérale sans prévention de la part de World Rugby. Vous pouvez retrouver évidemment les meilleurs extraits sur nos réseaux sociaux Sud Radio Rugby sur Facebook, Instagram, Twitter et l'intégralité évidemment sur le podcast. On revient donc du côté d'Armondie, Cyprien Bétou, avec des Agenais qui menaient 5 essais à 0, puis il y a eu l'interception. avec des Dakois un petit peu mieux, mais là on a un arbitrage vidéo.
2: Exactement, puisque un essai de Lucien Richardis, le cinquième essai à Genève, va peut-être être refusé. Ce serait son deuxième ce soir et c'est le cas. Nouveau refus. Non, il n'est pas refusé cet essai. Il est bien accepté, bien accordé par Aurélie Groisolo, l'arrière prêté par le Stade Toulousain qui a inscrit cet essai malgré un coup de un peu haut, mais en fait il est parti du plexus, il est remonté en dessous. Ensuite, et donc 35 pour Agen, 16 pour Dax, et avant la transformation, elle est passée cette transformation, donc 35 à 16 à la 55e minute de jeu. C'était un peu brouillon parce qu'on ne savait pas très bien s'il n'y avait pas un anti-jeu sur l'essai de Lucien Richardis par le défenseur d'Aqua, puis finalement il y avait un acte potentiellement illicite des Agenais. Finalement, rien de tout ça, 35 à 16, 5 essais à 1, 56e minute de jeu.
0: On repart du côté de Valence Romand, Quentin, qui amène quand même, hein. Il faut souligner le travail des Drômois aujourd'hui.
1: Ah ouais, avec un nouvel essai en plus pour cette équipe drômoise, Alexandre, même si là va peut-être y avoir un essai à Bitor. Ouais, non, pour l'instant c'est bien défendu. C'est Marco Tolen qui a aggravé le score pour Valence Romand, qui mène désormais 40 à 8 face à la SBH après 57 minutes. 6 essais à 1, Alexandre, et Marco Tolen là qui s'est offert le 6e essai de cette rencontre.
0: Et c'est vrai qu'il y a une réaction héroltaise, hein, actuellement.
1: Y a une grosse réaction à Héroltaise, ils sont désormais à moins d'un mètre de la ligne d'embut, les Biterrois. Mais coup de sifflet, il y a un défenseur entre le ballon et l'embut, donc toujours pas de nouvel essai pour les Biterrois. Et pourtant, vraiment, cette action, on était quasiment persuadé que ça allait aller finir dans l'embut. Je pense même qu'il aurait pu marquer, hein, le Biterrois, c'est qui c'est Gabin Kretschmann, ouais, qui aurait pu aplatir en se retournant.
0: Et sacré numéro de Gabin Kretschmann, le joueur prêté par l'USAP, hein.
1: Il a pas fait attention à la marche, il a essayé de gravir tous les échelons et il s'est fait reprendre. En tout cas, 40 à 8 après 59 minutes pour Valence Romand face à Béziers, 6 essais à 1.
0: Exactement, 6 essais à 1. On repart, tiens, rapidement, Quentin, un petit point score à Narbonne-Oyonnax. J'ai pas envie de dire la main c'est dite, mais bon, a priori Oyonnax va s'imposer aujourd'hui.
1: Ah bah là aussi Oyonnax a ajouté un nouvel essai, c'est Blumen qui a inscrit cet essai, le deuxième ligne, après un énorme travail, hein, des avants, avec notamment 3 ou 4 affûts sur la même action, et ça fait 43 à 14 après 61 minutes dans cette rencontre.
0: Ouais, 43-14, c'est quand même sévère, hein. Nice 9-1, 24-14, on repart à Agen, Agen Dax. Les deux équipes sont à 14 contre 14. Il y a eu un carton jaune de chaque côté, Cyprien Bétou.
2: Ouais.
0: Mais clairement un avantage pour Agen dans cette partie.
2: Exactement, Agen qui mène 35 à 16. Carton jaune pour le troisième ligne, Julien Lebian, qui s'est rendu coupable d'une faute dans son camp, et donc touche à suivre dans les 22 mètres à Genève pour les Dakois, avec au lancer le talonneur remplaçant Louis Barrère, et Louis Barrère qui trouve sur l'alignement le môle d'Aqua qui se forme avec le petit camion qui se met en place avec sa avance. On n'est plus qu'à 15 mètres. La bonne défense néanmoins des Agenais. Le ballon doit être sorti par Romuald Segui. Romuald Segui qui trouve une animation autour de sa paire de centres, mais le ballon semble récupéré ou alors en avant, commis sur la récupération de Ramoka, et donc du coup en avant et mêlé à suivre pour les d'Aqua en face des poteaux à 10 mètres de l'embut. Ça chauffe pour les Agenais, mais 35 à 16, 5 essais à 1 toujours pour eux.
0: Mais quand même, hein, ce qui est dingue, hein, Cyprien, c'est que cette équipe d'Agen, au moment d'attaquer ce multiplex, elle est 15e.
2: Oui. Elle était 15e avec 4 défaites.
0: Ça joue pas comme un 15e, ça.
2: Non, et
0: ça joue pas comme un 15e.
2: Non, ça joue pas comme un 15e, et ça n'a pas l'effectif d'un 15e non plus. On en a parlé, on en faisait même certains des candidats, un candidat crédit peut-être au top 6 en fin de saison. La Pro D2 est longue. Exactement, moi aussi je maintiens parce que je l'avais dit, et en effet le championnat est long pour la Pro D2. On le sait que c'est un marathon plus qu'un sprint, mais c'était pas un bon début pour Agen, et cette victoire là, si elle est bonifiée, pourrait leur faire beaucoup de bien, que ce soit à la tête, au niveau des points.
0: Allez, on fait un point sur tous les terrains justement.
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0: Narbonne Oyonnax, Quentin Cabanis.
1: 14 pour Narbonne, 43 pour Oyonnax après 64 minutes.
0: Valence Romand Béziers.
1: 40 à 8 toujours pour les Drômois face aux Biterrois après 61 minutes.
0: Étienne Minchin, Nice Nevers.
3: 24 pour Nice, 14 pour Nevers. À noter que Nice a perdu son bonus offensif et ça peut compter entre les deux équipes qui jouent le maintien.
0: Exactement, Agen Dax, Cyprien Bétou.
2: 59e minute de jeu, 35 pour Agen, 16 pour Dax.
0: On vous le rappelle, hier, Montauban s'est imposé face à Brive 32-24. Et il y a quelques minutes, c'est Provence Rugby qui s'est imposé à Chanzy 28-26. Une petite marge pour une équipe qui est toujours invaincue dans ce championnat Provence Rugby. Dans un instant, sur Sud Radio, Grenoble-Colomiers et Aurillac-Biarritz nous rejoignent. À tout de suite sur Sud Radio.
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0: Vous êtes sur Sud Radio, il est 21h.
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0: 21h01 pour être précis. Les informations avec Nicolas Gomez. Bonsoir Nicolas.
28: Bonsoir, bonsoir à tous. 24 enquêtes ouvertes par l'IGPN. La police des polices souhaite faire la lumière sur de nombreuses violences attribuées à des policiers en marge de la mobilisation lycéenne et étudiante de ces derniers jours. L'une de ces enquêtes concerne la vidéo d'un manifestant recevant un coup de genou dans le visage hier, place de la Bastille à Paris. Le préfet de police de Paris, Patrice Faure, a tenu à réagir.
29: On parle beaucoup de ce coup de genou et de la vidéo qui en témoigne, mais il y a une vidéo qui circule également sur les réseaux du moment juste avant du même jeune. Et je vous invite à la regarder, vous verrez, vous serez peut-être surpris. Ça n'excuse rien. Pour autant, il y a une enquête et donc elle sera menée et il y aura des conclusions. Vous avez tout ce matériel vidéo qui est également capté par les forces de l'ordre et qui sert aussi de preuve. Et puis nous remontons étape après étape. Nous allons remonter le fil des actions, le fil de celles et ceux qui auront conduit à des blessures d'autrui. Donc le personnel enseignant comme le personnel policier, comme un quidam qui n'aurait rien demandé à personne et qui malheureusement aurait pris des coups.
28: La mobilisation lycéenne en nette décélération selon une source de l'exécutif. À noter que le dernier bilan des dégâts occasionnés par les manifestations et les blocages s'élève à 30 millions d'euros. Plus 6,6% d'augmentation. Les prix du gaz vont flamber au 1er novembre prochain, selon le calcul du comparateur Elowatt dévoilé par le journal Le Parisien. 6 millions de foyers ayant souscrit un contrat indexé sur les prix des marchés seront impactés par cette hausse record. Des images impressionnantes en Sicile. Deux trombes marines ont provoqué d'importants dégâts sur la côte ouest ce vendredi. Une école a été en partie détruite. 6 enfants ont été blessés. Et puis le comité Nobel a salué ses efforts en faveur de la promotion de la paix. L'avocate sud-américaine Navanethem Pillay a été récompensée du plus prestigieux prix international ce vendredi. À 85 ans, elle est aujourd'hui juge à la Cour internationale de justice. Au cours de sa carrière, elle a présidé la commission d'enquête des Nations unies qui accusait Israël de commettre un génocide dans la bande de Gaza. Voilà pour l'actualité. Très bonne soirée à tous.
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0: Vous êtes sur la radio du rugby et vous allez en manger du rugby ce soir sur Sud Radio puisque deux rencontres viennent rejoindre ce multiplex. C'est Grenoble-Colomiers et Aurillac-Biarritz. 6 rencontres actuellement en simultané sur Sud Radio. Et il faut quand même souligner, quand même, Quentin, cette attaque oyonnaxienne qui est hallucinante. 50 points marqués. C'est la quatrième fois en 6 journées qu'Oyonnax marque plus de 45 points. Et c'est du côté de Narbonne, Quentin.
1: Ah ouais, difficile de faire mieux que le début de saison des joueurs d'Oyonnax. 50-14 après 68 respect minutes dans même, cette rencontre. Ah ouais, énorme respect. Déjà 7 essais marqués. Et bah, les Narbonnais, ils n'ont rien fait pour l'instant de la seconde période. Il y a eu du mieux autour de la 30e minute. Ils avaient réussi à inscrire 2 essais coup sur coup. Mais alors depuis, Oyonnax continue de dérouler et se fait plaisir à l'extérieur pour aller chercher bientôt une 6e victoire en autant de rencontres, avec quand même déjà 4 fois la barre des 50 points franchis. C'est quand même assez impressionnant le début de saison de cette équipe d'Oyonnax.
0: Ouais, exactement. On notera aussi un début match complètement fou entre Aurillac et Biarritz, Cyprien Bétou, des Aurillacois qui ont peut-être marqué le premier essai de ce match, même si j'ai quand même la sensation que le joueur est devant celui qui botte, celui qui joue au pied et qui a un potentiel hors jeu.
2: Exactement, tu as bien fait de dire peut-être, parce que Aurillac 7, Biarritz 0, ça dépend de l'arbitrage vidéo qui est en train de se décider à l'instant avec Tual Trenini qui va rendre son verdict, et j'ai l'impression que cet essai ne va pas être accordé pour le demi de mêlée Cléo Labarbe, prêté par le Racing 92 qui avait bien récupéré le ballon avant de servir son coéquipier. En tout cas, dans le même temps, sache que Agen a marqué un 6e essai, que Dax a remis un essai également. 42-23 dorénavant entre Agenais et Dacquois, et je peux te dire que l'essai finalement d'Aurillac est bien accordé. 7-0 pour Aurillac face à Biarritz. Oh. Et donc du coup, visiblement, ça leur semblait sur la même ligne. En tout cas pour Tual Trenini et l'arbitre vidéo Hakim Hachbachir.
0: Ouais, on rappelle, hein, il y a un changement quand même dans la programmation du diffuseur Canal Plus sur ce deuxième bloc, avec deux matchs à 21h et deux gros matchs, notamment entre Grenoble et Colomiers, aussi Pierre Amiche. Et le premier essai du côté du Stade des Alpes.
5: Eh bien peut-être arbitrage vidéo aussi chez moi, parce que Vivien Pradry était bien placé, mais il veut vérifier si le bras de l'ailier grenoblois s'est déployé dans des bonnes conditions, et puis surtout s'il a pas tiré le ballon dans l'embut. Ce serait Nathan Coutin pour l'instant, mais il a peut-être mis le pied en touche, et au vu du ralenti, à mon avis, l'essai va être refusé pour cette équipe grenobloise, une équipe du FCG qui attaque de la gauche vers la droite dans une tenue un peu conventionnelle. Je pense qu'il y a, touche. Hein. Et c'est refusé, c'est officiel.
0: Maillot rose, comme tu le disais, donc,
5: Pierre. À suivre. Oui, maillot rose pour célébrer Octobre Rose. D'ailleurs, de nombreuses associations grenobloises, à l'image de Locomotive, une association qui accompagne les enfants malades du cancer, ont été invitées. Et bien, c'est une très belle opération menée par le FCG. En attendant, côté terrain, eh bien, le match est arrêté parce que Steven Davin vient de s'éteindre, littéralement. Coup d'épaule dans le visage, il s'est écroulé, le troisième ligne, et il ne se relève pas. Ce serait le deuxième blessé du match, parce que Alberto Carmona, l'ailier Columera, lui traîne la patte, il est strappé, et suite à un contact avec Romain Fusier, il a du mal à prendre sa place.
0: Il s'est fait ça tout seul.
5: Là, il s'empale, en fait, hein. Il met son menton dans l'épaule de son adversaire. Il n'y a pas forcément de mauvais gestes. On rappelle que si le chaos est évident, avéré, il n'y a pas de protocole.
0: Martin Dulon, Martin Dulon, il est tout de suite venu à son chevet. Le centre collinéen.
5: Il s'est éteint. C'est comme si on avait débranché la prise. Il s'est effondré. Au vu des images, honnêtement, je suis pas médecin, hein, mais normalement, ça devrait être la fin du match pour Steven David. Rappelle les règles. Hein, s'il y a une suspicion,
0: il n'y a même pas besoin d'être médecin.
5: C'est un protocole. Aucune suspicion sur le cas, en l'espèce, j'ai envie de dire. Et Steven David qui fait sa sortie sous les applaudissements timides d'un public clairsemé du côté de Grenoble. Et il va déjà céder sa place au solide Josh Thompson. C'est pas forcément une bonne nouvelle pour les Columera, parce que là, ils viennent de prendre 30 kilos dans le museau avec l'entrée de Josh Thompson et la sortie de Steven David. Match terminé normalement pour le troisième ligne qui fêtait sa troisième titularisation, qui s'était imposé en numéro 8 à Nice et qui avait glissé dans le couloir de la troisième ligne. Et Josh Thompson, lui, va prendre la deuxième ligne. Fergus Lee Warner va glisser en troisième lignelle. Réorganisation cohérente de la part du FCG. Mêlée à suivre pour les Blancs de Colomiers, les visiteurs. Mêlée à suivre à 5 mètres de l'or en but. Ils vont devoir se donner de l'air. 0-0. On joue depuis 6 minutes au Stade des Alpes.
0: Ouais, exactement, 6 minutes pour l'instant, donc au tableau d'affichage. On va repartir du côté de Nice, Étienne Machin, Nice Nevers, avec quand même monsieur Cario qui prend une décision arbitrale, mais alors pour quel genre d'action ?
3: Eh bien, ça serait peut-être pour un essai de Nevers qui pourrait complètement relancer la partie. On rappelle, on est à la 70e minute, 24 pour Nice, 14 pour Nevers, 10 points d'écart. Nice qui a maintenant perdu son bonus offensif. Et il y a eu un groupé pénétrant de Nevers qui s'est terminé dans l'en-but. Et on va voir justement si ce groupé pénétrant est arrivé et qu'il y a eu essai. Alors, j'ai vu
0: une discussion avec Hugues Bastide et Hugues Bastide, il n'est pas content. Donc, ça peut pas être positif, cette histoire.
3: Voilà. Donc, j'ai vu un regard du capitaine de Nevers un petit peu dans le vide et bouger la tête. Donc, voilà, pas essai pour Nevers sur ce coup-ci et pénalité pour Nice.
0: Ils sont même pénalisés.
3: Je trouve ça un peu sévère, honnêtement, Alexandre. Bon, voilà, 24 pour Nice, 14 pour Nevers, il reste 10 minutes, mais tout n'est pas fait pour Nice ni pour Nevers.
0: Et voilà, donc 24-14. Cyprien Betou, Aurillac face à Biarritz, évolution du score.
2: Exactement, Alexandre, évolution du score, et c'est à sens unique cette rencontre pour le moment, puisque ce sont les Cantaloux qui viennent de rajouter 3 points, 10 pour Aurillac, 0 pour Biarritz, alors qu'on joue la 10e minute de jeu, et Aurillac est toujours très très dur à jouer de chez lui à domicile du côté de Jean-Alric, même si, on le rappelle, ce n'est plus de l'air mais bien maintenant un synthétique, donc l'hiver sera peut-être un peu plus clément pour les visiteurs. En tout cas, ça se passe pas très bien pour le moment pour les Biarrots, menés 10-0 à la 8e minute de jeu. Et donc, du coup, à voir comment les Biarrots réagissent. C'est eux qui ont le ballon dans les 22 mètres actuellement. Aurillacois.
0: Grenoble-Colomiers, Pierre Amiche. On a passé les 7 minutes pour l'instant au tableau d'affichage dans le camp de Colomiers, mais 100 points marqués par les Isérois.
5: Et oui, 100 points marqués tout court. 0-0 entre les deux formations. La mêlée.

0: et l'introduction.
1: C'est la meilleure du championnat.
0: Ah ouais, c'est des tueurs. De toute façon, la première ligne, Zach Gauthier, Bastien Souris, Georgie Pertaya donne plus que satisfaction. Pertaya, c'est vraiment la grosse surprise de ce début de saison grenoblois, puisqu'il en est à sa sixième titularisation en six matchs, indéboulonnable malgré le retour de Younes Jonker sur le banc. C'est dire la confiance qu'on fait aux Géorgiens. Le départ en position numéro 8 de Richard Hardwick, il s'est fait coffrer, il va devoir libérer son ballon, mais ça va être compliqué là, avec autant de roses autour de lui. Finalement, le Namibien s'en sort bien et on va pouvoir sortir de son camp par le pied d'Hugo Seguela pour les Columérins. Va-t-il trouver la touche? Voilà qui est fait, il ne s'est pas embarrassé. Petite touche à hauteur des 35-40 mètres trouvée par le demi de mêlée. Et premier accrochage verbal, et c'est curieux, entre l'arbitre de touche et Florian Nico sur le bord de la pelouse, oh, qui lui a fait signe très gentiment, hein, et vraiment ras-le-bol au bout de 5 minutes. Il lui a dit, il l'a zippé, voilà, zippe-toi s'il te plaît. Il a demandé au coach Columérin d'arrêter de râler à la moindre décision. On verra s'il arrive à s'y tenir. Lancement de jeu à suivre pour le FCG, toujours 0-0. On joue depuis 9 minutes, et je ne l'ai pas signalé, Julien Hériteau n'est pas sur la feuille de match. Il devait remplacer Lalo Milo, le centre qui était blessé. Et finalement, eh bien, le Tongien est bien présent avec le numéro 12 dans le dos. Julien Hériteau n'est pas sur la feuille.
1: Ouais, Lalo Milo, effectivement. Il n'est pas dans ma tête, il était, je sais pas pourquoi, dans ma tête, il était Samoan.
0: J'ai dit quoi, le Tongien, pardon, il est Samoan, hein, ou j'ai dit n'importe quoi.
1: Oui, parce qu'il est dans la liste, hein, pour. Il est dans cette fameuse liste pour cet automne, hein, Lalo Milo, au carré. Lalo Milo.
0: Voilà.
1: Et tu parlais de Georgie Pertaya.
0: Alofa.
1: Ah. Ah.
0: Voilà, dans des,
1: quel joueur.
0: Les noms qui se répètent.
1: Alors,
0: bien sûr.
1: Extrêmement fort sur un terrain de rugby. Extrêmement fort dans une brasserie aussi. Et dans un bar. Malheureusement pour sa carrière. Ouais. Mais, quel joueur. Alofa, effectivement. Monstrueux champion de Super Rugby avec les Brumbies à l'époque. Ou avec les Waratahs, non?
0: Très
1: avec
0: bon
1: les Waratahs,
0: joueur.
1: Pardon. Ouais, exactement.
0: Qui a brillé dans le top 14, notamment face à Toulon. Voilà.
1: Exact.
0: 0-0, 10 minutes.
1: Tu parlais
0: de
1: Pertaya, c'est intéressant.
0: En position. Ouais.
1: Pertaya, les supporters du SOC, je crois qu'on appelle ça comme ça, le club de Chambéry.
0: Tout à fait, Chambéry.
1: Eux, ils le savaient. Hein. Pertaya, il avait fait un carnage avec Chambéry dans toute la nationale, mais alors un carnage absolu entre 2022-2024.
2: Et on n'arrête plus les agenais, Alexandre, avec un nouvel essai sur ballon porté. Donc ça fait maintenant 7 essais à 2, 47-23 à 10 minutes de la fin de cette rencontre. Les agenais qui avaient besoin d'un match référence, ils le tiennent sûrement ce soir contre les Landais. Donc 47-23 avant la transformation à la 70e minute de jeu.
1: Et vous le savez, on n'a pas de pause là, mais on va quand même faire un point sur tous les terrains pour rafraîchir et réactualiser tous les scores sur Sud Radio.
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1: 6 stades couverts. Nice, Nevers, Étienne Machin.
4: 24 pour Nice, 14 pour Nevers, il reste 5 minutes à jouer.
1: Aurillac, Biarritz, Cyprien Bétou.
2: On joue actuellement la 12e minute de jeu, 10 pour Aurillac, 0 pour Biarritz.
1: Narbonne, Oyonnax, Quentin.
5: Narbonne est menée à domicile 50-14 par Oyonnax, il reste 2 minutes dans la rencontre.
1: Valence-Romans-Béziers
5: 40-20, 6 essais à 3 après 75 minutes entre Valence-Romans et Béziers. Ce sont les Drômois qui mènent au score.
1: Cyprien Bétou, Agen Dax.
2: 47 pour Agen, 23 pour Dax à 10 minutes de la fin. C'est sous les yeux de Francis Cabrel qui semble retrouver le sourire pour ses petits poules.
1: Ouais, et puis enfin Grenoble-Colomiers-Pierre Amiche.
0: 0-0, on joue depuis 12 minutes de jeu et Colomiers est à l'attaque dans les 22 mètres Grenoble.
1: Et puis on vous rappelle le succès de Aix sur la pelouse de Soyaux-Angoulême, 28-26, Aix-en-Provence toujours invaincu dans ce championnat, tout comme Oyonnax. Évolution du score à Nice, Étienne Machin, match on va dire plutôt sur le thème du maintien, Nice-Nevers.
4: Match plutôt sur le thème du maintien et c'est peut-être Nice qui va définitivement s'en sortir puisque Jean-Pascal Baraka a ajouté 3 points de plus. Donc ça va faire
1: un très bon match.
4: Il fait un très très bon match, autant dans l'animation offensive que aussi en défense et aussi surtout sur les jeux au pied. Et il permet aux Niçois de respirer un peu plus. Donc 27-14 pour Nice sous l'œil d'un certain Mathieu Jalibert en tribune.
5: Ah ouais, donc il faut citer des gens parce que je peux vous parler d'une
1: Nouvelle essai de Yona si vous voulez.
4: En tribune à Nice, peut-être
1: qu'est-ce que c'est que cette histoire hein.
4: Et ben en tout cas, il était en tribune pour voir ce très joli coup de pied, peut-être pour la récupération, Nice, peut-être qu'il y a des médecins.
5: Petite récup du côté de Nice, tu vois.
1: Bon. Ah ouais, pourquoi pas.
5: En tout cas, Yona a marqué un nouvel essai, 57-14.
1: Ah.

0: Ouais. Ah bah.
1: Et c'est François Joly qui a inscrit cet essai pour Oyonnax.
2: Bel
1: essai.
2: L'ancien Niortais.
1: Exactement. Oui, encore une fois, bel essai entre les poteaux. C'est le huitième pour Oyonnax. Donc, il commence vraiment à se régaler. Les Drômois également ont ajouté un essai. Le septième pour Valence Roman face à Béziers. Donc, le bonus offensif est protégé à 3 minutes 30 de la fin du match. 45 et même désormais 47-20 pour Valence Roman face au Biterrois.
2: On repart au stade des Alpes avec Pierre Amiche parce que on parlait d'une domination grenobloise stérile sur les 7 premières minutes. Depuis, ça va mieux côté Columérin. Les Columérin en plus qui vont probablement ouvrir la marque.
3: Et oui, par le pied de Théo Giral, suite à un excellent grattage de Pierre-Emmanuel Pacheco, le pilier gauche qui permet à son demi d'ouverture de s'illustrer. Je sais que tu es friand des petites stats chat noir, Alexandre.
2: Oula, j'adore.
3: Et j'ai une petite stat chat noir pour Théo Giral qui passe la pénalité. Ah ouais, c'est ma passion. 3-0 donc en faveur de Colomiers. On va pas doucher les ardeurs columérines tout de suite, mais il y a quand même quelques signaux qui pourraient redonner le sourire aux supporters grenoblois qui nous écoutent. La dernière victoire de Théo Giral en tant que 10 titulaire, eh bien c'était en février dernier. Voilà, ça commence à faire un peu long pour Théo Giral, le pauvre demi d'ouverture qui a connu 2 titularisations cette saison et 2 défaites. Forcément, statistiquement, ça coince. Est-ce que le demi d'ouverture de Colomiers va débloquer son compteur ce soir? C'est tout ce qu'on lui souhaite. En tout cas, pour l'instant, le FCG a remis la main sur le ballon et est à l'attaque avec son deuxième ligne Manuel Leindekar qui est à peu près à 40 mètres des poteaux adverses. Et l'attaque qui va pouvoir se poursuivre. Le FCG qui est mené 3-0 sur sa pelouse et on joue depuis 15 minutes, ballon volé par les Columérins.
1: Et Pierre, je sais pas toi depuis le stade, mais alors nous derrière les écrans, on a vraiment l'impression d'assister à un derby francilien sur les maillots.
2: C'est ouais, vrai, c'est ça. C'est très vrai.
3: Ah oui. Alors pour le maillot de Colomiers, de près, ça fait moins maillot Racing que ce qu'on peut imaginer de loin.
1: De loin, ça le fait.
3: Mais le maillot rose, ouais, ça le fait. Après, petite opération, je vous l'ai dit, hein, en faveur, enfin, pour rendre hommage à, à notamment les personnes atteintes d'un cancer avec Octobre Rose. Et ces maillots seront mis en vente aux enchères à l'issue du deuxième match à domicile du FCG sur le mois d'octobre. Et les, d'ailleurs, vous pouvez déjà enchérir. Hein, c'est aux abords du stade et sur le site internet. Et l'intégralité des dons sera reversée à des associations. Voilà. Donc
1: et pour le coup, il est très bon. En plus, ouais, pour la bonne cause, il est très bien réussi.
3: Ouais. Il est plutôt chouette. Mêlée à suivre pour le FCG. Introduction pour Barnabé Couillou. On se situe à 37-38 mètres des poteaux, légèrement décalés sur la droite quand on les regarde. Et la ligne d'attaque grenobloise qui se met en place autour de Sam Davis, qui a déjà distillé 2 passes de 15 mètres de chaque côté. C'est quand même un joueur peu commun. L'introduction à suivre. On joue depuis 16 minutes maintenant. Et le FCG va enfoncer littéralement la mêlée columérine. Le ballon gratuit.
2: La
3: a
2: mêlée.
3: Joué avec la Lomilo au tour intérieur.
2: La mêlée.
3: Il ratiboise tout le monde. C'est terrible parce que derrière ça s'accroche, évidemment on est frustré, hein, et donc il y a un accrochage qui mobilise les 2-5 de devant, personne de plus. Et on va revenir à la pénalité. Ouais, ils sont 10, ils jouent à pince-mi, pince-moi parmi les protagonistes. Évidemment, Federico Lavanini, le frère d'eux, n'était pas le dernier.
2: Ah bah oui, on serait déçu que ce soit pas le cas.
3: Ouais, bon, après Federico Lavanini qui a déjà pris un carton orange cette saison et qui manifestement avait été un peu vexé.
2: Il a dit
3: de la
2: je veux faire toutes les couleurs.
3: il est bien parti, le orange c'est le plus dur à avoir. Non, parce qu'un rouge, un coup de poing c'est réglé. Un jaune, bon, il suffit de faire une bêtise. Alors que le orange, il est pas évident. Faut faire une bêtise, mais pas trop. Bon. En tout cas, la pénalité est évidemment sifflée contre la mêlée de Colomiers. On joue depuis 17 minutes. Les Columérins qui mènent toujours 3-0. Le FCG qui va tenter de revenir à égalité avec Sam Davis qui s'empare du tir.
2: On s'en va, on va du côté de Narbonne parce que c'est terminé à Narbonne contre Cabanis.
1: Ah ouais, on peut dire que ça s'est bien passé pour Oyonnax qui s'impose finalement dans cette rencontre. Alexandre, avec, tenez-vous bien, 57 points inscrits à l'extérieur. Score final 57-14 pour Oyonnax.
2: Et si je suis pas fou, Quentin, il y avait 24-0, puis enfin quasiment, il y a eu 24-14 et derrière, donc en seconde période, il y a eu quoi,
1: 33-0. 33-0 en seconde période. Il y avait 24-14 à la pause, donc il y a eu 24-0 jusqu'à la 29e minute, là où les Narbonnais ont inscrit leur premier essai. Ils ont inscrit 2 essais avant la mi-temps, les Narbonnais. Et puis c'est tout. Et 33-0 en seconde période pour Oyonnax, ce qui nous fait un total de 57-14 pour Oyonnax sur la pelouse de Narbonne.
2: Et on va revenir à Grenoble dans un instant, mais d'abord la fin du match entre Nice et Nevers et le bonus offensif pour les Niçois, Étienne Machin.
0: Le bonus offensif, il est dans la poche et c'est un doublé pour Clément et Ghisiano, mais que c'est dur pour Nevers qui, il y a quelques instants, Alexandre, ont rajouté 3 points de plus, leur permettant de revenir à plus 10 et d'avoir une dernière munition pour aller chercher quoi? Eh bien, pour aller chercher un bonus défensif, eh bien, sur le renvoi d'après l'essai, eh bien, le ballon est récupéré par les Niçois qui, eux, eh bien, vont mettre le bonus offensif. Donc une victoire à 5 points pour Nice dans un match pour le maintien contre Nevers. C'est une très bonne opération pour les Niçois. Et c'est très dommage pour des Nivernais qui ont fait pourtant un très très gros match aujourd'hui.
2: Ouais, et Nevers, 6 matchs, 6 défaites.
0: 6 matchs, 6 défaites. C'est compliqué.
2: C'est très compliqué.
0: Et pourtant, quand on je les ai regardés jouer là à nouveau aujourd'hui, ça reflète pas forcément le score. Voilà, une deuxième mi-temps que Nevers a
2: la pièce plutôt tombe dominé. Jamais du bon côté.
0: Ah bah, Nevers, c'est fou. Oui, comme tu l'as dit tout à l'heure, la cracotte elle tombe plutôt du côté de la confiture pour l'instant pour Nevers. Donc un peu compliqué.
2: Ouais, c'est très dur. C'est très très dur. On arrive dans un instant. C'est aussi la fin de match entre Valence Romand et Béziers, hein, Quentin Cavanis. Oh,
1: c'est même plus que la fin de match, c'est terminé, Alexandre, avec un succès 47-20 pour Valence Romand sur sa pelouse face à Béziers. Succès bonifié pour les Drômois qui signent une deuxième victoire cette saison.
2: Ouais, et puis il reste 3 minutes entre Agen et Dax, 49-23. On y viendra dans un instant, Cyprien Bétou. J'ai entendu que Romain Fusier avait croqué la feuille. Qu'est-ce que c'est que cette histoire, Pierre Amiche, 3 partout entre Grenoble et Colomiers.
3: Ah, ils avaient fait le plus dur les Grenoblois avec ce 2 contre 1 joué. Il n'avait plus qu'à lever le ballon, Romain Fusier, l'ancien international des moins de 20 ans, avec à ses côtés c'était Nathan Coutin qui était venu se proposer en plus 1, et il n'avait plus qu'à lever le ballon, c'était fait, l'arrière était fixé, et malheureusement Romain Fusier a hésité et puis a gardé le ballon sous le bras et a fini par s'empaler dans le dernier défenseur, mais le ballon est conservé par des Grenoblois qui multiplient les temps de jeu. On ne pourra pas leur reprocher de manquer de possession sur ce match.
2: On voit beaucoup de passes sautées pas forcément nécessaire,
3: hein, tu vois. Ils essaient de trouver des solutions sur les extérieurs parce que ils ont bien compris que la défense agressive des Columérins était un peu moins dans la zone 3, mais il faut de la justesse technique pour ça, et mis à part Davis, il n'y a pas grand monde capable de faire des passes de grande qualité de 20 mètres, hein. C'est quand même pas donné à n'importe qui. En tout cas, le FCG essaye sur ce match, 20e minute, on est à la mi-temps de la mi-temps et c'est un score de 3 partout pour l'instant. On va revenir à une pénalité en faveur du FCG, ils vont prendre la touche et essayer peut-être de marquer le premier essai de cette rencontre. Le lancer à suivre pour Bastien Souris à 5 mètres de l'embut de Columérin. Les Hougaronnais qui vont devoir lutter pour ne pas prendre ce premier essai de la rencontre. Le lancer à suivre pour Bastien Souris qui va aller chercher son premier sauteur avec Baptiste Abesca qui à la retombée organise un groupe pénétrant qui pour l'instant est à l'arrêt. C'est bien défendu par les Hougaronnais, les Columérins qui s'arc-boutent en défense et on commence à voir les petits pas, les tout petits pas avancés du côté du FCG. Toujours 5 mètres à faire, puis plus que 4. On désaxe légèrement le départ de Bastien Souris qui enfonce son vis-à-vis et qui passe par le sol. C'est peut-être gratté par les Columérins. Il reste 1 mètre à faire. On va écarter sur la droite avec Barnabé Couillou qui va s'appuyer sur une cellule d'avant avec Paouta qui attend. Non, finalement il libère ses 3 quarts sur la gauche. Il est coffré dans l'embut, le pauvre Calandrin. Non, il s'est retourné. Essai pour le FCG qui ouvre enfin son compteur essai sur cette rencontre. 21e minute de jeu. Et enfin, le FCG trouve la faille dans cette magnifique défense columérine. Ça fait 8-3 en faveur des locaux.
2: Ouais, et c'est assez logique, effectivement. On suit la dernière minute entre Agen et Dax pour clôturer ce livre du multiplex, Cyprien Bétou.
4: Ouais, exactement, les Agenais qui vont l'emporter avec le bonus offensif face au Dacois, 49-23. Il reste 30 secondes et une nouvelle pénalité contre les Agenais dans leurs 22 mètres. 7 essais à 2. Ils vont même se bonifier dans cette partie. Un nouvel avantage et sûrement un carton jaune contre un défenseur Agenais pour un plaquage sans les bras. Non, une simple pénalité, mais une nouvelle pénalité donc à 10 mètres, vite joué par les Dacois qui, de toute façon, ne pourront rien ramener de ce déplacement à Genet. Et c'est essai accordé pour les Dacois pour le deuxième ligne Nasica tout en puissance qui aplatit cet essai. J'ai l'impression qu'il y aura un arbitrage vidéo, mais pour moi Nasica aplatit bien cet essai au pied du poteau. 49-23 ou 49-30, en tout cas victoire bonifiée des Agenais, c'est une certitude.
2: Effectivement, et un succès important quand même, hein. Fondateur peut-être, mais en tout cas c'est sûr et certain, Cyprien Betou, c'est le succès de ce début de saison à domicile, et on l'avait beaucoup attendu, hein, côté Agenais. La première victoire à domicile cette saison.
4: Exactement, c'est un succès qui va lancer leur saison. Ils avaient déjà fait un coup à l'extérieur en allant gagner du côté de Grenoble, Pierre Amiche s'en souvient, mais là en effet les Dacquois qui ont subi cette foudre, cette colère à Genèse, qui ont un effectif pour aller chercher le top 6. 15e, c'était pas leur place. Ils vont remonter au classement avec ce succès bonifié, mais il va falloir enchaîner et confirmer dans les semaines à venir, alors que il y a toujours un arbitrage vidéo demandé par Aurélie Groiselot pour savoir si l'essai de Nasica, le deuxième ligne d'Aquois, va être accepté ou pas.
2: On y reviendra dans un instant. Bah tiens, je reste avec toi Cyprien, juste pour faire un petit point entre Aurillac et Biarritz. Des Aurillacois qui jouent avec pas mal d'Australiens aujourd'hui, hein, sur la feuille de match. On pense à Ben Houston, on pense à Jack Strachan, à Ben O'Donnell, à Angus Taniforce.
4: Exactement, et les Australiens qui joueront la Nouvelle-Zélande demain matin à 8h pour un test, ils sont aussi sur la pelouse de Jean Alric, et pour le moment ça leur sourit puisqu'ils mènent 10-6 face à Biarritz. Ils menaient 10-0 et deux pénalités du demi d'ouverture Thomas de la Garaille qui a réduit le score, même si là les Aurillacois ont une bonne touche à jouer à 5 mètres de la ligne d'embut de Biarrot, à voir ce que ça va donner. Mais les Cantalous qui sont plus que bien dans la partie, le môle qui se forme sur ce ballon porté autour de lifter et du talonneur qui est tenté de partir, et c'est pas lui le talonneur, il s'est fait piquer le ballon, bien lui a pris, parce que c'est un essai du numéro 8 du numéro surpuissant Benjamin Houston qui a inscrit cet
2: incroyable
4: essai
2: incroyable.
4: Et donc
2: Ben Houston
4: pour Aurillac, 6 pour Biarritz,
2: 4 matchs 5 essais.
4: 4 matchs, 5 essais, et gros début de rencontre, il a pas lâché le ballon à son talonneur, et bien il a eu raison puisqu'il est allé derrière la ligne d'en but. En tout cas, juste pour revenir sur Dax, l'essai d'Aquois de Nasica a été accordé et transformé, ça finit par 49-30, victoire bonifiée d'Agen.
2: Donc on peut clôturer le multiplex avec donc ce succès 49-30 d'Agen face à Dax, la victoire de Provence Rugby à Angoulême 28-26, le succès de Oyonnax à Narbonne 57-14, la victoire à domicile de Nice est bonifiée d'ailleurs face à Nevers 32-17, et la victoire de Valence-Romans face à Béziers 47-20. Dans un instant sur Sud Radio, eh bien on va vous faire le point sur le classement et basculer en duplex. À tout de suite.
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2: On a vécu un super multiplex sur Sud Radio et on va faire un point sur le classement avec Quentin Cabanis.
11: Alors le classement à l'heure actuelle, hein, avec les matchs encore en cours, Alexandre, Oyonnax est leader devant Aix-en-Provence, Brive, Biarritz, Grenoble, Montauban, Soyons, Angoulême, Dax, Valence-Romans, Aurillac, Nice, Agen, Narbonne 13e, Béziers 14e, Colomiers 15e et Nevers dernier pour le moment.
2: Alors on a actuellement le 10e face au 4e, Aurillac, Biarritz, et on a aussi dans le même moment le 5e face au 15e, Grenoble face à Colomiers. 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On est là pour vous faire vivre toutes les rencontres en ce vendredi soir. Deux équipes pour vous servir, deux équipes de commentateurs. D'un côté Pierre Amiche et Quentin Cabanis, et de l'autre côté Cyprien Betou et Étienne Minchin. Pierre Amiche du côté de Grenoble, Étienne Minchin et Cyprien Betou pour suivre Aurillac. On va justement avec toi, Pierre, avec une offensive des Columérins.
3: Et qui finit même entre les perches à l'instant, mais l'arbitre n'a pas encore accordé l'essai. Il a sifflé une pénalité, me semble-t-il. Et si, essai accordé sous les sifflets du public grenoblois. Les gestes de Vivien Pradry n'étaient pas forcément affirmés, mais c'est bien entre les perches que sont venus conclure ces Columérins. Je ne sais pas si c'est contre le cours du jeu, mais en tout cas, c'est un
11: bellement,
3: score de 8 partout.
11: Comment ? Est-ce que ce serait pas le pilier qui a inscrit cet essai, le pilier droit
3: Robin Bellement, ouais, c'est possible. j'ai bien du mal à te dire parce que pour l'instant on nous propose pas de ralenti et il se trouve que dans cette diagonale là ils sont littéralement à 60 mètres de moi, donc la transformation en tout cas vient de passer et ça fait 10 à 8 en faveur de Colomiers, les visiteurs qui repassent devant une équipe grenobloise punie, sanctionnée. La mêlée grenobloise ultra dominatrice a concédé.
2: Ça va être un drôle de match, hein, ça.
3: Tout s'est enchaîné.
2: Ouais, ça flaire le drôle de match.
3: C'est bien Robin Bellement qui s'est illustré. Premier essai de la saison pour le droitier Columérin qui permet à son équipe de repasser devant.
2: Alors qu'au stade des Alpes, il y en a, ils font une fondue.
1: Ouais.
3: Bah oui, c'est bon, saison, c'est génial. C'est qui caille. Non mais je vous dis, il fait un froid terrible. On dirait pas comme ça, mais il y a une semaine, il faisait 28 degrés, on était tous en slip. Et là, il fait 11 degrés, il pleut, c'est affreux.
1: C'est peut-être une bonne nouvelle du coup qu'il fasse plus froid.
3: Je sais pas, pour la fondue oui, mais pour les en général non. J'étais pas le seul en slip, je veux dire tout le monde l'était.
1: D'accord, ok.
3: Ouais, oui, plaisir des yeux. On n'est pas là non plus que pour juger ma personne, quoi. Mais...
2: Bien sûr. Vous savez d'ailleurs petite... on va te juger quand même, hein, Pierre. On va te juger. Si on va devoir te juger. Ah oui, parce que tu vas participer en haut de l'affiche dans quelques minutes sur Sud Radio. Eh oui.
3: Allez, parfait.
2: Eh oui, il y a en haut de l'affiche pour la sixième journée de Top 14 à la mi-temps de ces deux rencontres. On va essayer de déterminer quelle est la meilleure affiche de cette sixième journée et le top à la vachette est lancé. C'est parti pour choisir vos affiches. Il y aura donc bien Quentin Cavani, Cyprien Betou.
11: Sache que je les vois tous les deux sur leur téléphone, Etienne, ça veut dire que j'ai répondu avant.
2: Voilà. Et Pierre Amiche, on repart du côté, tiens, d'Aurillac, rapidement, Cyprien Betou.
4: Oui, exactement. 17 pour Aurillac, 6 pour Biarritz, 2 essais à 0. Et des Biarrots qui ont remanié un peu l'équipe. Il n'y a pas de Rémi Bourdeau, habituel capitaine et troisième ligne et gros annonceur de touche. Mais il y a une charnière solide du côté Biarrot avec Lesgourg ou encore une fois également de la Garaille, le demi d'ouverture. En tout cas, les Biarrots qui sont confrontés à un mur, ils tentent de jouer, mais Aurillac est dur en défense et tienne avec beaucoup de gros plaquages offensifs.
12: On a des gros plaquages offensifs pour l'instant du côté d'Aurillac, même des gros tampons.
4: Suffit de dire ça pour voir le trou de la Garaille pris qui trouve en relais Bonneval puis à Cébès à 5 mètres de la ligne d'en but. Voilà, c'est comme toujours, dès qu'on dit qu'il se passe quelque chose de bien, eh bien ça s'inverse et les Biarrots qui poussent à la 30e minute de jeu avec les temps qui se multiplient. Lesgourg, l'ancien bordelais qui anime à gauche à droite, qui fait travailler ses avants, énormément de patience, et là de la Garaille une nouvelle fois qui tente d'y aller tout seul, rattrapé par le short à 2 mètres de la ligne d'en but. Un nouvel avantage pour les Biarrots face à Aurillac, à Cébès qui tente de relever, ça meurt toujours à 1 mètre de la ligne d'en but. Les Biarrots qui doivent être patients, les Lesgourg qui se regarde à droite à gauche et finalement il serre ses avants à droite. Il y a un avantage à jouer, il faut pas gâcher cette munition, être patient pour les Biarrots pour revenir toujours 17 à 6 à la demi-heure de jeu. Est-ce que cet avantage va être payant pour les Biarrots? Ils sont pas mal de joueurs positionnés.
2: On reste avec toi.
4: Et là de la Garaille qui tente d'y aller tout seul, qui passe les bras, essai pour les Biarrots, essai du premier centre, Johan Tapi qui inscrit cet essai entre les poteaux après le très bon travail de la Garaille qui est à l'origine, Étienne, de la percée et qui passe les bras pour son premier centre à 5 mètres de la ligne d'en but.
12: Il y a eu une magnifique action, hein, parce que tout part justement de cette percée. Après on a retrouvé le soutien sur l'extérieur avec aussi un Mathieu Acebès qui était au four au moulin, qui il est venu aussi s'y frotter sur le travail de devant. Et après, c'est très bien joué de ce numéro 10 qui anime plutôt bien avec Yann Lesbourg. Et avec, quand on prend l'intervalle, il n'y avait plus qu'à tendre les bras, donner le ballon, et ça a fait essai entre les poteaux pour Biarritz qui répond de suite sur la pelouse d'Aurillac.
4: Exactement, de la Garaille qui avait été absent une partie de la fin de saison à cause de plusieurs commotions. Il est de retour et les Biarrots tournent bien en ces débuts de saison et ça se confirme, mais ils sont peut-être en course pour faire un coup à l'extérieur et c'est transformé par le demi d'ouverture. Ça fait donc maintenant 16 pour Aurillac, 13 pour Biarritz.
2: Et on repart à Grenoble, Colomiers, Pierre Amiche.
3: Et le FCG l'attaque dans les 15 derniers mètres, Columérin avec Lalo Milo, auteur d'une énorme percée qui a fait très mal à son ancien partenaire de club, Simus Bardoul. Les deux ont joué ensemble à Bay of Plenty, c'est assez curieux de les retrouver sur un terrain de Pro D2. Quelques mois plus tard, le ballon qui est conservé par Barnabé Couillou, qui va s'appuyer sur son premier centre au défi de la troisième ligne Columérine, qui fait reculer le rideau blanc. On va pouvoir enchaîner de la droite vers la gauche. On n'a plus que 15 mètres à faire pour le FCG avec Barnabé Couillou qui va alerter au tout coup coup Paota qui s'est fait littéralement retourner par ce premier rideau très agressif de Colomiers avec sa deuxième ligne, notamment Fergus Lee Warner qui porte le ballon. On s'organise de manière un peu olé olé, on va dire, du côté de Grenoble, c'est un peu le bordel hein, tout simplement, et on a perdu le ballon, récupération Columérine, mais finalement on va revenir à une pénalité en point, à hors-jeu sifflé contre la troisième ligne de Colomiers, et ça va être une pénalité tentable et tentée je pense par les locaux. Sam Davis qui va se rapprocher du ballon et qui va tenter de passer une pénalité qui permettrait aussi hein, de repasser devant, parce que oui, Colomiers mène 10 à 8 après 33 minutes de jeu. Difficile pour l'instant d'espérer mieux du côté de Colomiers qui a été d'une efficacité terrible, et de faire moins bien du côté du FCG qui, malgré une mêlée dominante et quelques actions fulgurantes, eh bien, est derrière. Cette équipe Quentin de Grenoble a un petit peu de mal à enchaîner, on va dire qu'offensivement on a du mal à trouver du lion.
1: Ah, dommage que le rugby ne soit pas uniquement démêlé pour Grenoble cette saison, parce que c'est le seul truc qui marche pour l'instant.
3: Rugby aussi, ouais. Oh, la dommage violence. Pour le rugby aussi, j'ai jamais compris pourquoi on se faisait des passes. Moi, ça me fait chier cette histoire.
1: Et puis après, les mecs courent trop vite et tout, ça sert à rien.
3: Hein. Oh non, mais c'est pénible. Ah, oui. Ah non, mais si on faisait que des mêlées, tu vois, bon, ben voilà. C'est pas bête quoi.
1: Enfin, bah, moi, je pense que c'est une bonne idée. Alors, j'ai pas l'impression que ce soit l'idée du monde du rugby.
3: Oui, partagé par le monde civilisé. Oui, moi non plus, j'ai pas l'impression qu'on fasse l'unanimité, mais j'ai quand même l'impression qu'on tient un truc. Oui, en tout cas, c'est passé pour le FCG, ouais. 11 à 10 en faveur des Grenoblois.
1: Il y a un sport où on fait que se charger ballon en main, sans s'éviter tout droit, là, un truc bien débile, ah où oui, on se met des gros chaos. Ouais, alors pourquoi pas un championnat de mêlée. Il y avait eu ça hein, sur un tournoi, je crois, une fois, un concours de mêlée.
3: Ah mais moi je suis super chaud, je crois que c'est Vincent Moscato qui en avait parlé un temps d'organiser ça à Bercy. Et moi je suis carrément chaud, vraiment. À Bercy. Je vous dis
2: au Stade de France aussi.
1: Ah, non, mais... Après mais maintenant il y a un super terrain de rugby couvert. Il y a un super terrain de rugby couvert quand il n'y a pas Céline Dion, on peut faire ça là-bas, non?
3: C'est pas bête, ouais. On va discuter.
2: Ce n'est plus un terrain de rugby, enfin quasiment si plus. Ouais.
1: On peut faire en première partie de Céline Dion.
2: Là, c'est public
3: en plus.
2: Pourquoi
3: pas?
1: Bah oui, c'est ça, le même public.
3: C'est la même cible, je veux dire. Ouais, les gens clair. Sont complètement dépaysés. Non, mais on leur apporte un nouveau truc. 34e minute.
2: Pendant les mêlées, tu mets sous le vent. 11 à 10
3: en faveur du FCG.
1: C'est glissé.
3: Ouais, on fait un crossover. Céline qui chante par-dessus les mêlées. Non, mais là, on va trop loin. Le lancer à suivre pour le FCG, c'est capté.
13: Tabernacle, belle mêlée là.
3: D'ailleurs.
1: Trop loin. Allez. Cyprien Béton.
3: Alors là, pour le FCG. Non mais Cyprien, c'est toujours tu sais, c'est le gars qui va faire la vanne de trop. Bah,
13: c'est l'histoire.
2: Ah oui, c'est exactement c'est ça.
3: Voilà. Alors, en tout cas, le FCG est de nouveau à l'attaque, Mime. À hauteur de la ligne des 50 mètres sur ce terrain du Stade des Alpes. Sam Davis qui tape une grande quille sur le côté droit du terrain. Et c'est vomi par Vincent Pinto qui a complètement raté sa prise de balle. Il l'a pris à moitié sur la tête, à moitié dans les mains, et il a commis un en avant. Mais il est à suivre. Une de plus en faveur du FCG. 35 points de jeu, ça fait 11 à 10.
14: La fin de la moustache, il a amusé tout le monde. Jack Strachan qui a amusé vraiment tout le monde avec une fin de passe. Tu vois la fin de passe d'Ardis Avea où il balance tout le corps, tous les bras pour amuser tout le monde. Et bien il a fait la même chose pour au piqué intérieur. Et c'est le troisième essai Aurillacois après une magnifique action, 22 à 13. Etienne, honnêtement, cette feinte là, je pensais pas qu'elle passait.
12: Ah bah il y a cette feinte qui est assez impressionnante. En fait, il un peu comme on peut voir au rugby à 7, il regarde un peu à droite, à gauche, il fait cette feinte. Et en fait, il se rend compte que le chemin le plus court, c'est celui qui est tout droit, il y a personne. Et il va inscrire un magnifique essai entre les poteaux, mais tout part surtout d'une très bonne réception sur le coup d'envoi du numéro 7 d'Aurillac, Dim Deleon, qui s'est littéralement envolé pour récupérer cette balle en l'air. Et derrière, deux actions après, eh bien, on se retrouve avec 7 points en plus pour Aurillac, qui répond à Biarritz, qui venait de marquer juste avant.
3: Exactement. Ouais,
2: Jack Strachan, hein. On le redit chaque semaine, mais produit de super rugby, qui s'est retrouvé à Aurillac. Il n'a pas compris, mais en tout cas, il s'épanouit.
3: On a l'impression que c'est un traquenard quand tu le dis comme ça. Il a pas compris.
2: Bah non, mais imagine, tu passes de Brisbane à Sydney à Aurillac, oui. C'est quand même un changement de décor. Hein. Je dis pas que l'un est mieux que l'autre.
13: Il faut
2: pour tout le monde.
13: Il faut te mouiller la nuque quand même.
3: Peut-être qu'il aimait pas l'océan, peut-être qu'il aimait bien la montagne et les salers, tu peux pas savoir. Ça se trouve, il est arrivé, il a dit c'est génial.
2: Tout le monde aime la salers.
3: Bah oui. Et puis c'est hyper beau le Cantal. En plus, Aurillac, c'est un des seuls terrains où, quoi qu'il arrive, tu dois faire 2 heures de bagnole pour y arriver. Même si tu. Enfin, je veux dire, il n'y a pas le train, il n'y a pas l'avion, il n'y a rien. Toi, t'es obligé au minimum de faire 2 heures de bagnole. C'est génial. Ah, moi, c'était mon terrain préféré, Jean-Alric.
2: Alors, la route est super en plus, hein, pour y aller. Hein. Vraiment. Alors,
3: c'est...
2: En plein cool, hiver, moi, c'est, il faut une attention à 125%.
3: Ouais, c'est ça, surtout en retour. Quand il est 2h du matin, t'es sur une route de campagne où ça tourne toutes les 3 secondes. Ah, quelle merveille! On se régalait. Là, on savait vivre. Ah, maintenant, à Grenoble, c'est tranquille, il y a l'autoroute. Alors, en tout cas, l'autoroute, c'est pas vraiment le chemin qu'empruntent les Columérins parce que pour l'instant, ils butent sur la défense grenobloise. Peut-être ici, avec une solution sur l'aile gauche de Alberto Carmona qui va tenter un petit par-dessus. Et finalement, on est parti devant le coup de pied et on s'accroche toutes les 3 secondes, une nouvelle fois. On joue à pince-mi, pince-poids dans chaque ruck. On a vu une image là il y a 5 minutes. Hugo Seguela, vexé d'avoir été déblayé, qui a tenté de contre-rucker. Le problème, c'est qu'il était face à Josh Thompson, qui l'a attendu et qui lui a mis une planche de l'espace. Bon, il s'est marré, le demi de mêlée, mais il aurait pu lui laisser quelques plumes. Attention à ce ballon cafouillé par le troisième rideau et Vincent Pinto. Magnifique Chistera. Il s'en sort bien, mais Seguela, lui, ne va pas s'embrouiller, s'empêtrer de nouveau dans des considérations un peu bizarres. Grand coup de pompe dans les tribunes. Lancé à suivre pour le FCG, on joue depuis 38 minutes. Je vais pas vous mentir, messieurs, on n'est pas sur le match le plus carré de la saison. Ça part un peu dans tous les sens, offensivement et défensivement. On sent que ce sont deux équipes qui se cherchent encore.
2: Mais ça ne tourne pas rond non plus, donc du coup
3: c'est pas
2: plus trop où donner de la tête en termes de géométrie.
3: Ouais, et puis c'est quand même franchement pas le match le plus maîtrisé, le plus agréable à regarder. Lalomilo qui va aller défier la défense, troisième en avant pour le premier centre grenoblois. Et nouvelle mêlée, la septième si je ne me trompe pas de ce premier acte. Les grenoblois ont été sanctionnés 2 fois et les Columérins 3 fois. Et Lalomilo d'ailleurs qui reste au sol, il a été, je pense, touché à la tête il me semble. Ce serait un nouveau coup dur pour le FCG qui avait perdu Steven David au bout de 3 minutes.
2: Gros choc, hein. Ah oui, mais il y a un gros choc sur Lalomilo. Hein.
3: Ouais, bah là, il est pas bien, le premier centre samoan. Il reste allongé sur la pelouse. Les médecins sont autour de lui. Il bouge les membres et il remue la tête. Donc il n'est pas forcément KO.
2: Ah, il est conscient.
3: Mais ça va pas fort hein, pour le premier centre qui a pris un choc direct dans le foie, je crois. Parce qu'au départ, je pensais que c'était la tête. Les mais côtes, en regardant le ralenti, il me semble qu'il est touché. C'est la rate.
2: Ou la hanche.
3: Ouais, tu as raison. En tout cas, ça fait mal. Voilà, je sais pas quelle zone a été touchée. Mais non, c'est une béquille.
2: Bah,
3: on
2: voit le ralenti.
3: Il se fait strapper la cuisse en fait.
2: Il se prend une béquille, mais dans les côtes. Donc je sais pas trop comment on peut appeler ça.
3: un coup de genou.
2: Ouais, un coup de genou. Ouais. S'est pris un coup de genou façon UFC là, bam, dans les côtes.
3: Non, il est touché à la cuisse. En tout cas, c'est là qu'il se fait strapper parce qu'on le rappelle, hein, Lalomilo ne devait pas disputer cette rencontre. Il avait été remplacé dans le 15 de départ et sur les 20, dans la feuille des 23 par Julien Herito, l'international français. Et puis à la dernière seconde, c'est lui qui était présent sur la feuille de match. Autre présence qui maintenant me saute aux yeux évidemment, c'est sur l'aile gauche, c'est Nadir Mekdoud hein, qui est titulaire et pas du tout Nathan Coutin, puisque Nadir Mekdoud porte bien le numéro 14 sur cette rencontre, strappé à la cuisse, il n'aurait lui aussi pas dû participer, mais voilà, il était là. En tout cas, pour en terminer avec le dossier Lalomilo, c'est terminé pour le centre, le solide centre qui a été maladroit mais très présent sur ce premier acte. Il sort boitillant, porté, en tout cas soutenu au moins moralement par le médecin qui le regarde boiter. Hein. Maintenant, il ne le porte plus du tout. Et entrée à sa place de Eddie Sawailo.
2: Il a abandonné.
3: Ouais, là, il l'a laissé tomber. Là, il a dit ouais, continuez sans moi, les gars, je vous rattrape au vestiaire. Vraiment, il n'avait pas eu du tout envie de le prendre sur le dos. Lalomilo, il doit faire 115 bars. Il l'a regardé, il a dit oui, bon, bah, tu boiteras un petit peu, c'est pas grave. Et c'est Eddie Sawailo qui fait son entrée. Là aussi, quand on s'appelle Simus Bardoul, c'est pas une grande nouvelle. Je veux dire, Lalomilo, il t'a rentré dans la truffe pendant 38 minutes. Et là, tu vas prendre le copier-coller, CTRL-C, CTRL-V, un peu plus jeune, un peu plus rapide, avec Eddie Sawailo qui risque de lui faire très mal lui aussi.
2: Par contre, s'il fait une passe, faut la célébrer. Non,
1: c'est dingue, c'est parce qu'il sort en boitant terrible et il va se mettre sur le vélo.
3: Ouais, mais je pense qu'à mon avis, il a vraiment pris une béquille et que s'il marche, s'il arrête,
2: faut pas figer.
3: Si
2: la... ouais,
3: Voilà. C'est ça. S'il refroidit, il rentre plus chez lui, quoi. Le type, il dort au stade. Donc, il s'est dit, je vais faire un peu de vélo. Dans 10 minutes, je suis à la douche. Et puis, dans une demi-heure, je suis chez moi. Non, plus sérieusement, je pense que c'est vraiment musculaire et que s'il s'arrête, il va avoir une espèce de jambe en bois. Donc, bon, c'est pas forcément recommandé quand on est joueur de rugby, mais pas terrible non plus quand on veut juste rentrer chez soi, quoi. La percussion de Simus Bardoul, le Columera qui remet son équipe dans l'avancée. On joue la 39e minute. Le FCG mène d'une petite unité 11 à 10. Pour les locaux qui ne se rassurent pas offensivement, Colomiers, eux, eh bien, réussissent pour l'instant une plutôt belle entame. Hein. Bah, j'ai l'impression que les Grenoblois, c'est un piège tous les 15 jours en ce moment, malheureusement pour eux. Dès qu'ils reçoivent une équipe à domicile et qu'ils n'arrivent pas vraiment à mettre leur jeu en place, ils se mettent sous pression très facilement. Pablo Dimchev, lui, va maintenir cette pression colomérienne et progresser.
2: Oh, les Séroyac!
3: Mais pour le Biarritz Olympique. Juste avant la mi-temps, et c'est tout en puissance du pack des Biarrois après une multitude de temps de jeu. J'ai pas bien vu quel avant avait le ballon, mais en tout cas, et après une dizaine de temps de jeu, ils sont allés derrière la ligne d'en but. Il me semble que c'est le puissant numéro 5, Sanderson qui a marqué cet essai 24-18 avant la transformation, alors que c'est la mi-temps juste derrière la transformation. Et ce serait pas mal pour les Biarrois pour rester dans cette partie transformée par De La Garaille, 24-20 à la mi-temps à Jean-Alric pour Aurillac.
2: Cette sirène vous avez été offerte par le Stade des Alpes, hein.
3: Oui, une sirène discrète qui conclut ce premier acte sur le score de 11 à 10 en faveur du FCG. Une mi-temps qui, à défaut de nous avoir enthousiasmés, aura permis une petite revue d'effectifs grenobloise avec deux blessés. Très rapidement, Steven David et Lolomilo qui ont cédé leur place et remplacés respectivement par Josh Thompson et Eddie Sawailo. Les Columérins sont à portée de fusil des Grenoblois qui auront décidément toutes les peines du monde à se rassurer, même face à une équipe en crise. C'est la pause au Stade des Alpes. Eh ben on va en profiter pour préparer en haut de l'affiche parce que j'ai rien écrit.
1: Ah bah oui, c'est triché.
2: Écrire c'est triché, dit Quentin Cabanis. En haut de l'affiche, c'est l'enquête. En haut de l'affiche, dans un instant sur Sud Radio, on va essayer de déterminer quelle est la meilleure affiche de Top 14. Mais d'abord, on va revenir sur les résultats et les scores en cours, Quentin Cabanis, avec bien pour l'instant 6 résultats à vous donner et 2 scores en cours.
11: Les résultats avec donc la victoire d'Aix-en-Provence sur la pelouse de Soyaux, Angoulême 28-26, Agen-Dax 49-30 pour les Agenais, Narbonne a perdu à la maison contre Oyonnax 57-14, succès de Nice à Nevers 32-17, Valence-Romont a battu Béziers 47-20, actuellement Aurillac est en train de battre Biarritz 24-18 et donc à la mi-temps entre Grenoble et Colomiers 11-10 pour Grenoble. À l'heure actuelle, hein, le classement est le suivant: Oyonnax leader avec 28 points devant Aix-en-Provence, 25 points. Brive 3e, Biarritz 4e, égalité avec Grenoble à l'heure actuelle. Montauban 6e, Soyons Angoulême 7e, Dax 8, Valence-Romand 9, Aurillac 10, à égalité avec Nice 11e, Agen 12e avec 10 points devant Narbonne 13e, 9 points. Béziers 14e, 8 points. Colomiers 15e, 7 points. Nevers 16e, 4 points. Toujours aucune victoire pour cette équipe de Nevers. 6 matchs, 6 défaites.
2: C'est dur, hein, 6 matchs de défaite pour cette équipe de Nevers. Qui fait le gros coup de ce multiplex de ce vendredi, disons, Cyprien Bétou?
13: C'est surtout la confirmation qu'il y a deux clubs qui sont invaincus et qui tournent très bien. C'est Provence Rugby qui gagne à l'extérieur par une toute petite marge, et également Oyonnax qui cartonne face à Narbonne. Donc pour moi, c'est les deux grands vainqueurs de ce multiplex.
2: Ouais, Oyonnax, hein, Quentin Cavani, toi qui as commenté le match. Impressionnant quand même les joueurs de l'un.
11: Ah bah ils sont très impressionnants. Alors on parle de la défense d'Oyonnax, mais alors l'attaque est aussi fabuleuse, hein, avec 57 points inscrits. C'est pas la première fois de la saison qu'ils passent la barre des 50. Les joueurs d'Oyonnax, ils sont vraiment en démonstration sur ce début de saison. C'est quand même assez impressionnant ce qui nous proposent les joueurs de l'un. Tenez-vous bien, ils sont à 28 points sur 30 possibles depuis le début de la saison, avec une différence de plus 133. C'est monstrueux, hein, parce que ils ont quand même 3 points d'avance sur leur dauphin Aix-en-Provence, alors que les deux équipes sont à 6 victoires. Donc c'est quand même relativement impressionnant. 4 bonus déjà pris pour Oyonnax après 6 journées. C'est complètement dingue ce qu'ils sont en train de produire sur ce début de saison.
2: Mais Étienne Machin, quelle équipe réalise la meilleure affaire pour l'instant dans ce vendredi soir?
12: Toutes les équipes qu'on a, ce que Cyprien et Quentin ont cité, réalisent bonne affaire, mais je dirais aussi Agen, qui lance un petit peu plus sa saison enfin à domicile avec une belle victoire 49-30 face à Dax.
2: Ouais, c'est vrai que quel match quand même des Agenais aujourd'hui, avec beaucoup de points marqués, une attaque très très performante. Hein.
12: Oui voilà, je pense que ça y est, ils ont enfin le match qui leur manquait, le match référence sur lequel ils vont pouvoir s'appuyer pour construire les prochaines échéances. Donc ça a peut-être enfin lancé cette saison Agenais qui était compliquée jusque-là et qu'on attendait pas à cet endroit du classement avant ce match-là.
2: Exactement, avec des Agenais qui sont très très bien. T'en as pensé quoi toi Cyprien Bétou?
13: Ah bah les Agenais, ils ont enfin un match référence, c'est-à-dire que ils étaient depuis le début de la saison, on va dire, sur courant alternatif. Alors il y a ce succès à Grenoble avec la manière, mais il y avait surtout on va dire 20-30 bonnes minutes et derrière c'était vraiment le vide total. Là il y a eu de la constance et de la consistance et donc succès bonifié face à une équipe d'Aquas qui mine de rien a du mal à se déplacer mais qui joue plutôt pas mal au rugby depuis le début de la saison. Donc non, succès bonifié pour lancer sa saison, il fallait bien attaquer le bloc, c'est chose faite et bravo aux Agenais.
2: Voilà donc pour la Pro D2. Évidemment, on continue de vivre Pro D2 toute la soirée jusqu'à 23h. Vous êtes à la mi-temps des rencontres prime time avec Aurillac Biarritz 24-20 et Grenoble Colomiers 11-10. Mais on bascule, c'est en haut de l'affiche.
15: Vous voyez déjà en haut de l'affiche. Plus gros que n'importe.
2: Allez, on applaudit.
15: Mon nom, c'est
1: ouais, on est avec toi, Alex.
2: En haut de l'affiche, qu'est-ce que c'est? C'est notre façon à nous de lancer cette sixième journée de Top 14 en essayant de trouver quelle est la meilleure affiche, parce qu'on va toutes les diffuser sur Sud Radio en intégralité en plus. Donc voilà, il y a à boire et à manger, il y a 7 matchs, mais il y en a peut-être un qu'il faut absolument ne pas manquer. Lequel? Ça, c'est la question qu'on vous pose. C'est la question aussi qu'on pose à nos spécialistes, Pierre Amiche, Cyprien Bétou, Quentin Cabanis, Étienne Machin. Quentin, justement, quelles sont les affiches disponibles pour cette sixième journée?
11: Alors, les affiches disponibles pour cette sixième journée. Stade français à Montpellier à 14h30. Ensuite, un multiplex avec Pau, Castres, Toulon, Racing 92, Perpignan, Vannes et Lyon, La Rochelle. À 21h demain soir, Clermont, UBB. Puis dimanche soir, 21h, Toulouse, Bayonne. Tous ces matchs sont évidemment à suivre en direct et en intégralité sur Sud Radio, la radio du rugby, Alexandre.
2: Exactement. En haut de l'affiche, petit point sur le classement. Julien Delmas, 1 point. Étienne, 1 point. Cyprien, 1 point. Clément, 1 point.
1: Donc voilà. Tu fais gagner tout le monde, quoi, à chaque fois.
2: Il y a tout à faire. Il y a tout à faire, effectivement. Je fais gagner tout le monde. Non, c'est comme ça.
1: C'est pas ouf.
2: Mais alors, j'ai le regret de vous dire que vous ne serez que 3 à participer. Ouais. Il y a un qui je suis, il y a quelqu'un qui va être éliminé, je vous le dis tout de suite, c'est parti. Qui je suis, vous êtes prêts?
13: Ouais.
2: Il va falloir trouver le joueur auquel je fais référence. Jouez aussi chez vous, venez donner votre réponse au 0826-300-300. Et si vous d'ailleurs voulez participer en haut de l'affiche, vous êtes vraiment les bienvenus. Vous êtes prêts? Je suis né en 1983 à Agen. J'étais formé à l'Avenir Valencien avant d'aller à Agen, puis au Stade Toulousain où j'ai commencé ma carrière chez les pros.
13: Cyprien.
2: Un seul match professionnel. Oui, Cyprien.
13: Jérôme Fiol.
2: Non. Un seul match chez les pros entre 2003 et 2005 au Stade Toulousain. Je repars à l'Avenir Valencien, donc dans le monde amateur. Et puis finalement, on me rappelle chez les pros vers Auch, 2006-2008. 27 matchs à Auch avant d'aller au Biarritz Pierre. Olympique où j'explose.
16: Pierre. Fabien Marcella.
2: Fabien Marcella, victoire de Pierre Amiche.
1: Bravo Pierre.
2: Biarritz Olympique, Toulon et Grenoble. Pierre, tu vas éliminer quelqu'un. Quelqu'un ne participera pas en haut de l'affiche.
16: C'est terrible. Qui m'a fait une crasse horrible la dernière fois que j'ai participé?
1: J'imagine que ça devait être Cyprien. Hein.
16: Au hasard. Ce sera Cyprien. Voilà.
2: Cyprien.
1: Ça marche. Oh, c'est terrible.
2: Cyprien, tu ne participeras pas en haut de l'affiche.
13: Ouais, c'est moi le juge du coup.
2: Du coup, c'est toi le juge.
1: T'avais quel match, Cyprien, comme ça pour savoir.
16: En fait, t'auras le choix entre filer des points à un de mes adversaires et donc te condamner à être derrière eux au classement ou être juste. C'est toi qui décides.
1: Donc la justesse, quoi qu'il arrive, c'est la victoire de Pierre.
16: c'est ça. Si je suis meilleur, en fait, c'est juste si je suis meilleur, je mérite de gagner. C'est tout. Je veux pas
1: mais si tu ne l'es pas.
2: Bien sûr qu'on compte sur l'indépendance et l'honnêteté intellectuelle de Cyprien.
1: Tu sais qu'entre toi et moi,
2: peu d'intellect, peu d'honnêteté.
1: Mais tu sais, Pierre, il y a Vu qu'il est, il est rancunier, il ne fera pas gagner. Et vu qu'actuellement il me déteste, il ne fera pas gagner non plus. Donc le suspense est très, très, très limité. Hein.
16: Excellent. Non, mais c'est pas grave. Ça reste dans la droite ligne de ce qu'il a fait. Parce qu'il y a 15 jours ou 3 semaines, il a fait gagner un bec qui a fait 18 secondes à la place de 30 et qui a parlé de tennis. Donc après, voilà. Moi, j'ai trouvé que c'était un peu abusé. Mais peut-être que je suis juste mauvais perdant. C'est possible.
1: Non, bah ouais. Peut-être. Moi, ça m'étonne pas.
2: Cyprien Metou, qui est le premier à s'élancer?
13: Quentin Cabanis.
1: Ouais, mais je sais même pas.
2: Quentin Cabanis, 30 secondes pour défendre. Quelle affiche, c'est parti.
1: Allez, on va défendre Lyon-La Rochelle avec des Lyonnais revanchards. Alexandre, après une gifle reçue du côté de Bordeaux la semaine dernière, et bah, Karim Ghezal s'était excusé en disant que c'était de sa faute. Là aujourd'hui, il arrive avec une grosse équipe pour affronter La Rochelle. Mais attention, hein, les Rochelais viennent avec une équipe loin d'être démunie, notamment avec une ligne arrière très intéressante. Il manquera finalement que le Garek dans cette équipe de La Rochelle. Mais une chose est sûre, les jaunes et noirs auront à cœur de faire un gros, gros résultat dans le Rhône demain.
2: C'est fini. On peut signaler que Denis Voukou va devenir le seul joueur à avoir peut-être 6 fois 80 minutes au tableau, au compteur,
1: mais va avoir peut-être. Tu vois, c'est. En tout
2: cas, il est titulaire, au contraire de Rodrigo Martin.
1: Ouais, il est titulaire, en effet.
13: J'ai hâte de voir les lignes arrière de La Rochelle.
1: C'est parce que la ligne arrière.
13: Les lignes arrière, j'ai hâte.
1: Ah, ok, très bien.
2: Qui est le prochain à s'élancer? Donc, Quentin a défendu Lyon-La Rochelle. Cyprien Metou. Etienne Machin, 30 secondes pour défendre. ASM UBB.
12: Clermont-Bordeaux, c'est l'affiche du week-end entre une ASM qui doit enfin lancer sa saison et pourquoi pas une victoire de référence face au double champion d'Europe en titre bordelais qui peine à voyager cette saison. 9e avec seulement 2 victoires en 5 journées, les Jaunards retrouvent leur cadre après une semaine compliquée marquée par des annonces autour d'Urios. En face, Bordeaux 4e débarque sans Jalibert mais avec Bielbiaré, Willis, Incharnière, Lucu, Rotière. Alors confirmation à l'extérieur pour l'UBB ou victoire de l'ASM. Réponse demain soir sur Sud Radio.
1: C'est long. Très très long.
2: Bon, on a bien laissé l'habillage jusqu'au bout.
1: Oui, je sais.
2: Sachez que c'est Quentin qui gère les habillages. Voilà, je le dis juste comme ça.
1: En régie, ils n'ont aucune pitié.
12: Et puis ce qui est marrant, c'est que Quentin, il vous regarde droit dans les yeux quand il vous laisse l'habillage en plus.
1: Je monte un peu au cas où, tu vois, pour être sûr que tout le monde entend.
13: Non, Quentin, c'est une crapule. Bah, du coup, j'attends de voir Pierre Amiche.
1: Bah, il reste plus.
2: Pierre Amiche, 30 secondes, c'est parti.
16: Le RCT 13e en crise au bord du naufrage, un manager qui claque la porte, un président qui met la pression à ses joueurs, un public meurtri et qui attend, qui réclame quoi? Eh ben de l'amour, rendez-nous la passion, rendez-nous Mayol en feu. Moi personnellement, eh ben je veux voir Daniel, le bandeau de travers, le visage en sueur, les larmes au museau, qui vient remonter la potiche d'un groupe englué dans le moyen. Et comme le destin est coquin, ben c'est face au Racing. 10 ans après la finale de rêve, les Galactiques du RCT face à la Dream Team du Racing, rappelez-vous en Espagne 10 ans plus tard. Eh ben les deux formations ont connu le déclassement, ce match est un symbole, celui du monde d'hier qui veut pas mourir. Pour ça une seule solution. Gagner, si possible, dans le sueur, la sang.
1: Oh non, mais non, pas comme ça.
2: C'était parfait.
1: Non, pas comme ça. Non,
16: mais pas toi, en fait, moi, j'ai pas le.
2: Finis ta phrase.
16: Avant le chrono, les
1: copains. Ils les ont pas non plus.
16: Si
1: hein.
16: possible, si possible, dans le sang, la sueur et les larmes de joie, évidemment.
1: En tout cas, c'était magnifique. Et en plus, Daniel sera avec nous demain.
2: Et oui, Daniel évoquera ce qui se passe du côté de Toulon à 19h30 demain sur Sud Radio. On posera pourquoi pas la question à Philippe Saint-André dans quelques instants sur Sud Radio aussi. Ok, c'est parti. Cyprien avait tout à fait ton choix, je le sais. Oui. Qui termine 2e. Donc ne gagne pas, mais ne perd pas vraiment.
13: Quentin Cabanis.
2: Voilà, Quentin. Toujours à 0 points, mais bon.
1: Voilà. Ouais, écoute, on est là, on démarre doucement.
2: C'est ton entrée dans la compétition.
1: Voilà.
16: Le on est là est terrible. Ah, on est là.
1: On est là, on est bien. Écoute,
16: mais 0 points, on est là. Bon,
1: bah, en même temps, à partir du moment où c'était Cyprien qui jugeait, je savais que c'était mort.
2: C'est le vert, Quentin. Qui remporte ça en haut de l'affiche de la 6e journée de Top 14? C'est parti.
13: J'avoue que je suis pas rancunier, d'habitude.
1: D'habitude. De toute façon, il y en a un qui est trop court, l'autre qui est trop long. Il y a un moment, faut que tu choisisses.
13: Et c'est quand même Pierre Amiche qui l'emporte ce soir.
1: Ah oui. Bravo Pierre.
2: Ah là là, première victoire de Pierre Amiche.
1: Bah, elle est méritée, c'était beau.
2: Le laissez pas écrire.
1: Après, il triche aussi. Il emploie le cheat code. Il envoie Daniel. Ah. Ouais, moi, il dit Daniel, je suis séduit. Hein. C'est perdu.
2: Victoire de Pierre.
13: Ça m'a perdu.
2: Donc, on rappelle Julien Delmas 1 point, Étienne Machin 1 point, Cyprien 1 point, Clément 1 point, Pierre Amiche 1 point, Quentin qui avait Nice 0, mais tout va bien. Voilà. C'est l'histoire de lui à l'école. 0, tout va bien. Allez, on se retrouve dans un instant sur ce radio pour la suite de Grenoble-Colomiers et Aurillac Biarritz. C'est dans un instant. C'est le manager, le directeur sportif de Aix-en-Provence qui sera notre invité sur Sud Radio. À tout de suite.
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2: Dans un instant, à la suite de la 6e journée de Pro de Grenoble-Colomiers, Aurélien Biarritz, c'est invité. C'est Philippe Saint-André.
22: Bonsoir, bonsoir à tous. Les dossiers d'enquête s'empilent sur le bureau de l'IGPN. 24 en tout depuis le début de la contestation lycéenne, selon le ministère de l'Intérieur. La police des polices doit notamment se pencher sur cette vidéo diffusée sur les réseaux sociaux. On y voit un policier donner un coup de genou au visage d'un manifestant, place de la Bastille, ce jeudi. Le mouvement des lycéens semble s'essouffler. Selon les autorités, la dynamique est en nette décélération. Une source de l'exécutif décrit des actions très localisées dans certains départements. 140 lycées étaient fermés ce vendredi sur les 3700 dans toute la France. Un nombre stable selon le ministère de l'Éducation nationale. Dans l'actualité aussi, 20 000 votants ont pu se prononcer ce vendredi lors de la primaire de la gauche. Le scrutin en ligne a pourtant mal débuté avec une cyberattaque ce vendredi matin. De nombreux robots se sont connectés simultanément à la plateforme de vote en même temps. Et cet afflux massif et fictif de connexions a entravé la capacité à voter. La commission d'organisation de la primaire annonce prolonger le scrutin jusqu'à dimanche 18h. Vladimir Poutine va livrer massivement du diesel pour le marché américain et mondial, annonce de Donald Trump. Le président américain évoque des discussions très fructueuses avec son homologue russe. Une autorisation provisoire de mise sur le marché sera donnée à la Russie, visée par des sanctions. Un séisme de magnitude 7,7 a touché le Panama ce vendredi. Des immeubles ont été évacués et la panique s'est emparée de la capitale. Une alerte de tsunami a été émise à l'est du pays. On en sait plus après l'agression d'un pilote de la compagnie Fly Dubai. Le copilote planifiait une attaque suicide inspirée du 11 septembre selon la justice émiratie qui présente les dernières conclusions de l'enquête. Il visait l'aéroport de Tel Aviv et indique avoir agi seul sans implication d'autres personnes. Les investigations se poursuivent. Et puis, en Formule 1, Max Verstappen partira en pole position de la course sprint du Grand Prix de Singapour ce samedi. Les Français Isaac Hadjar et Pierre Gasly sont 9 et 10e sur la grille. Voilà pour l'actualité. Merci d'être à notre écoute.
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2: Vous êtes sur Sud Radio, sur la radio du rugby. On est là pour vivre la suite de cette 6e journée de Pro D2 et la fin aussi avec deux rencontres, Aurillac Biarritz et Grenoble Colomiers. Mais avant toute chose, eh bien, on vous rappelle aussi les résultats, Quentin Cabanis, de cette 6e journée, parce qu'on a déjà bien 6 résultats à faire parvenir à nos auditeurs.
23: Ah, les résultats avec Montauban qui s'est imposé hier face à Brive, 32-24. Provence Rugby a gagné à Soyaux-Angoulême, 28-26. Succès d'Agen face à Dax, 49-30. Oyonnax a battu Narbonne à l'extérieur, 57-14. Nice s'est imposé face à Nevers, 32-17. Toujours 0 victoire pour Nevers cette saison en Pro D2. Et puis Valence-Romand a battu Béziers, 47-20.
2: Exactement, on repart du côté de Aurillac, Aurillac-Biarritz, un point d'écart, 24-23, un point d'écart aussi entre Grenoble et Colomiers, 11-10. On a quand même deux matchs qui s'annoncent assez dingues. Cyprien Betou, qu'est-ce qui se passe à Aurillac exactement?
13: Ah, c'est simple, c'est reparti depuis quelques minutes du côté de Jean-Henrique. Et bien une nouvelle pénalité inscrite par le demi d'ouverture de la Garaille pour Biarritz, 24 à 20 à la mi-temps et dorénavant 24-23 pour les locaux. Mais ça se rapproche pour les Biarrots qui sont peut-être en passe d'aller faire un coup à l'extérieur, Etienne, avec sérieux et application.
0: En tout cas, pour l'instant, ils mettent tous les ingrédients qu'il faut, les Biarrots, parce que ils sont dans la partie, ils reviennent, ils encaissent des essais. En face, il y a une très grosse défense d'Aurillac qui met bouchon sur bouchon, mais Biarritz réagit avec des pénalités, avec des essais, et ils sont toujours dans la partie. Un petit point d'écart à la 43e minute de jeu.
2: On repart à Grenoble, Grenoble-Colomiers 11-10. Cyprien Betou.
5: Pierre Amiche. Pierre Amiche, mais je veux bien que Cyprien reprenne la main.
13: Mais moi, je serais heureux d'être Pierre Amiche.
5: ouais,
23: lui gagne en haut de l'affiche.
5: Forcément une grande nouvelle pour les IMC, tout ça. Mêlée à suivre en faveur du FCG, une de plus, 11 à 10 en faveur des locaux, les Grenoblois qui ont un petit peu de mal dans cette rencontre à trouver bien du lien offensif. Il faut dire qu'on s'est réorganisé déjà par trois fois déjà avec l'entrée de Nadir Mekdoud qui a fait presque une surprise sur la feuille de match. On l'attendait pas, tout comme Lalo Milo qui lui a fait sa sortie remplacé par Eddy Sawailo. Et puis Steven David s'est assommé, le troisième ligne s'est empalé dans une épaule columérine au bout de 3 minutes et a fait sa sortie et il ne reviendra pas. Côté columérin, il n'y a qu'un seul joueur qui pour l'instant a été remplacé, c'est Pierre-Emmanuel Pacheco qui a fait sa sortie et Guillaume Tartas son entrée. Guillaume Tartas qui est l'un des joueurs les plus sanctionnés de Pro D2 dans son histoire, il est déjà à 13 cartons jaunes et un carton rouge. Et bien espérons que ce ne soit pas redite parce que la mêlée columérine, ouais c'est pas mal, plus de cartons que d'essais, c'est vraiment un des stades de piliers. Le problème c'est que l'édifice columérin est en grande difficulté depuis le début de cette rencontre et notamment l'axe gauche. Pierre-Emmanuel Pacheco a été sanctionné. Ouais. Je pense que Vivien Pradry risque de sévir dans les minutes qui viennent si la mêlée columérine ne trouve pas une assise supplémentaire. La mêlée, introduction pour Barnabé Couillou. On est situé sur la ligne des 40 mètres et la croix des 15. Pierre, légèrement décalé sur la droite. Oui.
2: On va aller tout de suite du côté de la Charente à Chanzy, dans les hauteurs d'Angoulême, pour accueillir sur notre antenne Philippe Saint-André. Bonsoir Philippe.
6: Oui, bonsoir. Bonsoir à toutes et à tous.
2: Vous êtes directeur de sportif de cette équipe d'Aix-en-Provence, toujours invaincu après 6 journées, merci d'être avec nous. Ça a été difficile ce soir sur la pelouse de Chanzy, mais encore une fois, c'est un succès au bout du bout pour Provence Rugby.
6: Ouais, au bout du bout, après, il faut aussi féliciter Angoulême, hein, qui a une très très belle équipe, qui joue bien au rugby. On a dominé, mais sur la fin de match, on s'est pas facilité les choses. On est content quand même, 6 matchs, 6 victoires, mais avec 6 matchs, 6 victoires, on est quand même, je crois, à 3 points de d'Oyonnax qui est premier. Donc d'abord il faut féliciter Oyonnax et puis nous, voilà, on est là, on est régulier surtout dans nos performances, 3 victoires à domicile, 3 victoires à l'extérieur, mais les saisons sont très très longues.
2: Ouais, effectivement, on voit aujourd'hui, notamment sur cette partie, hein, Philippe Saint-André, vous avez fait quand même, un carnage en touche, hein, un gros carnage en touche. Hein. Les Angoumoisins ont été totalement perturbés sur ce secteur-là. C'est quand même un bon signe, hein, généralement.
6: Ouais, c'est un bon signe. Ça veut dire que déjà on a plus de repères que le début de saison de l'année dernière. L'année dernière, on avait eu un début de saison compliqué. Parce que des nouveaux joueurs, un nouvel entraîneur des avants, un nouveau manager de ma part, deux nouveaux préparateurs physiques. Donc on a mis du temps pour avoir des automatismes. Là, on repart avec un peu plus, on va dire, de vécu commun. Le fait aussi que les nouveaux joueurs ont été bien acceptés parce que on gagne à Colomiers à 14 en finissant à 13. Le VRDR sur une fin de match qui a été complexe aussi. Et aujourd'hui, parce que je pense pas qu'il y a beaucoup d'équipes qui vont venir gagner à Soyeux-Angoulême parce qu'ils jouent bien au rugby, ils ont un rugby avec pas mal de palettes dans leur jeu, mais on a su répondre, et même si dans les zones de marque on aurait pu et on aurait dû être un peu plus efficace.
2: Oui, c'est vrai qu'aujourd'hui, comme je disais, en mêlée fermée, ben voilà, Soyangoulême a perdu 7 ballons, ce qui est quand même généralement rédhibitoire. On a une question pour vous, Philippe Saint-André, de la part de Pierre Amiche, que vous connaissez, qui est notre commentateur à Grenoble actuellement.
7: Comment il va, mon
16: Pierrot ? Bonsoir, Philippe. Eh ben, écoute, ça va bien, je te remercie. Il fait un peu frais, hein. Je sais pas comment ça se passe à Angoulême, mais chez nous, il fait 8 degrés, il pleut. Bon, c'était pas forcément le match de rêve à commenter ou à jouer. J'avais une question, Philippe, parce que dans une vie d'avant, tu m'avais confié qu'une équipe, pour qu'elle te ressemble, il fallait 3 ans. Tu n'es que dans ta deuxième année. Pour autant, il y a des valeurs et des vertus qu'on retrouve à peu près dans toutes tes formations, hein, notamment de combat et en touche en mêlée. Bon, c'est des grands classiques. Est-ce que pour autant, cette équipe-là, elle te ressemble déjà après seulement 2 saisons, et comment l'améliorer encore, parce que j'imagine que en une année de Coupe du Monde, il y a des gros coups à faire sur le recrutement. Est-ce que tu as ciblé des manières d'améliorer ta formation?
7: Ben oui, elle commence à me ressembler sur le fait qu'elle lâche pas, que voilà, on a une solidarité dans le groupe, qu'on fait beaucoup de tournées, mais les mecs jouent les uns pour les autres, et tu me connais, c'est l'essence même pour moi de ce sport. Après, on commence vraiment à être solide en conquête, et tu le sais, toi tu jouais devant, les avants gagnent de l'argent, les trois quarts le dépensent. Donc ouais. Il faut, si on veut dépenser l'argent, il faut d'abord en gagner.
16: Il faut le gagner d'abord.
7: Après, voilà. Après, par contre, on doit être meilleur. On mène 18-8. On veut faire une pénale touche alors qu'on doit prendre la pénalité pour être à 21-8. On doit être plus patient dans les zones de marque, surtout les 25 premières minutes où on a deux occasions d'essai qu'on met pas. Donc, on doit être encore plus efficace. Par contre, même si on se même si des fois on est limite, après on a un cœur et un état d'esprit incroyable pour arriver à gérer ces fins de match et à gagner à l'extérieur.

0: qui lâche rien, qui c'est un gros gros travailleur, et le connaissant, parce que c'est un enfant de Toulon, c'est un enfant de la rade, et de choisir de partir, ça a dû être pour lui très très compliqué. Je l'ai eu par SMS hier, mais bon, il faut féliciter aussi d'abord son investissement, ce qu'il a fait. Et puis lui souhaiter, il est encore jeune, hein. Moi je vieillis, mais lui il est encore jeune, il faut lui souhaiter de très très bonnes choses. Je suis sûr qu'il a encore plein de projets, et c'est quelqu'un, voilà, dans ce rugby moderne, dans ce rugby professionnel, de s'asseoir sur 2 ans de contrat et de dire voilà, j'arrête,
1: c'est élégant. Voilà,
0: chapeau monsieur, et c'est d'une élégance incroyable.
1: Et justement, hein, Philippe Saint-André, je sais que vous aviez eu des contacts avec la fédération fidjienne pour reprendre en main l'équipe nationale. Et le nom de Pierre Mignoni est immédiatement accroché à cette fédération fidjienne. Est-ce que ça pourrait être une bonne décision pour lui? Est-ce que vous le verriez bien prendre en main une sélection?
0: Ouais, oui, on a communiqué là-dessus, parce que c'est vrai que j'ai été contacté par la fédération fidjienne, parce que surtout en plus j'ai 5 fidjiens dans mon équipe, mais bon, il leur faut un sélectionnaire dès le mois de novembre. Voilà, moi je suis un peu old school, mais voilà, je suis avec Denis Philippon, j'ai un contrat qui court jusqu'à juin 2027, et donc je me voyais pas partir au milieu d'une saison, surtout que voilà, on a un objectif, c'est d'essayer de mettre Provence Rugby à court ou à moyen terme en top 14. Par contre, voilà, Pierre maintenant est disponible, il a le talent, il connaît le haut niveau, et peut-être pour lui, voilà, après beaucoup beaucoup d'années dans un club, que ça soit au Loup ou à Toulon, peut-être que pour lui de gérer une sélection. Et puis après, il faut être franchouillard, hein. Sincèrement, c'est mieux d'avoir un Français dans une sélection qu'un Australien ou un Néo-Zélandais. On en a maintenant de plus en plus. On a bien sûr Fabien Galthié, mais on a un entraîneur français pour la Géorgie, on a un entraîneur français pour la Roumanie, et je pense que on a besoin d'entraîneurs français qui partent aussi, qui aillent ailleurs. J'ai été le premier, hein, à entraîner en Angleterre, mais c'était dans les années 97-98, et je trouve que c'est bien que nos coachs français amènent leur savoir, leur connaissance dans le monde entier, dans le monde du rugby qui a été trop longtemps, on va dire, managé par beaucoup beaucoup d'anglo-saxons, et de montrer que maintenant les Français sont capables d'entraîner des sélections, et puis sont capables aussi maintenant de parler anglais.
1: Justement, Pierre Amiche a quelque chose à vous dire là-dessus, Philippe Saint-André.
2: Ouais, c'est vrai, t'as même failli être sélectionneur du Pays de Galles, Philippe, rappelle-toi, quand
0: ouais,
2: t'étais à Bourgoin.
0: Je me suis fait virer à Bourgoin le jour où il y a eu la première page dans l'équipe, que je t'ai contacté par le Pays de Galles, donc voilà. Je m'en souviens.
2: T'apprends de tes erreurs, parce que là, t'as démenti tout de suite pour les Fidji, tu vois, t'as pas dit, attends, on va voir et tout. Là, tu nous as bien rappelé les durées de ton contrat, et je te félicite, Philippe, déjà pour ce que tu fais à Provence, c'est magnifique, mais je vois que tu as grandi, quoi.
0: Non, tu vas pas, j'ai pas grandi, maintenant. J'ai vieilli, j'ai surtout vieilli. Voilà.
1: Merci Philippe Saint-André d'avoir été avec nous. C'est toujours un grand plaisir, et bravo à Provence Rugby, hein. Quand même invaincu après 6 journées, c'est quand même une performance dingue. Et ce qui est dingue en plus, c'est qu'il y a un autre club qui parvient à le faire aussi, c'est Oyonnax. Ça promet un mano à mano génial dans cette saison que vous vivez, évidemment, vous le savez, en intégralité sur Sud Radio. Merci Philippe.
3: Il est parti vite.
4: Il voulait pas dire au revoir.
2: Voilà. Oui, non, mais parce qu'il y a le cocktail.
1: ça a été clac comme ça. Non, mais vraiment, c'est toujours un plaisir, et c'était très intéressant autour notamment de Pierre Mignoni aussi. On sent, voilà, la connexion entre les entraîneurs français aussi. Et c'est vrai, c'est bien de rappeler l'élégance de Pierre Mignoni de partir comme ça, avec les honneurs, parce que tout le monde respectera le travail monumental qu'il a fait du côté du RCT, l'énergie dépensée. On repart.
2: Allez, ça
1: sur
2: part,
1: deux rendez-vous.
2: C'est la saison des marrons.
1: Oui, mais on a un arbitrage vidéo du côté d'Aurillac, hein, Pierre. Arbitrage vidéo, Aurillac, Biarritz, Cyprien Métou, 24-26.
4: Exactement, puisqu'il y a eu un drop de la Garaille qui a permis au Biarro de passer devant. Il y avait 24-23, 26-24. Et en effet, arbitrage vidéo pour un duel aérien entre Jaminet, l'arrière Biarro, et l'ailier d'Aurillac également, Reynald Peters. À voir ce que va trancher Tual Trenini, qui a fait appel à l'arbitrage vidéo. J'ai pas, il est en train d'expliquer un peu.

0: Un peu tout, donc il y a une pénalité, rien sur le duel aérien, du coup, donc 24-26, et une nouvelle pénalité pour les Cantaloups à 10 mètres de la ligne d'en but de Biarritz à la 52e minute de jeu.
1: Ça s'annonce un groupe pénétrant de l'enfer, hein, ça c'est clair et net, Cyprien Bétou avec Étienne Machin.
0: Exactement, un groupe pénétrant puisque la touche a été choisie par les Aurillacois. Il va falloir assurer le lancer, trouver son bloc du milieu, chose faite malgré le contre Biarro et le groupe pénétrant qui se met en place, qui avance en crabe sur le côté, qui décale de la gauche vers la droite. Il n'avance pas dans l'axe mais il avance bien sur le côté, supplié maintenant par les trois quarts. Est-ce que ce ballon va au sol tout seul? Oui, dit Tual Trenine. Donc du coup on doit repartir, on aura tout reconstruire, être patient pour les Aurillacois, et on fait travailler les avants sur des petits tas, une nouvelle fois sous les poteaux. Etienne, c'est bien fait, mais le groupe pénétrant est trop parti dans l'axe, c'est pas assez en profondeur.
2: Il est parti, oui voilà, il y avait simple, il y avait quasiment presque la moitié des joueurs qui étaient, si ce n'est les trois quarts qui se sont menés avec les avants, mais c'est vrai qu'il y aurait pu avoir, je pense, un petit avantage pour les Aurillacois. En tout cas, ça joue avec mêlée tout en puissance, et non, c'est joué rapidement, et c'est un essai d'Aurillac qui creuse un peu plus l'écart, 29 à 26 en temps de la transformation. C'est mérité pour ces joueurs de Aurillac.
0: Exactement, c'est mérité.
1: Ah, donc il y avait bien un avantage.
2: Il y avait bien un avantage.
0: Il y avait bien un avantage. Et c'est en effet mérité pour ces joueurs de Aurillac qui repassent devant avec ce nouvel essai face à des Biarro et notamment un de la Garaille très en forme ce soir. 29-26 avant la transformation qui risque de passer puisqu'elle est sous les poteaux.
1: Ouais, l'essai de Heraklim Tchelidze, le joueur qui peut être à la fois talonneur et pilier, l'ancien joueur des Lelo Saracens Tbilissi. On repart à Grenoble. Vous avez entendu le Stade des Alpes hurler, prendre du plaisir, huer. Que s'est-il passé, Pierre Amiche, 17-10?
3: Eh ben, c'est la saison des Marrons qui a démarré un peu plus tôt que prévu, avec un bel accrochage entre Robin Belmont, le pilier droit, et Bastien Souris, le talonneur. Et on a dépassé le stade de la baffe. Hein. Clairement, là, on avait le point fermé, ça s'est mis sur le museau, on a été séparé, c'est reparti. Double carton jaune contre les deux protagonistes qui, de nouveau, se sont un peu accrochés comme à la grande époque de Mathieu Blin et Saint-Péret, je crois,
1: qui
3: s'étaient accrochés sur un stade français.
4: En sortant, alors là, jaune et... c'était moins violent sur la sortie quand même.
3: Non, là ils ont fait un petit poitrail contre poitrail, tu vois, genre et puis après ils sont venus chercher l'autre, quoi. Tout ça. Ouais, mais en fait c'est bizarre, ils avaient tous les deux un axe de course qui se croisait, quoi. Il y en a aucun qui a voulu ralentir.
4: Oh, il y en a un qui cherchait.
3: Donc ils sont nouveau percutés. Oui, oui. Oh, les deux, je crois que et puis ils se sont un peu trouvés.
4: Et ils se sont trouvés vite dès le début. Hein.
3: En tout cas, juste avant cet accrochage, le FCG a marqué deux pénalités par l'intermédiaire de Sam Davis. Ça veut dire que cette équipe grenobloise mène 17-10, mais réduit à 14 contre 14 depuis. Eh bien, les Columérins font le siège des 22 mètres grenoblois. Ils vont même obtenir une pénalité 22 mètres face au perche que va prendre Théo Giral pour réduire l'écart entre les deux formations et revenir à 17-13. Petite scène un peu rigolote, c'est que parmi les protagonistes, les belligérants sur cet accrochage, il y a Pablo Dimchev, l'international italien. Bon, il a essayé de séparer, puis pousser, de tirer. Bon, on connaît les gestes classiques. Et au moment où il a cédé sa place sur le terrain à Théo Lachaud, il a traversé tout le terrain pour aller serrer la main de Vivien Pradry, façon peut-être de s'excuser un peu d'avoir été un vilain garçon. La pénalité à suivre, 22 mètres face au perche, le pied droit de Théo Giral, qui va probablement passer, je pense... parce qu'elle est largement dans ses cordes, il est face au poteau et ça passe, voilà qui est fait. 17-13 en faveur du FCG Grenoble, et une fois de plus dans un joyeux bourbier puisque Colomiers n'est qu'à 4 longueurs et la maîtrise n'est pas au rendez-vous de cette rencontre. Le ballon,
1: mais le suspense est là
3: à nouveau en faveur. Ouais, le suspense et le froid, hein. Le froid et le suspense, c'est les deux grands gagnants de la soirée. Je pense quand même que
1: t'as les
3: Grenobles,
1: encore la voix tremblotante, tu n'en es pas loin.
3: Non, j'ai le nez qui coule, mais bon, ça c'est perso. Colomiers 13e qui est venu en ayant perdu 4 rencontres sur 5. Grenoble aurait dû leur mettre la tête sous l'eau, hein, clairement, même si les supporters colomérins qui m'écoutent doivent être furieux d'entendre ça. Mais c'était une situation où Grenoble, à domicile, face à une équipe en crise, aurait dû montrer les muscles. Et ils n'en sont pas vraiment capables, les Grenoblois, sur cette rencontre. Toute petite sortie de camp concédée par les Columérins entre les 40 et les 22. Lancé à suivre, et là on va se marrer parce que Bastien Souris est sorti. Donc lancé à suivre, je pense, pour Barnabé Couillou qui va se charger de cet office. Bah oui, puisqu'il n'y a plus de talonneur et qu'il n'y a pas eu de mêlée, donc on n'a pas fait rentrer de talonneur remplaçant.
1: Bah ouais, ouais.
3: C'est bien ça, c'est bien Barnabé Couillou qui va lancer. Et c'est un peu expérimental. Voyons ce que ça donne sur cette attaque.
1: J'adore.
3: Grenoblois.
1: J'adore quand c'est les demi de mêlée qui lancent en touche. Allez, on la suit avec toi.
3: Bon, là, une pizza terrible. Il nous a balancé une calzone 3 mètres dans le couloir, mais plutôt dans son camp. Bon, c'est pas grave. Barnabé Couillou n'aura probablement plus de lancer à faire puisque une mêlée est ordonnée. Et attention, messieurs, entrée d'un pilier droit ô combien solide, Antonio Ulutui Palelei, qui vient de faire son entrée, le Wallisien beau poulet. Là, vraiment, celui-là.
4: Costaud, hein.
3: Ouh, oh là là, là il doit rem... il ressort, c'était pas le bon moment.
1: Gamelle.
3: On s'est pas compris. Ah, parce qu'on a repris la touche et pas la mêlée. C'est rare, mais c'est possible. Le lancer n'était pas droit.
1: Oui,
3: on
1: repart
3: sur une touche côté Columéra. Donc le pauvre Antonio Ulutui Palelei qui ressort. Voilà, il a fait gamelle, il est entré, il est sorti. Et pas de talonneur remplaçant non plus du côté du FCG. On va donc repartir sur une attaque classique. 55e minute de jeu. Les Grenoblois qui mènent 17 à 13 et la touche qui est complètement raté, qui touche Vivien Pradri, il va devoir arrêter le match. Non, il continue, ça a heurté le talon de l'arbitre et c'est retombé dans les mains grenobloises. C'est un peu du hurrah rugby comme on dit, avec cette grosse percussion. Voilà, enfin Paota qui remet ses coéquipiers dans l'axe avec Thompson qui va limiter, faire la même chose en reprenant l'axe à nouveau, ligne d'écart dans le dos pour Davis Sawailo qui jette le ballon par terre et c'est une balle de contre en faveur des Columéra. On est sur la ligne des 50 mètres et on va passer par le sol pour Colomiers, puis trouver une solution sur la gauche avec Pinto. Le cadrage débordement d'école, il va décaler son ailier sur le côté gauche, le petit coup de pied à suivre. Non, finalement la grosse percussion d'Alberto Carmona qui rentre dans les 22 mètres. On relève le ballon, c'est avec beaucoup de vitesse jusqu'à Théo Lachaud, lui aussi a gagné des mètres. Il reste une dizaine de mètres à faire pour aller dans l'embute. La longue passe au pied, c'est pour Dridi avec le rebond et l'essai de l'ancien joueur du FCG.
1: Oh là là.
3: Erwan Dridi,
1: 70 mètres.
3: L'histoire incroyable, l'histoire exceptionnelle. Il n'avait plus de contrat cette saison, il vient tout juste être signé là cette semaine par Colomiers. Il a des crampes, il ne peut même pas fêter son essai. Mais Erwan Dridi, 20 essais en deux saisons, la classe absolue de cet ailier briviste bien qui avait été remercié en fin de saison dernière et qui a rebondi à Colomiers.
1: Il est magnifique cet essai, hein.
3: De repasser,
1: oh là là là là,
3: 18-17.
4: La passe au pied, elle est sublime.
1: Ah, oh, c'est Giral, je crois. Elle est magnifique cette passe, hein. Oh là là, mais quel essai! Quel essai
3: magnifique,
1: quand même!
3: Action de grande classe.
1: Ah ouais!
3: Dridi qui va devoir
1: ça, c'est
3: sa
1: une
3: place.
1: Ça, c'est, ça, c'est pas une équipe en crise. Hein. Ah, ça, ça joue pas non. Comme une équipe en crise. Hein. Ouh là là là!
3: Et tout ça, ça part quand même d'une touche comique, mais complètement ratée par Barnabé Couillou. Et une action de 60 mètres quasiment hein, derrière. Et arbitrage vidéo, je crois, de la part de Vivien Pradri. Oui, c'est ça. Arbitrage vidéo.
4: Le toucher au sol,
3: est-ce que c'est
4: le départ de Dridi,
1: aplati. Oui. Oh là là, est-ce qu'il perd pas le contrôle du ballon?
3: En tout cas, il s'est replacé, Dridi. Il ne regarde même pas l'écran géant. Mais Vivien Pradri s'est rapproché. C'est Cyril Lafont qui va devoir l'aider.
1: Il va falloir quand même surveiller.
3: À vitesse réelle. Oh, j'ai l'impression qu'il aplatit, non je...
4: Dridi demande ce qu'il y a.
3: Ah, oui, je comprends.
1: Ouf. Ah, il rebondit un peu sur le torse, quoi. Mais bon.
3: Ouais, mais il perd pas le contrôle du ballon. Il
1: ne perd pas le contrôle. Il n'y a pas de claire séparation.
4: T'as le sentiment qu'il a le contrôle, toi, non?
3: Ouais. Bah, il le perd pas en tout cas, il le vomit pas, il l'aplatit clairement. Hein.
4: Ah ouais, non, moi j'ai pas l'impression.
2: Je pense que c'est l'étonnement. Je pense qu'il y en a avant aussi, ouais.
4: Ah, moi je pense qu'il y en a
2: avant. Ah ouais, ouais. Ah ouais,
5: il a,
2: à ce moment-là,
5: il a sur son torse, il a ses deux mains, il touche d'abord le sol avant que ça revienne.
4: Et tu vois qu'il a les deux mains qui se tiennent au moment où il aplatit le ballon, ça veut dire qu'il a pas le ballon dans les mains.
1: Mais non, il y a un contact, les gars, il y a un contact avec l'avant-bras.
3: Oh là là. Ouais.
4: Et pour moi, c'est il aplatit avec le torse pour moi.
3: Et énorme coup de bluff quand même des Grenoblois qui voient à peu près aussi bien que moi et qui avaient refusé de se replacer, donc ils étaient restés dans l'embute en attendant la mêlée. Joli coup de bluff de la part des Grenoblois et ça a peut-être influencé.
1: C'est dur, mais qu'est-ce que c'est dur?
3: Vivien Pradri. Bah, en fait, moi, ce qui me. Je vais te dire, Alex, je comprends qu'on puisse siffler en avant, mais à ce moment-là, il faut être cohérent et tous les week-ends, il y en a des dizaines des essais comme ça où le gars arrive dans l'embute, il se matche à moitié le ballon par terre, il dégueule le ballon à 30 mètres devant. Là c'est pas du tout le cas, je trouve ça un peu sévère pour les Columérins et tant mieux pour les Grenoblois parce que là aussi c'était un peu dur pour eux parce que Colomiers
5: le problème c'est que ça touche son buste et le ballon touche ensuite le sol en premier avant qu'il soit repris par un de ses une de ses mains en fait. C'est la problématique, elle est là. Il, à aucun moment il y a un vrai contrôle du ballon avant d'aplatir.
3: Ouais, mais t'es d'accord avec moi quand même, ce genre de
5: match. Si tu siffles celui-là, t'en siffles plein d'autres là-dessus, je suis d'accord avec toi.
3: C'est ça,
5: mais celui-là, pour le coup, je suis pas trop les matchs qui me gênent pour me dire c'est un scandale.
1: Oui, non, mais surtout, on le rappelle, c'est un essai qui est validé 1000 fois sur 1000 dans le monde amateur. Et c'est là aussi, on doit avoir une connexion entre le monde amateur et le monde pro. Parce que là, en National 2, en Fédéral, en Régional, en Série, je sais même plus, tout ça c'est tout le temps validé. Enfin, je veux dire,
2: ouais, parce 100%. Que t'as pas la vidéo aussi.
0: Et par contre, l'essai qui est bien accordé sans arbitrage vidéo, c'est le doublé du numéro 8, l'ancien coéquipier d'Alexandre Priam, Benjamin Houston, qui marque cet essai tout en puissance. Je pense qu'il a appris de toi, Alexandre Priam, dans le petit périmètre. Benjamin Houston qui inscrit donc ce doublé 36-26 avant la transformation.
4: Il n'y a pas de problème.
0: À suivre pour Aurillac.
1: Effectivement, j'ai croisé la route de Ben Houston il y a quelques années.
5: Il a croisé ta route.
2: Il a croisé ta route.
3: Et il s'en rappelle.
4: D'ailleurs, il l'a dit. Hein. J'ai tout appris d'Alexandre Priam.
1: Oh, arrêtez un peu.
0: Il a 38-26. Il a même dit, j'ai tout appris d'Alex Goat Priam.
4: Il l'appelle l'excellent, lui aussi.
1: 38-26, vous êtes sur Sud Radio, sur la radio de B. On va se retrouver dans un instant pour continuer ces deux matchs palpitants. À tout de suite.
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1: Vous êtes sur Sud Radio, on suit ensemble les deux dernières rencontres de cette sixième journée de Pro D2. D'un côté, il y a un bonus offensif pour Aurillac face à Biarritz, 38-26 à la 64e minute de jeu. De l'autre côté, il y a un match heurté avec de la casse, des cartons, avec des grandes actions de jeu, mais des essais refusés. C'est un champ de bataille entre Grenoble et Colomiers, 17-13, deux équipes à 14 et 20 minutes à jouer. Cyprien Bétou et Étienne Machin d'un côté, du côté donc de Aurillac face à Biarritz, et de l'autre côté pour ce Grenoble Colomiers, Quentin Cabanis avec Pierre Amiche en direct du Stade des Alpes.
3: Et oui, et le coaching du FCG qui se met en place avec l'entrée et le retour surtout de Johannes Jonker, absent depuis presque 9 mois, qui va faire son entrée, tout comme Sacha Mistrulli, international des moins de 20 ans, italien et français, enfin français puis italien. Et le troisième à faire son entrée, le capitaine habituel Antonin Berruyer. On va essayer d'apporter un peu de clarté dans le jeu grenoblois, parce que malgré la domination évidente, au moins physique, eh bien il ne se passe pas grand chose de plus. 17-13 en faveur du FCG, qui a bien du mal à mettre la main sur le ballon depuis quelques minutes, et notamment l'entrée de Jules Danglot qui va monter une grande quille sur l'aile de Dridi à la lutte dans
1: Attends,
3: les
1: airs.
3: C'est finalement Sam Davis.
4: Dridi est sorti. Dridi est sorti en plus. Il est sorti, il en pouvait plus.
3: Il vient faire sa sortie. Et donc c'est
1: Sale. Et je me demande si Giral n'est pas sorti aussi.
3: C'est Enzo Sale.
5: C'est Enzo Sale qui est rentré.
3: Et bien, je vais regarder tout ça. Je vais regarder évidemment dans les prochaines secondes. D'autant qu'il y a un arrêt de jeu. Et le coaching cette fois est effectué. Sortie de Georgi Pertaya, le monstre géorgien qui a disséqué le pack columérin et qui est remplacé par Johannes Jonker.
1: Pierre-Emmanuel Pacheco, ils vont en faire des cauchemars de Pertaya. Hein.
3: Ah, c'est pas le seul. J'ai l'impression que Guillaume Tartas aussi a été un petit peu remué par le solide géorgien. Entrée de Antonin Berruyer à la place d'un troisième ligne, et entrée de Jérémy Toévalou, je crois, qui va faire son entrée aussi, puisque
1: et Gérald est toujours là.
3: Il faut tenter de mêler.
4: Ouais, Hugo, c'est
1: le réalisé, la rentrée de Jules Danglot. Attention, hein, lui, il peut complètement changer la phase d'une rencontre. Hein.
3: Excellent joueur passé par Toulon et Montpellier qui est donc arrivé à Colomiers, grand dynamiteur quoi, accélérateur de particules, la ligne de trois quarts côté côté Colomiers se réorganise aussi. Je comprends pas trop Enzo Sall où il joue, à l'aile peut-être. Je crois qu'il est rentré en tant qu'ailier tout simplement et il a bien du mal à trouver ses repères. Il est coaché là par Théo Giral qui lui explique où il doit se mettre. On va voir ce que ça donne. Enzo Sall qui est pas forcément un habitué hein, de ce poste d'ailier droit. Et avec son mètre 92, il est plutôt centre à la base Enzo et surtout quand il rentre à l'aile, c'est plutôt à l'aile gauche qu'à l'aile droite. On va voir ce que ça donne. La mêlée en tout cas à suivre en faveur de Colomiers sur la ligne des 40 mètres et qui concède une nouvelle pénalité. C'est à nouveau le pilier gauche de cette formation columérine, Guillaume Tartas, qui est mis au supplice par Johannes Jonker. Il a lâché la liaison. Pénalité en faveur de Grenoble qui va se donner de l'air parce qu'ils en ont besoin. Les Isérois sous pression, 17-13 en faveur des locaux. On joue depuis 61 minutes de jeu et c'est l'excellent Thomas Alary qui va donner de l'air à son équipe avec un grand coup de pompe qui va trouver la touche.
4: Ah, la mêlée est encore impressionnante d'un côté grenoblois, vraiment. On ne cesse de la vanter depuis le début du match, mais le titre de meilleure mêlée du champion depuis le début de la saison n'est pas usurpé là. Hein.
3: Ouais, d'ailleurs, il en parle cette semaine, Zach Gauthier, qui a été interrogé par nos confrères du Midi Olympique, et qui confie que c'est une fierté forcément pour lui, la mêlée. Il dit c'est une vraie fierté pour nous, on a bossé dur dessus, on se récompense, on en fait une arme. Concernant la touche, c'est pas parce que la mêlée marche qu'on doit la délaisser, c'est un objectif de faire mieux. Et bien, illustration à l'instant avec le lancer, le nouveau lancer perdu pour le FCG, Toé Valou, le joueur prêté par le RCT, qui vit un véritable naufrage au lancer depuis son arrivée à Grenoble. Je sais de quoi je parle, j'ai été moi-même un pizzaïolo de premier ordre pendant des années, mais là c'est assez terrible pour lui parce qu'à chaque entrée, il en est à sa troisième feuille de match côté grenoblois, deux matchs, deux défaites et à chaque fois des critiques naissantes sur son efficacité en touche. Et là son premier lancer, malheureusement pour lui, pas dans la bonne zone et pas droit. Ah, mais à suivre pour Colombie.
4: Je pense que quand tu rates comme ça, tu dois tellement cogiter au moment de lancer dans la tête,
1: c'est
4: que
1: clair.
4: Ça doit être terrifiant.
3: C'est horrible.
4: Je pense qu'il doit transpirer un petit peu avant dans chaque lancer. Du coup, forcément, il rate.
3: Et puis tu te poses des questions, donc tu as tendance à forcer ton geste. En plus, les annonces, la nouvelle mêlée arrachée par le FCG. Johannes Jonker,
1: c'est
3: à nouveau. Carton jaune. Carton jaune pour le pauvre Tartas, je vous le disais.
1: Ah, c'est Tartas, il aura mangé.
3: Carrière.
1: Oh là là.
3: Et donc 14e carton jaune en carrière pour Tartas, lui qui a malheureusement pour lui payé pour ses copains aussi, parce que évidemment il est en difficulté mais pas plus et pas moins que les autres, et il est sanctionné. La sortie tête basse du pilier gauche Columérin qui ne reverra pas beaucoup le terrain, il ne devrait rentrer qu'à la 73e minute désormais, et la pénalité qui va être tentée immédiatement
4: alors que les deux autres cartons reviennent sur le terrain, les deux exclus tout à l'heure reviennent.
3: Alors je pense qu'il n'y en aura qu'un seul des deux qui va revenir, parce que je ne vois pas notre ami pilier droit Romain Bellement. Mais ce qui est certain, c'est que Bastien Choury a soufflé 10 minutes et il va faire son retour. La pénalité qui passe pour Sam Davis, le Gallois qui est précieux ce soir et qui permet à son équipe de reprendre 7 points d'avance, 20-13. Et il va falloir serrer les dents jusqu'au bout pour nos amis grenoblois. En face, les Columérins sont encore à portée de fusil. Il y a un pourquoi pas qui se dessine, avec à souligner quand même l'énorme match de Richard Hardwick, l'ancien grenoblois passé à Colomiers, qui fait un match de boucher charcutier. C'est impressionnant. Et petite image d'indiscrétion d'avant-match, j'ai eu la chance de marcher dans les pas des Columérins à la descente du bus, et Richard Hardwick est peut-être l'homme le plus gentil de la planète. Il s'est arrêté auprès des bénévoles, des intendants, des stadiers, pour les saluer un par un, les serrer la main de ceux qui étaient jusqu'il y a quelques mois ses partenaires, et homme étrangement doux en dehors du terrain et terriblement dur dessus. Voilà pour la petite parenthèse Richard Hardwick.
4: Sur sa prise de balle, il n'a pas été doux hein.
3: Non, ouais, mais c'est pas trop son style hein.
1: T'as vu Hardwick qui a la particularité d'avoir deux différentes sélections dans sa carrière
3: hein. Et australien. Et oui. Ouais, il a commencé international australien et puis délaissé par les Wallabies parce qu'au poste de 8 il y avait un peu de monde. Et puis son registre très particulier de plaqueur gratteur en tant que numéro 8 lui a refermé les portes de la sélection. Et en fait il est namibien d'origine, Richard Hardwick, et il a comme d'autres fait le choix d'aller défendre les couleurs de son pays de naissance, à savoir la Namibie, pour laquelle il a disputé la dernière Coupe du Monde, la Coupe du Monde 2023, avec un autre Grenoblois, Gershwin Mouton, qui manque à l'appel. Oui. Du côté du FCG depuis quasiment 6 mois.
1: Comment se fait la rééducation? Est-ce qu'on a des bons échos ou pas pour Gershwin Mouton, qui est un des joueurs les plus électriques de ce championnat de Pro D2?
3: Ouais, pour l'instant il est encore en phase, il n'a pas repris totalement avec le groupe, hein, il est encore en phase de réathlétisation et j'ai eu aucun écho sur le fait que ça se passait mal. En revanche, je sais qu'on attend avec impatience son retour, ne serait-ce que parce qu'il couvre plusieurs postes, centre, ailier, toujours
1: et
3: avec brio.
1: Lucas Tauzin,
3: c'est pour ça que j'avais pas compris. Lucas Tauzin qu'on attend toujours évidemment du côté de Grenoble.
4: Ouais, il est en tribune.
3: Là aussi, pas d'écho, pas d'écho spéciaux sur ses blessures. Il y a du beau monde aussi chez moi parce que j'ai vu Rida Jaouer tout à l'heure, l'ancien centre de Montauban et du FCG. Qui avait terminé sa carrière à Grenoble, qui est présent dans les tribunes, toujours aussi solide, l'ancien centre montalbanais, qui faisait partie des joueurs les plus sympathiques et attrayants du championnat. Le coup de pied à suivre n'a rien donné pour les Columérins. On va repartir à l'origine du coup de pied sur une mêlée, une de plus, introduction Grenoble. J'ai l'impression qu'à chaque mêlée, les premières et deuxièmes lignes de Colomiers, ils font... Vraiment, c'est terrible. Ah ouais. Mêlée à suivre entre les 22 mètres et les 40 sur la droite du terrain.
1: D'ailleurs, on l'a vu, Pacheco, quand il est rentré, il s'est dit oh, je pensais que j'en avais fini avec ça. Allez, c'est reparti.
3: Ah ouais.
1: Bah ouais, parce que Tartas a pris un jaune, donc il faut faire le chiffre. On fait un petit point score et physionomie du côté d'Aurillac. Aurillac Biarritz, Cyprien Béthu avec Étienne Machin.
5: 38-26, il reste 10 minutes à jouer du côté de Jean-Alric. Il y a déjà un carton jaune pour les Biarrois avec Yannis Gourde, auteur d'une faute sur Angus Staniforce, le cousin de Tom Staniforce. Et là, il y a un potentiel deuxième carton qui va arriver pour les Biarrois pour un plaquage haut de Bonneval sur l'ailier.
4: Ah, il va prendre son jaune.
5: Aurillacois, le numéro 11, Thomas Carroll. À savoir quelle va être la couleur de ce carton. Ce sera jaune pour Bonneval, Arthur Bonneval. Et donc, les Biarrois qui vont être réduits à 13 pour encore 7 minutes, Étienne. Et on est d'accord, c'est quand même les Aurillacois qui tiennent bien la balle.
2: Ah oui, pour l'instant, c'est sur cette fin de match, c'est Aurillac qui fait le jeu. Donc, ça va être très très compliqué là pour Biarritz parce que ils vont se retrouver aller à 16 minutes pendant 6 minutes oui à 13 et après surtout qu'il reste 10 minutes de jeu, donc ils vont pouvoir évoluer à 14 contre 15 pendant 4 minutes, donc c'est compliqué, surtout que c'est Aurillac qui appuie un petit peu plus sur l'accélérateur depuis quelques minutes.
5: Exactement, le bonus offensif est en poche pour le moment. Alexandre, 38-26, 5 essais à 2 avec un groupé pénétrant qui se met en place à 10 mètres
1: de ligne
5: de but avec le ballon porté qui est en train de se former. 13 Biarrois contre 15 Aurillacois. Est-ce que les Aurillacois vont réussir à alourdir un peu plus le score du côté de Jean-Henrique pour confirmer le bon début de saison avec le départ petit côté du demi de mêlée remplaçant qui tente d'y aller tout seul mais qui est propulsé en touche, ça ne donnera rien et donc du coup on va repartir sur une nouvelle pénalité contre les Biarrois pour une faute sur le ballon porté. Ils vont sûrement la jouer à la main. 38-26 actuellement, il reste moins de 10 minutes à jouer, Alexandre.
1: Ça ressemblerait à l'essai de la gagne, hein, définitivement, ouais. Et à l'essai aussi qui assurerait le bonus offensif, donc on reste avec vous.
5: Exactement, avec ils ont décidé de retourner en touche les Cantaloups avec 38-26 pour 5 essais à 2. Lancer qui va être trouvé. Oui, ça y est, le premier bloc bien formé, le groupe est pénétrant, tente d'avancer mais la bonne défense garotte sur ces axes là, hein, et le ballon qui avance, qui est bien au chaud, qui part en crabe. Ils sont maintenant plus qu'à 1 mètre, 2 mètres avec le ballon tout derrière, ça va aller sûrement derrière la ligne d'en but et c'est, ça y est, et c'est accordé pour le demi de mêlée. Noé Brune qui inscrit cet essai, il a piqué le ballon aux avants, il va se faire gronder, tirer les oreilles, mais en tout cas l'essai est bien valable pour les Aurillacois. 43-26 avant la transformation.
2: Enfin, il a piqué le ballon aux avants, il s'est plutôt collé à son talonneur et après c'est tous les trois quarts qui sont venus se mettre derrière et il n'a pas passé la balle derrière, donc c'est lui qui a inscrit cet essai et ça vient récompenser. En plus, il a fait une bonne rentrée, hein, ce demi de mêlée. Ouais. Et la transformation qui va passer...
1: Demi d'ouverture, hein.
2: Demi d'ouverture, oui, pardon.
5: Deux demi-mêlées de formation, mais qui joue demi-mêlée ce soir.
2: Qui joue demi-mêlée ce soir, oui. Et la transformation, elle va passer.
1: Il y a deux demi-mêlées sur la feuille de...
5: Ah bah, Chloé Labarbe est sortie.
2: Est sortie, oui.
5: Et donc, du coup, c'est, alors peut-être qu'ils ont, ils ont inversé les numéros.
1: Parce que j'ai aussi Boris Adinegoro, donc je me suis, c'est pour ça, ça m'a
5: fait. Mais en tout cas, c'est le numéro 21, c'est Noé Brune, et c'est lui qui, en tout cas,
2: qui conduisait le camion.
5: Qui porte le numéro 21. Voilà. Donc peut-être qu'il y a une erreur sur la feuille de match. Mais en tout cas, actuellement, c'était le numéro 21 qui a inscrit l'essai, et sur ma feuille, c'est
1: vrai que c'est un joueur intéressant. On avait été bluffé, ces dernières semaines par Noé Brune.
5: Par Aurillac qui joue quand même bien en ce début de saison. Alors tout n'est pas parfait, évidemment, ils vont jouer sûrement le ventre mou, mais c'est la bonne surprise avec pas mal de jeux proposés. En tout cas, le succès face à Biarritz ne va pas se faire.
1: Il est validé.
5: Oui, quasiment. 45-26, 6 essais à 2, bonus offensif quasiment en poche également pour les locaux.
1: Ouais, et il reste moins de 7 minutes à jouer. On repart à Grenoble. Grenoble Colomiers 23-13 avec Pierre Amiche et Quentin Cabanis.
3: Ouais, nouvelle pénalité pour le FCG en mêlée, sanctionnée par Sam Davis, l'international gallois, parfait au pied, enfin presque parfait puisqu'il a heurté le poteau sur une transformation en première mi-temps, mais depuis Grenoble se contente et a raison d'accumuler les petites fautes et les pénalités, de pénalité en pénalité. Les voilà avec 10 points d'avance sur les Columérins, courageux en possession du ballon avec Jules Danglot.
1: 4 mêlées gagnées, 6 perdues.
4: Ils se font marcher dessus.
3: Il y a surtout le nombre de sanctions. Hein. Je pense qu'ils prennent 5 pénalités, 1 jaune, 1 coup franc. J'ai ça en tête. J'ai pas appris les stats. Si tu les as, Alex, je les prends. Mais
1: au total, j'ai 14 fautes et 2 cartons jaunes.
3: Ouais, bon, la majorité quand même en mêlée. Hein. Attention quand même à Colomiers qui ne veut pas lâcher, qui se bat avec ses armes, notamment Jules Danglot, petit côté, qui prend un tube terrible à l'entrée des 22 mètres. Il a reculé, il s'est relevé, il est reparti, qu'il est vaillant ce demi de mêlée. Il libère son ballon pour sa deuxième ligne et en l'occurrence pour Théo Pédémons qui va remettre tout le monde dans le bon sens et dans l'axe. Attention à ce ballon écarté avec Salle qui va trouver Pinto 1 contre 3, mais il va aller défier le rideau Rose qui s'effondre et qui se referme sur lui. On est dans les 22 mètres. Colomiers a toujours le ballon et va s'appuyer sur la puissance de Jean Thomas. 201e match quand même avec Colomiers pour Jean Thomas ce soir, et qui libère son ballon dans le dos avec peut-être un peu de vitesse ici avec Enzo Sal qui réussit à casser le premier plaquage. On n'a pas beaucoup progressé, mais maintenant il y a du décalage jusqu'à l'aile de Alberto Carmona qui va retourner intérieur, et ça fait maintenant 3 bonnes minutes qu'ils ont le ballon, les Colomérins. On est à 5 mètres, Jules Danglot qui feinte, qui tente de se la faire tout seul et qui est repoussé par la solide défense grenobloise qui ne craque toujours pas. Il y a 10 points d'écart, on joue la 72e minute de jeu. Les Columérins réduits à 14 qui ont décidé de se révolter tout simplement. Peut-être ici avec la percussion, énorme déblayage de Loutwipa Lelei qui est allé un peu trop loin, mais peu importe, on va aller s'écrouler dans le but sur le côté gauche et on va revenir à une pénalité. On s'est écroulé en touche, toujours 10 points d'avance pour le FCG qui mène 23-13, et c'est joué vite avec Jules Danglot qui va aller conclure les 7 minutes du début de mêlée.
1: Il est trop fort,
3: il a joué vite et il est parti directement dans les jambes pour aller marquer un essai, un de plus, le second de sa saison. Le Columérins qui reviennent à seulement 5 petits points. Transformation à suivre pour je crois que c'est Thibaut Debaez qui va prendre ce coup de pied, et lui qui est rentré à la place de Théo Giral.
1: Il est bon quand même, Jules Danglot. Et je peux vous le dire, sur Sud Radio, ce serait une immense surprise si Jules Danglot est encore un joueur de Pro D2 la saison prochaine, parce que il y a même des écuries de top 14 qui ont essayé de le débaucher là en cours de saison. Donc à la fin de la saison, il ira très probablement en top 14. Et il est notamment visé par le Stade Rochelais, semble-t-il, Jules Danglot. Mais pas seulement, hein. Pas mal de clubs sont sur lui. On repart à Aurillac.
5: Ouais, c'est pour les Biarros, c'est peut-être du sursaut de l'espoir. John Dyer, le surpuissant deuxième, troisième ligne Biarro, qui inscrit cet essai sous les poteaux aurillacois. Il est même transformé. Et donc du coup, toujours le bonus offensif, toujours la victoire en route pour Aurillac. Mais peut-être que Biarritz va tenter de jouer les troubles fêtes du côté de Jean-Alric pour cette fin de rencontre. Il reste moins de 10 minutes à jouer du côté d'Aurillac.
2: Ils peuvent surtout aller chercher un point de bonus défensif. S'ils mettent un essai, ça va faire 40 à 45.
1: Et sans enlever le bonus offensif de Aurillac aussi,
5: même
1: d'ailleurs.
5: Très bonne affaire. 45-33 actuellement, 3 minutes à jouer. 3, et il reste 3 minutes 30 à jouer du côté de Jean-Alec.
1: Ouais, faudra surveiller ça, n'hésitez pas à nous couper. On repart à Grenoble. Ah, 23-20. 23-20, tiens, ah Quentin Cabanis. Oulala, là là, est-ce qu'on serait pas sur un match un peu fou là? Moi je pense qu'on peut l'activer l'alerte.
4: Ah, c'est maintenant Alexandre?
1: Ah, je crois, ouais. Je crois. Alerte générale. Eh oui. Ça c'est quand on a un match de fou qui est en train de se faire, une fin de match complètement dingue. Ça flaire la fin de match dingue, Pierre Amiche.
3: Eh bien, c'est ce qu'on espère, en tout cas, du côté de l'Isère, parce que la balle est en faveur des Grenoblois sur le coup de pied de renvoi en avant du bloc de saut. Et on repart, vous l'avez compris, sur une mêlée. Le point noir de ce match du côté Colomiers, la meilleure mêlée du championnat côté Grenoblois. Est-ce que l'ascendant va être définitivement pris par les Grenoblois? Oui, coup franc obtenu parce qu'on ne s'est pas correctement... on n'est pas correctement rentré en mêlée du côté du droitier de Colomiers. Attention à ce ballon qui va aller jusqu'à l'aile, là-bas, de Calandre. Qui va tenter de prendre de vitesse, retour intérieur, grosse défense colomérine, on est dans les 5 mètres et le plaquage, la planchette japonaise qui le propulse en touche et les colomérins eh bien, qui vont hériter du ballon. Quelle défense de l'USC qui ne craque pas. 23-20, il reste 6 minutes à jouer au Stade des Alpes. Énorme défense,
4: mais
3: attention à cette touche défensive. Ouais, je crois bien que gros plaquage et derrière, c'est Enzo Sal, tout ouais, à fait.
1: Derrière, il là, c'est du judo, là.
4: Ah ouais,
1: c'est de la lutte.
4: Il l'a chopé par le torse, là.
3: Par
4: et
3: le callback.
4: Allez, viens là. Allez, viens là, je t'emmène. Et il l'a projeté en touche.
3: La touche défensive qui est conservée par les Colomérins qui ont trouvé Richard Hardwick dans le couloir des 15, enfin au-delà du couloir des 15 mètres. Et Richard Hardwick qui a gagné les 2-3 mètres suffisants pour que Jules Danglot donne de l'air à sa formation. Énorme coup de pied du demi de mêlée qui va trouver une touche quasiment à hauteur de la ligne médiane. Lancée à suivre pour les Grenoblois. On est très légèrement dans le camp de Colomiers. On joue la 76e minute de jeu. Si vous nous rejoignez, on vous rappelle le contexte de cette rencontre. D'un côté, une équipe du FCG Ultra brouillonne mais très précise en mêlée, et de l'autre une équipe colomérine qui pour l'instant peine à exister dans cette Pro D2, mais qui réalise un plutôt bon match, soyons honnêtes. Quentin, je n'arrive pas à situer à placer le curseur. Est-ce que Grenoble fait un mauvais match ou Colomiers un très bon?
4: Ah bah écoute, en tout cas on peut dire que c'est un match âpre entre les deux équipes, et la question c'est qui va faire se lancer, parce que est-ce que c'est Souris Quentin qui est revenu ou pas?
3: Oui c'est Souris évidemment.
1: On va faire un petit tour à Aurillac, les gars.
3: Pas de soucis.
8: Mais oui, venez nous voir, parce que là ça chauffe du côté de Biarritz, ça chauffe tellement qu'il y a un essai à l'instant. Tu as le pif, tu as le nez, Alexandre. Essai de la victoire, essai du bonus offensif et même carton rouge pour Mathieu Acebes qui est encore une fois allé se plaindre à Tuel Trenini de plusieurs fautes. Et là, c'est pas bon, il va le voir, Tuel Trenini, il va lui parler. Il essaye de lui dire quelques petits mots.
1: Il est fou furieux.
8: Ah, il a pété un câble.
4: Oh là, il lui a fait un signe. Ouais, non, mais le signe avec la moue et les bras était pas terrible.
8: Ouais, exactement. Carton rouge contre Acebes. Oh là là. Juste avant, il y a eu un carton jaune contre le centre d'Hawaï. Parce qu'il y a une répétition de plainte.
1: Il y a une répétition
8: et. Envers l'arbitre de faute pas sifflée, de faute sifflée contre les Biarros. Enfin bref.
4: Sur il se plaignait de l'arbitrage. Il est venu le prendre par la taille aussi. Je
8: et
4: pense que
8: en tout cas, on ne touche pas un arbitre. L'essai Aurillacois, 52-33, bonus offensif assuré, 7 essais à 3. Il reste 10 secondes et Mathieu Acebes, fou de rage, quitte le terrain. Carton rouge contre le capitaine. Ouais,
4: mais il a
8: rencontre.
4: Touché l'arbitre. Il a mis la main sur sa main sur la taille de l'arbitre. Il a commencé à encercler l'arbitre. Alors c'était pas un geste de violence ou une agression. Mais tu ne touches pas l'arbitre.
2: Et puis c'est la répétition, parce qu'en fait sur l'action d'avant, Biarritz prend un nouveau jaune. Et Acebes, elle a mis hors de lui parce qu'il a pas compris pourquoi tout de suite il y a une pénalité et Biarritz a pris un jaune. Ouais. Donc il a lui parler à l'arbitre. Et l'action d'après, il y a un essai et Acebes a à nouveau reparlé à l'arbitre.
8: Et c'est terminé, et donc, exactement. 52-33, 7 essais à 3, victoire bonifiée d'Aurillac. Mauvaise soirée pour les Biarros du côté du Cantal.
1: Et on repart à Grenoble, Grenoble-Colomiers, 3 minutes à jouer, 3 points d'écart, la donne est simple.
3: Et la pénalité arrachée par la mêlée colomérine, cette fois c'est Sacha Mistrulli qui est sanctionné. Il a cédé face à Antonio Lutuipale, qui fait une très bonne entrée, le droitier.
4: Ah, le solide, le bonhomme. Hein.
3: Oui, c'est un beau poulet.
1: Je sais pas s'il a 50 minutes dans les pattes, mais il a bien un bon 25-30 de bon niveau quand même. Hein.
3: C'est clair, et puis histoire peu commune, parce que ce Wallisien né donc à Wallis et Futuna, ses parents lui avaient interdit de faire du rugby, donc il s'était retrouvé en athlétisme à faire du lancer du poids, du lancer du javelot, du lancer du marteau, et c'est seulement quand il est arrivé en métropole qu'il a pu se lancer dans le rugby.
1: Il a avoir un haut du corps assez musclé quand même.
3: Ouais, il est puissant.
4: Il aurait pu faire talon, développé. Quoi.
3: Ouais, il aurait surtout au poste de pilier droit, ça lui va bien quand même. Là c'est costaud. Le groupe est pénétrant Columérin qui s'organise après cette pénale touche et c'est plutôt bien joué. On a réussi à ralentir la sortie côté grenoblois, mais c'est conservé par Jules Danglot et par ses hommes. La percussion, le pick and go de Théo Lachaud, le talonneur remplaçant, qui a gagné quelques millimètres suffisants pour essayer d'enchaîner avec la grosse percussion de Richard Darwick et le ballon gratté par Bastien Souris qui donne grand soulagement, un grand ouf de soulagement à tout ce stade des Alpes. Ballon gratté à hauteur de ses 40 mètres. Il n'y aura pas grand chose à reprocher au talonneur Bastien Souris, mis à part
4: son petit échauffement tout à l'heure
3: avec Romain Bellement. Mais quel gros match quand même du talonneur, qui est devenu un incontournable ici. D'ailleurs,
4: c'est le seul qui peut lancer déjà, donc ça aide.
3: Ouais, petite information, justement, ça ne sera plus le seul parce que Romain Ruffnac est de retour à l'entraînement. Il était un peu trop juste pour être sur la feuille de match aujourd'hui, mais il devrait faire son retour assez rapidement. Et puis Lilian Rossi, l'un des meilleurs gratteurs du championnat, lui aussi a alterné quelques bons et moins bons moments, et il devrait être disponible pour au moins la fin de ce bloc.
1: Et on notera, Pierre, c'est intéressant ce que tu disais tout à l'heure, on a les chiffres, 5 pénalités à 13, il y a eu 5 ballons perdus en mêlée côté Columérin, 5 pénalités concédées en mêlée fermée, 5 touches perdues côté Columérin, et pourtant ils ont été dans le match quand même, c'est ça qui est surprenant.
3: Et c'est la sirène qui retentit. Barnabé Couillou ne va pas se laisser prier, et Sam Davis non plus. Énorme coup de pompe du Gallois directement dans les tribunes. La victoire au forceps pour le FCG, succès 23-20. Le FCG, à défaut de se rassurer, engrange des points. Colomiers, malheureusement pour eux, connaissent une 5e défaite en 6 matchs. C'est dur pour Colomiers parce qu'ils ont fait un match plus qu'honorable. Les Haut-Garonnais qui repartiront avec un bonus qui les consolera peut-être un peu. Voilà, messieurs.
1: Et on le disait en avant-match, Pierre. On le disait, plus fort dans les têtes que sur le terrain, que dans le jeu, les Grenoblois. C'est encore vérifié ce soir.
3: Ouais, honnêtement, on passe quand même d'une équipe grenobloise il y a 2 ans ou même l'année dernière, qui avait vraiment un jeu bien plus abouti, plus léché, plus de certitude, mais qui était plus friable. Là, cette année, c'est une équipe qui pour l'instant a bien du mal à jouer au rugby, on va dire la vérité. C'est pas l'équipe la plus enthousiasmante de l'histoire du FCG, et pourtant les succès sont là. Avec cette victoire, je crois qu'en plus Grenoble repasse dans le top 5, donc ça va leur permettre de regarder un peu vers le haut. Reste que cette forteresse iséroise qu'est le Stade des Alpes devient de moins en moins solide. Une défaite, une victoire à l'arraché ce soir, je sais pas trop comment l'expliquer, mais j'ai le sentiment, et on va poser la question en conférence de presse dans quelques minutes, que cette équipe grenobloise fait quand même un peu moins peur que des équipes qui sont dans la difficulté peuvent venir et essayer de faire un coup, ce qui était moins le cas les années précédentes où on faisait tourner.
1: C'est vrai, mais tu sens que si ça clique un peu mieux dans la transformation du jeu, attention, parce qu'il y a quand même des bases fortes, des bases quand même vachement identifié, bon jeu au pied, grosse mêlée, ça c'est quand même des marqueurs forts de ce championnat. Grenoble, je pense, c'est pas vraiment dans le fond, mais il manque quelques cordes à leur arc. Ça, je suis d'accord avec toi, Pierre. Merci d'avoir été avec nous, Pierre.
3: Mais c'est un plaisir, merci à vous, et puis rendez-vous pour les sons très vite.
1: Ouais, pour terminer ensemble cette 41e semaine de l'année 2026. On continue évidemment de parler de Pro D2 parce qu'on est là encore pendant 3-4 minutes sur 4. Sud Radio. 4. Eh ben, c'est peut-être le moment justement de faire le conseil de classe, Quentin Cavanis. Allons-y.
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1: Les résultats de cette 6e journée, Quentin Cavanis.
4: Avec le succès d'Aix-en-Provence face à Soyons, Angoulême 28-26, Agen a battu Dax 49-30, Oyonnax s'est imposé à Narbonne 57-14, Nice Nevers 32-17, Valence Romans Béziers 47-20, Aurillac Biarritz 52-33 pour les Aurillacois. Et puis Grenoble qui a battu donc Colomiers 23-20 à l'instant.
1: Et vous le savez, il y a 3 catégories, les avertissements, les compliments et les félicitations. 2 à juger ce soir, Cyprien Béthou et Quentin Cavanis. Et s'il faut, eh bien le professeur principal, Étienne Machin, tranchera. On attaque par les avertissements.
10: Avertissement.
11: Oh merde, ça existe encore ces conneries? Non, attends, tu me touches pas, hein. Je suis vénère, moi, hein. Je suis Kaira, moi je vais te foncer, hein, attention.
10: Je savais qu'il tournait mal. Je pouvais pas lutter tout seul.
1: Quant à Cabanis, rapidement, avertissement à qui?
4: Moi, je vais mettre mes avertissements à cette équipe de Nevers qui n'a toujours pas gagné le moindre match.
1: Cyprien Bétou.
5: Pas mieux, Nevers en effet, 6 matchs, 6 défaites et rien de très rassurant également. Donc, ils tombent face à un promu, c'est pas bon signe pour eux quand même.
1: Ouais, effectivement, et en plus Étienne Machin était en train de valider, donc oui. Je pense qu'on peut valider. On va tout de suite au compliment.
12: Je sens qu'on va avoir besoin de moi. Je suis prêt, allons-y, je me sens très en forme.
13: Compliment.
14: Bravo. Eh, hey, il est doué, hein.
15: Je me suis trompé sur ton compte. Je suis persuadé qu'avec un peu plus de coaching, tu seras un réel atout pour l'équipe.
1: Compliment à qui, Cyprien Bétou?
5: Moi, je vais pour cette équipe d'Agen qui a enfin un match référence, 49-30 face à Dax. Et c'est peut-être le match qui va lancer leur saison.
1: Quentin Cabanis?
4: Moi, je vais aller sur Aix-en-Provence qui s'est imposé à l'extérieur sur la pelouse de Soyons-Goulême, 28-26 et qui reste une des deux équipes invaincues cette saison.
1: Ah, on a quand même deux bons cas là, Étienne Marchand.
2: On a deux bons cas là. Allez, moi je vais donner les encouragements pour Agen, voilà, qui fait un vrai bon match à domicile, qui lance vraiment cette saison, je pense.
1: Ouais, c'est vrai que les Agenais, ils s'offrent quand même une belle victoire.
2: Un match référence.
1: Ah oui, on est notamment offensivement, c'était très très sympa autour d'un magnifique Dorian Bello. Place aux félicitations.
16: C'est un véritable génie.
17: On est les meilleurs, ou rien.
18: Félicitations.
19: Assurance vie de famille. C'est moi.
20: Quoi qu'il se passe, je suis fier de nous.
1: Félicitations à qui, Quentin Cabanis?
4: Bah, Oyonnax, qui continue d'exploser tout le monde. Alors là, Narbonne, c'était pas l'adversaire le plus coriace qu'ils auront à jouer cette saison, mais gagner là-bas, c'est jamais facile.
1: 57 puntos.
4: Voilà, 57 puntos, leader, 28 points sur 30 depuis le début de la saison pour Oyonnax, une attaque de folie qui répond à une défense de fer. Donc, voilà, pour moi, Oyonnax, mention plus, sur le début de saison, ils sont quand même assez terrifiants pour le reste du championnat.
1: Cyprien Bétou.
5: Pareil, Yona, en effet, c'est assez terrifiant. Et Philippe Saint-André, qui a été notre invité tout à l'heure, l'a dit. Ils ont peut-être tous les deux, Provence Rugby et Yona, 6 matchs, 6 victoires. Mais il y a 3 points d'avance déjà pour Yona, avec des bonus offensifs ramenés d'un peu partout. Chose que ne fait pas Provence Rugby. Et puis, il y a des signaux. Fabien Cibré qui a été prolongé en plus. Il y a des signaux importants. Et Fabien Cibré qui a prolongé, ça en fait partie. Donc, Yona qui va être très très crédible et très sérieux concurrent pour gagner cette Pro D2 cette saison.
1: Ouais, félicitations donc à Oyonnax, compliments à Agen, avertissement à Nevers. Le classement, Quentin Cabanis, à l'issue de cette 6e journée de Pro D2.
4: Alors dans l'ordre, Oyonnax, Aix-en-Provence, Brive, Grenoble, Biarritz est 5e, Montauban 6, Soyons-Angoulême 7, Dax 8, Valence-Romand 9, Aurillac 10, Nice 11, Agen 12, Narbonne 13, Béziers 14, Colomiers 15e, Nevers dernier avec toujours 0 victoire.
1: On se retrouve demain sur Sud Radio pour Stade Français Paris, Montpellier à 14h30, suivi du multiplex à 16h35, Pau, Castres, Toulon, Racing 92, Perpignan, Vannes et Lyon, La Rochelle. Et puis demain soir sur Sud Radio, Clermont, Union, Bordeaux-Bègle à 21h. Très belle soirée à tous.
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24: Bonjour à tous, nous allons parler du désir aujourd'hui durant ces 2 heures sur Sud Radio. Le désir, eh oui, et c'est vrai que la libido, c'est sans doute un de mes mots préférés parce que ce mot évoque mieux que tout autre le désir, la pulsion de vie, Eros, et je dirais même la joie, parce que notre libido, lorsqu'elle est un peu endormie, parce qu'elle est jamais morte, hein, elle est parfois très ensevelie sous des tas de paperasses, mais en tout cas, notre libido, quand elle est endormie, le plus souvent, on n'a plus beaucoup de joie de vivre. Et lors d'une dépression, la libido, elle semble totalement absente. Mais le désir, il se manifeste de multiples manières et nous allons mieux comprendre comment grâce à Sophie Cadalen. Alors Sophie Cadalen, vous la connaissez, elle est psychanalyste, mais elle a pas mal écrit sur le désir et sur ses différents mécanismes et sur ce désir qui parfois se cache sous d'autres symptômes. Et puis sur la manière aussi dont il peut se sublimer. Et en tout cas, le désir, c'est pas uniquement sexuel au sens premier du terme. Et d'ailleurs, l'art est sans nul doute l'un des domaines où le désir exulte. Et dans l'amour, quelle est la place du désir? C'est peut-être la première question que je vais poser à Sophie Cadalen, mais vous venez parler de vos désirs ou de votre manque de désir, et on va essayer de le titiller, ce manque de désir. En tout cas, notre numéro, vous le connaissez, 0 826 300 300, et vous pouvez envoyer un SMS, vous envoyez Brigitte au 7 20 18. Merci d'être avec nous, Sophie Cadalen. On va évoquer la libido, le désir, l'élan vital. C'est beaucoup de mots qu'on utilise qui veulent dire à peu près la même chose, mais pas vraiment. D'abord, comment vous définiriez-vous la libido?
0: Ben, comme au fond, ce qui nous tient en vie, ce qui nous pousse à vivre. Comme vous le disiez très justement, ça n'est pas forcément que sexuel au sens génital du terme, c'est pas forcément faire l'amour toujours, mais qu'est-ce qui justifie que ben qu'on continue cette vie, voilà, qui est pas toujours facile, qui est pleine de contraintes, dont la perspective elle va se terminer un jour n'est pas forcément très encourageante non plus, mais voilà, c'est ce qui fait qu'il y a toujours quelque chose qui nous excite, qui nous intéresse, qui nous réveille, qui nous dérange, et qui fait qu'on évolue, qu'on change, qu'on avance.
24: Et c'est ça qui est peut-être important à comprendre et qui finalement est assez souvent mal compris. C'est-à-dire que l'important, c'est d'avoir du désir, pas forcément que sexuel. L'important, c'est d'avoir des envies. Sinon, on est à moitié mort, quoi.
0: Oui. On fonctionne sur cette ambivalence tous. Hein. Alors pas dans les mêmes mesures et pas de la même façon, mais on veut trouver une place, tous on veut trouver sa place. C'est quelque chose qu'on entend souvent, et ô combien sur le divan. On vient en général parce qu'on n'a pas trouvé sa place. Sauf que c'est complètement contradictoire avec le désir. Au fond, la seule place qu'on va trouver un jour, elle est au fond d'un trou. Là, c'est sûr, on ne bougera plus cette place. Pas très joyeux, je sais.
24: Non, ça, franchement, ça ne nourrit pas moi libido.
0: Non, voilà. Même le couple. Quand on évoque l'idée de se caser, voilà, c'est la place qu'on a trouvée. Alors, je compare ça, j'en plaisante quelquefois avec mes patients, avec des places de parking. Voilà, ça y est, on est garé, on est casé.
24: On est bien garé.
0: On a son numéro. Sauf que c'est très dangereux pour le couple. On le sait bien. Ouais. Très casé, trop casé. S'il y a plus de mouvement, s'il y a plus l'envie, s'il y a plus de curiosité, s'il y a plus de dérangement dans ce que l'on vit ensemble. Oui, c'est sûr, on s'est trouvé, on s'est attaché, alors au sens aliénant du terme, mais c'est pas sûr qu'on reste très vivant longtemps, au sens de trouver une vie intéressante et stimulante.
24: Oui, et d'avoir encore du désir.
0: Et le désir sexuel, c'est comme ça qu'est née la psychanalyse d'ailleurs. C'est Freud qui, entendant Charcot dire oui, enfin toutes ces femmes, c'était surtout les femmes qui avaient des gros problèmes, des manifestations dites hystériques très très spectaculaires. Et en fait, entre hommes, ce qu'ils se disaient, c'est que oui, elle faisait pas assez à l'amour, quoi. L'époque était corsetée, les autorisations très compliquées, déjà s'accorder à soi-même. Et c'est de là qu'est née effectivement la découverte de l'inconscient, de qu'est-ce qui fait que si cette énergie-là est trop bridée, elle se retourne contre nous. Et nous fait beaucoup de mal.
24: Alors justement, les gens viennent vous voir en général parce qu'il y a quelque chose qui ne va pas, parce qu'ils sont pas. Si on est heureux, on vient pas frapper à la porte d'un psy. Hein,
0: rarement.
24: D'accord.
0: et si on croit qu'on l'est, en général, c'est que on l'est peut-être pas tant que ça.
24: Bon, et très souvent, j'imagine, ils vont découvrir quelque chose qui n'était pas du tout ce pourquoi ils sont venus, j'imagine. Et c'est là aussi où parfois il est important de faire un pas de côté pour trouver son vrai désir.
0: Oui, j'aime bien cette formule de Lacan qui est peut-être ma petite phrase quand quelqu'un justement vient me rencontrer, entre en analyse comme on dit, Je pense à cette phrase de Lacan qui disait « Est-ce que je désire vraiment ce que je crois vouloir ?» C'est tout la différence entre le « je veux » volontaire, conscient, je veux trouver quelqu'un, je veux changer de travail, je veux changer de vie, je veux être heureux, on va le dire de manière très générale. Mais qu'est-ce qu'on désire vraiment au fond? Qu'est-ce qu'on met derrière ce « je veux » qui peut être en fait la projection de ce qu'on croit que la société attend de nous, nos parents en particulier, même s'ils ont été transformés par les figures qu'on a rencontrées entre-temps, mais oui, qu'est-ce que je désire, moi, vraiment? Bah c'est une enquête assez compliquée en fait.
6: Oui, et c'est intéressant parce que moi je pense à dans mon entourage parfois il y a des personnes qui me parlent évidemment parce que ils imaginent que je vais pouvoir leur dire des choses et quand je commence un petit peu à dire quelque chose qui devrait les aider et on sent tout de suite que ça résiste et que finalement ils ont pas tellement envie que ça bouge même s'ils sont pas tout à fait dans une situation confortable. Et c'est ça qui est curieux, c'est-à-dire que l'être humain parfois passe à côté de ses vrais désirs par peur d'être dérangé, par peur d'être secoué, par peur d'être obligé de changer des choses. Vous serez d'accord avec ça ou pas?
0: Complètement. Je dirais même, je serais même peut-être un petit peu plus impitoyable entre guillemets que vous. Il passe très souvent à côté de ses vrais désirs. C'est pas de temps en temps, c'est très souvent parce que ce ne sera pas ce qu'on imagine. On est partagé entre ce besoin de contrôler malgré nous.
6: Bien sûr.
0: Voilà.
6: Bien sûr.
0: Donc de vivre la vie que l'on a imaginée, qui correspond à ce qu'on a projeté, à ce qu'on nous a dit, à ce qu'on s'est raconté aussi à soi. Et effectivement, ouvrir la porte à ses vrais désirs, commencer à les sonder, commencer à les ressentir, c'est faire voler en éclats toutes ces images. Et c'est finalement improviser une vie qu'on n'a pas anticipée. Et c'est ça qui fait très peur. Ça va pas forcément déranger notre vie de façon spectaculaire, mais ce ne sera pas ce qu'on avait imaginé. Donc ça veut dire que on va l'inventer cette vie en même temps qu'on va la vivre. Et de ça on a très peur.
6: Et donc il faut oser. Mais vous êtes d'accord avec cette phrase qui est d'ailleurs une phrase d'un psy, je sais plus lequel, toute peur cache un désir.
0: En tout cas, beaucoup de peur cache un désir. Et là aussi, un
6: dans
0: autre...
6: Dans le sexuel, en tout cas, moi je l'entends
0: oui,
6: souvent.
0: Oui, hein. Oui. Un autre repère justement du désir, vous parlez de résistance, il se manifeste par des résistances aussi le désir. Mais ce qui vraiment, au fond, nous est important, au sens désirable du terme, lève aussi nombre de résistances. Et la peur est la première résistance.
6: Donc... Écoutez-nous, hein, pendant ces deux heures, vous allez voir, avec grâce aux témoignages qui vont arriver, on va pouvoir aller plus loin. Mais si vous vous dites, oh ben non, c'est pas pour moi. Si vous vous dites, oh ben non, j'oserais pas. Tout ça, c'est quand même des résistances et ça montre qu'il y a quelque chose qui bloque pour que vous puissiez accéder à votre vrai désir. Vous êtes d'accord?
0: Oui, oui. Le refus, en tout cas immédiat et systématique, est toujours un peu suspect.
6: On est bien d'accord. Bernard, dans un instant, sera avec nous et il va parler du désir dans le couple, justement. Et on lui donne la parole tout de suite.
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0: est avec nous. Et votre dernier livre, ce qui était un livre que j'ai particulièrement apprécié, qui montre bien tout le chemin que peut permettre l'analyse, c'était L'aventure du divan, et c'est aux éditions Philippe Ray. On est avec Bernard. Bonjour Bernard. Alors évidemment, dans cette émission, on ne peut pas ne pas parler du désir dans le couple. Bonjour Bernard.
1: Bonjour Brigitte et bonjour Sophie.
2: Bonjour.
1: Effectivement, bon, le désir dans le couple, c'est quand même qui permet que le couple fonctionne. Ça suffit pas, mais ça c'est quand même indispensable. Et moi, j'ai eu plusieurs vies de couple successives, et quand ça a capoté à chaque fois, c'est parce que au bout d'un moment, le désir n'était plus en même temps, on n'était plus de la même façon, quoi. Donc ça.
0: Alors, vous parlez du désir, mais est-ce que ça veut dire que quand il n'y a plus de sexualité dans votre couple, vous considérez que c'est plus possible pour vous? Ce que j'entendrais tout volontiers, hein.
1: Moi, oui. De mon côté, oui.
0: Oui, mais j'entends volontiers. Après, ça fait partie des besoins fondamentaux pour vous quand on est en couple.
1: Voilà, d'autres peuvent vivre peut-être sans une vie sexuelle très fournie ou très intense. Mais enfin, bon, moi, je sais que... C'est vrai que maintenant, avec 65 ans bien tassés, on se calme, c'est évident. Mais jeune, si ça ne marche pas de ce côté-là, ça ne pourrait pas durer.
0: Mais là, encore une fois, c'est intéressant parce que j'ai utilisé le mot « besoin », parce que je pense que pour beaucoup d'hommes, c'est presque un besoin, hein, la sexualité. Et en même temps, besoin, désir, Sophie Cadalen.
2: Oui,
0: quelle est la nuance?
2: On peut les distinguer, c'est-à-dire que le besoin, c'est peut-être, par exemple, je fais souvent la comparaison avec la nourriture, c'est le minimum qu'il nous faut pour justement être vivant.
1: Voilà.
2: Donc la sexualité, au fond, on n'en a pas besoin pour vivre. On peut vivre sans, pas bien forcément, et en étant très malheureux pour beaucoup. Et c'est là que ça se distingue du désir. Il y a rien de physiologique dans la nécessité de faire l'amour. Par contre, le désir, oui, si c'est ce qui, en tout cas, cette rencontre avec l'autre, si c'est ce qui nous motive, ce qui nous intéresse, ce qui nous tient en vie, oui, et en envie, oui, ça va être ressenti à ce moment-là comme un besoin.
1: Mais moi, je crois que la frustration pour un homme ou pour une femme, à partir du moment où ça devient vraiment le désir de l'un est en décalage avec le désir de l'autre, il y a une telle frustration qu'après, on n'est plus bien, et puis ça prend la tête, et puis on n'a plus envie de faire d'efforts, on n'a plus envie d'être gentil, on n'a plus envie d'être agréable. Et c'est ce qui met un couple par terre.
0: Oui, je l'entends. Mais Bernard, moi je l'entends bien, et moi je revendique cette idée que, en effet, certaines personnes sont hyper actives sexuellement, et pour eux c'est un besoin, comme moi j'ai besoin d'aller me promener dans la nature. Je crois que si je ne pouvais plus aller me promener dans la nature, je serais malheureuse. Mais en attendant, oui, c'est pas un besoin vital. C'est là où il faut faire la différence. Et ce qui est important, me semble-t-il, si on fait la différence entre le besoin vital et le besoin pour être bien, si c'est un besoin pour être bien, il faut essayer de voir comment on peut aider notre partenaire à nourrir notre besoin. Et c'est ça toute la difficulté. C'est-à-dire que dans un couple, souvent, si le partenaire, hein, parce que c'est plus souvent dans ce cas-là que dans le cas inverse, a un besoin sexuel, il faut qu'il soit très malin pour que en face le désir soit toujours présent, parce que sinon le besoin peut étouffer le désir de l'autre.
2: Oui, et d'ailleurs Bernard, vous avez dit, quand vous avez commencé à témoigner, voilà, que quand le désir n'est plus le même, justement, le temps passant, et c'est là la difficulté, en tout cas l'écueil qui est à surmonter, c'est que ce désir, il ne sera jamais le même, il va évoluer. Il est vivant, il évolue avec nous, qui évoluons aussi, il évolue avec l'autre. On est deux dans ce partage de désir. Donc ça fait plein de possibilités, et puis il y a le contexte, et puis il y a ce qu'on vit, et puis il y a les événements extérieurs. C'est très perméable à tout ce que l'on vit, à tout ce que l'on est, le désir, à tout ce qu'est l'autre aussi. Donc ce ne sera pas le même le temps passant. Et c'est ça le défi, au fond, des couples qui durent et qui ont une vie sexuelle aussi le temps passant, c'est que ce désir, en fait, il aura évolué sans cesse. Quelquefois, il aura peut-être même un peu disparu, quelquefois, il sera même un petit peu endormi, mais il y a la possibilité de le retrouver toujours, à condition, effectivement, de ne pas être fixé sur « je veux qu'on se désire comme quand on s'est rencontrés ».

0: Oui, je suis tout à fait d'accord avec vous. Après, moi qui ai eu plusieurs vies de couple successives, finalement, en prenant de l'âge, comme j'ai dit tout à l'heure, on se calme un peu et puis on réfléchit un peu plus. On modère un petit peu ses envies et c'est vrai qu'on apprend à gérer mieux tout ça.
1: Mais... Oui, alors c'est dans l'ensemble, c'est comme ça que ça se passe pour la plupart des gens, surtout quand on a eu la chance de pouvoir vivre sa sexualité. Hein. Mais on entend aussi parfois des gens qui tout d'un coup se réveillent avec une libido totalement exacerbée à passer 50 ans parce que ils ont avant pas osé ou pas eu les occasions et voilà. Mais il est vrai que normalement, oui, la libido se calme. On acquiert certaines sagesses. Peut-être, ou peut-être qu'elle passe ailleurs aussi.
2: Oui, moi, il me semble que, en tout cas, quand elle se transforme dans un sens heureux, effectivement, on parlera de plus de calme, mais peut-être plus de sensualité aussi. Peut-être la capacité, justement, le temps passant, la vigueur nous abandonnant un peu, à s'écouter davantage, et peut-être à être davantage aussi à l'écoute de l'autre. Il y a moins d'urgence. Et peut-être aussi la possibilité d'une plénitude beaucoup plus grande, de quelque chose beaucoup plus lent aussi.
0: Par contre, j'ai bien aimé ce qu'a dit Brigitte là, quand elle a parlé de passer 50 ans, d'une libido qui pouvait se réveiller.
1: Oui.
0: Parce qu'il y avait eu peut-être de la frustration ou une certaine retenue au préalable. J'ai connu aussi des partenaires comme ça, et c'est vrai que là, c'est grandiose. Hein.
1: Ah oui, quand une femme, après 50 ans, se découvre...
0: Oui.
1: Alors là, vraiment, comme vous dites, c'est grandiose. Oui.
0: Il n'y a plus de retenue, il n'y a plus rien, il n'y a plus de limite. J'ai eu quelques expériences comme ça, où c'est vrai que ça laisse de bons souvenirs.
1: Ça laisse de bons souvenirs. Mais aujourd'hui, vous êtes en couple ou pas, Bernard?
0: Oui, depuis bientôt 8 ans. Et puis,
1: ça va?
0: Ça se passe très très bien.
1: Ah bah super alors.
0: Sur la même longueur d'onde. Puis bon, si à un moment donné, si on n'est pas tout à fait à avoir les mêmes choses, ben on est plus enclin à patienter jusqu'au lendemain ou jusqu'au lendemain. Bon voilà, quoi, c'est plus d'un temps. Hein. Mais c'est vrai, ça se passe très très bien et il ne faut être qu'une chose, c'est que ça dure le plus longtemps possible.
1: Bah, écoutez, si ça se passe bien depuis 8 ans, moi je suis assez positive. Hein. En général, les crises par rapport au désir et à la libido dans le couple, c'est à l'arrivée des enfants, c'est quand au bout des 2-3 ans, c'est quand on s'installe ensemble. Enfin, on les connaît, hein, les repères qui font que le couple peut être en danger au sujet de sa libido.
2: C'est quand peut-être justement on se croit casé, cette fameuse place de parking dont je parlais.
1: Oui, ça c'est important, hein, Bernard. Il faut caler l'impression que jamais vous n'êtes complètement casé et que vous ne lui appartenez pas totalement. Et de même, il faut jamais que vous imaginiez qu'elle vous appartient totalement. Et c'est ça qui va nourrir évidemment vos désirs.
0: Tout à fait.
1: Bon, et ben merci beaucoup, Bernard, de cet échange. Merci à vous. On va faire une petite pause, on va se retrouver avec le Love Conseil. Dans ce Love Conseil, je vais vous proposer d'ouvrir votre cœur. Justement, on parlera de la libido et de l'amour avec Sophie Cadalen également. Et puis nous écouterons Vanessa qui est libertine et qui va nous parler justement de sa libido et du libertinage.
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1: Alors Sophie Cadalen, on va parler d'ouvrir son cœur. Souvent, c'est parce qu'on a souffert et donc on a peur à nouveau d'ouvrir le cœur et on met en place une croyance qu'ouvrir son cœur, ça va forcément entraîner de la souffrance. Hein. J'imagine que vous avez aussi des patients, des patientes qui arrivent. Alors si on pense ça, c'est qu'on n'est peut-être pas vraiment dans son cœur. C'est-à-dire qu'on a peut-être encore besoin d'être aimé, de s'aimer soi-même. Et c'est à partir du corps que l'on s'incarne. Et ensuite, quand on est bien dans son corps, il faut rééquilibrer, si je puis dire, le haut, le bas, la droite, la gauche. Et pour ouvrir son cœur, il faut pas avoir peur. Hein. Est-ce qu'on ne dit pas souvent que la peur, c'est le contraire de l'amour ? Et si on met l'amour propre de côté, hein, l'amour propre c'est souvent de l'ego hein, d'ailleurs, le cœur ouvert, on va accepter à la fois de donner mais également de recevoir. Si on a son cœur ouvert, on est vraiment dans cet échange et c'est comme ça en général qu'une relation peut s'installer et être paisible. Souvent lorsque le cœur ne s'ouvre plus, c'est parce qu'on a peur de recevoir. Moi j'entends souvent les personnes qui ont peur de souffrir, alors elles vont donner dans l'espoir de recevoir quelque chose, mais en fait elles ne veulent pas recevoir parce que le cœur est un peu fermé. Mais personne n'est condamné à souffrir et à subir, donc soyez plutôt à la recherche de ce qui est beau, de ce qui est bon, de ce qui est vrai, et vous verrez que naturellement votre cœur va s'ouvrir. Et dès le matin, engagez-vous à être joyeux, le cœur ouvert, parce que la gratitude, ça attire et ça crée de la joie. Et c'est comme ça qu'on sort des conditionnements qui créent des croyances, hein, que aimer, ça fait souffrir, etc., etc.
2: Oui, oui, vous avez tout à fait raison. Et le cœur ouvert, c'est en tout cas le meilleur chemin pour d'abord s'écouter soi. C'est ce qu'on néglige très souvent dans la relation à l'autre, dans ce qu'on espère de l'autre, dans ce qu'on craint de l'autre. Mais qu'en est-il de soi-même, de ce qu'on ressent, de ce qui se passe en nous, de ce que justement, ce que, comme vous dites, pouvoir recevoir ce que l'autre nous donne, ça veut dire aussi que on est en position d'écouter ce que ça nous fait, d'écouter ce que ça provoque en nous. Et je suis d'accord aussi, comme vous parlez de l'incapacité à recevoir, et c'est souvent, en tout cas je l'entends beaucoup, c'est souvent parce qu'on a une idée très précise de ce que l'autre nous doit, de ce que l'autre doit nous donner. Sauf que, voilà, à être trop arc-bouté sur ce qu'a
1: Il faut rester ouvert à ce que l'autre va pouvoir nous donner.
2: Exactement.
1: On revient toujours à cette ouverture, qui est une sorte d'inconnu. Hein. Quand on ouvre, on ne sait pas ce qui va rentrer, si je puis dire.
2: Oui, oui.
1: Mais au moins, il peut rentrer quelque chose, alors que si on ferme, il rentre rien.
2: Hein. Oui, c'est ça, c'est pas s'il m'aime ou si elle m'aime, il devrait me donner ça, c'est tiens, qu'est-ce que me tend celui ou celle qui est en face de moi? Finalement, reconquérir toujours la page blanche.
1: Et alors la question à la psy que vous êtes, Sophie Cadalen, quel est le lien entre la libido et l'amour?
2: C'est très lié, enfin, en tout cas ça se croise, c'est lié comme un tissage, c'est lié comme un motif. Ça se confond beaucoup au tout début d'une relation, quand il y a effectivement, quand on a le ventre qui papillonne, on a le cœur qui palpite, on a le sexe qui s'ouvre, qui s'humidifie, enfin, tout va ensemble. C'est une farandole du corps, de la tête, du cœur, de l'âme, de l'esprit.
1: On pourrait dire alors finalement que la libido et l'amour, c'est quand on est amoureux. Sinon, on est en amour, où on a du désir, mais pour avoir les deux qui se lient, c'est l'état amoureux?
2: Peut-être,
1: la passion.
2: Oui. En tout cas, assurément que l'état amoureux, c'est un état où les deux s'en mêlent et se confondent.
1: Et sans flamme.
2: Et justement, et c'est là que, pour que réellement se crée, se vive, se construise l'amour, c'est là que la libido va se distinguer. Ça veut pas dire qu'elle va disparaître. Mais ce n'est plus effectivement cet état fusionnel, fusionnant et bouillant de l'amoureux. Mais comment on fait effectivement pour garder cette noblesse d'âme que vient générer l'amour, enfin où on met l'autre sur un piédestal très haut, et le désir en même temps qui suppose qu'on peut se rouler très bas aussi. Et quand je dis très bas, ça n'a rien d'infamant.
1: Non.
2: C'est vraiment réunir des pulsions en nous qui peuvent avoir un côté très archaïque, très bestial, animal, mais au sens très heureux, très très beau du terme.
1: Le bon coup sexuel,
2: exactement.
1: Qui, de temps en temps, fait du bien. Hein, bien
2: voilà,
1: sûr.
2: Et qui fait que oui, on va se retrouver à faire des choses qu'on n'aurait jamais peut-être imaginé faire. Mais qu'est-ce que c'était bien. Et puis l'amour, qui est toujours un peu une idéalisation de l'autre, et puis de soi dans le regard de l'autre. Donc je crois qu'aimer de manière mature, c'est pas monter trop haut dans cette idéalisation, c'est pas être trop, voilà, trop puriste, trop.
1: Bon, en fait, c'est un mouvement de va-et-vient du haut en bas, quoi.
2: Voilà,
1: on est d'accord.
2: On revient toujours au va-et-vient.
1: Et oui, ça, on n'en sort pas. 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Vanessa, on vous a fait un petit peu attendre, mais je suis sûre que vous avez apprécié les commentaires de Sophie sur votre libido. Bonjour Vanessa.
3: Bonjour Sophie, bonjour Brigitte. Oui, oui, tout à fait. Non, non, non, moi, la libido, il ne me faut pas grand-chose pour avoir de la libido. C'est, encore hier, par exemple, donc j'ai des amis. On se retrouve tous les trois, un homme et une autre femme. Et je me suis blessée là récemment au mollet. Et franchement, faire le Kama Sutra quand on a vraiment mal quelque part... ça enlève un peu le plaisir du plaisir, on va dire.
1: Oui, parce que dans certaines positions, le mollet se rappelle à vous et vous n'êtes pas adepte du SM où la souffrance accentue la jouissance.
3: Voilà, mais il y a d'autres situations où, suivant où j'ai mal, je vais plutôt y aller sans problème parce que justement le fait d'avoir pris du plaisir va atténuer ma douleur, par exemple. Je ne vais plus y penser.
1: Oui, oui, mais ça c'est quelque chose que j'ai beaucoup étudié à un moment donné quand je m'intéressais justement au SM, parce que c'est quand même quelque chose d'assez fascinant quand on travaille sur la sexualité, cette capacité à jouir de la douleur. Et en fait, les circuits de la douleur et de la jouissance sont les mêmes.
3: Oui, mais BDSM, pas quand même.
1: Pardon?
3: Le BDSM, c'est pas trop...
1: Non, c'est pas mon truc non plus, mais c'est quand même... enfin, ça me paraît intéressant quand on est un peu sexothérapeute de s'intéresser à cette partie de la sexualité qui est assez marginale, certes, mais qui est quand même assez fascinante.
3: Alors, comme je disais à Jérémy, mon libido, elle commence déjà avec... elle est satisfaite avec pas forcément grand-chose, puisque, comme je vous dis hier, vu que j'avais mal, eh bien, rien que le fait d'être là pour voir, les regarder, les caresser, apporter juste ce que j'avais à leur apporter, parce qu'en plus, cette copine, elle avait du mal à arriver à l'orgasme, et elle s'est rendue compte que de nous regarder, d'être caressée ici et ça, voilà, de rentrer dans le jeu à trois, et bien elle y trouvait plus de jouissance à la fin. Et elle arrivait à avoir qu'un seul orgasme, mais maintenant elle peut renouveler pour en avoir un autre, et un autre, et un autre. Donc de l'avoir fait rentrer dans ce jeu, ça a ouvert sa libido, elle.
1: Mais c'est exactement ce que vous disiez, Sophie. En fait, il faut oser aller chercher d'autres choses. Et parfois, ça marche pas. Et parfois, ça marche.
2: Hein. Oui, oui, c'est ça. C'est vraiment toujours trouver un chemin, en fait. Et le chemin qu'on a emprunté, même quelques jours avant, ou avec un autre partenaire qui fonctionnait très bien, va pas forcément fonctionner. Justement quelques jours après, ou avec quelqu'un d'autre, ou dans d'autres circonstances, c'est ça que ça réclame, et quelquefois qui lève aussi une forme de paresse. Faut s'impliquer un peu, quoi, pour trouver ce chemin, ce passage et ce chemin.
3: Moi, je trouve que c'est très très important de pas rester dans une routine. Effectivement, il y a des pratiques que je vais faire avec un, mais pas avec l'autre, surtout pas même. Je dirais presque.
1: Et pourquoi pas aussi? Après tout,
3: parce que j'ai essayé, et ça me convient pas.
1: D'accord, oui, vous avez essayé, mais vous avez essayé un mardi, si ça se trouve un jeudi, ça marcherait. Vous voyez, c'est-à-dire que je crois que le sujet de notre émission aujourd'hui, c'est surtout de ne jamais mettre un point final à quoi que ce soi. Mm-hmm. Et ça, je crois que c'est vraiment un message que vous pouvez, enfin, que vous passez, Sophie. C'est que il y a des choses qu'on ne va pas aimer. C'est pareil avec la nourriture. Il y a des choses qu'on croit ne pas aimer, puis finalement on va découvrir, parce qu'un soir on va chez des amis, il y a ça et on n'a pas trop le choix, il faut goûter, et puis finalement on se dit bah c'est pas si mauvais que ça, et puis parfois il y a des choses qu'on aimait beaucoup puis qu'on aime plus, enfin c'est pareil avec la sexualité.
2: Oui, complètement. Et c'est d'ailleurs ce qui nous trouble. C'est pour ça que c'est le sujet, un des sujets les plus fascinants et puis les plus dérangeants. Ça ne nous assure de rien, en fait. On aime savoir qui on est, on aime savoir comment on fonctionne, on aime savoir comment faire et où aller. Or, la sexualité, et c'est pour ça que c'est si important en psy, nous renvoie au fait, non, c'est, comme vous dites, rien, il n'y a pas de point final. Rien n'est jamais réglé, rien n'est jamais assuré, rien n'est jamais terminé non plus. J'ai entendu tellement de fois des jeunes gens, même depuis que j'étais bien plus jeune, rêver du temps où enfin ils seraient débarrassés de cette question de la sexualité, qu'un jour, voilà, il n'y aura plus de désir. Alors, plus on est jeune, plus on pense que c'est tôt, hein, on pense que à 20 ans, passé 40, c'est terminé. On veut pas que nos parents fassent l'amour encore. Et en fait, non, on n'en a jamais terminé avec cette libido. Et qui, encore une fois, si elle ne s'exulte pas totalement dans le génital, ou pas tant que ça dans le génital, ça va se jouer ailleurs. Qu'est-ce qui nous excite dans la vie? Qu'est-ce qui tend vers une jouissance?
1: Et voyez, Vanessa, vous êtes aujourd'hui libertine et vous découvrez certainement beaucoup de choses différentes. Et puis peut-être qu'un jour, vous aurez plus envie d'être libertine. On n'en sait rien.
3: Pour le grand amour, qui sait?
1: Oui, ou pas d'ailleurs, mais c'est important de vraiment, et je pense que vous êtes suffisamment ouverte, parce qu'en général les libertins sont quand même assez ouverts à de nouvelles expériences, encore que...
3: Oui, on me fait des propositions. Moi, je viens en faire aussi, puisque du coup, quand j'ai des propositions, je dis bien que je suis libertine. Donc, j'entraîne avec moi des
1: Mais
3: hommes
1: pourquoi ce besoin de poser votre étiquette de libertine, Vanessa?
3: Alors, ça va être bizarre, hein, mais chaque fois que j'ai eu des compagnons, parce que avant j'étais très sérieuse, quelqu'un de très fidèle, fermé à le fait d'avoir plusieurs partenaires, malheureusement, chaque fois que j'ai eu des partenaires, ils ont tous fini par me traiter de pute ou de salope, chaque fois que je disais bonjour à quelqu'un ou que je faisais un sourire. Et bien maintenant que j'affiche mon étiquette de libertine, j'ai plus de problèmes, hein. Plus personne ne me traite avec des vilains mots. Ils assument, ils acceptent, tout simplement. Alors, je sais pas pourquoi, mais du coup, voilà, je préfère dire attention. Moi, j'ai plusieurs partenaires. Maintenant, ça vous va très bien, ça vous va pas, ben, c'est pas grave, on fait rien et voilà.
2: Et il y a certains qui ça ne va pas?
3: Eh bien non, en fait. Ceux qui se sont engagés le savent. Bien sûr, je ne dis pas qui est qui. Hein. Ils savent juste que voilà, j'ai plusieurs partenaires réguliers, hein, parce que je tombe rarement sur des nouveaux partenaires comme ça. Sinon, c'est quelqu'un qui me l'a présenté pour justement faire un trio éventuellement. Mais ça leur convient. Et à chacun, je leur apporte de la nouveauté parce que eux n'avaient pas ce côté libertin. Donc, du coup, ils trouvent en moi de nouvelles expériences. Je leur apporte de la nouveauté dans ce que l'on peut faire ensemble, dans les lieux, dans les tenues. Voilà, je diversifie pour leur ouvrir une libido. Voilà, pour...
1: Oui, alors ce qui est peut-être intéressant, et je le dis pour ceux qui nous écoutent, hein, parce que là, dans ce que vous dites, il y a quelque chose qui colle pas très bien. À mon avis, c'est du jour où vous avez assumé votre sexualité et que vous avez donc mis une étiquette de libertine, votre façon de vous comporter et de vous présenter a certainement évité le fait que certains hommes espéraient de vous une fidélité qu'ils n'ont pas trouvée. Et quand un homme ne supporte pas qu'une femme soit un peu trop légère, hein, il va la traiter de pute, de je ne sais quoi, etc. Je pense qu'il y a quelque chose qui certainement chez vous a changé du moment où, je ne sais pas ce que vous pensez de mon analyse, Sophie, mais
2: Je le traduirai en termes psychanalytiques. Il me semble, Vanessa, dans ce que vous racontez, que vous êtes passé du statut d'objet de désir, avec tout ce que ça avait peut-être de soumis aux lois, une certaine morale, une certaine fidélité, enfin une fidélité certaine même, à sujet de votre désir. C'est-à-dire qu'à partir du moment où vous êtes assumé comme « oui, j'ai du désir et j'ai envie d'expérimenter, j'ai envie d'être libre », eh ben vous êtes devenu finalement respectable. Vous avez pris le pouvoir sur vous, donc on ne peut plus prendre, les autres ne peuvent plus prendre le pouvoir sur vous.
1: Oui, vous dites la même chose, et je crois que c'est vraiment ce qu'il faut comprendre, parce que sinon ça n'a pas de sens ce que vous nous avez dit. Mais c'est toujours intéressant de mieux comprendre. En tout cas, merci beaucoup Vanessa, merci vraiment. Ça montre bien qu'il faut être sujet de son désir. Ella est avec nous dans un instant, on lui donne la parole.
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1: Sophie Cadalen est avec nous, vous êtes psychanalyste et vous avez écrit un livre sur les désirs, vivre ses désirs vite. C'était aux éditions Philippe Ray, je
2: toujours,
1: crois, c'est
2: oui.
1: bien ça.
2: Oui.
1: Ella, bonjour.
3: Bonjour.
1: Merci d'être avec nous, Ella. Vous êtes en couple depuis très longtemps, depuis 30
3: oui.
1: ans.
3: Oui, c'est ça. On va fêter nos 30 ans de mariage cette année. Un peu plus, d'ailleurs, qu'on est ensemble.
1: Oui, bien sûr. On se marie pas le jour où on se rencontre, sinon...
3: Non, quand même pas. Sinon, il y aura plein de mariages.
1: Oui, et puis beaucoup, encore plus de divorces.
3: Oui, sûrement. Sûrement. Alors, c'est ce que je disais à Jérémy. Après la naissance de ma deuxième fille, en fait, on a eu une baisse de libido.
1: Et quand vous dites « on », tous les deux ou vous ?
3: Ah, plutôt moi, parce que quand on est maman, on est plus fixé sur notre nouveau-né que sur notre couple, je pense. Et puis, il y a la grande aussi. Et donc, on est happé un peu par la vie et la vie de maman, de tout ce qui est autour, en fait. Donc, a fallu qu'on se pose des questions. Et
1: mais
3: que...
1: de toute façon, sur un plan hormonal, après la naissance d'un enfant, il y a des phénomènes hormonaux qui souvent mettent la libido ailleurs. Alors, ça ne veut pas dire qu'elle a disparu, encore une fois, mais elle n'est plus très génitale. Elle est plutôt avec l'ocytocine, qui est très présente lorsqu'on s'occupe de son bébé. On est plus dans quelque chose de l'ordre de la tendresse,
3: de la famille, quoi, du cocon, quoi.
1: Oui, enfin, mais ça veut pas pour autant dire que ce n'est pas de la libido. C'est ce qu'on essaye aujourd'hui de faire comprendre, c'est que c'est pas que votre libido est morte, c'est qu'elle s'est manifestée autrement. avec le dans la relation avec le bébé, quoi, quelque chose de très.
3: Maternelle, quoi, c'est normal.
1: Oui. Et c'est tout à fait, c'est plutôt bon signe. C'est même inquiétant quand une mère met au monde un enfant et qu'elle a plutôt envie de le jeter dans la poubelle.
3: Ah bah oui, c'est pas très normal, ça.
1: Et malheureusement, ça existe aussi.
3: Ah oui, je sais, je travaille en grossesse pathologique.
1: Ah bah oui, donc vous connaissez ça mieux que moi.
3: Je connais bien le sujet, oui. Oui, du coup, on a fait, pour retrouver un peu cette libido, on a mis en place des moments, des rendez-vous, des moments où on se retrouvait avec des enfants en bas âge, c'est pas facile. Donc plutôt des rendez-vous, etc. Et puis des soirées, là, nous avons été voir une soirée chatouille, je savais même pas ce que c'était.
1: Ah oui.
3: Donc voilà, on a découvert ça. Bon, c'est pas trop notre truc, mais bon, c'est pas grave, on a fait quelque chose ensemble. Et puis là, vu que c'est nos 30 ans de mariage bientôt, on va organiser un voyage pour être vraiment tous les deux, quoi, pour se retrouver, parce que je pense que maintenant elles sont grandes. Et c'est l'occasion de remettre le désir et puis la libido en action, je pense.
1: En tout cas, ce qui semble bien dans votre couple, c'est que vous avez pris les choses en main quand même. C'est-à-dire que vous avez pas laissé le désir s'endormir.
3: Non, on essaye. Un couple, un vieux couple, c'est faut mettre du piment un peu, parce que sinon, il se passe rien, quoi, entre le travail, les enfants, la maison, etc. Il faut un peu se donner des rendez-vous, sinon, on cohabite après. Hein. S'il ne se passe rien. Si on ne met pas un peu d'étincelles dans notre vie, de paillettes, c'est un peu compliqué après.
2: Oui, et puis il y a cette absorption effectivement de la vie, alors la vie familiale qui va prendre beaucoup, beaucoup de temps. Et puis derrière laquelle on se planque aussi un peu, c'est ce que vous évoquez là, il y a toujours eu de votre côté à vous deux une forme de vigilance, même si ça fonctionnait pas toujours très bien, même si les moments étaient peut-être pas assez fréquents ou pas toujours réussis comme ces chatouilles, mais vous ne vous êtes jamais perdu de vue en tant que couple. Ce qui réclame une forme de vigilance. On est tellement vite absorbé par le rôle de parent, on devient tellement vite une famille pas qu'on s'oublie soi et qu'on oublie le point de départ de cette famille.
1: Oui, et je trouve que ça montre aussi que vous êtes respectés l'un et l'autre en tant qu'individu. C'est-à-dire que vous parlez de la famille, Sophie Cadalen, et c'est vrai que parfois, c'est une sorte de bulle qui est une famille, mais il n'y a plus d'individu. Et je pense que, à mon avis, je vous me dirai ce que vous en pensez là, mais à mon avis, le désir, il se maintient aussi parce qu'on considère qu'on existe en tant que femme, en tant qu'Ella, et lui a considéré qu'il existait en tant que homme. Je ne connais pas son prénom, mais et c'est à ce moment-là qu'on peut avoir envie de se retrouver sexuellement.
2: Et c'est un des paradoxes, si vous me permettez, Brigitte, c'est un des paradoxes de notre condition justement de sujet. C'est qu'on est tenté aussi de disparaître dans le tout, dans le groupe, dans la famille. En fait, on dit qu'on veut être libre tous, et c'est une responsabilité, la liberté. C'est s'affirmer, c'est dire je veux, je trie, j'y suis, j'y suis pas, j'hésite, je fais des choix. Et on est tenté un peu d'être pris en charge par la vie, avec des majuscules, par la famille de laquelle on fait partie.
1: Oui, et puis c'est fatigant, hein, de rester un individu.
2: Ah, ça demande beaucoup d'attention, ça demande. C'est une énergie investie en soi. Oui, oui.
1: Moi, je prends un exemple dans certaines familles, pour reprendre l'image de la famille que vous avez utilisée, Sophie Cadalen. Dans certaines familles, on se prépare plus. On n'a plus besoin de s'habiller. Enfin, je veux dire, il y a une sorte comme ça de laisser aller, qui est très très mauvais pour la libido.
3: Et avec le confinement, je pense qu'il y a peut-être eu un peu de laisser-aller avec tout ça. Hein.
1: C'est fort possible, oui. Est-ce qu'il faut mettre des chaussures s'asseoir derrière son ordinateur alors qu'on voit pas nos pieds,
3: hein. Ressent, là. Ouais, c'est clair.
1: Ouais,
3: et puis le tourbillon de la vie aussi, parce qu'on est quand même happé par et puis les médias et puis plein de choses qui nous influencent peut-être aussi, je sais pas.
1: Mais justement, je vous pose une question, Sophie Cadalen. Oui. Est-ce que au fond, pour maintenir son élan vital en soi, c'est-à-dire de soi à soi, est-ce qu'il faudrait pas tous les matins, même si on reste chez soi, même si on prendre soin de soi, quoi, quelque part. Est-ce que c'est pas par là que ça commence?
2: Ah bah ça commence par là, oui. Alors après, prendre soin de soi, on n'a pas tous la même définition du soin à prendre de soi.
1: Bien sûr.
2: Mais c'est jamais s'oublier tout à fait, en fait. C'est même si c'est pour mettre un vieux t-shirt chez soi, mais si on se sent bien dedans et si on se sent un peu sexy dans ce t-shirt informe qui finalement épouse nos formes malgré tout, oui, c'est une façon d'être attentif à soi. C'est pour ça que je veux dire, c'est sortir des clichés de on doit pomponner, on doit. Non, c'est jamais perdre de vue à quel endroit je me sens aujourd'hui et comment je me sens bien aujourd'hui. Comment je me cajole un peu aujourd'hui?
1: Oui, parce que si on commence parce que sous prétexte qu'on a prévu de voir personne, de se dire oh j'ai les ongles qui sont un peu écaillés mais c'est pas grave, c'est bon, j'ai les cheveux gras mais c'est pas grave, c'est déjà un laisser aller qui laisse à penser qu'au fond on n'est pas bien avec soi, quoi.
2: Exactement. C'est le laisser aller qui dit qu'on ne s'estime pas tellement, que parce que là vous parlez effectivement de choses. On n'aime pas en général, voilà, on se trouve pas, on va se trouver moche dans la glace, on va se regarder, on va dire berk. Mais justement, c'est ça qu'on doit pas se permettre de soi à soi, ce berk qui est déjà une capitulation et qui va pas nourrir du tout notre libido.
1: Et quand on est en couple et qu'on va dans ce travers-là, c'est sûr qu'on met en danger le désir du couple.
2: Oui, oui, oui. C'est aussi le berk qu'on peut ressentir vis-à-vis de l'autre. Quelquefois, c'est l'autre qu'on voit dans une espèce, voilà, il est tellement habitué, on est une telle paire de chaussons pour lui que il prend plus la peine de se laver les pieds, si vous permettez la métaphore. C'est aussi savoir s'alerter dans le couple, se dire voilà, je regarde, moi j'ai envie que tu me désires, je mets une jolie culotte pour que j'espère que tu la remarques de temps en temps. Toi, qu'est-ce que tu fais pour moi? C'est aussi se renvoyer ça, c'est aussi ce partenariat là auquel on doit prêter un peu d'attention dans le couple.
1: Eh ben en tout cas, Ella, je vous souhaite un beau voyage et c'est une très belle initiative et je suis sûre que ça va réallumer la flamme de votre couple. Merci beaucoup, Ella. Merci à vous. On va faire une petite pause. Il y a la petite devinette du jour. C'est un jeune garçon qui demande à sa mère si les dindes ont des seins. Alors la mère, elle ouvre les grands yeux et elle se demande pourquoi. Et quelle est la réponse du petit garçon ?
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1: Le désir, on n'aura peut-être pas assez de l'heure qui nous reste hein, pour le décliner. Il se faufile partout. Mmh. Et il est partout d'ailleurs. Hein, mais parfois... On n'a pas envie de trop le voir parce que ça dérange. Il dérange le désir, au fond.
2: Oui, ça réclame une lecture toujours très subjective, en fait. Le désir, si vraiment on en est à l'écoute et si on l'interroge, on peut plus se référer aux autres, on peut plus se référer aux normes, on peut plus dire c'est comme ça, il faut faire ça, on aime bien dire, hein, il faut, entendez, vous tous les auditeurs, comme vous dites, il faut toujours. Le désir, voilà, j'ai envie, je sens, ou j'ai pas envie aussi, parce que peut-être aussi c'est par là que commence le désir. Par la capacité à dire, j'ai pas envie.
1: Ça j'ai pas envie. Sophie Cadalen, vous êtes psychanalyste. Hein, évidemment, le désir, c'est le centre des préoccupations. Le non-désir, le désir, c'est ce qui fait qu'on vient vous voir et c'est toute la difficulté entre ce qu'on croit et ce que notre inconscient va nous révéler lorsque parce que finalement c'est un peu ça le travail du psychanalyste.
2: Ah, complètement.
1: C'est de faire passer, de mettre des passerelles, si je puis dire, entre le conscient, donc ça c'est ce qu'on croit qu'on est, hein,
2: oui.
1: ce qu'on est, le moi, hein. Et puis il y a toute cette part de nous, toute cette part cachée de l'iceberg qui est nous, mais
2: oui.
1: qui quelque part parfois nous fait faire des actes manqués, nous fait aller dans des directions qui sont pas forcément ce qu'on croit être les bonnes, etc. Oui. Et vous faites des petites passerelles, si je puis dire, hein, entre l'inconscient
2: oui,
1: et le conscient.
2: C'est ça. Et puis tous ces ratés dont vous parlez, ces actes manqués qui réussissent toujours quelque chose, c'est commencer à les apprécier, c'est apprendre à les écouter, au fond, à s'écouter. Pourquoi on dit, justement, ça c'est le conscient, il faut que je fasse ça, ah, j'y arrive pas. On passe son temps à se gourmander, en fait, à se dire que on n'est pas assez bon élève, on n'a pas fait ses devoirs, on n'est pas comme il faut, on est encore trop puéril, on est encore trop heureux, on est encore, voilà, il faut être un homme comme ci, une femme comme ça. Voilà, c'est commencer à écouter tous ces éparpillements de nous-mêmes, tout ce qui rate, tout ce qui résiste, tout ce qui se trompe, tout ce qui fait pas comme il pensait qu'il fallait faire, mais qui certainement nous amène sur la voie d'un désir qui lui vise son but, qui lui dit non, je veux pas être ce que vous croyez qu'il faut être, je veux être, tout simplement. Et d'ailleurs, je précise, Brigitte, oui, on vient interroger le désir, et on ne parle pas toujours de sexualité.
1: Mais bien sûr.
2: Pourrait-on penser bizarre sur le divan ? Non, il y a des patients qui jamais n'ont évoqué leur sexualité, parce que sans doute ça marchait plutôt pas mal et que c'était pas le sujet. Mais qui par contre se réalisaient dans la vie, s'affirmaient dans la vie, se déployaient dans la vie, là c'était compliqué.
1: Et on va donner la parole à Camille qui va revenir justement sur les passages à vide quand on devient parent. Mais d'abord, je vais vous demander la réponse à ma devinette. C'est un jeune garçon qui demande à sa mère si les dindes ont des seins. Alors elle est plutôt étonnée là, ma maman. Elle demande pourquoi tu crois ça ? Qu'est-ce que répond le petit garçon ? Vous en avez aucune idée ?
2: Je suis nulle dans vos blagues toujours.
1: Bon, et ben il répond ben papa a dit à la femme de ménage qu'elle avait des plus beaux seins que sa dinde. Donc, je ne sais pas comment ça va se passer quand le mari va rentrer le soir. Hein. Je ne sais pas, mais bon, on verra bien. Camille, bonjour.
3: Oui, bonjour Brigitte, bonjour Sophie.
2: Bonjour.
3: Moi, je peux faire part de mon expérience dans une relation passée, mais donc on a eu des passages à vide, mais on n'a pas réussi à relancer la machine. Et parce que mon conjoint à l'époque avait des problèmes d'alcool, donc c'était assez compliqué. Et avec un enfant au milieu, ça n'a fait qu'empirer la relation. Mais en revanche, moi, je n'ai jamais perdu le désir. Je pense que c'est parce que je me sentais très bien dans ma peau. Et je me sentais donc quand on se sent bien, on se sent séduisant et donc on a envie de plein de choses. C'est pas forcément sexuel, C'est, moi, j'avais le sentiment que mon conjoint n'avait, enfin, il avait toujours envie de boire, ça oui, mais moyennement envie de profiter de la vie dans tout ce qu'elle a offert.
1: Son désir était peut-être plus dans l'extase de l'alcool que dans l'extase sexuelle. Hein. C'est une manière peut-être pas très bonne de faire circuler sa libido, mais on le sait que l'addiction, c'est une mauvaise manière de fonctionner avec son désir. Hein.
2: Et de l'étouffer. Oui, oui. C'est du désir, effectivement, de drogue, d'alcool, de ce qui nous tient comme ça, apparemment, en vie. Mais il y a toujours quelque chose, enfin, il y a toujours quelque chose qui veut s'étouffer. Il y a toujours, et surtout l'alcool, je dirais, une sensibilité très souvent qui veut se bâillonner.
1: On s'endort.
2: On s'endort, exactement. On s'assomme.
1: On s'assomme parce qu'à ce moment-là, ben, on n'est plus capable de et je pense Camille que dans votre histoire, il y a deux choses qui se sont passées. Il y a évidemment l'enfant qui arrive et qui est pour une femme une déviation, si je puis dire, momentanée de sa libido. Et puis ensuite, face à un mari alcoolique, c'est sûr que à un moment donné, le désir n'est plus possible parce que vous ne pouvez pas l'admirer. Et on sait très bien que souvent le désir féminin il passe par l'admiration de l'homme.
3: Et complètement. J'avais du désir dans l'absolu parce que je me sentais pas du tout. Alors le fait d'être mère, ça m'a pas du tout gênée là-dedans. Mais c'est vrai que j'avais plus aucun désir pour lui. En revanche, j'ai très bien vécu et la grossesse et la maternité. Mais bon, effectivement, avec lui, ça fonctionnait très mal.
1: Il y a du désir hein, dans le fait d'être enceinte, dans le fait d'avoir un enfant. Enfin, il y a beaucoup de désir. Hein. C'est pas rien. Hein.
3: C'est pas du tout antinomique, avec un désir qui reste très prégnant, si je veux dire. Mais en fait, moi, ce qui m'a beaucoup plu dans ma relation actuelle, ça fait un moment que ça dure, et chez mon conjoint actuel, c'est cet élan de vie que vous parliez tout à l'heure, c'est quelqu'un qui a envie de profiter simplement de tout et qui se pose pas de questions, qui se torture pas l'esprit, et c'est tellement rafraîchissant d'être face à quelqu'un qui aime tout simplement, qui aime profiter de tout ce dont on peut profiter quand on est je croise les doigts en bonne santé et, voilà.
1: Mais quand on a la chance d'être dans un couple où tous les deux ont plutôt une bonne pulsion de vie et une bonne un bon élan vital et donc une bonne libido, en général ça va quand même mieux hein. C'est souvent parce qu'il y en a un des deux qui est un petit peu bloqué, coincé ou frustré, enfin je ne sais pas, on met le mot qu'on veut hein.
2: Oui, puis l'alcoolisme d'ailleurs c'est une tendance très morbide. Enfin, on se tue à force d'alcool. On étouffe notre désir. On en parlait à l'instant. Mais la finalité, c'est qu'on se fait beaucoup de mal. Enfin, l'alcool n'a jamais rendu quiconque en forme, en bonne santé, ni lui a donné bonne mine. Il y a quelque chose de l'autodestruction évidente. Donc oui, vous êtes passé d'un homme qui se détruisait lentement, mais très sûrement, enfin lentement, peut-être très rapidement d'ailleurs, à quelqu'un qui est en vie, qui a donc envie.
3: Ah oui, c'est le contraire, c'est le, comment on appelle ça, c'est l'opposé complet.
1: Oui. Bah, ça montre, Camille, que vous avez grandi et que vous êtes plus apte à être lucide sur ce qui vous fait du bien et vous avez fait un meilleur choix. C'est ça aussi. Hein. C'est aussi nos erreurs de choix de partenaire qui nous font après choisir les bons. Hein.
2: Oui, et puis peut-être que dans ce premier couple, justement, quand vous dites l'enfant, ça vous a pas, voilà, ça a pas impacté votre désir, mais peut-être que toute votre vitalité, tout votre désir est allé justement dans ce rôle, dans ce vécu, dans cette construction, pour ne pas être entraîné dans la chute de l'autre.
1: En tout cas, merci Camille, merci beaucoup. On va faire une petite pause et on retrouve notre expert, c'est notre psychiatre aujourd'hui qui sera avec nous dans un instant grâce au SMS qu'on a reçu et auquel il va pouvoir répondre.
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1: Eh bien, Sophie Cadalen, notre expert aujourd'hui, c'est Patrick Lemoine, notre psychiatre qui a beaucoup écrit et qui d'ailleurs aujourd'hui, je propose ce livre « À quoi servent les symptômes ?» C'est aux éditions Odile Jacob, parce que c'est un peu en lien avec le SMS que je vais vous lire, Patrick Lemoine. Bonjour.
2: Bonjour Brigitte.
1: Merci d'être avec nous. Alors bien sûr, Sophie Cadalen, vous pouvez réagir aussi, hein, si vous avez envie de dire quelque chose. Donc ce

0: Et ce qui est très étrange dans cette... c'est une vraie maladie, là, pour le coup, c'est que ça peut tomber sur n'importe qui, il n'y a pas besoin d'avoir des problèmes psychologiques, c'est souvent des personnes parfaitement saines, et tout d'un coup, souvent vers 20-25 ans, souvent à l'occasion d'un jogging, qui se mettent à avoir l'impression de mourir ou de devenir fou, être oppressé, de ne plus pouvoir respirer, la boule dans la gorge, des vertiges, mal au ventre, des nausées. C'est extrêmement pénible.
1: Ah, ça fait
0: souvent,
1: peur, hein.
0: Souvent, les gens foncent vers aux urgences persuadés de faire un infarctus, puis on leur dit, non, c'est pas un infarctus, voyez un psy. Ils n'y croient pas, et puis au bout de 2-3 fois, ils se disent peut-être qu'effectivement, il y a un problème autre que cardiaque, puisque ça ressemble vraiment à un infarctus, sauf que c'est des gens jeunes et en pleine forme.
1: Alors, vous dites aller voir un psy, en fait, c'est un psychiatre qu'il faut aller voir, non? Parce que Sophie Cadalène, ce n'est pas de votre ressort, si?
2: Ah, je vois
1: si.
2: Des...
1: Si, je...
2: Ah, oui,
1: c'est
2: passant,
1: hein. Nous allons avoir un dialogue entre un psychiatre et une psychanalyste. Moi, je me tais, allez-y.
0: Alors, il y a deux aspects dans le trouble panique. Il y a d'une part la gestion de la crise elle-même, et là, les psychanalystes et les psychologues ont leur mot à dire, effectivement. Et puis, il y a la maladie sous-jacente qui est, encore une fois, celle-là, assez biologique, en fait. Il n'y a pas grand-chose qui fonctionne autre que certains médicaments très spécifiques. Donc, la gestion de la crise, selon moi, ce qui est le plus efficace, c'est ce qu'on appelle la cohérence cardiaque, à savoir que on se cale bien dans un siège, bien tranquille, on essaye de faire le vide, et puis, en comptant jusqu'à 6, lentement, on inspire, puis on bloque la respiration en comptant jusqu'à 6, et on expire en comptant jusqu'à 8. Et on fait 5 fois le cycle. Ça, c'est plutôt pour les garçons qui ont plus un plus gros coffre. Les filles, elles peuvent faire 4, 4, 6 ou 5, 5, 7.
1: Oh, parfois, 95 de tour de poitrine, ça fait du coffre, hein.
0: Non, mais je ne suis pas indiscret à ce point-là avec vous, Brigitte. Et donc c'est vraiment important d'être complètement pris dans cette cohérence cardiaque. Et ensuite, on peut effectivement essayer de limiter le problème avec la sophrologie, la relaxation.
1: Non, mais c'est intéressant. C'est intéressant ce que vous dites, Patrick Lemoine, parce que finalement, on voit bien que la crise de panique, c'est quelque chose dans notre système qui perd les pédales, si je puis dire. Mais qu'on a la capacité par justement la méditation, la cohérence cardiaque, etc. Enfin, par la reprise du contrôle de son corps, de calmer la crise de panique, quoi.
0: C'est une espèce d'embrasement général du cerveau.
1: Oui, j'entends bien. Je comprends bien.
0: On voit dans les allergies, il y a ce qu'on appelle les chocs anaphylactiques, peuvent déclencher par une piqûre de guêpe ou quoi que ce soit. Et il faut gérer ça, effectivement. Mais ensuite, il faut traiter le fond du problème. Et le fond du problème, selon moi, n'est pas du tout psychologique. Parce que, comme je vous le disais, ça tombe sur n'importe qui, presque à n'importe quel âge, et c'est des personnes souvent parfaitement saines et qui n'ont pas de problème. Mais l'ennui, c'est que c'est une saloperie qui a des complications. À savoir que ces personnes n'osent plus sortir de chez elles parce qu'elles ont peur d'avoir un malaise dehors, cette impression de mourir. Puis il y a vraiment un sentiment de dissociation où elles sont hors d'elles-mêmes, vraiment l'impression de devenir folle ou de mourir. Et puis souvent, malheureusement, ces personnes trouvent un traitement qui est l'alcool ou bien les tranquillisants. C'est le même mécanisme d'action et ça peut mal se terminer. Donc c'est vraiment une pathologie qu'il faut traiter très tôt, le plus tôt possible.
1: Mais alors, vous voulez dire par des médicaments?
0: Ouais, là oui, vous savez, vous connaissez mes positions, je suis très anti-médicaments
1: pour
0: la plupart
1: des cas. J'entends bien, oui.
0: Mais dans ce cas-là, c'est vrai que je prescris, il y a deux antidépresseurs qui sont les plus souvent prescrits et les plus efficaces, qui sont, je vais peut-être pas donner les noms, mais enfin, il y a ces antidépresseurs qu'on appelle sérotoninergiques, qui ont cette particularité, c'est que pendant 15 jours, ils aggravent les troubles.
1: Mais donc ça redonne de la sérotonine aux patients?
0: Alors, j'ai cité un des deux, c'est escitalopram, qui est un médicament.
1: Non, mais parce que moi j'ai étudié beaucoup le rôle des hormones, et la sérotonine, en effet, peut apaiser
0: Ouais, mais là, c'est. On va dire qu'on aggrave la maladie pour, en fait. Je vais prendre un exemple très simple. Imaginez que quelqu'un court devant vous, dans votre direction, et vous voulez le faire tomber par terre. Donc soit vous mettez en face de lui et il vous rentre dedans, vous essayez de tomber tous les deux. Soit sournoisement, vous le laissez passer et vous donnez une grande claque dans le dos et le faites tomber. Eh bien, ces antidépresseurs sérotoniques très spécifiques,

0: scientifique, c'est ce qu'ils font. En fait, ils
1: font tomber le patient
0: encore plus, ce qui fait que les gens, pendant 15 jours, vont encore plus mal. Sont vraiment très très mal, je les préviens, pendant 15 jours, ça va être affreux. Et au bout de 15 jours, c'est comme si on tournait le bouton off, et c'est fini.
1: Donc, c'est fini, ils n'ont plus de crise de panique.
0: Ils n'ont plus de crise de panique, mais il leur faut au moins 6 mois pour ne plus avoir la peur de la peur. Parce que là aussi, les psychanalystes peuvent avoir leur rôle à jouer pour traiter cette peur de la
1: alors
0: peur
1: justement,
0: qui est épouvantable.
1: Alors, les psychanalystes, Sophie
2: oui,
1: Cadalen, qu'est-ce que vous dites à ce que nous raconte Patrick?
2: Parce alors, il y a aussi, alors, je tout à fait d'accord avec tout ce que vous dites. Néanmoins, il me semble qu'en parallèle, en tout cas, travailler sur le symptôme, effectivement, essayer de passer par en dessous, de lui faire dire, justement, qu'est-ce que, même si le déclencheur, effectivement, il est toujours anodin, il a rien de cohérent, il a rien de justifié constamment, mais quand même, on peut cheminer, tourner autour. Vous parliez de faire chuter le coureur. Là, je dirais effectivement contourner. Qu'est-ce qui se passe? Resituer dans le contexte. En fait, apprivoiser aussi la crise. Ne plus avoir peur de cette peur. En faire
0: c'est
2: justement
0: ça.
2: Un signal de quelque chose. Un signal. Qu'est-ce que ça vient dire de vous à ce moment-là? Ça ne suffit pas forcément, effectivement, pour résoudre tout. Mais c'est, voilà. Arrêter d'être en lutte avec quelque chose qui se joue en nous et lui faire dire quelque chose à ce quelque chose qui explose en nous.
1: Finalement, accueillir la crise pour voir de ce qu'elle révèle, de ce qu'on ne veut surtout pas voir. Quoi.
2: Et il y a quelquefois du désir là-dedans.
1: Oh bah
2: et c'est pour ça que dans ces... Je crois
1: sûr.
2: Que c'est pas aussi anodin que ça arrive souvent dans ces jeunes âges. Ou ce désir, on ne sait pas quoi en foutre, on l'a bien cadenassé la plupart du temps, on est très conforme à ce qu'il faut être, et il y a quelque chose.
1: Est-ce qu'il y a plus de femmes ou d'hommes qui au moment de 20 ans, ont des crises de panique, Patrick?
0: C'est à peu près équivalent, selon ce que j'ai pu lire dans ce sujet-là. C'est loin d'être rare, mais j'insiste, hein, le risque, c'est, je vais être un peu catastrophiste, mais c'est l'agoraphobie, l'alcoolisme, voire le suicide. Donc c'est vraiment une maladie qui est sévère et l'ennui c'est que
1: il faut pas prendre ça à la légère et
0: ouais,
1: je crois que
0: ça récidive facilement presque à tous les coups si on arrête le traitement qu'on est souvent obligé de continuer pendant de nombreuses années. Donc c'est vraiment une maladie à prendre au sérieux parce que les gens perdent leur travail, ne peuvent plus sortir, souvent perdent leur famille. C'est vraiment alors que c'est des gens je suis pas tout à fait d'accord avec l'histoire du désir parce que par définition vraiment par définition, l'attaque de panique n'est pas déclenchée. Il ne doit pas y avoir déclencheur. S'il y a un déclencheur, on appelle ça une crise d'angoisse. Et la crise d'angoisse est différente du trouble panique. La panique a ce côté vraiment très biologique. C'est vraiment le « ça » qui s'exprime pour être freudien. Et,
1: S'il n'y a pas de désir dans le « ça », Patrick Lemoine, j'arrête la psychanalyse. Hein.
0: Non, c'est pas ça. Freud ne serait pas du tout d'accord avec vous, Brigitte.
1: Et ben, il a le droit de ne pas être d'accord. Et moi, j'ai le droit de ne pas être d'accord avec vous ni avec Freud. Et puis voilà.
0: Mais vous excommuniez, vous savez, il y a beaucoup excommunié le monde.
1: Eh bien, que je m'excommunie, ça ne me dérange pas du tout. Vous savez, moi, dès qu'il y a un X, je suis contente. Hein.
0: Je sais, je vous connais.
1: Bon, et ben, en tout cas, c'est très intéressant, Patrick Lemoine, parce que ça concerne évidemment beaucoup de gens. Tout ce que vous avez dit sur la crise de panique, n'hésitez pas, vous pouvez réécouter en podcast hein, si vous avez besoin. Et je rappelle que ce livre, À quoi servent les symptômes, aux éditions Odile Jacob, donne aussi beaucoup de réponses hein, sur tout ça. Merci beaucoup, Patrick Lemoine. On se retrouve dans un instant pour le Love Conseil, le Sexo Conseil, les 5 erreurs lors d'une fellation.
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1: Alors, comme je suis pour la parité, hier on a vu les 5 erreurs lors d'un cuni, on va voir aujourd'hui les 5 erreurs lors d'une fellation. N'hésitez pas, prenez des notes ou réécoutez un podcast. Alors, la première erreur, évidemment, c'est quand la femme n'est pas très motivée. Ça, c'est vraiment pour les hommes assez pénible. On a l'impression qu'elle fait sa corvée, voilà. Quand elle a tendance à mettre les dents, alors pas à mordre, bien sûr, je pense quand même qu'il n'y a pas de femme qui morde lors d'une fellation, ou alors là, c'est un but autre que de faire que donner du plaisir. Mais quand l'homme sent le contact des dents, ça lui fait très très peur. Ça doit être une question de castration. En tant que psychanalyste, Sophie Cadalen pourrait mieux répondre que moi. C'est vrai que ça les fait franchement débander. Donc attention, il est donc impératif de garder les dents couvertes sous les gencives. C'est un petit conseil que je donne, voilà. Quand la femme va un peu trop fort, surtout sur le prépuce, chez un homme qui est non circoncis, attention, c'est sensible. Quand les va-et-vient verticaux sont sans nuance, sont un peu trop mécaniques et pas assez précis. Enfin, quand les femmes ont peur du sperme, ce qu'on peut tout à fait comprendre, bien sûr, souvent elles ne vont pas aller assez profondément, ou alors elles vont arrêter dès qu'elles sentent ou qu'elle croit qu'il va éjaculer, et quand ça arrive, elles vont faire un scandale, et là, à ce moment-là, ça risque d'être compliqué la prochaine fois qu'une fellation pourrait avoir lieu.
2: C'est en plein dans le thème de l'émission. Si elles n'ont pas envie, si elles n'ont pas le désir de cela, ouais, on peut apprendre toutes les techniques du monde, mais ce sera pas justement animé par ce désir-là.
1: Non, il y a rien à faire. Si on n'a pas envie de faire quelque chose, ça se sent, ça se ressent, et donc il faut pas se sentir obligé.
2: Exactement. Ne vous forcez pas, mesdames.
1: Voilà. 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Et nous accueillons Sophie Cadalen, Stéphanie Desors. Je ne sais pas comment on prononce votre nom, excusez-moi.
3: On dit Desors, comme trésor.
1: Moi j'aime mieux ça, oui, Desors.
3: Voilà.
1: Oui, très bien. Bon, merci d'être avec nous, Stéphanie. Vous avez écrit beaucoup de livres sur différentes personnalités, et là vous nous revenez avec ce livre sur Philippe le Dernier Prince, aux éditions Albin Michel. Alors, on le connaît peut-être pas tant que ça, mais quand on dit le mari de la reine Elisabeth...
3: Alors là, tout le monde voit qui c'est. Mais personne ne sait rien de lui. Et moi, c'est ce qui m'a toujours intéressée, de trouver un personnage vraiment connu et de voir celui qui est derrière. Par exemple, j'avais travaillé sur Lyra Diville, la sœur de Jackie Kennedy, et j'aime bien ces personnages qui sont dans l'ombre de quelqu'un. Et le prince Philippe...
1: Dans l'ombre, il était dans l'ombre.
3: Oui, mais pas tant que ça, parce qu'il a su finalement trouver sa place, et ce n'était pas simple du tout.
1: Alors, moi j'avais vu la série The Crown, je ne sais pas si vous l'avez vue.
3: N'a pas vu The Crown?
1: Non, mais la série est magnifique.
3: Extraordinaire.
1: Mais on le voit sans trop réaliser à quel point il a joué son rôle auprès de sa femme.
3: On ne s'appesantit pas sur lui. Si vous voulez, c'est beaucoup plus axé sur Elisabeth, et on voit certains points de tension parfois, mais en tout cas on ne voit rien de son enfance, ou du moins un petit peu quand on rencontre sa mère. Et moi je pense que étudier un personnage, surtout quelqu'un qui a eu finalement un rôle comme ça, on ne peut le comprendre qu'à travers l'enfance.
1: C'est pas Sophie qui va vous dire le contraire.
2: Exactement, j'allais le dire.
3: Voilà. Et si vous voulez, je me suis pencher depuis, dès ses premiers jours. Philippe, c'est un exilé.
1: Un prince qui n'a jamais été prince.
3: Sans royaume. C'est une terre qui a rejeté, en fait, tous les hommes de sa famille, parce que son grand-père, Georges, est nommé roi de Grèce, arbitrairement, puisqu'en fait, il est danois. Et en fait, ce qui est assez passionnant, c'est que la Grèce va rejeter tous ses rois. Tous les rois issus issue de cette famille. Et donc c'est difficile, vous êtes un enfant, à 18 mois on vous arrache à votre terre, et en fait il part il part en bateau avec ses parents, son père échappe à la peine de mort, et en fait il est mis dans un cageot d'orange. Et c'est son premier voyage vers la France.
1: Et puis il est élevé un peu à la dure. Hein. On voit quand même quelqu'un qui il s'est très très très bien conduit pendant la guerre. C'est un homme qui a. Enfin,
3: je trouve qu'il a un homme d'honneur.
1: Oui, c'est ce que j'allais dire. C'est-à-dire que avant d'épouser Elisabeth, on voit quand même un parcours de quelqu'un qui se tient.
3: Oui.
1: Alors certes, un grand séducteur. Il a eu beaucoup de. Enfin, pour l'époque.
3: Mais vous connaissez une femme qui résisterait au duc d'Édimbourg? Il avait un charme, un charisme, un humour incroyable.
1: Et alors, ce qui était intéressant aussi, vous racontez, Elisabeth, elle tombe presque amoureuse de lui, alors qu'elle n'est encore qu'une gamine. Hein.
3: Oui, oui. Alors, Elisabeth...
1: C'est vrai, ça, j'ai dû...
3: Ah oui, bien sûr. Alors, bon,
1: je ne mets pas en doute Stéphanie
3: non,
1: des...
3: Non, je ne suis pas une historienne. Hein. Je dis toujours cela, je suis une romancière. Mes romans ne sont pas des biographies sèches. Je prends possession des personnages et tout ce que je dis s'appuie sur des faits réels. Mais peut-être que je ne parle pas de tout. Je choisis un angle. Et en l'occurrence, oui, Elisabeth est tombée folle amoureuse de Philippe très jeune. Et Elisabeth, elle a cette chose étonnante. Elle est très, très calme depuis toute petite. Elle est imbue de elle n'est pas imbue d'elle-même, mais elle sait quelle est sa fonction depuis très jeune. Et elle est calme. Et cache, et on ne peut pas discuter avec elle. Elle est très jeune, elle dit c'est lui, ça ne sera personne d'autre. Et ça va faire
1: ce qui
3: bondir.
1: Ce qui n'était pas le choix de sa famille, évidemment.
3: C'est pas du tout le choix de sa famille, parce que Philippe est un prince sans couronne, Philippe est un prince sans argent.
1: En plus, ses sœurs ont épousé des nazis.
3: La mère de Philippe est une Battenberg, et vous savez qu'en 1917, il y a forcément en Europe, et notamment en Angleterre, une haine de tout ce qui est allemand. On est en pleine guerre, et tous ces Anglais qui ont des noms allemands l'échange. Ainsi, la dynastie Windsor, n'oubliez pas qu'en fait, ils ne sont pas Windsor.
1: N'oubliez pas, nous, on ne sait pas. Hein,
3: mais
1: tout
3: si,
1: ça,
3: mais si, mais bien sûr que si, vous le savez. Ils sont Saxe-Cobourg-Gotha. Victoria a épousé Albert de Saxe-Cobourg-Gotha. Son fils, Édouard VII, est un Saxe-Cobourg-Gotha. Sauf que quand Georges V, fils d'Édouard VII, arrive sur le trône, c'est pas possible. On ne peut pas garder cette dynastie et tout d'un coup, on la transforme en Windsor. Qui est un palais qui appartient à la couronne d'Angleterre. Et donc voilà. Et pour Philippe, pour revenir à Philippe, sa mère, Alice de Battenberg, devient Mountbatten. Son oncle Dicky, le petit frère de sa mère, Louis Mountbatten, en fait c'est Louis de Battenberg. Voilà. Et donc Philippe, en épousant la reine, va perdre énormément de choses. Et la première chose, c'est son nom.
1: Oui, c'est horrible. Hein,
3: ça
1: d'ailleurs.
3: Ne plaît pas du tout, ça, la famille de Philippe. Puis il n'a pas d'argent, on fait une petite enquête sur lui, il aime les femmes, toutes les femmes...
1: Et d'ailleurs, il a beaucoup trompé la reine Elisabeth, enfin, vous le dites pas de manière...
3: J'ai exploré certaines pistes, c'est vrai que quand je travaillais sur Philippe, la question revenait tout le temps. Alors, les questions ont plutôt des affirmations. On me disait, il est homosexuel. Alors, non, Philippe n'est pas homosexuel. J'ai eu beau chercher partout, je n'ai pas trouvé.
1: Il a eu un ou deux très très bons amis, mais ça n'a... Enfin,
3: il a eu des amitiés masculines, des amitiés d'hommes. C'est marin. Oui. Ils sont ensemble sur un bateau. Il le loue des choses, il noue des choses extrêmement fortes, et notamment en temps de guerre. Maintenant, des femmes ont traversé sa vie. Comme il s'est beaucoup heurté au protocole, il s'est souvent échappé. Notamment pour jouer au polo, au cricket, et des femmes ont traversé sa vie. Ça, j'ai trouvé beaucoup de rumeurs et j'ai rencontré des gens.
1: Oui, enfin, vous ne le dites pas de manière officielle, parce que c'est pas votre rôle, hein, bien sûr. Non. Mais on le lit entre les lignes. Et d'ailleurs, dans la série, c'est pareil, hein.
2: Ah, c'est ce que j'allais dire. On voit quand même une évolution et on voit ce passage-là. De l'homme qui, comme vous dites, s'échappe du protocole.
3: Exactement ça. Il veut s'échapper. Des femmes passent. Parce que, il faut se souvenir de quelque chose, que j'ai essayé de montrer dans ma première scène. Vous parliez des femmes tout à l'heure qui ont envie ou qui n'ont pas envie. La reine Elisabeth n'est pas une femme, n'est pas dans le registre de la séduction. Et elle ne le sera jamais. C'est une femme d'honneur, elle incarne la couronne, et elle n'est pas dans le registre de la séduction. Et dans ma scène d'ouverture, je montre la différence entre Elisabeth et Jackie Kennedy, qui se rencontrent de façon officielle, et l'une est dans la séduction, l'une est dans le charisme. D'ailleurs, tout le palais se précipite.
1: Je dirais même, il y en a une qui respire la sensualité, l'autre pas tant que ça. Enfin,
3: la reine Elisabeth n'est pas une femme sexy. Et on faisait souvent la comparaison avec sa sœur Margaret, qui, elle, a été ultra sexy durant ses beaux jours. Mais et pour Philippe, qui est finalement un grand sensuel, même s'il le cache sous une rigueur...
1: Il est très très beau, hein. Moi je le trouve très beau. Hein.
3: Il est magnifique. Et puis j'espère que vos auditeurs iront regarder sur Internet les photos de Philippe à 16 ans, à 20 ans, mais
1: On a plutôt comme ça dans nos souvenirs, on a plutôt l'image sur la fin.
3: Et surtout qu'il est mort à 99 ans, donc les images que l'on a, les dernières images que l'on a, est un homme
1: monsieur,
3: très fatigué, un vieux monsieur, mais un vieux monsieur qui a su se tenir bien jusqu'à la fin, qui avait une allure folle, mais plus que ça, il se tenait droit. Il allait de l'avant. Bon, je crois qu'aux alentours de 90 ans, il a dit, bon, ça suffit, les trucs officiels, fichez-moi la paix. Voilà. Et il s'est enfermé dans un cottage à Sandringham. Mais il a très longtemps, il a tenu son rôle.
1: Et c'est intéressant aussi parce que vous racontez, alors c'est forcément un peu romancé puisque vous êtes une romancière, hein, oui. Stéphanie Desor, mais c'est intéressant quand vous racontez la première fois où ils vont se dire je t'aime, où ils vont s'embrasser, c'est mignon comme tout. Alors je sais pas si vous avez eu des
3: est-ce que j'ai eu des émois en Écosse? je suis allée en Écosse, je suis allée à Balmoral. L'Écosse est un pays qui me fascine, que j'adore. Et c'est vrai que la reine George VI et sa femme ne voulaient pas de ce mariage. Philippe est à Balmoral depuis un mois et il s'échappe dans la lande. Et cette échappée dans la lande, j'avoue que je l'ai vécue, j'ai marché, j'y suis allée. Et donc j'ai imaginé cette scène. Je ne sais pas, il y a forcément une demande en mariage. Il y a une demande en mariage et donc je l'y ai imaginé dans la lande écossaise. Voilà.
1: Mais ils se sont vraiment aimés de toute façon.
3: Ils se sont vraiment aimés et c'est le but de ce livre, c'est montrer un couple qui finalement, au-delà de tout, s'est profondément aimé. Le problème de Philippe, c'est qu'il voulait être le chef de famille, il voulait taper sur la tête et sur la table, pardon, et dire un moment. Bon, alors le protocole, la firme, les corgis, mais partez, la reine est à moi, c'est ma femme.
1: Oui, d'ailleurs, il a essayé de vivre d'abord dans un foyer, hein, et puis il s'est retrouvé obligé d'aller vivre...
3: Il a voulu construire un foyer, lui qui n'en a pas eu, il a voulu construire un foyer, et la reine l'écoutait. La reine, elle l'écoutait toujours.
1: On va revenir justement sur le rôle qu'il a quand même joué dans ce rôle de confident et de support,
3: de conseil de
1: la reine avec vous, Stéphanie Desor. Sophie de Cadalène, n'hésitez pas, hein, si vous avez des questions à poser à Stéphanie, surtout.
2: D'accord.
1: N'hésitez pas.
2: J'écoute avidement.
1: On fait une petite pause et on se retrouve dans un instant sur Sud Radio.
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1: Et nous sommes toujours avec Sophie Cadalen. On parle de désir et on parle d'amour aussi. Et grâce à vous, Stéphanie Desors, on découvre cette histoire d'amour entre la reine Elisabeth qui est partie il y a un peu plus de presque 2 ans maintenant.
2: Oui, c'est ça.
1: Et Philippe, le dernier prince, c'est le sous-titre de votre livre qui vient de sortir aux éditions Albin Michel. Ce que je trouve intéressant aussi dans votre livre, c'est vous montrer les quelques fois où il semble qu'il ait pris des décisions. Je pense notamment quand il y a eu ce drame de ce village qui a été emporté par la boue, où elle n'y a pas été tout de suite et que c'est lui qui lui a conseillé d'y aller.
2: Oui, alors il avait beaucoup de mal à se faire entendre parce que la firme, c'est lui qui a inventé ce mot de la firme pour le protocole, avait des idées bien arrêtées, et notamment le drame d'Aberfan qui est un truc horrible, une coulée de boue qui va se déverser, elle était terrible qui lâche et ça se déverse sur l'école d'un village,
1: qui meurt,
2: engloutissant des enfants par centaines, et la reine n'y va pas. La reine n'y va pas tout de suite parce que on n'a pas le droit de montrer l'émotion de la reine et donc c'est lui qui y va et il y va avec son beau-frère, le mari de Margaret, le photographe Anthony Armstrong Jones et il y va et il dit à la reine il faut y aller. Tu es aussi une mère. Il faut absolument aller à Aberfan. Et elle finira par y aller. Mais non, il a un rôle de conseil très fort. Il a surtout aussi un rôle... c'est celui qui a voulu moderniser la monarchie. C'est celui qui a voulu la dépoussiérer. Notamment, il était assez amusant parce qu'il aimait tout ce qui était gadget. Les gadgets électriques, les gadgets électroniques, et ça le fascinait. Il trouvait que Buckingham Palace, mais c'était vraiment un endroit pas possible. Il commandait un œuf au plat. Le temps que cela arrive des cuisines, l'œuf était froid. Et donc, il a voulu avoir sa propre petite cuisine à lui pour faire son œuf au plat tout seul. Et alors là, mais c'était le drame absolu. Mais c'est pas grave, il s'est imposé dans les petites choses comme dans les grandes choses.
1: Bah, il y a une différence de toute façon entre elle et lui, c'est-à-dire que lui, il a connu un peu presque, je vais pas dire la misère, mais enfin
2: oui, il a connu la misère.
1: Il a connu la vie tandis qu'elle elle est née dans une famille royale. Bon, j'imagine bien que elle n'a jamais cuit elle-même un œuf.
2: Bien sûr, et ça ne lui viendrait pas à l'idée. Non, lui a connu la misère, ça on peut le dire. Il y a même une scène dans mon livre et ça c'est véridique où il est à l'école en France, il pleut des cordes et il reste dans la classe. Et la maîtresse lui dit « Mais enfin, Philippe, pourquoi tu ne sors pas jouer à la récréation avec tes camarades ?» Et il lui dit « Mais parce que, madame, je n'ai pas d'imperméable. » Et donc, il a connu la pauvreté, il sait ce que c'est, il a vécu avec pas grand-chose, et il s'intéresse à tout. Et ça, c'est quelque chose aussi qui va beaucoup amuser la reine, parce que elle, on lui prépare des choses. Tout est imaginé pour la reine, et lui va essayer de faire valdinguer tout cela.
1: Mais c'est intéressant, parce qu'on voit bien que, quelque part, ce sont deux personnes très différentes et qui finalement quand même ont formé un couple et moi j'ai trouvé que c'est ce que vous décrivez très bien dans le livre et je trouve que d'abord ça se lit comme une belle histoire d'amour moi j'ai trouvé le personnage très attachant, ce Philippe, franchement je l'ai découvert et je l'ai trouvé très attachant et en même temps ça montre aussi que dans un couple au fond il faut peut-être pas trop se ressembler. Je sais pas ce que vous en pensez, Sophie.
3: Oui, moi je pensais notre émission qui est sur le thème du désir. À vous écouter, je me dis, il avait pas le désir de cette vie-là.
2: Non.
3: Et pourtant, il n'a jamais cédé sur son désir, qui s'est faufilé dans les arcanes de cette vie,
1: absolument, en
3: bougeant la firme, en dérangeant certaines choses. Et sans doute qu'Elisabeth, c'est sans doute à l'origine de leur belle histoire. Elle le voulait sans doute aussi pour ça. Elle,
2: oui,
3: si conventionnelle, si dans les clous, si calme, comme vous disiez.
2: Oui.
3: Elle avait quand même choisi son partenaire pour justement la réveiller,
1: ça la dérange
3: et l'alerter un peu.
2: Oui, mais ça l'amuse beaucoup. Il la faisait rire et donc elle gardait toujours un visage placide alors que lui balançait des blagues aux journalistes, aux gens qu'il rencontrait dans les dîners officiels et elle ne montrait rien mais ça la faisait rire. Ils avaient une grande complicité. Vous savez que bon, ils dormaient dans des chambres séparées mais les deux chambres donnaient l'une sur l'autre. Ils pouvaient très bien se voir ou fermer les portes et ne pas se voir, mais ils étaient toujours proches. Et il y aura un moment assez déchirant où vraiment, là, ça va pas bien pour Philippe en 1956 et le protocole le fait partir dans un voyage autour du monde, enfin, autour du Commonwealth.
1: On l'exile un peu.
2: Et ça va durer 4-5 mois et la reine va énormément en souffrir parce que tout d'un coup, elle est seule. Elle est entourée du protocole, mais elle est seule. Ses enfants ne sont pas un réconfort, on sait qu'elle n'est pas maternelle.
1: Vous parlez évidemment pas de leur sexualité parce que c'est pas votre rôle en tant que romancière, Stéphanie Desormes, mais on imagine vraiment qu'il y a, enfin, moi c'est peut-être mon imaginaire, hein, mais on imagine vraiment qu'il y a eu aussi quelque chose de très charnel entre eux et qui fonctionnait bien, parce que justement il y a cette sorte...
2: Je l'espère, alors non, je n'ai pas parlé, alors ça m'est toujours...
1: Vous
2: je
1: avez
2: ne pouvais pas parler de la sexualité de la reine, je pense que j'aurais choqué des gens.
1: Mais bien sûr, ça n'a pas de sens. On n'a aucune information, mais on imagine bien dans cet amour fort et à la fois dans cette souffrance dès qu'ils sont éloignés, qu'il y a quelque chose de l'ordre du charnel.
2: Oui, et vous savez, ça c'est quand même très amusant ce que vous dites, parce que on est toujours à la recherche du petit geste. Nous, pauvres mortels devant cette famille royale, je me souviens du baiser sur la bouche de Lady Diana et du prince Charles. Je sais qu'à chaque fois que l'on voit le prince William avoir une main qui touche la princesse Kate, tout le monde s'en émeut, moi la première, et l'on aime ces petits gestes sensuels. Alors, il y en a eu très peu, en tout cas, moi j'ai pas trouvé de gestes dans les archives, mais j'ai trouvé des regards. Dans les archives, il y a
1: des photos où le regard ne trompe pas.
2: Il y a des archives audiovisuelles. Il y a notamment un reportage tourné en 1969 sur la famille royale, et il y a des regards qui ne trompent. Et ça, c'est assez magique, parce que vous vous dites que ils n'ont pas le droit de se toucher devant la caméra ou devant les gens.
1: On imagine bien avec cette tenue qu'elle va pas se mettre à...
2: Bien sûr.
3: Ce qui peut créer une sacrée tension sexuelle, d'ailleurs.
1: Ah bah, plutôt, oui.
2: Bien entendu.
1: On est bien d'accord, Sophie Cadalen. Je vous retrouve bien, là. Non, mais je crois que c'est vraiment intéressant. Et si vous avez aimé The Crown, je pense que vous allez vraiment aimer ce livre, parce que ça donne même, d'ailleurs, envie de revoir la série.
2: Mais complètement.
1: Parce qu'on va pouvoir décoder un peu mieux.
2: Absolument. Moi, je l'ai vu trois fois et je me dis que ce n'est pas assez. J'ai été, mais emportée par cette série. Et alors, ce qui est très amusant, c'est que j'étais emportée par les trois acteurs qui jouent Philippe et qui sont des hommes tout à fait différents. Mais on en parlait tout à l'heure, ça montre l'évolution de l'homme. Et ça, c'est tellement bien fait.
1: De toute façon, quelqu'un qui évolue, et je crois que Sophie Cadalen, vous êtes psychanalyste et vous êtes d'accord avec moi, quelqu'un qui sait évoluer entre son moment où il est adolescent et où il est vieux, hein, c'est quelqu'un qui sait être dans son désir réel.
3: Oui, qui est dans la vie, dans sa vie, et qui chemine avec un désir qui va lui-même bouger, s'adapter, se transformer.
2: Je crois qu'il a trouvé son désir à la fin de sa vie, parce qu'il a été à l'origine d'un prix important qui est le Duke of Edinburgh Award. Il était président du WWF. Il a eu beaucoup de fonctions qui l'ont emporté. Et je crois qu'il a trouvé ce désir-là.
1: Et ça a été aussi un père avec beaucoup de sensibilité, même si avec Charles, c'était pas très...
2: Il avait des préférences et le roi Charles n'était pas du tout dans ses préférences. Alors je ne sais pas s'il a eu de la sensibilité avec ses enfants. En tout cas, une vraie complicité avec la princesse Anne. Et il a dû y avoir aussi quelque chose de très fort avec le petit dernier, Edward, puisqu'il a insisté avant de mourir pour que Edward porte le titre de duc d'Édimbourg.
1: Merci beaucoup en tout cas Stéphanie Desors, ça s'appelle Philippe le dernier prince, c'est aux éditions Albin Michel. Merci beaucoup Sophie Cadalen, c'est toujours un plaisir de vous écouter et je crois que grâce à ces deux heures on en sait plus sur le désir, mais si vous n'en savez pas assez, vous pouvez vous procurer le livre de Sophie Cadalen, Vivre ses désirs vite, aux éditions Philippe Ray. Tout de suite c'est Alexandre Dolovan bien sûr et lundi on sera avec Yves-Alexandre Talman, comment gérer ses ex, voilà un sujet que nous n'avons peut-être jamais abordé dans cette émission et qui pourtant est un vrai sujet qui mérite
3: il faut donc les gérer.
1: Il faut les gérer les ex et puis il faut gérer les ex de son ex et
3: oui,
1: de sa,
3: c'est peut-être cela qui est compliqué à gérer.
1: Ça va être très chaud.
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1: Bonjour à toutes et à tous et bienvenue dans C'est votre avenir. Nous sommes vendredi, la semaine touche à sa fin et peut-être que certains d'entre vous attendent justement ce week-end pour prendre du recul et sur une situation qui leur préoccupe. Parce qu'il y a des moments où l'on a le sentiment de tourner en rond, comme une séparation qui n'en finit pas, un avenir professionnel incertain, une relation sentimentale dans laquelle on cherche des réponses ou encore un projet que l'on aimerait enfin voir aboutir. Alors aujourd'hui, nous allons essayer de regarder un peu plus loin, de comprendre ce qui peut évoluer dans les semaines et les mois à venir. Mais n'oubliez jamais, une prédiction peut nous montrer une direction. Elle nous enlève jamais et vraiment jamais notre libre arbitre. Pendant 7 heures, je vais répondre à vos questions avec mes ressentis, mes perceptions. Vous pouvez participer. Appelez dès à présent 0826-300-300. Vous pouvez envoyer aussi un SMS au 72018 suivi du prénom, de la date de naissance et de votre message.
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1: Et je commence cette émission avec un premier SMS, celui de Didier qui nous dit « Je suis retraité mais auto-entrepreneur et intervenant en comportement canin depuis 6 ans. » Actuellement, mon activité est en dents de scie avec un peu de travail. Qu'est-ce qui bloque l'arrivée régulière de clients ? Alors, pour moi, Didier, je sens que il y a une période effectivement de fragilité, d'irrégularité, mais il semblerait que vous ayez une possibilité de continuité et peut-être même de progression par rapport à votre activité. Il faut surtout pas lâcher parce que à partir de cette fin d'année, vous avez une opportunité qui se présenterait d'une éventuelle collaboration avec d'autres personnes pour vous permettre de pouvoir bien développer et multiplier peut-être l'activité autrement et différemment. Puis vous aussi, si vous avez des questions, envoyez à venir au 72018 suivi de votre prénom, de votre date de naissance et bien sûr de votre message. Et à présent, j'ai le plaisir d'accueillir Louise. Bonjour Louise.
2: Bonjour Alexandre.
1: Bienvenue à l'antenne de Sud Radio, Louise.
2: Oui, vous m'entendez bien ?
1: Je vous entends très très bien. Louise, vous nous appelez pour une histoire de famille.
2: Oui.
1: Alors, racontez-nous. Que se passe-t-il ?
2: Donc, une séparation très compliquée. Plusieurs plaintes en fait classées sans suite. Mm-hmm. Et une dernière plainte en fait qui date de juin 2022, juin 2003, excusez-moi, où mon ex-mari a été condamné en fait en première instance au pénal pour abandon de famille, non paiement de pension alimentaire.
1: D'accord. Vous êtes restés combien de temps mariés ensemble ?
2: De 2002 à 20 ans.
1: D'accord.
2: 2022 officiellement, mais séparés depuis 2014.
1: D'accord. Et vous avez 3 enfants ensemble ?
2: Tout à fait. Mm-hmm. Tout à fait.
1: D'accord.
2: Je voudrais savoir si enfin, donc il a évidemment fait appel sur la première condamnation. Et ça fait 3 ans et demi que j'attends qu'il soit jugé en seconde instance.
1: Alors, une condamnation pour abandon de famille.
2: Non paiement de pension alimentaire, alors qu'en fait, il n'a aucun problème financier, loin de là. Et en fait, c'était juste pour me pourrir la vie et me bloquer en fait avec mes enfants. Voilà.
1: Ok. Aujourd'hui, vous voulez savoir donc si en seconde instance, il y aura une condamnation pour lui.
2: Oui.
1: Et justement pour récupérer cette pension alimentaire qui n'est pas payée depuis plusieurs mois.
2: Qui a été au total, qui n'a pas été payée pendant 9 mois.
1: Mmh.
2: Et surtout que j'ai été obligée d'être au RSA pendant cette période, alors que je m'occupais de mes 3 enfants.
1: Oui.
2: Donc suite à une médiation familiale en 2014, il a dû quitter la maison parce qu'en plus il nous mettait en danger avec ses armes. Et donc toutes ces années, je me suis occupée de mes enfants et donc voilà. Et j'ai porté plainte plusieurs fois et sans que ça, nombreuses plaintes classées sans suite.
1: Vous avez une date de cette échéance, vous avez une échéance ou une date de cette audience?
2: Non, pas du tout, en fait. Ouais. Depuis juin 2023, où j'ai su qu'il a été condamné, au pénal, depuis, plus rien. Donc, ouais. Il avait 10 jours pour faire appel. Il a fait appel. Avant l'été, en fait, il a été apparemment recontacté pour savoir s'il confirmait son appel, ce qu'il a fait. Et voilà, ça fait quasiment 3 ans et demi que j'attends.
1: Alors, j'ai le mois de janvier qui apparaît pour vous. Je dirais que sur la fin de l'année, il y a des choses qui vont se précipiter, mais en janvier, il y a vraiment quelque chose qui semble apparaître et qui va permettre de pouvoir peut-être déterminer une date et certainement de pouvoir assister ou avoir cette audience. N'ayez aucune crainte, parce que même si aujourd'hui il fait appel et même s'il essaye de reporter au maximum les échéances, mais je sens qu'il y a une possibilité pour vous que la justice, tout simplement, vous donne gain de cause et vous permette d'obtenir ce qui n'a pas été payé jusqu'à présent et de pouvoir reconnaître cet abandon familial. Donc, ça va demander un petit peu de temps encore, mais je sens une situation de déblocage. Je dirais que sur le début de l'année prochaine, là, il y a quelque chose de bon et de positif dans ce sens-là.
2: D'accord, très bien.
1: Vous êtes accompagné, vous êtes entouré autour de vous. Hein. Il y a du monde autour de vous qui vous entoure aujourd'hui.
2: Oui, hein. Tout à fait, les amis.
1: Mmh.
2: Oui.
1: Continuez comme ça et surtout, ne perdez pas espoir.
2: D'accord, très bien, je vous remercie.
1: Merci à vous, Louise. Prenez soin de vous.
2: Merci beaucoup.
1: Merci. Et oui, lorsque le passé vous retient dans un conflit, rappelez-vous que votre véritable liberté commence le jour où vous choisissez de ne plus laisser gouverner votre paix intérieure. Et à présent, je vais accueillir Isabelle. Je vais pas l'accueillir. Je vais répondre à SMS d'Isabelle qui nous dit « Je suis inquiète pour l'avenir de notre couple. J'ai l'impression que nous nous éloignons peu à peu. Est-ce qu'on va retrouver cette harmonie avec mon compagnon ?» Alors oui, Isabelle, je ressens vraiment cette prise de conscience autant pour vous que pour lui, où il y a cette volonté de rapprochement. Il semblerait même que vous fassiez un voyage là dans les semaines à venir. Et ce voyage peut amener à une prise de conscience ou en tous les cas à une volonté de chacun de faire beaucoup d'efforts pour pouvoir vous rapprocher. Si vous aussi, vous avez des questionnements sur votre futur et que vous n'osez pas appeler, vous pouvez le faire par SMS au 72018 suivi de votre prénom, de votre date de naissance et de votre message. Et à présent, j'ai le plaisir d'accueillir Muriel. Bonjour Muriel.
3: Oui, bonjour Alexandre.
1: Vous nous appelez de Bergerac.
3: Oui, c'est ça. Donc c'est une question pour mon mari, en fait, qui est resté pendant 5 ans dans une activité pour maladie professionnelle avec donc un petit peu de reprise avec France Travail. Et donc là, il avait retrouvé un emploi de formateur dans son métier du bâtiment. Et en fait, il n'a eu qu'un petit contrat de 8 mois, en fait, ça s'est fait en 2 fois. Et là, donc, beaucoup de centres de formation ont fermé, et donc on n'a pas renouvelé son contrat. Il vient d'avoir 60 ans, et c'est vrai que je suis un petit peu inquiète, parce qu'en fait, il avait toute sa vie à travailler dans le bâtiment, dans la menuiserie d'agencement. Et là, on se demande s'il va être appelé. On a dit qu'il ne fallait pas trop y compter, mais bon, du coup, il ne sait plus trop vers quoi il doit s'orienter par la suite. Donc voilà, on voulait un petit peu savoir où c'est que ça allait nous mener, tout ça, si vous voyez quelque chose.
1: Alors effectivement, Muriel, je pense que, enfin, de ce que je ressens, c'est difficile pour votre mari, de par l'âge et puis aussi de par sa fatigue, parce que je le sens très épuisé. Et malgré tout, il y a autour de lui un entourage qui pourrait éventuellement l'aider ou l'accompagner dans une ouverture professionnelle future. Alors, concernant l'entreprise où il a eu un contrat, un CDD de plusieurs mois, je vois pas la possibilité d'une continuité. Hein. J'ai l'impression que ça va s'arrêter. Mais pensez à lui, donnez-moi une couleur, s'il vous plaît.
3: Vert.
1: Un vert foncé, clair.
3: Plutôt vert émeraude.
1: Très bien. Alors, on dit toujours que la couleur, c'est la couleur de l'espérance. Mais cette couleur permet aussi de retrouver de l'ancrage. Et je sens que pour votre mari, je le vois pas rester sans travail. Bien au contraire, il y a une possibilité à ce qu'il puisse avoir un entourage ou un contact près de lui qui va lui permettre de l'orienter et de l'amener vers une activité professionnelle. Cette activité ne demandera pas énormément d'efforts comme ça l'a été auparavant. Donc, pour moi, il y a une réalisation nouvelle. Mais ce n'est pas tout de suite encore. C'est sous une période de 4 mois à peu près.
3: D'accord, mais ça n'aurait peut-être plus rien à voir avec son métier initial.
1: Si, on reste dans le même secteur d'activité. Ça peut être par rapport à son métier. Alors, peut-être que lui aura une fonction un peu différente, mais ça touche toujours le même secteur d'activité.
3: D'accord. Donc, à peu près 4 mois. Quoi.
1: Oui, sous une période de 4 mois, pour moi, il y a une nouvelle réalisation et ça vient par le biais de son entourage.
3: D'accord.
1: Merci. Merci à vous, Myriel.
3: Beaucoup.
1: Prenez
3: revoir,
1: soin de vous. Et quand l'avenir semble incertain, écoutez cette petite voix intérieure qui vous rappelle que chaque changement peut aussi préparer une nouvelle opportunité. Allez, on va se retrouver dans quelques instants avec Jean-Baptiste dans le Médoc. Il aimerait enfin vivre une relation sentimentale durable, mais surtout une histoire dans laquelle la distance ne serait plus un obstacle. Alors, cette rencontre va-t-elle enfin se présenter à lui? On en parle dans quelques instants. Et puis vous aussi, hein, vous pouvez poser toutes vos questions. Aujourd'hui, c'est Aude au standard 0826 300 300. À tout de suite.
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1: Et de retour dans votre émission, c'est votre avenir. Nous sommes en direct jusqu'à 17h. N'hésitez pas à appeler l'antenne 0826-300-300. Vous pouvez aussi envoyer un SMS au 7-20-18, suivi du prénom, de la date de naissance et bien sûr de votre message, en n'oubliant pas de mettre « avenir » aussi. Alors, l'amour, hein, c'est parfois une question de rencontre, mais aussi de circonstances. On peut éprouver des sentiments, vivre une belle histoire, et pourtant se retrouver séparés par des kilomètres, c'est pas évident. Et c'est justement ce que notre prochain auditeur ne souhaite plus vivre. Bonjour Jean-Baptiste.
2: Bonjour Alexandre.
1: Bienvenue à l'antenne de Sud Radio.
2: Merci de m'avoir.
1: Vous nous appelez du Médoc.
2: Oui.
1: Et vous avez vécu ou vivez une histoire avec une femme où justement il y a de la distance, c'est bien ça?
2: Oui, c'est-à-dire que la distance, elle a fait que cette histoire, elle s'est estompée, même elle s'est carrément finie. Et moi, je voudrais savoir si je vais pouvoir vraiment trouver quelqu'un, parce que ça fait déjà 3 ans que j'ai perdu mon épouse, un peu plus de 3 ans, et je voulais savoir si je pourrais rencontrer vraiment la bonne personne et quand, et est-ce que ça sera loin ou pas loin. Voilà.
1: Alors, cette relation s'est arrêtée suite à ce problème de distance, ou est-ce qu'il y avait d'autres choses, un problème de compatibilité entre vous ou autre chose?
2: Non, pas du tout, c'était la distance principalement, et puis après voilà, donc... Et on passait peu de temps ensemble, on passait 15 jours ensemble, on restait séparés 2-3 mois, c'était très très compliqué. Moi, je pense que pour vivre une pleine histoire d'amour, il faut être présent l'un et l'autre tout le temps, il ne faut pas être séparé.
1: Et voilà. Elle-même ne voulait pas prendre la décision de se rapprocher de vous?
2: Ben non, elle s'éloignait à chaque fois, elle repartait chez elle, donc elle a pas mal de choses à gérer, mais enfin...
1: Alors, aujourd'hui, voilà. Vous êtes un homme célibataire, vous êtes dans le Médoc, hein, en Gironde. Donc, je fais un petit appel à toutes nos auditrices. Il y a Jean-Baptiste qui est là. Et vous souhaitez faire une rencontre, enfin, en tous les cas, savoir quand vous allez avoir une relation durable et stable. Et oui. Certainement pas avec une grande distance. Donnez-moi une petite couleur, s'il vous plaît, Jean-Baptiste.
2: Le vert.
1: Un vert plutôt... Oui, foncé, clair.
2: Plutôt clair.
1: D'accord. Alors, effectivement, hein, vous avez traversé une période de fragilité et de difficulté de par le départ de votre épouse. Vous êtes veuf depuis combien de temps maintenant?
2: Ça fait 3 ans. 3 ans. 26 septembre.
1: Oui. Bien sûr que rien n'effacera cette douleur et cette souffrance, mais je sens que depuis peu, et peut-être depuis 6 mois, on dirait que vous êtes beaucoup plus prêt à accueillir une relation sentimentale. Alors, vous l'avez peut-être été auparavant avec cette jeune femme, enfin cette dame, mais pour moi, quand vous évoquez cette histoire de distance, certes, la distance existait, mais je ne vous sentais pas complètement encore prêt ou complètement ouvert à vivre une histoire dans la stabilité. Et si dans le cas, avec des si, on peut refaire un monde, hein, mais si dans le cas, cette femme n'y aurait pas eu le problème de la distance, je ne suis pas sûr que ça aurait pu durer sur le long terme. Maintenant, et depuis quelques mois, vous avez un changement vibratoire qui vous amène à être beaucoup plus disponible. Alors oui, vous allez faire une jolie rencontre. C'est une rencontre qui va être vraiment... elle va arriver comme ça de manière très très insolite. Vraiment, vous y attendez pas du tout. Hein, et

0: Ça va vous permettre de pouvoir déjà avoir une approche de curiosité vis-à-vis de cette personne, avoir une approche différente de ce que vous avez pu avoir auparavant en rencontrant d'autres femmes. Et pour moi, il y a progressivement quelque chose qui s'installera ensemble. Alors, quand même, il y a une méfiance qui s'annonce, autant pour vous que pour elle. Il y a une notion de méfiance, mais malgré tout, avec le temps, les choses s'installent progressivement et la confiance se gagne, ce qui pourrait vous permettre, au moment où vous rencontrez cette personne et le temps où vous vous installez dans une histoire, on parlerait d'une petite année avant de vraiment de concrétiser et de créer vraiment un couple ensemble.
1: D'accord.
0: Très bien. Et votre rencontre, j'ai l'impression qu'elle semblerait arriver sur plus la période du peut-être du début de l'année 2027.
1: D'accord.
0: Il vous faut encore un petit peu de temps.
1: D'accord.
0: Merci à vous, Jean-Baptiste. Prenez soin de vous.
1: Merci bien, pareillement.
0: Merci. Eh oui, pour attirer un amour qui vous correspond, il est important de commencer par vous accorder à vous-même la présence, le respect et la stabilité que vous espérez recevoir de l'autre, bien entendu. Allez, je vais répondre à un SMS, celui de Caroline qui dit « Je profite d'un plan social pour faire une reconversion. Je dois m'inscrire l'année prochaine sur Parcours en décembre et passer un entretien pour cette école. Vais-je réussir à passer ces deux étapes et être admise ?» Alors Caroline, oui, pour moi, vous êtes dans une bonne année, dans une bonne période de réussite. Donc c'est un grand oui et je dirais, je veux pas dire à 100%, mais en tout cas, je ressens que c'est extrêmement positif. Et puis vous aussi, hein, si vous avez des examens à passer ou bien d'autres questions, envoyez un SMS avec le mot « avenir » au 7-20-18, suivi du prénom, de la date de naissance et bien sûr de votre message. Et à présent, j'accueille Dana. Bonjour Dana.
2: Bonjour Alexandre, et je suis très heureuse de vous avoir enfin.
0: Moi aussi, je suis heureux hein, de vous avoir
2: ça
0: à tous.
2: Ça fait très longtemps que je vous écoute, donc je rêvais depuis longtemps de vous avoir. Alors, voilà,
0: ben voilà.
2: Ça, c'est fait.
0: Comme quoi, merci. Les rêves peuvent se réaliser.
2: Oui, hein. Et merci à Aude aussi d'avoir accepté de me prendre.
0: Merci. Ouais. Dana, vous appelez des Hautes-Pyrénées.
2: Oui.
0: Et que vous arrive-t-il?
2: Alors moi j'appelle pour mon fils qui normalement professionnellement doit prendre une décision assez importante avant la fin de l'année. Alors c'est une proposition, ça concerne un achat et une association. Et bien évidemment c'est quand même quelque chose qui implique un gros investissement financier et surtout un engagement sur un long terme on va dire. Parce que c'est dans sa profession c'est sur un long terme. Et donc là je le sens vraiment très anxieux, dubitatif et puis... En fait, il est surtout très seul pour prendre cette décision et c'est un choix délicat. Donc, je voulais savoir, Alexandre, si vous voyez la réalisation de ce projet, enfin de cet éventuel projet, ou est-ce qu'il va avoir une autre proposition ailleurs qui lui correspondrait peut-être mieux ou pour qu'il s'épanouisse aussi, même sentimentalement, voilà, sur tout ça aussi. Mm-hmm. Merci, Alexandre.
0: Alors, je vous en prie. Pour moi, en ce qui concerne son projet, je ne le sens pas du tout négatif. Par contre, d'accord. Par rapport à l'investissement, il y a une durée de 5 ans. Il y a une durée de 5 ans, donc je ne sais pas si lui-même engage des frais ou un investissement sur ce nombre d'années-là. Mais avant qu'il y ait une forme de rentabilité et que son projet devienne très viable, ça va demander un petit peu de temps. Mais à la fois, c'est quelqu'un d'investi, c'est quelqu'un qui a de la rigueur, il sera associé à ce projet, non ?
2: Oui, non, c'est une proposition d'association, donc en fait, c'est travailler à deux, c'est ce qu'on lui a. Voilà, donc,
0: il y a cette association qui semble ressortir, j'ai l'impression que cette personne, ils se connaissent déjà un peu.
2: Oui, tout à fait.
0: Voilà,
2: tout à
0: parce qu'ils se connaissent déjà un peu, où là, il y a une possibilité à ce que ça se passe bien, il y a une confiance qui s'installe entre eux. Hein. Donc pour moi, j'aurais tendance à dire que oui. Après, il faut que lui, est-ce qu'il ressent vraiment cette envie et cette dynamique à s'investir dans ce projet-là. Je le sens volontaire et je le sens avoir l'envie. Mais c'est un questionnement avec lui-même aussi. Hein.
2: Oui. C'est sûr que pour concrétiser ce projet, c'est à lui, ça lui appartient bien évidemment, mais c'est. C'est compliqué, quoi, parce que c'est un gros investissement malgré tout, et même si Les finances, bon, il les a déjà, mais c'est, voilà, oui. C'est rester aussi dans un endroit. Est-ce que cet endroit va lui convenir sur un long terme, très long terme, une fois qu'on a investi, ou est-ce que il serait mieux ailleurs?
0: Je veux pas influencer les idées, mais je suis pas certain que ailleurs ça soit mieux. Ou ça sera peut-être assez identique, mais oui. On dirait que en tout cas il y a une projection sur 5 ans et après au-delà des 5 ans il peut envisager autre chose. Pour moi, je sens pas quelque chose de négatif.
2: De négatif. Et vous le voyez rester seul. C'est une question supplémentaire, mais bon, parce que là, c'est son problème aussi.
0: Oui, normalement, je réponds juste à une seule question, mais je pense que ça va se construire sur le plan sentimental. Il lui faut encore un petit peu de temps, mais d'ici une année, il y aura une construction sentimentale. Merci à vous, Dana.
2: Merci beaucoup, Alexandre.
0: Prenez soin de vous. Et faites confiance au chemin qui se réinvente, car un détour peut parfois conduire votre âme exactement là où elle a besoin de grandir. Et je vais répondre à un SMS, celui de Françoise qui me dit « Vous m'avez conseillé pour la vente de mon appartement et ça a marché ». Eh bien voilà, c'est un petit retour de prédiction par SMS. Donc merci Françoise pour votre retour. Je rappelle que si vous aussi vous avez envoyé déjà des SMS et que vous avez du résultat, n'hésitez pas à faire des petits retours de prédiction par SMS. Ma question aujourd'hui, je suis veuve depuis 3 ans, vais-je rencontrer quelqu'un? Oui, alors Françoise, oui, pour moi vous allez rencontrer quelqu'un, ça va demander encore un petit peu de temps, mais j'ai le mois de février de l'année prochaine où il y a quelque chose de bon et de positif. Je vous dis pas que c'est à tout prix sur ce mois-là, mais à partir de février, vous êtes dans une autre vibration et en 2027, vous avez une nouvelle réalisation affective. Allez, vous aussi, si vous avez envie d'avoir une réponse à vos questions, à venir au 7-20-18 suivi du prénom, de la date de naissance et de votre message. Et nous, on se retrouve dans quelques instants avec Pierre, restaurateur à Aix-en-Provence. Après des années de travail, il souhaite vendre son restaurant pour pouvoir enfin prendre sa retraite. Je rappelle le numéro 0826-300-300. À tout de suite.
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1: De retour dans votre émission, c'est votre avenir, nous sommes en direct, il est 16h32. Si vous avez des questionnements, allez-y, appelez l'antenne 0826-300-300, nous sommes en fin de semaine. Et souvent, le vendredi, on se pose des questions de ce qu'on va faire du week-end ou comment on va démarrer notre nouvelle semaine qui vient. Alors, c'est le moment, vous pouvez aussi envoyer un SMS au 72018. Suivi du prénom, de la date de naissance et de votre message avec le mot « avenir ». Alors, il arrive un moment dans une vie professionnelle où on ressent le besoin de tourner une page. Non pas parce qu'on regrette ce que l'on a construit, mais parce que l'on aspire à autre chose, à davantage de liberté et de tranquillité. Et c'est justement ce qu'espère peut-être Pierre de Aix-en-Provence. Bonjour Pierre.
2: Bonjour Alexandre.
1: Bienvenue à l'antenne de Sud Radio.
2: Merci de me recevoir. Voilà, ça fait quelques années que je suis restaurateur et aujourd'hui j'ai décidé de m'arrêter de travailler pour respirer la retraite tranquille.
1: Très bien. Vous avez quel âge, Pierre?
2: J'ai 61 ans.
1: Bon, donc vous êtes en âge d'aller en retraite?
2: Oui, avec 42 ans de restauration derrière.
1: C'est très courageux, bravo. Hein.
2: Merci. Oui.
1: Parce que c'est un métier quand même assez ingrat. Hein.
2: C'est exactement ça.
1: Ah oui.
2: C'est pénible.
1: C'est pénible. Oui.
2: Voilà.
1: Et aujourd'hui,
2: je passe. Mon seul espoir, c'est de vendre pour que je puisse prendre ma retraite. Et je voudrais savoir si ça va arriver dans un peu de temps ou dans longtemps.
1: Alors, je vais être très franc avec vous, comme je le suis toujours,
2: oui,
1: mais pour moi, votre restaurant fait peur. Alors, il fait peur pourquoi ? Non pas parce qu'il est mal positionné, non, je crois pas. Non pas parce qu'il n'y a pas de clientèle, je pense que vous avez une clientèle, il y a une clientèle dans votre restaurant. Vous avez
2: très bonne clientèle.
1: Il y a une clientèle. Le positionnement ou l'emplacement, il est bon. Est-ce que c'est le cas?
2: C'est ça, c'est exactement
1: voilà.
2: ça.
1: Voilà. Par contre, votre restaurant est soit pas assez grand ou soit trop grand. Il y a quelque chose au niveau de sa superficie qui, souvent, s'il y a des personnes qui visitent, trouvent qu'en termes de superficie, soit il est trop grand ou pas assez grand ou pas suffisamment grand comme il faudrait. Enfin, voilà, il y a quelque chose qui ne colle pas avec la superficie. Est-ce que ça vous parle, ce que je vous dis?
2: Ben, disons que c'est un restaurant qui travaille très bien,
1: oui,
2: et qui fait en moyenne 150 couverts jour.
1: Incroyable.
2: Donc, c'est un peu grand, quoi, voilà.
1: C'est un peu grand. Alors, voilà. Peut-être que les personnes que vous avez, enfin, qui sont venues visiter, il y a eu des visites quand même depuis tout ce temps?
2: Oui, il y a eu des visites.
1: Voilà. Ouais. Eh bien, c'est peut-être trop ambitieux pour eux. Et je crois que le choix des personnes... Vous avez une agence qui vous aide à vendre ce restaurant?
2: Oui. Oui.
1: Je sens que c'est un peu la responsabilité de l'agence à choisir les bons acheteurs pour que, tout simplement, ils ne se retrouvent pas dépourvus ou qu'ils ne se retrouvent pas découragés à voir la masse de travail qu'il y a dans ce restaurant-là. Donc, vous allez vendre, hein. Attention, vous allez vendre. Mais pour moi, je ne dirais pas qu'il y ait une erreur de casting, un petit peu, mais c'est un peu ça. C'est-à-dire que il faut peut-être voir avec votre agent immobilier de recentrer et de peut-être redéfinir les profils des personnes qui éventuellement seraient susceptibles de pouvoir acheter une affaire comme la vôtre.
2: D'accord.
1: Et moi, mon problème, il vient juste de là. Et vous allez vendre, je dirais que pour d'ici, allez, 6 mois, vous aurez signé un compromis de vente.
2: Ok.
1: Très bien. Et vous nous tiendrez au courant, hein, Pierre?
2: Volontiers, volontiers, Alexandre, volontiers.
1: Merci, prenez soin de vous.
2: Je vous remercie de votre gentillesse et bon week-end à vous. Merci.
1: Merci. Et oui, apprenez à reconnaître le moment où votre âme aspire à un nouveau chapitre, car lâcher prise sur ce que vous avez construit ne signifie jamais perdre ce que vous êtes devenu. Allez, à présent, je vais répondre à Léo qui me dit « J'ai passé un entretien pour travailler en mairie en tant que chargé de prévention il y a 3 semaines. Vais-je être recontacté ?» Oui, Léo, mais je sens pas forcément pour une très très bonne nouvelle. Je suis désolé de vous dire ça. Je sens que vous avez autre chose qui vous attend sur le plan professionnel. Donc, n'attendez pas seulement ce contact ou cet appel-là, parce que pour moi, il y a une autre ouverture. Et vous aussi, hein, si vous avez des questionnements concernant votre situation professionnelle ou bien sur d'autres sujets, à venir au 7 20 18. Et à présent, j'accueille Cathy Yana. Bonjour Cathy Yana.
3: Bonjour Alexandre, merci beaucoup de prendre mon appel.
1: Mais avec grand plaisir Cathy Yana, et merci pour votre fidélité à l'antenne de Sud Radio. Vous nous appelez des Landes.
3: C'est ça.
1: Et vous avez un fils.
3: Exactement. Donc
1: Je n'ai pas fait le devin. C'est tout simplement j'ai une petite note avec moi et ça concerne votre fils.
3: Oui, c'est ça. Exactement.
1: Voilà. Alors dites-moi.
3: Donc je suis maman d'un jeune homme de 21 ans. Mmh. Voilà. Et aujourd'hui, je me sens un peu perdue face à sa situation, on va dire. Donc, il avait commencé à travailler dans le bâtiment dès l'âge de 15 ans. Donc, c'est un métier qu'il connaissait. Hein, et il avait commencé à construire son avenir professionnel dans ce milieu-là. Mais aujourd'hui, en fait, il a tout laissé tomber. Et j'ai vraiment le sentiment qu'il est entouré de mauvaises influences et qu'il s'éloigne totalement de ses anciens objectifs. Et franchement, je ne sais pas du tout comment discuter avec lui ni quoi que ce soit.
1: Cathy Yana, quand vous parlez de mauvaises influences, c'est-à-dire ?
3: Oui.
1: Dites-nous tout.
3: Alors, je peux pas exactement vous préciser, mais je pense que, enfin, dans tous les cas, il travaille plus et il dort beaucoup et je pense qu'il fait pas forcément de bonnes choses.
1: Mmh. Vous voulez dire de consommation ?
3: Non, je sais pas.
1: Ok. Non. Bon, voilà. Dans tous les cas, oui. J'insiste un peu sur ce point parce que je pense qu'il est un peu influencé par un entourage et il y a une influence qui ne l'aide pas non plus. C'est fou parce que il a ce désir de partir. La communication avec vous devient de plus en plus difficile. Pourquoi ? Parce que lui-même n'est plus en phase avec ce qu'il a été auparavant. Et comme il se décourage peut-être professionnellement, et il n'a pas vraiment d'ambition, pardonnez-moi de parler ainsi, mais je ne le sens pas très ambitieux pour l'instant, pour l'avenir. Ça ne veut pas dire que ça ne changera pas, mais pour l'instant, il est en train de décrocher avec un système. Et donc, il se ferme un peu au niveau de la communication. Donc attention, je sais que c'est votre fils, Cathy Yana, et qu'il faut le protéger, mais attention de pas trop le surprotéger. Donc il faut le responsabiliser. Le responsabiliser, c'est de l'obliger à se faire accompagner, même si il est en âge de majorité. Mais le fait que aujourd'hui la communication devient difficile avec lui, que vous ne le ressentez pas forcément dans une bonne phase de son existence. Il faut vraiment l'amener à qu'il prenne conscience qu'une aide, un accompagnement est utile et nécessaire. Et puis ensuite, peut-être de voir au niveau de sa reconversion professionnelle, de se faire appuyer et aider, hein, et conseiller sur le plan professionnel pour voir un petit peu dans quelle direction il doit se diriger. Mais ce que je ressens, c'est un éloignement géographique. Je sens que votre fils, à un moment donné, va vouloir partir, va vouloir vivre ailleurs et refaire sa vie. Et je le sens peut-être changer de métier, mais dans un métier où ça peut toucher un peu le commerce, hein, quelque chose comme ça, où lui-même sera indépendant plus tard. C'est-à-dire que je le sens beaucoup plus tard, mais monter lui-même une structure ou avoir sa propre activité professionnelle. Mais là, sur les mois à venir, ça va se compliquer, oui. Ça va se compliquer, je le ressens de cette manière-là. Et il faut peut-être être un peu plus dur, un peu plus ferme avec lui pour qu'il prenne conscience qu'il a une vie, elle est précieuse, cette vie, et que c'est maintenant qu'il faut changer, qu'il faut bouger, il faut actionner les choses. Et pour moi, sa réaction, ce sera de partir. Et le fait de partir, peut-être que c'est bien aussi. C'est bien parce que là, il est trop sur des repères d'influence, d'entourage, de famille. D'accord. Aussi. Donc, le fait qu'il parte, ça va lui permettre de se reconstruire et je le sens beaucoup mieux se réaliser.
3: D'accord. Et quand vous dites que ça va être compliqué, c'est-à-dire juste que je sache un petit peu.
1: C'est compliqué dans le sens où de ce que vous vivez aujourd'hui, hein, c'est ça reste un peu et comme oui. ça et voilà, c'est tout simplement voilà.
3: D'accord. Pas
1: merci à vous.
3: La justice, juste,
1: ouais. Faut qu'il fasse attention. Non, je crois pas trop, mais faut faire attention.
3: Okay.
1: Si prudence.
3: Bon, très bien.
1: Merci à vous.
3: Merci.
1: Prenez
3: beaucoup.
1: Soin de vous, Katiana, et tenez-nous au courant, d'accord? Et oui, aimer quelqu'un, c'est parfois lui laisser l'espace de trouver sa propre lumière, que ce soit votre enfant ou une personne proche de vous, et surtout sans vouloir parcourir à sa place le chemin de sa transformation. Allez, on va faire un petit SMS, celui de Marty. J'ai Myrtille. Moi, c'est un peu du Martine, Myrtille. Bon, c'est pas très grave. Elle nous dit, je veux vendre ma maison et je voudrais savoir si elle va se vendre. Oui, Myrtille, vous allez pouvoir vendre votre maison. Je me suis déconcentré là, mais oui, vous allez la vendre dans votre maison. On voit plein de myrtilles autour de cette maison aussi, mais vous allez la vendre. Vous allez la vendre. Ça va prendre un petit peu de temps. Je suis en train de bugger. Mais allez, quelques mois, mais je sens que oui, des choses vont se faire. Mars 2027, je sens une opportunité, une possibilité pour vous. Puis si vous aussi vous avez une vente de maison qui ne se fait pas et que vous avez des questionnements autour de ça, envoyez Avenir au 7-20-18 accompagné du mot Avenir, de votre prénom, de votre date de naissance. Et dans quelques instants, on va se retrouver avec Béatrice qui s'interroge sur son avenir professionnel. Nous, on se retrouve juste après.
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2: Et de retour dans votre émission, c'est votre avenir pour cette dernière partie. Il vous reste encore quelques minutes pour appeler le standard Aude, qui est là, qui est présente, toujours avec son sourire, au 0826-300-300. Et puis, vous allez retrouver dans quelques minutes les vraies voix avec Philippe David et toute son équipe. Alors, vous savez que parfois le travail occupe une place importante dans notre quotidien et pour beaucoup de monde. Et lorsque l'on s'interroge sur son avenir professionnel, c'est parfois bien davantage qu'un emploi qui est en jeu. Notre équilibre, c'est notre reconnaissance aussi et nos projets de vie. Et c'est peut-être le cas de Béatrice. Bonjour Béatrice.
3: Bonjour Alexandre, merci de m'accueillir.
2: Bienvenue à l'antenne de Sud Radio. Alors, pour vous, sur le plan professionnel, on parle d'équilibre. Cet équilibre est en jeu par rapport à votre situation actuelle, est-ce le cas ?
3: Oui, tout à fait. Je me pose beaucoup de questions. Je suis comptable dans une société de négoce agricole. Et je suis en arrêt depuis fin juillet pour épuisement professionnel que je n'ai pas voulu voir. Donc oui. Ça s'est traduit par un problème de dos bloqué, enfin voilà, physiquement...
2: Vous n'avez pas voulu voir, c'est-à-dire ?
3: Eh bien, en fait, j'ai poussé jusqu'au bout. Je voulais pas voir que, en fait, j'étais complètement prise par le travail. J'avais plus de vie personnelle. Enfin, je pensais toujours que j'allais, on va dire, sauver le monde au travail. Peut-être que j'allais sauver le monde. Et épuisée et physiquement, le dos bloqué. Je pouvais plus trop marcher. Enfin, j'étais complètement
2: à la limite du burn-out.
3: Ah bah, c'était ça, clairement c'était ça.
2: C'est ça.
3: Oui, tout à fait. Et donc, le médecin après m'a arrêté en me disant, mais là, je vous laisse plus le choix, il faut arrêter. Sinon, donc ça fait 2 mois et demi que je suis arrêtée. Et là, il est question que je reprenne à temps partiel la semaine prochaine. Mais je me sens dans cette même société. Mais je me sens perdue, je suis angoissée à l'idée de cette reprise à ce poste au sein de 3 personnes, parce qu'il n'y avait pas beaucoup, peu de communication avec eux, pas d'aide, un logiciel inefficace pour gérer les clients que j'avais à gérer et autres. Et je ne sais pas si je vais reprendre ce poste et est-ce que je dois persister dans cette société où j'ai peur de retomber dans mes travers avec le dévouement corps et âme.
2: Oui, Béatrice.
3: Un peu de perfectionniste.
2: Oui, j'entends et je comprends tout à fait, Béatrice, mais déjà, je sentais qu'on allait réajuster votre temps de travail, donc c'est ce qui se fait et ça va être en temps partiel. N'ayez pas peur et ne culpabilisez pas de réduire votre temps de travail. Parce que pour moi, bien sûr que vous appréhendez en rapport avec l'ambiance de l'entreprise et des personnes avec qui vous pouvez travailler, mais c'est surtout du regard des autres que je ressens chez vous, cette peur et cette crainte-là. Donc, enlevez tout ça, allez-y cool. Allez-y tranquille et peut-être que pour vous, aujourd'hui, vous êtes arrivé à la fin de quelque chose. Mais prenez le temps nécessaire pour déjà le temps de la récupération, parce que je pense que c'est important que vous soyez dans ce temps de récupération. Ce temps de récupération n'est pas forcément de lâcher définitivement et d'être aujourd'hui sans emploi, mais c'est de continuer sous une autre cadence pour retrouver d'autres repères et reprendre un peu un rythme qui s'adapte beaucoup plus à vous et à votre quotidien. Et puis, j'ai l'impression que cette entreprise va mettre tout en place un dispositif pour justement que, à nouveau, vous soyez pas dans une surcharge professionnelle. Donc déjà, je sens ça. Après, vous, l'attitude que vous pouvez avoir et le ressenti que vous avez vis-à-vis de cette entreprise, je vous sens être déjà un peu sorti de tout ça. Donc, comme si vous n'étiez plus vraiment dedans, comme si vous avez fait votre temps au sein de cette structure. Donc, pour moi, vous serez amené à changer, mais ce n'est pas tout de suite. Vous serez amené à changer peut-être dans une période d'un an, mais pas avant. Donc, en attendant, n'ayez aucune crainte, cette reprise, pour moi, se fera en douceur et parfaitement bien.
3: D'accord. Et il faut que j'ose dire non, peut-être, à certaines choses.
2: Oui, exactement.
3: Entendu.
2: Merci à vous. Merci à vous, Béatrice.
3: Merci beaucoup.
2: Tenez-moi au courant d'ici quelques semaines pour me dire comment ça a évolué, d'accord? Et oui, lorsque votre intuition vous souffle qu'un changement devient nécessaire, osez-lui faire confiance, car votre épanouissement commence souvent là où vos anciennes certitudes s'arrêtent. Et à présent, j'ai le plaisir d'accueillir Corinne. Bonjour Corinne.
0: Bonjour Alexandre, pardon. Je suis un peu émue. Bonjour Alexandre, merci de me prendre à l'antenne, merci.
2: Merci à vous. Vous vous appelez d'où, Corinne?
0: J'appelle de la Haute-Garonne.
2: De la Haute-Garonne. Alors, que vous arrive-t-il?
0: Alors, j'appelle pour mon petit-fils. Je viens d'apprendre donc récemment qu'il a été en situation de violence importante. Mmh. Il est chez son... Donc, les parents sont séparés. Il est chez son papa un week-end sur deux et la moitié des vacances. Et je viens d'apprendre donc qu'il subit des violences depuis un certain temps. J'ai mis en place très récemment, puisque je viens de l'apprendre, une action en justice. Oui. Et je voulais savoir si cette action allait pouvoir aboutir, s'il allait pouvoir avoir de la protection par rapport à cette situation dans laquelle il vit quand il va chez son père et chez sa donc belle-mère, puisque c'est là-bas que se passe tout ça.
2: Alors, pour moi, ça va être pris très au sérieux. Cette action en justice, il y a une enquête qui va être faite et on va vite déceler des failles ou des problèmes, oui. Donc, oui. Je dirais que oui, il y a quelque chose qui va être en place et qui va permettre de protéger. Après, eux vont peut-être se défendre. Ça, c'est je pense que c'est normal. C'est évident. Mais mais malgré tout, il y a quand même des erreurs commises qui font que la justice ne reviendra pas dessus. Donc, pour moi et pour répondre à votre questionnement, oui. Et n'ayez pas peur pour vous, même si.
0: Non, j'ai pas peur. Voilà. Je sais que je vais déranger beaucoup de.
2: Vous allez déranger.
0: Bien sûr. Mais je suis déterminée par rapport à ça. Simplement, d'ici cette action en justice, effectivement, je suis quand même inquiète entre le moment où ça va se déclencher, de ce qu'il va vivre et le fait de savoir que ça va aboutir, ça me donne un peu plus d'énergie pour la suite.
2: Exactement. Et voilà, c'est pour ça que c'est bien. Vous êtes une mamie qui a envie de protéger son petit-fils et vous allez pouvoir le faire. D'accord?
0: Ok. Merci beaucoup, Alexandre.
2: Merci à vous. Prenez soin de vous.
0: Merci.
2: Allez, je vous souhaite à tous et à toutes un très très bon week-end. On se retrouve mercredi. Lundi, c'est Marie.
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1: Soyez les bienvenus, ravis de vous retrouver comme tous les jours jusqu'à midi. À vous de le dire, c'est vendredi, bah oui, je bafouille. Vegovi, Mounjaro, Ozempic, ça vous dit quelque chose, j'imagine, ces médicaments pour maigrir, mais normalement contre le diabète, connaissent un succès considérable, mais derrière cet engouement, des effets secondaires parfois graves et des utilisations détournées. Plus de 500 cas graves ont été signalés en un an, selon les chiffres de l'Agence du médicament. Vous trouvez ça normal que les médicaments contre l'obésité soient détournés pour perdre quelques kilos? Est-ce qu'on a trop banalisé ces traitements? À vous de le dire et puis surtout venez réagir. Manu vous attend au standard 0 826 300 300. Dans notre deuxième partie à partir de 10h30, trois débatteurs autour de la table. Après trois semaines de colère, le gouvernement sort du chapeau, 3000 professeurs remplaçants. Vraie réponse à l'urgence ou aveu d'une incroyable désorganisation, à vous de le dire. La gauche socialiste vote depuis 8h ce matin. Raphaël Glucksmann est largement favori de cette primaire socialiste, mais c'est Ségolène Royal se hisse en deuxième position. Son retour peut-il encore bousculer le scénario annoncé? Est-ce qu'il y a encore une gauche non mélenchoniste? À vous de le dire. Et puis, la gauche qui aimerait bien voir le crédit d'impôt sur les ménages, le jardinage, le bricolage raboté, il pourrait passer de 50 à 40%. C'est en tout cas un amendement déposé donc par le PS pour le budget 2027. Est-ce qu'il faut économiser près de 900 millions d'euros ou protéger l'emploi à domicile? À vous de le dire, 0826 300 300.
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1: Bonjour mon cher Gilles Gansman.
2: Bonjour Stéphanie.
1: C'est vendredi. Bientôt faire dodo.
2: Non. Au contraire, je vais faire la fête. Je vais mettre le même jean que vous quand vous allez en fête.
1: Oh, ça va, ne dévoilez pas tous mes petits secrets. Bon, j'avais une soirée disco hier, c'est vrai.
2: Exactement,
1: vous avez dansé. D'où ma voix de stentor.
2: Vous avez bougé votre petit corps?
1: Oui, mon petit corps, vous êtes gentil.
2: Bah justement, c'est le sujet du jour.
1: Voilà, merci pour la transition. On parle de ces nouveaux médicaments ce matin qui promettent des pertes de poids spectaculaires. Alors à la base, c'était pour les personnes souffrant d'obésité et c'est une véritable avancée thérapeutique pour eux, la lutte contre le diabète. Mais c'est vrai que de plus en plus, on voit que ces médicaments, les Vegovi, Mounjaro, Ozempic, tout le monde le connaît maintenant, sont souvent banalisés.
2: Puis on n'a pas vraiment de recul.
1: Oui.
2: Il y a d'autres médicaments, mais on n'a pas beaucoup de recul là-dessus.
1: Oui, on se pose la question, est-ce qu'on est allé trop vite? Est-ce que les labos ont-ils contribué à banaliser ces traitements? Oui. C'est vrai que moi, j'avoue que de plus en plus, je vois des femmes autour de moi perdre 10 kilos. Alors, elles vous disent, j'ai vachement de volonté. Bon, on n'est pas dupes. Bonjour Jean-Michel Cohen.
3: Bonjour Stéphanie, bonjour Gilles.
1: Soyez le bienvenu sur l'antenne de Sud Radio. Je rappelle le nom de votre livre, Anti-inflammatoire, la maladie chronique silencieuse aux éditions First. C'est vrai qu'on a besoin de vos lumières, docteur, parce que je le disais, de plus en plus, on voit bien que ces médicaments, Ozempic, Vegovi, Mounjaro, sont un petit peu détournés de leur utilisation première. Vous le constatez, vous aussi?
3: Alors, détournés, oui, parce que ces médicaments font une promesse qui a toujours alléché la population, c'est-à-dire maigrir sans effort. C'est exactement ça le sujet. C'est valable aujourd'hui pour de vrais médicaments, mais ça l'a été autrefois pour n'importe quelle substance qui promettait un résultat.